0: À quelle heure le lendemain? N'importe quelle heure de la nuit, il m'a demandé.
1: Oui.
0: Bon, je lui ai dit, écoute Serge, on a rendez-vous à 17h, on se retrouve à 17h. Il m'a demandé à quelle heure le lendemain. N'importe quelle heure de la nuit, il m'a demandé.
1: Oui.
0: Bon, je lui ai dit, écoute Serge, on a rendez-vous à 17h, on se retrouve à 17h, on arrivait à la salle.

0: Et là, Serge me dit, c'était la première fois qu'il revenait à Strasbourg, hein, suite aux événements avec les paras, etc., oui. avec la Marseillaise. Et là, il me dit, de toute façon, je m'en fous. C'est un autre mot, mais bon. Il me dit, ce soir, je monte sur scène et je commence par la Marseillaise. Et entre-temps, il l'avait acheté de mémoire. Hein, oui. Il avait acheté la mémoire. Et là, je commence à transpirer, à lui dire, écoute Serge, je suis pas certain que ça soit une bonne idée, parce que ça s'est tendu quand même. Hein. Le premier retour à Strasbourg, c'était vraiment tendu partout. On sentait une ambiance, vous savez, quand on arrive dans une salle de concert, on sait, on ressent l'ambiance de ce qui se passe. Et là, c'était très très tendu. Et là, je commence à négocier avec lui pendant des minutes, des minutes, des minutes, des minutes. Et au bout d'un moment, il éclate de rire et me dit, mais j'ai beaucoup plus peur que toi.
1: Oui, et je me souviens, il avait fait le Casino de Paris, et le lendemain oui. soir, vous étiez à Lille. Oui. Le Casino de Paris, il y avait 1500 personnes, et là, il y en avait 15 000.
0: C'est ça.
1: Et là, il a eu la trouille de sa vie.
0: C'est ça, ben, j'étais avec lui à ce jour-là, après
1: quand,
0: le Casino.
1: Voilà, quand on pense qu'il commençait devant des salles de 50 places, de 50 personnes, chez Francis Claude et Michel Arnault,
0: c'est ça.
1: Et Mireur Arsouille, ouais. c'est quand même, il n'aurait jamais imaginé faire ce genre de carrière.
0: Non, mais et cette première date après le Casino à Lille, on arrivait là, c'était vraiment impressionnant pour lui et pour moi d'ailleurs, hein, parce que j'étais jeune à l'époque pour l'accompagner. Et c'est vrai que c'était particulier. Alors Serge, il avait un truc, je comprenais pas au début. À la fin du concert, il retournait son cendrier sur pied et je le voyais un peu à quatre pattes en train de compter les mégots. J'ai dit, mais qu'est-ce que tu fais donc? Je compte si j'ai fait une bonne soirée.
1: Mais c'est tout l'humour de Serge Gainsbourg.
0: Ben oui.
1: Car moi, je me souviens de lui, au micro, il parlait très difficilement. Et dès que le micro était coupé, il parlait tout à fait normalement.
0: Ah mais complètement, complètement.
1: C'était un numéro.
0: Ah mais lui, c'était un vrai monsieur, c'était un vrai personnage. Et moi, souvent, il me disait, de toute façon, si je ne fais pas le show, ils m'inviteront pas. Donc il savait où il allait, hein. Il savait très très bien où il allait.
1: Mais il l'a compris dès le début, quand Michel Arnault a pris ses carrières en main, que ça marchait pas du tout.
0: Ouais.
1: Et quand il a subi les années 60, où il n'était qu'un auteur-compositeur, il a dit, faut que j'aille plus loin. Et je crois que Jane Birkin est pour beaucoup dans cette
0: évolution. Oh, je pense, oui, je pense, oui. Jane Birkin, d'ailleurs, que j'ai aussi accompagnée sur sa première tournée, où j'allais la chercher, elle se cachait tellement elle avait peur au début, hein, d'aller sur scène, parce que c'est pareil, c'était pour elle un événement, hein, de faire des grandes salles, hein. Donc, c'était un couple assez particulier quand même. Hein.
1: Oui, et chacun, dans cette maison qui est devenue un musée, chacun avait son coin. Il y avait Gainsbourg qui avait ce côté noir, et elle avait son petit boudoir tout à fait coloré, elle.
0: Oui.
1: Alors, il se trouve que cet album, c'était Love on the Beat, c'est ce qui va tourner. Album qui a fait scandale. Mais je crois que là aussi, Gainsbourg avait atteint le sommet de la provocation tout à fait volontairement.
0: Oui, mais c'était tout le temps, il était tout le temps à la provoque, mais extrêmement bien pensé, on va dire. Parce que je crois qu'il y avait même deux tarifs, c'était 110 devant, 130 derrière, un truc comme ça. Il y avait toujours des sous-entendus, des espèces de petites choses qui traînaient, mais il faisait parler, en tout cas.
1: En tout cas, cet album, Love on the Beat, a fait scandale parce qu'il y avait des chansons un peu très, très, très, très osées. Au départ, c'était Neil Rogers qui devait le réaliser.
0: Oui.
1: Et il était occupé avec Madonna, donc il l'a pas fait. Et il y a une chanson qui est sortie beaucoup plus tard. Il avait adapté Mon Légionnaire de Marie Dubas, qu'il a ensuite remis sur un autre album.
0: Oui, c'est ça. C'est exactement ça. Et à l'époque, sur cet album, on avait sorti un maxi 33 tours hors commerce d'une interview sur cet album par Philippe Manœuvre. Et c'est sorti en vinyle. Et très récemment, je l'ai retrouvé. Et je suis actuellement un peu en contact avec Lulu Gainsbourg. Oui. Et je lui ai offert parce qu'il ne le connaissait pas.
1: Mais c'est vrai qu'il avait une admiration folle pour Piaf et pour Marie Dubas.
0: Oui, complètement.
1: Et il avait une culture de la chanson française qu'on n'imagine pas. Je ne sais pas si vous le savez, mais à 10 ans, il a la croix d'honneur et il revient fièrement de l'école. Et une croix, une vieille dame qui dit « Bravo mon petit, je t'invite à boire un coup ». Il avait une grenadine et cette femme, c'était Fréhel.
0: Ah, je ne connaissais
1: dans un
0: pas
1: bar
0: cette
1: de Pigalle.
0: Histoire, c'est fou.
1: Il l'a connue quand il avait 10 ans.
0: Quel destin. Hein.
1: C'est fou. Alors, il se trouve aussi que se retrouver Gainsbourg, c'était presque un baptême du feu pour vous.
0: Ah, tout à fait, oui. Ah oui. Et oui, parce que moi j'ai commencé en fait dans la musique, je vais pas dire par hasard, mais presque.
1: Au départ, vous êtes né à Los Angeles.
0: Alors, je suis né aux États-Unis de père américain et de mère française. Et je suis arrivé de Californie à 8 ans. Je ne parlais pas un mot de français.
1: Oui.
0: Et c'est là où je me suis retrouvé dans l'est de la France, à Nancy,
1: oui.
0: puis à ma mère, puis à Lunéville. On parlera plus tard du livre.
1: Oui.
0: Et mon frère avait commencé chez CBS à l'époque, comme commercial. Et en fait, je lui ai servi de chauffeur.

0: Donc ça a été un des premiers commerciaux à avoir un chauffeur, parce qu'il s'était cassé le bras ou le poignet. Et je l'ai conduit chez ses clients, et tout le monde a trouvé ça tellement fou qu'on m'a présenté chez quelqu'un, à quelqu'un qui cherchait quelqu'un pour Universal.
1: Et c'est comme ça que ça a commencé. Et ça a commencé alors que vous n'aviez pas de vocation. Vous avez fait, je crois, vos études à Nancy.
0: Oui.
1: Je crois qu'il y a eu le lycée Sainte-Élisabeth et le cours de Valais.
0: Oui, tout à fait. Vous êtes bien renseigné. Peu de gens le savent, ça. Oui, oui.
1: Mais c'est vrai que c'était, vous saviez pas très bien ce que vous alliez faire.
0: Non, pas vraiment. Ben, vous savez, c'était déjà difficile parce que quand je suis arrivé à 8 ans, je dis toujours, je suis arrivé, je suis né deux fois. Je suis arrivé, je suis parti de la télécouleur, de la clim et des grandes voitures, et je suis arrivé en France à 8 ans. Dans l'est de la France. Et j'ai commencé par vivre à Nancy. On est arrivé chez mes grands-parents. Une adresse qu'on retrouve dans le livre d'ailleurs, au 16 rue Michelet à Nancy, qui est un lieu hyper important pour moi parce que j'y ai connu énormément d'événements. Et c'est pour ça que ce livre est aussi très personnel. On en parlera plus tard, mais il est très personnel parce qu'il y a plein d'événements dedans.
1: Mais il se trouve que vous arrivez, et je crois que l'univers de la brocante a été aussi un univers de vos jeunes années.
0: Oui, tout à fait, parce que mon beau-père, donc en fait c'est une belle histoire, ma mère a retrouvé son amour de jeunesse qu'elle avait quitté pour mon père. Donc c'est aussi un autre possible livre. Et il était passionné de Chine, de brocante, etc. Et son père, à lui, était commissaire-priseur.
1: Et Lunéville est célèbre aussi parce qu'il y a quelqu'un de très connu qui est né à Lunéville, c'est Jean-Pierre Coff.
0: Tout à fait, oui, tout à fait.
1: Et qui était comédien avant de faire faillite dans les restaurants et se transformer en critique gastronomique particulier.
0: C'est ça, c'est exactement ça, oui.
1: Alors, vous arrivez dans l'univers des maisons de disques, Fred Juarez, à une époque où les maisons de disques, ça veut encore dire quelque chose, il y a une véritable ambiance de joie et de travail.
0: Complètement. Vous savez, moi j'ai appris dans les maisons de disques que je pouvais travailler par passion. La musique était une passion, mais je n'avais pas imaginé y travailler. Et j'ai vécu ça toute ma carrière, quasiment. Et le jour où ça n'a plus été le cas, je suis parti.
1: En fait, les maisons de disques, moi, Sheila me raconte un jour qu'elle a conservé le livre d'or de 64, offert à Noël, où il y a toutes les signatures jusqu'à celle de la standardiste.
0: Bien sûr.
1: Et c'était une autre époque. Là encore, il y avait une taille humaine.
0: Bien sûr, il y avait une vraie taille humaine. Et puis, il y avait surtout un respect de chacun. Et moi, je sais que j'ai mis, par exemple, nos stocks étaient à Saint-Ouen-au-Monde. Je crois que j'étais un des rares à amener des artistes à Saint-Ouen-au-Monde, rencontrer ces personnes qui, tous les jours, sortaient des disques de tous les artistes pour les mettre en carton et les envoyer, vous voyez.
1: Nicoletta a commencé comme ça chez Barclay. Ouais. Elle avait un contrat qu'elle n'honorait pas. Elle ne trouvait pas de chanson. Elle a rangé les disques et signé les autographes de Guy Marchand.
0: C'est ça.
1: Alors, comment vous êtes passé du stade de chauffeur à celui de communicant, qui était un métier particulier encore à l'époque?
0: Oui, alors j'ai commencé d'abord comme commercial, puisque en concurrence avec mon frère sur le même territoire.
1: Là, on allait dans les magasins de disques qui ne sont plus aujourd'hui, disques, et il fallait
0: vendre le catalogue. Donc, alors, c'était un peu facile comme commerce, puisque quand Johnny Hallyday était chez Universal, il n'était pas ailleurs. Ouais. Donc, on avait chacun nos têtes de nos artistes, et puis il y avait quand même le développement, il y avait des opérations commerciales. Et très rapidement, j'ai toujours su que, par tranche de 3 ans, il fallait que je bouge, de toute façon. Et en 85, on a créé les bureaux régionaux chez Universal, qui s'appelait encore Polygram, je crois, ou Universal, je sais plus. Et de là, je faisais le secteur nord-est, le très large, où on faisait toutes les opérations média-magasin, d'où la tournée avec Gainsbourg.
1: Et ces opérations qui aujourd'hui sont développées, qui étaient novatrices à l'époque.
0: Très.
1: Parce que les artistes qui venaient dans les régions, c'était pas si courant.
0: Ah non, c'était pas courant. C'est CBS qui avait lancé ce principe, qui avait déjà des bureaux. Et donc Universal a tout de suite vu que c'était intéressant. Et puis c'est une époque où les radios libres ont commencé à émerger aussi. Et on allait faire de la promotion dans ces radios qui avaient leur propre programmation et qui développaient nos artistes.
1: C'était la naissance du CD, mais il y avait encore des 45 tours et 33 tours dans les magasins.
0: Oui, il y avait tout. Ouais, mais les cassettes.
1: Voilà. Et les cassettes, car on a oublié que la cassette, ça marchait très bien grâce au Walkman.
0: Et puis les voitures.
1: Et les voitures.
0: C'est-à-dire que commercialement, on savait que dès le mois de juin, il fallait charger en cassette pour l'été les gens qui partaient en vacances.
1: C'est fou, hein.
0: Oui, c'était extraordinaire.
1: Mais les temps ont beaucoup changé.
0: Ouais.
1: Et vous avez connu aussi d'autres moments. Et il y a une date que j'ai repérée dans votre parcours, qui est le 13 octobre 1993. À tout de suite sur Sud Radio avec Fred Juarez.
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1: Sud Radio, les clés d'une vie, mon invité Fred Juarez. Nous parlerons tout à l'heure de ce premier roman, un roman miracle, si on peut le dire.
0: Oui.
1: Les murmures de l'espérance au Lys bleu. On parle de votre parcours dans l'univers de la musique, où vous avez commencé. Et le 13 octobre 1993, vous êtes à Bercy pour un concert unique et exceptionnel. McCartney, vous êtes aux répétitions.
0: Oui, j'ai cette chance-là. En fait, j'ai fait un métier, et je fais toujours d'ailleurs, où on a... il faut savoir savourer ces moments-là. C'est-à-dire que Paul McCartney, on avait deux dates de mémoire à Bercy, et on avait eu une réunion à Paris parce qu'il n'avait plus le droit, depuis la mort de Lennon, de faire des dédicaces, par exemple. Et on nous annonce qu'il avait décidé de faire une dédicace. Donc on se retrouve à la FNAC des Ternes, avec une panique générale, hein. Moi, je suis à côté du responsable anglais de la sécurité et je le vois pâlir à un moment donné. Et j'ai dit, qu'est-ce qui se passe? En fait, on avait deux voitures identiques. Et il dit, Paul vient de décider de passer par la foule.
1: Oh là!
0: Et là, tout le monde se bouge pour... etc. Il est passé, il est monté à travers l'escalier par la foule. Il s'est fait son bain de foule. Donc ça, c'était déjà une première émotion. Et surtout à Bercy, donc pour les répétitions, donc on doit être une dizaine dans la salle de mémoire. Et là, je suis au milieu de Bercy, je regarde la scène, et je vois Paul McCartney qui arrive. Et là, il commence à faire du rockabilly, il commence à faire ce qu'il avait envie de faire, en fait. Parce que son tour était quand même bien rodé. Et je l'avais rencontré quelques temps auparavant. Il avait fait un concert à Milan pour préparer cette tournée. J'avais été dans le sud de l'Angleterre, dans une ferme où il répétait. Donc, le rencontrer avec un journaliste. Et avant qu'il arrive, évidemment, j'ai touché tous les instruments pour dire si je peux prendre quelques petites vibes de ça.
1: Oui, car les Beatles, c'était vos idoles de toujours.
0: Ah bah oui. J'avais deux artistes majeurs dans ma vie. C'était les Beatles et Gainsbourg. Et j'ai rencontré les deux. J'ai eu cette chance-là. C'est une chance énorme. Et je crois que je n'ai que deux dédicaces que je n'ai jamais demandées. C'est celle de McCartney qu'il m'a fait envoyer et Gainsbourg qui m'a envoyé aussi sa dédicace.
1: Mais il se trouve en plus quand les Beatles arrivent à Paris pour la première fois, personne ne les connaît.
0: Non.
1: Et il manque un bouche-trou à l'Olympia.
0: C'est ça.
1: Et Jean-Michel Maurice dit à Bruno Kovatrix, il y a ces Beatles dont personne ne parle, fais-les venir. Et c'est comme ça qu'ils ont commencé.
0: Fou, hein.
1: Il y a des images de télé où ils se font démolir pour leurs cheveux longs.
0: C'est ça.
1: Ils parlent aux États-Unis, ils deviennent stars.
0: Ouais, mais il y a une autre histoire comme ça, c'est la première partie de Muriade à Grenoble. C'est un groupe.
1: Oui.
0: U2.
1: Voilà. Et personne connaissait. En même temps, les Beatles, vous aviez acheté les premiers disques.
0: Oui,
1: c'était vraiment un fan absolu.
0: Oui, c'est ça. C'est-à-dire que c'est très bizarre quand on fait ce métier parce que avec le décalage de l'âge, etc. J'étais fan des Beatles, évidemment. Hein, j'écoutais les Beatles et puis un jour rencontrer cet artiste-là avec qui je travaillais en fait. Hein, parce qu'on est beaucoup à avoir travaillé dans les maisons de disques en fait. Mais ça fait toujours bizarre. J'ai eu la même chose avec Deep Purple. J'avais acheté les premiers Deep Purple, j'étais fan. Et un jour, quand j'étais à la tête, ils étaient sur Capitol, je crois. Et je me retrouve à dîner avec eux, à être obligé de leur dire que ça marchait pas. Et là, c'est très très dur. C'est vraiment très très dur de rencontrer ces artistes-là. Mais comme avec Gilbert Bécaud.
1: Oui, car Bécaud, vous avez fait le dernier disque de Gilbert Bécaud.
0: Oui, tout à fait, avec comme directeur artistique Jean Maresca.
1: Oui.
0: Et Gilbert m'appelait au bureau, il m'appelait toujours « Salut patron !» Donc j'ai dit « Bonjour Gilbert !» Il fait « Bon alors, on se voit quand ?» J'ai dit « Quand tu veux Gilbert !» Viens à 18h, comme ça je suis certain que tu retourneras pas au bureau. Je lui dis que c'est rare qu'à 2h du matin on retourne au bureau.
1: Oui, parce que sur sa péniche, il vous recevait jusqu'à 2h du matin.
0: Oui, j'arrivais sur la péniche à Boulogne, son secrétaire avait préparé l'apéritif, mais on n'en restait pas là évidemment. Et il me jouait des maquettes, il me parlait de ses chansons, de son futur album, etc., etc. Et je repartais, il me disait « Fais attention », et j'ai fait attention. Et j'ai une petite anecdote là-dessus, c'est qu'un matin, je quitte Bécaud à genre 1h, 2h du matin. J'arrive au bureau à 9h, 9h30, et là, panique à bord, on m'annonce la mort de Bécaud. Et là, moi, je suis complètement effondré. Il y a une radio qui avait annoncé sa mort. Et donc, j'appelle Jean Maresca, il vient me voir. Il me dit, t'es au courant? Je fais, je suis au courant, surtout que je l'ai quitté à 2h du matin, quoi.
1: Oui.
0: Et quand il a voulu m'accompagner dehors, on est remonté par l'escalier sans rampe de la péniche. Il m'a dit fais attention en traversant, je lui ai dit fais attention en descendant. Et là, je me suis dit, c'est pas possible, il est tombé, quoi. Et en fait, c'est une radio qui avait annoncé sa mort. Et j'étais incapable d'appeler la péniche. Je me souviendrai toujours, c'est Jean Maresca qui a appelé. Répondeur, répondeur, répondeur. Et puis, à un moment donné, on entend allô. Donc, il fait c'est bon, t'es pas mort. Il fait bah non, je vous appellerai avant.
1: Ce qui est extraordinaire, c'est qu'il était malade, il s'est soigné,
0: oui, oui.
1: Il a fait un Olympia avec des ennuis de santé.
0: Absolument.
1: Il n'en a jamais parlé.
0: Jamais. Jamais. Jamais.
1: C'était son secret.
0: Non, c'était son secret. Il avait des choses comme ça qu'il gardait en secret. Hein. Moi, je me souviens aussi quand on est arrivé dans des endroits où il y a, vous savez, où il y a les miroirs avec le maquillage avec les ampoules autour. Plusieurs fois, je l'ai vu dévisser une ampoule en arrivant et mettre l'ampoule dans son sac.
1: Mais comme ça.
0: Comme ça. Il n'a jamais voulu me dire pourquoi. Parce qu'à un moment donné, en rigolant, je lui disais, écoute, Gilbert, si tu as des problèmes d'ampoule, je peux aller t'en acheter. C'était un truc.
1: Alors, il se trouve, Fred Jurès, quand on voit votre parcours, vous avez vécu ce qu'on appelle le parcours du combattant dans les maisons de disques. Vous avez gravi les échelons.
0: Oui.
1: Et à l'époque, les maisons de disques étaient encore à taille humaine et c'était pas encore des majors avec des chefs de produits.
0: Alors, il y avait quand même un petit peu, parce que moi, j'ai fait 6 ans et demi d'Universal. Ensuite, j'ai fait de la promo chez BMG, à l'époque de Woolsey, Le Soleil Donne et cette période-là, Rock Voisine Hélène. Et je m'occupais de la radio, au niveau énergie, enfin les radios FM, je veux dire, pardon. Et ensuite, j'ai été débauché par EMI, qui est en plein chambardement permanent.
1: Il y avait un PDG nouveau tous les mois.
0: Ah oui, même tous les 15 jours.
1: Oui.
0: C'est-à-dire que moi, je suis arrivé, la personne qui m'avait engagé à l'époque, il y avait une personne qui s'appelait Sylvie Glassman qui m'avait fait venir, mais il y avait aussi... quelqu'un, le directeur marketing promo, je sais plus, qui m'a dit « Ah, bonjour, bon courage, on est lundi, mais moi je pars vendredi, je suis viré. »
1: Formidable.
0: et on avait oublié, moi, on est arrivé, j'avais pas de bureau, j'avais rien.
1: Et vous occupiez des artistes anglais, parce que votre connaissance de l'anglais était très utile.
0: Oui, entre autres, oui. C'est vrai qu'à ce moment-là, le savoir parler anglais, que j'ai réappris, hein, parce que quand je suis arrivé en France, je parlais pas un mot de français. Mais à 8 ans, on perd la notion de l'anglais puisqu'on ne maîtrise pas la grammaire non plus. Hein. On n'est pas totalement... Et donc j'ai appris le français, j'ai perdu l'anglais, j'ai réappris l'anglais après, avec peut-être plus de facilité, certainement. Et puis dans le travail, j'ai beaucoup voyagé.
1: Oui, en rencontrant des légendes, Joe Cocker, Tyler Turner, Whitney Houston,
0: c'est
1: des légendes.
0: Ah, mais c'est... Moi, je dis toujours, j'ai une chance extraordinaire de ma vie, elle est extraordinaire.
1: Encore faut-il les tenir, ces gens-là. C'est pas simple.
0: Non,
1: quelques
0: pas toujours.
1: Caprices de star. Et là, faut tenir le choc.
0: Oui, c'est pas toujours évident, mais en même temps, ce sont souvent des gens extrêmement blessés. Quand on les connaît un peu mieux, c'est souvent des gens qui ont eu des blessures. Un Joe Cocker était quelqu'un d'extrêmement attirant par sa blessure interne, en fait. Et donc, c'est vrai qu'il y avait des petites déviances.
1: Et Whitney Houston, on oublie une chose que Bodyguard, la bande originale qu'elle a enregistrée, 45 millions d'exemplaires, et c'est la plus vendue au monde dans l'histoire du disque.
0: Ouais. Ah oui.
1: On peut plus imaginer ça aujourd'hui.
0: Et triste destin quand même. Hein.
1: C'est comme beaucoup d'artistes.
0: Un jour à New York, j'ai rencontré son directeur artistique, je proposais des chansons quand je travaillais un peu dans l'édition. Il m'a dit « Je ne peux rien faire, c'est ingérable, c'est impossible. »
1: Et puis alors, il y avait quand même les Français, et il y en a un qui vous a quand même beaucoup marqué. Vous êtes occupé de Marc Lavoine, et là c'était un bonheur, parce qu'on ne peut pas faire plus gentil que Marc Lavoine.
0: Ah, alors, c'est l'époque où on était séparés en région, donc il venait en région faire de la promotion, et c'est vrai que Marc, c'est quelqu'un d'extraordinaire, c'est-à-dire que on peut passer un repas sans manger tellement on rigole, quoi. Parce que il était toujours en train de raconter des histoires, etc., etc. Et puis un amour de personne, parce que c'est très, très souple dans la promotion, dans tout ça. On a eu des trucs où, un jour on était à France 3 Région, par exemple, et, le parking des Anges. Et forcément, localement, ils avaient fait venir une Jaguar, avec une fille dedans. Et puis bon, on la refait. Et puis à un moment donné, on peut la refaire. On fait, ouais, mais tout à l'heure. J'ai commencé à tout à l'heure. Bah là, c'est la pause, ils vont déjeuner, tout le monde va déjeuner.
1: France 3, on déjeunait
0: voilà. À midi. Et donc là, on se retrouve coincé à attendre que tout le monde revienne de déjeuner. Mais bon, avec Marc, c'était pas un problème, quoi. C'était. Et puis c'est quelqu'un de fidèle, en plus.
1: Oui.
0: On s'est pas beaucoup vu après. À chaque fois qu'on s'est croisé dans un endroit, je peux même dire que c'est lui qui venait me voir pour me dire bonjour, parce que moi, je voulais pas trop le déranger non plus, mais... C'est quelqu'un de fidèle, voilà.
1: Oui, et quelqu'un qui a commencé au bas de l'échelle, un peu comme
0: oui,
1: vous.
0: Absolument.
1: Qui a commencé comme placeur à l'Olympia, rêvant de faire ce métier.
0: Oui.
1: Et c'était pas évident.
0: Non, c'était pas évident. Et c'est vrai, mais je crois aussi que, on a un destin. Il y a des choses qui passent, et si on sait les saisir, on peut avancer.
1: La preuve, vous avez saisi un jour un groupe, et on va l'évoquer à travers la date du 19 mai 1997. À tout de suite sur Sud Radio avec Fred Juarez.
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1: Les clés d'une vie, mon invité Fred Juarez, jeune romancier avec ce livre, Les murmures de l'espérance au lys bleu, qu'on évoquera tout à l'heure, une histoire vraie qui est la base de ce roman. Et puis donc on a évoqué votre vie dans le monde de la musique,
2: oui.
1: Vous avez gravi les échelons, et le 19 mai 1997, il y a une soirée prestigieuse, je ne sais pas si vous le savez, le Sporting de Monaco, les World Music Awards, avec parmi les participants ce groupe. 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Je te donne par les Worlds à part, et là aussi c'est votre œuvre, Fred Juarez.
2: Oui. En fait, moi je dis toujours mon travail en tant que patron de maison de disque ou de label n'était pas de signer ce que j'aimais, mais de signer ce qui pouvait plaire. Et ça, je trouve que c'était important. Il en fallait pour tout le monde. Et donc, comme je recevais tout ce qui sortait chez EMI dans le monde, j'ai reçu d'Allemagne un groupe anglais qui s'appelait Worlds Apart, qui était signé en Allemagne, qui commençait un petit peu à marcher là-bas. Et je reçois ça un matin, le clip. Je regarde, je dis, tiens, il y a un truc. Il y a un truc parce qu'à l'époque, il y avait un feuilleton qui s'appelait Beverly Hills.
1: Oui.
2: Et là, je me dis, c'est la même cible, c'est la même chose. C'est la même. Donc, j'ai pris un avion, je suis parti les voir en Allemagne. J'y vais, je le fais en France. Et donc, j'ai décidé de le sortir. Personne n'y croyait, ou peu. Je peux aujourd'hui dire que c'était presque un coup de bluff, puisque j'ai monté un concert au Café de la Danse, je crois.
1: Oui.
2: Et j'avais même prévu de faire venir des bus d'Allemande, des fans, pour remplir la salle et annoncer complet. Et en fait, les radios, les télés ont adhéré, la presse surtout, la presse jeune. Et c'est parti comme ça, et c'est monté. Et à 100 000 albums, tout le monde était content. Hein. Sauf que moi, j'ai dit, non, il y a un vrai truc. On va aller plus loin. Et on a fini sur deux albums, à 1,5 million d'albums et 7 millions de singles. Avec, à un moment donné, une reprise de Jean-Jacques Goldman, Je te donne. Qui a été fait un peu par hasard, puisqu'il y avait une opération avec une télévision, avec M6. Et eux voulaient mettre en place quelque chose sur Grain de Star, sur l'été, les fameuses opérations d'été. Et en fait, j'aurais proposé un duo. Et en fait, leur gagnante, je sais plus le nom de la gagnante à l'époque, a dit, ah, mais moi, je veux pas chanter avec Worlds Apart. Et donc, le directeur artistique est parti en Angleterre, enregistré Je te donne 100%. Et je dis, au pire, on retirera leur voix en français. Et on mettra la voix française de celle qui va gagner ou qui a gagné, quoi. Et en fait, on l'a fait tout seul.
1: Et en même temps, à l'époque, reprendre des chansons de Goldman, ce qui est le cas aujourd'hui, ça ne se faisait pas.
2: Non, personne n'osait toucher. Hein. Enfin, c'était. Mais on avait listé des reprises. En fait, on avait listé des chansons franco-anglaises.
1: Mais Goldman avait le sens. Et Goldman était au courant. Il avait le sens de ça. Il avait accepté le principe.
2: En théorie, on n'avait pas besoin de demander l'autorisation légalement, on va dire. Mais par courtoisie, et c'est normal, on lui avait envoyé. Et il avait validé.
1: Parce qu'en fait, moi, je me souviens des débuts de Goldman, je parlais beaucoup avec lui, il m'avait dit, vous n'imaginez pas ce que représente le travail d'écrire une chanson, de composer une chanson.
2: Oui,
1: c'était des mois et des mois de travail.
2: Ah oui, complètement. Je crois même que Goldman, au départ, refusait de sortir des albums live. Hein,
1: oui, complètement.
2: Si je me trompe pas. Hein, oui.
1: Ah, il ne voulait pas chanter sur scène, il avait peur.
2: Oui.
1: Alors, tout ça, ce sens de trouver le coup, la bonne chanson, c'est inné parce que vous n'avez pas fait d'études de musique, Frédéric?
2: Non, pas du tout. Non, j'ai arrêté la guitare très tôt parce que j'ai jeté la guitare parce que j'avais un professeur qui voulait pas que je joue de la main gauche. Donc, bon, j'avais un petit caractère à l'époque. Et j'ai arrêté la guitare, mais encore une fois, oui, c'est un instinct. J'ai beaucoup vécu à l'instinct, en fait. Quand j'écoutais des choses, j'ai fait des choses pour enfants et tout. Alors, Worlds Apart, je l'ai fait. Ça a lancé le phénomène boys band. Parce que tout le monde voulait son boys band.
1: Oui. Vous êtes le premier à l'avoir fait.
2: Oui, quelque part. Alors, il y avait Texas avant, oui. Tout ça. Mais en France, il n'y avait pas eu de vrai phénomène. Et chez EMI, on a fait 2B3, dont je ne me suis pas occupé moi. Mais chaque maison de disque avait fait son boys band français. Et avec Worlds Apart, je cherchais toujours à aller plus loin, aller là où les autres ne pouvaient pas aller.
1: Mais en même temps, il faut l'instinct de faire ça.
2: Oui, je pense, oui. Oui, il faut avoir une vision à un moment donné. Je vous dis, je reçois le clip, je pense à la série Beverly Hills, je vois la cible. Et voilà, bon, alors j'ai quand même fait des études de marketing et des choses comme ça, qui m'ont aidé, certainement. Mais il y a la créativité d'un côté, l'instinct, le factuel de marketing, etc. Et il fallait assembler tout ça. Oui, c'est beaucoup. J'ai beaucoup signé à l'instant.
1: Et j'ai vu des interviews de World's Apart où ils savent pas exactement ce qui leur est arrivé en France. Ils ont jamais rencontré Goldman et ils connaissaient même pas la chanson. Ils étaient surpris que le public connaisse la chanson.
2: Ah bah oui, parce que quand on l'enregistrait, c'était je te donne. Et puis voilà. Et puis j'ai fait beaucoup plus tard une chanson en français avec un autre artiste anglais. Et c'est Robbie Williams.
1: Oui. Et ben justement, Robbie Williams, il y a une chance. Ça aussi, c'est une aventure incroyable.
2: Oui, parce qu'en fait, quand j'ai repris Chrysalis, Robbie ne vendait pas en France, pas réellement. Et je me retrouve à une réunion avec les Anglais d'EMI, les deux managers anglais. Et là, on se fait traiter de nul.
1: Oui.
2: Les managers anglais, il faut leur laisser ça. Ils avaient un vrai pouvoir, mais ils avaient une vraie aussi... Il lâchait pas, quoi. Moi, j'aime ce côté où on lâche pas. Et, chez EMI en promotion, on avait travaillé sur Nils La Fernandez, je m'occupais de la radio à l'époque. Nos fiançailles, on a mis 9 mois. Et je disais, on ne lâche pas, on y retourne, on ne lâche pas cette chanson, elle doit passer. Et ça a fait un tube. Je veux dire, trop souvent, je trouve qu'on arrête trop tôt.
1: Et donc Robbie Williams, vous avez...
2: Donc Robbie Williams, moi, il y a une grosse radio FM qui me dit, mais Robbie, ils vont pas en France, on jouera plus, puis on a les quotas internationaux, on a assez de gros artistes, etc. Donc j'ai fait un pari avec eux. Et à cette réunion, j'ai dit, ok, ouais, on est mauvais, oui, c'est vrai. Moi, je venais de reprendre Chrysalis, donc, vous savez, voilà. Et je leur dis, bon, mais vous n'avez pas été bon non plus. Donc là, tout le monde a baissé la tête. Et je dis, parce que moi, Robbie, je l'ai jamais vu venir en France travailler. J'avais fait World's Apart, et World's Apart était là tous les mois. Donc je connaissais la mécanique des fans, où il fallait que l'artiste soit présent. Et donc c'est là où j'aurais proposé, et on a décidé de faire L'Amour Suprême.
1: Et qui a été un succès énorme. Moi, dans le top 50.
2: Ouais, juste pour être dans les quotas français, vous vous rendez compte.
1: Mais là aussi, il fallait avoir l'idée de faire ça et convaincre les Anglais.
2: Ouais, mais moi, je cherchais toujours des solutions, en fait. J'avais fait un autre groupe qui marchait pas en France, c'était Eternal. C'était des filles anglaises qui marchaient aux États-Unis, en Angleterre. Et en France, moi, j'avais récupéré ce groupe sur mon label et j'avais décidé de prendre leurs deux albums qui avaient cartonné en Angleterre et d'en faire un en France. Et il y avait un titre qui s'appelait I Wanna Be The Only One avec Bibi Winans. Et j'avais envisagé de demander à Florent Pagny de faire la voix à la place. Donc, mais bon, finalement, le titre a marché comme ça. Mais je pense qu'il faut à tout prix chercher. Il faut se réinventer tous les matins, en fait.
1: Mais non seulement se réinventer, mais il faut s'inventer au départ. Et je crois que la carrière de Robbie Williams, c'est la démarrer parce que sa mère avait une petite annonce dans la presse. Il cherchait pour un boys band quelqu'un, et c'est comme ça qu'il a démarré.
2: Oui, tout à fait.
1: Et il a vendu 70 millions de disques.
2: Mais c'est ce que je dis toujours, il y a des chances qui se présentent, il faut savoir les saisir. Et on a un destin, je crois fermement à ça. Parce que moi, dans ma famille, on vient aussi de la musique, je ne le savais pas au départ. Ouais, vous avez pas cette information. Moi, en fait, quand je suis retourné voir ma grand-mère en Californie un jour, ma grand-mère paternelle, elle m'a sorti les photos qu'elle m'a données. Et en fait, mon grand-père, qui était décédé très très jeune, avait créé Juarez Records, était speaker à la radio, organisait des concerts. Et j'ai des photos de mon grand-père derrière les platines d'une radio. Et
1: l'ancêtre des DJ.
2: Ouais, l'ancêtre des DJ, absolument, on appelait ça les DJ.
1: Et il se trouve que vous avez aussi donné leur chance, et une belle chance, à des artistes français comme celle-ci. Je veux chanter pour ceux. I wanna sing for those. Chanter pour ceux qui sont loin de chez eux, qui est au départ une chanson pour les migrants avant la lettre de Michel Berger de 85. Et vous avez tout de suite senti qu'il y avait quelque chose avec l'âme.
2: En fait, je ne l'ai même pas rencontré quand j'ai signé. Les producteurs sont venus me voir, ils me proposaient des choses. Et puis ils m'ont dit, on a une chanteuse qui a repris Michel Berger. Je fais Michel Berger, mais pareil, qui peut reprendre Michel Berger? Parce qu'à l'époque, il n'y avait pas eu. Et ils me font écouter cette chanson. Et je crois que je leur ai dit, vous ne sortirez pas du bureau tant qu'on n'aura pas signé.
1: L'instinct encore.
2: Ouais, ça m'avait tellement interpellé, cette version, elle était extraordinaire parce que... Et puis, il y a intégré Martin Luther King dans la chanson. Alors ça, ils n'avaient pas trop les autorisations, je crois, j'en sais rien, mais je voulais même pas le savoir. Mais c'était extraordinaire, la façon dont elle a chanté cette chanson, ça... Et on en a vendu plus d'un million.
1: Un million et demi de disques.
2: Un million et demi, voilà.
1: Et elle est célèbre aujourd'hui chez les enfants parce qu'elle fait la bande-son d'un dessin animé pour les minicums qui s'appelle Tom et China.
2: Oui, voilà. Tout à fait.
1: Et puis il y en a eu une autre artiste qui a connu le même succès grâce à vous. Tu m'oublieras la Russo, et là aussi, il fallait y penser.
2: Oui, alors ça, c'est toujours pareil, ce sont les producteurs qui m'ont fait écouter, hein, et l'instinct dit, il y a un truc, c'est pas possible. Alors que cette chanson, vous savez comme moi, qui a d'abord été faite pour Régine.
1: Oui, ensuite Gene Manson.
2: 10 ans après.
1: Oui.
2: Et 10 ans après, elle est refaite par la Russo, et ça claque. Il n'y avait même pas à discuter, ça claquait, elle chantait, elle avait une voix extraordinaire dans cette chanson.
1: Oui, mais Régine, ça n'avait pas tellement marché, la chanson.
2: Non, ça n'avait rien n'avait marché avant. Ouais. C'est-à-dire que les gens ne savaient pas que cette chanson existait. C'est presque une chanson. C'est pour ça que je dis toujours, une chanson ne meurt jamais. Il y a le bon moment avec le bon interprète.
1: Et il faut savoir que la Russo, elle a commencé à 11 ans, ouais, dans le Big Bazar pour enfants, qui était une reprise du Big Bazar de Michel, ouais, Fugain par Stéphanie. Et à 19 ans, elle était devenue star grâce à vous.
2: Oui, oui, oui. On a fait l'Olympia, on a fait plein de choses. Ouais. La première partie de Johnny. Aussi.
1: Oui. Elle a chanté avec Johnny aussi.
2: Ah, il fallait y aller quand même, hein. Oui. Aller sur scène en face de Johnny à 19-20 ans. Il fallait avoir du caractère quand même.
1: Et aujourd'hui, elle fait les tournées RFM Party, d'ailleurs comme l'âme.
2: Oui, oui.
1: Il y a une nostalgie qui existe, Fred Juarez.
2: Ah, je crois que je pourrais avoir un passe permanent sur toutes ces tournées. Parce que il y en a qui sont passées. Il y a une nostalgie, oui, c'est normal. En fait, quand, par exemple, j'ai fait Worlds Apart, premier album, je savais pas du tout où on allait. Hein. On a fait un million, mais tout le monde était... Et on me demande, dans le budget, on me dit, alors, deuxième album, on met combien ? Pas 200 000, 300 000. On dit, non, t'es fou. Je dis, mais je n'en sais rien. Je ne sais pas. Après un an et demi, deux ans, elles ont grandi. Et on a fait 500 000. Bon. Et après, on m'a dit, alors, le prochain. Puis finalement, le prochain, on ne l'a pas fait ensemble. Ils ont voulu passer sur un autre label. J'ai dit, mais j'en sais rien parce que elles ont grandi. La petite sœur veut surtout pas acheter ce que la grande sœur a acheté ou écouté. Et je crois que ça a fait 25 000. Moi, je voulais qu'ils changent tout. Bon, ça n'a pas été le cas. Je dis pas que j'avais la recette, hein, mais je pense par instinct encore une fois qu'il fallait réinventer ce groupe. Alors aujourd'hui, ils font beaucoup de tournées sur le passé. Hein.
1: Oui. Mais vous réinventez aussi. J'ai reçu voici quelques mois Joseph Chédid dans cette émission,
2: oui,
1: et vous êtes en train de le reprendre en main parce que vous pensez qu'il y a quelque chose à développer là aussi.
2: Ah, j'en suis certain. C'est-à-dire que encore une fois, j'ai toujours travaillé par envie. Alors Joseph, on a une relation particulière parce que sa compagne c'est ma nièce, qui est aussi artiste, Charlène Juarez. Et je suis allé le voir à la Maroquinerie l'année dernière, où il présentait son nouvel album. Et on a eu un déjeuner familial un mois après. Et je lui ai dit, écoute Joseph, ça va pas. T'as tellement de talent, il faut que ça change. Parce que c'est un artiste indépendant, c'est un artiste vrai, qui n'a jamais connu de maison de disque, de label, de management, etc. C'est un peu un électron libre, et dans le bon sens de libre, parce que c'est quelqu'un qui... Voilà. Et c'est quelqu'un de brillant, qui a un talent fou. Et donc, j'ai proposé de lui travailler avec lui et qu'on reprenne tout à zéro. Et là, aujourd'hui, on sait que on est sur la bonne voie, ouais.
1: Mais vous n'avez pas l'impression que dans le monde du disque, vous êtes dans le village gaulois qui résiste à l'envahisseur?
2: Un petit peu, mais Joseph me disait, mais tu crois pas qu'on devrait trouver un label? Je lui ai dit, mais explique-moi pourquoi faire. Aujourd'hui, on a une maison de disque à nous tout seul. On fait tout. C'est-à-dire que moi, je fais le marketing, on a Thierry qui fait la promotion, et on se parle, et on essaye, on cherche des idées, on cherche des stratégies. Mais parce qu'aujourd'hui, le marché a changé, le monde a changé, et qu'une maison de disques, à un moment donné, ça peut être un très bon booster de carrière, mais encore faut-il arriver à un certain niveau. Donc, des artistes comme Joseph, ce sont pas des artistes TikTok, quoi. Enfin, ce sont des artistes de scène, de live. C'est quelqu'un qui est extrêmement calme, mais sur scène, il est complètement habité, quoi.
1: Et c'est ça, mais Charles Trenet disait, voici quelques décennies, comment peut-on être directeur et artistique? Ouais. Je crois qu'il était en avance sur son temps.
2: C'est vrai, c'est vrai.
1: Alors ça, c'est le côté chanson, mais vous avez aussi commis autre chose, ce livre, Les Murmures de l'Espérance, qu'on va évoquer à travers la date du 2 février 2026. À tout de suite sur Sud Radio avec Fred Juarez.
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1: Sud Radio, les clés d'une vie, mon invité Fred Juarez. On a évoqué votre long parcours dans le monde du disque avec vos réussites. Et puis, le 2 février 2026 est sorti Les Murmures de l'Espérance au Lys Bleu, votre premier roman. Et là, c'est encore une aventure que vous n'imaginiez pas au départ, Fred Juarez.
2: Non, pas du tout. En fait, j'aurais aimé écrire. C'est ça.
1: Vous n'aviez pas le temps.
2: Voilà, j'avais pas le temps. En fait, dans ma carrière, je suis parti des maisons de disques, un peu dans l'édition. Je suis retourné chez EMI qui avait fusionné avec Virgin. Et puis là, c'était un peu dur parce que les financiers avaient pris le pouvoir et ça n'avait plus de sens. Donc j'avais heureusement négocié mon départ avant d'arriver.
1: Et vous avez pris vos précautions.
2: Ah ben moi j'ai clairement dit au patron Europe, j'ai dit c'est quand on se marie qu'il faut être d'accord sur le divorce. Ouais. Comme ça on se fâchera jamais. Donc j'ai pu partir au moment voulu. Et mais ils m'ont aidé parce que dans cette période-là, j'ai fait autre chose. Je me suis mis à soudure à l'arc. J'ai créé des luminaires, des meubles. J'ai fait énormément d'expositions à l'Orangerie du Sénat, à la Grande Halle de la Villette.
1: Mais ça, c'était une autre passion. C'est venu par hasard aussi.
2: Ah mais je sais même pas pourquoi. Je sais même pas pourquoi. Il fallait que je me défoule sur quelque chose. Je savais pas souder. Hein. Et je me suis brûlé, énervé évidemment. Et puis à un moment donné, on canalise tout en se disant. Il faut le bon angle, la bonne température, la bonne matière. Et là, ça marche.
1: Et moi, je me souviens de Mick Michel qui, en arrêtant la chanson, a commencé à faire de la sculpture sur acier. Ouais. Ça a été le combat de sa vie.
2: Ben oui. Donc moi, c'était génial. En plus, ça a tout de suite fonctionné parce que j'ai aussi cet instinct de comment les vendre, de marketing et ça. J'ai fait énormément d'expositions. Et puis là, arrive le Covid. Et là, je me dis, bon, tout ça, c'est fini, c'est balayé. Et j'avais cette envie d'écrire, et c'est de là que j'ai commencé à... Enfin, j'avais déjà un petit peu commencé, mais c'est là où je me suis plongé dans ce roman, ouais.
1: Alors, il se trouve que tout a commencé dans un grenier, par hasard.
2: Ouais, ouais. Alors, je vous montrerai après, j'ai ça. En fait, dans ce grenier de Lunéville, qui était familial, il y avait les greniers de l'ancienne salle de vente. Et quand j'ai vendu cet immeuble, évidemment, à l'époque, ils gardaient tout. C'était un enfer, parce qu'il y avait que des choses cassées, des choses comme ça, c'était avec une petite lumière jaune. Et je prends un paquet de papiers administratifs pour les jeter. Et là, me tombe dessus, réellement, un petit carnet noir. Écrit avec une étiquette, journal d'une habitante de Lunéville pendant la guerre 14, 15, 16, 17, 18. Et là, on ouvre le carnet et on voit cette belle écriture. Incroyable. Et en fait, c'est une femme dont je n'ai pas le nom. Je ne sais pas qui c'est, je ne sais pas ce qu'elle faisait. Elle ne parle pas de famille, elle parle de rien. Et elle a écrit un journal jusqu'en 19, jusqu'à la signature finale. Et là, je me dis, là, je crois que soit on met ça dans un tiroir pour le suivant, soit on a un devoir de quelque chose. Je crois énormément à ça. Et il n'est pas venu par hasard sur moi, ce carnet. Pour qu'il arrive de 1919 à moi, qui arrive de Californie à 8 ans, qui aussi fut... jouer un peu dans ce grenier, mais voilà, il était là, il attendait le bon moment, et c'est comme la chanson, il y a un bon moment. Et donc, j'ai décidé de faire un roman autour de sa vie, et d'inventer sa vie quelque part, elle s'appelle Louise dans mon roman, et j'ai suivi son parcours, parce qu'elle est allée, à chaque fois elle partait de Lunéville, elle revenait, elle est venue à Paris, elle est revenue, elle était dans le Vexin, elle est revenue, elle est allée dans le Sud, elle est revenue, elle est dans la Creuse, elle est revenue, et donc j'ai fait énormément de recherches historiques par rapport à ces endroits. Et chaque fois qu'elle part d'un événement, j'ai fait des recherches historiques aussi.
1: Mais ce qui est extraordinaire, c'est que quand on parle des femmes de la guerre 14-18, en général, ce sont les femmes des agriculteurs. Le mari est parti à la guerre et elles tiennent la maison à la place. Ça n'a rien à voir avec votre livre.
2: Non, parce que cette femme, d'abord, elle a beaucoup voyagé. Il fallait pouvoir le faire pendant la guerre. Hein. Lunéville, c'était quand même Lunéville-Nancy, c'était la frontière, puisque en 70, on avait perdu l'Alsace et la Lorraine. Et cette femme a beaucoup voyagé. Et à travers elle, j'ai voulu vraiment rendre hommage à toutes ces femmes qui ont beaucoup donné pendant la guerre, alors que les maris, les fils partaient, et beaucoup ne sont pas revenus. Et dans ces recherches-là, on s'aperçoit que dans les usines, on leur faisait signer un contrat, en disant qu'elles s'engageaient, si le mari revenait ou le fils revenait, à rendre le travail.
1: Mais ce qui est extraordinaire aussi, c'est qu'on mesure dans votre livre combien personne ne croyait en la guerre, puisqu'elle part en Allemagne quelques semaines seulement avant
2: le début de la guerre. Ouais. Elle est en Suisse quand ça se déclare. Et ben oui, parce qu'après 70, je crois qu'après, toute personne voulait croire que ça pouvait revenir aussi vite, en fait.
1: En fait, je crois qu'aussi ceux qui sont partis à la guerre en 14, notamment en Alsace-Lorraine, oui. voulaient venger leurs aînés
2: oui.
1: et étaient persuadés que le combat durerait quelques semaines seulement.
2: Ah, mais tout le monde pensait que ça allait être balayé en quelques mois. Hein. C'est...
1: Et elle comprend petit à petit que ça va évoluer,
2: oui.
1: et elle va devenir, parce qu'on parle de la résistance en 40, mais elle va devenir une héroïne de résistance en 14-18, ce qu'on n'en connaît pas beaucoup des femmes comme ça.
2: Non, parce que d'abord la résistance n'existait pas en tant que telle, et puis les gens, je sais pas, ils pensaient que ça allait être balayé en quelques mois, personne pensait que, je sais pas, c'était un peu une forme d'inconscience. Et en fait, quand ça s'est installé, Louise, mon personnage, elle a commencé à créer tout un réseau, tout un système de communication et de transmission. Parce qu'à l'époque, dans les recherches historiques, on s'aperçoit que, d'abord en 14, les militaires ont réfléchi, parce qu'en 70, tout le monde faisait un peu ce qu'il voulait dans les généraux. Hein. Donc ils se sont un peu regroupés en disant, bon, maintenant il faut qu'on ait une vraie stratégie. Mais les civils n'avaient rien à faire dans la guerre, en fait. À part peut-être soigner les blessés, mais les femmes surtout, hein, les femmes n'étaient pas considérées. Quand on apprend que les femmes se battaient pour avoir le droit de vote avant la guerre de 14, et qu'elles l'ont eu en 46, ça paraît fou. Parce qu'après la guerre de 14, par contre, il y a plein de pays d'Europe qui ont donné ce droit de vote aux femmes.
1: Mais il se trouve que dans ce livre, on voit que Louise donne des renseignements à l'armée française qu'elle parvient à transmettre, ce qui n'était pas évident
2: non,
1: en pleine
2: non,
1: guerre mondiale.
2: Non. Ben non, d'où son réseau et d'où sa façon de faire avec un tel, des contacts, des choses comme ça, et surtout la vérification des informations, parce qu'on s'aperçoit que dans ce roman, on s'aperçoit que les Allemands disaient des choses contraires pour savoir comment étaient transmises les choses et un peu induire en erreur l'armée française.
1: Mais on a très peu parlé de ces femmes justement ou de ces hommes qui transmettaient des informations pendant la guerre.
2: Ouais.
1: C'est
2: assez inédit, hein, parce que la guerre c'était les militaires et il y avait les civils.
1: Alors en plus, l'Alsace-Lorraine, c'est là où tout a vraiment commencé.
2: Oui.
1: Parce que c'est la première qui est touchée par la guerre.
2: Ah bah oui. Lunéville a été une des premières villes bombardées, je crois même la veille de la déclaration officielle de la guerre, hein, donc parce que frontière, encore une fois, parce que l'Alsace-Lorraine avait été divisée.
1: Et puis vous racontez dans ce livre, vous imaginez les Allemands qui se comportent très mal en arrivant comme des vainqueurs.
2: Oui.
1: C'est aussi quelque chose de très particulier.
2: Oui, c'est vrai. Mais dans ce livre, alors en fait le carnet fait 7000 mots, parce qu'on compte en mots dans les livres, et mon roman en fait 79 000. Sauf que le carnet est intégralement intégré dans le livre. Donc j'ai beaucoup de personnes qui m'envoient des demandes en me disant mais quelle est la part du vrai, quelle est la part du faux, etc. Je laisse chacun découvrir en fait.
1: Alors il se trouve aussi que les obus allemands, on en parle dans ce livre, ils n'ont pas éclaté tout de suite. On ne connaît pas cette histoire-là, mais ça c'est venu beaucoup plus tard. Les Allemands au départ étaient dans les rues et envahissaient les maisons.
2: C'est ça. Et en fait, quand la France ou les Allemands ont bombardé, c'était un peu au hasard en fait. Hein. C'était un peu, ça tombait, puis ça explosait ou ça explosait pas. Et ils s'en resservaient ailleurs.
1: Et vous évoquez dans ce livre, mois par mois, la guerre,
2: oui.
1: parce que ça n'en finissait pas. En 1917, on se dit, est-ce que ça va durer ou non?
2: C'est ça. En fait, Louise, mon personnage, cette femme, cette inconnue, m'a donné le cadre de l'écriture. Puisque elle, dans ses voyages, c'est elle qui m'a donné les clés des dates. On voit, et donc moi j'ai rajouté des dates pour avoir ce cadre de l'évolution de la guerre et de l'évolution des choses. Et avec tous les contretemps, ça c'était fou quoi.
1: Mais on pouvait voyager même pendant la guerre, elle va à Paris, elle va ailleurs.
2: Oui.
1: Là encore, c'était pas évident.
2: Je trouve ça incroyable. Incroyable, parce que d'abord il fallait avoir les moyens, puis souvent c'était coupé, alors elle partait à pied, en vélo, en car, en train, etc. Mais ce qui est fou avec cette femme, c'est qu'elle revenait tout le temps à Lunéville. Elle n'a jamais abandonné sa ville. Elle a vécu à Nancy, on le dit dans le livre, hein, 16 rue Michelet, où elle a connu le grand amour. Donc mais quand son mari est mort avant la guerre de maladie, hein, je ne dévoile rien de particulier, mais elle a quitté, elle est partie à Lunéville, sa ville d'origine.
1: Et où elle a d'ailleurs été inquiétée parce que oui. le fait qu'elle se déplace tout le temps plaisait pas aux Français.
2: C'est ça, ça plaisait pas aux Français et parce que c'est une époque où on a découvert aussi qu'il y avait des espions. Hein.
1: Oui.
2: Donc c'était suspicieux de pouvoir voyager et revenir.
1: Et puis il y avait les restrictions alimentaires.
2: Oui.
1: Ça, on n'en parle pas beaucoup, mais elles étaient presque beaucoup plus importantes qu'en 40.
2: Ah ben bien sûr, bien sûr. Et puis je parle des réquisitions, du vin, des aliments, etc. Tout le monde devait contribuer. L'amende financière aussi, hein. Où c'était, les gens étaient obligés de donner ce qu'ils avaient, quoi.
1: Oui,
2: hein.
1: C'est-à-dire que les Allemands arrivaient, les soldats arrivaient et pillaient les caves et le vin qu'il y avait.
2: Tout. Et tout ce qu'ils voulaient pas, ils le brûlaient ou ils le mettaient dans le caniveau avec des substances pour pas que les gens puissent manger, quoi. Ils voulaient faire. Enfin, c'était horrible. À l'époque, c'est horrible quand même, hein.
1: Et vous évoquez le tournant de cette guerre de 14-18 dont on parle peu, c'est le moment où la Roumanie déclare la guerre à l'Autriche.
2: Oui.
1: Et ça, c'est un tournant. Historiquement, quand on voit les livres, on n'en parle pas forcément.
2: On n'en parle pas beaucoup. Alors moi, ça fait partie de mes recherches. Justement, à chaque période, chaque date, pourquoi les Russes, pourquoi les Roumains, etc. Et l'Autriche et autres. Hein. Et on s'aperçoit qu'à un moment donné, ça bascule, quoi. Ça bascule de camp, et puis ça avance, et puis ça avance, et puis les alliés, évidemment, hein, qui ont quand même apporté beaucoup, hein, et la débâcle.
1: Et la débâcle à laquelle elle assiste, sans trop comprendre ce qui se passe, parce qu'à l'époque, les informations ne circulaient pas.
2: Non. Il y avait de la presse, quand même. Il y avait de la presse, et donc elle récupérait, mais on récupérait les articles 3 jours, 8 jours après, hein. Le courrier était souvent interrompu, enfin, il y avait rien qui fonctionnait, hein.
1: Et puis vous évoquez les bombardements sur Paris qui ont été dramatiques en 1917.
2: Oui. Elle est venue à Paris et c'était un peu un choc parce que entre la guerre qu'elle connaissait dans l'Est, elle n'avait pas l'impression qu'à Paris il y avait la guerre en fait. Hein. Alors après il y a eu ce bombardement qui est tombé sur le métro dans le 20e de mémoire, je ne sais plus. Et tout ça, ça a été un peu une panique à Paris. Hein. Il y avait un peu de restrictions, mais il n'y avait pas non plus la vie continuée, en fait. Hein.
1: Et à travers ce livre, on découvre finalement, Fred Juarez, une guerre 14-18 qu'on ne connaissait pas sous cette forme.
2: Non, je crois pas. C'est aussi ce qui m'a intéressé, parce que pour un premier roman, je peux pas dire que j'aurais écrit sur la guerre de 14. Hein. Mais encore une fois, trouver ce carnet était un devoir de faire quelque chose.
1: Et puis vous faites ce livre sans imaginer un seul instant qu'il va être édité.
2: Oui, alors ça. Bon. En fait, j'avais comme but, parce que je suis assez tenace en fait globalement. J'avais dit, je vais écrire ce livre, je vais y arriver. Ça a été très très dur pour moi. Je peux vous le dire que écrire un roman, je ne savais pas à quoi je m'attaquais. Et j'ai d'ailleurs mon fils qui m'a dit, mais comment t'as fait pour aller au bout? T'en as pas eu marre? T'as pas eu envie d'abandonner? Je dis si. Il me dit, alors comment t'as fait? Je dis, c'est là où j'ai commencé à en parler à tout le monde. Je me suis mis moi-même au pied du mur en disant, il faut que t'ailles au bout. T'en as parlé, maintenant tu y vas. Et quand j'ai terminé ce livre, j'ai fait 150 relectures, je l'ai envoyé à quelqu'un pour le lire, le corriger, l'embellir et tout, j'étais pas content, enfin voilà. Et puis, il y a encore des petites fautes, comme dans tous les livres presque. Et là, tout le monde m'a dit, mais de toute façon, tu trouveras pas d'éditeur. C'est un peu comme une maison de disques. C'est pareil, tu trouveras pas. Parce qu'il y en a tellement qui sortent, c'est impossible. Alors là, j'ai répondu, j'ai dit, il y a deux choses. C'est un, au pire, je l'éditerai moi-même pour la famille et les amis, mais cette Louise, mon personnage, existera, quoi qu'il arrive. Et j'ai commencé à envoyer à des éditions. Et il y en a un qui m'a répondu, il faut l'envoyer là, à telle adresse, pour le comité de lecture. N'attendez rien avant 3-4 mois, voire jamais, quoi. Hein. Bon. Et puis un jour, un week-end, je reçois un mail du PDG de Louise Bleu Édition, distribué par Hachette, qui m'envoie un mail en disant, voilà le résumé du comité de lecture. Là, je lis, ça correspond exactement à l'esprit de mon livre. Nous aimerions vous proposer un contrat. Et c'est parti, un mois et demi.
1: Exactement, et depuis, vous faites les salons du livre,
2: voilà,
1: avec
2: pas.
1: Un public qui découvre votre personnalité, qui découvre cette guerre 14-18.
2: Oui, c'est génial, parce que c'est un peu comme quand j'ai fait les expositions, c'est rencontrer des personnes, et pour un artiste, c'est pareil, rencontrer son public, hein, c'est pareil. Et je rencontre des gens qui, à la base, n'achèteraient pas mon livre, parce qu'ils ne me connaissent pas, je ne suis pas connu, et on parle, et on échange, et ils lisent, je présente un peu l'histoire, etc. Et j'ai tellement de gens qui m'en achètent, qui me disent, mais c'est génial, parce que les femmes n'ont pas été assez reconnues, parce que plein de choses, parce que c'est pas un livre sur la guerre et les atrocités de la guerre, c'est un livre sur un hommage aux femmes pendant cette guerre.
1: Je suis convaincu que c'est ceux qui nous écoutent auront envie de le lire, parce qu'on a effectivement, cet hommage existe, et puis ça va peut-être vous donner envie de continuer dans l'écriture.
2: Alors j'ai des notes.
1: Voilà.
2: Parce que, alors j'ai des personnes qui me demandent la suite. et d'autres personnes qui me disent, mais alors, c'est quoi la prochaine étape? Tu vas faire un autre livre? Je dis oui, j'en ai envie. J'ai un carnet qui est là dans mon sac. J'ai toujours un carnet où je prends énormément de notes. Alors, comme je dis, dans un premier livre, je pense et j'ai l'impression qu'on se livre beaucoup par rapport à soi. Dans ce livre, il y a énormément de choses personnelles, en fait, qui sont noyées, évidemment. Mais ce sont les lieux où j'ai vécu des choses, etc. Et je crois que ça nous aide déjà au départ. Alors, cette femme m'a aussi aidé dans le cadre des dates. Et moi, j'ai intégré un peu mon histoire personnelle à travers des personnes qui me sont chères, à travers des choses, voilà. Et pour le deuxième, je dis toujours, je crois que, effectivement, on parlait d'un instinct, je peux vraiment inventer des histoires, mais les écrire, c'est une autre étape.
1: Ça viendra, pour l'instant, c'est un murmure, si j'ose dire.
2: Oui, oui, c'est un espoir. Murmure. Mais il y a des choses, déjà.
1: Voilà. Et ben, en attendant ce murmure et cet espoir, faut lire Les Murmures de l'Espérance au Lys Bleu. Un roman passionnant et passionné comme vous l'êtes.
2: Ah ben, merci beaucoup, Jacques.
1: Merci, Fred Juarez, et à bientôt pour le second livre.
2: C'est ça, merci.
1: L'Éclipse d'une vie, c'est terminé pour aujourd'hui. On se retrouve bientôt. Restez fidèles à l'écoute de Sud Radio.
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1: Bonjour ou rebonjour, amis auditeurs. On est ensemble pendant une heure dans la vérité en face. D'ici une trentaine de minutes dans ce studio, un grand avocat pénaliste, Jean-Yves Le Born, et notre chroniqueur, journaliste politique, journaliste police-justice aussi, rédacteur en chef à Valeurs Actuelles, Amaury Brolet, seront dans ce studio. On va s'interroger d'abord avec vous et ensuite avec eux. Toujours les mêmes mécaniques, bien sûr, vous les connaissez. L'ami Manu vous attend au 0826 300 300. Vous venez répondre à cette question: est-ce que le drame que connaît le Gers actuellement, la petite ville de Florence, qui dans quelques heures maintenant, on va dire, accueillera les obsèques de la jeune Liana, 11 ans, est-ce que quand on regarde toute cette série de dysfonctionnements, tous ces politiques qui proposent, avec d'un côté ce que propose par exemple un Bruno Retailleau avec son fameux Conseil National de la Magistrature, une sorte de cour disciplinaire, quand on voit les moyens qu'il faut allouer de façon supplémentaire à la justice, quand on voit finalement toujours ce sentiment que la justice est laxiste, quand on voit ce sentiment de peur dans le pays vis-à-vis de ses enfants, est-ce que l'affaire Liana n'est pas déjà un marqueur pour l'élection présidentielle en 2027? Est-ce qu'elle ne va pas marquer les esprits? Est-ce que, comme on l'entend beaucoup, quand on voit les manifestations, les associations qui réclament plus de moyens, plus de budget, plus d'écoute, plus de considération pour la parole des enfants, est-ce qu'en réalité ça ne vient pas traverser toute une série de sujets? Est-ce que l'affaire ne va pas marquer l'élection présidentielle sur la sévérité, sur les budgets, sur la manière qu'on a de regarder ces affaires en France, peut-être même sur les politiques, les obliger à se reconnecter à ce qui se passe réellement sur le terrain, même jusque dans une petite commune du Gers, c'est le cas là à Florence avec la jeune Liana. Comment vous regardez-vous ça, amis auditeurs? Est-ce que cette affaire, avec tout ce que vous êtes en train d'apprendre, par exemple, on pourrait aussi bien sûr mettre l'affaire du périscolaire, évidemment, est-ce qu'elle va influencer, vous êtes en train d'apprendre, par exemple, on pourrait aussi bien sûr mettre l'affaire du périscolaire, évidemment, est-ce qu'elle va influencer votre vote? Est-ce qu'elle est déjà en train de vous faire changer d'avis politique?

0: parle même d'affaire d'État. Ce n'est pas le cas de la porte-parole du gouvernement, Maud Bréjon, qui était mon invité, mais cette affaire vient-elle de donner le ton de la présidentielle sur les défaillances d'État, sur le budget de la justice, sur la parole des enfants, sur la considération des politiques pour cette affaire, quand le président lui-même parle de responsabilité humaine, de dysfonctionnement certes, mais de responsabilité à l'échelle humaine, quand on voit des vagues d'appels à la démission pour le ministre de la Justice, est-ce que vous, vous êtes déjà en train de réfléchir à l'élection présidentielle de 2027 avec ce drame en tête, à ce qu'il a révélé, à ce qu'il provoque dans la société, la peur pour ses enfants, la peur pour sa famille, la peur aussi de mal connaître peut-être tous les gens qui nous entourent. Venez en parler avec nous sur l'antenne de Sud Radio, témoignez, venez partager vos états d'âme, vos inquiétudes, vos interrogations, votre colère aussi, votre déception. 0826 300 300. Bonjour Hugo.
1: Oui, bonjour. Merci de me recevoir.
0: Ben merci à vous de nous passer un coup de fil, mon cher Hugo. Comment allez-vous ce matin, pour commencer ?
1: Écoutez, on va dire que ça va. Hein, par rapport à ce qui se passe aujourd'hui, je suis pas le plus à plat.
0: Oui, on est obligé de garder la tête un peu en dehors de l'eau et la tête un peu haute. Comment vous regardez, vous, tout ce qui se passe, les déclarations politiques ? Est-ce que, quand forcément, dans cette ambiance qui prépare hein, l'élection présidentielle 2027, vous êtes déjà en train de vous dire, c'est vrai que cette affaire, elle marque un tournant ?
1: Alors, elle marque un tournant, j'ai envie de dire oui et non maintenant, de par le fait que toutes ces espèces d'histoires de pédophilie, de pédocriminalité, etc., sont déjà connues de nos services depuis bien longtemps. Donc aujourd'hui, quand on voit les politiques qui ont été en place pour ceux qui se présenteraient à cette nouvelle élection qui arrive en 2027, je vois là une hypocrisie. Je vois là des gens qui vont faire des miracles, qui vont proposer des solutions, de nouvelles lois, etc. Mais finalement, qu'est-ce qu'ils ont fait même quand ils avaient les clés pour pouvoir traiter ce genre de sujet. Ce n'est pas aujourd'hui toutes ces histoires. Et donc c'est là où on a l'impression finalement qu'ils se défaussent de leur réelle responsabilité. Et aujourd'hui,
0: vous avez cette impression encore, malgré les excuses, malgré les mots du président de la République, la porte-parole hein, qui a réitéré évidemment des dysfonctionnements évidents, un ministre de la Justice qui, elle l'a souligné, a fait des excuses, ce qui est extrêmement rare. Vous vous dites, Hugo, non mais en réalité, ça ne suffit pas. On a l'impression que tout ça est un prétexte.
1: Ben oui, en quelque sorte, c'est qu'il arrive un drame et puis là, tout le monde s'offusque, tout le monde vient compatir à la souffrance d'une famille, des enfants. Les enfants, la disparition d'enfants en France, c'est plusieurs milliers tous les ans. Donc il y a des réelles questions à se poser, mais il faut que des réponses concrètes soient mises en place.
0: Vous avez peur que ça n'aboutisse pas, qu'on soit dans l'émotion, qu'on soit dans la réaction, mais que derrière, il n'y ait pas de mesure forte. C'est un peu votre inquiétude, Hugo ?
1: Alors, je dis souvent qu'effectivement, moi, j'ai pas une boule de cristal. Est-ce que des mesures vont être mises en place et vont être appliquées? C'est ça, le souci. Est-ce qu'elles seront réellement appliquées? Est-ce qu'elles ne touchent pas, quelque part, des personnalités au plus haut niveau de l'État qui cherchent à se couvrir, qui cherchent à étouffer certaines affaires ou ne pas mettre en place les choses? Je ne sais pas exactement. Je n'ai pas les moyens, je n'ai pas, on va dire, les outils de compréhension qui me permettent tout ça. Je ne suis pas dans les ministères, je ne sais pas ce qui passe tous les jours comme plainte auprès de la gendarmerie, auprès des différentes institutions. Mais ce que l'on voit, c'est que cette histoire, eh ben, ça perdure. C'est malheureux pour cet enfant. Ce qui leur arrive, c'est arrivé à d'autres. Ça arrivera malheureusement à d'autres. Il y a des signalements qui ont été faits et rien n'a été mis en place pour faire en sorte que ce qui s'est passé ne se soit pas passé finalement. Et la responsabilité, on a beau s'excuser, parce que les excuses, on peut en attendre tous les jours sur différents points, mais là, les excuses ne vont pas, on va dire, atténuer la souffrance de la famille.
0: Non mais ça c'est une évidence. Ça c'est une évidence. Et on sait en plus à quel point en France, dans ce pays derrière, parfois les promesses ont du mal à être tenues jusqu'au bout. Merci beaucoup Hugo d'avoir été avec nous au 0826 300 300. Est-ce que l'affaire Liana va marquer, est déjà en train de marquer un tournant pour les mois qui viennent, c'est-à-dire pour la campagne présidentielle, que ce soit sur les moyens de la justice, que ce soit sur la parole des enfants qui n'est pas suffisamment entendue dans notre système, que ce soit sur les dysfonctionnements de la justice, dans le sens visiblement un problème de sévérité, un problème de priorité dans le choix des dossiers et un problème forcément de suivi de certains dossiers. C'est le cas aussi de ce qui se passe dans certains commissariats, dans certaines gendarmeries, comme on a pu le voir toujours dans cette affaire. On voit aussi à quel point c'est tout un système qui est défaillant quand on voit qu'un des organismes les plus en pointe sur la pédocriminalité aux États-Unis et dans sa lutte a envoyé une alerte concernant Jérôme Barella en France. Ça n'a pas été pris en compte par nos services. Est-ce que cette affaire Liana marque déjà un tournant dans la campagne présidentielle par les sujets qu'elle traite, par ce qu'elle met en avant de nous, de nos politiques, du fameux système, comme on a l'habitude de le dire? Venez en parler avec nous, vos inquiétudes, vos ressentis, vos craintes, vos colères. 0826 300 300. Bonjour Sandra.
2: Bonjour.

0: Maxime.
1: Merci beaucoup d'être avec nous, ma chère Sandra. Comment vous regardez le débat qui va nous occuper là jusqu'à 10h? Est-ce que, oui ou non, pour vous en tant que citoyenne, l'affaire Liana avec ce principal suspect et ses dysfonctionnements marque un tournant dans votre façon de voir le monde politique?
0: Marque un tournant peut-être, non, pas pour moi, mais par contre, c'est un révélateur. C'est-à-dire que là, on se rend bien compte que les failles du système sont au grand jour, on ne peut plus fermer les yeux et on saute les politiques. Et c'est surtout un révélateur de manque de moyens. Donc, quand vous posez la question des positions des politiques, effectivement, il y a leurs propositions, mais c'est surtout, enfin, moi, ce que je vais regarder, c'est quels moyens, quel budget ils vont mettre en face. Et comment ils vont dégager de l'argent, parce que on connaît la situation financière de la France, ils vont pas pouvoir inventer un système sans mettre des moyens financiers, ça passe par là. Je veux dire, la justice, la gendarmerie, la police, l'éducation, les services sociaux, tout, c'est un ensemble. Là, de l'affaire Liana, on voit bien que c'est pas seulement un seul sujet. Et vous posiez la question, enfin vous faisiez une remarque, j'ai noté, reconnecter ce qu'ils se reconnectent à ce qui se passe. Et en fait, c'est ça le réel. C'est-à-dire que il y a un moment là, le réel vient frapper à la porte. Il va falloir prendre des dispositions. Alors quand ça touche un enfant, forcément, c'est encore plus difficile. Mais vous savez, les personnes âgées aussi souffrent. Il y a tellement de sujets sur lesquels on est choqué.
1: Donc moi, c'est ça ce que vous dites. C'est finalement le on va dire l'agent révélateur d'une certaine manière. Ça y est, on vient de voir par cette affaire toutes les maillons d'une société en réalité qui a dysfonctionné. C'est ça que vous dites aussi, Sandra.
0: Exactement. Et on sait que pour remettre le système en place, alors oui, on peut légiférer, mais si on légifère et qu'on ne donne pas de moyens, par exemple, à la justice, je veux dire, un juge, s'il condamne quelqu'un à la prison et qu'il n'y a pas de place en prison, bah, ça n'a pas de sens, en fait.
1: Oui, donc derrière, c'est tout un système qu'il faut réorganiser.
0: Et puis c'est pareil pour les signalements, c'est-à-dire que si on fait des signalements et que derrière il se passe rien, eh bien je pense qu'au bout d'un moment les services ne font plus de signalements. Enfin, je veux dire, un enseignant qui va signaler une fois ou deux fois des maltraitances, au bout d'un moment, enfin c'est pas qu'il se fatigue, mais il voit l'inutilité de son action. Donc moi je pense que c'est surtout ça, des moyens, des budgets et comment on va faire des économies.
1: Et puis une lucidité sur le système. Je note ça aussi, Sandra, chez vous, la nécessité pour le politique de se reconnecter à ce qui se passe. C'est ce qu'on appelle la réalité du terrain. Merci beaucoup de nous avoir appelé, ma chère Sandra, au 0826 300 300. Est-ce que l'affaire Liana marque déjà un tournant dans la prochaine campagne présidentielle? On est déjà dedans, hein. Beaucoup, même d'experts politiques, d'experts judiciaires, vous expliquent à quel point cette affaire émeut tellement la France, inquiète tellement les jeunes parents, subjugue une partie de la population, et provoque un effroi considérable dans la majorité du pays, que oui, c'est en train de marquer un tournant, parce que on réalise toute une chaîne qui n'a pas fonctionné, qu'elle soit judiciaire, qu'elle soit policière, qu'elle soit en réalité sur le recueil de la parole de l'enfant, qu'elle soit budgétaire aussi sur les paris à prendre, sur les orientations à prendre dans les prochaines semaines, dans les prochains mois, les moyens, où est-ce qu'on doit les mettre en priorité? Est-ce que pour vous, ça vous interpelle? Est-ce que quand vous pensez un tout petit peu à 2027, quand vous voyez tous ces candidats, forcément, la manière de parler de l'affaire Liana a une importance pour vous, va marquer un tournant dans votre façon de voir les choses, de mettre un bulletin dans l'urne? Venez en parler avec nous au 0826 300 300. On parle vrai sur Sud Radio et on vous attend, amis auditeurs. À tout de suite.
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1: 0826-300-300, est-ce que l'affaire Liana va marquer la campagne présidentielle? Est-ce que c'est déjà dans votre décision, quand vous regardez éventuellement vos potentiels bulletins de vote, amis auditeurs, est-ce que ça va vous aider à faire un choix ou non, la manière dont certains politiques se sont exprimés, ce qu'ils ont pu proposer, la manière dont ils ont réagi? Je vous donne juste quelques mots là qui sont à la tête d'un sondage qu'on peut trouver dans le Figaro ce matin. La justice est actuellement perçue, après l'affaire Liana, comme lente, indulgente et dysfonctionnelle. Toutes les séries de dysfonctionnements qu'on permis de mettre en lumière, hélas, ce drame affreux de l'affaire Liana. Est-ce que ça n'a pas posé justement de véritables questions qui méritent d'être abordées en campagne présidentielle? La place des enfants, la sévérité de la justice, les moyens qu'on donne aussi, la manière dont on recueille la parole de l'enfant. Comment vous regardez ça, vous, amis auditeurs? Venez vous exprimer sur l'antenne de Sud Radio au 0826-300-300. Bonjour Laurent.
2: Bonjour Maxime, bonjour à tous.
1: Merci beaucoup d'être avec nous ce matin. Vous, est-ce que ça a marqué votre esprit, mon cher Laurent, ce drame de Liana, au point de regarder avec un nouvel œil la campagne présidentielle de 2027, qui, on va le dire franchement, s'est déjà ouverte?
2: Alors moi, bien sûr, ça m'a énormément marqué, cette affaire, hein, la pauvre gamine et la famille, c'est très dur, ça, c'est un événement très très difficile pour eux. Hein. Maintenant, pour ce qui est de la campagne présidentielle, d'ici là, il va se passer encore beaucoup de choses et d'autres pédocriminels, malheureusement, vont passer à l'action. Hein, ne croyons pas que tout s'arrête après cette affaire. Hein. Tout continue. Et donc les politiciens parlent de ça parce que c'est de l'actualité brûlante. Mais après, d'autres sujets vont arriver sur la table. Donc, pour ma part, mon vote ne changera pas, parce que cette affaire malheureuse est terrible. Ce n'est pas la politique de la France non plus. C'est une affaire qui est très médiatisée. Il se fait que maintenant, on sait tout de suite. Mais il y a 50 ans, dans des affaires similaires, on ne savait rien, quoi. C'était local. Mmh. Hein, ça, il faut le savoir. Et les pédocriminels sont toujours là. Il y en a toujours autant. Ils sont connus ou inconnus. De nouveaux arriveront. Et bon, moi, je pense que la justice, surtout tous les moyens financiers de la justice sont pris par les multirécidivistes aussi, n'oublions pas ça.
1: Ça fait partie en effet des sujets et des défaillances qui ont été révélées avec le drame, et ça fait partie en effet des sujets qui pèseront dans la présidentielle. Mon cher Laurent, vous avez raison, et ça fera partie non seulement du thème de notre conversation, mais aussi des sujets auxquels nous serons forcément excessivement attentifs dans les prochains jours et dans les prochaines semaines. Merci beaucoup de nous avoir passé un coup de fil au 0826-300-300. Bonjour Philippe.
3: Oui, bonjour.
1: Merci beaucoup d'être avec nous ce matin. La question qu'on se pose, elle est simple. Est-ce que l'affaire Liana, la série de dysfonctionnements qu'on a pu observer et qui continue, hein, visiblement de s'allonger, quand on a encore appris il y a quelques heures que, on va dire, l'un des organismes les plus en pointe contre la pédocriminalité aux États-Unis avait signalé le profil en France et que les autorités françaises ne l'avaient pas pris en compte, on n'est pas rassuré. Est-ce que vous, par exemple, mon cher Philippe, cette affaire marque un tournant dans la manière dont vous regardez certains politiques, dont vous allez regarder les politiques en 2027?
3: C'est pas du tout un tournant, c'est abominable ce qui s'est passé. Mais je crois qu'on peut dire aujourd'hui que les enfants et les femmes ne sont plus en sécurité en France. C'est terrible à dire.
1: Vous le constatez par exemple autour de vous, Philippe, quand vous avez cette conversation, c'est le sentiment autour duquel tout le monde s'accorde?
3: C'est un des sujets, puisque n'oubliez pas non plus que les Français ont des difficultés au quotidien pour faire leur plein d'essence.
1: Ça, c'est une évidence.
3: Alors, on nous dit qu'il n'y a pas de moyens, mais la France a donné 17 milliards à l'Ukraine. Il y a de l'argent en France, simplement, il n'est pas affecté là où il faudrait. Le président avait promis 15 000 places de prison, on les attend toujours. Donc, je veux dire, c'est le responsable de tout ça. On peut toujours trouver le ministre de la Justice, mais c'est le président qui décide dans ce pays. C'est lui qui oriente l'action, qui prend les décisions. Donc c'est le président Macron qui est responsable de cette situation extraordinairement abominable. Voilà, c'est tout ce que j'ai à dire. Alors ça va influencer mon vote, pas du tout. On ne se décide pas 3 jours avant pour qui on va voter. On regarde les résultats d'une politique depuis 10 ans. Et pour moi, ils sont surtout...
1: Mais par exemple, quand vous discutez un peu autour de vous, vous dites qu'on ne se décide pas 3 jours avant. Ça tombe bien, on a presque un an, mon cher Philippe. Est-ce que vous sentez que là, tout ce qu'on découvre, défaillances à certains moments de la chaîne juridique, peut-être manque de considération pour la parole des enfants, certains politiques qui balayent un peu ça d'un revers de main, certains qui proposent d'ores et déjà certaines mesures, vous voyez autour de vous que ça change quand même la nature du vote prévu pour dans un an?
3: Écoutez, les Français constatent comme moi ce qui se passe. L'affaire Epstein, il y a rien de fait en France. Le président du Sénat, la présidente de l'Assemblée nationale ont refusé de faire une comité d'enquête. Vous vous rendez compte, l'affaire Epstein? Mais c'est monstrueux. Il y a bientôt plus que la France qui ne s'intéresse pas à cette affaire. On a trouvé des moyens pour condamner le président Sarkozy. On a trouvé des moyens. Quatre procureurs, Dieudonné est toujours poursuivi. Là, il y avait des moyens au niveau de la justice.
1: Donc vous dites, en réalité, on doit mettre les moyens de la justice là où il faut, et pas seulement, en réalité, sur des affaires comme ça qui peuvent surgir médiatiquement, ou en tout cas, vous faites une différence, mon cher Philippe, entre certaines affaires et d'autres. Merci beaucoup d'avoir été avec nous sur Sud Radio, 0826-300-300. On s'interroge, est-ce que l'affaire Liana marque un tournant pour la présidentielle à venir? Est-ce que cela va marquer les candidats? Mais aussi, vous, amis auditeurs, c'est-à-dire vous, les électeurs, sur la manière de considérer certaines propositions de candidats, sur la justice, sur la police, sur la gendarmerie, sur justement ces affaires considérées comme trop longtemps tabous en France, de rapport à la pédocriminalité, aux attouchements, aux violences faites sur les enfants. Venez en parler avec nous au 0826-300-300, vos réactions, vos inquiétudes, peut-être vos interrogations. Vous êtes les bienvenus jusqu'à 10h. Bonjour Marie-Cécile.
4: Bonjour.
1: Merci beaucoup d'être avec nous, ma chère Marie-Cécile. Comment vous regardez le débat qui nous anime? Est-ce que, en effet, le drame, la série de dysfonctionnements qu'on apprend un peu plus de jour en jour sur cette affaire Liana, est-ce que ça vous fait changer un peu d'opinion politique? Est-ce que ça change votre regard sur la présidentielle à venir?
4: Je sais même pas que ça change mon regard. Les présidentielles, c'est du pipeau, c'est n'importe quoi.
1: Ah, le pipeau, les présidentielles?
4: C'est du pipeau, bon, ils nous mènent en bateau tout le temps, les uns les autres. C'est tant qu'ils n'auront pas peur qu'on les foute en l'air à la moindre bêtise ou connerie, je vais dire, je suis désolée, je suis vulgaire, mais là je suis trop en colère contre ces gens-là.
1: Mais alors pourquoi vous êtes en colère, Marie-Cécile? Parce que vous avez l'impression que rien ne bouge, que tout s'est sous-estimé?
4: Mais c'est même pas sous-estimé, ils en ont rien à foutre. Le peuple français, ils en ont rien à foutre là-haut. Donc, et tout le monde, en plus, les Français ferment les yeux, ne réagissent pas. Bon, il faut les foutre en l'air, parce que c'est invivable. La France est devenue invivable. Epstein, comme disait le monsieur juste avant, je l'ai écouté.
1: Philippe, oui.
4: Je suis tout à fait de son avis. Bon, l'affaire Epstein, une semaine et encore, on en a entendu parler. La petite, là, on va en parler quoi? Une semaine, 15 jours. Alors oui, ça va faire la une des présidentielles. Mais c'est du pipeau tout ce qu'ils disent.
1: Vous ne croyez pas ni aux rapports, ni aux excuses des uns et des autres, ni aux promesses de correction de tir des administrations, de
4: la
1: justice.
4: Mais non, c'est du blabla. Encore une fois, ils mènent les Français par le mensonge. Personne n'ouvre les yeux. Enfin, il y en a très peu qui ouvrent les yeux. C'est dingue. Les Français sont endormis avec des gens pareils. Et moi, ça me bouffe. Moi, je vous garantis, il arrive quoi que ce soit à un de mes petits-enfants, parce que je suis grand-mère, je vous jure, j'en ai rien à foutre d'aller en prison. J'en ai rien à foutre, mais le mec, même s'il doit l'attendre 20 ans, parce que pour peu, hein, oui, on va lui faire une castration chimique, il sort au bout de 20 ans parce qu'il s'est bien conduit, et il recommence au bout de 20 ans. On a eu des exemples de ça. Donc, il faut pas nous prendre pour des cons. Moi, le mec, je lui fais une castration, je le rends eunuque, et je peux vous garantir que je l'attends à la sortie, et je le flingue. Je m'en fous de passer le restant de ma vie en prison.
1: Déjà en colère, Marie-Cécile, ça s'entend, et vous êtes concernée par le sentiment de colère qui touche pas forcément, enfin ceux qui sont encore concernés aussi, mais beaucoup de citoyens qui sont inquiets, espérant qu'on n'en arrive jamais ici, et que le sentiment de se faire justice soi-même, si vous voulez, ne contamine personne, même s'il y a de la colère, de la tristesse, de la peine, de l'effroi évidemment, et ce sentiment, et ce que vous dites, Marie-Cécile, on doit l'entendre, surtout sur l'antenne de Sud Radio, parce que c'est un sentiment qui monte, et le ministre de la Justice, y compris la porte-parole du gouvernement, nous le disait, c'est un sentiment hélas, qui est en train de traverser puissamment la société française. Merci beaucoup, Marie-Cécile, d'avoir été avec nous, de nous avoir appelé au 0826-300-300 ce matin. On conclut cette série d'appels par vous. Benoît, bonjour.
5: Bonjour.
1: La question, elle est simple, Benoît. Est-ce que l'affaire Liana, la série de dysfonctionnements, ce qu'on entend ici et là, les propositions, les inquiétudes, les zones rouges, bref, est-ce que tout ça est en train de faire changer vos opinions, vos horizons pour la présidentielle 2027, Benoît?
5: Oui, d'une certaine manière, oui, c'est vrai.
1: D'une certaine manière, c'est-à-dire, Benoît. Expliquez-nous.
5: Parce que figurez-vous que je pense avoir une part de responsabilité dans tout ça, dans tout ce qui arrive en France.
1: Expliquez-nous.
5: Puisque ça, j'ai une quarantaine d'années, ça fait plus de 20 ans que je vote, et j'ai voté pour des gens qui n'ont rien fait. Donc oui, moi en tant qu'électeur, j'ai une partie de responsabilité.
1: Vous êtes là aujourd'hui, Benoît, à dire oui, c'est en partie mes bulletins de vote qui ont provoqué la situation d'aujourd'hui.
5: Eh oui, bien sûr. Et encore plus de mes parents qui sont encore plus anciens et qui ont vu et qui ont participé à faire dégrader les choses.
1: Et à quel point l'affaire Liana en réalité est en train de vous interpeller, vous, qu'est-ce qui vous frappe particulièrement, quels sont les points de vigilance où vous dites bon ben cette fois-ci oui, je vais devoir changer de braquet forcément.
5: Parce que il existe plein de solutions. On n'a pas besoin de plus de moyens. En France, on a tout ce qu'il faut. Je vais prendre un exemple très récent. Monsieur Patrick Bruel a été écouté par 3 juges. C'est ce que j'ai entendu dans les médias. Hein. Il a été écouté par 3 juges. Est-ce qu'il y a besoin de 3 juges pour écouter Monsieur Patrick Bruel?
1: Mais quand on voit, on peut aussi se dire.
5: Je vais juste finir mon propos.
1: Allez-y.
5: Ça va en libérer 2 pour traiter d'autres affaires.
1: Et est-ce qu'on peut pas se dire, par exemple, Benoît, que quand on voit l'affaire Patrick Bruel, c'est un homme public, on a quasiment de nouvelles plaintes tous les jours, de nouveaux témoignages, il allait visiblement partir en concert, il y avait un danger peut-être pour d'autres victimes, est-ce qu'il n'était pas nécessaire de mobiliser là aussi des moyens judiciaires?
5: Alors, mais pourquoi 3? Allez, à la rigueur, j'entends votre propos, si avec 1 ça suffit pas, à la rigueur, pourquoi 2? Mais non, c'est beaucoup trop.
1: C'est beaucoup trop. Et vous avez l'impression le sentiment moyens. Déséquilibre, Benoît, c'est ça en fait, toujours.
5: Oui, et on a, enfin, je vais prendre des exemples donc de prison. Oui, les juges, ils peuvent pas forcément mettre tout le monde en prison, il y a plus de place. Ok, donc des prisons, il faudrait peut-être faire différents types de prisons, pas mélanger un simple voleur de voiture et quelqu'un qui a fait des meurtres, et faire des sortes de prisons beaucoup plus gentilles, où on accompagne des gens dans de la réinsertion forcée, où on réhabitue les gens à obéir à des ordres, à se lever le matin. Ça pourrait être un exemple concret. En France, on a un très gros problème et du retard avec les tris des déchets ménagers et le recyclage. Pourquoi on ne pourrait pas créer des centres de tri et la personne, au premier vol de voiture, il part 2-3 mois faire du tri.
1: On mise tout sur la réinsertion, ce qui est bien sûr un des objectifs en France, mais de par la surpopulation carcérale, de par les places de prison qui manquent forcément, c'est un débat extrêmement pénible à avoir. Merci beaucoup Benoît d'avoir été avec nous, 0826-300-300. On va poursuivre ce sujet, à quel point l'affaire Liana peut faire bousculer en réalité la campagne présidentielle, que ce soit sur les dysfonctionnements judiciaires, que ce soit sur les manques de moyens, que ce soit sur la parole de l'enfant qu'on n'écoute plus aujourd'hui, que ce soit aussi sur la manière qu'ont certains politiques de se comporter. Est-ce que certains abusent de la récupération? Est-ce que certains sont à la hauteur? D'autres non? Venez en parler avec nous au 0826-300-300. On en discute avec Jean-Yves Le Borgne, avocat pénaliste de renom, et Amaury Brolet, journaliste, rédacteur en chef à Valeurs Actuelles, que vous connaissez bien ici. Et venez poser vos questions, venez aussi partager vos interrogations, vos doutes, vos colères. Vous êtes les bienvenus sur l'antenne de Sud Radio au 0826-300-300. À tout de suite.
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1: 0826 300 300, 9h36 sur Sud Radio. On va se poser cette question, on continue plus précisément à se poser cette question. Est-ce que l'affaire Liana va marquer un tournant dans le débat politique? C'est déjà une affaire politique quand on voit le nombre de réactions, la vive émotion, l'effroi aussi que cela provoque chez les citoyens. Il y a une obligation de réaction politique derrière, mais est-ce que cela va influencer, amis auditeurs, votre regard sur la présidentielle? Est-ce que l'affaire Liana, de par ce qu'elle a révélé comme dysfonctionnement dans la justice, dans la police, dans la gendarmerie, aussi un peu au niveau de l'éducation nationale, forcément? D'ailleurs, le ministère de l'Éducation nationale s'est joint sur l'enquête administrative qui doit rendre ses conclusions d'ici une semaine. Est-ce qu'il n'y a pas un risque que ça marque l'électeur que vous êtes? Est-ce que vous, ami auditeur, par exemple, l'affaire Liana, tout ce qu'on apprend, la manière dont un candidat se positionne sur tel et tel sujet, ça va peut-être changer au dernier moment votre bulletin que vous allez sélectionner dans l'isoloir? Venez témoigner au 0826 300 300 sur Sud Radio. Pour en parler, Maître Jean-Yves Le Borgne, bonjour.
2: Bonjour.
1: Merci beaucoup d'être sur l'antenne de Sud Radio ce matin, avocat pénaliste notamment, Amaury Brolé, bonjour.
3: Bonjour Maxime.
1: On a l'habitude de vous retrouver le vendredi matin, rédacteur en chef à Valeurs Actuelles, avec cette semaine la une, je crois, sur un étrange monsieur Pigasse,
3: c'est ça ? L'inquiétant monsieur Pigasse.
1: L'inquiétant monsieur Pigasse, donc à retrouver sur le site internet et bien sûr dans les bons kiosques, comme on a l'habitude de le dire, selon la formule consacrée. Maître Jean-Yves Le Borgne, je me tourne vers vous d'abord, vous avez l'expérience des tribunaux, des affaires qui, on va dire, ont un retentissement dans la société, vous avez aussi un regard affûté d'un point de vue politique et à quel point il se positionne. Vous, est-ce que vous pensez que l'affaire Liana va déterminer quelque chose dans la campagne présidentielle qui, selon certains, a commencé il y a 10 jours maintenant?
2: Écoutez, ça, je ne saurais dire, mais ce qui est certain, c'est qu'il y a un besoin de sécurité de plus en plus souligné parmi nos concitoyens, et aussi une caractérisation de la responsabilité des hommes publics et des institutions publiques qui devraient pouvoir garantir cette sécurité. Alors, n'oublions pas quand même que la justice est une institution, j'allais dire, de l'après-coup, c'est-à-dire de l'après-crime, et qu'au fond, son
1: on
2: rôle...
1: On ne peut pas lui demander d'anticiper, là.
2: Préventif n'est pas au cœur de sa tradition. Cela n'exclut pas qu'elle s'en préoccupe, et vous citiez quelques ratés qui ont pu être à l'origine, au moins pour partie, de cette tragique affaire, c'est tout à fait possible. Et puis, il y a un autre phénomène, c'est que je ne sais pas qui promettra la sécurité, parce qu'il faut être quand même, je dirais, bien démagogue pour faire une promesse de cette nature, mais je pense qu'il faut aussi que la justice se mette un peu au goût du jour. Parce que quand vous avez...
1: Ça ne suffit plus, il ne suffit plus aujourd'hui de constater, de regarder, de dire qu'on va prendre son temps, la société, les attentes ont changé, il faut s'y mettre.
2: Mais techniquement, il faut aussi voir comment on peut le faire. Parce que là, vous évoquiez les insuffisances du regard de tel ou tel, ou de la rapidité d'intervention de tel service. Mais je pense, par exemple, qu'il faudrait que tous les dossiers d'ordre pénal soient analysés d'une manière informatique. Qu'on n'ait pas besoin d'aller...
1: Ça y est, la tradition de la lettre de cachet, quasiment, c'est fini.
2: Je crois que la vraie réponse, c'est pas la multiplication des magistrats, c'est l'informatisation qui signalerait aux magistrats auquel ça aurait pu échapper, l'homme n'est pas parfait, la dangerosité d'une situation et d'une personnalité.
1: Et sur les différentes propositions, parce que, oulala, qu'est-ce qu'il y en a de la part des associations, de la part des professionnels, de la part aussi des politiques, on y reviendra, et bien sûr avec votre participation, amis auditeurs, est-ce que cela marque un tournant dans la présidentielle de 2027? Est-ce que, quand on s'intéresse bien sûr aux moyens de la justice, de la police, de la gendarmerie, même de la considération qu'on peut porter à la parole de l'enfant aujourd'hui, est-ce que ça va changer votre regard? On en parle au 0826 300 300. Amaury Brolé, même question qu'à Maître Le Borgne, est-ce que, oui ou non, cette affaire marque un tournant, plus ou moins, dans la présidentielle qui arrive?
3: Je crois que cette affaire Liana marque moins un tournant ou le début de la campagne présidentielle qui s'annonce, que le parachèvement, et pour ne pas dire l'enterrement, de 10 ans de politique macroniste, avec des violences sexuelles qui ont augmenté de 8% entre 2024 et 2025, et qui ont explosé entre 2017, c'est-à-dire l'année d'entrée d'Emmanuel Macron à l'Élysée, et aujourd'hui, de 132%. Et au-delà de lui, ce sont tous les responsables politiques de gauche comme de droite qui ont leur part de responsabilité dans ce fiasco judiciaire de l'affaire Liana et plus largement dans le fiasco de la justice française depuis près de 50 ans.
1: Vous, vous assumez de dire que ce qui s'est passé d'une certaine manière au sommet du pouvoir, le pouvoir macroniste pour l'appeler rapidement, la façon dont ils ont certifié que tout cela serait pris en compte, serait au cœur des différents, des deux quinquennats notamment qui viennent de s'écouler, vous dites oui, ils ont une part de responsabilité, c'est une évidence, ils ont provoquer d'une certaine manière tout cela.
3: C'est une évidence. Il y a des fautes individuelles dans l'affaire Liana. Là, c'est une certitude. Et d'ailleurs, la mission d'inspection le confirmera. Mais il y a évidemment un manque de moyens criant. Aujourd'hui, en France, sur 1000 euros de dépenses publiques, la France ne dépense que 5 petits euros pour la justice. C'est 3 fois moins que pour l'environnement. C'est 6 fois moins que la charge de la dette. Nous avons 2 fois moins de magistrats qu'en moyenne dans le reste de l'Union européenne. Nous avons 4 fois moins de procureurs qu'en Allemagne. Donc l'urgence aujourd'hui dans la justice, c'est une loi de finances. Et ce sont des magistrats, des procureurs de gauche comme de droite qui me le disent et qui me le disent depuis des années. Donc voir aujourd'hui les politiques qui ont gouverné la France depuis 30 ans défiler dans les médias, c'est le bal des hypocrites. Nous expliquer qu'il aurait fallu, qu'il faudrait que... Mais qu'ont-ils fait lorsqu'ils étaient au pouvoir pour sauver la justice française?
1: Vous parliez et régulièrement depuis quelques jours, cette question des moyens est au cœur de toutes les questions, de toutes les interrogations, parfois de toutes les réponses. Maître Jean-Yves Le Borne, est-ce que oui ou non, ce qu'on a vu dans l'affaire Liana, on peut accuser, oui c'est vrai, les moyens, et est-ce que on qualifie un peu trop souvent de facilité ceux qui disent il faut augmenter les moyens, est-ce que ça fait partie de la réponse ou c'est quand même beaucoup plus complexe que ça?
2: Ben, je crois que il faut augmenter les moyens, oui. De là à dire que l'état actuel de la justice résulte d'un mépris des pouvoirs publics, j'ai essayé de placer mon propos, je dirais, hors préférence politique. Je pense qu'il faut d'abord se souvenir que le budget de la justice a augmenté dans des proportions importantes récemment, dans les 3 ou 4 années qui viennent de s'écouler, que ça ne suffise pas. J'y souscris, mais on part de tellement bas que c'est compliqué d'arriver à un niveau d'étiage qui soit satisfaisant. Alors, le nombre de magistrats, oui, je pense une modernisation technique de la justice aussi. Que ce soit au cœur d'un débat politique, d'une préoccupation, c'est vrai. Qu'il faille accuser, comme vous venez de le faire, les gouvernants de ces dernières années d'être responsables de la situation, sans aucun parti pris, je serais plus nuancé, car je ne suis pas sûr que la mise en place des problèmes matériels soit la réponse pour éradiquer les violences sexuelles.
1: Des réponses, il y en a, et elles sont sur la table depuis quelques jours maintenant. Elles viennent des politiques, elles viennent des professionnels, elles viennent aussi de certaines associations. On va y venir, on va les décortiquer ensemble, voir ce qui est de l'ordre de la démagogie, de l'ordre peut-être de la réalité, de l'ordre de la fausse bonne idée. Et vous y participez, bien sûr, amis auditeurs. 0826-300-300 et toujours cette question en fil rouge, bien sûr, sur les réseaux sociaux, le site internet, l'application. Est-ce que l'affaire Liana est en train peut-être de changer vos opinions politiques, de vous faire réfléchir à ce qui va se passer en 2027? Venez participer à la conversation. On se retrouve dans une poignée de secondes sur Sud Radio. À tout de suite.
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1: 9h48 sur Sud Radio, on poursuit cette discussion. Est-ce que l'affaire Liana marque un tournant d'un point de vue politique? Je dis tournant d'un point de vue politique parce qu'il faut avoir bien sûr en ligne de mire la présidentielle au point peut-être de faire changer vos votes. Je vous propose, avant qu'on poursuive nos discussions, parce qu'en studio je suis toujours avec Maître Jean-Yves Le Borne, avocat pénaliste, Amaury Brolet, rédacteur en chef de Valeurs Actuelles, avec la une de cette semaine du magazine qui concerne l'inquiétant Monsieur Pigasse, à retrouver en kiosque et sur le site internet. Je vous propose d'aller au standard, messieurs. 0826 300 300. Bonjour Christelle.
2: Bonjour.
1: Merci beaucoup d'être avec nous ce matin, ma chère Christelle. Est-ce que vous faites partie des citoyens, des citoyennes qui, avec ce qu'on apprend au fur et à mesure des jours avec cette affaire Liana, envisagent, oui, un moment de changer son bulletin de vote?
2: Tout à fait. Ah oui, bien sûr. Moi, j'ai jamais vraiment eu de parti politique. J'ai mes idées, je sais ce que je veux pour moi, mes enfants, mes petits-enfants. Et puis, pour la France, parce que moi, j'aime mon pays, on a quand même beaucoup de choses. Pour l'instant, je ne trouve pas de parti politique qui me correspond. Après, je fais attention, parce que c'est vrai que tout ça, ça me met un peu en colère. Parce que les affaires comme Liana, malheureusement, ce n'est pas d'aujourd'hui. La sécurité en France, ce n'est pas d'aujourd'hui. Vous savez, j'ai quitté Paris, j'ai vécu 10 ans sur Paris. J'ai quitté Paris en 98. La sécurité, il y en avait déjà. J'ai déménagé sur le bassin de l'Arcachon. Je suis venue, mais même depuis 98, il y a de l'insécurité, maintenant il y en a partout. Il y en a partout, partout, partout. C'est aujourd'hui, quand les hommes politiques font les surpris, oh ben ça arrive, ça arrive. Maintenant, on va faire quelque chose. En fait, ça fait 20, 30 ans, voire plus que ça existe. Il n'y a jamais rien de fait. Qu'est-ce qu'il y a de fait pour nous, la France, personnellement? J'ai rien contre les autres pays. Moi, j'aime beaucoup certains pays. J'ai mon fils qui s'est exilé, qui ne veut plus revenir en France, qui me fait attention aux mamans. Faites attention.
1: Vous dites, en réalité, quand je vois tout ce qu'il y a autour de moi, quand je vois en effet les conséquences qu'on peut ressentir en observant un tel drame, vous ne savez pas encore quoi, mais vous vous dites, il y aura besoin d'un changement, quel qu'il soit.
2: C'est pas d'aujourd'hui. C'est pas d'aujourd'hui. Et puis en fait, ça s'aggrave d'année en année. Vous savez, moi, ça fait des années que je pense, en fait, il y a par rapport à n'importe quel homme politique ou de parti, je vous dis, j'ai pas trouvé ce qui correspond pour nous. Mais pour moi, c'est France en danger.
1: C'est c'est celui qui fera en sorte d'être, si vous voulez, à la barre pour éviter parfois l'iceberg. Maître Jean-Yves Le Borne et Amaury Brolet, quand on entend Christelle, on sent bien aussi la détresse, cette notion de France en danger. J'aimerais qu'on passe en revue les quelques propositions qui ont été faites. J'aimerais qu'on s'arrête peut-être sur deux. Quand on évoque la perpétuité réelle pour résoudre ce qui a pu se passer dans l'affaire Liana, on parle aussi de castration chimique. Sur ces deux idées, quel est le regard du professionnel de la justice que vous êtes, Maître Jean-Yves Le Borne?
3: D'abord, je pense que la peine survient par définition après le crime. Et que quelle que soit la peine que l'on détermine dans la loi qui pourrait être celle dont vous parlez, ça suppose pour celui qui la recevrait que le crime a déjà été commis. Donc le vrai souci ne me paraît pas dans une sorte de sévérité accrue qui sent un peu la vengeance, mais qui est quelque part un peu inutile, puisque c'est de l'après-coup. Moi, ce qui me préoccupe, c'est des mesures qui pourraient être à la fois humaines et respectables, mais aussi protectrices de la société. Et je pense que, notamment, la perpétuité réelle, on en a beaucoup parlé pour divers sujets, est difficile à envisager, sauf éventuellement à ce qu'elle ne s'exécute pas en prison, mais peut-être sur un territoire lointain. On connaît la façon dont des colonies pénitentiaires avaient été organisées, notamment par nos amis britanniques, qui ont permis d'ailleurs, pour partie, de peubler l'Australie. Et je pense que l'éloignement d'un certain nombre de gens qui paraissent difficilement amendables ou récupérables est une notion qui correspond à la fois au respect de l'individu et peut-être à la protection de la société.
1: Et quand vous entendez aussi parler de la castration chimique?
3: Je pense que sur ce terrain-là, la castration chimique, d'abord, quand elle est chimique, elle est faite avec des cachets, des pilules. Il suffit de les prendre pour que l'effet ne soit pas. Et on sait aussi que la castration chimique détourne l'esprit de l'agression sexuelle, mais ne détourne pas l'esprit de la violence et donc de l'agressivité. Ça ne me paraît pas une solution.
1: Et encore, je le répète,
3: ne croyons pas trop au caractère miraculeux de la peine. Le problème, c'est que ça ne se produise pas.
1: Amaury Brollet.
4: Oui, tout à fait. Alors sur la castration chimique, cela peut avoir un intérêt dans un certain nombre de cas, mais ça n'est pas la panacée, ce sont les études scientifiques qui le disent. Et sur l'alourdissement des peines, je partage en effet tout à fait votre avis, maître. De toute façon, ces peines-là, même alourdies, ne sont pas prononcées. Et puis le problème se situe en amont. C'est-à-dire qu'il faut pouvoir aujourd'hui, non seulement renforcer les moyens de la justice pour traiter ces milliers, ces millions d'affaires qui se déversent sur elle depuis des années, depuis notamment MeToo en matière de violence sexuelle. Et puis, il faut pouvoir empêcher à l'avance, préventivement, tous ces criminels de passer à l'acte. Donc cela passe évidemment par l'éducation, cela passe par le signalement, par le signalement, on l'a encore vu dans l'affaire Liana, il y a eu de multiples signalements qui n'ont pas été pris en compte par l'éducation nationale, par la police, par la justice, et puis le rôle essentiel aussi de la réinsertion en prison, c'est fondamental. On a un taux de récidive de 30% à un an après la sortie de prison et de 50% à 5 ans. C'est absolument dramatique. Et là, il y a un manque de moyens considérable à investir dans les prisons, à investir aussi dans la santé, parce que vous avez 30% des détenus dans nos prisons qui souffrent de troubles psychiatriques et qui n'ont rien à y faire et qui ont à être traités évidemment hors de la société s'ils sont dangereux, mais à être traités en tout cas hors de prison. Les prisons aujourd'hui sont des bombes à retardement par manque de moyens, par manque d'effectifs. Donc c'est toute la justice en réalité qu'il faut remettre à plat, et cela suscite non seulement des moyens mais aussi du courage politique.
1: Ça c'est sûr, courage politique, et c'est ce que beaucoup vont attendre du débat présidentiel qui va s'ouvrir dans les prochains mois. Merci beaucoup Maître Jean-Yves Le Borgne, c'est toujours un plaisir de vous recevoir en studio, à très vite, et merci beaucoup à Amaury Brollet, l'inquiétant Monsieur Pigas en une de Valeurs Actuelles cette semaine, qu'on peut déjà retrouver bien sûr sur le site et en kiosque et sur le site de Valeurs Actuelles. Vous pouviez jouer ce matin tout au long de la matinée, 7-20-18, fallait envoyer le mot Sud, c'était un séjour au Futuroscope, on s'occupait de tout. Bonjour Fabrice.
5: Oui, bonjour.
1: Et félicitations, mon cher Fabrice. C'est vous qui remportez le séjour au Futuroscope. 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
5: Super, merci beaucoup, Maxime, et merci à toute l'équipe de Sud Radio.
1: 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On vous envoie tout ça. Donc, Futuroscope, pour 4 personnes, le séjour, les petits déjeuners, l'hôtel. Et elle, je crois qu'elle est fan de montagnes russes, notamment dans les débats et dans l'actualité. Bonjour, Valérie Expert.
6: Bonjour, bonjour, mon cher Maxime.
1: On vous retrouve entre 10h et midi.
6: Absolument.
1: Conversation passionnante avec
6: Jean-Yves Leborgne. Oui, absolument. On se connaît bien, on partage
1: certaines idées, la droiture, de la justice.
6: Voilà. On va dire ça comme ça. On va avec Félix Mathieu parler de la SNCF, grève à la SNCF, et puis le délabrement du réseau. On vous attend au 0826 300 300. Racontez-nous vos péripéties. Alors il y a des trains qui arrivent à l'heure, il faut le dire, mais il y en a d'autres et certaines lignes qui ont beaucoup de mal à assurer un service correct. Et puis évidemment on reviendra sur le sondage dans le Figaro sur la confiance en la justice. Faites-vous confiance à la justice.
1: Lente, indulgente, dysfonctionnelle. On a un indice.
6: Voilà, ce sera tout à l'heure avec vous sur Sud Radio.
1: Entre 10h et midi, Valérie Expert, bien sûr, vous l'appelez 0826 300 300. Belle matinée sur Sud Radio. Moi, j'ai le plaisir de vous retrouver demain, 6h.
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2: Bonjour à tous, ravi de vous retrouver avec André Berkoff qui est dans tous ses états comme tous les vendredis sur Sud Radio, en direct sur Sud Radio de 13h à 14h. Bonjour André.
3: Alors
2: de
3: cette semaine.
2: De 12h à 14h. Pardon.
3: Ça y est, vous enlevez une heure. Voilà, on change le temps.
2: La censure. Excusez-moi.
3: C'est à cause de la guerre de l'énergie. On va en parler d'ailleurs.
2: Et oui, cette semaine, André Berkoff, eh bien, on peut dire que le réel a encore frappé très fort à la porte, André, et ça vous met dans tous vos états.
3: Non, et puisque ça c'est quelque chose de terrifiant, d'ignominieux, et de plus que ça, ça s'est passé en Angleterre il y a quelques jours, l'assassinat, le meurtre d'Henry Novak, 18 ans, assassiné par un Sikh à coups de couteau. Mais ce qui s'est passé autour et ce qui s'est passé vraiment dans l'environnement, et ça nous concerne complètement, c'est près de chez nous, l'Angleterre, c'est l'Europe, c'est l'Occident, et vous allez voir la dégradation, vous allez voir comment c'est en train de s'effriter, de tomber. Et heureusement, il y a des Anglais qui résistent, qui réagissent. Cette histoire, on va vous la raconter, on en parle très très très peu dans les médias. Et pourtant, ça devrait faire la une de tout le monde. Mais évidemment, toujours attention, on n'en parle pas. La question ne sera pas posée, vous savez, de Samuel Paty et autres. C'est toujours la même chose. Et puis, on va parler aussi de cette guerre, autre guerre, une vraie guerre. Cette guerre de l'énergie, cette guerre de l'électricité. Et elle connaît, les ennemis de l'intérieur. Et c'est le thème du nouveau magazine de Transition Énergie. Et Fabien Bouglet, qui est l'un de ses directeurs, un directeur et cofondateur, et Fabien Bouglet, on ne va pas vous le présenter, hein. Le seul qui ne la bougle jamais, d'ailleurs. C'est pour ça que c'est intéressant. Et on va parler aussi, vous savez, des dépenses. C'est Nicolas qui paye, mais qu'est-ce qu'il paye bien, Nicolas, hein, en ce moment? Ça va être vraiment passionnant. Et puis, Céline, de 13 à 14 heures. Alors, du coup, l'émission culturelle, et c'est qui?
2: Bien, aujourd'hui, la philosophe Julia de Finesse sera notre invitée, André Berkoff, à l'occasion de la parution de son nouvel essai « Pensée distinguée », un livre dans lequel, elle donne des outils pour armer son propre jugement et surtout

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2: 6 mois après les faits, une affaire sordide secoue le Royaume-Uni, André Berkoff, depuis mercredi, à savoir l'affaire Henri Novak, le meurtre de ce jeune homme, relance vraiment le débat sur les préjugés anti-blancs de la police, André.
3: Oui, pas seulement de la police, ça symbolise de façon terriblement et terrible et glauque tout ce en quoi le système anglais est actuellement, en tout cas le système vraiment britannique, est en train de s'effondrer, mais de s'effondrer de la manière la plus lamentable. Alors, je vous résume ce qui s'est passé. Et ça s'est passé en décembre 2025. Et si on en parle aujourd'hui, c'est à cause des réseaux sociaux, c'est grâce aux réseaux sociaux. Il faut savoir qu'il n'y avait pas les réseaux sociaux, aucun média n'en parlait. Alors, qu'est-ce qui s'est passé? C'est très simple. Voilà, on entend d'abord un téléphone, la police anglaise reçoit un téléphone, c'est à Southampton, en Angleterre. Alors, il y a quelqu'un qui dit, mon frère, Dick Vivam, a été victime d'un acte de racisme de la part d'un blanc, il a été agressé, venez tout de suite. Donc, le frère, en fait, de ce qui sera l'assassin, appelle la police en disant, c'est mon frère qui a été agressé, hein. L'inversion accusatoire dans sa splendeur. La police arrive, évidemment, et on voit quoi? On voit un jeune mec de 18 ans, un anglais, blanc, il se fait que, voilà, qui nage dans son sang. Ok, et l'autre qui est là, le Sikh, c'est un Sikh, S-I-K-H, vous savez, un Indien, avec son couteau. Il est là avec son couteau. Il dit oui, c'est moi qui ai été agressé. Vous voyez, j'ai eu l'œil poché.

0: etc. Et l'autre, 18 ans, il nage dans son sang, il agonise. Eh bien, vous savez ce qui se passe? Vous allez écouter, c'est tout petit, c'est pas long. Vous allez écouter. En fait, les policiers, n'écoutant que ce qu'a dit le frère de l'assassin, lui mettent les menottes. Alors, on n'a pas les images, mais les images sont terrifiantes. Pendant qu'il agonise, et il dit ceci, écoutez.
1: Je ne peux pas respirer.
2: Put the hand in the cuff, mate.
1: Laissez-moi, je ne peux pas respirer.
0: Voilà, I can't breathe, je ne peux pas respirer. Et rappelez-vous qu'il y a exactement 6 ans aux États-Unis, George Floyd avait été effectivement arrêté par la police. Il était effectivement à la fois drogué, etc. Mais il manifestait pour Black Lives Matter. Et c'est terrible, il y a eu quelque chose d'effroyable qu'il faut évidemment condamner très fortement. C'est qu'un policier lui a mis un genou sur le cou et il disait « Je ne peux pas respirer ». Et là-bas, qu'est-ce qui s'est passé? Rappelez-vous, le monde entier a réagi, les policiers ont mis un genou en terre, Castaner, ici en France, a fait la même chose, les gens ont vraiment, et très légitimement, une réaction presque mondiale, pratiquement mondiale, en disant « c'est terrible, regardez ce qu'on fait ». Là, même chose, quelqu'un arrive, il agonise, les policiers mettent les menottes, il dit « je ne peux pas », il dit « I can't breathe, je ne peux pas respirer », mais non, tu peux. Et la dernière chose qu'il a entendue, le petit Henri Novak, 18 ans, c'est les policiers lui lisent leur droit. Oui, vous avez le droit de rester silencieux, et je ne sais pas s'ils l'ont donné à l'avocat. Enfin, voyez, la chose terrifiante. Eh bien, ça a fait un véritable scandale parce que les réseaux sociaux ont dénoncé cela. Et depuis, ça, il y a des manifestations se multiplient en Angleterre. Parce que, pourquoi les policiers ont fait ça? Parce qu'ils l'ont dit après. Ils disent, on nous apprend, les policiers anglais, à dire, attention, s'il y a un blanc dans le truc, policier anglais, hein, c'est pas ailleurs. Eh bien, écoutez, vous allez toujours écouter la parole du racisé beaucoup plus que la parole de quelqu'un d'autre. Voilà, ils ont été presque formés là-dessus, ou déformés, ou programmés, ou déprogrammés là-dessus, et il se passe ça. Oui, vous voyez, Valérie Boyer, bonjour, est-ce que vous êtes avec nous? Valérie Boyer, non, elle n'est pas avec nous, si.
3: Ah,
0: oui, bonjour. Allô, bonjour, madame la sénatrice. Bonjour. Valérie Boyer, est-ce que vous avez suivi, je crois, cette affaire de Henri Novak?
3: Écoutez, j'ai appris par les réseaux sociaux cette affaire Henri Novak.
0: Oui.
3: De la même façon que je suis depuis des années l'affaire des grooming gangs en Angleterre.
0: Exact.
3: Et je dirais qu'il y a une sorte de parallélisme de l'horreur, un parallélisme des formes de l'horreur du système britannique, à savoir une défaillance des services publics extrêmement importante, puisque là aussi, les victimes sont abandonnées des services publics. Elles ne sont pas crues, elles ne sont pas considérées, elles sont abandonnées. Ce qui s'est passé pour Henri Novak est absolument abominable. Ses parents ont témoigné, ses sœurs ont témoigné et ont raconté les détails de cette affaire sordide. Moi, j'avoue que je ne comprends pas comment on peut en arriver là, comment quand on voit quelqu'un dans son sang qui soit victime ou qui soit lui-même l'agresseur, la première chose qu'on fait, c'est qu'on le soigne, on lui met pas les menottes dans le dos, surtout quand on voit que c'est un enfant, quoi, 18 ans.
0: Non, mais Valérie Boyer, juste une information qu'on peut vous donner aujourd'hui, enfin qu'on a eu depuis hier, c'est que ce qui s'est passé, c'est que le Sikh qui a assassiné de 4 coups de poignard a filmé, on n'a pas évidemment la vidéo, est absolument encore plus horrible que ce qu'on a vu, a filmé le mec en train d'agoniser.
3: Voilà. Circule sur les réseaux sociaux.
0: Ben voilà. Voilà.
3: On apprend aussi beaucoup de choses avec cette affaire abominable,
0: oui.
3: À savoir que c'est vrai que les Anglais n'ont pas le droit d'être avec un couteau dans la rue, mais que les Sikhs ont le droit parce
0: tout
3: que ça fait.
0: Fait
3: partie de leur religion, et c'est ça le communautarisme, c'est-à-dire que
0: voilà.
3: Les droits sont différents en fonction de la communauté à laquelle vous appartenez. Et
0: oui.
3: Moi, je suis française et je crois en l'universalité, en l'universalisme, et je pense qu'il n'y a qu'une seule communauté, c'est la communauté nationale, et qu'on respecte les règles de la communauté nationale.
0: Ben oui.
3: Donc on voit aussi que c'est un système qui arrive un petit peu au bout de tout, mais je suis plus surprise de la façon dont ces enfants britanniques sont traités. Et moi, je fais le parallèle avec les grooming gangs, parce que quand
0: oui.
3: Vous lisez le fait que le Parlement, la gauche anglaise, a refusé une commission d'enquête, mais il y a eu quand même des enquêtes, quand vous entendez des détails de cette affaire qui sont absolument atroces,
0: sordide.
3: Et on voit que des enfants qui ont été torturés, violés, prostitués à partir de l'âge de 11 ans...
0: Et des dizaines de milliers, Valérie Boyer, des dizaines de milliers de jeunes filles. Oui.
3: Peut-être que ça continue encore d'ailleurs, et que surtout, les services publics à plusieurs reprises ont été en contact avec ces victimes, et les services publics britanniques n'ont rien fait, y compris dans les hôpitaux. Voilà, quand ils ont vu des mineurs qui venaient et qui saignaient de toutes parts, elles n'ont rien fait. Quand on a vu des enfants nus de 11 ans qui étaient entourés de 7 hommes de gangs pakistanais, qui étaient saoulés, et des hommes qui probablement l'avaient violée à tour de rôle. Et la gamine de 11 ans aurait été emprisonnée parce qu'elle était saoule.
0: Voilà. Bah c'est à eux qu'on met les menottes.
3: On est absolument dans l'inversion accusatoire, et surtout on est dans l'abandon de cette jeunesse qui n'est pas prise en considération. Je pense qu'il y a un malaise abominable, et j'espère que la France ne suivra pas ce chemin d'abandon de ses enfants, au pire. Voilà.
0: Ben on peut espérer, quand on voit un certain nombre de choses, juste madame Valérie Boyer, vous savez, il y a quand vous dites vous ne comprenez pas, mais on peut comprendre, et vous le comprenez très bien, il y a quand même, ce n'est plus seulement de l'ignorance, c'est de la complicité. Là, il y a en tout cas en Grande-Bretagne une complicité de ce point de vue, parce qu'on a vu la réaction de Keir Starmer. Il a dit attention, pas de récupération, pas de d'islamophobie,
3: pas tout ça. Il ne s'agit pas de récupération, mais vous voyez, quand je vois la reine Camilla qui reçoit Madame Pellicot, et je comprends qu'on soit ému par cette histoire terrible de Madame Pellicot, je n'ai pas vu, mais peut-être que parce que je suis en France et que ça n'existe pas, mais je n'ai pas vu la famille royale s'émouvoir de ce qui s'est passé pour ces jeunes filles droguées, prostituées.
0: Ah
3: bah
0: non, non.
3: Voilà, je ne sais pas si ça s'est passé, mais je ne comprends même pas qu'il n'y ait pas une sorte de compassion vis-à-vis de ces petites filles victimes abominables, elles et leur famille, et ça a duré des années et des années, et qu'on ne recherche pas non plus les coupables. Alors là, je crois savoir que la famille de ce petit Novak qui a été lâchement assassiné, alors qu'il ne demandait rien, hein, il était, je ne sais pas comment ça s'est passé, mais il ne demandait rien du tout. Et de toute façon, je crois qu'il a reçu non pas 4 coups de couteau, mais 5, dont un en partie dans le cœur, va se retourner contre l'État, et je les comprends, parce qu'on ne peut pas abandonner ses enfants de la sorte, et ça, c'est pas possible. Vous savez, en France aussi, nous avons des enfants qui sont assassinés, je pense au petit Célias, je pense
0: à Thomas, Thomas Crépol, Thomas.
3: Voilà, qui ils sont, non mais je pense surtout à Elias, parce que il y a une telle défaillance de la justice, c'est comme la petite Liana, des procédures qui n'ont pas été suivies, avec des gens qui n'ont pas été mis hors de danger de nuire, alors qu'on connaissait leur dangerosité. Pour que les choses sont différentes, mais moi je fais le parallèle entre ces deux affaires, parce qu'il y a une défaillance de la justice, il y a une défaillance de la surveillance, et il y a une mise en danger de nos enfants vis-à-vis de ou ces prédateurs, ou ces personnes violentes, ne sont pas mises hors de cause, on ne les met pas à l'abri de ces prédateurs. Et ça, franchement, je pense qu'il y a urgence à changer de système, parce que la société ne peut pas supporter. Moi, en tant que mère de famille, je ne peux pas supporter, en tant que citoyenne.
0: Valérie Boyer, ce n'est pas nouveau, ça fait des années que ça dure. Attendez. Non, moi, ce qui m'énerve, vous, je comprends très bien. Valérie, écoutez-moi. C'est très bien. Je ne peux pas. Ça fait 5, 6 ans, 10 ans qu'on entend je ne peux pas, je ne supporte pas, moi, en tant que. Et je ne vous mets pas vous en cause. Je trouve lamentable que personne ne réagisse. Pardon.
3: C'est pas vrai, excusez-moi, vous ne pouvez pas dire ça.
0: Ah bon?
3: Moi, ça fait 10 ans que j'ai.
0: Mais je ne vous mets pas en cause. Valérie Boyer, pourquoi il n'y a pas un pouvoir, pourquoi il n'y a pas une majorité à l'Assemblée, au Sénat et ailleurs? Je ne vous mets pas vous singulièrement. Je sais ce que vous avez fait. Pardon?
3: Eh bien,
0: oui.
3: Moi, ça fait 10 ans que je suis dans les services pour savoir si les enfants de l'ASE ne sont pas traités comme les grooming gangs en Angleterre. J'ai pas de réponse, mais je sais qu'il y a des horreurs qui se passent. Ça fait des années que je demande à système que le système soit différent, mais je suis désolée. Moi, ça fait 15 ans que je suis dans l'opposition et ça fait 15 ans que je demande qu'on ait plus de considération pour protéger les victimes. Voilà.
0: Mais écoutez,
3: aujourd'hui, malheureusement, les victimes sont tellement atroces que les victimes parlent, comme le papa de ce jeune Henri Novak, comme la maman d'Elias, comme la maman de Lola, voilà, comme c'est pas possible. Donc je suis désolée, je suis engagée dans la vie publique. Si je l'ai fait, c'est justement pour que ce genre de choses ne se reproduisent pas, et je continue à me battre pour que ce genre de choses ne se reproduisent pas.
0: Oui, bien sûr. Vous allez écouter juste merci Valérie Boyer. On va juste
3: merci
0: écouter les quelques paroles du père de Henri Novak. Écoutez, merci.
4: Je tiens à être tout à fait clair. Nous tenons Vikram Digwa pour seul et unique responsable du meurtre brutal de notre fils. Mais Henri n'aurait pas dû mourir dans les rues alors qu'il était en garde à vue. La manière dont il a été traité était inhumaine et dégradante.
0: Voilà, écoutez, voilà, on va suivre toute cette histoire, mais c'est immonde, quoi. Qu'est-ce que vous voulez qu'on dise, c'est immonde. Et c'est vrai, Valérie Boyer a fait un très bon combat et elle le continue. Et puis d'autres, évidemment. Et pour le moment, en tout cas, qu'est-ce qu'on entend chez les responsables? Oui, ça va pas continuer comme ça. Oui, bah écoutez, faites en sorte que ça ne continue pas et commencez à faire au lieu de continuer à dire.
5: Et oui, à tout de suite. Henri Novak, cette affaire abominable. Réagissez tout de suite au 0826-300-300 et prenez la parole en direct sur Sud Radio. Dans quelques instants, on va parler aussi, André, de la guerre de l'énergie. Alors restez avec nous. On revient dans quelques minutes sur Sud Radio.
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3: De retour sur Sud Radio avec André Berkoff pour parler de la guerre de l'énergie. Depuis 3 décennies, André, eh bien, la politique énergétique française serait menée à l'encontre des intérêts du pays. Que s'est-il passé vraiment? Qui sont les responsables? Eh bien, pour en parler, nous avons le plaisir de recevoir Fabien Bouglé, expert en politique énergétique et surtout directeur de Transition et Énergie. Bonjour à vous, bienvenue sur Sud Radio.
4: Bonjour André Berkoff.
5: Alors, Fabien Bouglé, effectivement, le plus récent numéro de votre trimestriel remarquable Transition Énergie vient de paraître. Et puis alors, vous y allez pas de main morte, vous dites les ennemis de l'intérieur. Comment, y a-t-il des ennemis de l'intérieur? Méfiez-vous, des oreilles ennemies nous écoutent, dites-moi tout.
4: Mais je crois qu'il y a un moment, il faut rentrer dans le dur de la question. Et le problème, c'est que sous prétexte de transition énergétique, en réalité, depuis 30 ans, on a une véritable trahison énergétique. Et on le voit aujourd'hui, j'ai pas besoin de montrer aux Français à quel point, un, la facture d'électricité a explosé, et ça ce sont les chiffres du ministère de l'écologie, avec une multiplication par 2 de la facture d'électricité depuis 2014.
5: Et depuis 10 ans, un peu plus de 10 ans.
4: En 10 ans, multiplication par 2. C'est les datas, hein, ce sont les datas et les chiffres de la cellule statistique du ministère de l'écologie, c'est totalement sourcé.
5: D'accord.
4: Et l'augmentation à la pompe de l'essence que l'on voit depuis récemment et en particulier depuis la guerre en Iran. Et puis tout ça, nos gouvernants, dans une sorte de voile pudique, nous disent c'est les surprofits totales, c'est un tel, c'est la guerre en Iran. Vous vous souvenez, on avait même c'est la guerre en Ukraine.
5: Voilà, c'est le détroit d'Hormuz, etc.
4: Mais oui. Non, en fait, c'est justement l'intérêt de ce numéro qu'on a fait vraiment au cœur de l'actualité de transition et énergie, qu'on a racheté il y a un an, avec une dont je suis très fier, très content de notre graphiste.
5: Oui, je sais, on ne l'a pas malheureusement.
4: Un homme
5: mais
4: avec un pistolet ressemblant à une pompe à essence. Et à la James Bond. Donc, vous pouvez aller voir sur le site transitionenergie.com. Et donc,
5: alors, qu'est-ce qui s'est passé?
4: On a fait ce bilan, en fait, des 30 ans de destruction et de sabotage de notre système énergétique.
5: Organisé, voulu, ou pas?
4: Organisé, oui, voulu. En tout cas, ce qui est clair pour la personne la plus emblématique de cette trahison énergétique, qui est Dominique Voynet, il y a eu vraiment des actes sourcés, documentés, de sa trahison énergétique. Oui, c'est voulu. Quand Dominique Voynet, je prends cet exemple parce que Dominique Voynet, c'est l'inversion des valeurs comme on vient de le voir à l'instant. Oui. Dominique Voynet vient de se rétablir sa fonction à l'Assemblée nationale. Je rappelle qu'elle a été nommée dans des commissions nucléaires. 30 ans après son forfait, qui a été de supprimer et
5: elle
4: de fermer...
5: Elle est actuellement membre
4: d'une commission liée au nucléaire, de la surveillance des réacteurs nucléaires. Et je voudrais dire, parce que elle a commis un acte extrêmement grave. Il s'avère que nous avions une technologie pour laquelle la France avait 30 ans d'avance, André Berkoff. 30 ans d'avance. C'était le surgénérateur Superphénix, l'oiseau qui renaît de ses cendres. On utilisait les produits des réacteurs nucléaires existants pour refaire de l'électricité avec deux choses, le plutonium et l'uranium-238 pour lequel on a 300 000 tonnes. Et vous savez ce que ça fait, André Berkoff? En souveraineté énergétique, c'est 300 000 tonnes d'uranium sur le sol français. Ça fait 7 000 ans de souveraineté et d'indépendance énergétique.
5: 7 000 ans. Ça garantissait éternel, quoi, pratiquement.
4: Quasiment éternel. Ouais, ouais. Et je le tiens de Claire Carboul, qui est une ancienne directrice de cabinet du CEA, une ingénieure nucléaire, qui est membre du conseil scientifique de transition énergie.
5: Et ça a été saboté. Le Phénix a été...
4: Ouais. Dominique Voynet l'a fait fermer 15 jours après sa nomination de ministre de l'Environnement de Lionel Jospin.
5: C'était quand ça?
4: C'était dans les années 80, fin des années 90. Donc, si vous voulez, elle commet quelque chose et maintenant, la France n'a plus de... On avait 30 ans d'avance un prototype que le monde nous enviait. Et maintenant, ce sont les Chinois, ce sont les Russes qui ont construit des réacteurs à neutrons rapides. Et nous n'avons plus de prototype et nous avons 30 ans de retard sur le monde. Et c'est vraiment très important parce que cette technologie permet pour la France d'être l'OPEP de l'électricité en Europe, de d'ouvrir et de donner son électricité. Et puis elle a fait un deuxième acte qu'on retrouve dans une vidéo où elle a avoué dans une vidéo qui a été retrouvée par Charles Timon de Documentaire et Vérité.
5: On en a parlé.
4: Avoir outrepassé la feuille de route qui lui avait été confiée par Lionel Jospin d'intégrer le nucléaire comme énergie d'avenir.
5: Avec seule la complicité de son collègue anglais.
4: Anglais. Voilà. Et elle avoue d'une manière délicieuse d'ailleurs avec un brin de malice.
5: Un sourire satisfait.
4: Il faut aller le voir, c'est assez impressionnant. Qu'elle a outrepassé sa feuille de route et qu'elle a fait en sorte de ne pas intégrer le nucléaire dans les énergies d'avenir. Eh bien tout cela, c'est la racine de la destruction de 30 ans de sabotage du système avec différents acteurs. Nicolas Hulot, qui a commis deux actes très forts, confirmer le fait qu'on ferme la moitié de réacteurs nucléaires français. Et puis autre chose qui est un peu passé inaperçu, qui a pondu une loi qui interdit aux chercheurs de fouiller et d'étudier les sous-sols français.
5: Ah bon?
4: Oui.
5: C'est interdit.
4: Oui. On ne peut pas.
5: Cette loi est encore en activité.
4: Elle est encore en activité. C'est-à-dire que.
5: Ça veut dire que si je veux, moi, chercheur, fouiller le sous-sol français, le gaz de schiste,
4: des métaux rares. Non. Et partout sur le domaine maritime français et partout en Guyane.
5: Même offshore.
4: Dans ce qu'on appelle le périmètre maritime économique, la zone économique exclusive. Donc, si vous voulez, c'est du lourd tout ça. Parce que aujourd'hui, on est en train d'acheter du gaz de schiste aux Américains après avoir acheté du gaz russe, très cher. On est bloqué avec la guerre en Iran qui représente 20% et donc ça fait exploser le cours, mais on s'interdit d'étudier nos sous-sols.
5: On peut faire.
4: Alors qu'on a des choses extraordinaires qu'on pourrait
5: exploiter. Et personne n'est revenu, Fabien Bouglet, sur cette loi.
4: Non, personne. Et peut-être qu'il y a des candidats qui vont demander l'abrogation. Alors nous, on fait une table ronde, d'ailleurs, qui est maintenant à guichet fermé, puisqu'il y a une table ronde le 16 juin, justement pour rétablir comment, sur les différents secteurs, les réacteurs à neutrons rapides, les sous-sols, le mix électrique, comment, justement, on peut rétablir dans le cadre des prochaines élections, parce que quand on a racheté le magazine Transition Énergie, notre objectif, c'était d'avoir une véritable influence dans le cadre des élections présidentielles.
5: Alors, justement, on verra, je ne sais pas si une élection fait le printemps, on verra, mais en attendant, où en est-on aujourd'hui? Alors, si on regarde aujourd'hui le tableau, la réalité des choses, alors que je rappelle quand même comme ça, et ce n'est pas de l'anecdote, qu'en 2018, un certain nombre de dizaines de milliers de Français, gilets jaunes, s'étaient rassemblés au rond-point parce que c'était à 1,80€ à la pompe. Aujourd'hui, c'est combien à la pompe?
4: Ah bah, à la pompe, on est entre 2€ et 2,20€ en fonction, alors qu'en Espagne, on est à 1,50€, 1,60€. Et c'est très intéressant, votre remarque, parce que on parle des augmentations de l'électricité ou de l'essence.
5: Ou de l'essence, oui.
4: Mais sur l'électricité, les deux tiers, ce sont des taxes.
5: Faut le rappeler.
4: Et le tiers correspondant au coût de l'électricité en lui-même n'a pas véritablement augmenté depuis 10 ans.
5: Ce sont les taxes qui ont augmenté.
4: Oui, totalement, c'est les taxes qui financent les énergies intermittentes et les raccordements. Et à telle enseigne, et c'est très intéressant parce qu'on nous attaque quand on dit ça, à telle enseigne que même le président de la République, il y a deux jours, a dit on a peut-être fait une erreur sur le coût des éoliennes en mer. Bah oui, mais enfin, errare humanum est, perseverare diabolicum, comme on dit. L'erreur est humaine, persévérer est diabolique. Et Maud Bréjon, de la même manière, a fait amende honorable en disant on s'est peut-être trompé sur Fessenheim. Mais alors, donc, ils se trompent, ils avouent qu'ils se trompent et ils continuent dans la feuille de route dans laquelle ils ont été dans l'erreur. Ça fait des années que nous dénonçons ça, avec mon réseau et avec les acteurs. Et c'est ce qui est intéressant, c'est que pour l'essence, on nous dit c'est Total, c'est machin, etc. Ouais. Mais sauf que l'essence, elle augmente, on a complètement oublié de dire qu'en janvier 2026, une partie de l'augmentation de l'essence a été l'augmentation des certificats d'économie d'énergie, qui doivent être répercutés sur la facture d'essence. C'était quand même 20 centimes hors taxe.
5: Ce qui est quand même pas mal.
4: Ce qui est quand même considérable. Les Espagnols, ils ont dit, on diminue de moitié la TVA et on supprime les certificats d'économie d'énergie. On est arrivé à 50 centimes de différence. Donc, la situation, elle est quand même très grave. C'est qu'on va dire aux Français, mais achetez des voitures électriques.
5: Alors, ouais, on dit,
4: il y a, l'essence augmente, achetez des voitures électriques. Mais il vient d'y avoir un rapport qui précise que si on dit qu'il faut arrêter d'utiliser l'essence, ça va supprimer les recettes fiscales de l'essence de plusieurs dizaines de milliards d'euros. Et donc le piège est subtil, c'est qu'on va inciter les Français à aller vers de la voiture électrique. Et comme on n'aura pas de recettes fiscales liées à l'essence, eh bien André, vous imaginez bien que le piège mortel va augmenter avec l'augmentation de la facture d'électricité
5: et la PPE3. Et en même temps, on rétablit les zones à faible émission, hein, bien sûr.
4: Et en plus, les zones
5: à faible émission. Pour dire que les gueux restaient chez eux. Fabien Bouglet, quand même, bon, comment il se fait, on l'a posé la question 10 fois. Mais aujourd'hui, le tableau peut être corrigé à supposer qu'arrive quelqu'un avec du courage et une colonne vertébrale. Après tout, c'est pas totalement impossible. On verra. On ne sait pas, mais on verra. Qu'est-ce qu'on peut faire? Mettons que, par exemple, arrive une équipe, quelqu'un qui dit, écoutez, on peut pas continuer, vous savez, nous étions au bord du gouffre, depuis on a fait un grand pas en avant. Ça fait 30 ans qu'on fait un grand pas en avant. Oui. Maintenant, on va essayer de remonter la pente. On fait quoi?
4: Alors, il faut d'abord, je vais peut-être enfoncer une porte ouverte, mais il faut rétablir de la pensée énergétique, de l'intelligence énergétique. C'est-à-dire que nos gouvernants, moi, il s'avère que j'ai une équipe et j'ai un réseau où on discute avec tous les partis politiques, quasiment.
5: Oui, bien sûr, enfin,
4: sauf
5: bien sûr.
4: Un peu, très faiblement avec Europe Écologie Les Verts, mais ça c'est évidemment, ils sont complètement anti la vision que nous avons. Et on voit qu'il y a une perte notable de compétences et de connaissances de la question énergétique qui est un peu technique. Donc, ce qu'il faut faire immédiatement, si on doit donner une...
5: C'est se cultiver
4: en cette matière. D'abord, créer de la connaissance.
5: Ouais. Hein,
4: faire en sorte que nos gouvernants utilisent les sachants du système énergétique. Il y avait, au moment du plan Messmer, je rappelle pour les anciens, que
5: au
4: le
5: moment
4: plan
5: où on avait bâti
4: voilà.
5: cette
4: précise parce que c'est
5: nucléaire.
4: Historiquement essentiel. On a la guerre du Kippour, on a l'explosion du prix du pétrole qui est multiplié par 4 avec les pays de l'OPEP qui se vengent d'Israël et des États-Unis, et le coût de l'électricité explose en France parce qu'on a des centrales au fioul pour
5: bien
4: faire
5: sûr.
4: De l'électricité. Et le Premier ministre de l'époque s'entoure de sachants. Il s'entoure de scientifiques, il s'entoure de polytechniciens et il lance le plan Messmer qui conduira à la construction de 58 réacteurs nucléaires dont aujourd'hui 56 avec la fermeture de Fessenheim sont en activité. 50 ans après, André Berkoff, 70% de la production électrique française est liée à la décision d'un homme qui a pris conseil avec des sachants. Eh bien, les mêmes causes ayant les mêmes effets, il faut qu'on reprenne un comité scientifique de sachants, pas des guignols et des sociologues ou des politiciens, des techniciens du nucléaire, des réseaux électriques, de l'énergie. On fait un comité, il conseille le Premier ministre. Et dans ces conseils, ce que nous suggérons, c'est supprimer les subventions aux énergies intermittentes. Ça, c'est vraiment très important.
5: Première chose à faire, déjà.
4: La première chose. Alors, Bruno Retailleau a le fait, mais l'a proposé dans son rapport, mais il dit pas dans les contrats anciens. Ben, les contrats anciens, les engagements anciens, la Cour des comptes a évalué à 80 milliards d'euros les engagements futurs. C'est-à-dire qu'on peut, moi je dis qu'on
5: peut
4: supprimer
5: même,
4: ces subventions parce qu'ils ont gagné suffisamment d'argent. On peut supprimer la priorité de réseau, parce que l'éolien et le solaire sont prioritaires par rapport au nucléaire. Il y a eu un rapport d'EDF sur la modulation, ça crée des problèmes sur le coût, et ça crée des problèmes sur l'usure prématurée des réacteurs nucléaires.
5: Oui, parce qu'on diminue, on stoppe les réacteurs nucléaires quand il faut donner aux éoliennes, etc.
4: Et ça crée des prix négatifs, ça crée le bordel.
5: Bien sûr.
4: Donc ça, on supprime la priorité de réseau immédiatement. On supprime évidemment toute politique d'installation d'énergie intermittente. On développe la géothermie, parce que quand vous développez l'utilisation de la géothermie dans les sous-sols, vous évitez d'importer du gaz parce que ça remplace le gaz. Vous développez, on a quelque chose d'extraordinaire, c'est l'exploitation de l'hydrogène blanc. Il y a des chercheurs du CNRS qui ont trouvé un formidable endroit, une des plus grandes réserves, et ça permet de faire des centrales.
5: Et ne pas oublier l'hydroélectrique.
4: L'hydroélectrique qu'on peut augmenter. Il n'y a plus de raison de continuer dans la politique de l'Energiewende allemand avec les éoliennes. On a tout ce qu'il faut. Et puis surtout, on abroge la loi Hulot en permettant aux chercheurs d'étudier le gaz de schiste et le pétrole de schiste.
5: D'étudier en tout cas tout le sous-sol, oui,
4: voilà,
5: évidemment.
4: Parce que tout cela, ça permet d'éviter de devoir importer. La chose qui est importante, André Berkoff, c'est que aujourd'hui, quasiment tout le mix électrique français, le mix électrique, c'est 25% du mix énergétique. Hein. Tout le mix électrique, on n'a pas besoin d'importation. on le fait sur nos sols, avec l'hydroélectricité.
5: Déjà pas mal, pour une fois qu'il y a la souveraineté française là-dessus, voilà. C'est déjà pas
4: donc,
5: mal.
4: Donc ce qu'il faut qu'on réussisse à faire, c'est diminuer nos dépendances pour les 75% du mix énergétique fossile, pétrole et gaz. Et voyez, c'est là que, depuis des années, on dénonce. Mais nous, dans le magazine Transition Énergie, maintenant, on se prépare à proposer aux partis politiques une politique alternative, pas pour demain, pour les 50 prochaines années.
5: Il vaut mieux, il vaut mieux. En tout cas, je vais vous dire, vous allez prendre acte, puisque je l'ai dit publiquement, le jour où je serai élu président de la République en 2027, puisque évidemment je me présente, on verra si j'aurai... Je nomme immédiatement Fabien Bouglet comme ministre de l'énergie. Comme ça, je saurai que les choses vont avancer. Et même si je ne suis pas élu président, ce qui serait une injustice absolument flagrante, nous allons soutenir Fabien Bouglet dans ce sens-là. Merci en tout cas, parce que merci de rappeler, je crois, quelques évidences et quelques vérités, et continuer de les rappeler et de les répéter, parce qu'il faut que ça soit toujours, toujours teinté, que ce soit toujours dit et un peu assené.
4: Merci André Bercoff de nous recevoir et de défendre la souveraineté énergétique française.
3: André Bercoff, on se retrouve dans un instant sur Sud Radio et quelques coups de gueule de votre part à propos de la Nuit Blanche qui va avoir lieu à Paris demain et aussi en Île-de-France et d'une œuvre installée sur le Pont Neuf, toujours à Paris, qui défraie la chronique. À tout de suite, restez avec nous, on vient juste après cette petite pause.
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0: L'amour, l'amour, André Bercoff, eh bien, ce sera le thème de la 25e Nuit Blanche qui aura lieu demain à Paris en Ile-de-France. Un événement dédié à l'art contemporain. Et cette année, eh bien, c'est une figure emblématique de la nuit parisienne qui en est la directrice artistique, donc à savoir Barbara Butch. Et ce choix vous laisse perplexe, André. Racontez-nous pourquoi.
1: C'est pas le choix. Moi, je connaissais pas du tout Barbara Butch. Je m'en demandais si elle était parente au président Bush. Non, c'est pas Bush, c'est Butch. Alors, effectivement, je me suis rappelé. Ensuite, on m'a dit, mais tu n'as pas vu le document éternel sur l'inauguration, vous savez, la cérémonie d'inauguration des Jeux Olympiques, où Barbara Butch était sur la scène, c'est le cas de le dire, pas la scène S-C-E-N-E, la scène, une espèce de parodie de la scène, hein, de la du dernier repas, Jésus-Christ et ses apôtres, et il y avait Barbara Butch au milieu de cérémonie d'ouverture des Jeux Olympiques 2024. Bon, voilà, vous rappelez, il y avait des drag queens, il y avait le chanteur Philippe Catherine, etc. Ça avait fait quand même scandale. Moi, j'ai pas trouvé que c'était scandaleux, j'ai trouvé que c'était pas très rigolo, ni encore d'assez mauvais goût. Enfin, ça n'apportait pas grand-chose, mais enfin, voilà. On avait fait Léonard de Vinci avec en caricaturant, pourquoi pas. Mais tout ça, si vous voulez, la Nuit Blanche, très bien. Alors, la Nuit Blanche, c'est quand même un budget global, il faut le savoir, de 1,3 million d'argent public, bien sûr. 42 000 euros pour la DJ, bravo, voilà. Alors, ce sera en Paris, un peu partout. Mais ce qui est intéressant à propos de ça, par rapport à la scène, voilà, mais c'est ENE, c'est que plusieurs églises et chapelles figurent parmi les lieux retenus pour accueillir des installations immersives, j'adore l'expression immersive, des performances sonores, des expérimentations artistiques, toutes étrangères à leur vocation religieuse. Voilà, alors, bon, alors c'est intéressant de savoir que la Nuit Blanche va être aussi dans les diocèses, voilà, par exemple, sous la peau du ciel organisée dans l'église Saint-Laurent, les visiteurs sont invités à enregistrer par téléphone leurs souhaits, etc. L'église Saint-Eustache, en tout cas, il y a plusieurs églises, etc. Bon, écoutez, pourquoi pas, ce que je ne comprends pas très bien, c'est pourquoi, effectivement, tout se passe dans les églises, et je voudrais savoir pourquoi ça se passe pas aussi dans les synagogues et les mosquées. Voilà, simplement, on pourrait être un peu partout, effectivement. Qu'est-ce que ça apporte? Est-ce qu'il n'y a pas assez de lieux dans Paris, de ce point de vue? Qu'est-ce que a à faire, effectivement, qu'ont à faire les églises avec les nuits blanches? Les églises sont consacrées, comme les synagogues, comme les mosquées, à la prière, à chacun sa religion ou ses religions. Et franchement, qu'est-ce qui va se passer de ce point de vue-là? Et je vais vous dire, on commence à en avoir un petit peu assez de quelque chose, alors que ce qui devrait préoccuper nos gouvernants, les princes qui nous gouvernent, ce qui devrait les préoccuper beaucoup plus, mais beaucoup, beaucoup, beaucoup plus, c'est quoi? Eh ben, c'est évidemment ce qui se passe à Chambord. À Chambord, le château de Chambord, le château de François Ier est en train de s'écrouler, j'exagère, mais à peine, il y a énormément de choses à faire. Et rappelez-vous ce qui s'est passé, on en a suffisamment parlé. Nicolas de Villiers, le président du Puy du Fou, avait dit, écoutez, nous on est prêts à participer, parce que ça va demander des millions d'euros, on est prêts à participer à hauteur de 1 million d'euros, voilà, une entreprise privée, pour aider effectivement à restaurer le château de Chambord, qui est quand même une des perles de la culture et de l'histoire de France. Eh bien on a dit non. Ah non, et pourquoi? Pourquoi non? Ah ben parce que de Villiers, le Puy du Fou, ça sent son Bolloré, ça sent son catholique, ça sent la droite bigote, ça sent le réactionnaire, etc., etc. Mais qu'est-ce que ça veut dire, ça? Qu'est-ce que ça veut dire de vraiment? Moi, je veux dire, je suis halluciné quand il y a des privés qui veulent aider, on leur dit non, non, non, parce que à votre étiquette, elle est pas très, très, très bien, votre étiquette. Ça ne nous plaît pas du tout, ce n'est pas du tout ça qu'on veut avoir. Et pourquoi ce n'est pas du tout ça qu'on veut avoir? Eh ben, parce que vous n'êtes pas dans la bonne étiquette, vous n'êtes pas dans la bonne couleur. Voilà.

0: de toutes les couleurs aujourd'hui et le coup de sa métamorphose récente en grotte monumentale vous met dans tous vos états, André Bercos.
1: Oui, n'exagérons rien, Céline, n'exagérons rien.
0: Bah, c'est ce que vous m'avez dit, je suis désolé.
1: Non, il n'y a pas de quoi en faire un plat, mais il y a de quoi en faire effectivement un coup de gueule. Un premier pont de Paris achevé en 1607, tout début du XVIIe siècle. Eh bien, écoutez, il fallait, vous savez, demain avoir lieu une inauguration. Je ne sais pas si vous l'avez vu, je ne sais pas si on a l'image, on n'a pas l'image, mais vous avez vu. Alors, si vous passez par Paris, si vous passez par le Pont Neuf, vous verrez une espèce de caverne de neige, des espèces de trucs neigeux comme ça. Je suis passé là-bas, je me dis, mais qu'est-ce que c'est que cette histoire? Eh bien voilà, c'est l'installation de l'artiste JR sur le Pont Neuf. Alors, ça a été repoussé à une date ultérieure, car il y avait un peu de vent, vous savez, après la canicule. Alors, la toile qui recouvrait la structure gonflable a été en partie arrachée par le vent et par les averses. Voilà, l'œuvre s'intitule « La caverne ». 120 mètres de long, 20 mètres de large, 2400 mètres carrés au sol, conçu par un trompe-l'œil rouché en noir, blanc et gris, les questions qu'elles soient accessibles gratuitement jour et nuit. Mais qu'est-ce qu'on s'en fout? Mais qu'est-ce que ça apporte au Pont Neuf de faire une espèce de grotte de quoi? Même pas de Bethléem, c'est quoi? Alors on sait que Christo avait, vous savez, c'était le roi de l'emballage, Christo avait, il avait emballé le Pont Neuf. Mais on n'a pas d'autres imaginations, c'est incroyable. Alors évidemment, on fait ça. Bon, il suffit d'un coup de vent pour renverser la chose. Alors, qu'est-ce qu'il vaut là? Alors, effectivement, le coût total de la caverne oscillerait entre 10 et 12 millions d'euros. Mais là, il faut le dire, en principe, ce sont des mécènes privés qui ont financé ceci, Bloomberg Philanthropie, Aéroport, etc. Bon, mais tant mieux, et puis l'Amicale des Ponts de Paris, etc. Mais très franchement, je veux dire, qui décide? Sur quels critères? Moi, je veux bien qu'on fasse beaucoup de choses, il n'y a aucun problème, on n'est pas contre la modernité. Mais cette modernité-là, elle apporte quoi? Elle apporte rien. Franchement, vous pouvez pas faire autre chose. La grotte artificielle, au moment où Paris, on ne sait plus comment circuler, on sait ce qui s'est passé sur les embouteillages et compagnie, on n'a pas trouvé autre chose que de faire des espèces de cavernes, franchement, et ce ne sont pas la caverne de Platon, ça, c'est quand même une caverne très caverneuse, dans tous les sens du terme. Alors voilà, alors je voudrais juste rappeler quelque chose, avant de terminer, par rapport à ce qui se passe. Je voudrais rappeler que simplement, comme ça, là je vous dis ça en passant, un détail. À la fin de 2025, la dette publique française s'établit à 3460 milliards d'euros. 3460,5 milliards d'euros, soit évidemment 115% du PIB. 0% de croissance, 120% de dette publique, 57% de dépenses publiques, 57% le taux record. Même la Russie soviétique n'avait pas connu ça. 5% de déficit alors qu'on ne devait pas passer la barrière des 3%. 45% d'imposition sur PIB, tout va pour le mieux. Et puis, je crois que nous avons Florian, peut-être, qui est avec nous. On n'a pas Florian, non, je croyais. Et donc, le pays le plus régulé d'Europe, voilà. Tout va bien, puisqu'on construit des cavernes, puisqu'on refuse l'appel du privé, puisqu'on donne des projets hallucinants avec le brave petit Nicolas qui paye. Et ben voilà, tout va bien pour le meilleur des mondes, et on est très heureux de vivre dans un pays où, effectivement, on avait le monopole de l'électricité la moins chère, et aujourd'hui, c'est la plus chère. Vive la France!
0: André Bercov, dans un instant, sur Sud Radio, la culture dans tous ses états. Et aujourd'hui, eh bien, la philosophe Julia De Funès est notre invitée. Elle publie un livre remarquable intitulé « Penser, distinguer », un essai qui vise à donner des armes pour s'émanciper des débats binaires de notre époque. Et vous allez voir, ce livre est salutaire. On en parle juste après cette petite pause.
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0: Et oui, retrouver sa liberté de penser et de parler avec le plus de justesse possible dans un monde saturé de certitudes et de discours binaires, eh bien c'est ce que propose la philosophe Julia de Funès dans son nouvel essai « Penser distinguer les mots justes indispensables à la nuance », André Berkoff.
1: Alors c'est intéressant parce que quand j'ai reçu votre livre, quand nous avons reçu votre livre, Julia de Funès, je me suis dit « Penser distinguer ». Est-ce que nous, l'heure est à la distinction? C'est bien la distinction, mais je dis distinguer, et puis j'ai compris, en lisant quand même un peu, ce sont effectivement les pensées qui se distinguent.
2: Oui.
1: Celles-là.
2: Exactement. Le titre.
1: Hein, on est bien d'accord.
2: Exactement.
1: Et juste, je voulais vous dire, c'est vrai, et que vous mettez, c'est une phrase qu'on connaît, les mots M-O-T-S sur les mots M-A-U-X, c'est très important aussi. Et puis effectivement, quand on parle de Céline, parler de binarisme, ce qui est terrifiant aujourd'hui, c'est vrai, et depuis déjà quelque temps, c'est pas nouveau, mais là, c'est devenu institutionnalisé, intériorisé, c'est qu'on met l'étiquette. À un moment, à partir du moment où on met l'étiquette, on vous écoute plus. C'est, ah oui, vous êtes de gauche, vous êtes de droite, vous êtes réac, vous êtes progressiste, vous êtes LFiste, on n'écoute plus rien.
2: Exactement.
1: Et là, vous avez fait un livre tout à fait passionnant, que je recommande parce que vous remettez effectivement, je dirais pas un bonnet rouge au dictionnaire, mais vous remettez les mots, on doit être dans la nuance, on doit être dans les 50 nuances, on doit être pas dans cette espèce d'étiquetage qui est effectivement les béquilles, la paresse qui consiste à dire, voilà, ah vous êtes, je ne peux pas vous écouter, vous êtes qui, vous êtes de quel côté, alors on vous écoute plus. Et ça, vous avez fait un très bon remède à ça, effectivement.
0: Eh oui, quelle différence y a-t-il entre la critique et l'offense, la vie et l'existence, l'exclusivité et la fidélité, le racisme et le blasphème, l'intégrisme et l'intégrité? Eh bien, réponse dans un instant sur Sud Radio avec Julia de Funès, docteur en philosophie.
1: Mais j'allais dire, parce que vous avez oublié, et quelle différence entre Barbès et Rochechouart, Erckmann et Chatrian, Otis et Piffre? Eh bien, Julia de Funès va tout vous dire.
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2: Eh oui, défendre la liberté, c'est votre combat, Julia de Funès. Bonjour à vous.
3: Bonjour.
2: Bienvenue sur Sud Radio.
3: Merci de m'inviter.
2: Et merci d'avoir accepté notre invitation pour nous parler de Pensées distinguées, votre nouvel essai paru aux éditions de l'Observatoire. Alors, c'est un livre qui nous aide vraiment à trouver des distinctions justes et précises, donc pour défendre nos idées. J'aimerais savoir qu'est-ce qui vous a poussé à écrire ce livre et quel a été le point de départ, surtout.
3: Alors, plusieurs choses. La première, c'est que je trouvais que tous les livres qui sortaient, surtout à la rentrée précédente, tournaient autour du récit de soi, des confessions biographiques qu'on racontait systématiquement sa vie.
4: Et je Ma mère, mon père, etc.
3: Je ne nie pas les difficultés, mais ça tournait quand même beaucoup autour de ça. Et donc, je voulais faire un livre vraiment destiné au lecteur, utile pour les gens, qui ne raconte absolument rien de moi, même si ça raconte forcément quelque chose de l'auteur, mais en tout cas, qui soit utile pour les gens. Deuxièmement, je trouvais, et je fais beaucoup de conférences, que les gens me disaient, après mes conférences notamment, on est d'accord avec ce que vous dites, mais on n'a pas toujours les mots pour le dire, on n'est pas toujours outillé. Et puis troisièmement, je voyais bien, comme tout le monde, que les débats télévisés ou autres tournaient très vite au combat, que l'insulte tenait lieu d'arguments, qu'on préférait l'idéologie au souci de la vérité, etc. Et donc très vite, il y avait une certaine forme de violence dans les débats, faute de mots, parce que quand vous n'avez pas les mots précis, quand vous n'avez pas les distinctions, vous en venez vite aux insultes, aux outrances et à une certaine forme de violence. Donc c'est trois facteurs-là ont fait que j'ai eu vraiment envie d'écrire un livre le plus accessible possible pour donner aux gens tous les outils nécessaires, des distinctions décisives. Il n'y a aucune thèse défendue dans ce livre, il n'y a aucune opinion que je défends. C'est vraiment des outils, une boîte à outils de tout ce que la philosophie m'a légué à travers les années. Donc là, j'essaye de léguer, de donner tout ce qui est utile pour
4: amorcer une réflexion. Et donc l'appauvrissement du langage, c'est ce que vous dites, c'est l'appauvrissement aussi des
3: l'appauvrissement
4: idées et l'enrichissement du mauvais débat, du débat violent.
3: Oui, c'est ça. Plus le vocabulaire se flétrit, plus la pensée dépérit. Mais c'est difficile d'acquérir des mots aujourd'hui, parce qu'il faut du temps long. Il faut une certaine exigence, un certain effort, et c'est pas du tout dans l'air du temps, qui est plutôt à l'égalitarisme, qui nivelle les exigences, et plutôt que de conduire chacun vers l'excellence, qui est très, d'ailleurs voilà une distinction, qui est très vite confondue, l'excellence ou l'exigence avec l'élitisme, ce qui n'est pas du tout la même chose. C'est pas un niveau, un raffinement d'intellectuel réservé à certains.
4: Ici, c'est ça, on dit oui, mais ça c'est les bourgeois.
3: C'est ça, mais l'exigence est très démocratique, c'est monter tout le monde vers un niveau d'excellence, mais et l'élitisme. En revanche, c'est protéger des privilèges et protéger une caste qui n'aurait accès qu'à cette exigence-là. Mais l'exigence est très démocratique, l'élitisme est aristocratique. Mais on a préféré, au lieu d'ouvrir la porte pour tout le monde et de permettre aux gens d'accéder à cette excellence, on a préféré baisser le plafond pour mettre tout le monde au même niveau, parce que dans cette ère égalitarisme, on ne supporte plus les différences qui sont très vite considérées comme des injustices.
2: Et oui, alors effectivement, vous le soulignez dans votre livre, on maltraite les mots, on manque d'idées aujourd'hui. Et ce réel appauvrissement du langage, comment en sommes-nous arrivés là? Est-ce par manque de courage, par facilité, ou est-ce qu'il y a d'autres raisons plus profondes qui expliquent cela, selon vous?
3: Oh, écoute.

0: Et je pense qu'il y a la première raison, c'est qu'aujourd'hui, le temps long, l'effort que suppose l'apprentissage des mots n'a pas bonne presse, et je l'ai expliqué juste avant. Deuxièmement, et c'est ce que vous disiez en introduction, on est tombé dans une forme de dogmatisme binaire, qui donc dans un esprit de système, si vous voulez, qui pose d'un côté le camp du bien, d'un côté le camp du mal, et qui ne parvient pas à voir ce qui peut être bien dans le mal, ou mal dans le bien, juste dans l'injuste, et injuste dans le juste, et c'est tout le travail d'une réflexion morale, d'une réflexion philosophique. Donc c'est beaucoup plus facile, évidemment, de tomber dans cet esprit de système et de préférer avoir raison avec son camp que d'avoir tort avec son camp qu'avoir raison avec l'autre.
1: Comme disaient certains, exactement. D'avoir tort avec Sartre, c'est ça. Raison avec Caron.
2: Et tous ces mots, effectivement, ces mots valises, bien-pensance, bienveillance, desservent notre discours.
0: Oui, et ça explique et ça donne un troisième facteur qui explique aussi cet amoindrissement du vocabulaire à travers les mots que vous évoquez, c'est aussi la soumission à la bien-pensance, aux mots faciles, au positivisme ambiant. C'est très difficile de s'opposer à la bien-pensance pour plusieurs raisons, politiquement correctes, si vous voulez, parce que déjà, elle est pétrie de bons sentiments. Donc, dès que vous allez contre cette bien-pensance, vous passez pour quelqu'un de négatif, de critique. Vous passez dans le camp du mal. Deuxièmement, elle est très largement partagée. Donc, de là, lui vient une certaine forme de puissance aussi. Et troisièmement, la bien-pensance est une obéissance aux idées dominantes du moment. Et c'est très difficile de s'opposer à une obéissance. C'est beaucoup plus facile de s'insurger contre quelque chose de transgressif. Mais s'insurger contre une obéissance, ça demande beaucoup plus de lucidité et beaucoup plus de courage. Mais quand vous regardez dans l'histoire humaine les pires choses, elles ont souvent été commises par obéissance. Les terroristes islamistes veulent obéir et veulent faire obéir et appliquer la loi d'Allah à la lettre, si vous voulez. L'inquisition faisait partie du droit canonique. Eichmann obéissait aux ordres d'Hitler, etc. Donc je ne vais pas multiplier les exemples, mais vous voyez que l'obéissance peut conduire au pire, mais c'est très difficile, évidemment, de s'insurger et de se révolter contre une forme d'obéissance. Donc c'est difficile de s'opposer à la bien-pensance et on préfère utiliser les mots positifs de tout le monde.
1: Vous appelez très bien les témoins des grands génocides de l'histoire, disaient mais je suivais les instructions, on m'avait donné des ordres, je suivais les instructions.
0: C'est ce que Hannah Arendt a appelé la banalité du mal. Le mal, la pire des choses, peut arriver de manière banale dès lors qu'on ne veut plus ou qu'on ne peut plus répondre à la question du sens de ce qu'on fait et qu'on applique pour appliquer.
2: Eh oui. Mais les discours binaires, est-ce qu'on peut parler, André Berkoff, justement, sur ce sujet? Est-ce qu'il y a eu une bascule à un moment précis de notre histoire où on peut dire ils ont toujours existé?
1: Non, je crois que d'abord on pourrait en parler pendant des heures, Juliette Funès, justement, mais juste un mot. Est-ce qu'au fond, ce discours binaire, moi je crois qu'il a toujours existé, enfin, je ne parle pas de l'âge des cavernes, on n'en était pas là, même après d'ailleurs, mais est-ce que ce n'est pas quelque part une béquille? J'explique, c'est beaucoup plus facile effectivement de se dire « j'embrasse tel clan ou j'embrasse telle idée, elle est là, j'ai le kit ». Je sais que ça va être là, plutôt que de me dire je vais penser contre moi-même, essayer de me mettre moi-même en question. C'est beaucoup plus difficile.
0: Alors déjà, c'est beaucoup plus facile, en effet, parce que on fait d'un avis une analyse, on prend notre opinion pour une réflexion, on est dans du bon côté, et surtout ça répond à une carence identitaire, parce que quand vous jugez quelque chose, vous ne qualifiez pas simplement un acte, vous vous situez du point de vue identitaire, vous êtes dans le bon camp, vous êtes dans la bonne position. Donc effectivement, ça répond à deux tendances facile de l'esprit humain, l'esprit de facilité bien sûr, et deux, une sorte de carence identitaire qui est comblée par ces jugements un peu à la hâte,
1: donc
0: ces jugements
1: faciles.
0: J'appartiens
1: club,
0: donc je suis quelque chose et ça me procure. Exactement, ça me procure une existence et une identité.
2: Oui, donc aujourd'hui, penser avec distinction, c'est vraiment, selon vous, vous défendez ce point de vue, c'est vraiment une arme pour retrouver sa liberté de penser,
0: en
2: quelque sorte.
0: Absolument, pour moi, c'est à la fois une arme individuelle, c'est que je me suis dit, je voulais que le livre serve aux gens qu'ils puissent tout de suite se réapproprier les distinctions, parce que c'est une force accessible à tous et utile à chacun, je crois, pour se sentir plus fort dans les débats, plus fort dans les dîners, plus fort là où vous voulez, parce que la vraie liberté individuelle, c'est pas simplement dire ce qu'on veut quand on veut, c'est dire ce qu'on veut quand on veut, mais surtout comme on le veut, avec la précision qu'on ressent à l'intérieur de soi-même. Donc je voulais apporter ces outils, je crois qu'on a tous besoin de ça, c'est pas du tout, encore une fois, élitiste, on a tous besoin d'avoir des mots les plus précis possibles, aussi pour avoir une pensée la plus rigoureuse possible et une parole la plus forte possible. Donc voilà, c'est un outil de liberté individuelle. C'est aussi un outil, ces distinctions et ce langage qui est notre arme la plus forte, c'est aussi un outil démocratique. Parce que quand vous n'avez pas les mots, comme on l'a dit tout à l'heure, vous en venez vite à la violence, vous en venez vite à l'insulte et à l'outrance. Donc ça permet, ces distinctions, la civilité du désaccord. On peut enfin débattre en se disant, et d'ailleurs souvent vous le remarquez dans les dîners, quand les mots sont confondus, les esprits s'affrontent. Dès que les mots sont distingués, les esprits se comprennent. On peut s'écharper sur un sujet parce qu'on n'entend pas la même chose par le même mot. Et dès qu'on décortique ça en disant, mais oui, t'entends par liberté ceci, t'entends par liberté cela, à ce moment-là, je suis d'accord avec toi, vous voyez. Donc c'est la nuance et la distinction qui permet aussi la civilité du désaccord. Et donc c'est à la fois un outil de liberté individuelle, bien sûr, de force individuelle et aussi une arme démocratique.
2: Et oui, on manque de mots, il faut souligner quand même et parler de la responsabilité, on peut pas l'ignorer de l'école quand même,
0: oui, voilà.
2: Julia de Funès.
0: Et oui, de l'école et puis des parents aussi et puis de tout le monde, ça va pas dans l'air du temps aujourd'hui, encore une fois, d'aller vers l'excellence, d'aller dans un temps long, parce qu'apprendre des mots, ça suppose de la lecture, la lecture ne va pas avec les plaisirs immédiats que favorise l'air du temps et l'époque, et il faut bien s'adapter à l'air du temps. Donc je comprends, on va pas imposer forcément des heures de lecture. Aujourd'hui, c'est très difficile, j'ai deux filles, c'est difficile de leur imposer du temps long de lecture. Donc il faut trouver les outils, que ce soit les réseaux sociaux, les vidéos, les podcasts, on en parlait juste avant l'émission, peu importe, mais pour donner, pour transmettre ces outils de la manière la plus savoureuse possible.
1: Et vous avez dit quelque chose de très important, Julia Funès, c'est la nécessité du temps long.
0: Oui.
1: Ça peut pas se faire en 2 secondes et demie, ça peut pas se faire en...
0: Alors c'est très embêtant aujourd'hui parce que l'époque va au plaisir immédiat, à la satisfaction immédiate et plus du tout à la satisfaction différée. Mais sans temps long, on n'arrive pas à grand chose. Sans rigueur, ça fait très réactionnaire de dire ça et ça te fait vieille bique. Je suis désolée, mais à un moment, c'est la réalité qui nous impose ça. À quoi voulez-vous parvenir quand vous imposez pas une certaine discipline, une certaine rigueur dans n'importe quel métier? À un moment, il faut répéter et ça suppose du temps.
1: Et puis la liberté ne peut jaillir que des buissons de la nécessité.
0: Et de la contrainte, exactement. Il n'y a jamais de liberté sans contrainte. Un avion décolle face au vent, il lui faut une contrainte. Un pianiste qui improvise de façon merveilleuse et libre, combien d'années d'abnégation, de rigueur, de répétition ça suppose? Quand vous voyez un tennisman, moi je vais citer Federer, mes références sont un peu anciennes parce que plus les nouveaux noms, mais quand vous voyez le revers de Federer, vous vous dites mais quelle liberté, quelle aisance,
1: qu'est-ce que ça a coûté comme année d'entraînement.
0: Voilà. Donc vous voyez, sans parler de ces excellences-là, mais même à notre niveau plus modeste, de parler de manière déliée, de manière simple, ça suppose aussi beaucoup d'efforts.
2: Et oui, alors votre livre est une correspondance entre Delphine, une philosophe aguerrie, et Julia, une jeune femme qui est un peu démunie face aux autres dans les discussions, et elle veut donc apprendre à manier la langue avec plus de justesse et surtout à parler avec plus de précision. Alors dans chaque lettre, donc elles abordent vraiment des thèmes liés aux grands enjeux contemporains. Pourquoi vous avez effectivement choisi cette forme épistolaire, Julia de Funès ?
0: Toujours par souci du lecteur. Je voulais un livre qui ne soit pas âpre. Or, la philosophie, très souvent, les essais de philosophie et même mes précédents livres peuvent paraître un peu âpres. C'est pas très agréable à lire, c'est très difficile. Et donc, comme l'air du temps va à la facilité, j'ai trouvé que la forme épistolaire était beaucoup plus savoureuse et beaucoup plus facile à lire. Les gens peuvent piocher au gré des lettres le thème qui les intéresse. Ils ne sont pas obligé de lire de la première page à la dernière page le livre. Et je dois rendre un certain hommage à Delphine Depardieu qui jouait les Liaisons dangereuses l'an dernier. Et quand je suis allée la voir, je la connaissais pas à l'époque au théâtre. Elle m'a donné envie. Et puis la pièce m'a donné envie de relire, bien sûr.
1: Le livre, c'est un échange.
0: Les Liaisons dangereuses, qui est un échange épistolaire. Et grâce à cette pièce-là et grâce à l'incarnation de Delphine Depardieu, elle m'a donné l'idée, évidemment, d'utiliser la forme épistolaire, la correspondance. D'où le titre, d'ailleurs, que vous avez évoqué tout à l'heure, penser distinguer, c'est une formule de politesse, bien sûr, à la fin des lettres. Ça fait écho, bien sûr, aux distinctions conceptuelles qui permettent de démêler ce que la réalité nous pousse à confondre trop souvent. Et puis, c'est une manière de se distinguer aussi, parce que quand on a l'usage approprié des mots les plus justes, on se distingue par une certaine élégance verbale.
1: Et pourquoi vous avez choisi Julia, votre propre prénom?
0: Parce que celle qui était en difficulté, je me suis dit, je vais me donner vraiment par humilité, parce que je le vis moi-même. Je me dis, mince, comment formuler ceci, comment formuler cela, comment distinguer. Donc, aussi très très biographique d'une certaine façon. Oui.
2: Cette correspondance, vous n'avez pas une seule imaginée entre un homme et une femme.
0: On aurait très bien pu, mais non,
1: oui,
0: parce que je.
1: Dangereuse.
0: Oui, absolument. Là, ça aurait fait un peu pomper, mais moi, je trouve qu'aujourd'hui, l'air du temps va aussi à la puissance des femmes. Qu'entre, enfin, je suis pas féministe au sens vindicatif du terme. D'accord. J'aime beaucoup les hommes, mais je trouvais qu'une certaine compréhension, une certaine puissance venait d'une femme. Et puis, je dois dire que la relation que je décris là est aussi une relation. Évidemment romancé, mais que j'ai vécu avec, que je vis avec Delphine Depardieu. Donc c'est pas si inventé que ça, et c'est une amitié solide.
1: Et Julia, c'est
0: voilà,
1: ça.
0: Voilà, Delphine et Julia, exactement.
2: Et oui, Pensée distinguée, ce livre dont l'ambition est de rendre possible les discussions et la civilité du désaccord, écrivez-vous, Julia de Funès. Comment résister à la confusion contemporaine? Quels outils proposez-vous dans votre livre? On va en parler dans un instant sur Sud Radio.
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0: Eh oui, la liberté, on en parle avec Julia De Funès qui publie Pensée distinguée, un livre salutaire pour s'émanciper des débats binaires. Et dans cet essai, eh bien, vous proposez 83 distinctions pour défendre nos idées. Alors par exemple, vous dites que notre époque entretient soigneusement une confusion entre nuancé et modéré. Expliquez-nous en quoi ces deux exercices sont profondément différents, Julia.
1: C'est vrai, quand on fait l'éloge de la nuance, on dit oui, mais ça va être tiède, ça va être modéré. Non, la modération, c'est vraiment le pas de vague, si vous voulez, ambiant. On préfère le confort d'une situation à la rugosité, parfois, d'une vérité. Donc, on préfère ne rien dire et amoindrir et noyer les poissons de la négativité. Ça, c'est la modération. La nuance, elle est très courageuse. Elle voit clair et elle tranche net. Quand vous dites le blasphème n'est pas du racisme, quand vous dites la modération n'est pas de la nuance, quand vous dites que l'objectivité, c'est pas la neutralité, quand on parle du service public, etc., vous tranchez net. Donc, si vous voulez, c'est une sorte de fermeté intérieure, la nuance, qui ne verse pas dans le soulagement du tiède et du mollasson qu'est la modération.
2: Oui, c'est très important parce que modération, on dit bien modéré.
1: Oui, c'est ça.
2: C'est-à-dire, on assouplit, on aseptise.
1: Voilà. On crée une sorte de zone grise, mais qui n'est pas du tout la nuance qui tranche net.
2: La clarté, ça aide à la clarté.
0: Et oui, vous dites précisément, la modération endort les esprits, la nuance les réveille, oui. Écrivez-vous.
2: Hein. En revanche, quelle ambition, Julia Funès, 83 propositions.
1: Ouais.
2: Non, mais on va mourir.
1: Il y en aurait 100 000 autres, hein, évidemment. C'est très, très peu, évidemment. Mais écoutez, c'est celle qui me semble beaucoup, les plus utiles, en tout cas, en fonction des enjeux contemporains dont
2: Est-ce
1: on parle.
2: Y en a d'autres,
0: oui.
2: Alors,
0: vous dites que la parole n'est pas un bruit, mais un acte. Quelle distinction précise faites-vous entre la parole libérée et la parole libre?
1: Oui, aujourd'hui, on encense la parole libérée qui se croit affranchie parce qu'elle est déchargée de l'exigence, de la précision, de la nuance et de tout ce qu'on a évoqué. La parole libre, elle est responsable de ses mots, elle est responsable de ce qu'elle avance. Elle sait très bien, elle pèse chaque mot parce qu'elle sait qu'elle engage celui qui avance ces mots-là. Donc la parole libérée, elle offre souvent une réaction. La parole libre, c'est vraiment le fruit d'une réflexion, si vous voulez.
0: Et oui. Alors la peur d'offenser, c'est un sujet qui taraude Julia, donc l'une des héroïnes de votre livre. Et pour cause, il faut le dire, aujourd'hui, eh bien la moindre critique est perçue comme une offense. Et selon vous, il faut distinguer ces deux termes.
1: Oui,
0: pourquoi, dites-nous.
1: Souvent, on a l'impression qu'on devrait vivre dans un salon capitonné, qu'on ne peut plus s'offenser. Mais quand on vit les uns à côté des autres, forcément, on se vexe, on s'humilie, on s'offense. Ça fait partie de la vie en commun. Mais aujourd'hui, la moindre critique est perçue comme une offense. L'offense, c'est un ressenti personnel. La critique, c'est un acte rationnel. Mais c'est pas faire offense à quelqu'un que de travailler ses idées, que de remettre en question ses idées. Si vous critiquez mon livre aujourd'hui, vous n'allez pas m'offenser. Au contraire, vous faites un certain hommage à mon intelligence parce que vous sous-entendez que je suis suffisamment capée et intelligente pour répondre à vos arguments. Donc la critique, c'est un hommage rendu à l'intelligence de l'autre. Et l'offense, elle clôt toute discussion. Parce que dès que vous vous sentez offensé, humilié, et bien à ce moment-là, ça dispense de répondre et ça clôt toute discussion.
2: Elle
1: la critique, elle engage la discussion.
2: Julia De Funès, parce que ce que vous écrivez, ce que vous indiquez là, c'est le culte des safe space américains.
1: Oui, absolument.
2: Où dans les campus, absolument. On dit, écoutez, il faut surtout pas vous rencontrer, voilà. Parce que vous allez stresser des gens qui vous contredisent.
1: Oui.
2: Non, on va vous mettre dans des espaces, comme on dit, sauvegardés.
1: Des salons capitonnés.
2: Des gens qui sont d'accord avec vous.
1: Absolument. Et là, on fait de la moindre offense, en plus, un préjudice. En disant, dès que vous m'humiliez, dès que vous m'offensez, vous créez une attaque à l'intégrité physique de ma personne ou à l'intellectuel de ma personne. Non, une offense n'est pas un préjudice. Une offense, c'est une humiliation, une vexation, une préjudice. C'est vraiment une attaque à l'intégrité de la personne. Donc, résultat, on ne supporte plus rien et on préfère, évidemment, vivre dans ces bulles.
2: On fait des igloos comme
1: voilà,
2: ça,
1: c'est ça.
2: Protéger.
1: Exactement.
0: Et à ce propos, vous écrivez ceci, si dans un dîner, quelqu'un s'offusque que vous critiquiez ses idées, eh bien, offrez-lui ce sourire qu'on réserve aux âmes délicates et répondez, je ne parle pas pour vous blesser, mais pour vous honorer. C'est la marque que je vous crois capable de me répondre.
1: Voilà, là, je me suis un peu inspirée des Liaisons dangereuses. Je voulais un peu ce style-là. C'est vrai. Et puis, dès que vous faites... Moi, je le vois sur les réseaux. Quand on fait preuve d'esprit critique, qui est une véritable méthode philosophique, on se dit, mais à partir de quoi je dis ce que je suis en train de dire? À partir de quoi je pense? Pourquoi je dis ça? Donc, on déconstruit les raisonnements qui semblent aller de soi. C'est vraiment la méthode philosophique par excellence. Eh bien, vous êtes taxé de polémiste, de poil à gratter, de non-respect de l'opinion d'autrui, alors que c'est au contraire. C'est un respect absolu de l'intelligence de l'autre que de décortiquer son raisonnement.
2: Vous ne croyez pas, cher Julia de Funès, que de temps en temps, on pourrait peut-être être un peu moins bienveillant. Je sais que vous êtes très bienveillante, mais je rappelle cette phrase de Chateaubriand, il faut être économe de son mépris eu égard au nombre de nécessiteux.
1: Oui, et ça me fait penser, ça me fait rebondir sur la notion de bienveillance, parce que là aussi, il n'y a plus de distinction. On utilise ce mot à toutes les sauces et à tous les menus. Dans les entreprises, j'y suis régulièrement, il faut être un manager bienveillant, il faut faire preuve de bienveillance. On est tous pour la bienveillance, évidemment, que si on était pour la malveillance, on serait un gros pervers, des monstres. Mais la bienveillance, elle suppose la confrontation des idées. Si vous êtes bienveillant envers moi ce matin, vous allez peut-être me dire, mais cette distinction, je la trouve pas du tout pertinente. Ce sera très bienveillant parce que, un, vous m'avez lu, c'est respectueux. Deux, vous me défiez dans mes idées, vous me faites progresser. Moi-même, je vais vous défier dans les vôtres. Et ensemble, on va monter vers des idées plus vraies, des idées plus justes. Depuis Aristote, l'idée vraie, c'est quoi?
2: Vous appelez la disputatio.
1: C'est ça, exactement. En philosophie, c'est ce qu'on appelle la disputatio. Et Aristote définissait l'idée vraie comme l'idée qui dépasse les contradictions. Mais pour oser les contradictions, il ne faut pas confondre, encore une fois, des distinctions décisives, la contradiction et l'humiliation, ou la confrontation avec le conflit, parce que si on fait de la moindre contradiction une humiliation ou de la moindre confrontation un conflit, à ce moment-là, on préfère ne plus rien dire et on fait de la bienveillance, de la complaisance, du non-dit.
2: Or,
1: il y a rien de et voilà. Et il y a rien de plus violent que la complaisance. Il y a rien de plus violent que le non-dit. Donc la bienveillance, oui, mais au sens confrontant du terme. Sinon, ça rime à rien.
0: Et oui, autre terme qu'il faut absolument distinguer avec fermeté, dites-vous aujourd'hui, moralisation et réflexion morale.
1: Ah oui, ça vraiment, je vous remercie d'avoir le temps dans cette émission de faire ces distinctions, c'est rare. Mais aujourd'hui, quand on parlait de dogmatisme binaire, de moralisation facile, de bien-pensance, de politiquement correct, la moralisation, c'est la facilité, l'esprit de facilité qui fait du moindre avis, enfin qui confond le fait d'avoir un avis et d'émettre une analyse, d'avoir une opinion et de construire une réflexion. Si vous voulez, c'est vraiment le jugement facile, c'est le confort du jugement, le confort de condamner qui n'est pas du tout l'exigence de réfléchir que suppose la réflexion morale et qui essaye à chaque fois d'essayer de distinguer dans le bien ce qui peut être mal, comme je le disais tout à l'heure, ou dans l'injuste ce qui peut être juste. Donc c'est ce travail critique qui suppose une technicité qui s'apprend, qui suppose des outils que je livre ici dans le livre, et qui suppose tout cet arsenal-là que j'ai voulu transmettre. Et
2: oui. Il y a une chose intéressante, juste, c'est un philosophe que je parle. Que pensez-vous, Nietzsche, quand il parlait de moraline?
1: C'est exactement
2: c'est
1: ça.
2: Ce
1: c'est ça, la moraline. C'est vraiment les bons sentiments, la moralisation facile, à l'opposé de la réflexion morale. Quand vous commencez des études de philosophie, vous avez une discipline qui s'appelle philosophie morale. Et ça s'apprend. C'est une manière de penser, c'est une manière de questionner, c'est
2: en fait,
1: une manière d'aborder les sujets.
2: Contre soi-même.
1: Absolument. C'est la première étape, bien sûr.
0: Eh oui. Alors, de nos jours, il faut le dire, vous le soulignez aussi dans votre livre, l'urgence de condamner a vraiment pris le pas sur la réflexion morale. Et à ce propos, eh bien, il faut absolument faire une distinction précise entre la passion justicière et la justice véritable.
1: Mais là, l'actualité nous donne sans cesse des exemples de ça où on a tout de suite envie, mais c'est normal, c'est spontané, c'est un réflexe de défendre les victimes, bien sûr, et d'accuser le présumé coupable. C'est un réflexe, mais bon, la justice se fonde sur des faits établis, sur des preuves vérifiées et pas sur le tumulte des cœurs. Donc, sur la rationalité des faits.
2: En ce moment, on voit ça.
1: Bah, tout le temps, avec Patrick Bruel, c'était exactement ça. Avec, il y en aurait 100 000 à citer. Gérard Depardieu, bien sûr.
0: Oui, mais quelle distinction faire alors entre impunité et présomption d'innocence, Julia de Funès?
1: Vous avez raison, parce que la présomption d'innocence peut se dévoyer en principe d'impunité. Il y aurait beaucoup d'exemples où la présomption d'innocence, c'est un droit au doute, c'est un droit à la liberté. L'impunité, c'est un droit à l'oubli, d'une certaine façon. Et là aussi, il y a beaucoup d'exemples. Hein. Epstein, on en parle plus, Jack Lang, on n'a pas beaucoup parlé de ces choses. Vous savez, le psychanalyste, pardon, j'ai oublié son nom, Gérard Miller, je crois.
2: Tout d'un coup,
1: on n'entend plus parler. Il y a une sorte de droit à l'oubli parce que certaines personnes bénéficient de relais, d'une certaine aura, de liens politiques ou autres. Oui. Mais la présomption d'innocence, c'est vraiment défendre un homme de l'injustice, défendre l'humanité de l'injustice, bien sûr, et heureusement qu'elle existe. Absolument. Mais l'impunité, c'est surtout défendre des privilèges.
0: Et oui. Alors, dans votre livre, vous parlez aussi de religion normale. À ce propos, vous écrivez ceci. Il est fort probable que quelqu'un de chatouilleux sur ce sujet te prenne un jour à partie sur la question des caricatures. Il te dira cette fameuse généralité que de se moquer d'un prophète, c'est insulter ceux qui y croient. C'est un piège classique. Ne te fais pas avoir. Écrivez-vous. Alors, dites-nous comment, comment faire face à ce type de discours et surtout, quelle distinction faire entre racisme et blasphème?
1: Voilà, c'est ça la difficulté, c'est qu'on nous accuse très vite parfois de racisme, ou quand on prend le mot islamophobie, c'est exactement cette confusion que ce mot recouvre. C'est-à-dire, critiquer une religion, ça relève de la liberté d'expression, c'est un droit. En revanche, le racisme est un délit et il s'attaque à des personnes, et il a commis, il est à l'origine d'horreurs dans l'histoire humaine. Mais en tout cas, il ne faut pas confondre le racisme qui est un délit, et le blasphème qui relève de la liberté d'expression, parce qu'à ce moment-là, dès qu'on est accusé de racisme, alors qu'on critique des institutions, des prophètes, des figures, des idées religieuses.
2: Tel excès de telle ou telle religion.
1: Voilà, etc. Exactement. Et ça, on a tout à fait le droit de le faire. On est dans un pays laïque. Mais c'est trop facile d'être accusé de raciste parce que, justement, on blasphème une religion. Donc non, il faut distinguer les deux pour ne pas se soumettre à cette attaque vicieuse.
2: Mais vous savez très bien, juste un mot, parce que c'est important, c'est que ceux qui accusent soit de racisme, soit d'islamophobie, on le voit très très bien, et pas seulement dans les questions des religions. Mm-hmm. Regardez par exemple aujourd'hui, ce qui s'est passé avec ce pauvre Linova qu'on a parmi cet Anglais de 18 ans qui a été poignardé 4-5 fois, etc. Alors, lui était blanc, l'autre était, comment dire, racisé. Mm-hmm. Eh bien, les policiers sont tout de suite condamnés, le blanc et pas le racisé, ils l'ont laissé mourir.
1: Voilà.
2: Ça a atteint des degrés quand même assez...
1: Terrible, et c'est vraiment la problématique de l'identitarisme. C'est-à-dire qu'aujourd'hui, on juge les gens sur leur identité, sur leur particularisme, et non plus forcément sur leurs actes, ou sur leurs idées, ou sur ce qu'ils disent. C'est pour ça que l'identité me semble un piège terrible, parce que l'identité au sens identitarisme, communautarisme, et d'ailleurs les communautarismes se crispent, les revendications identitaires se renforcent, et ça conduit à une certaine forme de mortification sociale et d'injustice. Donc c'est très pervers comme système, parce qu'au nom de la reconnaissance identitaire, ce qui est tout à fait louable, et on peut comprendre ce mouvement qui a émergé aussi, et c'est ce qu'on appelait le wokisme au départ. Il faut être éveillé à certaines différences identitaires parce qu'il y a des injustices, il y a des systèmes de pouvoir insoupçonnés dans notre pays. Quand bien même nous sommes une démocratie en France en 2026, une personne de couleur n'a pas la même vie qu'une personne blanche. Un homosexuel n'a pas la même vie qu'un hétérosexuel, quand bien même nous sommes tous égaux en droit. Donc il y avait quelque chose de louable dans cet éveil.
2: Pas généraliser non plus.
1: Mais en revanche, ça bascule en idéologie intransigeante. Ouais. Vous voyez, c'est ça la réflexion morale, c'est à partir de quand ce mouvement juste et légitime bascule en idéologie intransigeante, et à ce moment-là, on juge tout à l'aune de l'identitarisme, et donc on tombe dans certaines formes d'injustice.
0: Oui, par exemple, prenons un exemple précis, le voile. Quand on émet la moindre critique, on peut être soupçonné effectivement d'hostilité envers les musulmans. Comment se défendre? Quelle distinction faut-il faire?
1: Je pense qu'il faut vraiment distinguer le respect et la tolérance, c'est-à-dire le respect des personnes est incommensurable, bien sûr, on doit respecter n'importe quelle personne à égalité. Mais la tolérance ne peut pas tout tolérer quand on est dans un système laïque, justement. Tolérer toutes les croyances, oui, mais à un moment, si la tolérance, la loi se soumet au particularisme, à ce moment-là, la tolérance cède à tout va, et c'est plus de la tolérance laïque, c'est de l'abandon, c'est de l'abdication démocratique. Donc, je crois qu'il faut hiérarchiser les appartenances. On est d'abord, quand on vit dans une démocratie républicaine, on est d'abord citoyen, républicain, démocrate. Ensuite, on est juif, musulman, arabe, ce que vous voulez, catholique, etc.
2: Et c'est tout le problème, à partir du moment où des gens mettent leur religion, leur communautarisme
1: Et c'est là qu'il faut
2: civisme,
1: un courage politique pour avoir le courage de notre intégrité. Notre intégrité, c'est la laïcité. Ça veut dire qu'on est très respectueux des personnes et respectueux des croyances, mais qu'à un moment, elles se soumettent aux droits républicains et aux valeurs républicaines. Elles n'outrepassent jamais cette limite-là.
0: Et oui, et vous dites la tolérance, ne peut pas tolérer l'intolérable. Bah
1: sinon,
0: pour
1: c'est un abandon, c'est une abdication démocratique. Si on laisse les particularismes, le particulier, quelle que soit la religion, prendre le pas sur les droits républicains, à ce moment-là, on abandonne notre laïcité.
2: Je rappellerai ce mot de quelqu'un où j'ai pas une passion particulière, qui est Paul Claudel. Il disait la tolérance, il y a des maisons pour ça.
1: Voilà, mais nous, on est un pays très tolérant, heureusement, très républicain, très démocratique, mais parfois faible parce qu'on n'ose plus s'opposer justement à ces particularismes, à ces identitarismes qui se crispent.
0: Et oui, alors justement, sur des thèmes aussi brûlants que l'euthanasie, que la transidentité, vous abordez tous ces sujets dans votre livre. Comment apaiser le débat? Comment ne pas passer pour réactionnaire?
1: Alors, c'est là qu'il faut aussi, me semble-t-il, des distinctions. Alors, je dis pas que tous ces sujets-là sont solubles dans des distinctions. Ils sont bien plus complexes. Mais en tout cas, les distinctions amorcent la réflexion et évitent, évidemment, les combats épidermiques. Sur l'euthanasie, par exemple, il faut faire, au départ, une distinction entre la vie et l'existence. La vie, c'est l'aspect biologique de la vie. Nous sommes des vivants. Mais l'existence, c'est un rapport à soi-même dans sa propre vie. C'est une manière d'être au monde. Et on peut très bien comprendre qu'on puisse vouloir écourter une vie qui n'est plus une existence. C'est pas choisir la mort pour autant. Souvent, on entend cet argument-là. C'est pas choisir la mort pour autant, mais c'est refuser la dépossession ultime. On peut comprendre qu'on ne veuille plus d'une vie qui ne soit plus une existence. Donc, pour moi, il faut vraiment distinguer, entre autres, sur ces sujets-là, mais une première distinction entre la vie et l'existence.
0: Et oui. Et sur la transidentité.
1: Bien sûr. Je me souviens, je parle d'un exemple très concret, mais il y avait eu une émission il y a quelques années, avec Léa Salamé, où il y avait une mère, M-A-I-R-E, du nord de la France.
0: Oui. Sud Radio, effectivement.
3: Face à Dora Bouteau.
1: Voilà, c'est ça. Et elle disait, je suis une femme. Et une féministe en face lui disait, mais non, vous resterez pour moi un homme biologique. Et si vous voulez, le débat devient un combat stérile. C'est oublier qu'il y a, et c'est là que Simone de Beauvoir me semble indépassable, il y a à la fois une condition d'existence. Nous sommes nés, je suis née femme, vous êtes née homme, c'est une condition d'existence. Si on nie cette condition première, biologique d'existence, on nie la réalité. Mais en revanche, la condition d'existence n'est pas un déterminisme pour autant, n'est pas un conditionnement pour autant. C'est pas parce que je suis née femme qu'il faut que j'ai une vie stéréotypée de femme. Si je me sens très masculine et que j'ai envie d'être très masculine, je suis libre de le faire. Donc la condition d'existence n'est pas un conditionnement pour autant. Quand on nie la condition, on nie le réel, mais quand on nie aussi la liberté qu'on a tous, chacun, de pouvoir vivre sa condition d'existence comme on l'entend, on nie effectivement la liberté.
2: Oui, sauf que Juliette Funès, là, quand même, il faut quand même faire attention, parce que quand on arrive aux fins de l'île, oui, mais un homme peut tomber enceinte, l'homme peut avoir ses règles, il y a un problème.
1: Non, mais
2: si
1: là,
2: on
1: voilà.
2: nie la biologie, vous l'avez
1: voilà,
2: dit.
1: Voilà, exactement. Là, on nie l'aspect biologique. Voilà. Donc, on rentre dans une réalité fantasmagorique, si vous voulez. On ne reste plus aux prises avec le réel. Donc, il faut surtout pas, évidemment, le nier. Mais en revanche, nier aussi la liberté de chacun, c'est problématique aussi. Donc, je crois qu'il faut garder dans sa tête et dans ses raisonnements les deux conditions. Il y a à la fois des conditions d'existence et à la fois une liberté possible.
2: Mais vous les renvoyez dos à dos.
1: Non, justement non. Et c'est ça qui se passe dans les combats, c'est qu'il faut les penser ensemble. Et vous savez, dans le verbe être, il y a les deux dimensions. On est, évidemment, c'est le côté substance, physiologie, on est son corps. Mais être, c'est aussi devenir. On n'est pas une bonne fois pour toutes ce qu'on est. Donc, il faut à la fois...
2: On revient à la nuance.
1: Intégrer la substance et à la fois le devenir. Et donc penser ensemble ces deux distinctions.
0: Et oui, la liberté, Julia de Funès, c'est le fil rouge de tous vos essais. Quelle est la genèse de votre combat? On va en parler dans un instant sur Sud Radio.
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1: Et oui, Georges Brassens qui célèbre la liberté dans cette sublime chanson André Bercoff. La liberté, un thème que Julia De Funès aborde en fil rouge dans tous ses essais. Nous allons continuer d'en parler avec elle dans un instant, mais avant André Bercoff, nous allons aller au Standard de Sud Radio et nous allons donner la parole à Florian qui nous appelle d'Antony. Bonjour à vous Florian.
2: Bonjour Florian.
3: Bonjour.
2: Bonjour. On vous écoute Florian.
3: Bah écoutez, non, mais je ne peux être que d'accord avec ce que dit Julia. Mais vous voyez comme les choses sont complexes, parce que vous avez passé en début d'émission une chanson sur la liberté de Jean Ferrat, lui-même ayant été un turiféraire du communisme international, du parti communiste français, etc.
2: Ouais.
3: Donc vous voyez c'est très compliqué. Et alors moi je suis d'accord avec ce qu'elle dit, il faut y définir les mots, mais vous voyez par exemple les médias, quand ils reçoivent quelqu'un et qu'on emploie par exemple le mot extrême droite, ils ne le définissent jamais. C'est-à-dire c'est un mot valise qui est là pour disqualifier celui qui est en face de vous s'il n'a pas les mêmes idées. Vous voyez comme c'est compliqué. Et puis d'autre part, en ce qui concerne ce que dit Julia De Funès, on voit bien que il y a tout un système, alors plus ou moins conscient si vous voulez, qui a été mis en place depuis des années 70 sur la déconstruction des connaissances. Et on a même donc à l'intérieur de l'éducation nationale des gens comme Philippe Mérieux, des gens comme Patrick Bouchon, si vous voulez, qui cherchent à tout détruire, à ne pas transmettre les savoirs et à ne pas permettre la construction d'une mémoire historique. Donc c'est un véritable problème, parce que j'ai bien entendu votre invité, elle n'a pas employé, alors là je peux faire une critique, va employer une seule fois le mot histoire. Or l'histoire, elle est fondamentale dans la construction de la pensée, bien évidemment, surtout aujourd'hui. Et d'autre part, en ce qui concerne la bienveillance, bon, la République est bienveillante, mais moi je peux vous dire que la République n'était pas bienveillante avec l'Église catholique dans les années 1901-1905.
1: Oui, Julia De Funès voulait réagir,
2: Florian,
1: à ce que vient de dire Florian.
2: Ce qui est très intéressant, juste un mot, Julia De Funès, justement, il parle de deux choses qui sont importantes aussi, je ne sais pas, c'est la déconstruction, parce qu'il y a eu une vraie offensive de déconstruction, et puis ce qu'il dit justement par rapport à l'histoire et surtout à la bienveillance, enfin la bienveillance on en a parlé, par rapport à l'histoire. Est-ce qu'il n'y a pas quand même quelque part une offensive quand même qui consiste, certains historiens et autres, de raboter, de simplifier, et pas seulement, vous voyez, dans le langage quotidien, d'empêcher toute nuance, on l'a vu, sur les traits de négrières, enfin on peut en parler pendant des heures. Quelle est votre réaction là-dessus ?
4: Sur la déconstruction, oui, c'est ça qui est paradoxal, c'est que ce mouvement philosophique d'ailleurs au départ avait du bon, c'était d'essayer de voir les systèmes, les structures, les systèmes de pouvoir insoupçonnés dans nos sociétés. Mais après, évidemment, cette déconstruction a été instrumentalisée par les mouvements dont on a parlé tout à l'heure,
2: ouais,
4: et qui reconstruisent, en fait c'est pas de la déconstruction, c'est carrément une reconstruction identitaire, et quand vous prenez tous les secteurs de la société, que ce soit monsieur parler de l'école, l'éducation aujourd'hui, surtout aux États-Unis, ce ne sont plus des disciplines qui sont apprises avec l'histoire de la... J'aime bien le monsieur qui dit, elle n'a pas prononcé une fois le mot histoire. Il y a beaucoup de mots que je n'ai pas prononcés dans cette émission. Mais on n'apprend plus les disciplines en fonction de leur histoire, de leur généalogie. On a affaire à des studies maintenant, à des études, c'est-à-dire qu'on n'aborde plus la philosophie, l'histoire, la littérature, mais on prend une problématique sociale, par exemple l'égalité homme-femme, et puis on va l'aborder
2: la tranche qui nous intéresse.
4: C'est ça, déconstruction, mais qui est en fait une reconstruction identitaire derrière. Donc voilà pour la déconstruction, et sur l'histoire, bah, effectivement, ça suppose une connaissance, ça suppose un apprentissage, tout ce qu'on a évoqué évidemment au début de l'émission. Mais en revanche, je rajouterais que cette vision-là me semble de toute façon assez passéiste quand même, parce que maintenant, avec l'heure de l'intelligence artificielle, on doit absolument repenser le système éducatif de A à Z. C'est pas possible qu'on apprenne, moi j'ai deux filles adolescentes qui ont à peu près le même programme que celui que j'avais quand j'étais adolescente. Donc c'est ridicule d'apprendre encore par exemple le PIB de la Chine en 1972, puisqu'on a toutes les informations dans son portable et dans son intelligence artificielle. Donc Ça veut dire qu'il faut beaucoup plus cultiver, repenser les programmes en fonction de ces nouvelles technologies qui arrivent et favoriser l'esprit critique, le discernement et toutes ces connaissances, en tout cas les utiliser, apprendre à les utiliser, plus qu'à gaver une oie qui ne sert plus à rien puisqu'on a tout dans sa poche.
1: Oui, Julia de Funès, la liberté, on l'a dit, c'est vraiment le fil rouge de tous vos essais. Elle est votre plus grand souci, écrivez-vous. Aujourd'hui, il faut le dire, la liberté d'expression est menacée en France depuis quelques temps. Êtes-vous inquiète à ce sujet ?
4: Non, je suis pas inquiète parce que c'est vrai qu'il est de bon ton de dire on n'est plus libre, mais le fait de pouvoir dire qu'on n'est plus libre prouve qu'on est vraiment dans un pays de liberté. Tant qu'on peut dire qu'on n'est plus libre, franchement, on est encore libre. Je peux devenir présidente de la République demain, avocate, médecin. J'ai pas de...
2: C'est votre souhait ?
4: Non, pas du tout. Mais en tout cas, je me sens pas oppressée dans mon pays. Mais en revanche, il y a des dérives, il y a des menaces qui planent sur la liberté d'expression. Le dogmatisme dont on a parlé, la bien-pensance dont on a parlé, l'identitarisme dont on a parlé et le wokisme dont on a parlé. Donc il faut juste être vigilant face à ces nouvelles tendances. Mais je dirais pas pour autant qu'on ne vit plus dans un pays où la liberté d'expression n'est pas respectée.
1: Oui, et est-ce que vous considérez que l'IA aujourd'hui est une menace ? Est-ce que l'IA va, dans les temps qui viennent, remplacer effectivement les philosophes ou pas ?
4: Oh, écoutez, je pense qu'elle sera plus forte que n'importe quel philosophe pour faire des dissertes de philo, pour réfléchir. Elle a une cérébralité qui dépassera, bien sûr, l'esprit humain. À chaque fois qu'on dit oui, mais elle est incapable de faire ça quelques années plus tard, de toute façon, elle le fera. La seule chose qu'elle n'aura jamais, ça on en est certain, c'est qu'elle n'a pas de corps. Et c'est là qu'il faut faire une distinction entre le cérébral, elle est très cérébrale, c'est une calculette super puissante, mais le psychisme. Nous, on réfléchit, on pense à partir de chair, de nerfs, d'un corps, c'est-à-dire à partir de nos souvenirs, de nos blessures, de notre orgueil, de nos passions, de nos sentiments. Et je crois que, encore une fois, une intelligence artificielle n'aura jamais un cœur à risquer, n'aura jamais un orgueil à ménager, n'aura jamais une vie à sauver. Donc je crois que la seule différence avec l'intelligence artificielle, ce sera pas du point de vue de la cérébralité et de l'intelligence, vraiment. Là, elle nous dépassera, bien sûr, mais elle ne pensera jamais à partir d'un psychisme, c'est-à-dire d'un corps de chair et de sang.
2: Et d'une recherche de vérité.
4: Oh oui, ça, elle peut l'avoir, voilà. Bien sûr.
1: Merci Julia.
4: Merci beaucoup à tous les deux.
1: Merci Julia de Funès d'être intervenue sur Sud Radio. Je tenais aussi à remercier Florian qui nous a appelé d'Anthony. Je rappelle que votre livre Pensée distinguée est paru aux éditions de l'Observatoire. Tout de suite, vous retrouvez Brigitte Lahaye sur Sud Radio.
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0: Amis du matin, salutations, très heureux de vous retrouver en ce samedi 13 juin pour être ensemble jusqu'à 10h avec les mécaniques que vous connaissez, le site sudradio.fr, l'application, les réseaux sociaux évidemment, ainsi que le standard où d'ores et déjà les questions du jour vous attendent, 0826 300 300 pour réagir, pour participer à la conversation, pour débattre bien sûr tout au long de la matinée. Mais avant de retrouver l'équipe que j'appelle comme d'habitude l'élite, Tania Robieux pour En haut de l'affiche, Quentin Barbaza pour la revue de presse et Jules Boscherini pour le journal des sports, je vous propose de vous plonger dans le meilleur de la semaine qui a été sur Sud Radio évidemment ces derniers jours, à commencer par l'interview politique hier, Maud Bréjon, porte-parole du gouvernement, et alors qu'on a l'impression d'apprendre chaque heure, chaque jour des nouveaux dysfonctionnements dans l'affaire Liana, est-ce que l'État a absolument tout fait pour éviter ce drame? Est-ce qu'il va tirer les enseignements de ce qui s'est passé dans le Gers? Est-ce que Gérald Darmanin doit démissionner? Élément de réponse donc avec la porte-parole qui était l'invité de Sud Radio à mon micro hier matin.
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0: Sur Sud Radio, alors qu'il est 8h18, mon invité politique est Maud Bréjon, bonjour.
2: Bonjour.
0: Porte-parole du gouvernement et ministre délégué en charge de l'énergie. On va revenir aujourd'hui, bien sûr, dans ce contexte pesant, l'affaire Liana, obsèque aujourd'hui à Fleurance, dans le Gers, des résultats de l'enquête administrative qui seront attendus d'ici une semaine, et un drame qui se transforme de plus en plus en affaire politique, peut-être même en affaire d'État, vous nous le direz, mais Maud Bréjon ce matin, forcément, il y a un responsable qui concentre toutes les attentions, c'est Gérald Darmanin. Est-ce que pour faire baisser la tension, le ministre ne doit pas accepter de donner sa démission au président de la République ?
2: D'abord, la nation tout entière est traversée par à la fois beaucoup de colère et beaucoup de tristesse. Gérald Darmanin, dans les premières heures qui ont suivi la médiatisation de cette affaire, est allé face aux Français, présenter au nom de son institution ses excuses. C'est extrêmement rare qu'un responsable politique ait le courage de prononcer ces mots. Il s'est ensuite engagé à faire toute la transparence sur cette affaire, alors même qu'il n'a pas le pouvoir, comme garde des Sceaux, d'interférer dans des affaires personnelles. Et donc je crois qu'il, encore une fois, fait les choses avec beaucoup de courage, avec beaucoup de transparence, et les responsables politiques dans l'opposition qui aujourd'hui réclament la démission de Gérald Darmanin le font par logique politicienne et probablement parce qu'ils n'ont pas grand chose à dire.
0: Mais j'imagine que vous avez entendu hier le ministre de la Justice qui était auditionné par le parlementaire, et une a pris la parole à un moment lui disant, mais enfin monsieur le ministre, vous accusez en réalité ceux qui travaillent pour la justice de ne pas suivre vos directives. Mais vous, en tant que chef de l'administration, qu'est-ce que vous avez fait pour suivre les directives que vous donniez? Est-ce que là, il n'y a pas un motif pour que, même si elle n'est pas acceptée par le président de la République, le ministre de la Justice pose ou moins sa démission sur la table?
2: Il y a plusieurs choses. Il y a l'émotion, elle est légitime. Il y a les faits, et les faits, nous les connaîtrons en détail avec les rapports d'inspection qui seront rendus le 19 juin. Et sur la base de ces faits, parce qu'il faut en revenir à ce qui s'est réellement passé, l'ensemble des responsabilités devront être établies. S'il y a des responsabilités individuelles, il devra y avoir des sanctions. S'il y a des responsabilités institutionnelles, nous devrons aussi en tirer des conclusions, qu'elles soient législatives, budgétaire. Là encore, il ne s'agit pas de se dédouaner de ses responsabilités. Personne ne peut se dédouaner de ses responsabilités. Personne ne peut mettre la poussière sous le tapis.
0: Mais c'est intéressant ce que vous dites. Quand on voit l'onde de choc que cela provoque, encore ce matin, on aura l'occasion d'y revenir, des révélations sur ce profil du fameux Jérôme B, Jérôme Barella. Est-ce que ça ne ressemble pas quand même à une affaire d'État? Plus on tire Est-ce que ça ne ressemble pas quand même à une affaire d'État? Plus on tire le fil, plus on apprend des nouvelles. Est-ce que vous

0: ne résoudra pas le problème.
1: Mais dans l'idée que, dans, on va dire, dans l'esprit de beaucoup de Français, ça ressemble à une affaire d'État. Est-ce que vous, porte-parole du gouvernement, Maud Bréjon, vous reprenez ce terme, affaire d'État? Quand on voit le directeur de la gendarmerie, lui aussi parole rare, qui s'est excusé, le ministre de la Justice qui s'est excusé, est-ce que vous dites, oui, c'est vrai, c'est une affaire d'État?
0: C'est au, encore une fois, au rapport d'inspection de faire toute la lumière sur ce qui s'est passé. Je n'utiliserai pas le terme d'affaire d'État. Je pense que c'est beaucoup plus complexe. Encore une fois, il y a des responsabilités individuelles. Il y a des problèmes systémiques. Il y a la question absolument centrale de la manière dont on écoute les victimes, de la manière dont on écoute les enfants, et on entend sur votre radio et d'autres des témoignages de parents qui ont vécu eux-mêmes des drames ou qui s'inquiètent pour leurs enfants. Et moi, je les comprends. Et c'est toutes ces questions-là.
1: Vous êtes une jeune maman, Maud Bréjon. Est-ce que vous aussi, quand vous voyez, vous faites partie du personnel politique, mais en tant que citoyenne, en tant que maman, vous êtes traversée par ce sentiment d'inquiétude qui est peut-être beaucoup plus important depuis 10 jours.
0: Évidemment. Évidemment, mais tous les parents sont traversés par ce sentiment d'inquiétude. Tous les parents s'inquiètent du fait de l'affaire Liana, du fait de ce qui s'est passé dans le périscolaire parisien. On s'est tous posé des questions sur nos modes de garde, sur la manière dont on confiait nos enfants, à qui.
1: Vous avez changé quelque chose, vous ?
0: Ce qui se passait. Moi, j'ai confiance dans les gens qui gardent mes enfants, dans la crèche municipale où mon fils est gardé la journée. Mais on s'est tous posé ces questions-là. Et donc la responsabilité de l'État, encore une fois, c'est de faire la lumière et c'est d'avancer de manière collective avec toutes les parties prenantes, je pense notamment aux associations, je pense aux parlementaires, sur cette question centrale qui est celle de l'écoute et de la prise en charge des victimes.
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1: Et dans la suite de ce meilleur de Sud Radio, on va s'interroger bien sûr sur le terme qui a été employé en réalité concernant l'affaire Liana. C'est un fait divers, c'est un drame, c'est une affaire politique, c'est un séisme politique, mais pour beaucoup c'est une affaire d'État avec la nécessité derrière d'engager une réforme en profondeur de la fameuse justice que certains appellent encore la justice de proximité. C'était le moment d'en parler, c'était dans la matinale de Jacques Cardoz lundi dernier.
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3: Soyez les bienvenus dans le Grand Matin de Sud Radio. Vous avez la parole, vous le savez, au 0826-300-300. C'est à la une. Une nouvelle fois, l'affaire Liana est-elle une affaire d'État? C'est ce que vous écrivez sur vos réseaux, Pierre-Olivier Sûr. Bonjour maître, vous êtes notre premier invité de la matinale, ancien bâtonnier de Paris. On s'interroge sur la responsabilité de l'État, police, justice, gendarmerie. Les Français demandent des comptes d'une certaine manière. Vous êtes l'un des avocats pénalistes les plus en vue aujourd'hui. Est-ce que vous êtes étonné par ce que l'on apprend à travers cette affaire?
4: Écoutez, d'abord, je dois vous dire que dans notre famille judiciaire, c'est à la fois les avocats, mais les magistrats aussi, et les greffiers, les enquêteurs. Eh bien, on a bien reçu les paroles du ministre.
3: Oui.
4: D'abord, vendredi, il s'est exprimé pour exprimer sa compassion, notre compassion, la nôtre, de toute notre famille judiciaire, pour exprimer des excuses et pour aussi dire que s'il y a des fautes, il y aura des responsabilités qui seront recherchées et sanctionnées.
3: Est-ce que c'est une affaire qui est révélatrice d'une crise systémique de la justice de proximité, puisque c'est de cela dont il s'agit?
4: Oui. La justice en France fonctionne très mal pour la proximité et très bien pour les grandes affaires. Regardez, le PNF. On dit même que ça marcherait trop bien, les affaires pénales financières. Regardez le PNAT, le terrorisme. Le procès V13 a été montré du doigt dans le monde entier comme un exemple de ce qu'il faut faire. Regardez le PNACO qui a été mis en place par le ministre Gérald Darmanin contre les crimes organisés, la criminalité organisée internationale, narcotrafic, ça fonctionne. Mais ce qui ne fonctionne pas, c'est les affaires de tous les jours. C'est l'intrafamilial.
3: Oui.
4: C'est les affaires sexuelles, c'est les affaires de coups et blessures, c'est aussi toutes les affaires financières qui frappent au milieu des familles et dans notre premier cercle. Et ça, il faut le réformer.
3: Maître, ce que ne comprennent pas les Français sont des choses très très simples. L'envoi par courrier. Personne ne s'est dit qu'un envoi par courrier d'un parquet à un autre pouvait faire perdre du temps, pouvait mettre en danger d'éventuelles nouvelles victimes, que pendant ce temps, en réalité, l'action judiciaire ne se mène pas, il n'y a pas d'action judiciaire pendant qu'on envoie un courrier et qu'on met 3 semaines

0: ou un mois à l'ouvrir.
1: C'est incompréhensible. C'est la justice par lettre Kraft ou lettre recommandée. Sachez que à Paris, on consacre en ce moment encore par en 10 millions d'euros à l'expédition postale. Et en France aussi, ça fait 20 millions d'euros. Si on faisait tout ça par Internet, par intranet, on n'utiliserait pas cet argent.
0: Pourquoi ça ne se fait pas?
1: Parce que pour cette justice-là, on est encore au temps des diligences.
0: D'accord, ça c'est le constat. Mais pourquoi aucun ministre ne s'est dit « on va passer à l'informatique pour tout le monde »
1: Je pense que ça sera bientôt fait. Le ministre hier a rappelé qu'il s'intéressait beaucoup au réseau Cassiopée. J'appelle moi un Cassiopée de la deuxième génération, parce que regardez, qu'est-ce qui se passe pour nous avocats quand on dépose plainte?
0: Oui.
1: Vous êtes une radio beaucoup écoutée dans le sud de la France, Bordeaux, qui est une juridiction que je connais bien. On dépose plainte pour une jeune fille qui a subi des atteintes. Eh ben, il se passe rien. On appelle le parquet, il vous prend pas au téléphone.
0: Pas de réponse. Ouais.
1: On appelle les gendarmes. Rien. On appelle le maire de la ville. Alors lui, le maire, il fonctionne. Il fonctionne. Il appelle à droite, à gauche. Et enfin, vous arrivez à voir les gendarmes. Et qu'est-ce qu'ils vous disent, les gendarmes? Qu'est-ce qu'ils vous disent? Ah ben maître, oui, mais vous savez, on a beaucoup d'affaires en ce moment. On le mettra sûrement en garde à vue dans quelques mois. Et entre-temps, il est toujours là, sur zone.
0: Bon, mais attendez, alors je reviens au moyen, sur l'envoi par courrier. J'ai envie de vous demander, on vient d'apprendre également qu'il y avait plusieurs systèmes informatiques, l'un pour la police, l'un pour la justice, l'autre pour la gendarmerie, et que ces trois systèmes ne sont pas compatibles entre eux. Est-ce que c'est possible, ça? Bon, enfin, c'est incroyable.
1: C'est pour ça qu'il faut mettre en place un Cassiopée de deuxième génération, c'est cet intranet entre les parquets. Mais surtout, ce qu'il faut, c'est, vous voyez, à l'image de ce qu'on fait pour le PNF, pour le PNAD, pour le PNACO, il faut centraliser, il faut spécialiser, pas au niveau national, au niveau départemental.
0: Alors justement, il y a la proposition de Dominique de Villepin qui veut un parquet femmes et enfants en danger. Est-ce que ça, par exemple, c'est une bonne piste?
1: Eh ben, écoutez, oui, c'est une bonne piste, pas au niveau national, au niveau départemental, avec un parquet spécialisé qui aura pour correspondant des juges spécialisés et puis des enquêteurs spécialisés. Aujourd'hui, l'enquêteur, il est généraliste. Et vous savez, pour entendre un enfant, c'est compliqué. Combien d'avocats en défense disent la parole de l'enfant?
0: J'entends
1: ne pèse
0: tout à fait
1: pas
0: ce que vous dites, mais là, en l'espèce, on a l'impression que c'est même pas de ça dont il s'agit. Parce que là, si on reste sur l'affaire Liana, c'est des temps de latence incompréhensibles. C'est-à-dire que c'est 8 mois depuis la plainte de l'été 25, puis en février. Alors, information qui est donnée par nos confrères du Nouveau Détective, qui n'est pas confirmée, mais je vous la donne, l'information selon laquelle des gendarmes de Lectoure ne seraient pas allés interpeller le meurtrier présumé de Liana le 14 février, alors que le magistrat, ou un des magistrats, aurait demandé à ce que ça se fasse rapidement. Est-ce que, par exemple, là, on est face à un manque de communication? Est-ce que c'est crédible d'en arriver là avec la justice de notre pays aujourd'hui?
1: Alors moi, je ne vais pas vous dire ce qui s'est passé dans l'affaire Liana.
0: Mais
1: je vais vous dire ce que je vois dans tous mes dossiers.
0: Non, mais je parle du manque de communication.
1: C'est l'exemple de Bordeaux tout à l'heure. Le parquet ne vous répond pas. Les gendarmes vous disent « Mais oui, on va le faire, mais maître, on a d'autres choses. »
0: Que des courriers peuvent patienter 15 jours
1: et
0: ou 3 semaines
1: dans une boîte aux lettres. Et vous savez ce qu'on vous dit à Bordeaux pour vous dire que ça va devoir patienter encore? « Ah, mais maître, il y a d'autres victimes !» Donc on constitue le dossier, et parce qu'il faut le constituer encore, il va falloir que la garde à vue soit différée encore plus loin dans le temps.
0: Donc maître, si je comprends bien, tout est prioritaire, donc rien n'est prioritaire.
1: C'est un peu ça.
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3: Et je vous propose de marquer une très courte page de publicité, l'occasion de vous refaire un café, et je vous souhaite un très bon réveil, avant qu'on reprenne bien sûr le meilleur de Sud Radio dans un instant, à tout de suite.
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1: Alors évidemment, dans le sport, il y a la Coupe du Monde, il y a l'actualité du basket, la Coupe du Monde d'ailleurs, j'en profite, que vous pourrez retrouver à partir de lundi soir, à vivre en exclusivité sur Sud Radio, de 20h à 21h, nouvelle émission, animée, présentée par Joseph Ruiz, les tontons du mondial, avec une bande où je vous garantis que la langue de bois sera à exclure, mais le monde du sport a aussi connu un drame, en réalité, cette semaine, avec la perte, le décès de Charlie Dalin, qui, à 42 ans, était le dernier vainqueur du Vendée Globe. On a eu envie de réécouter l'entretien qu'il avait accordé à Sud Radio, juste après sa victoire. C'était le 19 janvier 2025.
2: Un homme qui a fait tout seul le tour du monde, en solitaire, je le disais, le vainqueur du Vendée Globe, Monsieur Charlie Dalin. Bonjour.
3: Bonjour.
2: Bienvenue sur Sud Radio. Alors vous avez quand même réalisé un exploit absolument hallucinant. Vous avez pulvérisé le record d'Armel Lecléache dans le Vendée Globe. 64 jours, 19h22 minutes et 49 secondes. Vous avez mis 9 jours de moins que le précédent record. Est-ce que vous attendiez d'abord à une telle performance ?
3: Non, clairement. Vraiment pas. Je savais que les bateaux étaient capables de descendre sous, de passer la barre des 70, mais de là descendre à sous la barre des 65, non, vraiment pas du tout.
2: C'est incroyable, incroyable ce qui s'est passé. D'autant plus incroyable que vous avez livré un sacré duel avec votre poursuivant. Quand vous avez passé le Cap Horn, qui était peut-être le moment le plus redouté, vous aviez seulement 10 minutes d'écart avec Johan Richaume pour Paprec Arkéa. 10 minutes d'écart, ça veut dire que vous vous êtes livré un mano à mano tout autour du monde. À quel moment ça s'est joué, la course ?
3: Dans la remontée de l'Atlantique, voilà. Au large du Brésil, pas loin de Rio de Janeiro. Ouais. Voilà, on passe dans une zone assez perturbée avec beaucoup d'orages. Et voilà, j'arrive à reprendre l'avantage à ce moment-là et ne plus lâcher la tête jusqu'à l'arrivée.
2: Et comment vous le reprenez, justement ? Qu'est-ce qui fait que vous saisissez cette chance ?
3: Je pense que je me sens bien avec le bateau. J'ai l'état de flow, hein, comme on dit dans le sport. À ce moment-là, je suis inspiré. Je fais un petit décalage vers l'est par rapport à lui, et voilà, j'arrive à toucher des vents un petit peu plus favorables, et voilà, j'arrive à le doubler, et c'est un moment où j'étais vraiment en phase avec la météo et avec le bateau.
2: Et comment vous l'avez vécu, ce moment où vous le doublez?
3: Bah, j'étais heureux, on a des pointages toutes les 4 heures, voilà, comme vous, quoi.
2: Exactement, toutes les 5 minutes, mais enfin, bon, pour moi, quand même, c'est moins dangereux pour nous.
3: Et du coup, voilà, il y a un moment, il y a un pointage, je sens que ça va aller, je sens que je vais être devant, et voilà, quand je revois que mon nom, leader de la course, là, ça m'a bien boosté.
2: Effectivement, Jules Boscherini.
4: À ce moment-là, quand vous repassez devant, est-ce que vous vous êtes dit, ça y est, c'est bon, c'est pour moi?
3: Non, je me dis que, voilà, c'est bon, ça, je tiens le bon bout, mais que la route est encore longue.
2: Que tout peut toujours arriver. Alors, faut souligner quand même la performance que vous avez réalisée, celle de Johan Richaume aussi, et celle de Sébastien Simon, parce que vous êtes que 3 à être arrivés, ce qui signifie que tous les autres, à partir de Sam Goodchild, sont toujours en mer à l'heure qu'il est. Donc, ça veut dire quand même que vous êtes 3 à avoir réalisé un exploit considérable et que l'épreuve est toujours aussi difficile pour les autres.
3: Ah ben oui, et ils vivent pas du tout, ils ont pas le même Vendée Globe que les 3 premiers ont vécu. Ils ont eu des conditions vraiment difficiles. Alors nous, en fait, c'est pas représentatif d'une différence de niveau, c'est vraiment la météo qui a fait qu'il y a un écart qui s'est créé comme ça.
2: C'était le sens de ma question, en fait. Qu'est-ce qui fait que ça se joue ? Quelle est la part de chance et la part de talent, d'exploit et de maîtrise technique ?
3: Bah en fait, avec Sébastien Simon, on décide de naviguer en avant d'une énorme tempête là qui fait la moitié de l'océan Indien. Johan, lui, décide de l'éviter par le nord. Moi, c'était un choix assez engagé. On peut dire un peu dangereux, mais ça se passe bien, et ça nous permet avec Sébastien de prendre un gros avantage. Là, Johan se démène pour pas se faire manger par une zone de vent faible qui était juste derrière cette grosse tempête, et donc on se retrouve à 3 devant, et en fait on a un enchaînement plutôt favorable de en météo, et à l'arrière, à l'inverse, ils ont un enchaînement complètement défavorable, et on a fait que creuser sur le reste de la flotte.
2: Et c'est comme ça, en fait, que ça s'est joué. C'est vraiment là que ça s'est décidé pour vous?
3: C'est de la grosse tempête là. Ça a été un moment clé de la course.
2: Ça et la remontée de l'océan Atlantique ensuite pour creuser l'écart avec votre poursuivant Jules.
4: Et quand vous arrivez au Sable d'Olonne, que vous voyez tout le monde, comment on se sent à ce moment-là ? Qu'est-ce que vous vous êtes dit ?
3: Oh, c'était un moment incroyable. C'était un moment magique, quoi. Ça fait ouais, j'en ai franchi des lignes d'arrivée depuis que je fais de la course au large et c'était de loin la plus belle quoi. C'était un moment incroyable. Moi, ça fait 4 ans que je cours après ce Vendée Globe. Je sais pas, c'est tout proche la dernière fois. Ouais. Je rate la victoire à 2h30 après 80 jours de mer. Donc voilà, c'est un moteur. C'était un moteur pour moi ces 2h30 pendant ces 4 ans et voilà d'atteindre l'objectif qu'on s'était fixé avec l'équipe. Ouais, de franchir cette ligne d'arrivée en tête, non seulement en tête mais en vainqueur. Voilà, c'était un moment incroyable, au lever du jour avec la pleine lune d'un côté, le soleil qui se levait de l'autre. Là, c'était
2: beau, en plus,
3: c'était
2: hein,
3: magnifique et voilà, c'était vraiment une joie immense.
2: Avec toute l'équipe de Massif Santé Prévoyance, le moment le plus fort que vous avez vécu, ça peut être un moment privé, ça peut être un moment. Qu'est-ce qui vous est...
3: Bah on vient pas forcément c'est l'arrivée mais voilà il y a le Capente, c'était un moment assez dingue, voilà.
2: C'est mythique hein, le
3: Capente. C'est mythique quoi, c'est le plus mythique de tous les caps.
2: Ouais, pourquoi d'ailleurs?
3: Bah parce que je pense qu'avant le canal de Panama en fait tous les bateaux étaient obligés de passer par là. Il y a des centaines et des centaines de naufrages, voilà, c'est un cap assez redouté. Ouais, c'est toujours dangereux. Moi j'ai eu la chance de, en fait, c'est une heure avant que je le passe, j'avais encore 35-40 nœuds. Donc voilà, le vent est tombé juste au moment où je suis passé devant. Et il y a 4 ans, j'étais passé de nuit et c'était un peu frustrant parce que c'est l'été austral là-bas, les nuits sont très courtes, genre ouais, seulement 5 heures. Et manque de bol, j'étais passé devant les 5 heures de nuit. Et là, de le voir en vrai pour de vrai, c'était un moment fort.
2: On va parler de vos nuits. Hein. Je le disais, je vous ai réveillé en sortant avec beaucoup de délicatesse de studio tout à l'heure. Bonjour, bonjour, j'ai crié. Vous dormiez. Alors faut le préciser, vous avez un rythme de vie qui est complètement improbable hein, pour les gens normaux comme nous quand vous êtes en mer.
3: Ouais, donc c'est du sommeil fractionné. Il faut noter que voilà, la nuit on jette pas l'ancre, on s'arrête pas, la course continue, le bateau continue à avancer, on est sous pilote automatique tout le temps. D'ailleurs, je pars jamais le bateau, c'est toujours le pilote qui le barre. Et en fait, je fais du sommeil fractionné, donc des siestes qui durent de 10 à 1 heure, un petit peu plus d'une heure de temps en temps. Et voilà, donc j'arrive à enchaîner les siestes.
2: Oui.
3: Et en fait, voilà, ce qu'on a mis au point avec l'équipe, c'est un petit logiciel. Donc, je suis le seul à l'avoir. Je suis le seul à l'avoir sur l'ordi du bord. C'est un logiciel. En fait, dès que je pars faire une sieste, je déclenche mon timer. Et en fait, je log, mes phases de sommeil. Je les note aussi. Et donc, en permanence, je sais, voilà, combien d'heures j'ai dormi sur les dernières 24 heures.
2: Et comme ça, vous savez la quantité de sommeil que vous devez avoir, ce que vous devez rattraper.
3: Exactement.
2: Bon, vous avez des petits yeux. C'est normal. Là, vous allez vivre comment? C'est fini le sommeil fractionné, j'espère?
3: Non, ça continue, là.
2: Ça continue. Vous rattrapez encore.
3: Voilà, quand je passe d'un plateau à l'autre, j'en profite pour faire des
2: pour redormir, y compris, mais c'est normal. Et d'ailleurs, vous l'avez déjà vécu, ce Vendée Globe. On met combien de temps à se remettre de ça et à reprendre une vie normale?
3: Alors, la dernière fois, c'était 8 mois. 8 mois pour récupérer. J'étais arrivé en fin janvier, il y a 4 ans, au mois d'août, fin août, ça commençait à aller un petit peu mieux. Ouais.
2: C'est incroyable quand même. Donc, on peut dire que les contraintes qui s'exercent sur la physiologie, c'est presque du même ordre que pour les astronautes.
3: Bah ouais, c'est vrai que eux, ils ont pas la gravité, mais c'est vrai que moi, en fait, la grosse difficulté, c'est le côté pas de pause, quoi. Y a pas de mi-temps, pas de temps mort, pas d'arrêt de jeu.
2: Pendant 2 mois.
3: Pendant la durée de la course, quoi, jusqu'à ce que la ligne d'arrivée soit franchie. Là, les autres, ils ont pas encore eu de break, ils sont encore en merde. Donc voilà, dès que en fait il y a on peut jamais vraiment se reposer complètement, même s'il y a des moments qui sont un peu plus calmes, mais voilà, il y a pas aucun moment de relâchement quoi. Et donc c'est à la fois une fatigue physique, mais aussi une fatigue mentale quoi, une fatigue aussi profonde. Voilà, qui en fait c'est vraiment poisseux la fatigue, on n'arrive pas à s'en détacher quoi. En fait même si on passe 24 heures, on arrive à enchaîner pas mal de siestes. On se dit, ah là, j'ai bien dormi, je vais être en forme. Et non, en fait, souvent, quelques heures après, on commence à repiquer du nez. On n'arrive jamais à se débarrasser de cette fatigue, quoi.
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1: Vous êtes bien à l'écoute de Sud Radio et on marque une très courte page de pause. Et on se retrouve pour poursuivre le meilleur de la semaine sur Sud Radio. À tout de suite.
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1: 38, est-ce que vous savez ce que ça représente? C'est le nombre de candidats qui sont actuellement sur la ligne de départ pour l'élection présidentielle. Il y en a un qui s'est déclaré il n'y a pas si longtemps que ça, il est maire de Cannes. Il était aussi, tiens, à Sud Radio, au micro de Jean-François Killy. C'est David Lisnard qui a permis, en tout cas qui s'est exprimé sur ses sujets favoris. Évidemment, la bureaucratie, la difficulté pour l'État d'être efficace et les prélèvements obligatoires de plus en plus nombreux. Bref, candidat à la présidentielle, il a un projet clair, apparemment, une ligne claire, et il l'a défendu au micro de Jean-François Killy.
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7: C'est l'heure du grand rendez-vous politique. David Lisnard, maire de Cannes, président de Nouvelle Énergie et de l'Association des maires de France, est l'invité de Jean-François Killy. Messieurs, c'est à vous.
8: Bonjour David Lisnard.
9: Bonjour.
8: Sur la Coupe du Monde de football, allez-vous, vous êtes un supporter de l'AS Cannes, hein,
9: évidemment.
8: Et un grand amateur de football. Est-ce que vous allez instaurer un couvre-feu à Cannes? Il y a déjà deux villes qui ont instauré un couvre-feu, Toulouse, Clermont-Ferrand. Est-ce nécessaire?
9: Alors, je l'ignore au moment où je vous réponds, puisque je ne sais pas quels seront les renforts de police nationale qui seront prévus. J'espère que l'État et la préfecture anticipera mieux que ce que l'on a vécu le soir de la finale du PSG, y compris dans ma commune. La police municipale sera mobilisée, mais s'il s'avérait qu'il fallait passer par un couvre-feu, eh bien j'en passerai par là. Pour l'instant, je ne l'envisage pas. C'est chaque maire qui, au regard des réalités de sa commune, prend la décision qu'il juge la plus adaptée.
8: Il n'y a pas de jurisprudence PSG, hein, après ce qui s'est produit le soir de la victoire.
9: Non, il y a une prudence, en revanche.
8: Il y a une prudence.
9: Il y a une prudence, parce que on voit l'accélération des phénomènes et la massification des phénomènes. Mais il n'y a pas que la Coupe du Monde qui pose problème. Pour les matchs de l'équipe de France, mais vous avez vu la note que l'équipe a produite, qui montre que les pouvoirs publics vont suivre les matchs de l'Algérie, du Maroc, et après on vous dit qu'il n'y a pas de lien avec l'immigration. Enfin, c'est une évidence qu'il y a un lien. Autrement, il n'y aurait pas...
8: Pour vous, il y a un lien.
9: C'est pas pour moi, c'est une évidence, si vous voulez. Voilà. Alors, il faut l'interpréter. J'ai un ami algérien qui m'envoyait cette nuit les images de la liesse à Alger pour la victoire du Mouloudia Club, c'est le PSG d'Alger, et c'était, écoutez, une liesse populaire, pas un incident, les gens au milieu de la police, voilà. Donc, c'est pas lié à l'origine, c'est lié à un phénomène migratoire qui pose problème en France, parce que c'est un phénomène social aussi, et on pourrait en parler. Et puis, c'est lié au fait qu'il y a un effondrement de l'autorité. Moi, je l'ai vu, des ados qu'on connaît, qui font des doigts d'honneur, qui jettent des pierres sur les policiers, alors quand on les attrape, ils se mettent à pleurnicher. Mais il y a un problème énorme d'autorité qu'on retrouve à l'école, qu'on retrouve dans les familles, mais partout. Bah oui, pourquoi ça se passerait pas à Cannes? Enfin, j'ai une ville.
8: C'est pas seulement un phénomène parisien, on l'a vu dans les villes de France.
9: Ça s'est passé à Montluçon, ça s'est passé à Pau. Voilà, c'est une réalité.
8: Vous dites,
9: mais vous savez, il n'y a pas que la Coupe du Monde. J'avais une réunion avec mes équipes il y a quelques heures avant de faire l'aller-retour à Paris pour la fête de la musique. La fête de la musique, de plus en plus, on a des rixes, des gros problèmes, parce que chaque prétexte est bon pour attirer ces voyous qui nous polluent la vie, ces multirécidivistes qu'on retrouve tout le temps, et ça devient insupportable.
8: Et
9: vous savez, moi je suis maire, ces réalités, on les vit tous les jours, et je crois qu'un des grands mouvements de l'époque, c'est ce qui s'est passé pour l'IANA, c'est ce qui se passe dans beaucoup de phénomènes, c'est que on refuse le fatalisme. Moi, je refuse la fatalité de l'absurdité technocratique, des émotions à chaque fait tragique et des mêmes phrases qu'on entend. La République sera intransigeante, plus jamais ça. J'en peux plus, on n'en peut plus. Et il y a plein de maires.
8: La réponse, David Lisnard.
9: Et on est en train de se mobiliser, je vous le dis. Et on va se faire entendre, y compris pour 2027, et c'est aussi le sens de ma candidature. C'est de faire entendre la voix du terrain, la voix du bon sens, la voix du refus de la résignation, la voix d'une sorte d'espérance pour la France ancrée dans le réel.
8: La réponse est le choc d'autorité.
9: Oui, moi je me méfie toujours de ces formules parce que dès qu'on m'a dit choc de simplification, à la fin c'était plus compliqué. Le choc d'autorité, ça fait 20 ans je l'entends, puis à la fin j'ai les mêmes voyous dans la rue. C'est tout simplement la réponse, c'est la responsabilité individuelle. C'est le fait que on doit assumer ses actes. Que lorsqu'on est mineur, soit on assume ses actes, donc on baisse l'excuse de minorité comme on le propose avec Alexandra Martin, la députée de Cannes qui fait un super boulot. Soit ce sont les parents qui assument. Ouais. Moi, j'ai des enfants, je dois assumer leurs actes tant qu'ils sont mineurs. Je sais que c'est pas toujours facile, mais c'est comme ça, parce que ce n'est pas à la société et aux autres de payer pour ceux qui n'assument pas leurs responsabilités.
8: David Lisnard, vous avez évoqué le meurtre de Liana. Emmanuel Macron a reconnu hier que la question de la confiance dans nos institutions était posée, tout en mettant en garde contre toute précipitation.
9: Qu'il arrête de poser des questions.
8: Voilà. Attention à la démagogie, dit-il.
9: Oui, bien sûr. Bien sûr. Mais c'est une grande forme de démagogie que de dire, dans ce genre d'événement, attention à la démagogie. J'ai entendu cette nuit, en regardant l'actualité pour être prêt à vous répondre, qu'il avait sorti une phrase, ceux qui crient, mais enfin... Il a pas de gosse. C'est pour ça. Bien sûr que Emmanuel Macron, parce que quand vous avez des enfants, que vous voyez que quelqu'un qui a été mis en cause une semaine avant pour un neuf mois avant pour un viol avec des éléments, il faut pas le condamner à prurisme, monsieur. Il faut respecter le droit de la défense, évidemment. Mais qu'il n'y a pas eu une seule audition, une seule vérification, et que vous perdez votre enfant qui se fait violer et tuer. Enfin, vous avez le droit de crier,
8: vous
9: non?
8: Pensez que
9: vous avez le droit d'être un peu en colère.
8: Vous pensez que le président de la République, parce qu'il n'a pas d'enfant, serait éloigné de cette forme de sensibilisation aux enfants?
9: J'interprète pas, non, je dis simplement.
8: C'est un élément pour vous.
9: Que quand vous avez des enfants, que vous voyez qu'un enfant vient d'être violé et tué, vous ne pouvez pas dire, condamner ceux qui crient et qui expriment une colère. Voilà. Ce n'est pas possible. C'est tout simplement une évidence. Et en l'occurrence, au-delà de ça, pour revenir à une réalité politique, ce fait, il traduit plusieurs choses. D'abord, il traduit dans ce drame absolu une perte de responsabilité individuelle. Oui. Les magistrats, qui souvent font bien leur travail, nous rappellent à juste titre à nos responsabilités individuelles lorsqu'ils nous condamnent ou lorsqu'ils nous jugent. Eh bien, ils sont devenus, cette autorité a voulu devenir un pouvoir. Il n'y a pas de pouvoir sans contre-pouvoir. Parce qu'un pouvoir sans contre-pouvoir, c'est une dictature. Donc aujourd'hui, à qui les magistrats rendent-ils des comptes ? Deuxièmement, il y a effectivement des problèmes de moyens, ça a été évoqué, mais les moyens de la justice ont été multipliés par deux en 20 ans, c'est encore insuffisant.
8: Vous avez entendu Sébastien Lecornu.
9: Il y a de moins en moins d'affaires qui sont jugées. La justice, en fait, ce que je veux dire, c'est que c'est un problème systémique qui révèle tout l'effondrement de l'État en France. On n'a jamais autant dépensé d'argent public. Et on n'a jamais été aussi... On attend aux urgences plus qu'avant. Mmh. On a de moins en moins de policiers la nuit. Ils sont tous bouffés par des procédures démocratiques. Et c'est pourquoi moi je propose cette révolution du bon sens qui sera celle... On va sauver l'État en libérant l'État de la bureaucratie.
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1: On parlait de séisme tout à l'heure concernant l'affaire Liana. Qui dit séisme dit vagues successives. Ensuite, pour essayer de non seulement comprendre ce qui s'est passé, mais naturellement essayer de prendre les décisions pour ne plus jamais que cela se reproduise. Et des solutions arrivent comme ça sur la table, que ce soit du côté politique, que ce soit du côté des professionnels, que ce soit du côté des associations. Et cette question que se sont notamment posées les Vraies Voix avec leurs débatteurs et vous, amis auditeurs, concernant l'affaire Liana, faut-il la perpétuité pour les viols sur mineurs?
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10: Et donc Sébastien Lecornu veut durcir les peines pour les violeurs en série avec la perpétuité au lieu de 20 ans de prison maximum. Pascal était avec nous. Bonsoir Pascal.
11: Bonsoir, bonsoir à toute l'équipe.
10: On vous souhaite la bienvenue. Quel est votre avis sur cette proposition du Premier ministre ?
11: Eh bien moi je suis tout à fait d'accord. Bon maintenant c'est une proposition d'un ministre. Hein. Rien n'est encore mis à jour. On verra s'ils vont jusqu'au bout de leur pensée. Moi je suis entièrement d'accord pour la bonne raison que c'est des enfants. La peine de mort avait été retirée sans même avoir passé par le peuple pour savoir si on était d'accord. Mm-hmm. Donc quelque part ça nous a été imposé. Maintenant on en voit les conséquences de plus en plus malheureusement. Donc il faut mettre un terme à ce problème qu'on a et qui est récurrent, quoi. On a des affaires qui ne sont pas encore sorties, dont le Parlement et le Sénat ne veulent pas entendre parler, donc ça c'est aussi trop facile, parce que certainement qu'il y a des personnes de haute notoriété qui doivent être impliquées, mais bon, voilà. Il faut absolument en finir avec ce problème-là, ou alors si on ne veut pas en aller à la perpète, eh ben on fait la castration.
10: La castration chimique, bien entendu.
11: Voilà, comme en Italie.
10: Ouais. Restez avec nous, Pascal. Philippe Bilger.
12: D'une part, je ne crois pas que le problème de la peine de mort doive être remis en question. Deuxième élément, je ne suis pas impressionné par le score sur Sud Radio, dans la mesure où il y aura toujours une majorité de Français qui sera favorable à une augmentation des peines, surtout en pleine en plein désastre Liana. Et donc je considère que la proposition de Sébastien Lecornu n'est pas pertinente parce qu'elle elle révèle cette tendance française à fuir dans l'augmentation des peines, alors que, comme l'a très bien dit Bruno, on a ce qu'il faut. En revanche, Cécile, ce qui me paraît important, c'est l'autre, c'est-à-dire le fait d'avoir encadré les délais dans le laps de temps de trois mois. Ça, c'est capital.
13: Ouais. Alors, je rejoins Philippe Bilger sur ce point, c'est-à-dire que ça, c'est effectivement, mais pas que d'ailleurs dans ce domaine-là. Combien de fois a-t-on dit qu'il fallait que la justice aille plus vite, etc. Là, le débat, en fait, sur le durcissement de la peine, c'est pas un mauvais débat, simplement, c'est pas exactement l'affaire qui nous occupe, là. Il y a un autre problème, c'est que on peut durcir toutes les peines si finalement ça va pas jusque-là, puisque, en fait, il y a eu un défaut d'instruction, bien en amont, en fait. C'est pour ça que pour moi, il y a deux sujets différents. Il y a le délai, l'instruction et être sûr que les problèmes sont traités. Et ensuite, il y a la peine. Et là, effectivement, un durcissement, moi, j'y suis plutôt favorable parce que je crois quand même que c'est tellement épouvantable ce à quoi on assiste. Ce que je n'aime pas, en revanche, c'est qu'on soit tout le temps dans action-réaction et dans la dictature de l'émotion. Ça me dérange. C'est-à-dire qu'on a eu je ne sais combien de faits divers, et dès le lendemain, alors il y a eu un viol, boum, le lendemain on parle de castration chimique, et puis on n'en parle plus pendant des mois, et puis pof, il y a encore un fait divers, et là, et c'est ça moi qui me choque, c'est que oui, bien sûr, il faut sans doute améliorer, légiférer, etc., mais avec de la vision, avec le temps de se poser, d'analyser vraiment ce qui est le plus pertinent, plutôt que d'être tout le temps dans cette culture de l'émotion.
10: Bruno Godard.
14: Oui, c'est exactement ça. En fait, on réagit toujours, en tout cas les politiques réagissent toujours uniquement avec l'émotion. En fait, ça n'a aucun sens parce que là, typiquement pour le cas qui nous intéresse, si jamais il y avait une peine à perpétuité incompressible, malheureusement, le même drame se serait joué. C'est pas ça le problème. Le problème, c'est qu'on a une faillite. Là, il y a une faillite de chaque étape.
10: Mais c'est peut-être
14: des
10: un peu plus dissuasif, peut-être.
14: Bien sûr que non. La dissuasion, non, c'est pas suffisant. C'est pas comme ça que ça fonctionne. Malheureusement, ce serait tellement simple. Si jamais aux États-Unis il y a la peine de mort, c'est là où il y a le taux d'homicide le plus important. C'est là où il y a énormément de serial killers. Ça ne change rien. C'est ça qui est effrayant. En fait, il faut sortir de l'émotion, réfléchir posément et voir ce qui dysfonctionne. Et là, ça a du sens. Parce que, en fait, ces violences faites aux enfants, ces violences faites aux femmes, elles ne viennent pas uniquement. C'est pas un problème de peine, c'est un problème sociétal.
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1: Et c'est la dernière avant qu'on termine ce meilleur de la semaine sur Sud Radio. Publicité, quelques secondes, et on se retrouve. Très bon réveil sur Sud Radio.
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1: Et dans l'émission que vous pouvez retrouver tous les midis, et plus précisément de midi à 14h, qui s'appelle La France dans tous ses états, présentée par Maud Coffleur et Perry Collégas, il y a eu de fait un véritable débat assez intéressant, c'était mardi dernier, sur les magistrats. Ce sont les magistrats qui ont été convoqués par Gérald Darmanin, les magistrats qui ont été rappelés à l'ordre, certains magistrats qui visiblement n'ont pas suffisamment lu les circulaires envoyées par la place Vendôme, c'est-à-dire par le ministère de la Justice, d'où cette question que se sont posées nos deux présentateurs et nos deux journalistes. Que pensent les magistrats des annonces de Gérald Darmanin?
2: La mort de Liana provoque une onde de choc en France et dans le débat politique. Le garde des Sceaux Gérald Darmanin a immédiatement ciblé les défaillances de l'institution judiciaire qui s'est attirée. Il s'est attiré les foudres des magistrats. Pour rappel, Gérald Darmanin leur donne jusqu'au 14 juillet pour examiner les 70 000 plaintes concernant des enfants. On fait le point avec Philippe Bilger, magistrat honoraire et président de l'Institut de la Parole. Bonjour Philippe.
3: Bonjour.
4: Bonjour Philippe Bilger, merci d'être en direct avec nous sur ce studio. Vous êtes un habitué de ce studio de la maison, et là je vous réinvite, je vous ai déjà invité plusieurs fois, parce que vous êtes quelqu'un qui parle et vrai sur les enjeux de la justice, notamment de la magistrature que vous avez été. Je vais peut-être vous demander de passer du parquet au barreau, peut-être pour défendre l'incitation, notamment de la magistrature qui est montrée du doigt, qui est vilipendée. Il est vrai que l'affaire, la tragédie Liana est gigantesque, qu'elle révèle le cumul des carences, des défaillances avec les impuissances de l'État pour arriver à cette aberration. Et le garde des Sceaux a dit lui-même dans une interview à Darius Rochebain, oui, normalement cette petite fille devrait être en vie aujourd'hui. Pour autant, est-ce qu'il n'y a pas une précipitation, comme toujours, et peut-être sur les médias, dans l'anathème sur la justice? Est-ce qu'il y a peut-être des informations dont on a besoin d'avoir confirmation avant d'être aussi sévère avec la magistrature?
3: D'abord, si vous me le permettez, Perico, un mot sur Gérald Darmanin. Ceux qui réclament sa démission, c'est une absurdité. Comme il l'a dit, il n'a rien fait qui puisse permettre de le considérer comme responsable des
4: délits. Philippe Bilger, dans d'autres démocraties, le même système. Situation, le ministre démissionne parce qu'il considère qu'il est responsable politique.
3: Oui,
4: c'est une histoire de dignité et de morale. C'est pas illégal de pas démissionner.
3: On a suffisamment, notamment dans le domaine politique, de gens qui sont en réalité consolés de leur échec et promus grâce à leur échec pour que je n'ajoute pas, en ce qui concerne Gérald Darmanin, cette pierre-là, parce que je considère qu'on a miraculeusement un bon garde des Sceaux. Il a eu tort, à mon avis, de viser l'institution. Il aurait mieux fait d'attendre le résultat des inspections. Si elle désigne des coupables à tous les niveaux...
4: Il demande qu'on contrôle 70 000 cas, 70 000 dossiers.
3: Ça,
4: est-ce qu'il n'aurait pas pu le faire avant?
3: Bien sûr.
4: Est-ce qu'il faut la mort de Liana pour qu'un garde des Sceaux...
3: Et ça, mon cher Perico, il aurait fallu le faire depuis longtemps dans tous les domaines judiciaires.
4: Bien sûr.
3: Dans tous les domaines judiciaires.
4: Est-ce qu'on en a les moyens? Est-ce qu'on a les moyens techniques de cette vérification?
3: Écoutez, franchement, lorsqu'on a des objectifs clairs, lorsqu'on a du volontarisme, lorsqu'on a des hommes ou des femmes d'autorité mobilisé au service du public, c'est un service public, on atteint tout ce qu'on veut. Malheureusement, je ne pourrais plus le démontrer de mon fait, mais j'ai eu des exemples dans ma vie judiciaire où je constatais qu'au lieu de se battre contre les retards et l'accumulation des procédures, en quelque sorte, on en prenait acte. On les regardait.
4: Personne ne partira en vacances, je ne partirai pas en vacances, aucun magistrat concerné ne partira en vacances avant d'avoir rempli sa mission. C'est une formule qui vous semble étrange pour un ministre de la Justice, pour un garde?
3: Pas du tout, je pense que l'un des moyens auxquels on n'a pas songé pour réduire les retards, ce serait en effet d'imaginer un système qui, durant les vacances, des modalités à déterminer, ferait qu'on continuerait à travailler. Parce que on ne peut pas laisser de tels retards s'accumuler sans... en se disant simplement, mais ils existent et il nous faut des moyens. Je ne voudrais pas que l'augmentation des moyens... Il en faut, c'est une évidence. Personne ne protestera si le budget augmente. Les moyens ne doivent pas devenir l'alibi de notre impuissance.
4: Je vais vous poser une question très concrète, Philippe Bilger. Il s'agit de dénigrer, ni de jeter l'anathème sur personne, c'est pas une question morale. Est-ce que, oui ou non, c'est une question technique,
3: ouais.
4: Vous êtes bien placé pour le savoir, est-ce que, oui ou non, Clémence Meyer, procureur de la République à Auch, aurait pu, au vu des dossiers qu'elle détenait, prendre son téléphone, son SMS, envoyer un message au commandant de la gendarmerie de Lectour, dont dépend la gendarmerie de Fleurance, pour signaler qu'il y avait un cas à traiter en particulier, où c'est un protocole qui n'existe pas, ça. Ou est-ce que c'est faisable? Est-ce que vous l'auriez fait?
3: Je ne sais pas si je l'aurais fait. Elle aurait pu le faire.
4: Elle aurait pu le faire.
3: De la même manière.
4: Ce n'est pas interdit qu'elle le fasse.
3: De la même manière que le parquet de Toulouse aurait pu constater, en regardant Cassiopée, qu'il fallait signaler, en plus de l'envoi du dossier par le courrier ordinaire, il fallait signaler ça à la procureure d'Auch. Vous aurez remarqué que je ne voudrais pas que pour rien au monde elle ne devienne le bouc émissaire d'une multitude.
4: Elle est déjà, c'est pour ça que je la cite, parce que c'est elle qui était là. Mais, c'est la fonction.
3: Mais n'empêche, Péricot, que la justice voudrait que on ne lui imputât pas tout ce qu'on savait bien avant tragédie
4: d'Iliana. Elle pourrait devenir un bouc émissaire, vous pensez?
3: Absolument. Bien sûr. Et les politiques, j'allais dire, m'amuse amèrement lorsque je les vois faire semblant de découvrir ce qu'on leur dit depuis des années et sur quoi ils ferment les yeux. Franchement, j'allais presque m'abandonner à une grossièreté, Péricot.
4: On la devine,
3: La magistrature, si elle est coupable, doit être ciblée et sanctionnée, clairement. Attendons les inspections, pas de responsabilité collective. Cette phrase toute faite, comme celle du procureur général d'hier chez Léa Salamé. Mais les politiques, malheureusement, n'ont aucune leçon à donner.
4: C'est curieux comme les magistrats se défendent mal. Ils accusent bien et se défendent mal.
3: Mais parce qu'en réalité, paradoxalement, je crois que les magistrats manquent parfois de courage pour leur métier et pour se défendre.
4: Alors, je vous pose une question simple. Est-ce que, vu la masse de travail ou la routine, je parle à l'homme d'expérience, vous avez été, est-ce qu'une information, un élément aussi grave que cette affaire de pédophilie peut vous passer sous les yeux, et finalement, on ne fait pas la hiérarchie des valeurs, on le classe, et elle sera traitée en son temps, comme tenu d'un protocole, ou est-ce que tout être humain que vous êtes, en disant, attendez, là, je viens de lire 20 ou 5 dossiers d'un dossier, dans la journée, j'en ai eu 20 dossiers, ça, c'est pas possible, faut que je le mets à part, je le signale. C'est un réflexe qui est possible, où la masse de travail, la routine est telle que finalement, ça passe comme un dossier quand même.
3: Je suis toujours inquiet lorsque j'entends dire qu'on est débordé, qu'on est surchargé. Ceci étant dit, si la procureure Péricot, à négliger les éléments qui lui permettaient de considérer que cette affaire était totalement prioritaire, évidemment, ça a pu rester sur le tas des procédures.
4: Autre hypothèse, et là on dédouane un peu la magistrature, vous ne serez peut-être pas habilité à répondre, est-ce que le dossier Barella était bien sur un bureau de gendarmerie, soit à Lectour, soit à Fleurance, et que gendarmes l'avaient là, et attendaient qu'il soit traité dans la hiérarchie chronologique, et n'avaient pas pris conscience qu'il y avait dans leur dossier quelque chose de plus grave?
3: Mais c'est tout à fait possible. En réalité, les responsabilités, si on les cible, elles concernent bien sûr les pratiques judiciaires peut-être, gendarmerie de Lectour notamment, et puis bien sûr l'éducation nationale peut-être.
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1: Et c'était le meilleur de la semaine sur Sud Radio en ce samedi 13 juin. Vous avez le temps de t'aller vous refaire un café, de vous réveiller tranquillement. On arrive avec toute la bande, l'élite, Quentin Barbaza pour la revue de presse, Jules Boscherini pour le journal des sports, Tania Robieux pour En haut de l'affiche, et bien sûr, le programme, les questions du jour et vos informations dans un instant et en pleine forme. Évidemment, à tout de suite sur Sud Radio.
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1: Amis du matin, salutations, très heureux de vous retrouver. Nous sommes samedi, nous sommes le 13 juin et comme d'habitude, on est ensemble jusqu'à 10h. Vous connaissez les réflexes à avoir, le site bien sûr, sudradio.fr, l'application ainsi que les réseaux sociaux. Et pour converser, débattre, venir tout simplement avec votre café en studio. Là aussi, vous connaissez le réflexe, c'est l'ami Aude qui vous attend au standard 0826 300 300. Et notamment, votre avis m'intéresse ce matin parce que on ne cesse de discuter des suites de cette affaire Liana. Il suffit de jeter encore un œil à la presse ce matin sur laquelle bien sûr on viendra en détail, mais Sud-Ouest, le revoir à une enfant n'est pas un symbole, c'est les mots du maire hier alors que les obsèques de la petite Liana, 11 ans, se tenaient à Florence. La Dépêche, le dernier adieu à Liana, le Parisien aujourd'hui en France, le temps du deuil, Liana, la semaine qui a ébranlé la justice française, nous dit le Figaro. Mais ce qui est intéressant aussi, c'est d'entendre les parents qui développent, et c'est la question que j'aimerais vous poser ce matin au standard, une forme de paranoïa. Vous êtes parents, vous êtes peut-être grands-parents, vous avez des fils, des filles, des petits-fils, des petites-filles. Est-ce que vous, cette affaire a provoqué chez vous un véritable sentiment d'inquiétude légitime quand on est parent, mais peut-être que ça l'a exacerbé au point de revoir l'organisation des vacances d'été, hors de question de partir en colonie de vacances, hors de question de partir en classe verte, peut-être l'obligation d'un coup d'un téléphone avec des applications de traquage. De plus en plus de parents, et c'est le cas aussi dans la rédaction de Sud Radio, s'inquiètent, ne veulent pas laisser par exemple leur enfant partir simplement en soirée pyjama ou en soirée. C'est terminé. J'aimerais qu'on en parle ensemble dans La France au bout du fil. Ce sera de 9h à 10h et vous aurez largement la parole, amis auditeurs, au 0826 300 300. Est-ce que ce drame de l'affaire Liana a provoqué une vive paranoïa dans votre vie de parent? Est-ce que cela a provoqué une immense inquiétude? Vous aurez la parole entre 9h et 10h. On parlera aussi un peu politique. Et oui, forcément, on ne peut pas y échapper aujourd'hui. Suite des meetings après Gabriel Attal, après Jean-Luc Mélenchon la semaine dernière, on a le droit à Raphaël Glucksmann qui se présente comme le candidat, je cite, de l'espérance. Ah, rien que ça. 0826 300 300, on en discutera également avec nos débatteurs à partir de 8h30. Comme chaque week-end, je suis entouré de l'élite pour supporter ces 3 heures d'antenne. Tania Robieux, Quentin Barbaza, Jules Boscherini. Bonjour messieurs, bonjour madame.
2: Bonjour, bonjour Maxime. Maxime.
3: Bonjour à tous. Bonjour,
1: honneur Maxime. Aux dames, en ce samedi matin, un peu de galanterie. Tania, on vous retrouve pour en haut de l'affiche avec une figure politique qui a marqué la vie des Français.
2: C'est ça, on reviendra sur la vie et le parcours de Bernadette Chirac qui a été inhumée hier. Et on reviendra sur cette femme qui a d'abord consacré sa vie à son mari Jacques Chirac avant de se faire une belle place dans la vie politique et française, de la vie des Français.
1: Et quand vous dites supporter Jacques Chirac, c'est en effet un euphémisme et on l'entendra avec vous. Quentin Barbaza, la revue de presse, là aussi on y reviendra au niveau national et local sur le drame de Liana.
3: Bien sûr, on va se repencher sur ces hommages qui se sont tenus hier dans le Gers à Florence. On va voir un peu les titres de l'actualité des quotidiens régionaux mais aussi nationaux, parce que ça, comme tu l'as dit Maxime, comme vous l'avez dit Maxime, c'était une affaire qui a ébranlé le pays. Et puis après, on parlera aussi un peu de la Coupe du Monde sur les alentours de 8h dans la revue de presse régionale avec Kylian Mbappé qui présente ses coéquipiers un par un à 3 jours du match des Bleus.
1: Et ça, on aime le match des Bleus. Jules Boscherini, je me tourne vers vous. Le journal des sports, 8h et 9h.
4: Bon, pour les Bleus, on va encore un petit peu attendre puisque ce sera mardi. Mais en attendant, hier, il y avait des matchs. Le Canada qui a fait un match nul contre la Bosnie-Herzégovine. Et puis surtout, les États-Unis qui se sont largement imposés 4 à 1 face au Paraguay. 45 minutes seulement pour terrasser leur adversaire. Et puis aujourd'hui aussi, encore un match, la Suisse contre le Qatar à 21h. On fera aussi un point sur le rugby avec le premier match de barrage de top 14 entre la section paloise et le Racing 92. Ce sera ce soir à 21h. Et bien évidemment, à suivre sur Sud Radio, la radio du rugby.
1: Évidemment, nous sommes le samedi 13 juin. Vous avez le programme Bon Réveil sur Sud Radio.
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1: Bonjour Camille.
5: Bonjour à tous. Les béliers, vous pourriez ressentir l'envie soudaine d'abandonner une discussion inutile plutôt que de chercher à avoir raison. Les taureaux, quelque chose de simple pourrait vous faire énormément de bien aujourd'hui. Les gémeaux, le confort émotionnel comptera plus que la performance. Les cancers, vous pourriez ressentir une connexion particulière avec quelqu'un sans qu'il y ait besoin de grands mots. Les lions, vous aurez l'impression que votre esprit tourne dans plusieurs directions à la fois aujourd'hui. Du côté des vierges, vous pourriez ressentir une légère fatigue liée au fait de toujours vouloir prévoir l'étape suivante. Ralentissez un petit peu les vierges. Balance, aujourd'hui, le plus utile sera peut-être d'accepter un petit peu d'imperfection. Les scorpions, une situation relationnelle deviendra beaucoup plus claire dans votre esprit. Les sagittaires, vous serez particulièrement réceptifs aux ambiances émotionnelles autour de vous. Quant à vous, les capricornes, tout ne repose pas uniquement sur vous, même si vous en avez l'habitude. Du côté des Verseaux, une idée étrange ou un échange inattendu pourrait ouvrir une réflexion beaucoup plus profonde. profonde que prévu. Et puis enfin, ami poisson, une envie de mouvement ou de nouveauté pourrait surgir sans logique particulière. Je vous souhaite à tous une excellente journée et un très très bon week-end.
1: Merci beaucoup Camille. Soyez les bienvenus sur Sud Radio et très bon réveil en ce samedi 13 juin, il est 7h01.
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1: Et les informations, c'est avec vous Léo Ardourel, bonjour.
6: Bonjour, bonjour à tous. Un accord de paix plus proche que jamais entre les États-Unis et l'Iran. Sa signature pourrait avoir lieu dans les prochains jours, à distance selon le chef de la diplomatie iranienne. Les signaux positifs s'accumulent, mais il faut rester prudent, tempère Jean-Noël Barrot. Invité sur LCI, le ministre des Affaires étrangères appelle les deux parties à conclure cet accord au plus vite pour mettre fin à une situation insoutenable qui ne fait selon lui que des perdants. Un dernier adieu à Liana, les obsèques de la fillette de 11 ans retrouvée morte il y a plus d'une semaine dans le Gers se sont déroulées hier à Florence. Cérémonie marquée notamment par un lâcher de colombes. L'émotion reste vive dans toute la France. Des associations appellent à de nouveaux rassemblements lundi soir devant tous les tribunaux du pays, mais aussi devant le ministère de la Justice. Elles réclament une loi intégrale contre les violences. Le parquet de Valence réclame un procès devant les assises des mineurs pour 11 suspects dans l'affaire de la mort de Thomas à Crépol, drame qui avait suscité une vive émotion à l'automne 2023 en marge d'un bal de village dans la Drôme. Au total, 14 suspects ont été mis en examen pour le meurtre du jeune rugbyman de 16 ans. 3 départements méditerranéens en vigilance orange, feu de forêt. Le risque incendie est jugé élevé ce samedi dans l'Aude, le Gard et l'Hérault. Une alerte alors que la France s'apprête à faire face à une nouvelle vague de chaleur à partir d'aujourd'hui. Le mercure va atteindre voire dépasser les 30 degrés ce week-end jusqu'aux rives de la Loire avec des pics à plus de 35 dans le Languedoc. On passe au foot, une entrée écrasante pour la team USA dans son mondial. Les États-Unis ont battu le Paraguay 4-1 cette nuit. Un peu plus tôt, le Canada a fait match nul 1 partout contre la Bosnie-Herzégovine. À suivre ce soir, Qatar-Suisse à 21h et Brésil-Maroc à minuit. Et puis les Bleus, eux, feront leur entrée mardi prochain face au Sénégal. Ils se sont entraînés en public à Boston. 3 joueurs manquaient toutefois à l'appel, William Saliba, Théo Hernandez et Aurélien Tchouaméni préservés, même si le staff assure qu'il n'y a pas d'inquiétude sur leurs conditions. Très bonne matinée à tous.
1: Merci beaucoup Léo Ardourel.
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1: Et la météo, c'est avec vous mon cher Romain Laval, bonjour.
8: Bonjour mon cher Maxime.
1: Est-ce qu'on peut parler de douceur? Est-ce qu'on peut parler de chaleur? Est-ce qu'on peut parler de soleil en ce samedi matin mon cher Roman?
8: Bah écoutez, oui absolument, ah. Nous allons attaquer évidemment ce week-end sous un soleil généreux sur l'ensemble du pays et surtout avec le retour de la chaleur en fait. Alors ce matin les conditions sont très calmes sur l'ensemble du territoire, soleil généreux sur l'ensemble du pays et surtout avec le retour de la chaleur en fait. Alors ce matin les conditions sont très calmes sur l'ensemble du territoire, pas de pluie en vue.

0: Alors par exemple, ce vendredi, les températures sont généralement restées sous les 30 degrés. Et là, aujourd'hui, ce samedi après-midi, le mercure pourra localement dépasser les 35 degrés, notamment dans le sud du pays. Une journée estivale donc, et je dirais même mieux, un week-end très ensoleillé qui s'annonce pour tout le monde.
1: Merci beaucoup mon cher Romain Laval. Et les courses, elles se déroulent du côté d'Enghien. Aujourd'hui, les pronostics Sud Radio, le 9, le 5, le 7, le 12, le 8, le 3... Le 16 et le 11, je répète, le 9, 5, 7, 12, 8, 3, 16 et 11. Ce sont évidemment des pronostics que vous pouvez retrouver sur le site sudradio.fr.
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1: Très bon réveil sur l'antenne de Sud Radio. C'est un plaisir que de vous accompagner. Comme chaque week-end, on est ensemble jusqu'à 10h. Vous avez des interrogations, des réactions, une volonté de participer à la discussion. Oh là là, tout ça en rime en plus. C'est beau, bah ça se passe avec l'ami au standard au 0826 300 300. On va parler un peu de politique. Et oui, succession de meetings. Un certain Raphaël Glucksmann qui se voit comme le candidat de l'espérance. Ah bon, de l'espérance en 2027. Ben on en cause. 0826 300 300. Ça sera à 8h30 avec nos débatteurs. Et puis j'aimerais votre avis, vos ressentis, notamment vos inquiétudes. Peut-être vous êtes parents, vous êtes grands-parents, vous avez des enfants, des petits-enfants autour de vous. Est-ce que l'affaire Liana a provoqué une certaine paranoïa dans votre vie de parents, grands-parents, c'est-à-dire que vous accompagnez définitivement les enfants jusqu'en dans les vestiaires de foot, vous êtes beaucoup plus présent avec lui, vous avez annulé peut-être, je ne sais pas moi, des classes vertes, des colonies de vacances, vous avez refusé quelques invitations à dormir chez les uns ou chez les autres quand ils font des booms, je ne sais plus si ça se dit, ou des soirées pyjama, peu importe. Venez partager votre inquiétude, je vois de plus en plus de parents télécharger des applications un peu de tracking, de tracker, offrir des téléphones portables avec un GPS intégré en permanence dedans, où les parents peuvent le géolocaliser leur enfant. Est-ce que ça vous concerne? Est-ce que vous avez de vives inquiétudes depuis 2-3 jours? Je vois la conversation qui fait le tour notamment de la rédaction sur les réseaux sociaux. Je vois des proches qui s'inquiètent de la même manière. Peut-être venez en parler vous aussi sur Sud Radio. On en parle entre 9h et 10h au 0826 300 300. Vous avez le programme 7h07. On commence par notre lève-tôt du week-end. Et à 7h07, on vous accueille. Bonjour Lauriane Gouillon.
3: Bonjour.
1: Merci beaucoup d'être avec nous ce matin. Vous êtes productrice de safran bio, Terra Safran, c'est à Nérigent en Gironde, et vous êtes agricultrice donc depuis la 5e génération. Mais alors attendez, 5e génération d'agricultrice, racontez un peu votre histoire familiale et comment surtout au bout de 5 générations on se retrouve à atterrir sur le safran.
3: Alors c'est une histoire de passion de la terre. Donc on a commencé par de la vigne dans les années 1890, et ensuite il y a eu également de la culture de cerises avec la vigne. Il y a eu un petit peu de maraîchage, et aujourd'hui donc on cultive donc plusieurs cultures maintenant avec la vigne pour diversifier notre exploitation depuis 13 ans.
1: Mais alors, sauf si je suis inculte, et c'est pas du tout à exclure, le safran en Gironde, c'est quand même pas la première image qui vient. Comment ça pousse chez vous? Comment vous avez développé, on va dire, cette culture?
3: Alors c'est un bulbe, c'est une fleur en fait qui pousse à l'automne justement, qui s'allie aussi bien au niveau climatique que calendrier par rapport à la culture de la vigne. Donc c'est un bulbe qui pousse depuis très longtemps en France et qu'on avait un petit peu oublié, mais qui renaît de plus en plus et qui plaît beaucoup voilà, aux consommateurs particuliers et aux restaurants. Ouais.
1: On dit aussi que le safran, c'est quand même l'épice la plus chère du monde. Pourquoi est-ce que ça coûte aussi cher?
3: Alors, c'est une culture qu'on fait tout à la main, en fait, donc de la plantation jusqu'à la récolte. Donc, c'est une épice voilà, qui demande beaucoup de travail et du coup, voilà, qui découle de son prix assez élevé. Mais en fait, on l'utilise vraiment avec parcimonie. Donc, c'est une épice qu'on peut utiliser aussi de temps en temps aussi pour égayer ses repas de famille, par exemple. Ouais, c'est vraiment quelque chose qui va sublimer votre plat.
1: Bon, alors, l'autre jour, j'étais dans ma cuisine, je savais qu'on vous recevait, Lauriane Gouillon, en rappelant que vous êtes productrice de safran bio, Terra Safran, c'est à Nérigent, en Gironde, agricultrice, on le disait, depuis la 5e génération, enfin voilà, la 5e génération d'agricultrice. Concrètement, le safran, vous le cuisinez comment? Vous le mettez où? Parce que moi, j'ai fait le tour des plats dans lesquels je mettais du safran, c'est pas non plus une épice quotidienne. Je vais pas à vous mentir.
3: Oui, c'est une épice.

0: peut utiliser de temps en temps. Donc c'est, par exemple, on peut l'utiliser autant dans des plats salés que sucrés, mais surtout vraiment l'idéal, c'est de le faire infuser en fait 2 heures avant de le cuisiner pour pas brûler l'épice en fait. Donc infuser dans un petit bouillon, par exemple, pour faire un risotto, voilà, 2 heures avant, on peut le faire infuser dans une crème, par exemple, pour faire des moules à la crème au safran. On peut le faire de façon sucrée également, dans du riz au lait au vanille safran, par exemple.
1: Ah, j'allais vous demander, le sucré dans un riz au lait, c'est idéal, un peu de safran, une pointe de safran, ouais, en tout cas.
0: Oui, voilà, dans une crème anglaise, c'est délicieux. Ça s'accorde très bien donc à faire infuser dans le lait, en fait. Voilà.
1: Ah ben parfait, donc on a du salé, du sucré, on sait que c'est fait à la main, que c'est une épice que vous cultivez très attentivement. Merci beaucoup Lauriane Gouillon d'avoir été avec nous, productrice de safran bio, donc terre à safran, c'est à Nérigent, en Gironde, agricultrice donc, et on sait comment vous retrouver. Merci beaucoup d'avoir été notre lefto ce matin, je vous souhaite une très belle journée. Il est 7h11 sur Sud Radio, et dans un instant, vous avez entendu la météo, il fait beau. Il fait chaud, wow, wow, wow, comme chantait la chanson. Et dans un instant, donc, on va comprendre cette vague de chaleur. Parce que là, je ne sais pas si vous avez vu le temps. À un moment, il fait chaud, à un moment, il fait froid. Tout le monde, tout malade, c'est l'enfer. À un moment, on remet le chauffage. Après, on remet la clim quand on en a. Bref, on va essayer de comprendre ce qui se passe avec ce petit phénomène météorologique avec un chercheur du CNRS qui est avec nous. Dans un instant, je vous préviens d'ores et déjà, apparemment, c'est une petite tempête aux couleurs espagnoles, ça s'appelle El Niño. Rien que ça, on vous explique tout sur Sud Radio. À tout de suite, on est près de chez vous dans une poignée de secondes.
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1: Il est 7h14 sur Sud Radio, on est près de chez vous ce matin, notamment dans le ciel, avec la météo, vous l'avez vu, ou vous l'avez peut-être entendu, si vous ne l'avez pas déjà constaté en ouvrant les fenêtres, il va faire beau, il va faire chaud. Bonjour Robert Vautard, pardonnez-moi.
13: Bonjour.
1: Climatologue et directeur de recherche à l'Institut Pierre-Simon Laplace du CNRS. On a envie de comprendre d'abord ce week-end, à quoi doit-on s'attendre? Est-ce anormal pour un mois de juin? Parce que c'est la question qu'on pose en permanence quand on assiste désormais à ce type de températures élevées qui sont un peu soudaines.
13: Alors oui, au mois de juin, ces températures, bon, en tous les cas, pour une partie de la France, mais sont tout à fait anormales dans le sens où elles sont pas des records, mais elles sont pas loin des records, et particulièrement dans la semaine qui va venir, les prévisions sont tout à fait alarmantes pour la fin de la semaine. Avec des températures prévues notamment par Météo France pour le moment, qui vont avoisiner les records au-dessus de 35 degrés. Hein.
1: Quand vous dites, Robert Vautard, vous qui êtes climatologue et directeur de recherche à l'Institut Pierre-Simon Laplace du CNRS, quand on dit ce sont des températures anormales, qu'est-ce qu'on doit comprendre réellement par l'utilisation du mot anormal concernant ces températures chaudes ?
13: Alors, en langage météorologique, anormal, ça veut simplement dire loin de la valeur moyenne. Hein, donc, ça ne veut pas forcément dire qu'on ne les comprend pas. Ces températures anormales qui se répètent, en fait, au fil du temps, au mois de mai, au fil des années, sont des phénomènes qui sont différents de ce qu'on a pu vivre. Par exemple, dans notre enfance, hein, quelle que soit notre enfance, il y a des dizaines d'années, on n'avait pas ces températures-là, ou très très très exceptionnellement, l'été 76. Voilà, c'était tout à fait exceptionnel. Maintenant, ça devient pratiquement tous les ans. Donc, c'est ça qui est anormal.
1: En fait, c'est la récurrence de ce type d'événement qui doit nous alerter sur le caractère anormal des températures, comme on va pouvoir l'observer dans les prochains jours, comme vous venez de le dire, sont au-dessus de la norme. Peut-être un élément d'explication, il y a un mot qui est sur toutes les lèvres de ceux qui travaillent sur la météo, c'est El Niño. Quel est ce phénomène, et est-ce que, en grande partie, le réchauffement auquel on va assister dans les prochains jours est dû à El Niño ?
13: Alors non, je le dis très clairement, c'est pas dû à El Niño. Hein. El Niño est une fluctuation naturelle. Oui, je pense qu'il faut.
1: D'où la question. Allez-y.
13: Les conclusions. Voilà. Non, mais je me permets d'expliquer. El Niño est effectivement un phénomène qui est en train de se développer dans le Pacifique et qui va atteindre son maximum plutôt cet hiver. C'est d'ailleurs pour ça qu'il s'appelle El Niño. Hein, c'est parce qu'il se passe aux environs de Noël, le maximum. Il atteint assez peu l'Europe. Hein. Ce que nous vivons aujourd'hui, c'est pas El Niño, c'est l'effet du changement climatique. Hein. Ces vagues de chaleur très intenses et très fortes sont dues au changement climatique et pratiquement exclusivement dues au changement climatique. Même si on a connu des vagues de chaleur fortes, la récurrence...
1: En fait, l'intensité, la récurrence de cette vague de chaleur s'explique par ce qu'on appelle les activités humaines sur le réchauffement climatique.
13: Tout à fait, par les émissions de gaz à effet de serre, du fait principalement de la combustion des énergies fossiles.
1: Et donc, on parle même d'un possible super El Niño. Ça voudrait dire quoi concrètement pour nous dans les mois qui viennent, et surtout pour tous les Français qui nous écoutent, en quelques mots, Robert Vautard, est-ce que on doit tout simplement s'y habituer, ou il y a encore une manière, on va dire, un peu de lutter contre ces phénomènes à répétition?
13: Alors là encore, El Niño est une fluctuation naturelle, elle n'est pas due aux activités humaines. Le fait qu'on s'attende à un El Niño très fort est dû simplement au hasard, mais il va se surajouter au réchauffement climatique, et El Niño, on le sait, a des conséquences catastrophiques dans beaucoup d'endroits dans le monde.
1: Bon ben voilà, au moins on est prévenu et on a eu les nuances et surtout les éléments d'explication pour comprendre ce phénomène et être alerté comme il se doit. Merci beaucoup Robert Vautard d'avoir été avec nous, je le rappelle, climatologue et directeur de recherche à l'Institut Pierre-Simon Laplace du CNRS. Il est 7h19 et j'en profite pour vous souhaiter une très belle journée. Merci beaucoup d'avoir été avec nous ce matin.
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1: Votre rendez-vous Sud Radio à votre service, votre rapport aux entreprises, avec les entreprises et par les entreprises. Bonjour Caroline Muller.
14: Oui, bonjour.
1: Merci beaucoup d'être avec nous ce matin. Vous êtes la présidente de l'entreprise Les Bobines Patterns. Déjà, j'adore le nom. Cette société a été créée en 2018. Est-ce que vous pouvez nous dire pourquoi vous avez créé cette jolie société avec ce joli nom ?
14: Alors déjà, tout d'abord, merci pour cette interview. En fait, avec mon associé Anaïs, on a eu envie de créer une entreprise qui nous ressemble, proche de nos valeurs, et notamment pour l'inclusivité. Donc, on a créé Les Bobines Patterns pour pouvoir offrir des patrons de couture et des box de couture pour les femmes du 34 au 56. Et en fait, c'est des valeurs qu'on défend encore aujourd'hui.
1: Et le but, c'était justement, enfin, comment vous est venue l'idée? Vous avez vu quoi? Beaucoup trop de personnes avec la volonté de créer ses propres vêtements? Vous avez vu un intérêt pour ça? Ou alors, c'était peut-être un peu plus modeste à la base, c'est-à-dire apporter à tout le monde la possibilité d'arranger, de moderniser, de remasteriser, comme on dit, peut-être certaines parties de leurs vêtements?
14: Alors en fait, c'est parti d'un constat qui était assez simple, c'est qu'avec Anaïs, on n'avait pas, nous, on rentrait pas forcément dans les standards, c'est-à-dire de la taille 38. Et en fait, on rencontrait des difficultés dans les patrons de couture à trouver notre taille. Il y avait quelques marques, mais pas tant que ça. Et en fait, nous, on avait vraiment envie de désacraliser ça, de dire bah c'est accessible à tout le monde. D'essayer d'être le plus inclusif possible. Alors, on aimerait l'être encore plus et on tend à développer plus de tailles, mais c'était aussi bien de la petite taille, du 34, que du 56. Pour nous, c'était extrêmement important et ça venait d'un constat que nous, on trouvait pas suffisamment de modèles pour nous, en fait.
1: Avec en plus l'idée donc d'avoir tout un parcours qui soit éco-responsable, inclusif, avec l'idée de dire en réalité, si vous ne trouvez pas ce qu'il vous faut ailleurs, c'est-à-dire sur le marché, il faut le fabriquer vous.
14: C'est ça. Et en fait, les valeurs d'inclusivité, d'éco-responsabilité et solidaire, c'est que, en fait, l'inclusivité par les tailles, la solidarité par rapport au fait qu'on fait appel à une ESAT pour la découpe de nos tissus pour les box. Donc, une ESAT, c'est un organisme qui favorise le travail de personnes souffrant de handicap. Et le côté éco-responsable, c'est qu'en fait, on voulait minimiser notre empreinte carbone. Alors, nos box pourraient être moins chères si on faisait venir le tissu très très loin, mais nous on a choisi de travailler avec des entreprises françaises ou très proches avec des frontières avec la France en fait. Donc on fait appel à des entreprises d'Espagne, d'Italie, mais il faut qu'il y ait une frontière avec la France pour limiter notre empreinte carbone.
1: Bon, je suis actuellement dans mon appartement, on est le week-end, je vous écoute attentivement, chère Caroline Muller, je rappelle que vous êtes la présidente de l'entreprise Les Bobines Patterns. Si je veux commander, si je veux avoir une petite box de couture, où est-ce que je vais, surtout combien ça me coûte?
14: Alors, en fait, nous, on a essayé d'offrir un maximum de possibilités à nos clients. Donc, c'est sur notre site internet. Hein, sur Google, vous tapez Les Bobines Patterns. Vous nous trouvez facilement parce que on existe depuis de nombreuses années, non? Et entre guillemets, le premier prix, c'est 39,90 €. Et en fait, quelle que soit votre taille que vous allez coudre, c'est le même prix pour tout le monde. Parce que ça aussi, c'était prix une unique de nos valeurs, c'est que prix unique. Que vous fassiez un 34 ou un 56, vous allez recevoir exactement la même chose, quelle que soit votre taille, et c'est un prix unique. Alors après, il y a différentes solutions. Vous allez peut-être la payer plus cher si vous voulez des patrons pochettes ou ce genre de choses. Mais nos box, c'est une collection capsule. Vous allez pouvoir vous coudre une tenue entière avec plusieurs modèles.
1: Et donc vous transformez en couturier de luxe pour soi. Merci beaucoup Caroline Muller d'avoir été avec nous. Je rappelle que vous êtes la présidente de l'entreprise désormais fameuse Les Bobines Patterns.
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1: Il est 7h23 sur Sud Radio. L'archive Sud Radio qui ce matin se transforme en duel. Un duel sans armes, à main nue, à regard nu même, de ceux qui se jouent dans une pièce fermée, entre deux êtres, et où le seul vainqueur est celui qui tiendra le silence le plus longtemps.
15: Ça ne sert à rien.
1: Nous sommes en 1958, la France est en noir et blanc, le cinéma, lui, est celui de papa, celui des dialogues qui claquent, des imperméables mouillés, des bureaux de la police judiciaire enfumés jusqu'au plafond, et sur les écrans arrive un film qui va devenir un classique. Maigret tend un piège. Derrière la caméra, Jean Delannoy, à la plume, un certain Michel Audiard, dont chaque réplique est une lame, est dans le rôle du commissaire pour la toute première fois, un homme dont la seule présence suffit à l'écran. Un certain Jean Gabin. Gabin en Maigret, une évidence absolue, la force tranquille, la ruse sous la lourdeur, le faux débonnaire qui voit tout, comprend tout et n'a même plus besoin de parler. À cette époque-là, Gabin n'incarne plus, il règne. Il lui suffit d'un regard, d'un silence, d'une bouffée de pipe pour faire trembler un suspect. Un tueur rôde dans Paris, c'est en tout cas l'énigme de ce Maigret-là, un homme qui s'en prend aux femmes, dans la nuit à Montmartre notamment. Maigret, lui comme à son habitude, ne court pas. Il attend, comme l'indique le titre, il tend son piège. Il joue au chat et à la souris avec le meurtrier. Et puis, un moment dans ce film, il y a elle, face au violon, une jeune femme de 26 ans, Annie Girardot, presque débutante, le sourire énigmatique, le regard trouble, l'épouse trop calme d'un mari un peu trop étrange, et tout le monde sur le tournage attend de la voir se faire dévorer par Gabin. Ben figurez-vous qu'elle ne se fait pas dévorer du tout. Elle tient, elle résiste, elle renvoie chaque coup. Dans ce face-à-face devenu culte, on assiste à quelque chose de rare, la naissance d'une immense actrice en direct dans les yeux d'un des plus grands, le maître et l'élève, sauf que l'élève, déjà, n'en est plus une. Et c'est là justement ce qui doit nous parler ce matin à l'heure où l'on ne parle que de procès, de justice, de vérité, de preuves. Souvenons-nous de ce qu'était autrefois le cœur d'une enquête. Pas un laboratoire, pas une caméra, pas un tribunal médiatique, mais un homme, une pièce close, une parole arrachée, le vertige de deux regards qui se cherchent jusqu'à ce que l'un des deux cède. La justice de Maigret, c'était celle de la patience, celle qui croit qu'au bout du silence, toujours, il y a une forme d'aveu. Alors écoutons ce face-à-face, alors certes ce face-à-face de cinéma, mais regardons et surtout écoutons cette jeune femme tenir tête à un géant sans savoir ce qu'elle deviendrait. Elle aussi une légende dans le cinéma français, Maigret dans un piège, nous sommes en 1958, au cinéma, Jean Gabin face à la délicieuse Annie Girardot.
16: Croyez pas qu'il serait temps de me la dire la vérité, à moi.
17: Je vous l'ai dite.
16: Vous savez bien que non.
17: Comment non? Je vais m'aller spontanément chez vous.
16: Vous êtes venu spontanément, d'accord, mais pour me raconter des histoires. Votre mari n'a jamais eu une maîtresse. Vous savez mieux que moi qu'il en est incapable. Il n'est même pas capable d'être un mari. Pour ça, vous ne sauriez pas aller trouver un jojo. Vous n'êtes pas allé du tête de cœur, d'ailleurs. Vous avez mis des années à vous décider. Vous n'avez pas pris un amant, vous avez suivi un homme, n'importe lequel.
17: C'est ignoble.
16: Au contraire, vous aimez votre mari. Un jojo, ça ne tire pas à conséquence. Entendons-nous. Je ne parle pas de la seconde fois, celle-ci n'était destinée qu'à donner le change. Vous êtes retourné rue de l'Étoile parce que vous étiez suivi. Vous ne vouliez pas amener mon inspecteur Keblerio. Vous aviez peur. Peur de quoi? Qu'est-ce qui s'est passé le 1er mai? Croyez pas qu'il est temps de me le dire?
17: Ça fait 10 fois que je vous le dis.
16: Je ne vous demande pas ce qui s'est passé de 5 à 7. Je vous demande ce qui s'est passé après, le soir même. Non, quoi, dites la vérité, c'est dans votre intérêt que je vous parle. C'est pour ça que je vous ai vu d'abord. La vérité, je la saurai tôt ou tard. Et peut-être que vous seul pouvez la rendre présentable. Vous comprenez?
1: Alors espérons qu'elle ait compris Annie Girardot, elle était formidable dans ce Maigret. Revoyez-le, il est disponible sur certaines plateformes. Maigret étant un piège, nous sommes en 1958 et puis de façon du Gabin pour un samedi matin, ça fait jamais de mal. Il est 7h26 sur Sud Radio, dans un instant le point sur l'information du jour et puis évidemment le répondeur 0826 300 300. Vous nous appelez, vous écoutez l'antenne, quelque chose vous agace, quelque chose même vous plaît, ça arrive, vous avez le répondeur à votre disposition, 0826 300 300. Vous indiquez votre prénom, le lieu d'où vous nous appelez et on vous écoute tous les week-ends, après 7h30. Très bon réveil sur Sud Radio et à tout de suite.
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1: Très bon réveil sur l'antenne de Sud Radio et merci d'être de plus en plus nombreux à nous écouter. Il est 7h30. 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
1: Et les informations, c'est avec vous, Léo Ardourel, bonjour.
6: Bonjour, bonjour à tous. Un accord de paix plus proche que jamais entre les États-Unis et l'Iran. Sa signature pourrait avoir lieu dans les prochains jours, à distance, selon le chef de la diplomatie iranienne. Les signaux positifs s'accumulent, mais il faut rester prudent, tempère Jean-Noël Barrot. Invité sur LCI, le ministre des Affaires étrangères appelle les deux parties à conclure cet accord au plus vite pour mettre fin à une situation insoutenable qui ne fait selon lui que des perdants. Un dernier adieu à Liana, les obsèques de la fillette de 11 ans retrouvée morte il y a plus d'une semaine dans le Gers se sont déroulées hier à Florence. Cérémonie marquée notamment par un lâcher de colombe. L'émotion reste vive dans toute la France. Des associations appellent à de nouveaux rassemblements lundi soir devant tous les tribunaux du pays, mais aussi devant le ministère de la Justice. Elles réclament une loi intégrale contre les violences. Le parquet de Valence réclame un procès devant les assises des mineurs pour 11 suspects dans l'affaire de la mort de Thomas à Crépol, drame qui avait suscité une vive émotion à l'automne 2023 en marge d'un bal de village dans la Drôme. Au total, 14 suspects ont été mis en examen pour le meurtre du jeune rugbyman de 16 ans. 3 départements méditerranéens en vigilance orange, feu de forêt. Le risque incendie est jugé élevé ce samedi dans l'Aude, le Gard et l'Hérault. Une alerte alors que la France s'apprête à faire face à une nouvelle vague de chaleur à partir d'aujourd'hui. Le mercure va atteindre, voire dépasser les 30 degrés ce week-end jusqu'aux rives de la Loire avec des pics à plus de 35 dans le Languedoc. On passe au foot, une entrée écrasante pour la team USA dans son mondial. Les États-Unis ont battu le Paraguay 4-1 cette nuit. Un peu plus tôt, le Canada a fait match nul 1 partout contre la Bosnie-Herzégovine. À suivre ce soir, Qatar-Suisse à 21h et Brésil-Maroc à minuit. Et puis les Bleus, eux, feront leur entrée mardi prochain face au Sénégal. Ils se sont entraînés en public à Boston. 3 joueurs manquaient toutefois à l'appel, William Saliba, Théo Hernandez et Aurélien Tchouaméni préservés, même si le staff assure qu'il n'y a pas d'inquiétude sur leurs conditions. Très bonne matinée à tous.
1: Merci beaucoup Léo Ardourel.
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1: Et le temps dans le ciel, c'est avec vous, mon cher Roman Laval, bonjour.
7: Bonjour mon cher Maxime.
1: On le disait il y a une petite demi-heure maintenant, on peut s'attendre à un peu de douceur, un peu de chaleur, un peu de soleil, c'est pas mal pour un samedi.
7: Absolument, et je dirais même mieux, les températures vont nettement augmenter. Donc à partir de ce samedi sur l'ensemble du pays. Alors pour vous donner quelques valeurs, nous attendons en cours de journée 26 à Paris, 30 à Lyon, 32 pour Bordeaux et pour Toulouse, 31 pour Marseille et jusqu'à 27 degrés à Ajaccio. Alors ce matin, nous retrouvons du brouillard parfois dense sur plusieurs régions. Il concerne notamment la Bretagne, la Normandie, les Pays de la Loire, mais aussi l'Île-de-France et les Hauts-de-France. On retrouve également quelques bandes de brouillard plus localisées du Jura jusqu'aux régions de l'Est. Ce brouillard va se dissiper totalement en cours de matinée. Et puis pour l'après-midi, ce sont des conditions très ensoleillées qui vont s'imposer sur l'ensemble du territoire. Du nord jusqu'au sud, le soleil brillera généreusement. Avec très peu de nuages, quelques rafales de vent modérées seront possibles du côté du Gard, de l'Ardèche et de la Drôme. Et puis pour dimanche, c'est le même scénario, un temps ensoleillé sur la totalité du pays. Nous retrouverons encore quelques brouillards matinaux sur les régions du Nord, ainsi que sur le pourtour méditerranéen, avant une nouvelle journée placée sous le signe du soleil et de la chaleur.
1: Merci beaucoup Romain Laval.
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1: Il est 7h34 sur Sud Radio, 0826-300-300, vous avez l'habitude de l'entendre, ce numéro, ça tombe bien. Il sert aussi de répondeur, vous entendez l'antenne, des sujets vous font réagir, pas de chance, vous n'avez pas toujours le téléphone à portée de main. Bah, ça tombe bien, c'est à ça que sert un répondeur, 0826-300-300, vous indiquez d'où vous nous appelez, le sujet, bien sûr, et votre prénom. Accessoirement, on vous écoute tous les week-ends après 7h30.
9: Oui, bonjour, c'est Ghislaine à Clichy.
8: Je voulais simplement vous signifier que quand vous annoncez que le gaz va augmenter de 7,4%, faites attention à ce que vous dites. En fin de compte, c'est la TRD qui va augmenter. Allez voir, renseignez-vous sur ce qu'est la TRD. C'est-à-dire que la TRD, c'est en fin de compte une location au propriétaire du réseau, c'est-à-dire GRDF. Mais ce n'est pas le prix de la molécule qui augmente de 7,4%. L'année dernière, je crois que la TRD au 1er juillet avait augmenté de 6,5%. Je vous laisse le soin de vérifier tout ça et vous souhaite une bonne journée.
9: Oui, Damien de Tonon. Je vous avais concernant l'affaire Liana. C'est extrêmement triste ce qui se passe. C'est horrible. La justice a vraiment une responsabilité par rapport à la mort de cet enfant. Mais je voulais poser une question. C'était pourquoi y a-t-il autant de pédophiles dans le monde? On voit que c'est en recrudescence. Alors est-ce que c'est parce qu'on en parle plus? Est-ce qu'avant il y en avait autant? Et est-ce que notre société est un peu responsable de ça?
10: Oui, bonjour toute l'équipe de Sud Radio. Je m'appelle Laurence, j'habite à Bergerac en Dordogne. Je suis tout à fait d'accord que les mineurs de moins de 16 ans n'ont rien à faire dans la rue. À partir d'une certaine heure, il y a trop de violence et ça ne peut plus durer. C'est très bien comme ça.
1: Et c'était le répondeur Sud Radio 0826 300 300. Tout au long de la semaine, n'importe quand, vous voulez réagir, nous interpeller sur un sujet, commenter quelque chose que vous avez entendu à l'antenne, il y a le répondeur Sud Radio 0826 300 300. Et nous, on vous passe un petit coup de fil, ou en tout cas, on vous entend le week-end dans cette matinale. Il est 7h36.
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1: Bonjour ma chère Michel.
11: Bonjour Maxime.
1: Vous voulez évidemment nous parler cette semaine de l'affaire Liana face à ce drame. Première question, quel est votre sentiment?
11: Eh bien, mon premier sentiment, c'est une immense colère. Malgré un arsenal législatif conséquent, nous faisons face, une fois de plus, à une absence dramatique de suivi par la gendarmerie et de prise en charge par la justice de plaintes successives. Comment de tels faits ont-ils encore pu être ignorés? Nous n'avons pas besoin de nouvelles lois, hein, ça c'est un fait. Hein. Nous avons besoin que soit effectivement appliquer celle déjà votée et exiger un examen de toutes les plaintes d'ici le 14 juillet est une injonction, à mon avis, intenable sur le terrain. Si on contraint les magistrats à cette course contre la montre, quelles autres missions vitales vont-ils devoir abandonner? On ne gère pas la protection des mineurs par des coups de communication à court terme. Mmh. C'est la parole de l'enfant qui doit être entendue. Oui, un enfant peut mentir. Mais il peut aussi dire la vérité, et c'est justement savoir investiguer et assurer sa protection absolue pendant l'enquête, ben c'est quand même le minimum requis. Il y a trop de plaintes qui sont classées sans suite, ou pire, totalement ignorées et laissées sans le moindre regard.
1: La Fédération France Victimes, sur ce sujet, réclame un Grenelle national sur les crimes commis sur les mineurs, en prenant compte et en prenant exemple sur le Grenelle, par exemple, sur les violences conjugales. Est-ce que vous partagez un appel de ce type?
11: Oui, absolument. Alors, pour lutter contre les violences envers les femmes, il y a un protocole clair qui est préconisé. C'est ce que on l'appelle celui des 5 P. Prévenir, protéger, poursuivre, punir et travailler en partenariat. Alors, qu'en est-il pour les enfants? Ben, il serait grand temps d'appliquer cette même rigueur méthodologique pour les mineurs. D'ailleurs, le Grenelle sur les violences conjugales qui avait été initié par Marlène Schiappa a montré que lorsqu'on met tous les partenaires autour de la table, on fluidifie les parcours, même s'il reste encore des axes de progrès à faire, c'est le moins qu'on puisse dire.
1: Oui, ça, c'est
11: sûr. Pour les enfants victimes, ce Grenelle national, c'est une nécessité, à mon avis, absolue pour sortir de l'impunité et justement systématiser la protection dès le premier signalement.
1: Mais vous savez ce qu'on va vous répondre, Michel, pour appliquer tous ces protocoles, pour appliquer toutes ces lois, il faut des moyens. Et qu'est-ce qui se passe? Ben, la justice française, elle en manque de ces moyens. Comment on résout, on va dire, cette équation?
11: Ben c'est le nœud du problème. La France est parmi les moins bons élèves en Europe concernant le budget de la justice, même s'il a progressé d'un tiers depuis 10 ans, mais il y a seulement 77 euros par habitant. Alors, ce qu'il faut dire aussi, c'est que malgré ce budget dérisoire, nous sommes quand même parmi les meilleurs pour l'aide judiciaire. Et la France ne perçoit aussi quasiment pas de frais ou de taxes de justice pour financer ce budget, contrairement à nos voisins européens. Mmh. Mais donner les moyens à notre justice, c'est une question de volonté. Est-ce que les Françaises et les Français sont prêts à payer plus d'impôts ou à imposer justement d'autres choix budgétaires pour que nos enfants soient enfin protégés? C'est un choix de société et il y a vraiment urgence.
1: Ça, c'est le moins qu'on puisse dire. Merci beaucoup, Michèle Vianès, d'avoir été avec nous ce matin. En rappelant que vous êtes la présidente de Regards de Femmes et membre du Haut Conseil à l'égalité femmes-hommes.
11: Merci, Maxime.
1: Il est 7h39 et dans un instant sur Sud Radio, on vous explique un espace où on vous croit. C'est la promesse d'une plateforme née il y a 3 jours dans la colère après la mort de Liana. Son nom claque comme un constat d'échec, classé sans suite. Et déjà, cette plateforme croule sous les témoignages de victimes de violences sexuelles. Pourquoi en 2026 faut-il créer un espace pour simplement être cru? Eve Simonet, sa fondatrice, nous explique et elle arrive dans ce studio dans une poignée de secondes. À tout de suite.
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1: Il est 7h43 sur Sud Radio et ce matin, on vous explique une plateforme née de la colère d'une certaine manière pour recueillir le témoignage de victimes de violences sexuelles. Bonjour Eve Simonet.
32: Bonjour.
1: Merci beaucoup d'être avec nous ce matin. Vous êtes la créatrice donc de cette plateforme classée sans suite, mais aussi auteure d'un livre qui s'appelle Le Bing Bang Baby. C'est à retrouver aux éditions Erol. Simplement pour tous ceux qui découvriraient pour la première fois le nom de cette plateforme, concrètement, pourquoi ce matin, dans la période que nous traversons, vous avez décidé de lancer une telle plateforme?
32: Alors, Classé sans suite, c'est une plateforme participative et citoyenne où on propose aux personnes qui n'ont pas été crues par la justice de venir raconter leur histoire de manière anonyme sur cette plateforme. Pourquoi faire ça? Tout simplement parce que la France subit en ce moment des vagues immenses d'enquêtes, de procès. Voilà, on a vu avec les dossiers, le Squarneck, maintenant c'est Liana, Bruel, enfin ça n'arrête pas en permanence. Je pense que c'est né de la colère, de mon impuissance et de ma propre paralysie aussi face à ces situations qui nous touchent tous et toutes et qui me touchent particulièrement moi parce que j'ai été victime d'un classement sans suite aussi en 2001. Donc c'est de la colère et visiblement je suis pas la seule à être en colère parce que quand on voit les chiffres du site, c'est plus de 90 000 connexions en 4 jours. Et
1: donc là, ça fera 4 jours aujourd'hui, il y a déjà 90 000 connexions. Et quand vous dites 90 000 connexions, c'est 90 000 témoignages ?
32: Non, c'est 90 000 connexions sur le site internet et c'est plus de 2500 témoignages à date.
1: Ce qui n'est pas non plus un chiffre très rassurant. Quel a été l'élément déclencheur, outre le contexte ? Est-ce que vous vous souvenez, je sais pas moi, d'une image, peut-être d'un bandeau sur une chaîne d'information, de quelque chose que vous avez entendu, un manque de réaction, une phrase politique où vous avez dit « Non, allez, ça y est, c'est plus possible, la colère est passée tout d'un coup à quelque chose qui provoque une action, c'est-à-dire la création de cette plateforme. »
32: Alors moi, je suis militante pour le droit des enfants depuis un moment, donc la colère, elle est présente. Là, c'était aussi de voir le mouvement citoyen, en fait, qui est en train de prendre de l'ampleur. C'est de voir les mobilisations sur les réseaux sociaux. Franchement, c'est pas du tout les médias, en fait, qui m'ont poussé à faire ça, parce que ils traitent cette affaire, et c'est bien normal, mais sous le prisme encore du scandale, alors que nous, ça fait quand même des années qu'on dit que, justement, ce ne sont pas des dysfonctionnements, mais ce sont bien le fonctionnement bien normal de notre système. Ces classements sans suite, le fait de pas croire la parole des enfants aussi et
1: vous
32: des femmes.
1: Vous dites que c'est hélas la norme. Là, on a mis un coup de projecteur sur une affaire effroyable, mais c'est toujours comme ça que ça se passe.
32: Et moi, je voulais montrer ça, en fait, à travers cette initiative. Et je pense que c'est un pari déjà réussi en 4 jours quand on voit les milliers de témoignages qui déferlent, en fait.
1: Et vous parlez depuis tout à l'heure de la parole citoyenne, de l'initiative citoyenne. J'étais hier, on était, parce que c'était l'invité politique de cette matinale, c'était la porte-parole du gouvernement, Maud Bréjon. Et je l'interrogeais justement sur ce mouvement citoyen. Vous êtes persuadé que c'est suffisamment fort ce qu'il y a en ce moment dans la société pour que le mouvement prenne de l'ampleur et dure ?
32: Je pense que oui, et surtout je l'espère, parce qu'aujourd'hui l'impunité doit absolument cesser. Je pense qu'il y a aussi quelque chose, c'est que les victimes parlent, mais les victimes ont toujours parlé, mais aujourd'hui on a une écoute médiatique, on a les médias qui nous invitent, on a les réseaux sociaux, surtout c'est ça en fait. Classer sans suite, c'est 100% une initiative aussi des réseaux sociaux, qui a été partagée des dizaines de milliers de fois en quelques jours. Donc je pense qu'aujourd'hui on a à la fois les outils, les armes pour pouvoir aller beaucoup plus loin en fait dans ce combat et exiger qu'on cesse en fait de mettre en doute la parole des enfants, qu'on cesse de violer les enfants, les femmes. Enfin, ça me paraît un combat qui est possible, est plus, enfin basique et plus que possible à mener. Si on a les politiques publiques aussi derrière nous.
1: Ça, on y reviendra à la fin de cet entretien. Mais vous êtes, Eve Simonet, je le répète, la créatrice de cette plateforme. Donc, Classer sans suite, avec les nombreuses personnes qui ont le courage de témoigner sur votre plateforme. Est-ce que vous arrivez à dessiner ce qui pourrait ressembler à un profil type et de la victime et du pédocriminel?
32: Alors, de la victime, non, pas du tout. Du pédocriminel, c'est pareil, en fait. Il faut arrêter d'avoir une idée en tête qu'il y a un monstre et où il y aurait un profil type. C'est pas du tout ça. Ce qu'on voit, en fait, très clairement dans les statistiques qu'on est en train de faire avec le site internet, c'est que ça touche tout le monde. Tous les départements sont concernés, déjà. Toutes les catégories socioprofessionnelles. Donc ça, c'est pas les chiffres de la plateforme, parce que la plateforme est anonyme, mais c'est ce qu'on sait aussi dans la militance pour le droit des enfants.
1: Et c'est important de le rappeler.
32: Donc c'est pas du tout un profil type, en fait. C'est tout le monde. Ce qu'on voit en revanche, c'est que les violences sexuelles sur mineurs, elles sont majoritairement dans l'intrafamilial, là où pareil, on pourrait croire que ça va être quelqu'un qui va venir violer des enfants, les kidnapper, dans une camionnette, comme on a appris tous ça, cette vision-là dans les années 90. Mais en fait, non. Vraiment, le gros problème, c'est les questions d'inceste, qui sont donc par les membres de la famille proche ou élargie. Et ça, c'est ça qu'il faut retenir, en fait. C'est que il n'y a pas un profil type, malheureusement, c'est monsieur et
1: monsieur et madame tout le monde. Mais voilà. C'est ce qu'on découvre malheureusement dans les différentes affaires que vous avez évoquées. Il y a aussi beaucoup de propositions actuellement sur la table, puisque vous parliez de moyens qu'il faut actionner. Alors il y a des propositions qui viennent des professionnels, c'est d'autres de politiques, d'autres d'associations. Vous, dans tout ce qu'on entend là depuis quelques heures, depuis quelques jours, quelles sont les priorités, quelles sont les propositions où vous dites c'est exactement ça qu'on doit mettre en place pour justement pouvoir s'occuper de toutes ces plaintes, de tous ces enfants, pouvoir les écouter comme il se doit.
32: En tout cas, c'est sûr que ça vient pas de l'État, parce que moi j'ai l'impression qu'ils sont complètement hors sol. Quand Darmanin demande de réexaminer 70 000 plaintes, je me dis que vraiment il comprend pas le problème.
1: Pourquoi il comprendrait pas le problème ? Qu'est-ce qui vous interpelle dans la position du ministre, en fait, quand il vous dit c'est pas un problème de moyens forcément ?
32: Bah c'est qu'en fait non, c'est enfin demander d'examiner 70 000 procédures en un mois, ça veut dire qu'on en fait on ne prend pas la mesure de ce que ça veut dire en fait d'aller ouvrir ces enquêtes, d'aller prendre le temps de pouvoir le faire justement et d'enquêter correctement et de c'est pas possible en fait. Il faut des mesures concrètes réelles qui s'inscrivent dans la durée, pas des coups de communication ou de démagogie comme c'est en train d'être fait aujourd'hui. Et j'invite toutes les personnes à aller se renseigner sur la proposition de loi intégrale de la Fondation pour les femmes, qui travaille depuis des années et des années avec 150 associations qui sont spécialisées sur des sujets, avec des mesures qui sont vraiment concrètes et qui pourront vraiment faire changer les choses, avec un budget associé
1: notamment de 2,7 milliards notamment d'euros. Eve Simonet, à une victime qui éventuellement nous écouterait ce matin, qui n'a pas encore osé parler, que ce soit en allant porter plainte, que ce soit un professionnel, qu'est-ce que vous avez envie de lui dire en quelques mots?
32: Bah alors déjà de venir sur cette plateforme et déposer le récit si c'est quelque chose qui est envisageable. Je voudrais juste rappeler que sur notre plateforme c'est ouvert pour les plaintes classées sans suite, mais aussi pour les plaintes qui ont été prescrites, qui ont eu un non-lieu, qui ont été acquittées et même qui n'ont pas été déposées. Le but de cette plateforme, c'est vraiment de pouvoir dire aux personnes, venez nous raconter votre histoire, même si vous n'avez pas en fait osé déposer plainte, c'est aussi un indicateur. Et ce qui est dingue, c'est que sur la plateforme, sur les statistiques qu'on a, on voit que 43% aujourd'hui de nos témoignages sont des plaintes qui n'ont jamais été déposées. Donc en fait, pour moi, ça va être important aussi là qu'on réfléchisse tous ensemble collectivement pour aussi revoir les chiffres des violences sexuelles sur les femmes et les enfants, parce qu'ils sont sous-évalués.
1: Ils sont sous-évalués parce que beaucoup n'osent pas encore prendre la parole. Voilà. Donc quand on parle de libération de la parole, aussi peut-être être prudent quant à ce terme. Merci beaucoup Eve Simonet d'avoir été avec nous, créatrice de la plateforme. Donc Classée sans suite, allez-y déjà pour lire, pour découvrir cette plateforme et puis aussi peut-être pour la partager autour de vous, parce que c'est une initiative qui, je ne sais pas si on doit lire comme ça, mais fait un peu de bien quand même dans cette période un peu étrange. Merci beaucoup d'avoir été avec nous. Je rappelle aussi votre livre Big Bang Baby, et c'est à retrouver donc aux éditions Erol sur Sud Radio. Il est 7h51.
0: Je me voyais déjà en haut de l'affiche, en 10 fois plus gros que n'importe qui, mon nom.
1: Et on vous retrouve. Bonjour Tania Robieux.
32: Bonjour Maxime, bonjour à tous.
1: Cette semaine, en haut de l'affiche, une femme politique. Bernadette Chirac, les obsèques de l'ancienne première dame ont eu lieu hier à Paris. Un dernier hommage lui sera rendu demain, en Corée, cette fois-ci, qui était son fief politique. Et derrière ses tailleurs et son image austère se cachait une femme de caractère qui avait l'habitude de faire son shopping au Quai Voltaire, passionnée de politique et d'une fidélité. Alors ça, on peut le dire, sans faille à Jacques Chirac. Et c'est votre préoccupation, votre affiche du jour, Tania.
32: Oui, au début des années 50, Bernadette Chaudron de Courcelles est une jeune femme discrète, issue d'une famille de militaires et de diplomates, étudiante à Sciences Po. Rien ne la prédestine encore à devenir première dame. Et puis un jour, elle croise la route d'un étudiant pas tout à fait comme les autres, un grand gaillard d'1m90, brillant et ambitieux, déjà dévoré par la politique, un certain Jacques Chirac.
3: Je voyais qu'il agitait beaucoup ses pieds sous la table. Je me disais, ce garçon-là, je ne le connaissais absolument pas. Il doit ou boire beaucoup de café, ou alors se droguer. Parce que agiter les jambes comme ça, toute vitesse, et puis il est grand, c'était un peu impressionnant.
32: Très vite, Bernadette en est persuadée, ce garçon-là ira loin, très loin. Alors elle met ses propres études entre parenthèses, apprend la dactylographie pour taper les cours de son futur mari et devient sa plus fidèle alliée. Elle l'épousera autant par amour que par ambition. Mais la politique, Bernadette l'aime tout autant. Et en Corrèze, elle construit peu à peu son propre fief. Pendant plus de 40 ans, elle est élue locale et devient la première dame à exercer un mandat politique avec un modèle, Hillary Clinton. Et puis, en 1994, à un an de la présidentielle, Bernadette prend la tête de l'opération Pièce Jaune, une collecte destinée à améliorer le quotidien des enfants hospitalisés pendant 25 ans. Elle en est le visage et fait briller l'association. Pendant ce temps-là, Jacques Chirac lui poursuit son ascension, les campagnes, les victoires, les défaites aussi, jusqu'à ce 7 mai 1995.
4: Le nouveau président de la République est donc Monsieur Jacques Chirac, élu avec 52% des voix. C'est la joie, c'est la liesse, on peut le comprendre. Avenue d'Iéna, au siège du quartier général de Monsieur Jacques Chirac. Je vous laisse écouter l'ambiance.
32: Le plus beau jour de sa vie, dira-t-elle, parce que Bernadette, elle adore ses années de mandat, elle adore cette vie. Mais derrière ce couple qui se vouvoie et fascine les Français, il y a aussi des blessures, des absences et des rumeurs. Bernadette, tout comme les Français, connaît l'existence des infidélités de son mari. Mais chez elle, la loyauté et le sens du devoir l'emportent toujours. Elle encaisse, elle avance et elle reste.
5: Les papillons tournaient autour de la lampe, hein. Et j'en ai eu. J'en ai eu des inquiétudes et des chagrins, même. Au début, j'ai eu beaucoup de chagrins. Puis après, je m'y suis faite. Je me suis dit que c'était la règle et qu'il fallait la subir avec autant de dignité que possible.
6: Longtemps, Bernadette est jugée austère, trop classique, trop sévère. Les guignols s'en amusent. Et surtout, mais surtout, elle a un sacré sens politique. Elle met en garde son mari contre la dissolution de 1997. Elle alerte sur la montée du Front National et finit même par devenir plus populaire que lui. Celle que Jacques Chirac surnommait la tortue pour sa lenteur et sa méfiance portait finalement très bien son nom, parce qu'à force de patience, de caractère et d'obstination, Bernadette Chirac s'est finalement fait une place bien à elle, jusqu'à devenir elle aussi un personnage de son époque.
7: Face à notre génération, je déclare avec Aragon, la femme est l'avenir de l'homme.
1: Mais si vous commencez à mettre du Jean Ferrat dans vos chroniques, forcément, Tania Robieux, merci beaucoup. On vous retrouve tous les samedis, un peu avant 8h, pour la chronique En haut de l'affiche. Et en effet, vous l'avez précisé, il y aura une deuxième, on va dire, un deuxième épisode des Obsèques. Ce sera cette fois-ci dans son fief politique.
8: C'est ça, demain
1: en Corrèze. Merci beaucoup, Tania Robieux, les 7h55. Dans un instant, le téléphone sonne, 0826-300-300. Quelque chose vous a interpellé à l'antenne, vous voulez réagir, une interview, un son, une actualité. On vous pose aussi ces questions concernant l'affaire Liana. Est-ce que ce drame a provoqué une paranoïa dans votre vie de parent, que ce soit sur les soirées pyjama, que ce soit sur les classes vertes qu'on annule au dernier moment, les colonies de vacances, ça y est, il ne va plus dans les vestiaires de sport, vous préférez le récupérer tout de suite, il ne va plus à la piscine, il ne va plus sur les plages, bref, là où il y a des animateurs, là où il y a des babysitters, là où il y a des soi-disant adultes responsables, ça vous inquiète, peut-être que vous êtes en train d'acheter, moi je sais pas, un téléphone avec un tracker, une puce intégrée, en tout cas ça a fait naître une véritable paranoïa. Venez en parler avec nous au 0826-300-300 et d'ici une trentaine de minutes avec nos éditorialistes, on va discuter un peu politique. La popole, un certain Raphaël Glucksmann qui se voit comme le candidat de l'espérance pour 2027. Est-ce que c'est crédible? Là aussi, vous avez la parole, amis auditeurs. 0826-300-300, téléphone sonne dans quelques secondes. À tout de suite.
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1: 0826-300-300, le téléphone sonne, on en discute avec vous, amis auditeurs, des sujets qui vous font réagir dans l'actualité. Bonjour Benoît.
0: Bonjour Maxime.
1: Merci beaucoup d'être avec nous ce matin, mon cher Benoît. Déjà, pour commencer, on est samedi matin, il est 7h58, est-ce que vous allez bien ?
0: Ça va très bien, je suis en week-end, donc ça va bien.
1: Ouais, je veux dire, il y a pire dans la vie. Vous, sur quoi vous vouliez réagir, mon cher Benoît ? C'était plutôt Glucksmann, plutôt l'affaire Liana qui vous inquiète ?
0: Non, moi c'est plutôt l'affaire Liana qui m'interpelle.
1: Qu'est-ce que ça révèle chez vous ?
0: Une incompréhension totale de ce qui se passe. En fait, moi je peux comprendre les parents qui tombent dans une certaine paranoïa. Alors moi c'est pas mon cas parce que mes enfants sont grands et je me sens pas forcément concerné vu qu'ils sont majeurs maintenant. Mais quand ils étaient plus jeunes ou même nos parents n'avaient pas ce sentiment, parce que peut-être que la parole se libérait moins et que les affaires remontaient moins comme ça médiatiquement. Et puis je pense qu'il y a aussi une certaine paranoïa et une certaine peur, parce que les affaires aussi bien, toutes mes pensées d'ailleurs pour la famille et les victimes d'ailleurs, je trouve ça dramatique. Et en fait, on se rend compte qu'il y a plein de choses qui pourraient être mises en place et rien n'est fait. Et c'est terrible en fait, hein. Que ce soit à Paris, que ce soit dans cette histoire, ça continue, ça persiste.
1: Et vous le voyez autour de vous, ça, ce développement d'une certaine paranoïa, Benoît ?
0: Pas vraiment, parce que moi, la plupart des gens que je fréquente ont des enfants qui sont assez âgés, donc voilà. Mais oui, on en entend un petit peu parler quand même. Et le fait que une grande partie des affaires soit classée sans suite, on se rend compte qu'il y a une double punition.
1: Ça fait en fait résonner d'une certaine manière et ça donne une caisse de résonance à une certaine forme de colère qui se développe et qu'on entend de plus en plus. D'ailleurs, on aura l'occasion d'en reparler très en longueur entre 9h et 10h. C'est, on va dire, un rendez-vous avec vous, amis auditeurs, qu'on a élargi exprès pour causer de ce sujet au 0826-300-300. Merci beaucoup de nous avoir passé un coup de fil, mon cher Benoît. Je vous souhaite une très belle journée sur Sud Radio. Et en ce début de matinée, ce samedi 13 juin, il est 8h. Soyez les bienvenus.
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1: Et les informations, c'est avec vous, Léo Ardourel. Bonjour.
2: Bonjour, bonjour à tous. Drapeau en Berne, rose blanche et lâchée de colombes. Plusieurs centaines de personnes ont assisté hier aux obsèques de Liana à Florence, dans le Gers. Une cérémonie publique avec des prises de parole avant une inhumation dans l'intimité. Car au-delà de l'émotion nationale suscitée, Liana n'est pas le nom d'une affaire, mais bien celui d'une enfant, rappelle Grégory Bobato, maire de Florence.
8: Nous ne disons pas au revoir à un symbole, une lutte, mais à une enfant de 11 ans et demi. Nous ne sommes pas dans un combat, mais dans un deuil intime, celui des parents, celui d'une famille, et un deuil collectif, celui d'une ville, d'un territoire, et d'un pays qui perd un enfant de trop. Parfois, on dit que de la noirceur naît la lumière. Il va le falloir. Pour le sourire de Liana, pour votre fils, pour vous, pour vos proches.
2: Des associations appellent à de nouveaux rassemblements lundi soir devant tous les tribunaux en France, mais aussi devant le ministère de la Justice. Elles réclament une loi intégrale contre les violences. Dans l'actualité également, les États-Unis affirment avoir abattu des drones iraniens qui ciblaient des navires dans le détroit d'Ormuz. Des tensions, alors que Washington et Téhéran sont tout proches d'un accord. Il pourrait être signé dans les prochains jours, à distance selon le chef de la diplomatie iranienne. L'accord en discussion inclut le Liban selon un haut responsable américain. Un nouveau rappel de lait infantile en France, sans lien cette fois-ci avec la contamination à la toxine céréulide. Il s'agit d'un lot des laboratoires Novalac, retiré du marché après des signalements de cas de diarrhée et de vomissement. Une mesure de précaution, même si aucun risque majeur lié à un agent pathogène n'a été identifié. Et puis en rugby, le début des phases finales du top 14 ce soir. Pau reçoit le Racing à 21h avec en jeu une place en demi face au Stade Toulousain. L'autre barrage demain soir opposera le Stade Français à La Rochelle. Le vainqueur retrouvera Montpellier. Excellente matinée à tous.
1: Merci beaucoup Léo Ardourel.
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1: Et bonjour mon cher Romain Laval.
9: Bonjour mon cher Maxime.
1: Alors est-ce qu'on va pouvoir remettre, je sais pas moi, une veste un peu plus légère, un t-shirt par exemple en ce samedi ?
9: Non, je pense que vous exagérez là. Écoutez, non, certainement pas, puisque nous allons attaquer ce week-end sous un soleil généreux sur l'ensemble du pays et surtout avec le retour de la chaleur. Alors ce matin, les conditions sont très calmes sur l'ensemble du territoire, pas de pluie en vue. Nous avons par contre du brouillard parfois épais sur les Pays de la Loire. Là, peut-être qu'une veste sera indispensable. Il s'étend également sur la Bretagne, la Normandie, L'Île-de-France, mais aussi l'Hauts-de-France. On pourra même retrouver ce brouillard sur la région Grand Est et en direction du Jura localement. Partout ailleurs, le ciel est parfaitement dégagé avec très peu de nuages à signaler. Pour l'après-midi, c'est un grand soleil qui s'imposera partout sur le territoire avec cette nette hausse des températures qui interviendra en journée. Le mercure pourra localement dépasser les 35 degrés, notamment dans le sud du pays. Une journée estivale donc et un week-end très ensoleillé qui s'annonce pour tout le monde.
1: Merci beaucoup Romain Laval.
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1: Bonjour ou rebonjour, amis auditeurs, on est ensemble jusqu'à 10h. Je vous souhaite une belle matinée à l'écoute de Sud Radio. 0826-300-300, ça c'est le numéro clé pour venir participer aux discussions, débattre, réagir à ce que vous entendez à l'antenne sur la politique, tiens, la popole, la suite des meetings après Jean-Luc Mélenchon la semaine dernière. Avant lui encore, il y avait Raphaël Glucksmann. Cette fois-ci, c'est Raphaël... il y avait Gabriel Attal, pardonnez-moi. Cette fois-ci, c'est Raphaël Glucksmann qui fait son entrée dans la course en espérant convaincre la gauche. Et il se voit comme le candidat de l'espérance pour 2020. Tête. Est-ce qu'on peut y croire ? Ce sera le débat avec nos éditorialistes d'ici une vingtaine de minutes. Et puis, là où j'ai envie de vous entendre, amis auditeurs, ce sera entre 9h et 10h, ce sujet. Est-ce que ce drame, Liana, a provoqué une paranoïa dans votre vie de parents, de grands-parents ? Vous avez des fils, des filles, des petits-fils, des petites-filles. Et depuis cette affaire Liana, ça a provoqué un vif sentiment d'inquiétude. Désormais, vous regardez tout, on va dire, avec un œil extrêmement vigilant, que ce soit une colonie de vacances qu'on a lu au dernier moment, une classe verte dans laquelle on a tout, on va dire, avec un œil extrêmement vigilant, que ce soit une colonie de vacances qu'on a lu au dernier moment, une classe verte dans laquelle on n'a plus forcément

0: ce sujet, venez participer. Ce sera la France au bout du fil entre 9h et 10h au 0826 300 300. Pour le moment, 8h05, la revue de presse. Et on vous retrouve, Quentin Barbaza, bonjour.
1: Bonjour Maxime Liedo, bonjour à tous.
0: L'heure de la revue de presse nationale, et ce matin, on revient notamment sur les obsèques de la petite Liana. Un dernier hommage lui a été rendu hier.
1: Et oui Maxime, le temps du deuil, titre Le Parisien aujourd'hui en France. Encore sous le choc, écrit Le Figaro. Car oui, c'est un peu le sentiment qui domine ce matin. À Florence, dans le Gers, hier, ce sont quasiment 400 personnes qui se sont réunies pour dire un dernier au revoir à la jeune fille de 11 ans et pour adresser un énième message de soutien à sa famille. Dans cette ville du Gers, la foule s'est amassée bien plus tôt que prévu. Dès midi 30, ils étaient nombreux devant le cimetière du village, devant le collège où se trouvait Liana. Plus jamais ça, pouvait-on lire. Une cérémonie qui s'est tenue dans un silence presque absolu, écrit Le Quotidien. Seuls les moteurs des voitures et le cortège de motards venus pour l'occasion brisaient le calme qui faisait l'ambiance. Des peluches, des ballons ou des colombes sont envoyés dans le ciel en guise d'hommage. Un moment suspendu où beaucoup ont eu de mal à retenir leurs larmes. Grégory Bobato, maire de Florence, a pris la parole pour s'adresser à la famille. Je cite, c'est un deuil collectif, celui d'une ville, d'un territoire, d'un pays qui perd une enfant de trop. Nous avons décidé de vous tendre la main, mais nous ne lâcherons pas. C'est ensuite à 15h30 que les citoyens ont été priés de quitter les lieux. La famille a vécu ensuite l'inhumation dans la plus stricte intimité. Repose en paix, petit ange, on pense fort à toi. Sont les premiers mots de solidarité écrits sur les registres de doléances à la mairie de Florence. Et au-delà du simple crime, on retiendra de l'affaire Liana qu'elle a ébranlé le pays bien au-delà du Gers et a mis le pays en émoi pour une question: comment protéger les enfants des prédateurs? Et surtout, elle a remis en cause le fonctionnement de la justice dans notre pays.
0: Et toujours dans ce contexte de disparition de la petite Liana, Le Figaro évoque, lui, la semaine noire de la justice, avec à l'intérieur de ses pages un Gabriel Attal candidat à l'élection présidentielle qui prend la parole pour durcir le traitement envers les pédocriminels.
1: Effectivement, l'ancien Premier ministre et candidat à l'élection présidentielle prend la parole ce matin dans Le Figaro. Il estime que quelqu'un devra payer après la mort de Liana. Pour lui, l'État a failli dans sa responsabilité la plus importante, à savoir protéger les Français les plus vulnérables. Nos enfants sont sacrés, dit-il. Selon Gabriel Attal, Gérald Darmanin ne devrait pas démissionner, mais il faut une commission d'enquête soit mise en place afin que la vérité éclate. Il réclame une vraie réforme de notre système de justice en proposant le recrutement de 3000 nouveaux magistrats et greffiers d'ici à 2027, mais aussi l'alourdissement des peines en réclamant l'imprescriptibilité quand il y a des crimes contre des mineurs. Pour le chef de file de Renaissance, il faut aligner le traitement des pédocriminels sur celui des terroristes et qu'à chaque fois qu'une plainte est déposée pour une agression sexuelle ou un viol sur mineur, une action soit engagée en 48 heures et que l'enquête se déroule en moins de 3 mois. Pour cela, il souhaite la création d'un parquet national dédié à la pédocriminalité et un service de renseignement spécialisé. Cela permettrait, selon lui, de beaucoup mieux suivre les délinquants et prononcer des mesures administratives très rapides. Il n'y a pas le choix d'avancer, conclut-il dans une interview où, vous l'aurez compris, Gabriel Attal fait toute une liste de mesures pour lutter contre la pédocriminalité, un sujet qui sera au cœur des débats dans la course à l'Élysée.
0: Et il y en a un pour qui les ambitions présidentielles ont pris du plomb dans l'aile aussi cette semaine, forcément. C'est le ministre de la Justice lui-même, Gérald Darmanin, qui n'a pas vécu la semaine la plus calme depuis son arrivée à la tête du ministère de la Justice.
1: Une semaine au fond du sceau, titre Libération pour évoquer les derniers jours tumultueux. Les mots sont bien choisis. Pointé du doigt dans l'affaire Liana, appelé à la démission par ses opposants de gauche et du RN, mais aussi ébranlé par son projet de réforme rejeté sur la justice criminelle, Gérald Darmanin est dans le creux de la vague, selon Libé, qui dévoile également les critiques de certains magistrats à l'encontre de leur autorité. C'est un lâchage en règle, affirme le chef d'une juridiction après les prises de parole de Gérald Darmanin sur les plateaux télé. C'est comme si on nous avait dit, expliquez-vous devant la France entière, vous êtes complice du meurtre, se révolte même un juge. Des critiques qui grondent à l'encontre du ministre de la Justice qui a décidé de se donner de l'air en fixant à mi-juillet l'examen par l'Assemblée nationale du projet de loi sur la protection de l'enfance, évidemment enrichi de nouvelles mesures. Mais avant cela, le 19 juin, l'inspection générale de la justice et de la gendarmerie rendront leurs conclusions sur les possibles défaillances et fautes professionnelles du secteur.
0: Et en attendant que Jules Boscherini arrive dans ce studio, un sujet plus léger dont on va revenir, dont on va parler avec lui, c'est la Coupe du Monde de football qui se joue actuellement aux États-Unis, au Mexique et au Canada. Et Quentin, le premier match des Bleus approche.
1: Et oui, Maxime, ce sera mardi soir face au Sénégal, un mondial qui a commencé depuis jeudi et dont Jules va vous donner les derniers résultats d'ici quelques minutes. Mais on va pour notre part s'intéresser à l'équipe de France et au collectif des Bleus, car ce matin dans l'équipe, on a un trombinoscope avec 25 joueurs présentés un par un. Vous me direz 25, c'est bizarre, il en manque un. Car oui, il manque Kylian Mbappé, qui s'est mué en guide pour les lecteurs du quotidien. C'est lui l'attaquant vedette des Bleus qui présente tous ses coéquipiers. On apprend par exemple que l'attaquant du Real appelle au téléphone tous les jours Ousmane Dembélé, que si N'Golo Kanté pouvait partir à la retraite à 64 ans, ça ne lui ferait pas peur. Ou même si Désiré Doué est un gamin très concentré et déterminé. Bref, en lisant l'équipe, on fait connaissance un peu plus en profondeur avec nos Bleus qui démarreront leur compétition dans 3 jours.
0: En effet, merci beaucoup Quentin Barbaza, qu'on retrouve dans une heure pour la revue de presse, cette fois-ci régionale, à rappeler qu'il y a un nouveau rendez-vous sur Sud Radio pour suivre cette Coupe du Monde. Ça débutera lundi à partir

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0: Et bonjour mon cher Jules Voscherini.
2: Et bonjour mon cher Maxime Hiedo.
0: On vous retrouvera aussi de temps en temps dans ce rendez-vous les Tontons du Mondial, mais on va se concentrer d'abord sur l'actualité sportive de ce samedi avec forcément en cette période digne et de concentration sur le football, direction l'Amérique du Nord pour faire le point sur la Coupe du Monde et les derniers résultats.
2: Et oui Maxime, ça y est, on y est enfin. La Coupe du Monde 2026 qui a officiellement débuté jeudi. Et les trois pays hôtes ont tous disputé leur match d'ouverture. Et pour le moment, ça s'est plutôt bien passé pour le Mexique, le Canada et les États-Unis. En témoigne ce but américain dans une superbe ambiance.
3: Il peut éliminer un joueur, il peut frapper, il peut s'offrir un doublé. Et ça fait 3-0 à une minute de la mi-temps. La fête est totale.
2: Voilà, Balogun pour les USA, avec les commentaires de nos confrères de Beansport. J'en dirai pas plus puisque Tania Robieux nous a rejoint pour faire le point sur les matchs d'ouverture des pays co-organisateurs. Bonjour Tania.
4: Bonjour Jules. Eh bien, ça a plutôt bien commencé, c'est le moins qu'on puisse dire, parce que jouer une Coupe du Monde à domicile, c'est un privilège, mais c'est aussi une sacrée pression. Et les premiers à entrer en scène, eh bien, c'était le Mexique jeudi devant son public du stade Azteca. Victoire 2-0. Pour El Tri face à l'Afrique du Sud, un match intense marqué par 3 cartons rouges. Hier, c'était au tour du Canada de lancer son mondial. Et c'était assez dur pour les Canucks qui ont dû batailler pour arracher le point nul contre la Bosnie-Herzégovine. Je vais y arriver. Score final, 1-0 grâce à leur vétéran Syl Larin et ses 91 sélections. Et puis, tard cette nuit, ce sont les États-Unis qui ont frappé très fort, comme on a pu l'entendre il y a quelques instants, porté par le doublé de Foralin Balogun, les Américains ont largement dominé le Paraguay 4-1. Bilan solide donc, aucune défaite pour les trois co-organisateurs et des débuts plus qu'encourageants pour le Mexique, le Canada et les États-Unis qui espèrent désormais faire durer la fête le plus longtemps possible.
2: Merci beaucoup Tania Robieux, on vous en voudra pas pour ces petits bégaiements puisque avez bien évidemment regardé tous les matchs cette nuit, donc vous étiez un peu fatigué. Et place au match du jour.
0: Dans cette matinale, celui qui viendrait reprocher qu'on prononce mal les noms. Bon, à d'autres.
2: Les matchs du jour aujourd'hui. Maintenant avec un seul à 21h entre le Qatar et la Suisse. Mais dans la nuit, c'est là où on va se régaler avec le Brésil de Carlo Ancelotti face au Maroc à minuit. Et à 3h, c'est Haïti qui sera opposé à l'Écosse.
0: Place au rugby à présent avec la phase finale du top 14 qui commence ce soir avec une affiche, on peut le dire, plutôt alléchante.
2: Section paloise Racing 92 sur la pelouse du hameau qui va vibrer au son de la Onada toute la soirée. Pau a fini quatrième de la phase régulière en impressionnant tout au long de la saison et s'apprête donc à disputer le premier match de phase finale de son histoire avec l'ambition d'aller encore plus loin et de décrocher une première demi-finale. Mais face à eux, le Racing 92 de Patrice Collazo, qualifié in extremis lors de la dernière journée, et le manager francilien le sait, il va falloir réaliser un coup face à l'une des meilleures équipes de la saison.
5: Déjà, c'est l'équipe qui utilise le plus le jeu au pied. Donc ça veut dire qu'ils ont des qualités, déjà, un, de jouer au pied, deux, pour aller chercher les ballons. Moi, je trouve que c'est une équipe hyper dynamique, hyper clinique. Et il faut surtout pas la résumer à leur équipe de... Alors, ligne de trois quarts, parce que devant, ils ont beaucoup d'arguments, notamment la touche, les ballons portés. Il me semble qu'ils ont plus souvent fait la différence sur des ballons portés en last minute. Et j'ai beaucoup d'images où sur les luttes aériennes, ils ressortent souvent avec le ballon. Donc on n'est pas sur un jeu à tout va. On est sur une équipe hyper structurée, hyper clinique et hyper optimisée sur ses qualités.
2: Et coup d'envoi de ce premier barrage à 21h05 à suivre, évidemment, sur Sud Radio, la radio du rugby.
0: Évidemment, de grosses actualités sportives, aussi un mot de basket avec la finale NBA qui se poursuit et qui va peut-être rendre son verdict cette nuit.
2: Et oui, match 5 de cette finale NBA est peut-être l'occasion de conclure pour les New York Knicks qui mènent la série 3-1. Sauf que cette affiche se joue dans l'antre des Spurs et la bande à Victor Wembanyama va tout faire pour l'emporter et continuer de croire au titre suprême. Coup d'envoi à 2h30, Maxime. Et ça tombe bien, puisqu'à 3h, il y a du football. Donc, aucune excuse pour rater le cinquième match de la finale, NBA.
0: Tout le monde va dormir au bureau. Et puis, un mot quand même d'un monument pour terminer. Ce sont les 24 heures du Mans qui démarrent aujourd'hui.
2: Bah oui, puisque il y a eu une semaine de compétition sur le circuit de la Sarthe. Et le départ de la 94e édition des 24 heures du Mans, il sera donné aujourd'hui à partir de 15h. Alors, sacré programme, ce week-end. Pour le sport, on en a tout le temps.
0: C'est parfait. Pour les insomniaques, c'est même encore mieux. Merci beaucoup, Jules Boscherini. C'était un programme et un journal des sports plus que complet. On vous retrouve évidemment dans une heure pour la suite de ce programme riche en émotions, 8h15. Et dans un instant, c'est un témoignage que l'on vous propose sur Sud Radio. J'irai le chercher. moi-même, si rien n'est fait, ces mots, c'est ceux d'un père, Georges Bilello, qui n'a pas attendu la justice pour sauver sa fille de 12 ans d'un prédateur. Il a mené lui-même la traque, vous entendez, et il en a retrouvé même un deuxième. Aujourd'hui, il s'adresse directement au garde des Sceaux et dénonce l'inaction de la police. Un père qui fait le travail que l'État, dit-il, ne fait plus. Il est avec nous dans ce studio dans une poignée de secondes. À tout de suite.
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0: Il est 8h19 sur Sud Radio et à la une, un père qui traque les pédocriminels, parce que dans son quotidien, il a dû y faire face. Bonjour Georges Bellilo.
19: Oui, bonjour.
0: Merci beaucoup d'être avec nous ce matin. Vous êtes le papa d'une jeune adolescente de 12 ans, victime, elle, d'un pédocriminel. Et je vous remercie d'être avec nous ce matin parce que vous avez notamment écrit une lettre ouverte au ministre de la Justice, Gérald Darmanin, avec ces mots. À quoi servent les promesses de protection lorsque les institutions censées protéger les plus vulnérables échouent? Pourquoi avoir adressé cette lettre à Gérald Darmanin?
19: Parce que déjà je lui avais adressé deux messages justement pour le sensibiliser par rapport à la pédocriminalité et aussi pour mon affaire, je ne le cacherai pas, hein. Donc je n'ai pas eu de réponse et ces deux messages en fait remontent avant le décès de Liana. Donc peut-être que s'il m'avait écouté ou peut-être que s'il m'avait répondu, on aurait pu trouver peut-être des solutions avec mon avocat, l'association Tim Moore qui aurait pu y participer aussi. On aurait pu mettre des choses en place. Il a jugé peut-être utile de ne pas me répondre, ou il a pris ça à la légère. Je ne sais pas en fait. Donc
0: vous avez tenté de l'interpeller, on va dire publiquement, avec cette lettre ouverte. Et hélas, quand vous parlez,
19: c'était des messages en privé. C'était deux messages en privé.
0: Oui, et c'est après que vous avez fait.
19: Quand il y a eu le décès de Liana, ça m'a mis en colère en fait. Et oui, j'ai fait une lettre ouverte.
0: Et vous savez, hélas, de quoi vous parlez, parce que l'année dernière, vous vous êtes personnellement lancé dans une traque afin de sauver votre propre fille d'un pédocriminel, le tout après une tentative de suicide. C'est cela.
19: C'est ça. J'ai déposé plainte en fait. Alors sur le travail qui a été fait par les offices de police judiciaire, j'ai rien à dire puisque eux font suivre en fait.
0: Georges Bellilot, peut-être dans l'ordre, raconter ce qui s'est passé avec votre jeune fille. Vous avez découvert en réalité qu'elle échangeait avec un pédocriminel, c'est ça?
19: Oui, c'est ça. Trois d'ailleurs.
0: Trois.
19: Il y en avait trois.
0: Et c'est suite à cette découverte et des échanges que vous avez observés avec eux qu'elle a fait une tentative de suicide, et c'est ça aussi qui vous a poussé, vous, à aller les traquer personnellement.
19: Oui, c'est le lendemain de la plainte, en fait, qu'elle a fait ça. Donc, après, moi, j'ai appelé le commissariat pour savoir où on en était par rapport à la plainte, s'ils avaient quelque chose. Non, ils avaient rien, puisque en plus de ça, il faut savoir que quand il y a des réquisitions, Snapchat ne communique pas. Des fois, ils répondent même pas, en fait, aux autorités.
0: Donc c'est-à-dire que vous, en tant que papa, vous avez porté plainte contre les pédocriminels qui échangeaient avec votre fille, et une fois que vous êtes allé, on va dire, apporter quelques éléments, que vous avez, j'imagine, fait tout ce qu'il faut avec votre fille dans un contexte difficile qu'on a du mal à imaginer d'ailleurs, une fois que vous les appelez pour avoir des suites de l'enquête, rien ne se passe, c'est ça?
19: C'est pas que rien ne se passe, c'est qu'ils avaient rien en fait. Parce que quand il y a des réquisitions qui sont faites auprès de Snapchat, Snapchat ne communique pas, ne répond pas en fait.
0: Snapchat, pour ceux qui nous écoutent, c'est un réseau social avec un principe normalement de photos, vidéos éphémères.
19: Ouais, c'est un vivier à pédocriminels, comme le jeu Roblox, c'est comme parmi tant d'autres plateformes quoi. Donc si eux n'ont pas de réponse, faut bien trouver une solution pour pouvoir les trouver, ces gens-là.
0: Donc c'est vous qui avez décidé de jouer à l'inspecteur en réalité, et de vous renseigner sur leur profil.
19: Au deuxième coup de fil, vu qu'il y avait rien, j'ai décidé de le chercher moi-même. Oui. Oui.
0: Et donc vous y êtes pris?
19: J'ai été aidé aussi par la team Moore. J'ai trouvé qu'en fait l'individu avait plusieurs profils en fait. J'ai tout épluché. La team Moore m'en a donné d'autres, pardon. Ensuite, j'ai su qu'il travaillait grâce à la team Moore aussi dans un ESAT. Il avait été licencié parce qu'il était impliqué dans un viol. La procédure n'a pas abouti, donc il s'en est bien sorti. Il a rien eu pour ce viol là. Le jour où on est passé au procès, le jour où il y a eu le procès, il dit à la barre, ça a été ses mots à lui, hein. Pour mon premier viol, je n'ai rien eu. Pour mon premier viol, ce qui laisse supposer qu'il y en a d'autres derrière. Et malgré ça, il a eu que 12 mois de prison avec sursis probatoire sur 2 ans. Obligation de soins, le même tintouin que pour tout le monde, quoi, en fait.
0: Et quand on voit aujourd'hui ce que vous faites, vous venez de le dire, il y a un deuxième, visiblement, pédocriminel qui se cache derrière les conversations qu'a pu avoir votre jeune fille. Quand vous avez vu l'affaire Liana qui déclenche toutes, on va dire, les attentions politiques, médiatiques, des professionnels, des associations, comment vous, le papa, vous avez réagi intérieurement? Vous vous dites, il faut absolument que je parle, parce que derrière, ce sont plusieurs Liana qui risquent de se reproduire.
19: Oui, il y a de ça aussi. Pourquoi j'ai décidé de médiatiser aussi, c'est pour pouvoir faire bouger les choses. Et surtout pour faire aussi de la prévention auprès des parents et des enfants, quoi.
0: Oui, et s'engager et aussi peut-être leur leur intimer, d'être extrêmement vigilants quant aux réseaux sociaux de leurs enfants. Merci beaucoup Georges Bilello d'avoir été avec nous, papa d'une adolescente donc de 12 ans, victime d'un pédocriminel qui a décidé de se lancer lui-même dans la traque, notamment sur les réseaux sociaux, d'un maximum d'informations pour ensuite aller porter plainte et aider la police, malheureusement il faut le dire, hein, à faire tout simplement son travail. Merci beaucoup d'être passé ce matin dans le studio de Sud Radio, il est 8h25.
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0: Et bonjour mon cher Jean Dorido.
7: Bonjour mon cher Maxime, bonjour à tous.
0: Docteur en psychologie, créateur du site hypnoseparis.com. Jean, le meurtre de Liana qui continue à faire énormément réagir. 11 ans bouleverse la France entière. Son meurtrier présumé faisait l'objet de plusieurs plaintes pour viol ou agression sexuelle sur mineurs. Est-ce que Jean, c'est la question de beaucoup que Jean se pose, on sait qui sont exactement les pédocriminels et surtout comment derrière, c'est la question difficile à laquelle vous allez essayer de répondre, on peut essayer de protéger nos enfants?
7: Écoutez, ce qui est absolument terrible, mon cher Maxime, c'est qu'il n'existe pas de profil type du pédocriminel qui, pour rappel, est une personne qui entretient sur le long terme, de façon durable, des fantasmes sexuels impliquant des enfants et qui passe à l'acte, car il faut noter qu'il arrive que ce genre d'hommes traverse leur existence sans basculer dans le crime. Souvenez-vous de ce scandale récent des poupées sexuelles à l'effigie d'enfants qui étaient encore proposées à la vente il n'y a pas si longtemps sur le site de vente en ligne de l'entreprise Shein. Il y a des clients pour ce genre de produit et les études sur le sujet observent que ces troubles graves qui sont classés par les psychologues et les psychiatres du monde entier au rayon de la psychopathologie concernent en réalité monsieur tout le monde. Impossible de se douter de quoi que ce soit. Au contraire, ces personnes sont souvent entourées d'enfants. Ils savent même se faire apprécier par les parents. Écoutez par exemple cet extrait du témoignage de l'artiste français Laurent Follon. Il a subi des viols répétés du sculpteur Claude Lévesque de ses 10 ans à ses 17 ans. Il raconte à vos confrères de Mediapart comment ce monsieur était devenu un véritable ami de la famille.
11: Ouais, je considère que j'étais préparé à ça, guidé peu à peu vers ça, vers ses rapports sexuels dès l'âge de 3 ans. En fait, il a apparu quand j'avais 3 ans dans ma famille, autant vous dire que c'est comme s'il avait été toujours là dans le paysage familial.
0: Ça c'est terrifiant parce qu'on sait à quel point c'est ce qu'on appelle un schéma de reproduction, c'est hélas toujours les mêmes histoires et c'est absolument effrayant d'imaginer que des prédateurs rôdent de cette façon autour des enfants, Jean. Et en montrant patte blanche, il existe des personnes qui travaillent à traquer justement les pédocriminels, on l'entendait à l'instant avec notre invité de 8h, ils sont confrontés à l'insoutenable. Comment trouvent-ils la force pour supporter de telles abominations?
7: En fait, Maxime, il existe deux sortes de profils très différents. Vous avez d'un côté des personnes qui se regroupent en associations et qui traquent les pédocriminels en ligne sur les réseaux sociaux parce que de très nombreux prédateurs abordent les enfants de cette façon-là. Vos confrères du journal Le Parisien aujourd'hui en France ont consacré cette semaine tout un dossier sur le sujet. Ils ont suivi un membre de l'association Les Enfants d'Argus qui explique que les règles sont très claires. Ne jamais provoquer un pédocriminel présumé, ne jamais entamer la conversation, mais au contraire, les laisser venir et bien sûr, au premier dérapage, signaler le profil aux forces de l'ordre. Écoutez l'un des membres fondateurs de cette association parler de leur action sur le site d'information Melty.
20: Nous, on propose jamais de rendez-vous. Le présumé pédocriminel, des fois, étant tellement excité qu'il va de lui-même proposer un rendez-vous à l'enfant. On prend contact immédiatement avec les forces de police pour pouvoir mettre en place un dispositif et eux, les forces de l'ordre, interviendront. On se déplace jamais sur les rendez-vous. On n'a aucune raison de se mettre en danger.
7: Comme vous venez de l'entendre, le travail est sérieux et ne cherche surtout pas à se faire justice soi-même. En revanche, certains jeunes agissent en bande et proposent des rendez-vous à des individus qu'ils soupçonnent d'être des pédocriminels. La technique utilise là aussi de faux profils d'enfants, mais à l'arrivée, de véritables guet-apens sont montés avec passage à tabac, vol et humiliation filmée, le tout étant évidemment diffusé dans la foulée sur les réseaux sociaux. Le 15 avril 2024, un homme de 22 ans a été tué dans une violence inouïe par 3 mineurs sur le parking d'un supermarché de Grande-Synthe dans le Nord. Les coupables ont depuis été condamnés à 20 ans de prison.
0: Quand c'est dans cette logique, en effet, hein, d'aider les forces de l'ordre, on peut considérer que c'est admirable, mais on ne fait pas justice soi-même, Jean. Est-ce que on peut protéger nos enfants, les enfants justement, des pédocriminels?
7: Alors, il faut protéger nos enfants des pédocriminels avec au moins 3 points essentiels. D'abord, Maxime, l'éducation à la parole. Toutes les études montrent que les enfants qui savent qu'ils peuvent tout raconter à leurs parents sont davantage protégés. Il est absolument essentiel et nécessaire de leur apprendre dès le plus jeune âge que leur corps leur appartient, qu'aucun adulte n'a le droit de leur demander un secret concernant leur intimité et qu'ils ne seront jamais puni pour avoir parlé. Le deuxième point, évidemment, c'est la vigilance. Vous l'avez dit, une vaste étude de la CIVIS, la commission indépendante sur l'inceste et les violences sexuelles faites aux enfants, montre que dans 81% des cas, Maxime, l'agresseur fait partie de la famille de l'enfant et plus de 9 fois sur 10, il fait partie de son entourage. Et puis, bien sûr, le dernier point, c'est une extrême prudence vis-à-vis des réseaux sociaux. Les prédateurs en ont fait un terrain de chasse où ils ont toute latitude pour avancer masqué lorsqu'un profil d'enfant est mis en ligne de façon publique et ouverte à tous. Il reçoit une proposition à caractère sexuel en moins d'une minute. C'est absolument effrayant. Il y a en France, Maxime, chaque année 160 000 enfants victimes de viols ou d'agressions sexuelles, ce qui représente un viol d'enfant ou une agression sexuelle toutes les 3 minutes. Cela ne peut plus durer.

0: Et pour ceux qui connaissent l'origine de cette chanson, c'est L'Aigle Noir de Barbara qui parle des propres viols qu'elle a vécu. Je crois L'Aigle Noir faisait référence notamment à son papa. Merci beaucoup Jean Dorido.
1: Merci.
0: Il y a de la magie en vous, hein. C'est votre dernier livre publié chez Dunod. On se retrouve naturellement la semaine prochaine pour avoir votre regard sur l'actualité. 8h31 dans un instant, nos débatteurs arrivent en studio et vous participez à la conversation au débat au 0826 300 300. À tout de suite sur Sud Radio.
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0: Soyez les bienvenus sur Sud Radio et très bon début de journée. Il est 8h34.
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0: Et les informations, c'est avec vous, Léo Ardourel. Bonjour.
17: Bonjour, bonjour à tous. Drapeau en berne, rose blanche et lâché de colombes. Plusieurs centaines de personnes ont assisté hier aux obsèques de Liana à Florence, dans le Gers. Une cérémonie publique avec des prises de parole avant une inhumation dans l'intimité. Car au-delà de l'émotion nationale suscitée, Liana n'est pas le nom d'une affaire, mais bien celui d'une enfant, rappelle Grégory Bobato, maire de Florence.
5: Nous ne disons pas au revoir à un symbole. Une lutte, mais à une enfant de 11 ans et demi. Nous ne sommes pas dans un combat, mais dans un deuil intime, celui des parents, celui d'une famille, et un deuil collectif, celui d'une ville, d'un territoire, et d'un pays qui perd un enfant de trop. Parfois, on dit que de la noirceur naît la lumière. Il va le falloir. Pour le sourire de Liana, pour votre fils, pour vous, pour vos proches.
17: Des associations appellent à de nouveaux rassemblements lundi soir devant tous les tribunaux en France, mais aussi devant le ministère de la Justice. Elles réclament une loi intégrale contre les violences. Dans l'actualité également, les États-Unis affirment avoir abattu des drones iraniens qui ciblaient des navires dans le détroit d'Ormuz. Des tensions, alors que Washington et Téhéran sont tout proches d'un accord. Il pourrait être signé dans les prochains jours, à distance selon le chef de la diplomatie iranienne. L'accord en discussion inclut le Liban selon un haut responsable américain. Un nouveau rappel de lait infantile en France sans lien, cette fois-ci avec la contamination à la toxine céréulide. Il s'agit d'un lot des laboratoires Novalac, retiré du marché après des signalements de cas de diarrhée et de vomissements. Une mesure de précaution, même si aucun risque majeur lié à un agent pathogène n'a été identifié. Et puis en rugby, le début des phases finales du top 14 ce soir. Pau reçoit le Racing à 21h avec en jeu une place en demi face au Stade Toulousain. L'autre barrage demain soir opposera le Stade Français à La Rochelle. Le vainqueur retrouvera Montpellier. Excellente matinée à tous.
0: Merci beaucoup Léo Hardwell.
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0: Et la météo, c'est avec vous mon cher Roman Laval. On peut le dire, oui ça y est, le temps se réchauffe enfin, ça sent le bon week-end.
1: Exactement. Bonjour Maxime. Les températures vont nettement augmenter à partir de ce samedi sur l'ensemble du pays. Alors pour vous donner quelques valeurs, nous attendons en cours de la journée 26 à Paris, 31 à Clermont-Ferrand, 32 pour Bordeaux et pour Toulouse, 26 degrés pour Nice et jusqu'à 27 degrés pour Ajaccio. Alors ce matin, nous retrouvons du brouillard parfois dense sur plusieurs régions. Il concerne notamment la Bretagne, la Normandie, les Pays de la Loire, mais aussi l'Île-de-France et les Hauts-de-France. On retrouve également quelques bandes brouillard plus localisées du Jura jusqu'aux régions de l'Est. Ce brouillard va se dissiper totalement en fin de matinée et pour l'après-midi, ce sont des conditions très ensoleillées qui vont s'imposer sur l'ensemble du territoire. Du nord jusqu'au sud, le soleil brillera généreusement avec très peu de nuages. Quelques rafales de vent modérées seront possibles du côté du Gard, de l'Ardèche et de la Drôme. Et puis pour dimanche, eh bien même scénario, avec un temps largement ensoleillé sur la totalité du pays. Nous retrouverons encore quelques brouillards matinaux sur les régions du nord, ainsi que le pourtour méditerranéen. Une journée placée sous le signe du soleil et de la chaleur, mais gare aux orages localisés sur les Pyrénées ce dimanche après-midi.
0: Merci beaucoup Roman Laval.
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0: 8h38 sur Sud Radio, on est ensemble jusqu'à 10h et dans les prochaines 20 minutes, on va discuter avec vous, amis auditeurs, de politique. Bah oui, parce que ça existe quand même au milieu de ce qui se passe au niveau international, au milieu de ce qui se passe au niveau économique, avec les nombreuses affaires qui, hélas, égrènent l'actualité. On va parler un peu de politique avec un candidat, Raphaël Glucksmann, qui a un mot à la bouche, je vous laisse deviner, le mot espérance, rien que ça. Bonjour Lucas Planaverne.
20: Bonjour Maxime, bonjour à tous.
0: Journaliste au JDD, ce sera demain en kiosque, et si on veut lire le JDD ou le JD News, c'est donc sur le site internet. Et bonjour François Coq.
21: Bonjour à tous.
0: Analyste politique, essayiste et enseignant. Je le disais, Raphaël Glucksmann, c'est la suite des meetings des candidats à l'élection présidentielle. Alors il y en a qui s'échauffent, il y en a d'autres qui se déclarent, il y en a d'autres qui essayent de voir s'ils auront la capacité d'eux. Visiblement, c'est dans cette catégorie-là que s'inscrit Raphaël Glucksmann. Je rappelle qu'il s'est donné 3 mois avant de savoir si, oui ou non, c'était une bonne idée de se déclarer. Tentative en tout cas de force cet après-midi avec un meeting. Ça suit Jean-Luc Mélenchon le week-end dernier et encore avant Jean-Luc Mélenchon, c'était Gabriel Attal. Est-ce que messieurs autour de la table, François Coq, Lucas Planaverne, quand il y a Raphaël Glucksmann qui dit vouloir essayer de faire une épreuve en tout cas de force, est-ce que c'est crédible François Coq?
21: En tout cas c'est un tour de force puisque monsieur Glucksmann va tout à la fois cet après-midi faire un meeting de lancement de campagne et un dernier tour de piste. Parce que cette candidature, faut très honnêtement émorner. On ne peut pas faire ce qu'a fait monsieur Glucksmann il y a 15 jours à la télévision, au journal télévisé de l'une des principales chaînes de jadis, c'est-à-dire venir à la télévision et dire « Je vais me donner 3 mois pour savoir si je suis ou non candidat », alors même que les circonstances politiques auraient imposé qu'il se déclare ce soir-là. Je rappelle que le soir de son passage à la télévision, c'était le soir d'un sondage qui plaçait justement une interrogation sur le deuxième tour avec Monsieur Mélenchon touche-touche avec le candidat du Bloc central. Et donc, Monsieur Glucksmann aurait eu la légitimité, les arguments politiques pour se déclarer à ce moment-là. À tout le moins, il aurait pu dire et laisser entendre que lors du meeting du 13 juin, il allait se déclarer. Et au lieu de ça, il a renvoyé la balle 3 mois plus tard. C'est pas une façon très sérieuse de faire.
0: C'est un manque de courage, c'est un manque de puissance. On peut pas y croire quand on n'accepte pas dans cet interstice de se glisser.
21: Ce sont surtout tous les doutes qui existent au sein même de son équipe de campagne, au sein des différentes formations qui sont susceptibles de l'accompagner, et puis auprès des Français qui ont rejailli à travers M. Glucksmann lui-même.
0: Lucas Planaverne, est-ce que vous êtes aussi sceptique que le camarade François Coq à l'instant vis-à-vis de Raphaël Glucksmann?
4: Non, mais absolument d'accord sur ce point-là. Je lis une interview de Raphaël Glucksmann cette semaine dans Le Parisien où il dit on va gagner, je veux être président de la République, et au final il est pas candidat, mais il fait un meeting de lancement de campagne, il va à la télé pour faire une annonce de candidature qui n'en est pas une. Donc déjà, c'est sûr que quand on hésite autant à y aller, c'est qu'on n'est pas très sûr de nos chances, et ça donne pas un, ça envoie pas un bon message aux électeurs. Maintenant, Raphaël Glucksmann tout de même reste crédité dans de nombreux sondages d'un score assez conséquent, autour des 10%. Et il veut croire en ses chances. Je lis toujours dans cette même interview au Parisien qu'il attaque en premier lieu les candidats du centre,
0: Gabriel Attal, en disant Edouard que Philippe. Tout ce qui est passé par le macronisme n'aura pas lieu d'être. En
4: absolument.
0: Réalité.
4: Et donc là déjà, on voit où il se place. Il y a quand même des tumultes déjà dans sa pré-campagne avec cette fameuse note confidentielle qui a fuité il y a quelques semaines, une note d'un de ses collaborateurs qui indique qu'il devrait plutôt se tourner vers un électorat aisé, plus âgé, et délaisser finalement les banlieues, et un électorat qui est plus
0: populaire, en réalité.
4: Populaire et amené à voter à gauche pour Jean-Luc Mélenchon. Voilà, il se place finalement comme un candidat social-libéral. C'est le candidat de l'espérance. J'ai envie de vous dire, chacun espère ce qu'il veut, quoi.
0: Oui, c'est ça, le candidat de l'expérience. Il le dit dans Le Parisien, en réalité, tout commence maintenant par ce grand meeting qu'il tiendra donc à Aubervilliers. Est-ce que vous pensez même qu'il a l'espace politique? Parce que depuis tout à l'heure, on parle, le bloc central de la gauche, mais qu'est-ce que pense Raphaël Glucksmann? On parle de cette note qui avait fuité pour la totalité des Français. Bon, lui, il essaye de le dire, d'une certaine manière, qu'il y a un refus d'être du côté de Jean-Luc Mélenchon. Il y a une ligne beaucoup plus sociale, beaucoup plus, on va dire, beaucoup plus laïque sur un certain nombre de sujets. Mais où est l'espace, selon vous, François Coq, de Raphaël Glucksmann d'exister politiquement, je veux dire d'avoir une singularité?
21: Lucas Planaverne évoquait le fait que Raphaël Glucksmann est effectivement toujours crédité de 11%, mais je dis toujours crédité de 11%, c'est-à-dire que finalement son espace est déjà gelé, il n'arrive pas à le faire grossir, quand bien même il est en campagne, en réalité, depuis déjà plusieurs mois. Or, dans cet espace de la gauche, on sait que désormais, il y a une prime au vote utile dans la dernière phase de campagne. Et l'adversaire de M. Glucksmann aujourd'hui, s'il se maintient dans cet espace-là, c'est le vote utile qui pourrait aller vers Jean-Luc Mélenchon. Or, Jean-Luc Mélenchon dispose d'un socle non seulement plus large que celui de M. Glucksmann, mais surtout éminemment plus qualitatif. Le socle de M. Mélenchon ne va pas s'effriter. Et donc, si M. Glucksmann n'est pas capable d'élargir son espace politique, c'est-à-dire pas capable de sortir finalement des personnes auxquelles il s'adresse aujourd'hui, qui est un électoral très social démocrate, un petit peu embourgeoisé, puisque comme vous venez de le rappeler, il refuse de s'élargir aux catégories populaires, eh bien dans ce cas-là, il n'y a pas d'espace politique nouveau, et il ne pourra s'adresser lui aussi qu'à un socle. Or, la clé de l'élection de 2027, ce ne sera pas le socle comme ça a été le cas en 2017 avec Monsieur Macron, Madame Le Pen ou Monsieur Mélenchon. Ce ne sera pas le socle comme ça a été le cas en 2022. C'est celui qui arrivera à imposer un récit qui donne une perspective majoritaire. Et ça change tout. Mais sauf lui, que Monsieur Glucksmann est tout sauf le candidat qui permet de faire ça.
0: Mais ce que vous dites, François Coq, visiblement, il semble en avoir conscience, parce que Raphaël Glucksmann l'assure dans Le Parisien ce matin. Il y a deux lignes qui s'imposent à gauche. À un moment, il va falloir en choisir une. Et si jamais mais c'est la ligne Glucksmann par rapport à la ligne de Jean-Luc Mélenchon, avec laquelle on peut avoir des désaccords, mais qui dessine ce que vous appelez un récit. La nouvelle France, que ce soit à l'international, que ce soit au niveau économique, même au niveau européen, il y a une certaine forme de cohérence, et il y a un horizon, on va dire, qui est tout dessiné. Quel est l'horizon de Raphaël Glucksmann?
4: Il y a deux lignes qui s'opposent à gauche, mais il y a 15 candidats. C'est ça aussi la problématique. Il y en a un dont on est sûr qu'il ira, c'est Jean-Luc Mélenchon. De l'autre côté, on a encore cette semaine Karim Bouamran qui annonce ses velléités présidentielles. On a Bernard Cazeneuve qui est toujours en retrait, mais qui pourrait surgir à tout moment. On a un François Hollande dont on parle des ambitions présidentielles qui se préparent aussi en coulisses. Voilà à qui Raphaël Glucksmann va devoir faire la concurrence. Je pense aussi que, tout de même, vous parlez de qu'est-ce qui le distingue dans son espace. Il y a notamment ses positions fortes sur le conflit entre la Russie et l'Ukraine. Tout de même, moi, je pense que Raphaël Glucksmann, et notamment quand on arrivera dans le gros de la campagne et qu'il y aura des gros débats à gauche, on lui rappellera notamment peut-être son passé de conseiller en Géorgie très libéral.
21: Son tropisme atlantiste.
4: Son tropisme atlantiste.
21: Qu'on voit infuser.
4: Et aussi son aussi sa position qui paraîtrait dans le système. Il faut quand même rappeler que Raphaël Glucksmann est le compagnon de Léa Salamé qui présente
0: le 20h de
4: l'une des plus grandes chaînes de France. Tout ça donne une impression de candidat du système.
0: Beaucoup de candidats pourraient se dire que ça c'est sa vie privée. On a le droit d'avoir sa compagne qui réussit dans les médias. Et ça que beaucoup finalement ils font peuvent faire un distinguo entre l'homme politique et sa vie privée. Bien quand sûr, même elle a une exposition importante.
4: Pour quelqu'un qui attaque beaucoup Emmanuel Macron et la Macronie, c'est sûr que c'est un argument qu'on va retourner contre lui. En tout cas, il devra se mettre en retrait. Donc de toute façon, on va en parler.
3: Et surtout, on va en parler parce qu'il y a rien qui imprime en fait chez Glucksmann. C'est-à-dire que moi, je vous mets au défi de me sortir une des propositions sur économique ou sociale du candidat Glucksmann. Qu'est-ce qu'il met aujourd'hui sur la table qui va permettre de faire cristalliser le débat politique, qui va permettre à ses adversaires de venir débattre avec lui de ceci, qui va permettre aux Français de s'en saisir et de se dire tiens, c'est peut-être une bonne idée ou peut-être que ça n'en est pas une. Il y a rien finalement. C'est quand même une coquille vide, Glucksmann.
4: Il y a des slogans, voilà, l'espérance, des grands mots, des
0: dont on beaucoup sait pas trop en fait lui reproche certainement avec un peu de mauvaise foi d'être le candidat qui va peut-être réussir à faire l'union des centres, quoi. C'est-à-dire que ça va être une forme de nouveau Bayrou, c'est-à-dire ceux qui sont pas trop à gauche, merci, pas trop à droite. Voilà. Non mais c'est ça pour vous, François Coq, est-ce que c'est une idée crédible ou c'est vraiment de la mauvaise foi politique totale?
3: Ouais, je crois qu'aujourd'hui tous ceux qui envisagent d'en faire le moins possible pour occuper l'espace central sont finalement en train de reprendre à leur compte le Mélenchon qui disait que son parti et son mouvement étaient gazeux. Voilà, ces gens sont gazeux eux aussi, mais ils vont s'évaporer dans une campagne dans laquelle à un moment donné les Français vont vouloir pas simplement que les candidats dessinent des objectifs, mais ils vont vouloir dans cette campagne, je crois réellement, du concret, parce que c'est une campagne qui va être très particulière. Ne l'oublions jamais, elle va se passer au moment de la triple crise, la crise internationale, la crise économique qui vient et dont on va ressentir les effets le plus fort à partir de la rentrée de septembre, et la crise démocratique qui est celle de la paralysie de la démocratie minoritaire à laquelle nous sommes confrontés.
0: Lucas Planella, est-ce que vous poursuivez la métaphore chimique à l'instant faite par François Coq?
4: Oui, je sais pas quel type de gaz ce serait. Je pense qu'on est plutôt sur de la badoie finement pétillante et ça manque un peu de gaz justement. Et d'ailleurs, on peut le dire, il y a eu des rendez-vous manqués déjà dans cette pré-campagne de Raphaël Glucksmann. Il y a quelques semaines, il y a notamment eu un débat avec Éric Zemmour dont il est ressorti
0: sur la chaîne LCI.
4: Sur LCI, où il a été beaucoup critiqué, il a manqué de punchline, de grosses phrases. Pourtant, il avait une grande opportunité là de se démarquer dans la campagne. Il y a eu le rendez-vous manqué du JT. On verra maintenant.
0: Le rendez-vous manqué du 3 mois celui de 3 mois. Censé peut-être voir.
4: Oui, peut-être qu'il mettra 2 semaines de plus pour voir, on sait jamais. Mais vous voyez, même aujourd'hui, son meeting, si je dis pas de bêtises, il est en fin de journée à 18h, c'est en Ile-de-France. Vous laissez duire qui? Il y a personne qui va pouvoir venir faire l'aller-retour. Les gens n'ont pas forcément l'argent pour se payer un hôtel.
3: Programmé une semaine après celui de Jean-Luc Mélenchon à quelques kilomètres de là. Et donc, inévitablement, il va y avoir une comparaison. Inévitablement, Monsieur Glucksmann va perdre.
0: Le choc des images, ça risque en effet de se faire de cette manière. Merci beaucoup Lucas Planavé, un journaliste au JDD, d'avoir été dans ce studio ce matin. Et merci à vous François Coq, analyste politique, essayiste et enseignant. Mon cher Lucas, on retrouve le JDD demain en kiosque. Je vous laisse filer, préparer donc le journal qui sortira dans quelques heures. Il est 8h49 et comme d'habitude en ce samedi matin, vous mettez votre tablier, vous sortez de quoi, hop, vous ouvrez le frigo, vous ouvrez et vous préparez, bref, des couverts, de quoi préparer à manger. C'est les coulisses du chef, à tout de suite.
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0: Il est 8h52 sur Sud Radio et comme d'habitude, on vous retrouve chaque samedi matin. Bonjour Frédéric Vardon pour les coulisses du chef.
30: Bonjour Maxime Liedo.
0: Chef et propriétaire du Café Max et du 39.5. Aujourd'hui, bah vous nous régalez, vous savez qu'en plus c'est mon péché mignon, d'une recette qui porte très très bien son nom, on peut la qualifier comme ça. Légère et gourmande, c'est l'île gourmande. C'est l'île gourmande.
30: Exactement. Flottante,
0: pardon.
30: Exactement. Maxime, aujourd'hui, on va vous parler d'un dessert qui porte bien son nom. Hein. Allez, et en plus, vous êtes le maître incontesté du micro, légèreté et gourmandise.
0: C'est ça.
30: Bon, déjà, rien que l'appellation, ça fait rêver. On n'est pas dans un désert, on est sur une destination île flottante. On imagine presque une petite annonce allouée. Charmante île en blanc d'œuf, vue imprenable sur crème anglaise, voisinage calme, sauf en cas de caramel fondu. L'île flottante, c'est le dessert le plus météorologique de la cuisine française. Dans l'assiette, vous avez une mer de crème anglaise, un nuage de blanc monté et au-dessus, un petit crachin de caramel. En fait, c'est le butin météo gourmand. Anticyclone de douceur, cumulonimbus de meringue, risque élevé d'orage sucré en fin de repas. Et ce cumulonimbus-là, Maxime, il est particulier. Normalement, un cumulonimbus annonce la pluie, la grêle, les éclairs, parfois même les problèmes sur le périphérique. Et là, il annonce surtout une cuillère qui plonge dans une crème qui nappe et quelqu'un à table qui dit « Je me souviens, mais c'est vous Maxime qui l'avez dit !» Non, moi je n'en voulais pas beaucoup avant de racler le fond de l'assiette avec une précision de géomètre.
0: C'est souvent ça chez vous, c'est vrai.
30: C'est vrai, c'est vrai. Ce dessert, c'est une prouesse de légèreté. On part de blanc d'œuf, donc presque rien. On fouette, on incorpore de l'air et soudain, oh miracle, on obtient un nuage comestible. C'est peut-être là le seul moment en cuisine où l'on peut dire sérieusement « Aujourd'hui, j'ai cuisiné de l'air et en plus, les gens applaudissent ». L'île flottante, c'est aussi un dessert d'actualité parce qu'en ce moment, on parle beaucoup de tensions, de turbulences, de climat instable, de pouvoir d'achat, de tempêtes politiques. Eh bien, l'île flottante, elle propose une solution simple. Prendre de la hauteur, mais rester dans la crème anglaise. C'est une philosophie de vie. Quand tout devient lourd, elle répond par la légèreté et quand tout chauffe, elle arrive fraîche. Quand le monde s'agite, elle flotte. Et contrairement à beaucoup de choses, aujourd'hui, elle ne cherche pas à faire le buzz. Pas de morceaux yuzu déstructurés, pas de tuiles au charbon actif, pas de storytelling en 12 épisodes. Non, l'île flottante dit « Je suis blanche, douce, légère, je flotte et ça suffit ». C'est presque radical.
0: Mais bien sûr.
30: Et attention, hein. Oui, mais attention, derrière son air innocent, l'île flottante demande de la technique. Les blancs doivent être montés, ferme mais pas cassant. La crème anglaise doit napper la cuillère sans virer à l'omelette sucrée. Parce que la frontière est mince, ah, Maxime, et vous le savez bien, oui, entre la crème anglaise et les œufs brouillés en vacances à Londres. Cuisson pochée dans du lait entier vanillé de Madagascar, oui, les nuages voyagent.
0: Et puis, faut pas qu'on oublie le caramel quand même, hein.
30: Ah bah non mais Maxime, pas de crème anglaise, caramel, bon bref. Et puis, il y a le caramel. Ah, le caramel, c'est le moment dramatique. On est là, tranquille, on surveille sa casserole et en 10 secondes, on passe d'un joli blond doré à l'incendie de forêt dans le Luberon. Le caramel, c'est comme l'actualité, il faut surveiller de près parce que ça peut brûler très vite. Ce qui est beau avec l'île flottante, c'est qu'elle réconcilie deux grandes familles françaises. Celles qui aiment les desserts simples et ceux qui aiment dire crème anglaise avec un air compétent.
0: Un peu chic.
30: C'est populaire et chic à la fois. Un dessert de cantine, quand il est mal fait, un dessert de palace, quand il est bien exécuté. Tout dépend de la main, du geste et de la patience. Petite astuce de chef quand même, pour lui donner un peu de modernité. On peut parfumer la crème anglaise, bien sûr, mais aussi au café, à la fève de tonka, aux agrumes, à la fleur d'oranger, voire même aux pralines rouges. Et pour le croquant, quelques amandes effilées torréfiées, là, on n'est pas seul, on n'est plus seulement sur une île flottante, on est sur une archipel de douceur. Finalement, Maxime, vous savez, l'île flottante, c'est un dessert très français. Elle a l'air fragile, elle flotte au milieu de tout, elle dépend de l'équilibre, elle peut s'effondrer si on la brusque, mais quand elle est bien faite, tout le monde est d'accord autour de la table. Et en ce moment, c'est presque plus rare qu'une crème anglaise sans grumeaux.
0: Ah oui, c'est ça.
30: Donc, Maxime, aujourd'hui, rendons hommage à l'île flottante. Le dessert qui nous rappelle qu'on est peut-être léger sans être insignifiant, aérien sans être vide, sucré sans être trop lourd. Conclusion. L'île flottante, c'est un petit nuage posé sur une mer de crème anglaise, un cumulonimbus pacifique. Il ne menace pas de pluie, il annonce simplement une belle éclaircie dans la journée.
0: Voilà, et une fois n'est pas coutume à cause de vous, Frédéric Vardon, j'ai faim. Merci beaucoup d'avoir été avec nous ce matin, chef et propriétaire du Café Max et du 39.5. On vous retrouve tous les samedis pour les coulisses du chef dans un instant. Le point sur les informations, la revue de presse, le journal des sports et une heure spéciale en dialogue, en échange avec vous, amis auditeurs. Ce sera la France au bout du fil, entre 9h et 10h. Je me permets également de jouer avec vous. On en profite alors qu'il est bientôt 9h. 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
0: Très bon début de journée sur Sud Radio, soyez les bienvenus. Il est 9h, passé d'une légère minute.
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0: Et les informations, c'est avec vous Léo Ardourel, bonjour.
23: Bonjour, bonjour à tous. Un accord tout proche, mais des tensions toujours très vives. Les États-Unis disent avoir abattu cette nuit des drones iraniens dans le détroit d'Ormuz. Washington et Téhéran affichent pourtant leur optimisme en vue d'un protocole pour mettre fin à 3 mois et demi de guerre au Moyen-Orient. Le chef de la diplomatie iranienne dit avoir bon espoir qu'il soit signé dans les prochains jours à distance. L'Iran assure également que ce projet d'accord inclut la levée du blocus américain ainsi qu'une nouvelle gestion du détroit d'Ormuz. Jean-Michel Aulas se met en retrait du conseil municipal de Lyon mais aussi de son poste de vice-président de la métropole. L'ancien patron de l'OL sous pression alors que son ancien directeur de la communication est accusé de viol sur une militante pendant la campagne des municipales. La jeune femme a porté plainte et assure avoir été victime de soumission chimique. 30 ans de prison pour Delphine Pinto dans l'Oise. Cette femme de 47 ans a été condamnée hier par la cour d'assises pour avoir commandité le meurtre de son mari en 2021. Jugée à ses côtés, Yacine Zekri a été déclaré coupable d'avoir tué l'homme sur commande d'une balle dans la nuque. Il a également écopé de 30 ans de réclusion criminelle. EDF anticipe des baisses de production dans son parc nucléaire à partir de mardi prochain. Cela concerne notamment le site de Saint-Alban en Isère en raison des fortes chaleurs attendues. Cette nouvelle vague de chaleur arrive d'ailleurs dès aujourd'hui. Les 30 degrés pourront être atteints ce samedi jusqu'aux rives de la Loire avec des pointes à plus de 35 sur le Languedoc. Il devient le premier trillionnaire de l'histoire. La fortune d'Elon Musk a franchi le seuil des 1000 milliards de dollars, conséquence de l'introduction en bourse de SpaceX. Une somme qui donne le vertige. Cela correspond à la richesse produite en un an par un pays comme la Suisse. La Nati qui fait d'ailleurs son entrée dans la Coupe du Monde de foot ce soir. Suisse-Qatar à suivre dès 21h. À suivre également dès minuit Brésil-Maroc. La nuit dernière, les États-Unis ont écrasé le Paraguay 4-1 et le Canada et la Bosnie-Herzégovine se sont quittés sur un score nul, 1-1. Très bonne journée à tous.
0: Merci beaucoup Léo Ardourel.
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0: Et la météo, c'est avec vous Romain Laval, bonjour.
25: Bonjour mon cher Maxime.
0: Bon, c'est un temps qui se rapproche tout doucement de l'été, est-ce qu'on est d'accord avec ça?
25: On est tout à fait d'accord, c'est une journée chaude qui nous attend. En tout cas ce samedi 13 juin avec un soleil qui va briller sans exception sur l'ensemble du territoire. Les nuages resteront assez rares aujourd'hui, même si quelques bourgeonnements pourront se développer sur le massif central au fil de l'après-midi, sans pour autant donner d'averse. Côté température, la chaleur va nettement s'accentuer, les 30 degrés seront largement dépassés sur de nombreuses régions et le mercure pourrait même atteindre 35 à 36 degrés localement, notamment dans le sud-ouest et le sud-est du pays. Alors pour dimanche, les conditions resteront très ensoleillées sur l'ensemble du territoire. Nous aurons quelques bandes de brouillard en matinée, principalement vers le nord-ouest, mais aussi vers le pourtour méditerranéen. En journée, le soleil dominera avec quelques passages nuageux, notamment vers les Hauts-de-France. Une évolution orageuse restera également possible sur les Pyrénées en cours d'après-midi. Et puis enfin, pour lundi, nous conserverons un temps encore très ensoleillé sur une grande partie du pays. On surveille toutefois de nouveaux développements orageux sur les Pyrénées et éventuellement vers les Alpes-Maritimes. Quelques gouttes resteront également possibles près de la Normandie, mais dans l'ensemble, c'est un début de semaine qui s'annonce encore très estival.
0: Merci beaucoup, mon cher Romain Laval.
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0: Soyez les bienvenus sur Sud Radio, amis auditeurs. Nous sommes le samedi 13 juin, il est 9h05 et on est ensemble jusqu'à 10h. Durant cette heure particulière, on va dialoguer avec vous, on va dialoguer ensemble. Vous connaissez le réflexe, c'est l'ami hôte qui vous attend au standard 0826 300 300 dans la France au bout du fil, rendez-vous qu'on a agrandi. J'ai envie de

0: que vous puissiez l'accompagner. Est-ce que ça vous est arrivé? Racontez-nous un peu dans quel état d'esprit, si vous êtes une fois de plus parent, grand-parent, vous avez un fils, une fille, un petit-fils, une petite fille, et ça a révélé un peu de paranoïa, une forme d'hypervigilance. Peut-être que, je sais pas, vous avez investi dans de nouveaux téléphones avec une localisation GPS en permanente, vous fonctionnez via des applications, vous avez mis de la sécurité sur ces applications qui se trouvent dans le téléphone portable de votre enfant. Venez témoigner, venez participer à la discussion, on abordera ce débat dans une dizaine de minutes et jusqu'à 10h. Est-ce que le drame de Liana a provoqué une hypervigilance, même une paranoïa dans votre vie de parents, de grands-parents? On en discute au 0826 300 300 pour le moment 9h07, la revue de presse. Et Quentin Barbaza, rebonjour.
1: Rebonjour Maxime, bonjour à tous.
0: La revue de presse régionale, cette fois-ci, comme chaque week-end, à 9h. Et ce matin, on démarre une nouvelle fois, après l'avoir évoqué à l'échelle nationale, à l'échelle locale. On parle à nouveau énormément de l'affaire Liana et des hommages au lendemain des obsèques qui se sont tenues à Florence.
1: Le dernier adieu à Liana, peut-on lire sur la une de la Dépêche du Midi, où l'au revoir à une enfant, pas un symbole sur la première page de Sud-Ouest. Dans tous les quotidiens régionaux du pays, chacun a réservé une large place aux funérailles de la jeune fille de 11 ans. Dans la Dépêche du Midi, on parle notamment de colère. Comment expliquer qu'un courrier mette 20 jours à arriver de Toulouse jusqu'à Auch? Ce révolte-pierre, venu parmi les 400 personnes présentes aux obsèques hier. Si l'État avait fait son travail, on n'en serait pas là, témoigne notre citoyenne. Klaxon, oh, chanson d'hommage, jetée de ballons et de colombes, mais surtout des larmes. L'ambiance était pesante, que ce soit au cimetière, devant le collège ou à la mairie de Florence. Grégory Bobato, le maire de la commune, a affirmé ne pas dire au revoir à un symbole, mais à une enfant de 11 ans et demi. Puis il s'est adressé à la famille. C'est un deuil collectif d'une ville, d'un territoire, d'un pays qui perd une enfant de trop. Nous avons décidé de vous tendre la main, nous ne la lâcherons pas. À la fin de son discours, Lady a quitté son pupitre et symboliquement déposé son écharpe tricolore sur le cercueil. L'hommage s'est poursuivi ensuite dans la discrétion familiale.
0: Et cette affaire, Liana, alerte sur un point, c'est comment protéger nos enfants dans ce contexte. Le journal La Provence alerte sur le manque de pédopsychiatres sur son territoire, sachant que le mal-être chez les jeunes augmente.
1: En France, un jeune sur cinq est touché par des troubles psychiques et dans les Alpes de Haute-Provence, à Digne-les-Bains, un seul pédopsychiatre exercera dans tout le département à partir de début juillet. Un cataclysme pour le syndicat Force Ouvrière. La direction du centre hospitalier de la ville est consciente de ce manque et se justifie par une réorganisation en interne et la création d'une plateforme d'orientation de pédopsychiatrie, la POP 04. Avec un numéro de messagerie dédié, les patients se retrouvent face à une équipe spécialisée chargée d'évaluer les situations et d'orienter si besoin. Cette réorganisation ne satisfait pas les organisations syndicales qui rappellent que cette machine ne posera pas de diagnostic médical. Ce n'est pas une téléphonique qui soigne des enfants en souffrance. Avec ce manque de pédopsychiatres, le secteur redoute un allongement des délais de consultation, des prises en charge plus tardives et surtout une hausse du mal-être encore plus conséquente chez les plus jeunes.
0: Et autre sujet qui anime les pages de nos journaux régionaux, Quentin, c'est le retour d'un de nos plus mauvais compagnons quand il fait chaud. Les serpents sont de retour dans le sud de la France. Il faut jeter, on le rappelle, extrêmement vigilant.
1: Oui, parce que c'est à la une de l'Indépendant catalan, Maxime. Les premières chaleurs vécues dans les Pyrénées-Orientales ces dernières semaines ont amené avec elles son lot d'habitants naturels et parmi eux, les reptiles, couleuvres, vipères et autres rampants ont pris possession des jardins ou des bords de route. C'est pourquoi il faut redoubler de vigilance, surtout en début d'été. Mais pas d'inquiétude à avoir, selon Florian Olivier, chargé de mission au groupe ornithologique du Roussillon. Les couleuvres sont inoffensives. Il n'y a que la vipère aspic qui est venimeuse, mais elles sont très froussardes. Il ne faut pas en avoir peur. Il tient à relativiser les plus peureux d'entre nous. Il affirme que les serpents font partie de la biodiversité. S'ils sont dans vos jardins, c'est qu'ils s'y sentent bien.
0: Ah, ça va alors.
1: Et attention quand même si vous en rencontrez un et que vous souhaitez vous en débarrasser vous-même, car c'est répréhensible par la loi. Les serpents sont protégés par le code de l'environnement et les tuer pourrait vous revenir très cher, jusqu'à 150 000 euros d'amende. Il est préférable de faire appel à des spécialistes.
0: Et on termine cette revue presse avec du sport et du rugby, car dans le Béarn aujourd'hui, c'est jour de fête, puisque la section paloise a rendez-vous, on peut le dire, avec son histoire.
1: Place à la fête, titre la République des Pyrénées, où prolonger le rêve poursuit l'édition béarnaise sous le de Sud-Ouest. Ce soir à 21h, la section paloise reçoit le Racing 92 pour le premier barrage du top 14. Un match qui sera bien évidemment à suivre sur notre antenne. Et c'est toute la ville de Pau qui se réveille ce matin en vert et blanc et qui va vivre une journée historique, puisque depuis la création du top 14 en 2005, jamais les Béarnais n'ont vécu de phase finale. On est aux anges, s'enthousiasme même Joris Santucci, vice-président du groupe de supporters Les 16e Hommes. Mais pour ce match, les halles du centre-ville béarnais ont arboré les drapeaux. Ils ont mis même les fûts de bière au frais, pour reprendre les mots des supporters qui s'impatientent. La ville est prête pour vivre un match historique. S'ils le remportent, les Palois se qualifieront pour les demi-finales du championnat. De quoi envoyer le meilleur public de France à Marseille, selon les différents supporters. Mais attention, face à une équipe du Racing habituée à ce genre de match, ça promet. 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
0: Évidemment, merci beaucoup mon cher Quentin Barbaza. Et donc j'ai retenu, si jamais on croit...

0: C'est des serpents, vraiment. Alors vraiment, pas de panique. Même on les adopte. Donc, si c'est pas des vipères.
1: J'irai pas jusque là, quand même. Mais bon.
0: Globalement. Il est 9h11 sur Sud Radio, le journal des sports.
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0: Rebonjour mon cher Jules Boscherini.
3: Rebonjour mon cher Maxime.
0: Laissez-moi deviner, on va causer football dans cette période de mondial. On va partir en Amérique du Nord pour faire le point justement sur les matchs et les derniers résultats.
3: Allez Maxime, ça y est, on y est enfin depuis jeudi.
0: Ça y est, j'y suis là.
3: La Coupe du Monde 2026, elle a bien débuté. Les trois pays hôtes ont tous disputé leur match d'ouverture et pour le moment... ça s'est plutôt bien passé pour le Mexique, le Canada et les États-Unis. En témoigne ce but américain dans une superbe ambiance.
4: Il peut éliminer un joueur, il peut frapper, il peut s'offrir un doublé et ça fait 3-0 à une minute de la mi-temps. La fête est totale.
3: La fête est totale pour Balogun et les États-Unis avec les commentaires de nos confrères de Beansport, mais je n'en dis pas plus puisque Tania Robieux nous a rejoint pour nous faire le point sur les matchs d'ouverture des trois pays co-organisateurs. Bonjour Tania.
5: Bonjour Julie, ça a plutôt bien commencé, c'est le moins qu'on puisse dire, parce que jouer une Coupe du Monde à domicile, c'est un privilège, mais c'est aussi une sacrée pression. Le premier à entrer en scène, eh bien, c'était le Mexique jeudi, devant son public du stade Azteca. Victoire 2-0 pour El Tri face à l'Afrique du Sud, un match intense marqué par 3 cartons rouges. Hier, c'était au tour du Canada de lancer son mondial. Et c'était assez dur pour les Canucks qui ont dû batailler pour afficher le point nul contre la Bosnie-Herzégovine. Score final, 1-0 grâce aux vétérans Kyle Larin et ses 91 sélections. Et puis, tard cette nuit, les États-Unis ont frappé très fort, comme on a pu l'entendre il y a quelques instants, porté par le doublé de Balogun. Les Américains ont largement dominé le Paraguay, 4-1. Bilan solide, donc aucune défaite pour les trois co-organisateurs. Et les débuts sont plus qu'encourageants pour le Mexique, le Canada et les États-Unis, qui espèrent désormais faire durer la fête le plus longtemps possible.
3: Merci beaucoup, Tania Robieux, pour toutes ces précisions. Et place au match du jour maintenant, Maxime, avec un seul à 21h entre le Qatar et la Suisse. Mais dans la nuit, c'est là où on va se régaler avec le Brésil de Carlo Ancelotti face au Maroc à minuit, le dernier finaliste de la Coupe d'Afrique des Nations et même vainqueur puisque ils ont été vainqueurs après le forfait du Sénégal. Et à 3h, c'est Haïti qui sera opposé à l'Écosse. On se réveillera forcément. Place au rugby après la Coupe du Monde.
0: Et oui, place au rugby, place au ballon ovale à présent avec la phase finale du top 14 qui commence ce soir et l'affiche. Bon, elle est clairement tentante.
3: Oui, elle est tentante. Section paloise, Racing 92 sur la pelouse du hameau qui va vibrer au son de la Onada toute la soirée puisque Pau a fini quatrième de la phase régulière en impressionnant tout au long de la saison et s'apprête donc à disputer le premier match de phase finale de son histoire avec l'ambition d'aller décrocher une première demi-finale. Mais face à eux, ce n'est pas n'importe qui, le Racing 92 de Patrice Collazo. Alors oui, ils ont été qualifiés in extremis lors de la dernière journée, mais le manager francilien le sait, il va falloir réaliser un coup face à l'une des meilleures équipes de la saison.
6: Déjà, c'est l'équipe qui utilise le plus le jeu au pied. Donc ça veut dire qu'ils ont des qualités, déjà un, de jeu au pied, deux, pour aller chercher les ballons en haut. Moi, je trouve que c'est une équipe hyper dynamique, hyper clinique. Et il faut surtout pas la résumer à leur équipe de... Alors ligne de trois quarts, parce que devant, ils ont beaucoup d'arguments, notamment la touche, les ballons portés. Il me semble qu'ils ont plus souvent fait la différence sur des ballons portés en last minute. Et j'ai beaucoup d'images où sur les luttes aériennes, ils ressortent souvent avec le ballon. Donc on n'est pas sur un jeu à tout va. On est sur une équipe hyper structurée, hyper clinique et hyper optimisée sur ses qualités.
3: Et coup d'envoi de ce barrage à 21h05 à suivre évidemment Maxime sur Sud Radio,
0: la radio du rugby. Ça c'est bon. On pourrait en faire un jingle de ce qu'on vient de faire. On termine avec deux actualités sportives dans ce journal, mon cher Jules. Un mot de basket tout d'abord avec la finale NBA qui se poursuit, qui va peut-être rendre son verdict là dans quelques heures. Ce sera cette nuit aux États-Unis.
3: Exactement, c'est le match 5 de cette finale NBA et peut-être l'occasion de conclure pour les New York Knicks qui mènent la série 3-1. Sauf que cette affiche, elle se joue au Texas dans l'entre des San Antonio Spurs et la bande à Victor Wembanyama va tout faire pour l'emporter et continuer de croire au titre suprême. On parlait de 3h du matin pour le match de l'Écosse face à Haïti. Et ben là, il faudra se lever un petit peu plus tôt. Coup d'envoi à 2h30.
0: On fait pas peur.
3: Comme il y a du sport à toute heure, c'est pas un problème.
0: Ça, c'est sûr. Vive les insomniaques. Et puis un mot de ce monument quand même de la course automobile pour terminer. Ce sont les 24 heures du Mans. Ça commence aujourd'hui.
3: Et oui, ça commence aujourd'hui. Alors, il y a eu une semaine de compétition avant le départ de la course officielle sur le circuit de la Sarthe. Mais la 94e édition des 24 heures du Mans, eh bien, c'est aujourd'hui 15h le départ de la course. Et donc, du coup, du sport à toute heure.
0: Ah ben ça c'est beau, et donc ça veut dire qu'on aura un journal des sports extrêmement complet et un café des sports extrêmement complet demain matin. Merci beaucoup mon cher Jules Boschierini. Dans un instant, je vous propose de participer à cette discussion parce que votre avis, votre expérience, votre ressenti, vos émotions m'intéressent, amis auditeurs. Depuis près de deux semaines maintenant, on est quasiment en boucle, à juste titre, hein, sur cette affaire Liana, ce drame qui a eu lieu dans le Gers hier. La commune de Florence, lieu du drame, a connu donc presque la fin de cette affaire, parce qu'il y a eu les obsèques de la jeune fille Liana, et il y a eu les mots du maire. Ce à quoi on assiste aujourd'hui, c'est avant tout l'enterrement d'un enfant. Ce n'est pas qu'un symbole, mais ce drame a provoqué quelque chose dans la population française, bien sûr de l'effroi, bien sûr de la colère, mais aussi de l'inquiétude. Et je m'adresse peut-être aux parents, aux grands-parents qui ont une fille, un fils, un petit-fils, une petite-fille. Est-ce que ce drame a provoqué une hyper-vigilance, une forme de paranoïa dans votre vie de parents, dans votre vie de grands-parents depuis cette affaire? Ça va peut-être à l'annulation des soirées pyjama, au fait que, le voisin qui récupérait avant peut-être les gosses à la fin de l'entraînement, après avoir fait un tour à la piscine, après la fin de l'école, ça c'est terminé, désormais, hop, on chamboule un peu son emploi du temps pour éviter qu'il y ait d'autres contacts avec vos enfants, vos petits-enfants. Est-ce que vous aviez prévu, je sais pas moi, des classes vertes, des colonies de vacances? Hop, ça pareil, c'est terminé, hors de question de prendre le risque, même vis-à-vis, je sais pas moi, des babysitters, des nounous. On part une soirée, il y a peut-être un dîner, on va rentrer un peu tard, on demande aux voisins, non ça c'est terminé, on préfère embarquer les enfants avec nous. Bref, est-ce que vous avez changé d'habitude de vie en tant que parent, en tant que grand-parent depuis l'affaire Liana? Est-ce que, je sais pas, vous avez non pas trafiqué les téléphones mais téléchargé des applications pour surveiller tout ce qu'ils faisaient, interdit les réseaux sociaux, peut-être fait en sorte de pouvoir les géolocaliser à temps plein, acheter, vous savez, des petites puces qu'on peut mettre parfois dans les sacs, dans les chaussures? Venez participer à cette discussion. Est-ce que le drame Liana, est-ce que ce drame a provoqué une paranoïa, une forme d'hypervigilance, en tout cas dans votre vie de parents, de grands-parents? Venez raconter en effet vos inquiétudes, vos émotions, vos réflexes depuis quelques jours maintenant. 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Voilà, 9h15, 10h désormais, on dialogue avec vous, 0826 300 300. L'affaire Liana, est-ce que ce drame a provoqué une forme de paranoïa, une hyper-vigilance dans votre vie de parents, de grands-parents? 0826 300 300, on en discute avec vous dans une poignée de secondes sur Sud Radio, à tout de suite.
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0: 0826 300 300, il est 9h22 sur Sud Radio et dans la France au bout du fil. Rendez-vous qu'on a d'une certaine manière agrandi ce matin pour mieux vous entendre, amis auditeurs, sur ce drame Liana dont vous entendez forcément parler depuis des semaines et des semaines. C'était d'une certaine manière la clôture, en tout cas d'une partie de ce drame pour la famille. Hier, c'était les obsèques de cette jeune fille de 11 ans. Hier, à Florence, en compagnie du maire et de la famille. Mais on voit l'onde de choc que cela a provoqué dans la société. Bien sûr, les politiques, bien sûr, les associations, bien sûr, les professionnels de la justice, on les entend. Mais est-ce que ce drame n'a pas aussi provoqué une certaine paranoïa, une forme d'hypervigilance? N'en veut dit, par exemple, tiens, de parents et de grands-parents. On en parlait hier dans la rédaction, j'ai été frappé de voir à quel point les jeunes parents, tout ce qui est bien sûr surveillants, babysitters, on change de programme immédiatement. Les classes vertes, on oublie. Les colonies de vacances, c'est foutu. Ah, on envisageait éventuellement l'achat d'un téléphone, on va acheter peut-être un modèle un peu plus particulier avec directement une géolocalisation qu'on peut tracer, nous, en tant que parents. Peut-être même que vous avez entendu tout à l'heure notre témoignage à 8h. Il y a la volonté aussi de traquer les réseaux sociaux avec peut-être quelques applications pour verrouiller ou pour pouvoir observer de loin les discussions. En tout cas, est-ce que cette affaire Liana, si vous êtes, allez, parents, grands-parents, vous avez une fille, un fils, un petit-fils, une petite fille, est-ce que ce drame et forcément les nombreux dysfonctionnements qu'il y a eu, est-ce que ça a changé votre façon de voir certaines choses? Ça vous a encouragé à annuler certaines choses? Ça a peut-être changé déjà vos habitudes? Est-ce que ça a provoqué une hypervigilance, une forme de paranoïa dans votre vie de parents, de grands-parents? Venez témoigner sur l'antenne de Sud Radio, 0826 300 300. Venez raconter vos habitudes, vos changements d'habitude, peut-être vos doutes, vos craintes, votre colère aussi, votre effroi. Et si vous avez des méthodes, si vous utilisez, je sais pas, une application, un téléphone particulier pour surveiller d'une certaine manière vos enfants, ben venez en discuter à l'antenne au 0826 300 300 ce matin. Bonjour Arnaud.
25: Bonjour.
0: Merci beaucoup d'être avec nous, mon cher Arnaud, ce matin. Vous, est-ce que vous avez des enfants? Vous êtes un papa?
25: Oui, j'ai 4 enfants, oui.
0: 4 enfants. Et est-ce que depuis l'affaire Liana, vous êtes surpris vous-même peut-être à changer certaines habitudes, à changer votre regard sur certaines choses?
25: Oui, il y a des choses qui sont très très curieuses. Donc, on sent que vraiment, faut qu'on vive notre vie de parent et qu'on protège nos enfants par rapport aux accompagnateurs, par rapport aux animateurs, par rapport. Enfin, voilà, on se pose plein de questions en tant que papa.
0: C'est-à-dire que là, je sais pas aujourd'hui si vous mettez vos enfants dans des centres de loisirs éventuellement pendant les vacances, si vous aviez prévu de les emmener en classe verte cet été, en colonie de vacances, peu importe. Là, vous, Arnaud, vous vous dites, là, on est extrêmement vigilant, on essaye de se renseigner, on passe peut-être plusieurs coups de fil, c'est un peu ça?
25: Bah, c'est ça, et puis on se pose la question. Aujourd'hui, je sais que la personne qui a tué cette petite fille. Il y avait déjà un casier, était déjà connu des services et rien n'a été fait. Donc aujourd'hui, on se pose la question en tant que parents, c'est faut que donc on demande le casier d'un animateur pour savoir si on peut avoir confiance ou pas. On a un manque de confiance totale.
0: Donc il y a dans absolument toutes les structures, mais et même on va dire dans la vie quotidienne, dans la vie privée, Arnaud, avec vos enfants, est-ce que vous avez, je sais pas, changé les sujets de conversation avec eux, vous les avez interrogés, je sais pas s'ils sont tous en âge d'avoir des téléphones, mais je sais pas, est-ce que vous leur avez demandé de télécharger une application, vous avez demandé à activer le GPS, racontez-nous ça un peu.
25: Ils ont toujours été géolocalisés.
0: Tous, donc c'est-à-dire vous partagez chacun la géolocalisation.
25: Tout à fait.
0: Donc vous savez tout le temps, en temps et en heure, où ils sont.
25: Exactement. C'est la base. Après, c'est ce que j'expliquais avec Aude. Ce que j'expliquais, c'est que moi, j'ai toujours fait attention. J'étais coach de foot, j'ai été coach de basket. J'ai toujours fait attention aux enfants. C'est comme ça.
0: C'est-à-dire que vous étiez attentif avec qui ils arrivaient, avec qui ils repartaient.
25: Exactement. S'il n'y avait pas les parents qui venaient, c'est moi qui les ramenais. Et j'ai toujours été attentif. Et c'est vrai que moi, ce qui m'étonne, c'est que aujourd'hui, cet événement, comment je vais expliquer, ça donne un. On regarde quelque chose. Finalement, tout le monde connaissait un petit peu, mais personne n'en parlait parce que c'est quelqu'un qui est connu des services. C'est quelqu'un qui a un casier, qui accompagne les enfants. Donc oui, effectivement, aujourd'hui, je vais être obligé de demander s'il est connu des services, si je vais demander son casier judiciaire, et donc oui, ça change les habitudes, forcément.
0: Et vous parliez de la discussion avec vos enfants sur la géolocalisation du téléphone pour que vous, en tant que parent, vous sachiez en permanence où ils se trouvent, à quelle heure, à quel endroit. Est-ce que quand vous en avez, j'imagine, discuté avec eux, alors peut-être que vous leur avez imposé, j'espère qu'ils écoutent pas Sud Radio ce matin, mais quand vous en avez parlé avec eux, ils ont eu une petite réticence quand même, ou dans le contexte, dans le monde dans lequel on vit aujourd'hui, ils ont compris assez facilement?
25: Ils ont compris assez facilement. Voilà. Après, comme vous expliquez avec Aude, moi je suis un papa poule, donc je les protège quoi qu'il arrive, le vent.
0: Bon, merci beaucoup Arnaud d'avoir été avec nous. 0826 300 300. Quand on voit les dysfonctionnements en série dans l'affaire Liana, est-ce que ce drame a provoqué une forme de paranoïa, une forme d'hypervigilance dans votre vie de parents, de grands-parents? Vous avez un fils, une fille, vous avez une petite fille, un petit-fils. Est-ce que vous avez changé des habitudes en réalité? Est-ce que vous avez installé des applications pour surveiller leurs réseaux sociaux, par exemple? Est-ce que vous allez peut-être acheter un téléphone un peu particulier avec un GPS activé en permanence pour pouvoir le suivre sans pénétrer dans le téléphone avec sa vie privée totalement? Peut-être que vous aviez, je sais pas moi, tiens, une classe de neige pour l'hiver, une colonie de vacances pour cet été, la volonté de partir en amoureux en tant que parent, mais de les laisser sur le centre de loisirs. Ben là, c'est pas possible parce que vous voulez vérifier absolument tous les casiers de tous les animateurs présents. Est-ce que vous avez changé vos habitudes? Peut-être que vous êtes beaucoup plus inquiet, vous vous posez beaucoup plus de questions. Venez nous raconter ça sur l'antenne de Sud Radio au 0826 300 300. Affaire Liana, est-ce que ce drame a provoqué une forme de paranoïa, en tout cas une hyper-vigilance dans votre vie de parent, de grand-parent? Vous avez changé de trajet, c'est fini. Le voisin qui récupère après l'entraînement de foot, après la gym, après la piscine, après le tennis, c'est fini tout ça. Après le rugby, c'est fini. On y va nous-mêmes, on aménage l'emploi du temps. Vous ne voulez plus quitter vos enfants d'une semaine, vous êtes inquiet. Venez en parler sur l'antenne de Sud Radio au 0826 300 300. À tout de suite.
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0: Il est 9h33 sur Sud Radio et on se pose avec vous, amis auditeurs, cette question ce matin à Ferliana. Est-ce que ce drame a provoqué une forme de paranoïa, peut-être d'hypervigilance dans votre vie de parents, de grands-parents? Vous avez des enfants, vous avez des petits-enfants, vous avez une fille, vous avez un fils, vous avez une petite fille, vous avez un petit-fils. Vous aviez, je sais pas moi, par exemple, l'habitude que le voisin le ramène, que l'animateur le ramène, que l'entraîneur le ramène après un entraînement, je sais pas, de foot, de rugby, de gym, de tennis. C'est terminé. Vous aviez prévu, je sais pas, des classes vertes cet été, une colonie de vacances, c'est fini, on change de programme, hors de question que nos enfants ne soient pas avec nous, qu'on ne les surprotège pas, et peut-être même dans l'intimité, en tant que parents, vous êtes transformés maintenant en espions, vous vous amusez à géolocaliser leur téléphone, vous verrouillez leurs applications et leurs réseaux sociaux pour s'assurer qu'ils ne parlent avec personne de dangereux. Est-ce que l'affaire Liana, en fait, n'a pas changé vos habitudes de parents, de grands-parents? Est-ce qu'elle ne vous a pas inquiété davantage, auditeurs de Sud Radio? Vous avez la parole, venez témoigner sur votre habitude, vos enfants, est-ce que vous avez pris le temps de discuter avec eux, peut-être de rappeler quelques règles fondamentales qui, quand on grandit, peuvent être oubliées. Venez témoigner au 0826 300 300, et on vous accueille. Thomas, bonjour.
36: Bonjour.
0: Merci beaucoup d'être avec nous, mon cher Thomas, ce matin. Vous vouliez réagir justement à cette affaire Liana qui, pour vous, en tant que parent, a provoqué, oui, une forme d'hypervigilance à nouveau, de paranoïa?
36: Non, du tout, parce que nous, on l'a toujours fait par rapport aux gamins. Avec les téléphones de maintenant, il y a ce qu'il faut dessus pour les localiser, pour contrôler les téléphones. Donc on a toujours fait et a toujours appris aux gamins de bouger, s'ils doivent bouger des certains endroits, qu'elles soient toujours deux, par sécurité.
0: Et donc vous avez immédiatement, via les applications, via la géolocalisation par exemple, toujours fait en sorte de les... Oui, ah oui, depuis le début.
36: Depuis très longtemps. Voilà. On a toujours fait de façon, voilà, de savoir où elles sont. Et de là, elles sont entièrement autonomes, elles savent ce qu'elles ont à faire, s'il y a un problème, donc. Moi, je m'inquiète pas plus que ça, parce que pour moi, surtout de l'hypercommunication qu'il y a, qui va provoquer beaucoup de problèmes sur beaucoup de personnes qui croient, qui vivent dans le, dans un pays de bisounours. Et au final, ils ne s'aperçoivent pas que ça existe depuis très longtemps.
0: Et vous depuis tout à l'heure, mon cher Thomas, je vous entends dire elle, c'est que vous avez deux filles, c'est ça?
36: Plusieurs.
0: Plusieurs filles. D'accord. Voilà.
36: Donc, une qui a eu, j'ai eu une plainte, ça fait plus de 3 ans, il n'y a rien qui bouge.
0: Une plainte, c'est-à-dire que vous avez eu une de vos filles qui a subi quelque chose?
36: Voilà, des attouchements. Et le pire qu'il y a, on sait que la personne est dans le Gers.
0: Donc vous habitez dans le Gers, votre fille s'est faite agresser?
36: Non, je ne suis pas dans le Gers, mais on sait que la personne habite dans le Gers.
0: Donc c'est-à-dire quoi, qu'elle est libre?
36: Mais la personne, non, voilà, il n'y a rien qui est fait depuis plus de 3 ans. Soi-disant, il y a des affaires en plus, des trucs comme ça, mais il n'y a rien qui bouge.
0: Donc
36: on n'est pas au courant. Et le fait aussi que si on n'est pas, si on n'a pas d'argent, eh bien les affaires n'avancent pas parce que limite on fait pas bouger les choses.
0: Donc en réalité,
36: voilà ce qu'on a eu par des gendarmes qu'on sait ça aussi. Qu'on connaît des gendarmes et ils ont dit si vous n'avez pas d'avocat, l'affaire va pas avancer.
0: Ah oui, d'accord. Donc vous êtes obligé éventuellement de payer des gens pour vous défendre et pour jouer les intermédiaires avec la police ou la gendarmerie.
36: Voilà. Pour pouvoir que ça avance.
0: Donc en réalité, vous avez visiblement une fille, mon cher Thomas, il y a eu des attouchements, vous savez qui c'est, vous avez déposé plainte, et là, vous savez où habite la personne, mais depuis 3 ans, rien.
36: Non, il n'y a rien. Il n'y a rien qui bouge.
0: C'est dingue. Et que vous répond, outre le fait de vous recommander de prendre un avocat, que vous dit la justice, que vous dit la gendarmerie, la police?
36: Il n'y a pas de message, il n'y a rien. C'est pas de message RAS. Pour nous, c'est y a rien. On n'a pas de communication. Quand on appelle, on n'a quasiment pas de réponse. On veut avoir un rendez-vous, c'est infernal parce que déjà, ils sont, y a pas cette personne pour pouvoir faire ça aussi. Le problème, donc c'est pas, j'en veux pas à la gendarmerie ou à la police.
0: Non, vous constatez une situation qui est dramatique, hein, ça, Thomas, on l'entend.
36: Ouais. Voilà.
0: Non, merci beaucoup Thomas, et vous avez raison de nous avoir appelé pour témoigner sur la réalité de vos quotidiens aussi avec l'hypercommunication qui est nécessaire dans le sens où vous depuis le début toujours extrêmement vigilant, toujours l'application sur les téléphones, toujours la géolocalisation et une bonne communication donc avec vos filles. Merci beaucoup de nous avoir passé un coup de fil au 0826 300 300. Vous êtes nombreux à nous appeler sur cette affaire. Liana, est-ce que ce drame a provoqué une forme de paranoïa, d'hypervigilance chez les parents, chez les grands-parents que vous êtes, que ce soit sur le téléphone, que ce soit sur les entraînements, que ce soit sur les départs, sur les sorties? On fait plus de boum, on fait plus de soirée pyjama, ça ne va plus chez les copains quand on connaît pas suffisamment les parents. Est-ce que vous avez peut-être, je sais pas, mis en place des règles strictes désormais depuis une dizaine de jours? Vous avez annulé les vacances dans le centre de loisirs, les classes vertes, les colonies de vacances, c'est terminé tant qu'on ne sait pas précisément qui y est, ou alors, à condition que les parents ne soient jamais loin, vous nous passez un coup de fil au 0826 300 300. Bonjour David.
1: Oui, bonjour.
0: Merci beaucoup d'être avec nous, mon cher David, ce matin. Vous allez bien?
1: Bien, très bien. Merci. Vous aussi, j'espère.
0: Ben, écoutez, oui, on essaye avec cette actualité. On essaye.
1: Cette actualité triste, ouais.
0: Et justement, dans cette actualité, quand on voit cette affaire Liana, les nombreuses questions qui nous touchent tous, hein, en tant que citoyens en plus, d'autant plus quand on est parent, est-ce que vous estimez que ce drame, vous, David, vous a rendu, je ne sais pas, moi, un peu plus parano, un peu plus vigilant sur certains aspects?
1: Alors, comme j'explique à Aude, je suis mon fils est grand maintenant, il a 24 ans, donc c'est vrai, et je disais qu'à l'époque, j'avais pas eu ce sentiment d'insécurité, mais c'est vrai qu'avec tout ce qui se passe actuellement, c'est compliqué de ne pas être parano. Et par contre, j'écoutais l'auditeur juste avant, et moi je m'étais posé la remarque depuis hier en écoutant Sud Radio sur ce même thème, que pour moi, il faut faire du préventif, parce que ce que ce monsieur dit avec la géolocalisation, c'est bien, ça va peut-être permettre de retrouver sa gamine qui sera violé ou tué, mais le passage à l'acte, il aura déjà été fait. Donc pour moi, j'ai essayé de réfléchir, qu'est-ce qu'on peut faire pour éviter que tous ces drames arrivent, quoi. Et on est toujours un peu dans la paranoïa, mais bon. Moi, je m'étais dit deux choses. Déjà, ce qu'ont fait les Canadiens, c'est-à-dire que ils proposent un système de suivi médical, psychologique. Alors, c'est-à-dire qu'on peut appeler un numéro. Les personnes qui sont concernées, j'essaie de me dire, un gars qui est dérangé comme ça, il peut appeler un numéro, être pris en charge, avoir un suivi avant qu'il ne passe à l'acte.
0: Oui, alors il y a ces numéros verts un peu, je l'ai plus en tête, mais un peu sur alerte pédophilie, c'est-à-dire que dès qu'on a ce type de pulsion, maintenant on est renvoyé par des professionnels, par des experts.
1: Voilà. Et puis une autre méthode, c'est alors apparemment, je me suis renseigné, ça existe depuis 95 en France. C'était Charles Pasqua qui avait mis en place cette loi, mais elle n'a plus été appliquée depuis 2007.
0: Oui.
1: C'est comme aux États-Unis, c'est-à-dire récompenser les gens qui... on voit parfois sur les réseaux sociaux des gens qui se font passer pour des jeunes filles, des gamines, et puis qui essayent de débusquer un peu les pédophiles. Et ben pour moi, il faut que la peur, elle change de camp, parce que là, toutes les familles, elles sont un peu dans la panique. Et au final, récompenser la personne qui apporte la preuve que une personne sur Internet a essayé d'échanger. Alors là, j'ai écouté tout à l'heure vos statistiques, un viol toutes les 3 minutes et une gamine qui va sur les réseaux sociaux, elle est très rapidement abordée pour des
0: choses ou des autres.
1: Enfin bref, c'est fou. Mmh. Donc au moins en récompensant les personnes. Voilà, en moins d'une minute. Moi, je pense qu'à un moment, c'est plus possible un truc pareil. Donc, il faut récompenser les gens qui apportent les preuves. Et puis après, ça part au niveau de la justice. Mais il faut contrecarrer. C'est pas possible.
0: Et là où vous avez raison, David, et je m'appuie sur votre proposition, c'est un numéro qui a été mis en place, qui s'appelle le dispositif STOP, qui a été et qui est déployé en France depuis 2021. C'est le 0806-2310-63. Et en 2025, c'est quand même une plateforme qui a reçu 4557 appel, et l'âge moyen était quand même de 37 ans, ce qui n'est pas rassurant, et c'est un mécanisme qu'avait mis en place le gouvernement, justement, pour ce dispositif Stop Pédophilie. Dès que vous avez des pulsions, apparemment, vous pouvez appeler ce numéro pour être mis en lien avec des spécialistes. Donc, on s'est inspiré de certains modèles que vous décrivez, mon cher David. Merci beaucoup de nous avoir passé un coup de fil et de nous avoir appelé au 0826-300-300. La discussion se poursuit. 0826-300-300. L'affaire Liana. Est-ce que ce drame a provoqué une forme de paranoïa, d'hypervigilance dans votre vie de parents, de grands-parents, je sais pas, concernant les sorties, concernant les fréquentations, concernant les voyages, concernant l'intimité, c'est-à-dire concernant le téléphone, est-ce qu'on verrouille les applications, est-ce que dès qu'ils rentrent à la maison, on supprime les téléphones, est-ce que on met des logiciels, espions, certains parents font ça, vous, qu'est-ce que vous faites? Est-ce que vous avez eu, on va dire, un sentiment peut-être décuplé, on peut le dire comme ça, vis-à-vis de votre téléphone, ou en tout cas une attention décuplée sur certains sujets. Venez dans le studio de Sud Radio, participez au débat, à la conversation. 0826-300-300. À tout de suite.
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0: 9h46 sur Sud Radio, 0826-300-300. On poursuit cette discussion autour de l'affaire Liana, bien sûr, des séries de dysfonctionnements qu'on apprend, mine de rien, d'heure en heure, de jour en jour. Est-ce que ce drame a provoqué une forme de paranoïa dans votre vie de parent, une forme d'ultra-vigilance dans votre vie de parent, de grand-parent? C'est le sujet de conversation qui nous amine depuis 9h au 0826-300-300. Des classes de neige qu'on annule, des classes vertes, des colonies de vacances, des entraînements où ça ne nous dérangeait pas, peut-être, je sais pas, de demander aux voisins d'en face d'aller chercher nos enfants. C'est terminé. C'est terminé, on arrête ça, et peut-être même dans l'intimité, une ultra-vigilance, des logiciels espions sur les téléphones, une géolocalisation permanente avec, je sais pas, des objets dans les sacs, dans les chaussures. Venez en parler avec nous au 0826-300-300. Bonjour Claire.
12: Bonjour Maxime, bonjour tout le monde.
0: Merci beaucoup d'être avec nous ce matin, ma chère Claire. Est-ce que vous avez des enfants?
12: J'ai un garçon de 8 ans et une fille de 11 ans, oui.
0: Est-ce que donc cette affaire Liana a résonné de manière particulière sur vous, sur la maman que vous êtes?
12: L'affaire Liana et malheureusement toutes les autres précédentes et à venir. Hein. Malheureusement, oui. Alors après, j'ai choisi, parce que c'est un vrai choix, de ne pas céder à la panique et à la paranoïa. En revanche, forcément, ça a mis en place chez moi beaucoup plus d'hypervigilance, quoi.
0: Par exemple, sur quel sujet? Peut-être qu'ils font du sport. J'imagine qu'ils vont encore à l'école, au collège, au lycée. Ils ont quel âge?
12: Ils ont 8 et 11 ans, donc ils sont tous les deux en école primaire. Ma fille rentre au collège l'année prochaine. Ça fait déjà 2 ans qu'ils vont seuls à l'école ensemble, qu'ils rentrent à l'école seuls ensemble. Ce qui rend un peu fou mes voisins, et d'autant plus là depuis l'affaire Liana, qui ne comprennent pas que je continue à leur laisser cet espace.
0: Ah oui, vous avez même la discussion claire avec vos voisins, vous. C'est-à-dire que vous avez des discussions où ils disent, ah, tu devrais les accompagner en voiture, c'est plus possible.
12: Non, mais... Oui, ou même à pied. Enfin, c'est pas très très loin. C'est à 7-8 minutes à pied. Mais pour eux, c'est pas compréhensible avec ce qui s'est passé. Je leur dis, si j'ai mes sous cloches aujourd'hui, ce sera jusqu'à quand? Il y a des prédateurs d'enfants, il y a des prédateurs d'adolescents, il y a des prédateurs de jeunes femmes. Ça ne s'arrête jamais. Donc en fait, le seul truc qu'on peut mettre en place, c'est évidemment notre hypervigilance, mais la leur aussi. Et surtout, ce que je leur avais toujours appris à faire très attention aux gens qu'ils ne connaissaient pas, c'est-à-dire si une voiture s'arrête à côté d'eux, ils ne s'approchent pas, ils continuent leur chemin. Si la personne insiste, ils se mettent à crier. Mais là, j'ai dû avoir une conversation un peu plus désagréable avec eux, c'est-à-dire leur dire que malheureusement, ça peut aussi venir des gens qu'ils connaissent.
0: C'est-à-dire de l'entraîneur, de l'animateur, nouveau. Éventuellement du prof ou du surveillant.
12: Ou du voisin. Voilà. Et là, je leur ai parlé du cas de Liana, en expliquant que c'était un papa qu'elle connaissait, chez qui elle était allée dormir en soirée pyjama. Donc c'est ça qui est quand même assez... Enfin, ils ont mis du temps à comprendre en fait que ça puisse être possible. Donc voilà, je les ai alertés, je leur ai expliqué que vraiment le moindre geste déplacé, il fallait dire non, qu'il fallait évidemment tout de suite nous en parler s'il y avait le moindre doute sur le comportement douteux de quelqu'un qu'ils connaissent ou qu'ils ne connaissent pas. Mais en tout cas, voilà, on en remet une couche tant que possible, mais je veux pas les priver de soirées pyjama, d'anniversaire. Alors on me dit mais vaut mieux prévenir que guérir.
0: Oui, et en réalité de vivre, et là où vous avez raison. En plus, Claire, le rôle à ce moment-là, j'imagine, de la maman que vous êtes, c'est de continuer à expliquer et d'insister sur certains points sans les empêcher de vivre. Et c'est marrant que vous nous racontiez les discussions parfois avec les voisins un peu tendues ou en tout cas un peu sèches qui expliquent que, mais comment tu peux laisser tes enfants? C'est exactement ce type d'ambiance qu'on entend depuis ce matin sur Sud Radio, et je vous remercie de nous avoir appelé pour la raconter, cette ambiance, au 0826-300-300. Est-ce que l'affaire Liana, ce drame, est-ce qu'il a provoqué une paranoïa, une hypervigilance dans votre vie de parents? On en parle avec vous. Hervé, bonjour.
22: Bonjour.
0: Comment allez-vous, mon cher Hervé? Bien?
1: Bah, ça va bien, ça va bien. Je voulais intervenir parce que moi j'ai un témoignage aussi. Mes enfants sont grands maintenant, mais à l'époque j'avais, ça remonte à une trentaine d'années quand même, j'avais trois petits enfants, trois petits garçons, et un est parti en classe verte. Et il nous a envoyé à un moment un dessin, ça représentait une tête d'enfant avec une moue. Il faisait vraiment à la moue. On n'a pas compris sur le coup. Et quand il est revenu, en fait, il était triste, il n'était pas bien, on ne sentait pas bien du tout. Et en questionnant, il a fini par nous dire que l'animateur les filmait sous la douche, tout nu.
0: Ah oui. Et donc vous, la première communication, vous, qu'il a essayé de vous donner, c'est ce fameux dessin.
1: Ouais, c'est ça, exactement. Exactement. Et c'est seulement au retour qu'il a fini par parler, et il l'a mal vécu, cette histoire-là. Et je suis parti interroger les autres enfants, et là, j'ai eu vraiment de tout. C'est-à-dire des gens, des enfants qui n'ont pas trop bien vécu, d'autres se passaient comme une lettre à la poste. Je suis allé voir, comme c'était une classe verte, le directeur de l'école. Et c'est pas un refus, mais carrément, il fermait les yeux. Pas de vague. Il voulait pas reconnaître, quoi. Il voulait rien. Il a fallu que je le menace de prévenir le procureur de la République pour que, dans l'après-midi, ils me disent, bon, bah, écoutez, on va faire une réunion avec l'organisme, etc. Et on a eu cette réunion, et le directeur de l'organisme, à ce moment, dit, finalement, on va mettre l'animateur sous surveillance. Ça s'est arrêté là. Je sais pas ce qui s'est passé après. Donc, à partir de ce moment-là, moi, j'ai eu un réflexe. C'est-à-dire que, j'avais une peur que mes trois enfants, à la sortie de l'école, je sois en retard pour venir les récupérer. Et je sais très bien qu'un adulte, un enfant ne peut pas résister aux arguments d'un adulte. Donc je leur avais dit ceci à mes enfants. Écoutez, si jamais on est en retard et quelqu'un doit venir vous chercher parce qu'on ne peut pas venir pour X raison, vous allez simplement demander à la personne qui veut vous faire monter la voiture quelle heure est-il. Et la personne, si c'est nous qui l'avons envoyé, elle vous donnera une phrase code. Je me souviens, c'était « Et le radar sur trois tours ». Donc je leur disais, si la personne vous répond ça, vous pouvez monter à bord. Si vous vous posez la question « Quelle heure est-il ?» et la personne vous donne l'heure, vous partez en courant.
0: Voilà, ouais, et comme ça mettait en fait en place un système de sécurité. Vous avez eu raison de nous appeler pour raconter déjà à l'époque le déni quand on vient dénoncer ces faits-là. Merci beaucoup Hervé d'avoir été avec nous au 0826-300-300. On termine avec vous Muriel, bonjour.
4: Oui, bonjour.
0: Merci beaucoup d'être avec nous, ma chère Muriel, ce matin. Vous êtes une jeune maman, Muriel ?
4: Alors non, plus une jeune maman, mais je l'ai été. Mes filles ont 23 et 26 ans. Oui. Mais j'appelle aussi, parce que alors, le problème s'est posé quand elles étaient plus jeunes, évidemment. Mais j'appelle aussi en tant qu'enseignante, parce que, vous voyez, c'est des choses que j'aborde avec mes élèves en classe. Je vois la montée de levée de bouclier au sujet des nouveaux programmes sur la vie sexuelle et affective, des parents qui ne comprennent pas de quoi on parle en classe. Et en fait, par exemple, là, si je me souviens bien, la petite Liliana, elle est montée dans la voiture du papa des copines.
0: Oui.
4: Mais est-ce que c'était prévu par les parents qu'elle monte dans cette voiture? Certainement pas. Et donc, ça veut dire que les enfants, il faut aussi les éduquer à... on a prévu une certaine façon de procéder pour que tu rentres de l'école. C'est celle-là et c'est pas une autre. Même si tu préfères, parce que ça va plus vite. Mais non, c'est on a prévu que tu rentres à pied, donc tu rentres à pied. Et vous voyez, ça, c'est des choses, moi, que j'aborde en classe. Et les enfants, en fait, il y en a beaucoup dans lesquelles ça n'est pas abordé dans les familles. Et je trouve ça un peu... Moi, je m'interroge vraiment souvent là-dessus. C'est que les enfants, ils ont une autonomie, on leur laisse une autonomie.
0: Mais derrière, il faut faire ce travail, comme vous le dites, vous le faites en classe, Muriel, mais aussi peut-être rappeler encore ce matin l'importance de dialoguer avec ses enfants quand on est parent, insister sur certains points, c'est ce que nous disait Claire aussi tout à l'heure, prendre le temps de raconter ce qui se passe dans l'actualité, le drame Liana, qu'en réalité le danger est absolument partout, non pas de les rendre parano, non pas de les mettre sous cloche, mais de les sensibiliser au danger. Merci beaucoup, ma chère Muriel, d'avoir été avec nous au 0826-300-300. Avant de donner la parole à Jean-Luc Moreau, vous allez retrouver dans une poignée de minutes de 10h à midi, je félicite Julienne du Pays Basque, c'est elle qui remporte donc le jeu. 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Félicitations ma chère Julienne et bonjour mon cher Jean-Luc Moreau.
22: Et bonjour mon cher Maxime.
0: Au gros programme de 10h et midi, alors, pas de croisière j'imagine.
3: Non, quoi qu'on va bouger, hein, on va aller au Mans pour cette petite épreuve qui s'appelle les 24 heures du Mans. On va aller à Biarritz pour parler du Wheels and Waves. Ça par contre vous en avez peut-être entendu parler, en plus il y a des vagues, ça va bien avec les croisières. On va se poser une question intéressante, les garagistes sont-ils vraiment malhonnêtes? Puis on va essayer une voiture électrique qui recharge aussi vite qu'on fait un plein d'essence.
0: Ah, ça c'est pas mal et ça c'est très pratique. Merci beaucoup mon cher Jean-Luc Moron, on vous retrouve avec Laurence Perrault à partir de 10h et jusqu'à midi. Pour ma part, je vous retrouve dès demain 7h pour la matinale et d'ici là bonne matinée sur Sud Radio évidemment.
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40: Et c'est un temps très estival qui nous arrive. Romain Laval, bonjour.
41: Et bonjour Laurence. Exactement, il va faire chaud ce week-end sur le pays avec des températures qui pourront dépasser les 35 degrés au cours des après-midi de samedi et de dimanche, notamment sur le sud-ouest et le sud-est du territoire. Alors pour cet après-midi, c'est un grand soleil qui s'impose sur l'ensemble de la France. Les nuages seront quasiment absents avec peut-être quelques développements nuageux sur le massif central. On notera également quelques rafales de vent modérées possibles sur les Bouches-du-Rhône, en remontant vers le Gard, l'Ardèche et la Drôme. Pour dimanche, le scénario restera très similaire. Le soleil dominera sur la quasi-totalité du pays dans une ambiance toujours très chaude. On surveillera toutefois des développements orageux sur les Pyrénées en cours d'après-midi. Quelques passages nuageux pourront également circuler sur le sud-ouest, mais aussi vers les Hauts-de-France, où ils seront plus nombreux. Pour lundi, la situation évoluera peu. Le soleil restera largement présent sur la plupart des régions avec de la chaleur. Attention néanmoins aux orages qui pourront se développer sur les Pyrénées, mais aussi vers les Alpes-Maritimes. Quelques gouttes ne seront pas à exclure non plus vers la Normandie. La chaleur devrait en tout cas se maintenir ces prochains jours avec une atmosphère qui pourrait devenir, attention, plus instable à partir du milieu de semaine.
40: Merci beaucoup Romain. Quoi qu'il en soit, on vous souhaite un merveilleux week-end avec toute l'équipe de Sud Radio. Il est 10h.
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40: L'information avec vous, Léo Ardourel. Bonjour.
0: Bonjour, bonjour à tous. Se dirige-t-on enfin vers un accord après plus de 3 mois de guerre au Moyen-Orient? Les États-Unis et l'Iran affichent en tout cas leur optimisme malgré des tensions toujours très vives dans le détroit d'Ormuz. Washington annonce avoir abattu cette nuit des drones iraniens qui visaient des navires commerciaux. Hier soir, le chef de la diplomatie iranienne a indiqué qu'une fois finalisé, l'accord serait signé à distance, peut-être dans les prochains jours. La Suisse a également fait savoir qu'elle était prête à accueillir cette signature alors que débute ce lundi en France un sommet du G7 tout près de la frontière à Évian en présence de Donald Trump. Des températures supérieures à 30 degrés sur une large moitié du pays, voire des pics à 35 ce samedi sur le Languedoc. La France s'apprête à connaître sa deuxième vague de chaleur avant même le début de l'été. Le risque incendie est élevé. Aujourd'hui, près de la Méditerranée, les départements de l'Aude, de l'Hérault et du Gard sont placés en vigilance orange feu de forêt. Il n'est pas encore officiellement candidat, mais espère enclencher une dynamique. Premier meeting de campagne pour Raphaël Glucksmann ce samedi à Aubervilliers. L'eurodéputé Place Publique s'est donné 3 mois pour décider s'il se lancera dans la course à la présidentielle. Il espère notamment incarner aux yeux des électeurs de gauche la seule alternative à Jean-Luc Mélenchon. Une affaire dans l'ombre de celle des viols de Mazan. Un homme de 39 ans a été condamné hier dans le Rhône à 15 ans de prison ferme pour avoir drogué et violé sa compagne tout en se filmant. Le suspect avait été en contact avec Dominique Pellicot. Vers la naissance d'un nouveau géant des médias, le ministère américain de la Justice valide le rachat de Warner Bros. Par Paramount. Une fusion à 111 milliards de dollars malgré les craintes d'Hollywood qui redoute des licenciements massifs. Et puis en rugby, qui rejoindra le Stade Toulousain en demi-finale de Top 14? Les barrages débutent ce soir avec une première affiche entre Pau et le Racing. Demain, le Stade français sera opposé à La Rochelle. Le vainqueur retrouvera Montpellier en demi. Excellente matinée à tous.
40: Merci beaucoup et demain, c'est demain soir pour le Stade français contre La Rochelle. Allez, en tout cas, nous, c'est maintenant, il est 10h03, on parle auto avec vous jusqu'à midi.
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40: Ravi de vous retrouver. Alors moi, je peux vous dire que je suis sur des charbons ardents, parce que dès midi, je prends le volant de ma super Prélude Honda qu'on m'a prêté. Je file aux 24 heures du Mans, j'en ai trop envie. Salut l'ami Jean-Luc.
1: Bonjour Dame Laurence, bonjour à toutes les auditrices et tous les auditeurs.
40: Non, je vous aurais bien mis dans le coffre, mais vous, vous pouvez pas venir avec moi.
1: Mais non, puis en plus, il manque un truc au Mans, aux 24 heures du Mans année. Mais où quelle est la passerelle Dunlop? Où quelle est la passerelle Dunlop?
40: Elle est partie.
1: Elle est partie, on verra ça tout à l'heure. Ça nous permettra de parler un peu des 24 heures du Mans, puis de cette passerelle que j'aimais bien.
40: C'est historique, mais effectivement...
1: Ouais, c'est un monument, c'est très étonnant parce qu'on a, on va le dire, débaptisé un monument historique.
40: Ouais, je suis assez d'accord, mais bon, c'est comme ça. Premier sujet, attention, vous allez peut-être être concernés. En tout cas, vous êtes, employé, vous avez une voiture de société. On va parler d'une étude très particulière.
1: Oui, c'est la 22e édition du baromètre de la route de AXA, de l'association AXA Prévention, qui montre que les professionnels, les gens qui utilisent un véhicule, que ce soit de fonction ou de société, ils sont fatigués au volant.
40: 75%,
1: ils sont fatigués.
40: Fatigue la route. Bon, dis, tu vas nous proposer en essai de la semaine la fameuse voiture qui t'a un peu bluffé, mais attention.
1: Ouais, exactement. Alors elle bluffe, mais je pense qu'elle fait pas que bluffer. Elle fout les jetons aussi, voilà. Cette voiture. Alors elle fout les jetons parce que on se dit que les Chinois, ça y est, les jeux sont faits, on est mort. Cette voiture électrique, c'est une voiture électrique, recharge aussi vite qu'on fait un plein d'essence.
40: 6 minutes. Hein,
1: j'aurais
40: je crois,
1: dit ça 10 ans en arrière, ça m'aurait valu un beau chapeau en forme d'entonnoir. Mais malheureusement, c'est vrai et c'est pas nous qui l'avons fait. Alors au-delà de ça, cet engin qui fait 1150 chevaux doit être pris un peu avec des pincettes, je vous expliquerai pourquoi.
40: Plus que des pincettes, parce que si tu conduis avec des pincettes, c'est un peu compliqué. On va parler, puisque tu dis de se recharger comme si on faisait un plein, de la charge ultra rapide qui s'accélère actuellement sur autoroute.
1: Allego a signé avec APRR, c'est bon, allez, l'autoroute du Sud, on va faire simple, voilà. Et on va avoir plus de bornes plus rapides, ce qui permettra d'aller plus loin en voiture électrique. Voilà.
40: Très bien, nous allons aussi, on l'a dit, parler de la passerelle Dunlop. Ce sera dans Parlons Bien, Parlons Pneus après le journal de 11h. 15e édition du Wheels and Waves de Biarritz.
1: Ouais, alors comme c'est l'actualité un peu lourde, on va aller se détendre à Biarritz. On va parler moto, rock'n'roll, surf, enfin tout moi quoi.
40: Ouais, on adore. Ah, vous êtes, ouais, rock'n'roll, c'est vrai. Et puis on terminera l'émission avec une question qui me fait déjà pleurer parce que moi, mes copains garagistes ne sont pas malhonnêtes, mais vous posez la question.
1: Ouais, les garagistes sont-ils vraiment malhonnêtes? Parce que le dernier rapport de la DGCCRF qui a été abondamment commenté par la presse pointe en fait une augmentation du nombre de garagistes qui ne respectent pas leurs obligations. C'est 40% de ceux qui ont été contrôlés. C'est énorme. On va rentrer un peu plus dans le détail pour savoir qu'est-ce qu'ils ne font pas bien et comment on pourrait l'améliorer.
40: Et puis vous le savez, cette émission est la vôtre. On aura le plaisir de vous rencontrer à travers cette émission. Vous pouvez déjà nous appeler au 0826 3.

0: Moi, je n'ai pas. Allez, vous continuez de réagir.
1: Il a même été question pendant un petit moment qu'on fasse l'émission depuis ce dirigeable.
0: C'est vrai qu'on en avait parlé.
1: Et malheureusement, il doit redescendre toutes les 45 minutes et donc on avait droit qu'à 45 minutes d'émission. On a préféré faire 2 heures en studio que 45 minutes dans les airs.
0: Oui, surtout que des fois, ça marche moins bien. Et puis, on va vous offrir des places pour aller vivre le Grand Prix Camion à Nogaro, c'est le week-end prochain. Allez, c'est parti, vous êtes avec nous. Je vous attends tous sur la page Facebook de Sud Radio. Allez-y, réagissez à tout ce qui va se dire. Nous, on est ensemble, évidemment, avec beaucoup de bonheur.
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0: Éric Lemaire, bonjour.
4: Bonjour.
0: Vous êtes vice-président d'Assurance Prévention. Alors, je voudrais qu'on fasse
4: Éric.
0: Maintenant que notre ami Jean-Luc reprend.
1: Non, mais comme vous avez dit, c'est les 24 heures du dimanche, il faut que je me dépêche pour être.
0: 24 secondes chrono, vous avez fait là.
1: Pour le départ.
0: Assurance Prévention, est-ce qu'on peut en savoir un petit peu plus? Oui, la réponse est oui, Éric.
4: Je vais tout dire, mais moi, j'interviens comme président d'AXA Prévention. Je suis aussi vice-président d'Assurance Prévention. Mais le sujet, là, aujourd'hui, du 22e baromètre que vous avez lancé tout à l'heure, c'est qu'on a fait un focus sur les conducteurs professionnels. Et en fait, on s'est aperçu cette année que c'est une population fortement fragilisée aujourd'hui pour un certain nombre de raisons et donc surexposée aux risques routiers.
0: Oui, mais quand même, excusez-moi, monsieur le maire, parce que vous n'avez pas répondu à ma question. Plein de gens qui nous écoutent ne savent pas ce qu'est Assurance Prévention.
1: AXA Prévention.
0: Il y a AXA Prévention, AXA, on comprend bien, mais vice-président d'Assurance Prévention, avant de commencer à attaquer le sujet.
4: Je vais vous répondre.
0: Bah, merci. Donc,
4: AXA Prévention, c'est la première association de prévention en France. Et Assurance Prévention, c'est l'association de tous les assureurs qui font de l'auto, qui font du dommage en général, c'est-à-dire 254 assureurs en France. Voilà, j'ai la chance, l'honneur et le plaisir de m'occuper un peu des deux. Et c'est pour ça qu'on fait souvent des études, parce que c'est, vous le savez bien, ce qui est le plus parlant, en fin de compte, pour les auditeurs.
1: Donc, quand on décortique votre étude cette année, bon alors déjà, là on parle des conducteurs qui utilisent soit des véhicules de société, soit des voitures de fonction pour leur travail. Première chose, on voit qu'ils roulent plus que les autres.
4: Oui, on pense que à peu près, hein, selon ce qu'ils nous ont répondu, ils font environ 13 500 km par an. Alors c'est 53% de plus que la moyenne de la population. Donc forcément, ça accumule plus de risques. Mais c'est pas ça qu'on a surtout vu dans cette étude. C'est tout ce qui fait qu'aujourd'hui, ils sont vraiment en tension sur la route, surexposés aux risques routiers. À la fin du jour, ça fait quand même 550 morts par an.
0: Ah
1: oui. 75%, le chiffre est complètement démentiel, hein, 75% qui déclarent conduire en état de fatigue. Mais c'est complètement dingue.
4: Oui, alors les conducteurs professionnels, on voit bien, ils sont fatigués. Et on avait fait une enquête il y a quelques années sur le sujet, les chiffres n'ont plus rien à voir. Alors ils sont fatigués, ils sont pour 80% stressés, et quand on leur demande pourquoi, c'est d'abord le trafic et les embouteillages, parce que le trafic est plus dense, il y a beaucoup plus d'embouteillages, et c'est aussi la pression de l'entreprise. Peur d'arriver en retard, les objectifs qui sont plus difficiles, les managers, enfin, il y a tout un tas de raisons qu'ils citent. Et ça, pour nous, c'est quelque chose de très important parce que c'est vraiment nouveau.
0: Quelle question vous leur avez posée, monsieur le maire?
4: Eh ben, combien de temps vous roulez? Est-ce que vous êtes fatigué? Et qu'est-ce qui vous gêne le plus sur la route? Par exemple, on voit que le sentiment d'insécurité augmente tout le temps. C'est de croiser quelqu'un qui téléphone, par exemple, qui fait ses textos, quelqu'un qui est sous stupéfiant. On a dit cette semaine dans une étude qu'il y avait encore plus de stupéfiants qu'avant. Je veux dire, tous les 3 mois, on dit qu'il y en a encore plus. Donc, c'est quelque chose de très dangereux. Mais ils redoutent aussi des gens qui soient sous l'emprise de l'alcool ou des médicaments, par exemple.
1: Ouais. Alors on va pas se mentir, Éric, quand par exemple on voit les livreurs, il y en a de plus en plus, plein de gens commandent des choses sur internet, donc il y a beaucoup de livreurs qui sont la plupart du temps des sous-traitants, qui sont donc payés, on va dire, à la course, qui doivent en plus téléphoner en même temps qu'ils conduisent à la personne chez qui ils vont pour savoir si elle est là ou pas. Alors d'un côté, on leur met la pression, il n'y a pas d'autre mot, on leur met une pression incroyable, et puis après on fait le constat de dire « Ah oui, mais ils conduisent dangereusement, ils vont trop vite, ils ont le téléphone au volant, ils sont fatigués, mais c'est paradoxal quand même ».
4: Oui, c'est paradoxal, et d'ailleurs ce qu'on a regardé, c'est que dans le trafic aujourd'hui,

0: beaucoup plus important. Il y a ça, notamment, s'il y a des services plus, enfin, nouveaux, j'ai envie de dire, notamment ce que vous venez de dire, et on voit bien que ces livreurs, qui sont des milliers, ils regardent leur GPS, effectivement, ils téléphonent, ils roulent sur les trottoirs, ils font des écarts, etc. Ça, c'est dangereux, parce que c'est une sorte d'ubérisation de la société, si vous voulez. Ça intensifie les flux, ça raccourcit les délais, il y a une pression très forte sur les professionnels de la route. Et ça, aujourd'hui, c'est un drame.
1: Alors, on est aussi acteur. C'est-à-dire qu'on est passé dans une société où on ne sait plus attendre, où nous, ceux qui commandent, sont de plus en plus à cran de vouloir être livrés très vite, etc. Donc tout ça, c'est le chien qui se mord là, qu'on est aussi acteur de cette réalité.
2: On met des limitations de vitesse de plus en plus basses, périph à 50 km/h, les routes à 80, et puis après on veut que ça aille plus vite. Ouais, Il y a quand même un deuxième paradoxe là.
1: Prenons le temps, enfin voilà. Concrètement, au-delà des 75% de ceux qui déclarent, Éric Lemaire, les conducteurs de véhicules de société prendre le volant fatigué, vous qui êtes vice-président d'AXA Prévention, est-ce qu'il y a d'autres choses qui sont sorties très fortes?
0: Alors, il y a une chose qui nous a beaucoup interpellé, comme disent les gendarmes, c'est que il y a aujourd'hui, vous le savez, oui, non, c'est la petite blague qui est chez Laurent, je vous la fais chaque année.
1: Donc, oui, mais à chaque fois, elle me fait rire.
0: Et à chaque année, vous rigolez, donc
1: bah oui.
0: Je vais continuer.
1: Oui, j'ai le rire facile, moi, vous savez.
0: Je sais.
2: Il y en a une deuxième, à laquelle elle aura droit en début de deuxième heure.
0: Mon Dieu. D'accord, je vais écouter. Ce qui est très... Vous savez que 20% des accidents mortels aujourd'hui impliquent des stupéfiants. Et ce qu'on a regardé, c'est que justement, ces conducteurs professionnels, aujourd'hui, il y en a 10% qui déclarent. Hein, c'est pas juste prendre des stupéfiants pour se sentir
2: pour
0: mieux.
2: Pour tenir le coup.
0: Ils ont l'impression tenir le coup. Soi-disant pour mieux conduire, pour être plus vigilant. C'est exactement le contraire quand même, il faut le dire. Et aujourd'hui, les consommateurs de cocaïne, je repense encore à cette étude de cette semaine, a doublé en quelques années. On parlait d'1 200 000 personnes. Et c'est quelque chose d'absolument effrayant.
1: 1 200 000 personnes qui prennent le volant professionnellement prennent de la cocaïne.
0: 1 200 000 personnes qui utilisent la cocaïne et 10% des conducteurs professionnels qui en prennent avant de conduire ou pendant la conduite.
2: On est d'accord, Éric Lemaire, que le risque routier professionnel, c'est la première cause de mortalité au travail.
0: Alors c'est la première cause effectivement de mortalité au travail. Je vous disais tout à l'heure, c'est environ 550 morts. Je ne compte même pas les blessés. Vous savez, c'est un truc incroyable en France. On parle toujours des morts sur la route qui augmentent fortement cette année. Hein. Mmh. Et on est à plus 4% là à la fin du mois de mai. Je crois que depuis des années, on l'a jamais
2: et
0: vu
2: pourtant,
0: ça.
2: Mais et on pourtant, parle... on roule moins. Oui. Avec l'augmentation du prix du pétrole, on a...
1: Il y a 12% de moins de consommation.
2: Alors, on ne parle pas de 2026, mais non. 2025, on a moins roulé et il y a plus de morts sur la route.
1: Oui, mais il y a le téléphone... Il y a les écrans, le truc que les gamins soufflent dans les ballons, là, comment on appelle ça, là, avec dans les bombes pour faire la chantilly. Là.
0: Le protoxyde d'azote.
1: Voilà, il y a des choses aussi comme ça qui sont terribles, quoi.
0: Oui, alors le protoxyde d'azote, on peut se féliciter parce qu'on a attendu ça longtemps. Maintenant, c'est un stupéfiant qui est absolument interdit. Ce qui n'était pas le cas il y a encore un an ou un an et demi. Donc on attendait ça. Et donc il y a plus de stupéfiants, le cannabis, la cocaïne, enfin tous les stupéfiants. Mais vous avez aussi des cocktails mortifères. Par exemple, il y a 5% de gens qui prennent de l'alcool, enfin qui reconnaissent prendre de l'alcool et des médicaments qui suppriment un peu leur vigilance, réduisent leur réflexe, et ça, c'est aussi inquiétant.
1: Ah, c'est clair. Ouais. Alors, on est aussi dans... Excusez-moi de donner un petit coup de canif à notre société, à notre époque, plus qu'à notre société, mais tout va plus vite, on veut qu'on soit livré plus vite, on répond aux SMS très vite, on répond aux mails, alors pas qu'au volant, mais en règle générale, et j'ai une réaction de Chris sur Facebook que je trouve très justifiée, qui dit, c'est un peu comme tous ceux qui travaillent aujourd'hui, on est de plus en plus fatigués. Ceux qui travaillent sans conduire, ils sont aussi beaucoup à travailler en étant fatigués et autonomes. Parce qu'on est dans une époque où on est tout le temps en train de faire des choses, on ne sait plus s'arrêter.
2: Je crois que la durée moyenne du sommeil a baissé, on est descendu à 7 heures. Si on remonte 20 ans en arrière, je crois que c'était 8 heures. Donc c'est vrai qu'on est dans une société qui s'accélère au détriment de notre sécurité.
1: Et en règle générale, au volant ou pas.
2: Et je pense qu'on prend pas les bonnes décisions. Beaucoup de professionnels estiment qu'ils sont stressés au volant et qu'ils sont fatigués, faciliter la circulation, ce serait un moyen déjà d'alléger un peu leur charge mentale. Mais
1: Et puis la charge mentale, on va pas vers ça, quoi. Moi, j'ai eu la chance d'interviewer Stéphane Antiglio, qui est le DG, un grand président d'autodistribution, mais qui est aussi le président de la Confédération des grossistes de France. C'est un métier qu'on connaît très très mal, et je vous propose d'ailleurs d'écouter cette interview sur datamove.fr, dans les grands entretiens. Il explique qu'avec toutes les places de livraison qu'on a enlevées, par exemple à Paris, avec tous les travaux qu'ils ont faits, ils ont enlevé 1000 places de livraison. Les gars, c'est de la pression, c'est du stress, ils peuvent plus se garer. Quand vous avez des palettes complètes de fûts de bière ou de bouteilles en verre d'eau à mettre chez le bar, et vous n'avez plus de quoi vous garer pour le faire. Il y a toute une chose qu'il faut revoir également, et pas simplement ce qu'on se disait, quoi. Mais la livraison, il y a une vraie problématique aujourd'hui. Voilà.
0: Bon. C'est formidable parce que vous avez donné plein d'exemples qui sont de notre étude, et qui renforcent un stress généralisé et surtout une dégradation très forte de l'état psychique des gens aujourd'hui.
1: Et puis plus toutes les moyens, les vélos, les trottinettes, enfin les livreurs par exemple, eux ils prennent cher. Hein.
2: Ouais. Eric, l'année prochaine, 23e édition, on veut des bonnes nouvelles.
1: Hein. Oui.
2: On vous prévient tout de suite.
0: Oui, ben j'espère que je pourrai vous en donner. Ce sera donc la première fois.
1: Et donc l'année prochaine, on est d'accord sur la petite blagounette. Hein. On revient.
0: Oui, bien sûr. Je la prépare dès maintenant.
1: Je vous souhaite un bon week-end.
2: Merci beaucoup, Eric.
1: Merci beaucoup. Éric Lemaire, président AXA Assurance et Prévention, AXA et Prévention. Vice-président d'Assurance Prévention, était avec nous. Voilà, soyez prudents si vous prenez la route. Hein. D'ailleurs, aujourd'hui, surtout si vous allez du côté des 24 heures du Mans, on attend 400 000 personnes. Soyez prudents. Ouh, on va avoir des bouchons. 10h18, dans quelques instants, on va accueillir Jean qui nous rejoint et qui veut intervenir au 0826 300 300.
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1: Et avant d'accueillir Jean au standard de Sud Radio, au 0826 300 300, je vous rappelle qu'avant la fin de cette émission, et peut-être même avant la première heure, la fin de celle-ci, on va mettre en jeu pour vous des places pour aller vivre le Grand Prix camion sur le circuit, de Nogaro. Allez, tout de suite, on va pas dans le Gers, on accueille Jean ici à Sud Radio. Bonjour Jean.
2: Bonjour Jean.
17: Bonjour la super équipe.
2: Ouais, vous êtes d'où Jean, tiens, puisque de quelle région? De Dijon.
1: D'accord. Ah super, ouais. J'aime beaucoup. On est dans la Bourgogne, là. C'est comment
2: ouais,
1: ça
2: ouais, c'est bien. On ça aime parle bien. À Laurence. Elle adore
1: la moutarde.
2: La moutarde. Ouais.
17: Et le début de la route des Grands Crus.
1: Ben, par exemple, mais bon, moi je dis ça, je dis rien. On vous écoute, Jean. Vous nous avez écrit un mail à jeparticipe@sudradio.fr.
2: Il m'a même envoyé des photos.
1: Ah, et vous avez commencé à expliquer votre histoire, puis après, voilà, on a pris contact avec vous. Racontez-nous.
17: Eh bien, photo de. Alors, sur une voiture hybride rechargeable qu'on avait achetée quasi neuve, 7 km, mais elle avait déjà un an. Là, quelques. Genre, 2-3 ans après. Je voyais par hasard, en ouvrant le bouchon de remplissage d'huile, que je voyais qu'il y avait de la rouille, de l'oxydation sur une cam, enfin celle qui est visible. Et puis, ben, je sais pas si c'est embêtant ou pas, si c'est grave, parce que effectivement, le moteur démarre pas forcément toutes les semaines. Voilà.
2: Alors, j'ai demandé l'avis d'un spécialiste. J'ai envoyé la photo à un motoriste que je connais, qui m'a dit « Oula ».
1: Aïe.
2: Voilà.
17: Ah, carrément.
2: Ouais, il m'a dit oula, parce qu'en fait, votre arbre à cam, c'est pas juste de la rouille superficielle qu'il y a eu. En fait, on voit que la voiture a pas roulé pendant très longtemps. Là, vous me dites, j'ai acheté, elle avait que 7 km, mais elle avait un an. Alors, si pendant un an, elle a pas roulé, qu'elle a été stockée dans un endroit un peu humide, avec une huile qui était l'huile d'origine, mais pas forcément adaptée. On va revenir sur ça juste à la fin là. Cette huile, au bout d'un an, le film d'huile, il est plus sur la pièce. L'humidité fait que il y a de la corrosion qui s'installe. Et là, la corrosion, elle a commencé à grignoter vraiment le métal. Donc, il est marqué. Ça aurait été juste superficiel. Ça pouvait passer comme ça. Mais là, c'est vraiment marqué. Donc, vous allez abîmer les poussoirs du moteur. Enfin, bon, bref. Oui. Et c'est peut-être même déjà fait. Donc, je suis désolé.
17: Il y a un an, à la dernière vidange, j'en ai parlé à BMW. Ils m'ont dit qu'ils n'ont rien vu de particulier.
2: Oui, non.
17: Ils n'ont même pas. En plus, quand j'ai repris la voiture. La cam, on voyait rien parce qu'elle était tournée dans l'autre sens. Et je me dis qu'ils ont même pas cherché à démarrer le
2: d'accord,
17: moteur pour regarder.
2: Ouais. Il suffit pourtant d'enlever le cache-culbuteur. C'est pas très très compliqué pour regarder, puisque s'il y a une cam de marquée, les autres doivent l'être également.
1: Donc là, c'est sûr et certain. Si vous n'y connaissez rien en moteur, vous êtes comme moi, vous avez du mal à visualiser les choses.
2: Donc le risque, c'est qu'effectivement votre moteur, il va durer beaucoup moins longtemps, et peut-être même il peut à un moment ou à un autre, il peut casser. Voilà. Là, je vous le fais court. Je vous le fais en.
1: Et comment ça se fait, excuse-moi, que les mécanos n'ont pas vu les chez BM?
2: Bah parce que si Jean nous dit la cam, une cam, ça tourne et ça appuie, c'est ce qui permet d'ouvrir les soupapes.
1: Merci.
2: Et voilà, c'est ça. Il y a un arbre à cam, et ça fait comme un doigt qui pousse sur un poussoir, ça s'appelle comme ça, et qui va ouvrir. Il y a un ressort et ça va ouvrir la soupape d'admission, d'échappement, etc. Okay. Cette cam, si elle était dans l'autre sens, c'est ce que dit Jean. Ils ont pas vu que il y avait de la corrosion et que ça avait bien marqué, parce qu'il m'a envoyé une photo. Il m'a envoyé trois photos, Jean. Et effectivement, on voit sur les photos que c'est profond, quoi. Si vous mettez votre doigt, ça va gratter fort. Donc vous imaginez. Imaginez si avec votre doigt ça gratte fort, quand ça va être sur le poussoir, ça va gratter encore plus fort. Même avec le film d'huile.
17: Je pensais que c'était pas profond du coup, que c'était pas grave.
2: Non, on voit que c'est bien marqué. Alors maintenant, autre conseil pour tout le monde. Bah la solution pour Jean, je trouve des arbres à cam d'occasion, ou en tout cas, je démonte le cache arbre à cam pour voir dans quel état sont les autres cams, parce que celle-là, elle est abîmée, mais il y en a peut-être d'autres qui sont plus abîmées encore. Oh. Alors.
17: Bah, faut que je sois avec BMW.
2: Oui. Demandez d'ailleurs s'ils peuvent vous mettre un arbre à cam d'occasion. On en parlera en fin d'émission. Ça coûtera beaucoup moins cher. Maintenant, petit conseil pour tous ceux qui ont des hybrides rechargeables ou des voitures qui roulent pas souvent. L'hybride rechargeable, c'est très bien. Parce que, 80% du temps, vous allez rouler en électrique, sauf quand vous faites des grands trajets. Il est mieux quand même de temps en temps de forcer le fonctionnement en hybride pour faire tourner le moteur thermique. Ne serait-ce que pour établir une pression d'huile, remettre de l'huile partout qui va protéger les pièces le temps où le moteur ne tournera pas. L'hiver, c'est pas trop un problème parce que l'hiver, votre moteur thermique va démarrer pour vous fournir le chauffage. L'été, en revanche, c'est un vrai souci. Maintenant, il y a une autre solution aussi. On en a déjà parlé dans cette émission. Vous allez dire, ouais, mais il a des actions. Il y a des huiles qui laissent un film qui est plus résistant que d'autres sur les pièces. C'est des additifs physico-chimiques, on en parle de temps en temps. Le nitrure de bore, par exemple, c'est une sorte de céramique. Et ça évite, quand vous roulez pas pendant longtemps, la protection, elle dure beaucoup plus longtemps. Donc, utilisez des huiles comme ça. Comme autrefois, il y avait en thermolégraphite, on a déjà parlé plein de fois. Ça n'existe plus parce que avec les catalyseurs, ça marche pas. Mais il y a des huiles plus modernes qui font la même chose.
1: Et est-ce que dernière question d'une béotienne totale que je vais assumer, si je roule pas longtemps, mais je peux de temps en temps la démarrer, ça fait quand même.
2: Alors c'est jamais bon de laisser tourner un moteur sans qu'il chauffe.
1: Ouais.
2: Parce que quand il va démarrer, il va être. Alors je vous le fais simple, en starter avec plus d'essence. Donc l'essence va pas être toute brûlée, elle va redescendre dans l'huile. Vous allez polluer votre huile avec de l'essence, et ça, c'est pour lubrifier, c'est vraiment pas bien. Hein. Donc il faut rouler et faire chauffer suffisamment l'huile. Donc la monter à 90-100 degrés. À 100 degrés, déjà, vous évaporez toute l'humidité du moteur. On a tous compris que quand vous faisait bouillir de l'eau, ça s'évaporait.
1: Ça va faire cuire les nouilles. Merci beaucoup.
17: Utilisateurs d'hybrides rechargeables comme ça. C'est que on démarre en électrique, on commence à prendre l'autoroute, et d'un coup là, on est à 100 et le moteur se met en route presque pleine charge. Je me dis que ça l'use pas mal. Moi, je fais gaffe à essayer de le mettre en route avant.
2: C'est bien, bravo. Bravo. Ouais. Le mieux, c'est effectivement. Alors, il y a maintenant dans les stratégies de gestion de ces hybrides, il y a des voitures qui vont démarrer le moteur thermique même quand on n'a pas besoin, sauf si on force en électrique. Pour justement le préchauffer au cas où on a une accélération forte ou par exemple vous êtes à 130 sur autoroute.
1: Merci beaucoup Jean, on va devoir vous laisser. Par contre, vous nous tenez au courant, on veut bien un petit mail. Un petit mail
2: continuez
1: pour nous raconter
2: des photos.
1: Ce qui se passe derrière. On vous embrasse fort parce que la montre est en train de nous rattraper
2: comme toujours.
1: On vous souhaite un bon week-end. Non, des fois c'est nous qui rattrapons la montre. C'est rare, mais ça nous arrive. On fait une pause et puis dans quelques instants, alors restez bien à l'écoute parce que vous avez peut-être jamais entendu parler de cette voiture qui s'appelle la Denza, ni de cette marque. L'ami Jean-Luc l'a essayé et vous savez qu'il parle vrai. Restez là, ça déménage.
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1: Et vous savez que l'ami Jean-Luc prend le volant régulièrement. D'ailleurs, toutes ces vidéos sont à retrouver sur la page YouTube de Sud Radio. Évidemment, juste une petite parenthèse, j'ai passé une partie de ma semaine avec vous, parce que vous savez que je vais essayer la fameuse onde d'après-lutte qu'on adore pendant 3-4 jours. Et donc, je suis allée, avant d'aller la récupérer, bien revoir tout votre essai sur YouTube. C'est super clair, merci beaucoup. Mais là, attention, une marque que peu de gens connaissent aujourd'hui.
2: Pratiquement personne ne connaît, on va parler de la Denza Z9 GT. Denza, c'est la marque haut de gamme du constructeur chinois BYD. Et puis, pour marquer les esprits lors de son arrivée, Denza nous présente son navire amiral qui s'appelle Z9 GT. C'est une grande berline électrique qui collectionne vraiment les superlatifs. Bon, elle affiche une puissance de, vous êtes assise, 1150 chevaux, 4 roues motrices, 4 roues directrices, une énorme batterie de 122 kWh. Et puis surtout, elle recharge, comme je vous l'ai dit tout à l'heure, plus vite qu'un plein d'essence, enfin aussi vite qu'un plein d'essence, on verra ça à la fin. Cette Denza Z9 GT, c'est un sacré engin. On peut lui trouver un air de Porsche Panamera, voilà. Mais c'est une voiture encore plus imposante. Elle mesure 5,19 m de long et puis elle embarque une techno absolument démentielle. Il y a 3 moteurs, 4 roues motrices et directrices, des caméras, des radars, il y en a partout. Et surtout, ce qui est intéressant, c'est que BYD fabrique l'intégralité de la voiture à deux exceptions près, c'est les pneus et puis les freins qui sont gigantesques. Les disques sont en carbone céramique même. Il faut dire qu'il faut arrêter un engin qui fait 2,9 tonnes et qui peut allègrement dépasser les 250 km/h. Et arriver à sa vitesse maxi, surtout en quelques dizaines de secondes. C'est incroyable. Notre voiture, elle est équipée de l'option caméra, avec rétro-caméra, avec l'image dans la contreporte. Ça rajoute 2 écrans à un intérieur qui en possède déjà une multitude. En fait, tout l'avant de la voiture, c'est des écrans. Voilà. Il y a un grand écran central qui commande l'essentiel des fonctions, et les fonctions, il y en a un paquet. Alors au début, j'ai eu un peu de mal parce que c'était en chinois, puis j'ai appris chinois assez vite, donc après je me suis débrouillé. On a alors pour les passionnés d'automobile, on verra qu'il y a un Komodo de vitesse qui ressemble à Mercedes. C'est normal, il semblerait que les Allemands ont un peu aidé les Chinois. Voilà, historiquement, il y avait des liens d'ailleurs avec BYD. Puis à côté se trouve un bouton qui va donner des boutons à la maréchaussée d'ailleurs. Hein. C'est un bouton boost et c'est vraiment du boost. C'est Google qui fait office de moteur pour toute la partie infodivertissement, navigation, etc. L'écran central sert également à paramétrer de nombreux éléments de la voiture. La suspension pneumatique active dont la hauteur de caisse est variable. Il y a aussi quelque chose d'absolument incroyable. Denza a fait appel à une marque française pour la sono, la Hi-Fi haut de gamme. C'est De Vialet. On a 20 haut-parleurs, 1100 watts d'amplification. C'est le système audio le plus performant que j'ai jamais écouté. On a aussi des équipements un peu rigolos, là. Par exemple, ceux qui voient,
1: la
2: vidéo voient que je règle la température, d'un frigo qui est entre les sièges. Mais c'est pas qu'un frigo parce qu'il peut faire du surgelé aussi. Il y a aussi un petit bouton, au niveau du toit qui permet d'ouvrir les portes électriquement et de reculer le siège. Et puis à l'arrière, on a un espace qui est gigantesque, hein. Les sièges sont eux aussi à réglage électrique. Tous les sièges. Il y a une climatisation bizone séparée, mais il y a quand même un truc qui coince, c'est que sur une voiture aussi vaste, le coffre est minuscule. Vous ouvrez derrière, vous dites « Ah !» Il y a presque moins d'espace que dans une Twingo. C'est à peine mieux qu'une Citadine. Pourquoi ? Parce que je vous l'ai dit, il y a déjà deux moteurs à l'arrière et puis il y a une grosse batterie. Bon, en prenant le volant, on est vraiment dans un autre monde. On a l'impression d'être dans son salon tellement c'est confortable et silencieux. Les sièges sont massants et même actifs en ce qui concerne celui du conducteur. Ça veut dire quoi, actif ? Ça veut dire que dans les virages, eh bien, le soutien latéral va se gonfler pour vous éviter d'être ballotté. Cela dit, vous allez quand même être ballotté, hein, parce que, alors déjà, pour parler confort, j'ai trouvé la solution au ralentisseur non conforme, c'est la Denza. Vous la mettez sur la position souple, vous mettez la voiture en position haute et vous mangez les ralentisseurs comme s'ils n'existaient pas pratiquement. C'est, on va dire, c'est pas incroyable, mais c'est sans doute la voiture qui mange le mieux les ralentisseurs. Bon, le plus dingue, c'est cependant les accélérations. Je vous l'ai dit tout à l'heure, on a 1150 chevaux, même sur les modèles d'essai qu'on avait, on n'avait pas exactement les 1150 chevaux. Ils arriveront un petit peu après, parce que comme ils viennent de Chine, ça prend plus de temps de ramener tout le monde. Alors d'après le constructeur, on passe de 0 à 100, 2 secondes 7. C'est pourtant un engin qui fait 3 tonnes. Vous imaginez un Hummer H1 qui passe de 0 à 100, 2 secondes 7. Et puis en pressant le bouton boost dont je vous ai parlé tout à l'heure, vous oubliez toutes les Ferrari, les Porsche à l'accélération. Je pense d'ailleurs que nos amis chinois ont regardé la guerre des étoiles, car graphiquement, l'écran central donne l'impression d'être dans le Faucon Millennium au moment où il va passer en vitesse supraluminique. Alors là, je vous invite vraiment à aller voir la vidéo parce que c'est assez rigolo. Et puis vous avez les chiffres qui défilent, les chiffres de la vitesse qui défilent, mais c'est absolument incroyable. Le problème, c'est lorsqu'il faut aborder les virages, même sur la position sport de la suspension, elle est franchement plus ferme dans cette position-là. On a l'impression de piloter une péniche plus qu'une voiture de sport. La route était un peu humide quand je l'ai essayé. On hésite à accélérer tellement il y a de couple. Il y a 1280 Newton-mètres de couple.
1: Ah oui, donc ça pourrait.
2: Quand il y en a 300, on dit qu'il y en a déjà beaucoup. Vous imaginez ? Alors en fait, l'engin en plus est tellement lourd qu'on peut être rapidement surpris, comme les lois de la physique s'appliquent quoi qu'il arrive. Je pense qu'on se retrouve dans des situations, si on n'a pas l'habitude, qui peuvent être assez délicates, même s'il y a pléthore d'aide à la conduite. On s'en doutait un peu, avec 3 tonnes, 1150 chevaux, la consommation, c'est pas celle d'une Tesla Y ni d'une Twingo. En ayant fait quelques accélérations, pas vraiment d'autoroute à 130, hein. Ma consommation moyenne était de 30 kWh au 100 km, c'est vraiment beaucoup. Ça explique que malgré la très grosse batterie de 122 kWh, on est loin de l'autonomie de 600 km promise en cycle WLTP. Hein. Ça sera pas la voiture électrique qui ira le plus loin, quoique pas beaucoup d'autonomie, mais quand on s'arrête, on reste pas longtemps. C'est ce que Denza, BYD, appelle la recharge flash. Cette Denza Z9 GT, c'est la première voiture électrique au monde à recharger aussi vite. Elle encaisse jusqu'à, tenez-vous bien, 1000 kW sur le chargeur flash de la marque. Dit autrement, on récupère 100 km d'autonomie en 39 secondes et on charge de 10 à 80%, il y a les images, hein, pour prouver que ce que j'ai dit est vrai, en 6 minutes 38. Bon, un des secrets de ces charges ultra rapides, c'est ces énormes armoires qui contiennent elles aussi les batteries, les mêmes que la voiture. Elles sont capables de les délivrer 1500 kW. Elles rechargent quand il n'y a pas de voiture et fournissent le supplément nécessaire pour recharger rapidement une voiture. BYD veut les mettre à disposition de tout le monde, ces armoires. Donc ça veut dire qu'on aura sans doute des bornes BYD un peu partout, mais pas forcément que chez les concessionnaires BYD. Bon, cet essai, c'est... je vous donne le prix quand même, mais vous l'achèterez pas, 115 000 euros.
1: mais elle est belle, hein. Non, elle est belle. Hein.
2: Trêve de plaisanterie, si vous voulez, une Porsche équivalente, avec les mêmes options, parce que là, il y a tout. En série, il n'y a pas d'options. Si vous voulez une Porsche équivalente, c'est deux fois ce prix-là. Donc, au final, c'est pas une mauvaise affaire. Bon, maintenant, qui va acheter ça?
1: Pas moi.
2: Je sais pas. Et est-ce que les gens qui auront cette voiture vont survivre longtemps? C'est aussi la question qu'on peut se poser.
1: Non, mais pourquoi? Va au bout de...
2: Parce que parce que à peine vous accélérez, vous êtes à des vitesses stratosphériques avec un truc qui fait 3 tonnes.
1: Donc à ne pas mettre dans toutes les mains.
2: Ah, exactement.
1: Il faut être un peu expérimenté.
2: Parce que quand vous allez arriver en virage à 180 au lieu de 60, même avec toutes les aides à la conduite du monde, ça passera pas. Elle fera de la conduite autonome aussi. Elle a déjà un lidar. Enfin, il y a des caméras partout, des radars. Il y a un lidar sur le toit. Et elle fera de la vraie conduite autonome quand ça sera autorisé en France. L'équipement est déjà dessus. Il n'y a plus qu'à l'activer.
1: Ok. Bah écoute, merci beaucoup, Jean-Luc. Et puis
2: au-delà de ça, cette technologie-là va arriver sur d'autres voitures.
1: Bien sûr.
2: De BYD. Donc la recharge. Le fantasme qu'on avait il y a quelques années, recharger aussi vite qu'un plein d'essence, ça y est, ça existe.
1: En tout cas, voilà, le temps qu'ils mettent après les bonnes bornes, comme tu dis, les armoires un peu sur la route et tout, mais ça va arriver vite maintenant. Ça y est, c'est parti. Merci beaucoup. Et si vous voulez donc revoir vraiment l'entièreté de la vidéo qui fait quoi, 15 minutes? La grande
2: 18 même.
1: C'est sur la page YouTube de Sud Radio, n'hésitez pas. Et puis pour ceux qui étaient avec nous sur la page Facebook de Sud Radio,
2: préciser quand même qu'il y a des images qui sont faites sur le circuit du CERAM, parce que j'en connais qui vont dire à un moment j'accélère, on voit l'écran central,
1: 148, 152.
2: Voilà,
1: ça c'est sur un
2: circuit. On a essayé la voiture, je le dis au début de la vidéo d'ailleurs, que il y a des images sur circuit. Bon, il y a des images sur la route, mais il y a des images sur circuit également.
1: Bien, tout ça est donc bien notifié. On va faire une pause et puis dans quelques instants, après cet essai de la semaine qui a bien bousculé l'ami Jean-Luc, on va parler de la recharge ultra rapide qui s'accélère sur autoroute. Vous voyez, il y a du lien, ça
2: s'accélère.
1: On est logique.
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1: Et bonjour et bienvenue à tous ceux qui nous rejoignent à 10h48 sur Sud Radio et on parle auto. On vient de parler de la Denza qui va donc avoir besoin d'énormes batteries, en tout cas de bornes pour se charger rapidement. Mais on va surtout parler de la recharge ultra rapide qui s'accélère sur autoroute. Et on en parle avec Jean Gadra qui est le Chief Marketing Officer de Allego. Bonjour Jean.
2: Bonjour Jean.
21: Bonjour Jean-Luc, bonjour Laurence.
1: Donc bon. En français ça veut dire directeur du marketing quoi.
2: Ouais, exactement.
21: Ouais, exactement.
2: Bon, vous avez remporté l'appel d'offres qui avait été lancé par APRR. Alors dit comme ça, tout le monde se dit c'est quoi ça? Mais si je dis l'autoroute A6 par exemple fait partie de ce réseau-là, tout le monde comprend. Donc c'est un des plus gros réseaux autoroutiers français et vous avez remporté cet appel d'offres pour installer encore plus de recharge ultra rapide. On en avait déjà parlé ensemble, vous aviez franchi une petite étape. À ce propos, je crois que Laurence P. de Paris, qu'on a au téléphone, a une petite doléance avant de commencer à nous parler de ce qui va se passer demain.
1: Jean, excusez-moi, vous n'allez pas m'aimer, mais je prends et j'essaye une Genesis, super voiture, hein, c'est la marque de Hyundai, la marque de luxe, et je pars à Clermont-Ferrand. Et je vais faire le plein d'énergie sur le parking où j'étais à côté du Grand Pâté, qui est un peu à l'extérieur de Clermont-Ferrand, je sais plus trop le nom de la commune, où vous avez, il y a quoi, il y a 12 peut-être bornes, 8 à 12 bornes. Vous avez plein de bornes, je dis, super. Et en fait, je n'ai jamais pu charger parce que vos bornes n'ont jamais accepté ma carte bleue. Et qui était pleine, hein, il y avait des sous, mais ça ne passait pas. Donc j'ai dû débrancher plusieurs fois et puis aller voir ailleurs la concurrence. Donc voilà, faites attention, il y a peut-être un petit souci avec les cartes. Voilà.
21: Ouais, c'est un moyen de paiement effectivement un peu plus capricieux quand on a un badge. D'itinérance.
2: Mais les badges, les badges. Tiens, bah puisque vous en parlez, on va évoquer le problème.
1: Bienvenue Jean sur Sud Radio.
2: le problème des badges, c'est déjà première chose, on sait pas combien on va payer. Ça c'est le premier truc. Et puis les gens qui vous fournissent les badges, pour la plupart, prennent une commission qui est pas négligeable. Et je trouve que les tarifs, en l'occurrence, alors principalement pour la recharge rapide, quoique maintenant ça a été, vous allez me dire si je me trompe ou pas, ça a été un peu plus encadré quand même par la réglementation, les tarifs au moins des bornes rapides. Mais il y a quand même, on est d'accord qu'il y a à boire et à manger, même si vous faites des tarifs...
1: Non, les tarifs sont très intéressants.
2: Super réduits à certaines heures.
21: Oui, les tarifs sont encadrés de plus en plus. La Rolls-Royce, c'est le tarif sur autoroute où on est à peu près à 59 centimes du kilowattheure. Et après, il y a effectivement des applications qui permettent de baisser le prix, dont l'application Allego, qui a l'avantage de ne pas
2: être payante.
21: Payante, voilà. Et quand on est sur un autre concurrent réseau que celui d'Allego, on paye pas de surcoût sur la consommation. Et après, des abonnements qui baissent le prix. Moi, j'avais fait un petit calcul là, aux 100 km. Si on est sur autoroute en Rolls-Royce, on paye 10 euros du 100 km. Si on est... Et c'est moins cher que l'essence, Laurence.
1: Oui. Excusez-moi, Jean, mais j'aime votre exemple en Rolls-Royce. Excusez-moi, j'étais en Genesis.
21: Non. Quand je dis Rolls-Royce, c'est le tarif qui est un peu premium.
1: Parlons de ce qui se passe sur l'autoroute, parce que malheureusement, il nous reste déjà plus que 4 minutes avant la fin.
2: Donc, vous allez installer de nouvelles bornes, on est bien d'accord. Alors, quel type de bornes déjà?
21: Alors ça, c'est des bornes rapides, 400 kilowatts. Donc ça permet de recharger sa voiture en 20 minutes et de reprendre quasiment 80% de son énergie. Donc des bornes très rapides.
1: C'est vrai que d'accord, ça marche bien. Ça marche super bien.
2: Le nouveau BMW X3, par exemple, il prend jusqu'à, pour l'avoir testé, il prend jusqu'à 400 kW.
1: La Genesis aussi.
2: Ouais. Donc ça c'est bien. Combien de bornes et puis est-ce que ça va être évolutif par la suite? Alors déjà évolutif sur le nombre, mais évolutif aussi sur les puissances, parce que vous avez peut-être pas entendu, mais l'essai juste avant, on parlait de la Denza GT qui prend jusqu'à 1000 kW de puissance de charge, et donc ça veut dire que ça va petit à petit, on voit bien que ça augmente, hein, puisque maintenant pour des voitures un peu premium on est à 400 kW, et pour du très haut de gamme on est désormais à 1000 kW.
21: Ah oui. Alors, c'est évolutif, hein. C'est évolutif dans deux sens. Au début, donc, on a sur ce portefeuille de AP2R 36 heures de repos qui vont être installées, et on aura à peu près 500 points de charge qui vont être répartis sur ces aires de repos, et on sera sur une puissance de l'ordre de 400, comme je vous l'ai dit, par point de charge. Et après, avec le temps et en fonction de la conversion du parc donc thermique vers électrique, on va venir augmenter le nombre de points de charge de manière graduelle, et on atteindra à peu près 1000 points de charge sur ce portefeuille de 36 sites. Donc voilà, plus il y aura de voitures électriques, plus on rajoutera des bornes, et les puissances seront en adéquation avec ce que peut recevoir le parc automobile. Donc aujourd'hui, ça c'est des véhicules qui sont quand même très premium et très particuliers.
2: Ça montre la voie.
21: Mais ça montre la voie, tout à fait.
2: Souvenez-vous, quand le SP était présenté sur un coupé Mercedes qui était totalement inaccessible, aujourd'hui toutes les voitures ont un ESP, donc demain on imagine que les voitures électriques vont avoir des puissances de charge qui vont être phénoménales également.
21: Voilà, et on aura des puissances à 1000 kilos. Là, les chargeurs sont aujourd'hui disponibles et prêts. Donc, c'est une technologie qui est un petit peu différente. On n'a plus l'espèce de gros frigo américain en face de soi. On aura des petites unités qu'on appelle donc nous des split systems avec des satellites et une grosse unité centrale derrière qui viendra distribuer la charge prise par prise en fonction de la puissance que peut recevoir la voiture. Et celle qui arrive avec une capacité de 1000, eh bien, pourra recevoir 1000. Et celle qui arrive avec une capacité de 150. 50 prendra 150.
1: Quel avantage pour le consommateur ou la consommatrice que je suis quand j'arrive à vos bornes, à vos nouvelles bornes avec ma voiture? Il faut d'abord que ma batterie puisse supporter les charges rapides. Toutes les voitures ne peuvent pas le faire.
21: Voilà, ça c'est important au moment de l'achat de sa voiture de se dire, tiens, est-ce que j'achète une petite voiture donc qui a une puissance de charge limitée ou une grosse qui en a une puissance de charge élevée? Donc on part dans les 50 kilos jusqu'à 300 à peu près dans la gamme. Et il faut vraiment qu'on ajuste sa recharge en fonction de ça. C'est-à-dire qu'on peut pas arriver avec une voiture qui prend 50 kilos de charge sur une borne à 300. On ne recevra pas 300, donc on ne risque rien pour la sécurité. Mais on va passer beaucoup plus de temps à charger que si on avait une voiture supérieure.
2: Et puis surtout, il faudrait des bornes de puissance différentes au même endroit pour que ceux qui ont des petites voitures qui chargent pas vite monopolisent pas la borne pendant longtemps, alors que des grosses voitures qui chargent vite peuvent faire le plein beaucoup plus rapidement. Hein, on n'imagine pas à la station-service classique quelqu'un qui arriverait et qui ferait du goutte à goutte avec le pistolet de remplissage d'essence. C'est pas possible. Question quand même, Jean Gadra. Aujourd'hui, bon, sur autoroute, on va dire que le prix maxi d'une recharge rapide, c'est 60 centimes du kilowattheure. Quand vous avez des panneaux solaires et qu'on vous rachète l'énergie, on vous paye 1 centime du kilowattheure. Vous trouvez pas que 60 fois plus, c'est un peu exagéré?
21: Alors le prix de rachat, là, enfin, faut peut-être comparer plutôt au compteur et à la maison.
2: Ouais, bah 20 centimes, allez. Disons 20 centimes en moyenne.
21: 24 avec la TVA.
2: Ouais.
21: Et donc il y a beaucoup de choses derrière. Il faut amener l'énergie sur site. Donc c'est des endroits où c'est pas un centre commercial où on a beaucoup de facilité à se connecter au réseau Enedis. Il y a effectivement des loyers à payer à l'autorité qui est concédante.
1: La CRE.
21: Non, je pensais plutôt au réseau autoroutier.
1: D'accord.
21: Comme une station-service, elle a quelques redevances à payer au réseau autoroutier. Et après, il y a un investissement. Moi, ces bornes dont je vous parle là, qui délivrent 400 kilos, c'est au moins 100 000 euros la borne installée et prête à l'emploi. Donc voilà, il y a une durée de concession. Pendant cette durée de concession, il faut qu'on fasse le plein quand les gens sont là, et que quand ils sont pas là, voilà, la borne soit toujours présente en attendant qu'il y ait un passager qui se présente. Donc c'est un calcul où il y a de la concurrence, rassurez-vous.
1: Oui, c'est ça.
2: La vraie question, et vous pouvez même répondre par oui ou par non, est-ce que ça a des chances de baisser?
21: Oui.
1: Ah, voilà. Eh ben voilà, on aurait dû commencer par ça. Voilà la bonne nouvelle. Merci beaucoup, Jean.
2: Merci, Jean Gadra.
1: Jean Gadra, chef marketing officer de Allego. Et n'hésitez pas à vérifier les bornes du côté du pâté à côté du Clermont-Ferrand, là. Pas très loin du Zénith, d'ailleurs, de la grande salle de spectacle. On vous embrasse et en tout cas, bravo. Et n'hésitez pas parce qu'il se passe plein de choses aussi sur les bornes de recharge. En ce moment, ça avance très, très vite. Allez, dans quelques instants, le retour de l'info et on fait un point sur la deuxième heure dans quelques secondes. 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
1: Merci d'écouter Sud Radio, le week-end aussi, il est 11h01.
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1: Le rappel de l'actualité, Léo Ardourel, bonjour.
0: Bonjour à tous. Un accord de paix plus proche que jamais entre les États-Unis et l'Iran. Sa signature pourrait avoir lieu dans les prochains jours, à distance selon le chef de la diplomatie iranienne. Les signaux positifs s'accumulent, mais il faut rester prudent, tempère. De son côté, le ministre des Affaires étrangères, Jean-Noël Barrot, sur LCI. Washington annonce avoir abattu des drones iraniens la nuit dernière dans le détroit d'Ormuz. Un premier test pour Raphaël Glucksmann. L'eurodéputé organise un meeting ce samedi à Aubervilliers. Il s'est donné 3 mois pour décider d'une éventuelle candidature à la présidentielle. Pour y arriver, le leader de Place Publique espère enclencher une dynamique afin d'incarner aux yeux de la gauche la seule alternative à Jean-Luc Mélenchon. Le leader insoumis qui reste pour le moment à gauche le candidat le mieux placé dans les sondages. Nouveau rappel de lait infantile en France, sans lien cette fois-ci avec la contamination à la toxine céréulide. Il s'agit d'un lot des laboratoires Novalac retiré du marché après des signalements de cas de diarrhée et de vomissement. Une mesure de précaution, même si aucun risque majeur lié à un agent pathogène n'a été identifié pour le moment. 3 départements méditerranéens en vigilance orange, feu de forêt. Le risque incendie est jugé élevé ce samedi dans l'Aude, le Gard et l'Hérault. Une alerte alors que la France s'apprête à faire face à une nouvelle vague de chaleur à partir d'aujourd'hui. Le mercure va atteindre, voire dépasser les 30 degrés ce week-end jusqu'aux rives de la Loire. Dernier week-end de révision pour les candidats au bac. 730 000 élèves de terminale passeront lundi l'épreuve de philosophie. Suivront dans la foulée les épreuves de spécialité entre mardi et jeudi avant le grand oral à partir du 22 juin. Les résultats, eux, sont attendus à partir du 7 juillet. Et puis en foot, Neymar forfait ce soir pour l'entrée du Brésil dans la Coupe du Monde. Les hommes de Carlo Ancelotti défient le Maroc. Premier choc de la compétition à suivre à partir de minuit. Avant ça, le Qatar affronte la Suisse à 21h. La nuit dernière, les États-Unis ont fait une entrée fracassante en battant le Paraguay 4-1. Le Canada, de son côté, a fait match nul, 1-1 contre la Bosnie. Excellente fin de matinée à tous.
1: Merci beaucoup. Allez, tout de suite, on parle auto avec vous jusqu'à midi.
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1: Et je voudrais déjà commencer cette émission en remerciant tous ceux qui sont avec nous sur la page Facebook de Sud Radio. On a notre communauté, on adore, ça échange entre vous, moi je peux des fois poser vos questions, c'est un vrai bonheur. Alors au programme de cette deuxième heure, l'ami Jean-Luc.
2: On va faire vite, hein. Les garagistes sont-ils malhonnêtes? Bah, vous restez avec nous pour le savoir. La 15e édition du Wheels and Waves de Biarritz, bah, on ira à Biarritz, en plus ça a commencé mercredi, c'est quoi? Bah, c'est de la moto, du surf, du rock'n'roll, tout ce qu'on aime.
1: On adore.
2: Voilà. Et puis, on va commencer par
1: le pneu
2: exactement,
1: et surtout.
2: Et on va aller au Mans.
1: Exactement. Enfin, alors, maintenant, il faut que je vous explique. On a dit à Jean-Luc Pachy, je vais faire très court sur le sommaire parce qu'on a plein de choses à dire après. Là, tu m'as bluffé. Allez, c'est parti, on parle auto et j'ai un cadeau à vous faire. On y va sur le cadeau?
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1: Et ils ont des gros pneus. Exactement. 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
2: Autre cadeau, Dominique Stemfel, président du syndicat du pneu. Voilà, c'est notre cadeau du jour.
1: Salut,
2: bonjour Dominique.
5: Bonjour Jean-Luc, bonjour Laurence.
1: Comme vous le constatez, on est encore triste ce matin.
2: 94e édition des 24 heures du Mans ce week-end. Ça démarre cet après-midi avec le retour des plus grands constructeurs. Il y a Aston Martin, Alpine, BMW, Cadillac, Ferrari, Genesis, Peugeot, Toyota, tout ça pour la catégorie hypercar. Mais il y a un grand absent, ou plutôt une grande absente pour cette édition 2026, c'est la passerelle Dunlop, Dominique. Quelle tristesse.
1: Historiquement présente.
2: Depuis le tout début, oui. C'est ça?
5: La première passerelle, elle a été montée en 1923, donc pour la première édition des 24 heures du Mans, donc elle existe tout à fait depuis le début. Alors c'était juste une passerelle uniquement fonctionnelle avec le logo Dunlop dessus. Et à partir de 1928, elle a été remplacée par une réplique de pneu. Donc c'était un énorme pneu qui enjambait la piste, mais qui n'avait pas de fonction pour passer d'un côté à l'autre du circuit.
2: D'accord. Après, bon, la pub a été interdite. On se demande pourquoi d'ailleurs.
5: Alors, eh ben, parce qu'ils n'avaient pas besoin d'argent, sans doute, à l'époque. Donc, la pub a été interdite, mais elle a été réactivée en 1947, parce que là, cette fois-ci, il fallait trouver des fonds. Et c'est une passerelle habillée d'un pneu, alors qu'une passerelle fonctionnelle habillée d'un pneu qui a été installée à proximité des tribunes. Donc, en fait, c'est vraiment l'ancêtre de la passerelle actuelle.
2: Ouais, on va dire que c'est un monument historique, la passerelle Dunlop. Même ceux qui sont pas des fanas d'automobile, on a tous cette image de ce pneu qui traverse. C'était une bonne idée d'ailleurs, hein, la passerelle en forme de pneu.
5: Oui, c'est une bonne idée. C'est un monument historique au point que la passerelle a été élue monument préféré des Français en 2024. Donc, c'est un monument historique au point que la passerelle a été élue monument préféré des Français en 2024. Donc, effectivement, c'est quelque chose qui est connu.

0: il n'y avait pas de sécurité du tout, hein. Les gens, les spectateurs étaient juste au bord de la piste, donc la piste a été élargie, protégée, et la passerelle, pour des raisons de sécurité, a été déplacée au sommet de la colline, là où elle est aujourd'hui. Et puis en 78, il fallait que le circuit s'élargisse, donc en fait la passerelle a été démolie, reconstruite et remplacée par une passerelle plus large. Aujourd'hui cette passerelle elle fait 50 mètres de long, 13 mètres de haut, elle pèse 70 tonnes, donc c'est vraiment quelque chose de phénoménal. Hein.
1: Elle a même célébré l'anniversaire de la naissance du pneumatique, parce que c'est Dunlop, on va le rappeler, qui a inventé le pneumatique.
0: Oui, alors en 1988, elle a été décorée de deux dates, hein, 1888 étant la date de la création du pneu, de l'invention du pneu par John Boyd Dunlop. Et en fait, Le Mans a été le centre du monde pour l'automobile et le pneumatique, puisqu'en fait, c'est au Mans qu'a été célébré cet anniversaire.
1: Oui, alors bon, triste anniversaire cette année, puisque... La passerelle Dunlop a disparu.
0: Oui, elle a été remplacée par une autre marque. Hein. Alors, ce qu'il faut savoir, c'est que
1: On peut le dire. Goodyear.
0: Oui, c'est Goodyear. Donc, ce qu'il faut
1: savoir,
0: c'est là
1: qu'il y a la blague normalement que Laurence fait.
2: Non. En disant. Elle n'a plus New Year.
1: Ouais. Non, c'est pas une Goodyear cette année, non?
2: Non. Mais alors pourquoi d'ailleurs? Qu'est-ce qui s'est passé? Est-ce qu'on peut savoir ce qui s'est passé vraiment?
0: En 2000, Goodyear a racheté Dunlop. Alors, je veux pas vous faire dans le détail parce que c'est un peu compliqué. Et donc Goodyear a été le fabricant et le distributeur de Dunlop jusqu'en 2025. Et en 2025, Goodyear a rendu Dunlop à son propriétaire initial japonais, qui est Sumitomo. Mmh. Et par contre, Goodyear a gardé la passerelle. Hein. C'était une belle opportunité qui se présentait à lui. Et donc, c'est effectivement un changement qui a scandalisé de nombreux amateurs de sport automobile. Mais c'est dans le sens de l'histoire, quoi. C'est comme ça.
1: Oui. Enfin bon, la passerelle Goodyear après le virage Dunlop, vous m'excusez, ça me fait doucement rigoler. Hein. Mon petit doigt me dit d'ailleurs que ça pourrait changer peut-être.
0: Écoutez, moi je ne sais pas, mais effectivement, il y a beaucoup de gens qui ont protesté, ne comprenant pas pourquoi l'Automobile Club de l'Ouest a lâché ce monument historique qui supporte aussi l'image du Mans, parce que l'image des 24 heures du Mans est absolument indissociable de celle de la passerelle.
1: Ouais. Il y en a d'autres, hein, des passerelles. Il y en a eu d'autres et il y en a encore d'autres, hein, des passerelles en forme de pneus.
0: Oui, alors il y en a eu d'autres, il y en avait partout en France, hein, Montlhéry, le Castellet, Albi, Nogaro, Lednon, Carole. Mais la plus spectaculaire, alors celle-là, elle a disparu malheureusement, mais on peut retrouver des images sur le net, hein, c'était celle de Reims, qui a été construite en 1948 et dans laquelle avait été installé un... Alors, c'était pas une passerelle pour passer d'un côté à l'autre du circuit, mais c'était un salon de réception qui permettait de voir 1500 mètres de circuit.
2: Waouh!
1: Ah oui, c'est vrai, c'est une bonne idée, ça, tiens.
0: Ouais. Et alors, je peux vous dire, parce que moi j'ai travaillé à Reims quelques années, je peux vous dire que là, le champagne coulait à flot, bien sûr.
2: Avec modération?
1: À flot, aussi, mais avec modération. Mais alors,
0: à cette époque-là, je pense pas qu'on parlait de modération. Et effectivement, les maisons de champagne se battaient pour y avoir accès. Quoi. Puis il y en a eu ailleurs, partout dans le monde, hein, Grande-Bretagne, Allemagne, Italie, USA, ouais. Nouvelle-Zélande, Australie, etc.
2: Et alors, elle est partie où? Oui, pardon.
0: Et puis, on avait fait des petites passerelles à l'époque où je travaillais chez Dunlop, qu'on déplaçait sur différents éléments. Et Jean-Luc se souvient sans doute de celle de Val-d'Isère, hein, qui était à l'entrée
1: de la zone tout-terrain. Mmh. Ouais. Une passerelle Dunlop.
2: Et elle est devenue quoi, celle qui a été démontée du Mans, alors?
0: Ah non, elle n'a pas été démontée, elle a juste
1: été repeinte.
2: Ah.
1: Elle a été repeinte.
2: Ok.
0: Elle a juste été repeinte aux couleurs de Goodyear, aux couleurs d'un autre manufacturier.
2: D'accord.
1: Ouais, donc ça sera un coup de peinture pour la remettre dans l'op, quoi.
0: Voilà.
1: En plus, et là, il n'y a plus la forme du pneu, si je ne m'abuse, sur la Goodyear.
0: Il y a toujours la forme du pneu, mais effectivement, elle est traitée de manière différente et c'est peut-être un peu moins évident.
2: Alors, je vais poser la question à tous ceux qui nous suivent sur Facebook. Est-ce que ça vous choque ou est-ce que ça vous attriste que cette fameuse, comment on appelle ça déjà, passerelle Dunlop est disparue au profit d'une autre marque? Voilà, vous n'hésitez pas à réagir. Et puis, on parle de Dunlop. On va faire un petit clin d'œil à un ami qu'on aime beaucoup, Claude Cham, voilà, qui a été un des grands patrons de Dunlop. Et qui est maintenant patron du salon automobile qui s'appelle Equipe Auto pour les métiers de l'automobile.

0: Bon, bah, moi, je vais y aller. Je vais prendre des photos de la nouvelle. Comme ça, je vais me faire...
1: Alors, juste un autre événement cette année, quand même, qui est important.
0: Ouais.
1: C'est que Dunlop a été très, très longtemps recordman de,
2: des victoires
1: aux 24 heures du Mans. Voilà, jusqu'à l'année dernière. Donc le nombre de victoires a été égalé par Michelin l'année dernière, et comme en fait Michelin est le
2: fournisseur officiel,
1: des hypercars, et bien à partir de cette année, c'est Michelin qui sera recordman des victoires au moins.
0: Oui, voilà. C'est facile.
2: Parce qu'il vu la quantité d'hypercars qu'il y a en piste, la probabilité qu'elles disparaissent toutes sur les 24 heures, elle est quasi nulle. Donc,
0: en tout cas,
2: Michelin, voilà, déjà le champagne au frais, pareil. Ouais.
0: Et Dominique,
2: donc, avec modération.
0: Vous passez sur les 24 heures ou pas?
1: Non, je passe pas sur les 24 heures.
0: Ok, bon, bah en tout cas, moi j'y suis, donc j'espère que je vais croiser plein de copains là-bas, et y compris vous qui nous écoutez sur Sud Radio. Vous n'hésitez pas, si on se croise, coucou Dame Laurence, coucou, moi je suis impatiente de partir. On vous embrasse.
2: Merci Dominique.
1: Excellente course, Laurence.
0: Merci beaucoup. Allez, dans quelques instants, juste après la passerelle Dunlop, qui sera donc la grande absente des 24 heures du Mans pour cette année, on va accueillir Anis, qui a une question à nous poser, et on aura même à ce sujet un invité supplémentaire pour lui répondre.
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0: Et on va vous accueillir à l'antenne de Sud Radio et vous allez voir que vous allez être deux. On commence par Anis qui nous a contacté en nous envoyant un mail à jeparticipe@sudradio.fr et en mettant on parle auto dans l'objet du mail. Bonjour Anis.
2: Bonjour Anis.
18: Bonjour Laurence, bonjour Jean-Luc, vous m'entendez bien?
2: Ah, oui, très bien. Vous habitez pas à Nice?
18: J'aimerais bien.
0: Alors, Anis, on va aussi avoir avec nous, pour répondre à votre interrogation.
2: Oui, parce que j'ai pas envie de bosser.
0: Voilà,
2: alors je me suis dit,
0: Moundir Guenou, qui est directeur de France Car Vertical. Bonjour Moundir.
2: Bonjour Moundir.
19: Bonjour.
0: Merci d'être là. Alors Anis, on vous écoute.
18: Ouais. Alors, je vous explique très rapidement. Moi, j'ai acheté un véhicule auprès d'un professionnel, donc qui est un revendeur très connu, qui est spécialisé dans le leasing. Donc,
2: non, mais allez-y, dites les noms. Hein, on parle vrai sur Sud Radio. Donc, vous avez le droit. Ouais, allez-y.
18: C'est la grande société Evans de la filiale de la Société Générale, donc ALD Car Market.
2: D'accord.
18: Donc, c'était le deuxième véhicule que j'ai acheté chez eux. Je l'ai acheté en octobre 2024. Et là, lors de la revente, j'avais commandé un rapport. Vous savez, les rapports d'historique pour rassurer les éventuels acheteurs.
2: Quel rapport
18: Là, j'avais commandé chez Autovisa.
2: D'accord.
18: Et au début, quand j'ai vu le montant des réparations qui avaient été effectuées sur ce véhicule-là, donc qui avait été accidenté le 12 mai 2022 avec un montant de près de 15 000 euros, j'étais très surpris. Parce que le Evans m'en avait pas parlé, donc je me suis dit bon, je vais commander un autre rapport et j'ai commandé chez Car Vertical. Et là sur Car Vertical, je ne l'avais pas. Sur Istovec, j'étais sur la plateforme de l'État, sur Istovec il n'y avait rien. Mais j'ai quand même fait mes investigations, j'ai réussi à trouver le garage qui avait fait ses réparations et c'est confirmé, il y avait bien eu 15 000 euros de réparation sur ce véhicule. Et ce qui m'avait étonné, c'est que Car Vertical ne l'avait pas, Istovec ne l'avait pas précisé. Et on me dit que lorsqu'un véhicule n'est pas VGE, bah a priori qui n'a pas été gravement endommagé, selon l'expert, ça ne peut ne pas apparaître.
2: D'accord. On va sous-titrer pour ceux qui n'ont pas bien compris. Véhicule VGE, véhicule gravement endommagé. C'est ce qu'on appelait autrefois les épaves. Donc ça peut être mis sur la route, mais c'est suivi par un expert. Donc ça, obligatoirement, c'est dans l'historique de la voiture. Moundir, comment se fait-il que, par exemple, Car Vertical, sur le rapport, n'ait pas cet accident de mentionner les réparations? Ça veut dire que d'un site à l'autre, on peut avoir des infos différentes avec des sources différentes?
19: Oui, ben merci pour la question. J'ai assez compris la problématique. Je dirais, je suis pas étonné puisque faut comprendre quand on extrait des rapports et quand on se source, il existe des milliers, pour pas dire des centaines de milliers de sources différentes. Car Vertical, on est une entreprise très globale, donc on se source bien sûr auprès de différents acteurs locaux, France, Europe de l'Est, un petit peu partout. Donc les professionnels sont conscients. Une base de données qui englobe la majorité des types de problématiques n'existe pas. C'est utopique. Ça n'existera jamais. C'est pour ça qu'il est très important d'avoir différents outils, et puis parfois vous pouvez avoir des photos, vous pouvez pas en avoir, vous pouvez avoir des rapports ou des documents qu'on va collecter ou pas. Donc c'est très variable d'une base à une autre. La plupart du temps, bien sûr, il y a des sources, et ce qui est important là, c'est d'avoir une source et puis surtout de la vérifier, de voir si elle est authentique ou pas. Ça, c'est très important.
2: Bon, on va dire, pour rentrer dans le vif du sujet, ça coûte combien un rapport d'historique Car Vertical, par exemple, si je vends ma voiture ou si je veux en acheter une?
19: Ça dépend si vous en achetez un, deux, trois ou quatre. En moyenne, c'est une vingtaine d'euros le rapport quand on les achète par deux. Donc, en fait, quand on regarde le prix même pour un véhicule qui coûte 5, 10 ou 15 000 euros, en général, quand on achète un ou deux rapports, bien sûr, ça vaut toujours largement le coup.
2: D'accord. Dans le cas précis, là, Danis, il peut faire quoi? Parce que manifestement, alors le professionnel ne pouvait pas ignorer qu'il y avait eu un accident avec des réparations quand même lourdes, hein, 15 000 euros. Donc il lui a vendu la voiture presque ça, quoi.
19: Déjà, ce qui est important de comprendre, c'est est-ce qu'il a été honnête ou pas, c'est-à-dire est-ce qu'il était en possession de ce type d'information d'une part ou pas. Donc ça, c'est déjà une première chose. La deuxième, c'est que même si effectivement un professionnel, quand il vend un véhicule, il est censé quand même avoir un maximum d'informations sur le véhicule, qui plus est, le minimum, c'est d'aller sur les bases de données historiques.
2: D'accord.
19: Donc, c'est déjà le minimum en général qu'ils font.
2: Donc on est d'accord qu'il est en faute.
19: Il aurait dû l'informer. Maintenant, c'est la faute incombe à partir du moment où il était au courant de la fausse, qu'on appelle une tromperie ou un dol. Ouais. Ça, c'est effectivement une vraie faute. À partir du moment où il n'a pas eu l'information, mais ça, c'est une chose. Mais a-t-il eu ou est-ce qu'il allait sur les bases de données? C'était combien la valeur du véhicule à peu près?
18: Alors le véhicule en neuf, il coûtait un peu plus de 35 000 euros. Donc c'est une Toyota Corolla Touring Sport. Pardon ?
19: Oui, et le véhicule avec quel âge, à peu près ?
18: Et l'accident, lui, il était, le véhicule est de mai 2021, il a eu l'accident en mai 2022 à 50 000 km.
19: D'accord, donc c'est un véhicule effectivement récent. C'est vrai que beaucoup de professionnels, quand ils voient qu'il y a par exemple une source de données, pardon, un seul propriétaire sur le véhicule, ils se disent, bon, bah, quand ils vendent 3, 5 ou 10 000 véhicules, ils se disent potentiellement ce véhicule-là, s'il a eu une seule main, un seul propriétaire et qu'il est relativement récent, souvent ils vont pas forcément se casser la tête en se disant, bah, potentiellement il a pas eu d'accident, il a pas eu de vol, il n'y a pas eu ceci. Il y a une traçabilité pour eux.
18: Je me permets, le seul souci, c'est que le véhicule là appartenait à Evans. Donc c'était le qui était loueur.
2: Ah, c'était leur véhicule. Ouais. Ah oui, donc ils ne pouvaient pas l'ignorer.
18: Il le louait comme société. Et à une entreprise qui l'utilisait, mais eux, ils étaient propriétaires et ils m'ont revendu en tant que eux propriétaires. Moi, le vendeur, c'est Evans qui me le vend.
2: D'accord.
18: En tant que propriétaire.
2: Ah oui, donc ils pouvaient pas ignorer.
19: Donc ils auraient dû vous informer.
2: Ils auraient dû vous informer. Exactement. Alors moi, ce que je ferais, Anis, je pense que si on avait Rémi Jossomme sous la main, il vous confirmerait, je ferais une lettre commandée en disant voilà.
0: Vous l'avez déjà fait, ça a donné quoi?
18: Oui, j'ai fait ça et j'ai envoyé ça la semaine dernière et en invoquant effectivement le DOL, comme a dit mon dire. Voilà. Parce que là, moi, concrètement, maintenant, le rapport, les gens quand ils me le demandent pour le véhicule, ils voient que c'est à 15 000 euros, ils sont refroidis tout de suite. Il n'y a personne qui veut acheter le véhicule.
0: Ah bah devine.
2: Je comprends parfaitement. Hein. Donc il faut là manifestement il y a une tromperie hein, puisqu'ils étaient au courant. Donc ils peuvent pas invoquer le fait qu'ils ont acheté la voiture sans avoir l'historique puisque l'historique c'est eux qui l'ont fait. Donc
19: voilà, ce qui est différent que si c'était un garagiste qui lui vend un véhicule parce qu'il a racheté un autre le véhicule par ailleurs.
2: Ouais. Donc là c'est une vraie tromperie. Donc ça veut dire que ça peut leur coûter très cher. Vous pouvez même demander la résolution de la vente, hein, c'est-à-dire le remboursement du prix et vous leur rendez le véhicule. Peu importe le kilométrage d'ailleurs.
18: J'ai demandé une annulation ou une indemnisation éventuellement à l'amiable, mais là aujourd'hui, moi le véhicule là, j'en étais très satisfait. Je le revends juste parce qu'il y a un quatrième enfant qui arrive et que je passe en fait place. Mais sinon, je l'aurais gardé. Ouais. J'ai été loin de penser qu'il avait ce problème-là. Quoi.
2: Ouais. Bon, alors il faut vraiment. Mais ça va. Vous êtes déjà au fait de tout ce qu'on peut faire. Si vous avez déjà anticipé et fait la lettre commandée, non, c'est exactement ce qu'il fallait faire.
18: C'est avec mon assurance, la protection juridique qui m'ont fait le courrier.
2: Très bien.
19: Donc, juste pour information. Si je vous donne deux chiffres, en moyenne, ce qu'on constate sur les millions de rapports générés concernant les véhicules endommagés, on a quasiment 30-35% de chances d'avoir un véhicule qui a été endommagé quand on l'achète. Et par contre, s'il est importé, on multiplie quasiment par 2,5, c'est-à-dire quasiment 70% de chances que le véhicule ait eu un dommage, qu'il soit mineur ou majeur.
2: Ah oui. Donc prudence quand le véhicule vient de l'étranger, d'Allemagne, d'Italie, d'Espagne.
18: Et c'est normal.
19: Oui, et prudence parce qu'il vaut mieux privilégier le... Pardon.
18: Pardon, excusez-moi, c'est normal qu'on ne retrouve pas des informations aussi importantes sur Istovec, par exemple.
19: Alors Istovec n'est pas une base de données. Alors je le dis toujours, Istovec, donc c'est une base de données publique, donc qui est gérée par le ministère. Donc elle est là, elle n'est pas là pour donner de l'historique sur que ce soit comme un outil comme Car Vertical ou de mes confrères. Elle est là pour donner principalement des informations administratives. En dehors du fait que si le véhicule est gravement accidenté, il va vous donner l'historique, à savoir le kilométrage. Donc il va récupérer deux informations du contrôle technique. La date, le kilométrage, le reste c'est de l'information administrative. Donc il va pas vous dire si le véhicule a eu un petit dommage, si le véhicule voilà, tout ce qui va être par exemple des documents, des photos et autres sur le véhicule, il va pas vous les donner. Donc d'accord. Ça c'est plus gérer un abus de langage quand on dit Istovec, c'est pas un concurrent de Car Vertical, pour moi il est complémentaire et il est plutôt en gestion administrative plutôt que sur de l'historique pur, sur est-ce que le compteur a été réduit, est-ce qu'il y a eu des dommages ou pas, est-ce qu'il est importé ou pas. Donc principalement ces informations vous ne l'aurez pas.
0: Ouais. Bon bah en tout cas merci beaucoup à tous.
2: Merci, merci Moundir.
0: Ça permettra
2: merci
0: en
2: Anis,
0: plus.
2: Vous avez, écoutez, tenez-nous au courant de l'évolution de.
0: Et puis, ça permettra cette histoire malheureuse pour vous, Anis, de pouvoir faire en sorte que chacun sera peut-être un peu plus prudent quand il rachètera une voiture. On a pas mal de réactions hein, sur la page Facebook de Sud Radio. Sébastien dit annulation vente tout à fait possible. Pratique commerciale trompeuse sur les qualités substantielles vu que c'est leur voiture et qu'ils sont au courant.
2: Donc il n'y a pas
0: de souci. Bon, on vous souhaite un bon week-end à tous les deux. Et puis, Anis, vous nous tenez au courant de la suite des événements.
18: Avec grand plaisir.
2: Merci beaucoup.
0: On y compte bien. Merci beaucoup. Allez, on fait une pause. Merci à Moundir d'avoir répondu comme ça en parlant vrai également sur l'antenne de Sud Radio. Il est directeur de France Car Vertical. Directeur France de Car Vertical. Et on va tout de suite aller aussi en France. On va y rester. Direction Biarritz dans quelques instants pour la 15e édition du Wheels and Waves.
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0: Oh là là, Classic Cars. Alors attendez, parce que moi j'ai une bonne nouvelle.
2: Sauf que là, il n'y a pas de voiture.
0: Attends, parce que tu sais, je l'ai dit au début, on a beaucoup de gens qui nous écrivent des mails aussi, parce qu'on a beaucoup de personnes sur Internet, sur la page Facebook. Et là, on vient de recevoir un très joli mail de Jean-Pierre. Moi, je voudrais tout simplement dire à Jean-Pierre, merci beaucoup. Et Jean-Pierre me dit, vous êtes super tous les deux. Je suis très contente d'avoir retrouvé, voilà plusieurs mois, l'ami Jean-Luc que j'avais suivi tant d'années. Votre duo avec Laurent, c'est extra. Voilà. Voilà. Et c'est tout, je voulais partager ça. Après, il y a une question au moteur. Hein.
2: Bon. Alors maintenant, après, merci, on va accueillir Fabien Jean-Pierre. De Brême.
0: Ok.
2: Bonjour Fabien.
1: Bonjour.
2: Fabien qui travaille pour Klipsch, on va vous expliquer tout de suite ce que c'est. Je vais vous dire où on est. Parce
0: d'accord.
2: Que Fabien, il est sur place. C'est Tintin Reporter n'était pas disponible ce week-end, donc c'est Fabien
0: Tintin
2: qui
0: Reporter.
2: Fait.
0: Pour ceux qui connaissent pas, c'est François A.
2: Voilà, on François est à la 15e édition du Wheels on Wave de Biarritz qui a démarré mercredi. Qu'est-ce que c'est que le Wheels on Wave? C'est un festival. Alors, je vais faire simple. Hein. Passion de la moto, passion du surf, passion du skate. Et passion
0: du rock'n'roll.
2: Ah, exactement, et passion de la musique. D'ailleurs, c'est pour ça que Klipsch est partenaire de l'événement. Klipsch, pour
0: what
2: ceux qui...
0: What is it?
2: Alors, c'est un de mes fantasmes quand j'étais petit. Quand j'étais jeune, je rêvais d'une enceinte. Alors, c'est des enceintes... Ah. Alors, pas une enceinte, pas une dame enceinte, hein, une enceinte acoustique qui Dieu. S'appelait la Klipsch Horn. J'en ai parlé avec Fabien quand on préparait l'émission. Il s'est rendu compte que je suis un vrai dingo de ça. Et alors, Klipsch fête cette année...
0: 80 ans ?
2: Ouais.
0: Ouais, je crois. Hein.
2: C'est ça, hein. Mmh. C'est ça, Fabien ?
1: Ouais, exactement. C'est le 80e anniversaire de Klipsch. Paul a créé la marque en 1946 aux États-Unis, à Hope, dans l'Arkansas. Et son ombre est toujours présente plus que jamais. Paul, c'était un ingénieur, quelqu'un de très charismatique, un passionné de musique. Et son obsession était, dès le début, était simple. C'était comment réussir à retrouver à la maison les sensations d'un vrai concert, l'émotion du live. Et je pense qu'il a réussi et c'est pour ça qu'on est là aujourd'hui.
2: Voilà. Alors, quel lien il peut y avoir entre justement un fabricant d'enceintes acoustiques et un événement moto, surf, on a dit rock'n'roll, ça on comprend un petit peu, mais pourquoi être présent là-bas au Wheels on Wave? On a d'ailleurs quelques images pour ceux qui veulent
0: Facebook.
2: Voir à quoi ça ressemble.
1: Ouais, le Will, c'est vraiment un des plus beaux événements européens dédiés à la culture, à la liberté, à la passion de beaucoup de choses, à la passion de la moto, du surf, de l'art. On parle de design, de photographie et évidemment de musique. Et ce qui fait son succès, c'est pas seulement un événement un peu traditionnel. C'est on vient pas voir seulement des produits, des exposants ou des machines, mais on vient vivre une expérience. Mmh. On vient vivre une expérience, rencontrer des passionnés, des créateurs, et finalement le lien avec Klipsch, il est assez naturel. On vend pas seulement nous-mêmes des enceintes ou des casques, mais depuis 80 ans, ce qu'on vend, c'est la passion du live et c'est l'émotion du live.
0: J'ai une question à vous poser, Fabien Debrême, vous qui êtes directeur marketing, entre autres, chez Premium Audio Company, en France. Quand on voit les images qui sont magnifiques, on aurait la sensation, si on n'est pas spécialement gros passionné de moto ou autre, de se sentir pas complètement dans la famille. Est-ce que tout le monde peut y aller? Est-ce que vous êtes friendly aussi, même si on n'a pas vos connaissances ou, vous voyez ce que je veux dire? Ça peut donner une image un peu d'une communauté un peu enfermée sur elle-même?
1: Alors absolument pas, l'événement est vraiment ouvert à tout le monde. D'ailleurs, il est vraiment multiculturel puisque, je vous le disais, on trouve de la musique, des fans de moto, des femmes d'art, il y a une exposition d'art qui se tient durant le Wheels and Waves, de photographie, de créateurs, de vêtements, et c'est vraiment friendly complètement puisque on voit beaucoup de familles, d'enfants qui montent sur les motos, qui montent sur les planches de surf, qui montent sur les fauteuils de barbier pour se faire couper les cheveux. On en a eu un hier encore, un tout petit qui devait avoir 5 ans, il est extraordinaire, il voulait une première coupe de cheveux. Donc oui, bien sûr, il faut venir. Le Wheels and Waves, c'est gratuit. Le dimanche, justement pour que tous les locaux en famille puissent venir et profiter de l'événement.
0: Très bien.
2: C'est à différents endroits d'ailleurs. Mmh. Mais là, vous êtes basé, si on veut aller vous serrer la main, vous êtes basé à quel endroit?
1: Alors en fait, il y a le village principal, il y a un village éphémère qui a été recréé à la Cité de l'Océan. Vraiment, donc... On est en face de l'océan, on est au pied de l'océan, on a vu sur l'océan, et on a cette petite brise aujourd'hui d'ailleurs qui est bien agréable. Et en effet, le Wheels and Waves, c'est des événements tous les jours qui ont lieu aux alentours de Biarritz, comme des courses de moto, je l'ai cité tout à l'heure, des expositions d'art, des concerts, des rides qui sont organisés, des découvertes de la région. Donc tous les jours, il y a des rendez-vous qui sont donnés pour aller vivre une expérience complète.
0: Oh, j'ai hyper envie d'y aller maintenant. Merci.
2: Et aussi du surf, on voit les images. Ouais. Alors moi qui suis surfeur, motard et puis fan de rock et musicien, et ben parfait. Hein,
0: non, ça donne super envie, sérieux, vraiment. Bon, moi je vais sur les 24 heures, là je peux pas, mais j'irai peut-être l'année prochaine. Tiens, oh, ça donne envie.
1: Rendez-vous l'année prochaine tous les trois.
2: Ça serait bien, ouais, ça serait bien qu'on aille sur place. Ah, bon, ouais. Ça commence le mercredi. Hein.
0: Donc c'est gratuit le dimanche, hein, on est d'accord, ça a commencé mercredi dernier.
1: Exactement, mercredi à dimanche, ouais.
2: Ouais. Il y a du monde, juste pour terminer, il y a du monde ?
1: Ouais, on a eu une très belle fréquentation depuis déjà depuis mardi, parce que depuis mardi, lorsqu'on le village était en train d'être monté, on a eu beaucoup de gens qui essayaient de venir et pensaient que c'était déjà ouvert. Le monde vient en croissant tout au long de la semaine. Il y a beaucoup de monde. L'année dernière, c'était quelque chose comme 50 000 personnes. C'est quand même, ouais, c'est quand même gros, hein, sur 5 jours. Il y a du monde tout le temps, et le point d'orgue de la journée, c'est souvent le retour des activités, des courses en fin d'après-midi. Tout le monde se donne rendez-vous au village. Il y a des concerts. Soir, on a fait un concert extraordinaire avec Franck et Damien, un groupe de Bordeaux, qui a complètement mis le feu au centre du village, en face de Harley Davidson et de Klipsch. Et il y a une espèce d'osmose incroyable avec le coucher du soleil sur fond d'océan.
2: Ça coupe, on vous entend plus. Allô, non, allô, vous avez disparu, Fabien. Oh, c'est dommage.
0: On n'a pas
2: entendu le coucher de soleil avec une température clémente
0: envie.
2: Au bord de la mer.
0: Bon, bah, l'année prochaine, on s'organise.
1: Un moment suspendu.
0: Nous, on veut bien venir se suspendre avec vous. En tout cas, un grand merci. Oh là là, j'ai hyper envie là. Ça y est, j'en peux plus. Fabien Debrême, bon ben, on va attendre 2027 pour y aller. Fabien, merci d'avoir été avec nous sur Sud Radio,
2: Fabien,
0: pour nous parler de Wheels and
1: Waves.
0: Merci
1: à vous.
0: Merci beaucoup. Un souffle de liberté où je croise rencontres et aventures. Voilà, n'hésitez pas à aller sur le site internet wheelsandwaves.com. C'est vrai que ça donne hyper envie.
2: Il y a plein de vidéos en plus que vous pourrez voir.
0: Ça donne vachement envie. Ouais. On a l'impression en plus que les gens sont vraiment heureux d'être ensemble. Ça fait du bien en ce moment vu tout ce qu'on vit là. Ouais, c'est ouf. Allez, une dernière pause dans cette émission et puis on va vous poser une question. Alors, amis garagistes, vous êtes évidemment conviés à répondre à cette question et à nous appeler dès maintenant au 0826 300 300 ou à réagir sur la page Facebook de Sud Radio, car la question est la suivante. Les garagistes sont-ils vraiment malhonnêtes ? Réponse dans quelques instants sur Sud Radio.
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0: Alors oui, vous l'avez bien compris, hein, nous avons posé une question très provocatrice pour notre dossier actualité, mais vous allez comprendre pourquoi. Nous accueillons Luc Fournier, directeur d'activité de Back to Car. Bonjour Luc.
2: Bonjour Luc.
18: Bonjour, bonjour.
0: Alors pour ceux qui nous rejoignent juste, hein, la question provocatrice, c'est les garagistes sont-ils vraiment malhonnêtes?
2: C'est vrai que le dernier rapport de la DGCCRF sur les garagistes est inquiétant au premier abord, hein. Près de, alors là je cite le rapport, près de 40% des 1600 établissements contrôlés ont présenté des manquements faisant l'objet de suites correctives et répressives. Alors, sur quoi ont-ils été épinglés? Évidemment, comme dans tout troupeau, il y a peut-être des brebis galeuses, donc il y a forcément des escrocs dans le tas, mais globalement, ce qu'il aurait reproché, c'est de ne pas proposer pour les réparations les pièces d'occasion. Vous savez que maintenant, quand vous demandez un devis, on doit vous faire un devis si vous le demandez, et le garagiste doit vous le proposer normalement, c'est ce qui n'est pas fait. Un devis avec des pièces neuves et un devis avec des pièces d'occasion. Que dit d'ailleurs la réglementation exactement, Luc?
18: La réglementation dit que le réparateur, premièrement, doit afficher le décret de loi dans son lieu d'accueil. Ça, c'est la première chose. La deuxième chose, c'est qu'il doit proposer un devis avec de la pièce de réemploi, tout comme il propose un devis avec de la pièce neuve. Et c'est le consommateur qui, le texte est assez précis, opte ou pas pour la solution d'une pièce de réemploi, en fonction de son appétence écologique ou de son pouvoir d'achat. C'est le consommateur qui choisit, mais le réparateur se doit d'afficher et de proposer une pièce de réemploi.
2: Donc la majorité hein, des 40% des 1600 là qui ont été épinglés, c'est sur ça. Ils proposent pas en fait de pièces de réemploi. Et pourquoi ils le proposent pas?
18: Alors si je reviens simplement si le temps me permet sur la DGCCRF, c'est malgré tout un ciblage hyper fin. La Fédération nationale de l'automobile a d'ailleurs fait un communiqué de presse en disant c'est comme si on analysait le monde hospitalier en ne scrutant que les urgences. C'est un petit peu ça l'enquête de la DGCCRF. Il s'oppose effectivement à l'affichage de prix, ce qu'on appelle au défapage, c'est un peu technique, et à la PIEC, effectivement. Ouais. Donc moi, on m'interroge que sur l'aspect de la pièce de réemploi, c'est ma spécialité, mais en fait, la DGCCRF a fait un petit peu un excès de zèle sur un ciblage hyper fin, voilà. Dans la réalité, c'est tout autre, en tout cas pour ce qui me concerne,
0: moi, je suis d'accord.
18: Sur la pièce de réemploi.
0: Je suis d'accord, Luc.
2: D'accord.
0: Il y a un moment,
2: aujourd'hui, est-ce que d'ailleurs, il y a de plus en plus de garagistes qui proposent la pièce de réemploi?
18: Très bonne question.
0: Merci.
18: Très bonne question. En fait, j'ai à la fois quelques chiffres et puis surtout une tendance. En fait, les réparateurs pas du tout favorables à la pose de la pièce, ils ne sont que 4%. Et en fait, on a 87% des réparateurs qui sont soit plutôt favorables ou très favorables à l'usage de la pièce de réemploi. C'est une variation en 4 ans de plus 20%. Donc en fait, il y a eu une sorte de démocratisation pas dû en fait à l'effet décret, parce que c'est simplement le décret, il a essentiellement formalisé une pratique déjà existante. Il n'a eu que l'intérêt de susciter, je dirais, et de sensibiliser le marché pour évoluer dans ce sens-là, mais 87% des réparateurs sont favorables à l'usage de la pièce. Et si à l'intérieur de ces réparateurs on regarde le monde de la mécanique et le monde de la carrosserie c'est une obligation de métier, c'est 100%. 100%.
0: D'ailleurs, j'ai demandé à tous ceux qui là, parce que ça réagit sur la page Facebook de Sud Radio, est-ce que vous, en tant que consommateur, on vous a déjà proposé un changement avec une PIEC, donc une pièce de réemploi ou remanufacturée pour votre voiture? Oui, non, allez-y, réagissez sur la page Facebook.
2: Oui, le nerf de la guerre, c'est l'argent. Est-ce qu'on peut repréciser, Luc, quelles économies on peut faire en utilisant de la pièce de réemploi par rapport à des pièces neuves?
18: Réponse rapide, 75% d'économie.
2: Oui, c'est énorme. Quelles pièces sont disponibles? Parce qu'on ne peut pas tout avoir. Les pièces de sécurité, par exemple, si je veux une colonne des directions, des freins, ça, c'est pas possible.
18: Alors, il faut distinguer le décret de loi qui définit un périmètre très précis de pièces que les réparateurs doivent proposer et les pièces disponibles sur le marché. C'est-à-dire qu'une colonne de direction est une pièce couramment vendue en pièces de réemploi.
2: D'accord. Mais les freins, non.
18: Les freins, non, en fait.
0: Ah non, il y a de l'usure, là.
18: Non, voilà. D'une part, il y a de l'usure, et puis en fait, le réemploi ne rentre pas dans ce qu'on appelle l'entretien réparation, les pièces de consommation. On fait pas d'huile, on fait pas de plaquettes de frein.
0: Luc,
18: pardon.
0: Allez-y, pardon.
18: Non, je disais les pièces vendues, ce sont des pièces de carrosserie, dans ce qu'on appelle des pièces de robe, donc une porte, une aile, un capot, un rayon, des pare-chocs, des moteurs, des boîtes de vitesse, des alternateurs, des démarreurs, et quelques pièces de l'intérieur de la voiture. Ça, c'est mon quotidien.
0: Et une question, vous proposez chez Back to Car des pièces de réemploi remanufacturées.
18: Aussi.
0: Et ça, c'est important. Aussi, hein. C'est remise à niveau, quoi. Je veux dire, travailler, quoi. C'est pas juste, on l'a pas prise. Voilà.
18: Ce qu'il faut comprendre, c'est que l'acronyme PIEC, pièce issue de l'économie circulaire, à l'intérieur de cet acronyme, vous avez deux gammes de produits, pièces de réemploi ou d'occasion. Mmh. En fait, c'est une pièce qu'on sort d'un véhicule hors d'usage accidenté. On la nettoie, on la photographie. Ça, c'est back to car réemploi. Et à côté de ça, si vous voulez remettre d'autres pièces sur le marché qui ont un état qualitatif moindre, mais sur lequel vous allez les démonter, les remanufacturer, les rénover, ça s'appelle du reman, c'est back to car reman. Ouais. Et ça nous permet de proposer beaucoup plus de pièces et d'être beaucoup plus global dans l'acronyme pièces issues de l'économie circulaire. Et les deux, c'est de l'économie circulaire.
2: Alors en général, les réparateurs qui refusent de proposer des devis sur la pièce de remploi disent « oui, mais c'est plus compliqué à voir, les délais sont plus longs ». C'est vrai, pas vrai?
18: Alors, oui et non. Une pièce neuve, parce que comme je suis adossé, moi je travaille pour le groupe Alliance Automotive qui est leader de la pièce neuve. Une pièce neuve, vous pouvez l'avoir 4 fois par jour. Votre distributeur en local va livrer 4 fois par jour. Donc effectivement, une voiture qui rentre à l'atelier à 10h, à 12h, si la pièce est disponible chez son distributeur, il l'a. Maintenant, dans notre groupe, on a des plateformes régionales qui livrent l'après-midi pour une commande du matin, et ce qui fait que globalement dans la journée, c'est réparé. Allez, bon an, mal an, 90% des pièces détachées automobiles. Pour une pièce d'occasion, c'est du J+1. Donc en fait, le réparateur programme un rendez-vous le mercredi, s'il commande la pièce le mardi, il a la pièce pour satisfaire le consommateur. Donc c'est oui et non, en fait.
0: Donc juste pour répondre correctement à la question que tu posais,
2: oui, c'est un petit peu plus long, mais
0: de la DGCCRF, non mais Luc Fournier, directeur d'activité chez Back to Car, a été clair, c'est que l'enquête a été mal faite par la DGCCRF.
2: Elle était un petit peu trop pointilleuse, on va dire ça comme ça.
18: Voilà, c'est plutôt pas mal faite, c'est ciblé, trop ciblé en fait.
0: Ouais, c'est ça.
2: Juste dernière question vite, que faire si un réparateur refuse de vous proposer un devis de pièce de remploi?
18: Je dirais qu'il est stupide parce que son voisin va le faire. C'est une tendance de marché. Voilà. C'est moins cher et s'il le fait pas, il perd un client.
0: Oui, juste une dernière question de Joe qui disait que oui, on lui avait proposé pour un quart d'an, mais qu'il n'en voulait pas. Et il dit, la durée de vie de ces pièces est-elle moindre?
18: Pas du tout.
0: Voilà. Voilà, vous avez votre réponse.
2: Merci beaucoup, Luc.
0: Merci de votre transparence à chaque fois sur Sud Radio lorsque vous nous retrouvez. Luc Fournier, directeur d'activité de Back to Car. Allez, tout de suite, on prend notre tout dernier auditeur de cette émission.
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0: Et juste avant de prendre Christian, je voudrais féliciter Philippe des Pyrénées-Atlantiques, il habite à Montpezin, et Eric des Pyrénées-Atlantiques également. Il vient de gagner, tous les deux, un pass pour deux personnes, donc sur le Grand Prix camion sur Nogaro
2: le week-end
0: prochain. Le week-end prochain, je vais y arriver.
2: Le week-end du prochain.
0: Le prochain, c'est donc Christian. Oui. Salut Christian.
2: Bonjour Christian.
1: Oui, bonjour. Ça va, vous-même, hein?
0: Nous, on est bien. Alors, vous nous avez écrit, vous vouliez passer à l'antenne. vous voulez transformer un Volkswagen, racontez-nous.
2: Pas transformer, non.
1: Non. Mettre un T-Roc à l'éthanol. Et j'entends beaucoup de choses, du bon, du moins bon.
2: Alors, Volkswagen T-Roc, ce qui est important, c'est l'année.
1: 2019.
2: Donc vous avez encore des injecteurs Bosch. Alors c'est important, pourquoi? Parce qu'après, Volkswagen change de fournisseur et le nouveau fournisseur, les injecteurs, ils n'aiment pas trop l'alcool. Hein.
0: Ah.
2: Alors que, alors que les Bosch, ça passe.
0: Les Bosch, ça passe,
2: donc,
0: ok.
2: Zéro souci pour transformer un T-Roc de 2019 à l'éthanol. À un détail près, il a combien de kilomètres?
1: 85 000 kilomètres.
2: Ouais, vous êtes juste. Parce qu'en général, on déconseille au-dessus de 100 000 kilomètres.
1: D'accord.
2: Mais dans votre cas, c'est bon. Vous avez même, vous avez vu, il y a des offres en ce moment qui permettent. Alors, il faut par contre, il va falloir faire la queue un petit peu si vous décidez de vous équiper, parce que tout le monde s'est précipité. Oui. C'est vrai qu'avec un litre d'essence à 2 euros, quand on voit l'éthanol à certains endroits à 75 centimes, on se dit, oulala, est-ce que ma voiture, elle pourrait prendre de l'éthanol? Donc, ne tardez pas trop. Oui, on peut adapter votre véhicule. Donc maintenant, pensez à prendre rendez-vous pour faire monter un boîtier. C'est mieux de faire monter un boîtier pour plusieurs raisons. On a une garantie qui est accordée par le fabricant du boîtier. On a surtout une carte grise qui correspond au carburant qu'on met dedans, parce qu'il y a plein de gens qui ne savent pas. Mais en cas d'accident grave, si vous avez de l'éthanol dans votre voiture, alors qu'il y a écrit essence sur la carte grise, l'assureur, vous savez, l'assureur, dès qu'il y a une... L'assureur, c'est comme une fuite d'eau quelque part. Il suffit d'un tout petit trou pour que ça passe. Donc, eux, ils vont passer dans ce petit trou en disant « Ah, mais voyons, cette voiture, elle n'était pas prévue pour rouler à l'éthanol. » Donc, vous risquez de pas être indemnisé complètement. Voilà, c'est le risque. Donc, dans votre cas, pas de souci. Vous allez vous allez rentabiliser. Aujourd'hui, il y a des systèmes qui sont vendus aux alentours, installés aux alentours de 600, à partir de 600 euros. C'est rentabilisé, même en plus vite qu'une année, surtout si vous roulez beaucoup d'ailleurs.
0: Et puis là où tu as raison, c'est prenez rendez-vous, parce que là, il y a une telle folie.
2: Ah oui, là,
0: on a eu nos amis de chez
2: Biomotors,
0: là, et ils savent plus où mettre la tête, mais tant mieux.
2: C'est reparti. Donc,
1: tout ce qu'on voit, oui.
0: Christian, en tout cas, merci de votre question. Je vais profiter de vous, parce que on a reçu un mail, évidemment. On a Jean-Pierre qui nous demande si le moteur essence de la Stelvio accepte l'éthanol.
2: C'est une bonne question, j'en sais rien du tout.
0: Ok, voilà, c'est
2: rare
0: fait.
2: Je dis j'en sais rien, mais là, j'en sais rien.
0: vous n'hésitez pas à réagir.
2: Accepte l'éthanol tel quel ou accepte l'éthanol avec un boîtier.
0: Ah bah, il y a une différence.
2: Alors, je sais pas d'abord si on peut adapter avec un boîtier. Maintenant, je connais pas suffisamment la Stelvio, même si j'aime Alfa Romeo, pour savoir si la Carto, elle est suffisamment étendue pour accepter de l'éthanol.
0: Bon.
2: Enfin, du E85 en tout cas.
0: Voilà.
2: Bon, c'est toujours un risque sur un véhicule non prévu de se dire je fais un plein à l'éthanol parce que c'est moins cher. Si vous en faites un, ça va. Si vous roulez tout le temps à l'éthanol,
0: pas possible. Bon bah écoutez, Christian, on vous fait des câlins, des bisous et on vous souhaite un bon week-end.
1: C'est gentil, merci de même.
0: De même, merci bon beaucoup. Week-end. Merci. Non, parce que c'est vrai que là en ce moment ça explose l'éthanol. Il y a plein de gens qui se reposent la question. Rappelle-nous. Au minimum, les années que doivent avoir les voitures, au-delà duquel il ne faut pas mettre de boîtier.
2: Tout ce qui est avant 2000, de toute façon, c'est non. Voilà, puisque en fait, c'est les joints, tout le circuit d'alimentation qui ne va pas être prévu pour l'éthanol. Après, il y a systématiquement de l'éthanol dans tous les carburants.
0: Maintenant.
2: Sous une forme ou une autre, mais on parle des essences, je ne parle pas du diesel. Il y a forcément de l'éthanol dans tous les carburants, donc les moteurs sont adaptés, je parle... joints, etc. pour l'éthanol. Après, il y a des moteurs qui sont plus ou moins bien adaptés à l'éthanol. Il y en a qui n'aiment pas du tout l'éthanol, qui risquent de tomber en panne. Vous avez vu, même quand c'est des moteurs qui sont prévus dès le départ pour fonctionner à l'éthanol, chez Ford, par exemple, ils disent un plein sur 4 sur les Puma Flex Fuel. Ouais, bon. un plein sur 4 de Super 95 de 10. Donc voilà.
0: Soyez prudents et vérifiez tout en fait. Merci beaucoup l'ami Jean-Luc.
2: Je vous en prie.
0: On se retrouve la semaine prochaine.
2: Oui,
0: avec
2: on se retrouve la semaine prochaine. Ouais.
0: Et vous savez que vous pouvez continuer de nous écrire. Je participe @sudradio.fr. On parle auto dans votre objet du mail et toutes vos coordonnées en plus de votre question. On a rendez-vous à partir de déjà là ça commence et puis surtout le 15 juin et jusqu'au 19 juillet. On va vous mettre au rythme du football avec les tontons du mondial sur Sud Radio tous les soirs de la semaine de 20h à 21h. On va vous permettre de vivre toute l'actualité du mondial avec notre équipe de footeux et ça sera un gros et bon moment à passer ensemble. Et quant à moi, pour l'instant, je vous donne rendez-vous avec l'équipe de Sylvain Lévy-Valency, Parlons Immo. On vous souhaite un bon week-end. Moi, je file au Mans. Bisous.
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0: L'actualité avec vous, Manal El Amaïba, bonjour.
47: Bonjour à tous. Nouvelle montée des tensions au Moyen-Orient. L'armée israélienne mène ce samedi des frappes dans le sud du Liban contre le Hezbollah. Avant ces opérations, Israël a appelé les habitants de 20 localités proches de Nabatieh à évacuer immédiatement. La veille, le mouvement chiite affirmait combattre des forces israéliennes près de la frontière. Dans le même temps, les États-Unis annoncent avoir abattu plusieurs drones iraniens visant des navires commerciaux dans le détroit d'Ormuz. L'incident survient alors que Washington et Téhéran se disent proches d'un accord de paix après plusieurs semaines de négociations. Coup d'arrêt pour Duralex, placé en redressement judiciaire depuis le 1er juin. La célèbre verrerie va suspendre sa production pendant au moins 15 jours. Objectif, préserver sa trésorerie et réduire ses charges. L'entreprise cherche à honorer 1 400 000 euros de commandes en attente. Le risque incendie est jugé élevé aujourd'hui dans l'Aude, le Gard et l'Hérault. Les trois départements méditerranéens sont en vigilance orange, feu de forêt. Une alerte alors que la France s'apprête à faire face à une nouvelle vague de chaleur à partir d'aujourd'hui. Le mercure va atteindre, voire dépasser les 30 degrés ce week-end jusqu'aux rives de la Loire. Retour surprise pour Michael Douglas. À 81 ans, l'acteur américain rejoint le casting de White Lies, le nouveau film d'Oliver Stone. Après plusieurs années loin des plateaux, ce drame centré sur la famille et le deuil est attendu en salle en 2028. Du sport, et c'est le jour J au Mans, la 94e édition des 24 heures du Mans. 300 000 spectateurs sont attendus sur place pour vivre l'événement. Le départ sera donné à 16h. Et puis reprise des matchs de la Coupe du Monde à partir de ce soir 21h. Le Qatar affronte la Suisse. On vivra le premier choc dans ce mondial à partir de minuit avec Brésil-Maroc. Une affiche avec plusieurs absents notables. Neymar ne sera pas sur le terrain ce soir. Il est encore amoindri suite à une blessure au mollet, mais devrait reprendre l'entraînement la semaine prochaine. Voilà pour l'actualité. Bonne journée à tous.
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2: Bonjour à toutes et à tous et merci d'être avec nous dans votre émission préférée du week-end. Nous sommes dans Parlons Immo, c'est sur Sud Radio. Bonjour la France. Et si vous êtes à table, on vous souhaite un excellent appétit. C'est votre émission, on va parler de votre immobilier, de votre logement avec l'équipe qui m'accompagne chaque semaine avec Bérénice de Villefleurio. Comment elle va Bérénice aujourd'hui?
3: Elle va bien, elle est en pleine forme.
2: Eh bien écoutez, voilà, et ben, c'est déjà pas mal d'être en pleine forme. Et Grégoire Daricot également, comment il va le Grégoire?
4: Fatigué, mais ça va.
2: Voilà, on n'est pas fatigué à votre âge, mon cher. Voilà, on a notre super expert, elle docteur de la rénovation énergétique, directeur éco-transition, c'est Sofinco, notre chroniqueur préféré. Comment il va Laurent Permas?
5: Oui, mais il va très bien Sylvain, merci, il fait beau.
2: Voilà, il fait beau. Alors si je vous dis, les amis, effectivement, quand vous cherchez un bien immobilier, vous faites des dizaines d'annonces, vous allez sur les portails, les visites inutiles, parfois la peur de passer à côté, par exemple, du bien que vous cherchez, du bien de vos rêves. Et effectivement, c'est un véritable parcours du combattant. Ça, vous le savez tous, on est tous passés par là. Pourquoi c'est devenu si compliqué de trouver son logement? Est-ce que la technologie peut enfin nous simplifier la vie? Écoutez, ça tombe bien parce que aujourd'hui, on reçoit Anthony Arnold, le directeur du développement de Basile. Il est avec nous. Bonjour Anthony.
6: Bonjour Sylvain.
2: Voilà, vous allez nous expliquer comment la technologie, peut-être une originalité dans la recherche, peut aider les Français à mieux trouver leur logement. On écoutera également nos auditeurs après avoir récolté leurs questions par SMS en envoyant IMO, I2MO au 728. Avec vous Bérénice, et on parle de quoi cette semaine?
3: Parler de la remontée des taux, parce que la Banque Centrale Européenne a remonté ses taux directeurs. Alors ça peut être du chinois pour certains, mais en fait ça va impacter les consommateurs et notamment les taux des crédits immobiliers. Donc on va en parler avec notre expert.
2: Absolument, voilà. Et on discutera également de rénovation énergétique avec vous, mon cher Grégoire.
4: Oui, Sylvain, une chronique verte que l'on vous proposera avec Laurent Permas pour son plus grand plaisir, puisque l'on va parler du rôle des arbres dans la rénovation énergétique. Et puis on va parler aussi dans notre chronique Maison Saine des asthmatiques et du logement.
2: Un vrai sujet. Et tout de suite, sans plus attendre, les informations de la semaine écoulée.
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2: Bérénice, le programme des infos à retenir de cette semaine.
3: Alors au programme, une nouvelle tendance, c'est propriétaires qui préfèrent louer à des personnes seules plutôt qu'à des couples. Ensuite, des maires bretons qui inventent des solutions très concrètes face à la crise du logement. Et enfin, une histoire qui rappelle une règle simple, je vais vous la raconter. Hein. La règle, c'est avant d'acheter, ne jamais se fier à une seule visite.
2: Eh bien écoutez, tout un programme. On commence avec une tendance assez étonnante sur le marché locatif que vous avez repéré. Certains propriétaires ne veulent plus forcément louer à des couples.
3: Oui, c'est assez révélateur en fait du climat actuel sur le marché de la location. Jusqu'ici, on avait plutôt tendance à penser qu'un couple rassurait un propriétaire de revenus, de salaire, donc en théorie davantage de sécurité pour payer le loyer, je vois un petit oui de la tête de ce côté-là. Eh bien, une réalité prend de l'ampleur. En France, près de 45% des mariages finissent par un divorce. 130 000 divorces sont prononcés chaque année. Et certains propriétaires, eux, eh bien, ils ont fait le calcul. Un couple qui se sépare, c'est un logement qui se libère brutalement, c'est deux personnes qui partent, un loyer qui s'arrête, une recherche de nouveaux locataires à relancer en urgence. Alors, de plus en plus de propriétaires bailleurs préfèrent miser sur la stabilité d'un locataire plutôt que sur deux revenus, mais un risque de rupture, quoi. Alors, sur des forums spécialisés, on constate qu'il y a de plus en plus de propriétaires qui témoignent sans complexe. Certains ont même arrêté de louer aux jeunes couples après avoir vécu plusieurs départs prématurés. Alors, attention, Juridiquement, c'est pas top. Refuser un dossier en raison de la situation familiale est un critère discriminatoire. On n'a pas le droit. Mais dans les faits, bon bah rien ne le prouve. Hein. Le propriétaire reste libre dans son choix final. Et donc le phénomène, on constate aussi le phénomène inverse qui existe. Des candidats à la location qui font semblant d'être en couple pour rassurer le propriétaire. Ça aussi, c'est interdit. En ajoutant un nom sur le bail alors que la deuxième personne bah, n'habitera jamais dans le logement. Donc on voit que le marché du locatif pousse des stratégies voilà, de plus en plus créatives du côté, des deux côtés du bail.
2: D'ailleurs, j'ai une petite énigme à vous poser. Quelle est la première cause de divorce en France ?
3: Le mariage.
2: C'est le mariage, absolument.
3: Vous l'aviez déjà fait.
2: Bien vu. Voilà, comme quoi, voilà, vous savez, passé un certain âge, on radote, là. On est redondant. On part en Bretagne, où des maires tentent de trouver des solutions très concrètes pour loger les actifs et les familles.
3: Oui, et là, c'est là qu'on en parle beaucoup de ces crises du logement dans notre émission. Bah, là, c'est plus seulement un sujet de grande ville, on le voit. Hein, dans le Morbihan, plusieurs communes cherchent des solutions pour éviter de devenir des villages magnifiques, mais vides une grande partie de l'année. Alors, premier exemple, c'est à Locmariaquer. C'est une commune littorale française d'environ 1600 habitants, où 6 logements sur 10 sont des résidences secondaires. Donc, hors saison, qu'est-ce que ça donne ? Eh bien, l'activité ralentit. Par exemple, une boulangerie a fermé, la supérette a dû fermer 2 mois cet hiver, et même l'école est menacée de perdre une classe. Donc, le maire, il s'est dit, on va agir de façon urgente. Il a eu recours à un dispositif pas très connu du grand public, ça s'appelle le BRS, le bail réel solidaire. Le principe, c'est le ménage achète le logement, mais pas le terrain. Le terrain reste détenu par la collectivité ou un organisme foncier. Résultat, eh bien, le prix d'achat baisse fortement. Par exemple, une maison qui se vend 240 000 euros, eh bien, elle est 40% en dessous du prix du marché, donc ça vaut le coup. Et ça change tout pour une famille donc qui travaille sur place. Une maison qui se vend 240 000 euros, eh bien, elle est 40% en dessous du prix du marché, donc ça vaut le coup. Et ça change tout pour une famille donc qui travaille sur place. Ça permet de rester dans la commune.

0: Donc on voit, voilà, c'est pas évident pour les communes. On voit que certaines communes, bah, elles essayent de résister à cette crise du logement, d'apporter des solutions. Donc faut reconnaître que ces maires, ils sont vraiment près de leurs habitants.
1: Alors, et pour terminer, une histoire un peu plus légère, mais très utile pour ceux qui veulent acheter un appartement.
0: Oui, rapidement, bah, c'est l'histoire de Juan. Alors Juan, il a 30 ans, il est cadre et fin 2024, il hérite de 114 000 euros de son grand-père. Donc il décide d'en faire un apport immobilier. Il visite deux pièces de 35 mètres carrés. Donc là, il y a un coup de cœur, c'est à Paris. Hein. Prix affiché 460 000 euros, c'est cher, mais bon, c'est Paris. Il propose 452 000 et là, c'est accepté tout de suite. Donc c'est vraiment un coup de cœur, cet appartement lumineux, traversant, comme il veut. Et donc il emménage et là, ça sent pas bon. Ça sent une espèce de cuisine thaïlandaise. Et très très fort. Donc le midi et le soir, à tel point que ses rideaux sentent le thaï, ses vêtements sentent le thaï, ses collègues lui disent « Ah, mais tu sens la nourriture thaï au travail. » Et en fait, au rez-de-chaussée, il y a un restaurant thaï avec le conduit d'aération qui donne directement sur la cour de l'immeuble. Et en fait, Juan n'avait rien vu lors de ses deux visites parce qu'il avait visité en plein milieu de l'après-midi. Donc la leçon, c'est quoi ? Visiter à des horaires différentes. Par exemple, le matin, le soir, et pas que dans l'après-midi. Et bon, pour la petite histoire, Juan, il est en cours de négociation avec la copropriété pour déplacer le conduit. On espère que ça devra aboutir et sinon, il va revendre.
1: Merci Bérénice. Et tout de suite, sans plus attendre, on va attaquer le chantier du siècle.
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4: Et oui, cette semaine, une question un peu originale, parce que quand on parle rénovation énergétique, on pense isolation, chauffage, fenêtres, pompe à chaleur, mais rarement aux arbres. Pourtant, Laurent Permas, il pourrait être de bien précieux alliés pour notre confort et nos économies d'énergie.
5: Eh bien oui, on va changer de parler de la pompe à chaleur, et justement, avec les fortes chaleurs que nous connaissons déjà, on l'a vu ces quelques dernières semaines, eh bien c'est un sujet de plus en plus important. Avant de parler de climatisation, et de travaux coûteux, il existe parfois une solution très simple, c'est l'ombre.
4: Eh ouais, Laurent, soyons concrets, un arbre peut-il réellement changer quelque chose à la température d'une maison?
5: Bon, alors, on enfonce aussi là une porte ouverte, hein, oui, et même parfois de façon spectaculaire, en fait. Un arbre bien placé devant une façade exposée au sud, donc il faut bien voir avec la boussole, hein, ou à l'ouest, peut limiter fortement l'ensoleillement direct pendant les heures les plus chaudes. Le résultat est très concret, hein. On va avoir moins de chaleur qui pénètre dans le logement, moins de surchauffe intérieure et puis moins besoin de climatiser si jamais on a une pompe à chaleur. Alors certaines études montrent que la température ressentie à proximité d'un arbre peut être inférieure de plusieurs degrés à celle d'une zone entièrement minérale. C'est parfait pour prendre l'apéritif.
6: Ouais, ouais, c'est la petite tonnelle qui va bien. Oh.
4: Et Laurent, finalement, c'est pas seulement la température extérieure qui pose problème.
5: Oui, lorsqu'il fait 32 degrés dehors, c'est pas forcément très agréable, hein, mais lorsque le soleil tape directement sur une baie vitrée, je vais y arriver ce samedi, ou une façade toute l'après-midi, c'est là que le logement se transforme en four. Les arbres, ils jouent un rôle tout simplement de parasol naturel, même plus intéressant que le parasol naturel. Et puis les avantages, c'est qu'ils agissent avant même que la chaleur n'entre dans le logement. On bénéficie du vent, ça rafraîchit.
4: Alors Laurent, tout cela est alléchant, mais attention quand même, planter un arbre ne remplace pas une bonne isolation du logement.
5: Non, faut pas se mentir en fait, hein, un arbre remplace jamais une toiture mal isolée ou des combles ou tout simplement une bouillarde thermique. Hein. Il complète parfaitement les travaux par contre, hein, on pourrait dire que l'isolation protège le logement et la végétation protège l'environnement. Vous voyez, c'est un bon slogan immédiat du logement, les deux fonctionnent très très bien ensemble.
4: Alors quid des auditeurs ? Comme c'est le cas de beaucoup d'entre nous, qui vivent en ville ou en appartement.
5: Excellente question. Eh bien, on va tout simplement penser à la végétaliser tout simplement son balcon, hein, installer des plantes grimpantes, créer de l'ombre sur une terrasse ou favoriser la présence d'espaces verts autour du logement. D'ailleurs, certaines collectivités s'intéressent de plus en plus à ces sujets. Hein. On a dans des villes, elles plantent des arbres dans des rues, elles améliorent le confort de tous les habitants du quartier. C'est pas forcément pour l'aspect visuel et beauté, c'est très impactant aussi pour les chaleurs.
4: Au final, ça peut avoir un impact sur la facture.
5: Oui, moins de ventilateurs, moins de climatisation, on consomme moins du coup l'électrique, et puis on parle souvent des économies d'hiver grâce à l'isolation, mais le confort d'été devient vraiment un enjeu économique et de santé publique.
4: Allez Laurent, pour terminer, les arbres ne remplacent pas la rénovation énergétique, mais ils peuvent clairement l'accompagner.
5: Exactement, rénovation énergétique, c'est pas seulement ce qui se passe à l'intérieur du logement, c'est aussi son environnement. Un arbre bien placé peut rendre un logement plus confortable pendant plusieurs décennies.
4: Allez, merci Laurent Permas. À toutes et à tous, la prochaine fois que vous chercherez comment garder votre logement au frais, regardez

0: peut-être aussi ce qui pousse devant vos fenêtres. À la semaine prochaine sur Sud Radio.
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3: Voilà, on va faire une petite pause de quelques instants et on vous reprend tout de suite après pour poursuivre votre émission préférée.
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3: Salut à tous les amis, bonjour la France, on est ravis d'être avec vous. On parle de votre immobilier, de votre logement, comme chaque samedi de 12h à 13h sur Sud Radio, un peu partout en France. Voilà, alors justement, on va poser des questions. Ces questions, vous nous les posez forcément avec des sujets d'actualité. Ben justement, ça tombe bien, puisque ça vous concerne.
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3: Et oui les amis, ça vous concerne et ça vous concerne chaque semaine. Cette semaine, nous avons reçu un SMS, Bérénice. Et
19: oui, je rappelle que vous pouvez nous envoyer vos SMS qui concernent votre logement. Vous envoyez au 7-20-18 IMO, I2MO, suivez votre question, votre logement, si vous louez, achetez, enfin bref, on vous répond. Alors là, c'est Ikram qui nous a envoyé un message. Elle nous a dit qu'elle était un petit peu dubitative, parce que c'est vrai que la Banque Centrale Européenne a relevé ses taux directeurs cette semaine. Alors on va expliquer ce que ça veut dire. Et elle se demande si on doit s'inquiéter pour les crédits immobiliers. Ce qui crame, elle aimerait acheter son premier logement, sa résidence principale, et elle a peur que les taux de crédit augmentent. Alors, pour y répondre, on va accueillir notre experte, Sandrine Alonier. Bonjour.
9: Oui, bonjour.
19: Vous êtes la porte-parole du réseau Vous Financez. Alors, Vous Financez, c'est des courtiers en crédit. Et c'est vrai que, bon, bah, Sandrine, peut-être pour expliquer, c'est vrai qu'il y a une augmentation de l'inflation, hein, qui est alimentée par les tensions géopolitiques et la hausse des prix de l'énergie. Et donc, cette semaine, la Banque Centrale Européenne a décidé de relever ses taux de directeur de 0,25 points. C'est pour protéger le pouvoir d'achat, mais ça risque aussi de faire remonter, de fragiliser l'économie européenne et de faire remonter les taux des crédits immobiliers. Est-ce qu'on peut expliquer pour les consommateurs brièvement?
9: Oui, tout à fait. Donc la Banque Centrale Européenne, son rôle principal, c'est de maintenir une inflation sous les 2%, et là on est à plus de 3%, et pour cela, elle a un instrument de politique monétaire, c'est d'augmenter ses taux directeurs, et notamment ses taux de refinancement. Donc c'est les taux auxquels elles-mêmes les banques vont emprunter de l'argent. Et en fait, on permet, grâce à ces taux qui augmentent, normalement, il y aura moins de crédits, donc moins de consommation, et du coup, des prix qui vont à nouveau baisser. Donc, c'est ça le mécanisme. Mais c'est vrai que pour ceux qui ont un projet d'achat immobilier ou même de crédit à la consommation, ça peut entraîner une hausse des taux. Mais la bonne nouvelle, c'est que les banques sont actuellement en politique elles veulent capter des nouveaux clients, et pour ça, le meilleur moyen pour elles, c'est le crédit immobilier, puisque c'est à ce moment-là qu'on accepte de changer de banque. Donc là, les banques sont un peu partagées entre la nécessité d'augmenter leurs taux, puisque elles-mêmes vont emprunter l'argent plus cher, mais aussi la nécessité de continuer à proposer des taux bas pour capter des nouveaux clients. Donc pour ceux qui ont un projet immobilier actuellement, comme celui de madame, mais à mon avis, la bonne idée, c'est de pas trop attendre, parce que là, on a des banques qui, avant cet été, font des opérations commerciales avec des taux uniques à 3,10% sur 20 ans, par exemple. Beaucoup de prêts aidés aussi dans les banques. Donc là, la hausse des taux ne se fait pas encore sentir. Et si elle se fait sentir, ce sera plutôt cet été ou à l'automne. Donc mieux vaut ne pas trop attendre. Et aussi, ce qu'on peut dire, c'est que même si les taux remontent un petit peu, c'est pas forcément dramatique en termes de pouvoir d'achat, puisque par exemple, pour un crédit de 200 000 euros, bien un taux qui passerait de 3,40 à 3,50, c'est seulement 10 euros de plus par mois de mensualité. Donc c'est pas de nature à mettre en péril un projet immobilier. Non, et le conseil, c'est ne pas trop attendre, parce que de toute façon, les taux ne baisseront plus. D'accord. Et ils risquent plutôt d'augmenter dans les prochains mois.
19: Mais oui, je rappelle qu'il y a toujours la guerre au Proche-Orient, donc forcément, ça risque pas de baisser. Petite question. Là, en moyenne, on emprunte combien sur 15, sur 20 et sur 25 ans? C'est quoi les taux?
9: En moyenne, on est à 3,3% sur 15 ans, 3,5% sur 20 ans et 3,6% sur 25 ans. Mais voilà, je le redis, comme certaines banques vraiment ont des politiques commerciales agressives, on peut trouver aux alentours de 3 ou 3,30 sur toutes les durées.
19: Donc faites appel à un courtier, ça vaut le coup, parce que pour le coup, les banques pratiquent pas du tout les mêmes taux. Il y a des fortes disparités. Mm-hmm. Donc faites appel à un courtier. Merci beaucoup Sandrine Allonier. Je rappelle que vous êtes porte-parole de Vous Financez.
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3: Et c'est l'heure de recevoir notre grand invité qui est avec nous sur le plateau. Bonjour Anthony Arnold.
0: Bonjour Sylvain.
3: Merci d'avoir fait le déplacement.
0: Avec plaisir.
3: En ce week-end un peu ensoleillé, ou peut-être même plutôt en demi-teinte, vous êtes directeur du développement du Tinder de l'immobilier. On peut le dire comme ça ou pas?
0: Vous pouvez le dire comme ça.
3: Voilà, c'est important. Alors là, pour le coup, effectivement, ce qu'on va chercher, c'est plutôt un bien immobilier. Donc Basile, c'est pas la bande de la Basile, hein, c'est Basile. Parlons justement de cette expérience. Chercher un logement, ça donne parfois l'impression justement d'avoir un deuxième travail. Enfin, c'est presque à plein temps. Si on y ajoute le stress pour trouver une location ou son projet immobilier, c'est vraiment une galère. En quoi vous aidez les Français à mieux trouver leur logement?
0: Bah justement, en répondant à ces problèmes, comme vous l'avez dit, c'est toujours compliqué, c'est fastidieux, ça prend du temps. Et justement, l'idée de départ de Basile, bah justement, c'était de répondre à ces questions. C'est-à-dire, comment est-ce qu'on fait aujourd'hui pour rendre ça plus ludique, plus simple, plus fluide? Donc effectivement, on a mis en place différents outils comme un algorithme de l'intelligence artificielle et un machine learning pour aider à la décision à tous les porteurs de projets.
3: Donc en fait, ça veut dire que quand j'arrive sur Basile par exemple, je fais quelques requêtes dans ce que je veux et l'IA ou la machine mémorise mes préférences et va me proposer un peu comme sur Tinder selon mes goûts, quoi.
20: C'est à peu près ça.
3: C'est beaucoup plus. Soit pas à gauche, soit pas à droite, pareil ou.
20: C'est exactement le cas. Après, c'est en fonction effectivement des besoins et des envies de chacun. L'exemple que j'aime donner, c'est que si on était voilà, on est plusieurs autour de la table et qu'on cherchait tous un 100 mètres carrés de 4 pièces, bah effectivement, on a différentes affinités. Même si on cherchait au même endroit la même surface, bah en fait, on aurait une recommandation en fonction de nos affinités. Donc effectivement, on rentre les critères de base. On va dire somme toute classique, hein, 100 mètres carrés de 4 pièces. Par contre, par exemple, vous Sylvain, vous aimez la verdure et que moi j'aime quand c'est plus, on va dire, un peu plus, on va dire plus simple et plus strict, on va dire. Et ben en fait, on aura un 100 mètres carrés de 4 pièces, mais avec nos différentes affinités personnelles. Et en fait, c'est là où on va faire gagner du temps au lieu de simplement d'être dans la diffusion,
3: classique,
20: pure et simple, classique, voilà. De vous montrer un maximum d'annonces qui correspondent aux critères 200 mètres carrés de 4 pièces. Ben effectivement, on va vous présenter ce qui vous correspond à vous. Et quand on est tous pareils, quand on recherche quelque chose, on veut quelque chose qui nous parle à nous.
3: Bien sûr. Alors justement, voilà. Les Français ont accès à des milliers, voire des millions d'annonces, mais souvent on a ce sentiment justement de perdre du temps. C'est quoi la principale frustration des acheteurs ou des locataires aujourd'hui, si on devait dire, parce que parfois effectivement, alors en location c'est clair, il y a plus rien à louer, donc c'est vraiment le parcours du combattant. Mais voilà, si je devais vous poser la question comme ça, qu'est-ce que vous diriez?
20: Bah malheureusement, on le voit déjà avec la hausse des taux, c'est la hausse des prix. Donc évidemment aujourd'hui on sait qu'il va y avoir un recul des demandes, donc déjà au niveau des locations c'était déjà de plus en plus compliqué, mais là forcément effectivement les gens vont reporter leur projet d'acquisition. Plus vont basculer sur de la location et le critère principal aujourd'hui c'est le cadre de vie, mais toujours confronté à la réalité.
3: Est-ce que ces Français qui viennent sur votre site, est-ce qu'ils savent réellement ce qu'ils cherchent lorsqu'ils démarrent leur projet, lorsqu'ils y pensent?
20: Mais je pense que dans l'immobilier, on a une idée de ce qu'on veut, et en fait, après, c'est ce qu'on voit qui nous donne soit des idées, soit des choses auxquelles on n'aurait peut-être pas pensé, et ce qui fait qu'on affine de la même façon que Basile, c'est qu'en fait, en utilisant, on va affiner notre recherche. Un coup de cœur, on sait très bien, c'est émotionnel, et un bien qui peut nous intéresser sur le papier, quand on le voit en vrai, on dit « Ah non, en fait, c'est pas ce que je pensais ».
3: Bien sûr.
20: Donc, en fait, voilà.
3: Oui, il faut se projeter, et puis, comme dirait Bérénice, il faut visiter le bien, parfois à plusieurs périodes de la journée, parce que ça, effectivement, c'est le piège quand vous allez à la pause. Non, mais c'est vrai, entre le déjeuner et le dîner, il vaut mieux visiter. Quels sont les critères, justement, pour terminer cette première partie de l'interview, parce que vous restez avec nous sur le plateau, justement les prix, je suppose, la surface, premier critère des Français?
20: Le prix, c'est un point très important. Après, on sait que depuis, on va dire, l'ère post-Covid, il y a le cadre de vie, les temps de trajet.
3: Les écoles, je sais pas.
20: Quand je parle du cadre de vie et du temps de trajet, c'est un petit peu tout ça. C'est-à-dire, où est-ce que je mets mes enfants à l'école, où est-ce que je vais aller faire mes courses, et la maison et le travail. Donc, c'est un petit peu tout ça, et toujours après relié avec le bon prix, que ce soit la transaction ou de la location.
3: On va continuer avec vous, restez avec nous sur le plateau, on comprend mieux pourquoi tant de Français finalement se sentent perdus quand ils cherchent un logement. Dans un instant, après la pause, on verra justement comment les nouvelles technologies peuvent changer la donne. Vous êtes sur Parlons Immo et on se retrouve sur Sud Radio, à tout de suite.
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3: Eh bien, rebonjour les amis, si vous prenez l'émission En Marche, c'est votre émission préférée du week-end. 12h, 13h, parlons immo sur Sud Radio, un peu partout en France. On est toujours avec notre grand invité, qui a fait le déplacement depuis Genève pour venir nous voir, c'est Anthony Randon. Merci Anthony d'être avec nous sur le plateau. Ensuite, on s'interrogera avec vous, mon cher Grégoire, sur ce qu'est une maison saine.
0: Et oui Sylvain, et on verra le lien avec l'asthme.
3: L'asthme qui est un vrai sujet,
0: qui est un
3: avec la qualité de l'air. Et on est de retour avec vous, mon cher Anthony, directeur développement de Basile. Basile, la recherche immobilière, le Tinder de l'immobilier. On parle beaucoup d'ailleurs, aujourd'hui, un peu partout, d'intelligence artificielle. D'ailleurs, à un moment donné, on va se demander si finalement on n'aura pas des hologrammes qui feront l'émission à notre place ou des moteurs qui écriront nos chroniques. Mais enfin, c'est déjà un peu le cas quand même, pas qu'il faut être très clair. Concrètement, qu'est-ce qu'elle peut apporter justement d'intelligence artificielle à celui très concrètement et très basiquement à celui qui cherche un logement ou celle qui cherche un logement?
20: Bah, très concrètement, aujourd'hui, l'intelligence artificielle, celui qui ne la connaît pas et qui n'a pas compris ce que c'était, c'est que, bah, en fait, il vient de sortir. Ça fait quand même déjà quelques années qu'on utilise les ChatGPT. On a vu les différentes évolutions. ChatGPT, Gemini, DeepSeek, etc., etc. Et aujourd'hui, c'est très compliqué, mais en fait, ça répond à une problématique très simple. C'est que ça nous fait tous gagner du temps. Aujourd'hui, que ce soit trier les emails, etc., etc.
3: C'est vrai
20: que
3: vous êtes très nombreux à nous le dire, effectivement.
20: Ce sont des outils.
3: Des tâches sans valeur, finalement, sont assumées par l'IA.
20: C'est exactement ça. Et aujourd'hui, nous, ce qu'on fait, en tout cas pour l'IA, c'est que notre objectif, c'est de le mettre au service de la recherche immobilière. Donc, avec différents éléments. Et dans l'objectif, c'est encore de faire gagner du temps. Donc la première question que vous aviez posée, c'est-à-dire qu'en gros, comment tous ces outils en fait permettent de faire gagner du temps, de faciliter la vie de toutes les personnes
3: alors,
20: qui cherchent un bien.
3: Faites-nous rêver ou faites-nous flipper, ça dépend. Peut-on imaginer demain une recherche immobilière, par exemple, où on va discuter avec un assistant? Je prends un exemple. Hein. Je suis devant mon écran et je lui dis, voilà, est-ce que l'IA va comprendre mes objets très personnels? Par exemple, j'aimerais bien un quartier vivant où il y ait des bars, des restos, des loisirs. Ou tout simplement, je voudrais être proche de mes parents qui habitent à telle adresse. Est-ce que je peux converser avec celui qui est en face de moi? Est-ce que je serai toujours obligé de saisir des requêtes à la main?
20: Évidemment que c'est quelque chose qui arrive. Ça l'est déjà
3: avec ChatGPT,
20: etc. Mais encore une fois, dans ce métier, dans ce domaine qui est l'immobilier, il y a quand même un facteur qu'il faut pas oublier, c'est le facteur humain. Parce que vous avez beau avoir l'IA que vous voulez, l'outil le plus parfait, à un moment donné, vous êtes obligé de vous déplacer pour aller visiter. Même avec des visites 360, 3D, tout ce qu'on veut, à un moment donné, c'est l'endroit de vie. Et la plupart du temps, toutes les personnes qui recherchent, c'est souvent des projets de vie. C'est très peu des personnes qui font de l'investissement, qui achètent sur papier. Donc effectivement, ça arrive, c'est déjà le cas, etc. Mais ça ne remplacera jamais...
3: Est-ce que cette technologie, par exemple, pourrait éviter qu'on aille sur des visites qui seraient inutiles? Parce que souvent, on visite plusieurs biens avant de trouver celui qui convient. Est-ce que là, par exemple, on réduirait le champ, les tâches chronophages de se déplacer parfois pour rien?
20: Bah en fait, merci pour la question. C'est déjà le cas chez Basile, pour le coup. Parce que l'objectif, c'est pas, comme je vous l'ai expliqué, c'est pas de la simple diffusion sur Basile. Le but étant de proposer le bien qui vous correspond à vous. Ce qui fait que, de facto, si je vous propose pas simplement tous les 100 mètres carrés de 4 pièces, pour reprendre l'exemple que j'ai cité précédemment, c'est de vous proposer les biens qui vous correspondent à vous. Donc déjà, de facto, on fait un tri sur le bien qui vous correspond et tous les biens qui pourraient correspondre sur le papier. Donc alors, oui, effectivement, mais ça ne remplacera jamais la visite parce que quand
3: il faut,
20: on achète, c'est un coup de cœur. C'est comme on l'a dit, c'est de l'émotionnel. Et ce sont des engagements de vie.
3: Donc c'est la crainte que l'IA remplace. Non, ça c'est pas possible. Par contre, souvent les professionnels pourraient se poser la question, est-ce que l'IA pourrait aller, si on devait extrapoler, remplacer les professionnels de l'immobilier? Est-ce que vous y croyez à ça ou...
20: Je n'y crois pas, non. Personnellement, non.
3: Pour quelle raison?
20: Tout simplement parce qu'on
3: aura toujours besoin de rapport tactile avec l'agent.
20: Alors tactile, voilà. je ne sais pas, mais à un moment
3: quand
20: donné,
3: je dis tactile,
20: c'est dans le sens émotionnel. À un moment donné, oui. je dois visiter, et alors certainement il va y avoir de nouvelles choses qui vont arriver, de nouvelles façons de s'organiser. On le voit très bien avec tous les professionnels immobiliers qui créent de nouvelles formules, les réseaux de mandataires, les réseaux d'agences, etc. On le voit très bien, mais il y aura toujours ce besoin d'être accompagné sur différents éléments, parce que aujourd'hui, nous, on parle plus de l'immobilier, donc on est au courant de tous ces éléments-là. Mais il y a la majorité des gens, ils ont toujours des questions.
3: Bien sûr.
20: Et même quand on a une IA qui va nous répondre, on veut toujours le côté humain. Je vais vous donner un exemple qui est très simple,
3: très concret.
20: Il y a quelques années, on parlait beaucoup de dématérialisation, digitalisation, etc. Un exemple très simple, les imprimantes. On a dit oui, les mails, etc. Ça a supprimé le papier. Est-ce que le papier a été supprimé? Est-ce que les imprimantes ont été supprimées? Vous avez vous-même autour de la table des papiers.
3: Bien sûr.
20: Donc en fait, oui, ça va réduire, ça va s'organiser de différentes façons, mais l'humain sera toujours
3: très
20: au centre de l'immobilier.
3: Très rapidement, Anthony Arnold, dans 5 ans, comment on cherchera un logement selon vous?
20: Avec Basile.
3: Ça c'est bien vu. Merci beaucoup Anthony Arnold, vous restez avec nous parce qu'on on va parler d'économie tout à l'heure dans la grande question. Je rappelle que vous êtes le directeur du développement de Basile. Il est temps les amis de parler de la qualité de l'air, très important en période parfois de canicule, de l'air dans votre logement bien sûr.
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3: Eh bien, Grégoire, cette semaine, une question importante qui mérite d'être posée est si notre logement jouait lui aussi, par exemple, un rôle dans l'apparition de l'aggravation des symptômes liés à l'asthme. On a l'impression que ça se développe de plus en plus.
2: Ben oui, Sylvain, aujourd'hui, nous allons parler d'une maladie qui touche des millions de Français, l'asthme. Alors, on pense souvent au pollen, à la pollution extérieure ou aux allergies saisonnières pour l'asthme. Mais lorsqu'on parle d'asthme, on oublie souvent que nous passons l'essentiel de notre temps à l'intérieur de nos logements. et que l'environnement intérieur, il peut avoir un impact très important sur notre confort respiratoire. Surtout qu'en France, l'asthme donc touche 4 millions de personnes, dont de nombreux enfants.
3: Ouais, c'est un vrai sujet. Alors justement, c'est quoi les principaux ennemis d'un asthmatique dans un logement ?
2: Alors le premier, Sylvain, c'est souvent l'humidité, parce qu'elle favorise le développement de deux éléments particulièrement problématiques. D'abord les moisissures et puis bien sûr les acariens. Ces deux facteurs sont connus pour être des déclencheurs ou des aggravants de crises d'asthme chez les personnes sensibles.
3: Alors, on imagine souvent d'ailleurs qu'il faut voir de grandes taches noires sur les murs pour s'inquiéter, de la moisissure, et parfois ça peut être invisible.
2: Ouais, pas besoin d'aller jusque-là. En fait, c'est même une des difficultés, on en avait déjà parlé avec nos experts habituels, Edouard David ou Manuel Wojcikowski. Les moisissures, elles peuvent être cachées, alors soit derrière un meuble, derrière un angle peu visible, derrière une cloison aussi, ou simplement présentes sous forme de petits spores dans l'air. Et avant même d'être visibles, elles peuvent déjà avoir un impact sur la qualité de l'air intérieur et donc sur l'asthme.
3: Oui, c'est un vrai sujet. D'ailleurs, c'est en termes de santé publique, je rappelle le cas de Marine Leblon, ouais, qui a carrément eu les poumons transplantés justement à cause des problèmes comme ça. Alors, c'est quoi les signes, si on doit, pour ceux qui nous écoutent, qui doivent alerter ?
2: Alors, plusieurs éléments, Sylvain, qui peuvent nous mettre la puce à l'oreille. D'abord, une odeur persistante de renfermé. Ensuite, de la condensation fréquente sur les vitres, des murs froids ou humides, ou encore des symptômes qui s'améliorent dès qu'on quitte le logement. Parfois, les occupants, ils pensent souffrir davantage à certaines périodes de l'année, alors que le problème, il est en réalité lié à leur environnement intérieur.
3: Mais alors, justement, est-ce que l'humidité est le seul problème ?
2: Non. Clairement pas. La qualité de l'air intérieur, elle dépend aussi du renouvellement de l'air. Dans un logement mal ventilé, on retrouve davantage de CO2, de particules, de composés chimiques issus des meubles, des peintures ou des produits ménagers. Et tout ça, en fait, peut contribuer à irriter les voies respiratoires.
3: Oui, je comprends beaucoup mieux. Ce que vous dites, en fait, c'est qu'une maison qui semble propre, saine, par exemple, ne l'est pas forcément synonyme que l'air qui circule à l'intérieur soit forcément sain.
2: Ouais, c'est exactement ça. On peut avoir un logement très propre visuellement et pourtant respirer un air de mauvaise qualité. L'air intérieur, il est invisible et c'est précisément ce qui le rend difficile à évaluer sans être attentif à ces signes qu'on a mentionnés.
3: Oui, et d'ailleurs, il existe des centrales de traitement de l'air qui permettent de mesurer la qualité de l'air intérieur. Justement, on va être concret. C'est quoi, Grégoire, les premiers gestes qu'il faudrait mettre en place ?
2: Alors, quelques réflexes qui peuvent faire une grande différence. D'abord, aérer quotidiennement, on en avait déjà parlé. Vérifier que les systèmes de ventilation, ils fonctionnent aussi correctement, surtout ne pas les boucher. Éviter l'excès d'humidité dans les pièces, surveiller les signes de condensation. Et puis, ne pas ignorer les odeurs inhabituelles. Lorsqu'un problème d'humidité s'installe, il faut surtout chercher à comprendre son origine plutôt que de simplement masquer les symptômes. On évite les sprays, surtout pour masquer.
3: Oui, justement, c'est ce qu'on croit, c'est plutôt un cache-misère qu'autre chose. Finalement, on peut dire qu'une maison saine, ça participe à une meilleure qualité de vie, surtout pour les personnes asthmatiques.
2: Exactement, on guérit pas l'asthme en changeant de logement, mais un environnement intérieur sain permet souvent de réduire les facteurs aggravants et d'améliorer considérablement le confort au quotidien. Respirer un air de meilleure qualité, c'est en fait déjà un vrai bénéfice.
3: Alors, allez, rapidement, un mot de conclusion.
2: Lorsqu'on souffre d'asthme, on pense naturellement aux traitements ou aux allergies extérieures, mais il faut surtout pas oublier que l'on respire aussi chez soi, plusieurs heures par jour et souvent toute la nuit. Prendre soin de son logement, c'est aussi prendre soin de sa respiration. Et à vous qui nous écoutez, prenez soin de votre air intérieur. En cas de doute, allez tout de suite sur maison-saine.fr. Et nous, on se retrouve très bientôt pour une nouvelle chronique Maison Saine ici sur Sud Radio.
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3: Voilà, de retour sur le plateau les amis, on fait une petite pause, on se retrouve juste après pour la dernière partie de notre émission. On parlera du viager cette semaine et bien sûr on posera la grande question, une question que l'on pose chaque semaine. C'est une parole qui circule librement sur un fait d'actualité. À tout de suite.
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3: Eh bien, bonjour les amis, si vous prenez l'émission en cours, vous êtes dans votre émission préférée du week-end, parlons immo, sur Sud Radio, entouré de l'équipe qui m'accompagne chaque semaine. On parle de votre logement, de votre immobilier. Et tout de suite, justement, on va parler d'un sujet très important qu'on déconstruit aussi, puisque c'est pas forcément une galère que d'y penser. On va parler par exemple du viager.
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3: Avec vous, Bérénice.
4: Et aujourd'hui, nous allons parler d'une solution immobilière dont on entend beaucoup moins parler que le viager, mais qui séduit pourtant de plus en plus de vendeurs et d'acquéreurs. C'est la vente à terme. Pour nous en parler, nous retrouvons Marine Livotti, la directrice de l'Office du viager. Bonjour Marine.
22: Bonjour Bérénice, bonjour à tous.
4: Alors déjà, pour commencer, qu'est-ce qu'une vente à terme exactement ?
22: Alors, ben, c'est une vente qui ressemble beaucoup au viager dans son fonctionnement, c'est-à-dire que l'acquéreur va verser un capital au démarrage, qu'on appelle un bouquet, puis des mensualités. Vous l'aurez remarqué, je ne parle pas cette fois-ci de rente viagère comme habituellement, mais plutôt de mensualités, puisque la grande différence, c'est que ces mensualités sont versées pendant une durée que l'on connaît à l'avance, sur 10, 15, 20 ans, contrairement au viager où la rente est versée à vie et dont la durée est inconnue.
4: Alors, il existe la vente à terme libre et la vente à terme occupée. Quelle est la différence ?
22: Bah, la différence, elle va être très simple. Dans une vente à terme libre, l'acquéreur récupère immédiatement le bien. Il peut y habiter, il peut le mettre en location dès la signature. Nous commercialisons d'ailleurs actuellement une maison à Venerque, près de Toulouse, dans ce cadre, où l'acquéreur devient immédiatement propriétaire occupant et verse ensuite des mensualités pendant 18 ans. À l'inverse, dans une vente à terme occupée, le vendeur va continuer à vivre dans son logement pendant une période définie. On a par exemple actuellement un chalet que l'on présente sous ce principe-là, qui est à Megève, qui est en vente à terme de la nue propriété sur 15 ans. Et les vendeurs vont conserver donc un droit d'occupation, tandis que l'acquéreur se constitue finalement progressivement un patrimoine exceptionnel.
4: Alors pourquoi choisir plutôt une vente à terme qu'un viager ?
22: Bah, la réponse, elle est souvent la même, c'est la visibilité, c'est-à-dire que certains vendeurs vont apprécier de savoir exactement ce qu'ils vont percevoir et pendant combien de temps. Si on prend un exemple simple, si un vendeur reçoit 2000 euros par mois pendant 15 ans, il sait qu'il va percevoir d'avance 360 000 euros sur cette période, en plus du bouquet initial. Cette prévisibilité rassure beaucoup de personnes. Certaines familles apprécient également cette formule car elle permet de connaître précisément les sommes qui seront versées dans le temps, mais le choix va aussi dépendre souvent de l'âge ou du projet de vie du vendeur. Certaines personnes savent par exemple qu'elles souhaitent déménager ou rejoindre leurs proches dans quelques années, alors qu'à l'inverse, on a des vendeurs plus jeunes qui sont confrontés, eux, à des difficultés financières, qui peuvent préférer finalement une vente à terme qui va leur permettre d'obtenir une solution financière sur une durée déterminée, souvent plus courte du coup que leur espérance de vie. C'est donc une solution qui apporte à la fois de la visibilité et de la souplesse.
0: Donc là, vous nous avez parlé des vendeurs et du côté des acquéreurs maintenant.
22: Mais là aussi, la vente à terme séduit de plus en plus parce qu'avec un viager, personne ne connaît finalement la durée du versement de la rente. Alors qu'avec une vente à terme, tout est connu dès le départ. L'acquéreur y connaît son investissement global, le montant des mensualités et surtout la date exacte de fin de paiement. Cette visibilité financière permet souvent de mieux construire son projet patrimonial.
0: Est-ce que vous avez un exemple concret de vente à terme que vous avez réalisé ?
22: Oui, ben on a accompagné plusieurs vendeurs dans ce cadre-là. Je pense notamment à une vente à terme occupée qu'on a réalisée sur une maison sur Béziers. La vendeuse souhaitait rester chez elle tout en améliorant sa situation financière et la vente à terme lui a permis d'obtenir un capital immédiat ainsi qu'un complément de revenus pendant une durée déterminée à l'avance, 7 ans en l'occurrence. Et c'était pour elle une solution qui était rassurante car elle connaissait précisément les montants qu'elle allait percevoir.
0: Donc finalement, on comprend que la vente à terme, c'est une véritable alternative.
22: Oui, tout à fait. Le viager et la vente à terme poursuivent toutes les deux le même objectif, qui est une valorisation de patrimoine immobilier. Mais la vente à terme va apporter une particularité importante, c'est cette durée connue dès le départ. Pour certains vendeurs comme certains acquéreurs, la visibilité est un véritable atout. C'est pourquoi on observe actuellement un intérêt grandissant pour cette solution qui est encore plus méconnue que le viager du grand public.
3: Alors, j'ai une petite question. Marine Livotti,
22: oui.
3: La personne décède pendant la période, celui qui perçoit la rente.
22: Alors, celui qui perçoit la rente, quand c'est par exemple sur un mécanisme de vente à terme libre, par exemple, ce sont les héritiers qui, dans ces cas-là, vont prendre le relais au niveau de la perception des mensualités. Donc ça ne s'arrête pas, les versements sont bloqués, et l'acquéreur le sait dès le départ,
3: d'accord,
22: qu'il va continuer à payer, okay, pendant le délai déterminé.
3: Deuxième question, imaginons que la vente à terme était occupée et la personne donc décède, et les héritiers ne veulent pas occuper le bien.
22: Ils peuvent le mettre à disposition dans ces cas-là des acquéreurs, c'est tout à fait possible. Par contre, ils continuent à percevoir mensualités.
3: C'est ça. Donc, s'il y a décès, finalement, les héritiers héritent et donc, du coup, la personne peut, là, pour le coup, si c'était occupé, peut bénéficier du logement.
22: Bien sûr, tout à fait. C'est tout à fait possible, oui.
3: Merci beaucoup.
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3: Et maintenant, on passe à la grande question, cette grande question que l'on se pose. On prend quelques minutes de réflexion chaque semaine après l'émission, en toute fin d'émission, pardon, et on pose une question, justement, qui est toujours liée avec l'actualité. L'actualité, bien évidemment, elle a été assez importante cette semaine. Et vous êtes toujours avec nous, Anthony Arnold, le patron du développement de Basile. Justement, la question que l'on peut se poser, on a eu tout à l'heure Sandrine Ladonnier, vous l'avez eu au téléphone, Bérénice, sur l'impact des crédits immobiliers. Alors c'est vrai qu'il y a un paradoxe, c'est un peu schizophrénant. On voit la BCE qui relève ses taux directeurs, hein. Les taux directeurs permettent aux banques, effectivement, parce qu'elles se prêtent à elles-mêmes et elles empruntent l'argent que nous, on emprunte. Est-ce que vous pensez que ça va avoir un impact sur l'immobilier? Si je prends par exemple Meilleur Taux ou Empruntis, ils disent que la variation sera très faible parce que les taux d'intérêt sont alignés sur ce qu'on appelle l'OAT, enfin c'est la dette souveraine de l'État, et que on n'a pas trop de soucis à se faire sur l'augmentation. Par contre, une augmentation, c'est certain, mais plutôt graduelle. Vous y croyez?
14: Si j'y crois ou pas, si j'irais plutôt, je l'entends. Pour moi, quand j'entends parler de hausse des taux, c'est un peu comme à la bourse. Dès qu'il y a une rumeur, le marché réagit. Et donc, les gens au quotidien, ils ont entendu, ils ont compris qu'il allait y avoir une hausse des taux. hausse des taux, pour les gens, c'est hausse des prix. Et donc, c'est-à-dire que ça va avoir un impact sur leur capacité.
0: Après, c'est ce qui est voulu, c'est l'objectif. Hein. L'objectif, c'est de contenir l'inflation, donc de maîtriser les crédits.
14: Évidemment, mais...
3: La BCE, ce qu'elle veut, c'est réduire finalement les conditions d'octroi du crédit. Hein.
14: Bien sûr, bien sûr, j'entends. Mais pour toute personne qui souhaite réaliser un projet, la plupart du temps, ce qui se passe en général, c'est que ils vont dire, on va attendre, on va regarder, même si effectivement, on est sur une vague de hausse.
0: Ouais. Et, c'est petit, hein, c'est ce que nous disait Sandrine Allonier, c'est léger. Bon, ça, c'est 10 euros pour l'instant par mois, hein, sur un crédit de 200 000 euros.
3: Ça représente quel pourcentage en moyenne?
0: Là, c'est 0,25%. Alors, la Banque Centrale Européenne, donc la BCE, elle a relevé ses trois taux directeurs. Il y en a un, c'est le taux de prêt marginal, c'est le taux auquel les banques empruntent. Donc, les banques n'ont pas d'argent, elles empruntent l'argent. Enfin, elles empruntent la plupart de l'argent qu'on leur demande. Et donc, là, les banques, forcément, si les banques empruntent plus cher, elles vont augmenter. Après, c'est ce que disait Sandrine, il faut quand même faire le tour des banques, parce qu'il y a des banques qui sont plus solides que d'autres et qui vont pouvoir ne pas augmenter leur taux tout de suite. Donc c'est ça ce qui est intéressant de voir aussi, c'est que les emprunteurs, faut bien qu'ils fassent le tour de toutes les banques, faut qu'ils négocient, c'est le moment de négocier en tout cas.
14: C'est ce qui se passe depuis toujours. C'est pas la première fois qu'il y a une hausse des taux ou qu'il y a une baisse, mais on voit très bien que le marché, c'est assez cyclique. Dès qu'il y a une hausse des taux, il va y avoir une peur.
3: Mais là, il y a une fébrilité qui est quand même liée à l'antériorité, parce que ça a été violent. Lorsqu'il y a eu la brutale remontée des taux, je rappelle quand même que c'était une augmentation des taux de plus de 300 points de base en l'espace de moins de 3 mois, c'est quand même assez violent. J'avais une question à vous poser, Bérénice, pourquoi les banques, paradoxalement, c'est pour ça que c'est schizophrénant, font de la pub pour vendre du crédit, et du crédit vraiment à des taux hyper attractifs? Est-ce qu'elles perdent des clients?
0: Le but d'une des banques, c'est de récupérer des clients, en fait. Les banques, leur but, c'est, il y a beaucoup de concurrence, et leur but, c'est vraiment de récupérer des clients.
3: Est-ce qu'elles ont perdu des clients, par exemple, le fait d'avoir fermé des agences, le fait que on n'a plus jamais un conseiller physiquement devant soi?
0: Il y a de plus en plus de banques sur le marché. Voit qu'il y a de plus en plus de banques. Il y a des banques en ligne, il y a de plus en plus de banques. La concurrence n'a jamais été aussi féroce. Donc une banque, son seul moyen de gagner des clients, c'est le prêt IMO. Parce que le prêt IMO, on fidélise un client sur 20 à 25 ans. Donc ça veut dire qu'on est sûr d'avoir ce client pendant 25 ans. Et après, on va lui proposer d'autres crédits, on va lui proposer des assurances vie, on va lui proposer d'ouvrir un livret par-ci par-là. Et c'est là qu'elles se font de l'argent, les banques. Mais sur le crédit immobilier, elles se font quasiment pas de l'argent. Et là, en ce moment, elles en perdent, par exemple.
3: Parce que vous avez vu la semaine dernière, je ne vais pas citer le nom, mais il y a une des grandes banques nationales.
0: On peut le citer, c'est la Société Générale, qui fait un taux unique.
3: Et moi, j'ai trouvé ça intéressant.
0: Mais c'est bien.
3: Parce qu'au même moment, on publie les résultats de la BCE. Donc finalement, pour en profiter, on peut dire à celles et ceux qui nous écoutent, c'est surtout profiter de ces taux.
0: Et je rappelle qu'il y a quand même une guerre au Proche-Orient, et ça, c'est assez stressé. Enfin, je ne veux pas non plus stresser.
3: Vous proposez combien, il me semble, sur 25 ans? Je crois que c'était 3,10.
0: C'est 3,10 sur tout profil, en plus. Tout profil, tout revenu.
3: Sur 25 ans.
0: Donc faut vraiment en profiter, parce que ça va pas durer, je pense.
3: Faut mettre ça sur Basile, hein.
0: Voilà, faut y aller.
14: En tout cas, les biens sont disponibles et tout à chacun peut venir chercher le bien qui le fait rêver.
3: Non, mais ce qui démontre une chose, parce que c'était pas le cas il y a 2 ans, quand les banques ont resserré le houblon, elles n'avaient pas du tout cette politique.
0: Parce que l'inflation a explosé il y a 3 ans.
3: Cette politique d'acquisition, donc on va dire prudence. Oui. Alors prudence sur la remontée des taux, bien sûr, ça va remonter. On n'est plus sur un cycle baissier, on serait plutôt sur un cycle haussier, mais relativement bien maîtrisé, heureusement, pour les professionnels de l'immobilier comme les clients. Voilà, c'est bien la fin de notre émission préférée du week-end, Parlons Immo, sur Sud Radio. Je rappelle que vous pouvez réécouter cette émission sur YouTube, bien évidemment, et sur l'application de Sud Radio. Et également sur Radio Immo la semaine prochaine, à midi, tous les mardis à midi, on retransmet cette émission. Vous pouvez liker, commenter, bien évidemment, avec beaucoup de bienveillance. Et surtout, nous écrire au 7-20-18. Posez toutes vos questions, puisqu'on vous y répond chaque semaine. Voilà, prenez soin de vous, et on se retrouve la semaine prochaine sur Sud Radio.
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35: Bonjour à tous. Les tensions persistent au Moyen-Orient malgré des avancées diplomatiques. L'armée américaine affirme aujourd'hui avoir abattu plusieurs drones iraniens qui visaient des navires commerciaux dans le détroit d'Ormuz. L'incident survient alors que Washington et Téhéran se disent proches d'un accord de paix après plusieurs semaines de négociations. La paix n'a jamais été aussi proche qu'aujourd'hui, affirme le premier ministre du Pakistan, principal négociateur dans le conflit. En France, les règles des arrêts maladie vont changer à partir du 1er septembre. Une première prescription ne pourra pas dépasser 31 jours et une prolongation sera limitée à 62 jours, sauf exception liée à l'état de santé du patient. Le décret a été publié aujourd'hui au Journal officiel. Une mesure qui s'inscrit dans le budget de la Sécurité sociale 2026 et qui vise à mieux encadrer des dépenses en forte hausse depuis la crise sanitaire. Le budget 2027 s'annonce sous haute tension. Sébastien Lecornu demande à ses ministres de revoir des demandes jugées irréaliste dans un courrier révélé par les Échos. Les conférences budgétaires ont fait remonter plus de 30 milliards d'euros de besoins supplémentaires. Le Premier ministre exige un recentrage sur les priorités politiques. Les arbitrages sont attendus cet été avant la présentation des grandes lignes du budget à la mi-juillet. Premier rendez-vous fou de campagne pour Raphaël Glucksmann. L'eurodéputé réunit ses soutiens aujourd'hui à Aubervilliers. Alors qu'il réfléchit encore à une candidature à l'élection présidentielle de 2027, il prévoit de se décider décidée dans les 3 prochains mois et cherche à apparaître comme une figure de rassemblement pour les électeurs de gauche face à Jean-Luc Mélenchon. La France s'apprête à faire face à une nouvelle vague de chaleur à partir d'aujourd'hui. Le mercure va atteindre, voire dépasser les 30 degrés ce week-end jusqu'aux rives de la Loire. Le risque incendie est jugé élevé aujourd'hui dans l'Aude, le Gard et l'Hérault. Les 3 départements méditerranéens sont en vigilance orange feu de forêt. Et puis du rugby et le début des phases finales du Top 14. Pau reçoit le Racing ce soir avec en jeu une place en demi face au Stade Toulousain. Coup d'envoi 21h05. Bon après-midi à tous.
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4: Bonjour à toutes et à tous, ravi de vous retrouver à bord d'Invino Sud Radio, une émission en collaboration avec Maison Nicolas, leader historique en France des cavistes conseils depuis plus de 200 ans. Comme vous le savez, nous sommes la seule émission de radio au monde en français 100% consacrée aux vins et aux spiritueux. N'hésitez pas non plus à réagir sur les réseaux sociaux et Insta. Aujourd'hui, un joli programme qui prêche, comme d'habitude, la consommation modérée et responsable avec tout à l'heure Romain Parisis, qui est directeur de la maison Codina. Nous serons dans le meilleur de la Loire, ainsi que le Vino Quiz pour gagner un coffret gourmand du domaine Céline et Frédéric Guéguin en Bourgogne, ainsi qu'un coffret découverte du domaine Morose en Provence. 2 super vignobles avec des vignerons en plus très sympas. À mes côtés pour nous accompagner, l'exceptionnel Laure Gasparotto. Bonjour Laure, journaliste au monde toujours.
10: Bonjour exceptionnel
4: absolument
10: Alain.
4: Absolument, Philippe Forbach. Donc on présente même plus meilleur sommet du monde notamment. Bonjour Philippe.
11: Bonjour, nous sommes dans l'exception aujourd'hui, mais je suis ravi d'être
4: avec. Oui voilà, ben, le 13 juin c'est comme
11: merci
4: ça.
11: Merci de m'accueillir.
4: Alors, pour commencer cette émission, Invino sur Radio, un plaisir d'accueillir Vincent Goumard du domaine Mascal des Mouras. Bonjour Vincent.
12: Bonjour à tous.
4: Alors racontez-nous, géographiquement, vous êtes où en Occitanie? Parce que vous êtes quasiment au paradis, on va dire, non?
12: On n'est pas très loin du paradis, probablement, oui. On est au nord-ouest de Montpellier, à 30-40 km à vol d'oiseau, juste avant de monter sur le plateau du Larzac, donc dans un endroit de Piémont, de transition entre la Méditerranée et puis le massif central. Donc
4: c'est en appellation terrasse du Larzac, quoi.
12: En appellation terrasse du Larzac, et pour l'instant réservé aux rouges, mais le dossier des blancs avance à son rythme.
4: Ah bah, votre copain est Philippe Forbach, vous êtes toujours proche de l'INAU?
11: J'étais proche pendant 20 ans, puisque j'étais membre du comité national. Je m'en suis pas éloigné, mais je ne suis plus membre. Mais je suis avec attention ce qui se passe. Et franchement, les blancs produits sur les terrasses valent la peine. Et je pense qu'il faut être attentif.
4: Ah oui,
11: il mérite,
4: quoi.
11: Absolument.
4: Ouais. Vous avez du rosé aussi, un jour, ou pas trop?
12: On a du rosé. C'est pas un sujet, c'est un sujet d'appellation, mais c'est pas un sujet d'appellation terrasse du Larzac.
4: Bon, racontez notre histoire de vin. Donc, ça fait 23 ans que vous êtes vigneron. Vous faisiez quoi avant?
12: Je faisais des choses plutôt plus proches d'ici. J'étais consultant dans un grand cabinet parisien après des études à Paris. Donc voilà, je n'étais pas trop destiné à cette vie-là. Et puis, donc ma relation au terroir était peut-être un peu fragile quand j'étais dans ma tour à La Défense, mais l'appel de la passion du vin qu'on partageait avec Isabelle, mon épouse.
4: Que l'on salue, c'est la même épouse depuis 23 ans,
12: c'est ça, aussi, on salue. Un peu plus que ça, mais notamment depuis qu'on est vignerons, ensemble. Ce qui n'est pas une mince performance.
11: C'est louable. En même temps, quand on a une passion commune, ça aide finalement en sorte que la vie soit belle.
4: Belle histoire d'amoureux de vin, alors.
10: Et puis, quand vous êtes arrivé dans les terrasses du Larzac avec votre bagage administratif, financier, vous avez participé vraiment à l'organisation de ce territoire en étant président du syndicat. Et c'est un peu grâce à vous aussi que les terrasses du Larzac sont devenues une appellation d'origine contrôlée en 2014.
12: Tout à fait. Alors c'est une aventure collective. Je ne voudrais pas m'accorder trop de mérite non plus, mais c'est vrai que c'était pas du tout le plan, puisqu'on avait 2 petits garçons, qu'on commençait cette aventure et qu'on avait pas mal de choses à faire. Mais les
4: copains... Vous habitez là-haut? Vous habitez là-haut?
12: Ah, on habite là-bas depuis toujours, quoi. Depuis qu'on a migré. On a migré avec armes, bagages, enfants.
10: Donc à Jonquière, dans le village de Jonquière, oui.
12: Dans le village qui est le village d'équilibre des terrasses du Larzac. Mmh. Et effectivement, les copains sont venus me demander, par ce bagage que vous évoquiez, de les aider à avancer sur le dossier du passage, de la reconnaissance en appellation, puisque les termes sont importants, et on a eu la chance d'avoir un groupe très dynamique et de convaincre assez rapidement l'INAO des mérites de
10: ce territoire. C'est vraiment la beauté de cette appellation d'ailleurs, tous ces néo-vignerons qui n'avaient pas de concurrence, qui se sont stimulés pour valoriser leur territoire, et aujourd'hui Mascal des Mouras, on peut le dire, c'est vraiment un des fers de lance de cette appellation.
12: On a cette ancienneté.
10: 18 hectares, c'est quand même un des plus importants domaines des environs.
12: Oui, oui, on a cette ancienneté, une certaine surface, effectivement, un historique important et individuel et collectif qui fait que, effectivement, on fait partie des, je pense, des locomotives.
4: Combien vous avez d'acteurs sur le terrasse du Larzac?
12: C'est une centaine de structures. Hein. On est plutôt dans des structures assez modestes de taille, on va dire 12-15 hectares de moyenne, plutôt dans un modèle qu'on a qualifié de bourguignon par rapport à d'autres appellations de la région, avec donc une forte dynamique entre les vignerons et les vigneronnes. Avec ce modèle où on a toujours un voisin qu'on va rencontrer, avec qui on va partager.
4: Et s'entraider si besoin.
12: Et s'entraider tout à fait si besoin. Cette entraide vigneronne qui est importante et qui est toujours...
4: Philippe Fourbrac, qu'est-ce que vous en pensez de cette appellation terrasse du Larzac? J'ai l'impression que c'est très homogène, positivement et qualitativement. Vous en pensez de quoi?
11: Oui, sans acteurs, mais finalement une dynamique commune, avec quelques leaders, il en faut, hein, pour pouvoir faire avancer le collectif. C'est une appellation qui est devenue un des repères dans le Languedoc, et même au-delà du Languedoc. Je pense qu'aujourd'hui, quand on parle vin, tout simplement en France, on évoque un certain nombre de régions, d'appellations, et Terrasse du Larzac est souvent citée. Dans une carte des vins d'aujourd'hui, en tant que sommelier, on ne voit pas ne pas avoir du Terrasse du Larzac, c'en est là.
4: Ce qui est, c'est fou, quand même, en 20 ans.
11: C'est formidable, exactement. Ouais. Et pour les rouges, bien sûr, alors on va en parler, ce que vous faites, vous, votre domaine, mais c'est vrai qu'il y a des terroirs assez magnifiques, avec des nuances, quand même, dans les terroirs, c'est pas complètement homogène, mais tant mieux, parce qu'il y a une vraie complémentarité dans les profils, donc il y a presque un Terrasse du Larzac pour chaque occasion. Il y a des vins plus légers, des vins plus denses, des vins de garde, des vins qu'on peut boire plus jeunes. C'est vraiment très intéressant et il y a une vraie dynamique et une reconnaissance justifiée par rapport au travail qui est fait. Le terroir parle, mais s'il n'y a pas les gens pour le façonner, ça marche pas.
4: Laure.
10: Et justement, Mascal Desmouras, vous avez fait un vrai travail à la Bourguignonne, on pourrait dire, sur les lieux dits. Est-ce que vous pouvez nous expliquer un peu, dans ces 20 dernières années, quel a été ce travail de parcellaire?
12: L'idée, c'est de partir d'une sorte de manière d'aborder le paysage, hein, d'avoir un vin repère qui est le vin du domaine, qui est un vin de paysage, et ensuite de travailler vraiment sur des lieux. Alors, une sorte de manière d'aborder le paysage, hein, d'avoir un vin repère qui est le vin du domaine, qui est un vin de paysage, et ensuite de travailler vraiment sur des lieux. Alors, nous, on vit

0: le mariage.
1: Parce que c'était alors justement possible. Pas à l'image de...
2: C'est justement parce qu'on a arrêté l'infidèle que je suis à 23 ans de mariage.
3: Pourquoi elle s'appelait comme ça déjà au départ?
2: Alors elle s'appelait l'infidèle, c'est un clin d'œil à l'histoire languedocienne au moment où il a fallu faire la révolution qualitative du Languedoc. Quelque part bien travailler à cette époque-là, quitter les grosses structures, etc. C'était un peu être infidèle à l'histoire plus récente, mais c'était aussi une manière de renouer le lien avec cette histoire qui a 2600 ans, hein, la vigne dans le Languedoc, et qui permettait de réinventer ou en tout cas de remettre la lumière sur ces terroirs-là.
3: Très bien.
1: Un masque d'Émois, ça veut dire il faut demeurer, il faut rester. Donc,
2: parce que c'était un attachement à ce lieu-là, à cette histoire-là. Et donc, l'idée, c'est que le fondateur voulait rester fidèle, ouais. pour le coup, à cette histoire-là. Et nous-mêmes, voilà, on est arrivés il y a 23
1: ans. Ça s'appelle comment maintenant?
2: Ça s'appelle Terre de Jonquière, désormais. Donc, on a remis l'église au milieu du village.
3: C'est moins sexy, je trouve. Il manque un peu de peps, non?
2: Alors, ça m'évite quelques blagues pendant les dégustations, ce qui est assez soulageant.
3: Vous avez combien de cuvées au total?
2: On a deux cuvées en blanc, ouais. une cuvée de rosée de gastronomie et on a cinq rouges, une cuvée principale.
3: Donc, le blanc, il n'est pas en terrasse de Larzac, il est encore en IGP.
2: Tout va bien, ouais. ça devrait arriver. Il est en IGP, effectivement, parce qu'on assemble des cépages qui ne sont pas tous originaires de la région, notamment le chenin, qui va être un des fers de lance du futur terrasse du Larzac.
3: À votre avis, Philippe Horvat, vous y croyez, vous, au chenin, dans le Larzac?
4: J'y crois assez. On a de beaux exemples de chenin qui ont bien réussi. Je pense à Limoux, par exemple. Et le chenin a toujours cette potentialité de fraîcheur, d'amertume minérale en fin de bouche, etc., qui donne du peps un peu, et je pense que c'est bienvenu.
3: Ça peut fonctionner, quoi.
4: En complément d'autres cépages dans le sud, absolument.
3: Laure.
1: Moi, j'aimerais bien savoir aujourd'hui quel est le marché des vins des terrasses du Larzac. Est-ce que c'est la France qui les absorbe le plus? Est-ce que vous exportez?
2: C'est quand même la France qui domine. Ah, on doit être à peu près à 70%, je dirais, mais c'est aussi lié, encore une fois, aux structures, à la taille des structures dont je parlais. Quand vous avez des petites structures, c'est un peu plus compliqué de vous lancer.
3: Petit, c'est combien? 3-4 hectares?
2: C'est plutôt, je vous dis, 10-15 hectares en moyenne. D'accord. Mais malgré tout, avec des rendements qui sont modestes pour avoir ces objectifs qualitatifs, ça fait pas des centaines de milliers de bouteilles. Donc effectivement, le cœur est français, et notamment local, mais il y a quand même une vraie activité à l'export de 20-25%, avec une forte adhésion sur notamment l'Europe, mais avec aussi des marchés plus lointains qui prennent ça avec beaucoup d'enthousiasme.
3: Et tant mieux, Laure.
1: Est-ce que c'est un territoire où l'œnotourisme se développe? Et vous en particulier, est-ce que vous avez des projets en ce sens?
2: Oui, enfin, il y a une vraie dynamique. On a la chance d'être dans un endroit où il y a un certain nombre de grands sites classés, hein, le Salagou, Saint-Guillain-le-Désert, toute la moyenne vallée de l'Hérault. Donc il y a vraiment des très jolies choses. Et c'est vrai que les gens aiment bien marier les deux, la découverte des lieux, la découverte des vins. Et puis il y a aussi quelques beaux établissements pour se restaurer. Donc,
3: température de service, pour terminer, ça c'est quand même très très important. Votre terrasse de Larzac, toujours à 42 degrés?
2: Minimum.
3: Alors,
2: c'est comme toujours, on a toujours tendance à servir les rouges trop chauds et les blancs trop froids. Les températures de service, moi je conseille 15-16 sur les rouges et une dizaine de degrés sur les blancs.
3: Sur les blancs, quoi. Et après, dernière petite question, la conservation. Tout à l'heure, Philippe évoquait des vins parfois créés pour être dégustés rapidement, d'autres plus longtemps. Vous, les vôtres, vous êtes à quel niveau?
2: Le cœur des terrasses du Larzac, et nous en particulier, c'est quand même des vins qui peuvent s'exprimer dans la durée. Nous, on a des vins qui tiennent 20 ans sans problème. Hein. On est donc à notre 23e millésime. Donc le premier millésime, c'était 2004, qu'on goûte encore aujourd'hui en pleine forme. Donc,
3: bon, en tout cas, bravo, c'est un super parcours. Hein, les 20 sur 20, 20 sur 20, 7 sur 7, 26. Merci beaucoup Vincent Gomard, Laure Gasparotto, Philippe Forbach. Et on se retrouve dans un instant avec le Vino Quiz pour gagner les très jolis cadeaux en jouant sur invinoradio.tv.
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18: Retour à bord d'Invino Sud Radio, une émission en collaboration avec Maison Nicolas, leader historique en France. 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On vous remercie d'être toujours très nombreux à nous suivre chaque week-end. Retrouvez-nous également sur les réseaux sociaux, le compte Insta, pour toujours plus d'actualité. On retrouve maintenant l'excellent Philippe Forbach, notamment meilleur sommelier du monde et propriétaire du restaurant Le Bistrot du Sommelier à Paris, boulevard Haussmann, pour le Vino Quiz.
19: Je vous en rappelle le principe. Chaque semaine, nous vous posons une question sur le vin et le vainqueur gagne de très beaux cadeaux. Cette semaine, écoutez bien, un coffret gourmand du domaine Céline et Frédéric Guéguen en Bourgogne, ainsi qu'un coffret découverte du domaine Montrose en Provence.
18: Deux super domaines.
19: Rappelez-vous la semaine dernière, la question était: quelle appellation ne fait pas partie des vignobles Alain Jeume dans la vallée du Rhône? Réponse A, Châteauneuf-du-Pape. Réponse B, Gigondas. Ou réponse C, Sancerre.
18: Et bon, voilà.
19: Voilà, alors la bonne réponse était la réponse C, Sancerre, effectivement, qui est un
18: étonnamment
19: de la Loire.
18: Cette semaine.
19: La question du week-end, écoutez bien. Dans quel terroir se situe le Mas Cal del Moura? Réponse A, au cœur des terrasses du Larzac. Réponse B, dans le Médoc. Réponse C, dans le désert du Sahara, pourquoi pas. 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Le gagnant sera tiré au sort parmi les bonnes réponses.
18: Merci beaucoup Philippe Forbach, Invino sur Radio. Le plaisir d'accueillir maintenant un nouvel invité, Romain Parisis de la maison Godina. Bonjour Romain.
20: Bonjour.
18: Alors un mot sur l'histoire de cette société, hein, tout débute en 1919 à La Croix en Touraine, racontez-nous.
20: Voilà, l'origine donc, Paul Godina, grand-père de la troisième génération qui a vendu la société dernièrement, a créé un négoce marchand de vin, en fait, à l'origine. Il distribuait du vin localement. Et progressivement, il a étendu ses activités, s'est spécialisé dans le négoce de vin de base, destiné à l'élaboration de vins effervescents. Donc, progressivement, dans les années 80, construction d'un site de conditionnement pour développer la vente bouteille sur des vins de Loire exclusivement, mais aussi quelques autres appellations, parce que les clients parisiens, notamment grossistes, demandaient aussi qu'on intervienne sur d'autres appellations, notamment le Languedoc ou la Provence. Et dans les années 90, changement un peu de cap et rachat d'un vignoble à Quincy et à Ménetou-Salon pour prendre des positions au centre-Loire. Voilà. Avant que cette région, Sancerre faisait déjà des émules, mais
18: oui, c'était pas autant à la mode qu'aujourd'hui.
20: Les appellations satellites n'étaient pas encore à la mode, donc ça a été pour la troisième génération Jean-Paul Godina un bon investissement, et ça a permis aussi de développer la notoriété de la maison en faisant des vins du Centre-Loire qui ont plutôt aujourd'hui le vent en poupe.
18: Et aujourd'hui, ça appartient à qui alors?
20: Alors aujourd'hui, ça a été repris par Michel Martin, voilà, qui est expert comptable de métier et qui a réalisé une acquisition il y a bientôt 4 ans.
18: D'accord.
20: Voilà, il avait une aventure avec le vin dans sa jeunesse et il a souhaité concrétiser en faisant une acquisition, en achetant à Jean-Paul, détenteur de l'entreprise et troisième génération, l'ensemble des sociétés du groupe.
18: Et aujourd'hui, donc, il y a combien d'hectares et quelles appellations au total?
20: Alors aujourd'hui, en propriétaire récoltant, Quincy pour 35 hectares, okay, pour une appellation qui fait à peu près 350 hectares, donc on est assez important sur Quincy. Mène tout Salon, 20 hectares de Sauvignon et 7 hectares de Pinot Noir. Et le reste, c'est principalement du partenariat avec des vignerons de longue date. On travaille beaucoup sur Saint-Nicolas, sur Chinon, sur Bourgueil, Saumur-Champigny, donc toutes les appellations de Loire, ainsi que les Touraine-Sauvignon. Une gamme importante d'IGP aussi, Val-de-Loire, qu'on vinifie sur le site de La Croix-en-Touraine. Donc on a des partenariats au long cours avec des vignerons, on achète des mous après avoir fait des sélections de parcelles dont je me charge, et on vinifie ces vins pour la partie conditionnée. Après, sur la partie vin de base, qui représente le gros de l'activité en termes de volume, c'est environ 30 à 40 000 hectolitres de négoce de vin de base.
18: Ça fait combien de bouteilles, ça? Parce que...
20: Alors, ça fait l'équivalent de 5 à 6 millions de bouteilles.
18: Donc, c'est important.
0: C'est en Crémant de Loire?
20: Alors, c'est pas en Crémant de Loire, même si on a une petite activité en vin de base pour Crémant. C'est principalement des vins de France Chenin, qui sont vraiment qui ont énormément le vent en poupe.
18: Mais avec bulle, sans bulle?
20: Alors, nous, on les vend en vin de base, c'est-à-dire des vins tranquilles destinés à l'élaboration, mais on ne se charge pas de l'élaboration, de la méthode, d'accord, traditionnelle, ni de l'élevage sur latte, ni du dégorgement. On modélise en fait des assemblages pour des faiseurs importants, qui soient allemands, suisses ou français.
18: Laure.
0: Alors donc du coup, vous travaillez plus du tout avec les vins du Languedoc, tout est centré maintenant sur la Loire.
20: Alors on a encore des partenariats avec des vignerons languedociens, parce que dans nos assortiments, on a besoin de compléments de gamme sur des Hoc Syrah, des Syrah
0: Rosé. Ça c'est sous le label Maison Godina.
20: Alors il y a plusieurs sociétés commerciales, ouais, en fait. Vous avez une société qui est chez Entrepôt de Touraine, qui s'occupe plutôt de la partie vrac, qui s'adresse à de gros faiseurs. Vous avez les caves de la prêtrise, qui elles font du conditionné sur l'ensemble des appellations de Loire et les IGP, mais aussi sur des, on va dire, des excroissances dans le Languedoc, la Provence, etc. Et vous avez Chiet du Val-de-Loire, qui lui est spécifique pour commercialiser les vins du Centre-Loire qu'on récolte et qu'on vinifie par nous-mêmes.
18: Philippe Aubrac.
21: C'est intéressant parce qu'on reçoit souvent des vignerons, une région, oui, une appellation, un terroir devant la maison, etc. Et avec Romain Parisi, on a l'exemple d'un travail fait au niveau national et voire international d'une société de négoce qui porte bien son nom, c'est-à-dire qui achète des raisins, qui en élabore une partie. Ce sont au contraire, je connais Romain depuis un certain nombre d'années, parce qu'on a travaillé ensemble, notamment il s'occupait d'un cru qui s'appelait le cru du paradis à Chinon, qui était en plus un centre d'aide par le travail, donc on a ensemble travaillé dans cette démarche-là, donc je connais ses capacités œnologiques. Mais là, il est au service, j'allais dire, d'une sorte de multitâche qui correspond assez bien, et c'est intéressant, parce qu'on a rarement une description du travail fait à travers une région, à travers différentes régions, à travers des vins de base qui servent, comme on peut l'imaginer, à de base, notamment pour l'élaboration de vins effervescents, hors appellation ou appellation. Donc c'est un vrai travail qui demande, alors on comprend l'expert comptable dans l'affaire, oui, parce que ça demande d'être très précis, d'être très attentif au niveau des flux. C'est vraiment un travail différent et une entreprise différente de celle qu'on a l'habitude d'accueillir ici. C'est intéressant de connaître aussi cette vision, cette approche aussi différente dans la production française.
18: Et puis un expert comptable qui investit dans le liquide, c'est cool. Alors racontez-nous là, comment ça s'est passé cette année là, ça s'annonce comment? Est-ce qu'aujourd'hui à mi-juin on peut déjà avoir une première opinion sur millésime 2026, ou au contraire il faut bien se garder de beaucoup de choses, quoi?
20: Non, on peut avoir une première opinion, même si tant que c'est pas rentré, rien n'est sécurisé. Ouais. On a grêlé fort sur Quincy, sur 10 hectares. Il y a eu un couloir de grêle très large de 2,5 km qui a grêlé le nord de l'appellation, donc on a perdu environ 50% sur cette partie-là. Donc la récolte potentielle est quand même impactée. Pour autant, il y a quand même une belle sortie de grappe sur l'ensemble des Sauvignons, et sur même tout Salon, c'est pareil, on a de belles grappes. On a énormément d'avance. La pluie, puis le coup de chaud qu'on a connu la semaine dernière, ont fait pousser très vite les vignes, donc on court après la collage. Il faut vraiment...
18: La collage, c'est quoi ça?
20: Alors c'est quand vous venez remonter les fils pour essayer que le feuillage reste guidé et essayer qu'il ne tombe pas dans l'interrang. Mais on va être prêt au 15 août et on démarrera les vendanges vraisemblablement avant la fin du mois d'août, ce qui est quand même assez exceptionnel.
21: Ça, c'est un peu les échos qu'on a de toutes les régions en France, hein, avec des vendanges précoces et même extrêmement précoces.
0: Ah ouais, c'est historique.
21: Certains pensent que fin août, tout sera ramassé dans beaucoup d'endroits finalement.
0: Est-ce que vous sentez qu'il y a une appellation qui a le vent en poupe particulièrement parmi celles que vous possédez?
20: Alors, il y a un réel intérêt. Nous, on a une activité sur Sancerre, mais je dirais que les marchés sont pas à saturation et du Sancerre, il en manque quasiment tout le temps. Nous, c'est une activité annexe, hein, parce qu'on est aujourd'hui pas propriétaire de vignes sur Sancerre. Quincy a un réel intérêt parce que c'est un petit vignoble. Il y a un vrai collectif qui est très dynamique, qui est aussi essentiellement féminin. Il y a eu beaucoup de reprises d'exploitation et ça change un peu la sensibilité et la stratégie de l'appellation. Donc je suis depuis peu administrateur au sein de l'ODG Quincy et c'est un groupe presque familial où en fait chacun a de bonnes idées et peut s'exprimer. On n'est pas noyé dans une masse importante.
21: Parce que ce qui est intéressant, pardon, pour Quincy, c'est qu'on est sur le même cépage, oui, mais on a des terroirs un peu différents. Oui. Par rapport aux autres, par rapport à Sancerre, par exemple, son calcaire ou ses silex. Sur Quincy, on a d'autres types de sols, notamment des sables ou autres.
20: Terroirs plus sablonneux, des sols très légers.
0: Ça fait des vins plus gourmands, plus fruités.
21: Accessibles.
20: Ah. Ouais. Oui, ça fait des vins accessibles où on a vraiment cette fraîcheur. Et même sur un millésime 2025 qui était quand même assez riche, en termes de degrés alcooliques, on a quand même de belles acidités, on a de la fraîcheur et on a le côté croquant du Sauvignon.
1: Qu'est-ce qu'on peut imaginer, Philippe Forbach, comme type de plat avec ces vins croquants?
21: Croquants, c'est super à l'apéritif, c'est très agréable sur des poissons marinés, sur des poissons fumés, ça marche très bien avec les fromages, ça fonctionne bien avec d'une façon générale les poissons, le poisson de rivière bien sûr, mais pas que. Hein. Il y a l'intérêt, c'est que s'il y a un côté identifiable sur ce cépage, donc il y a ce côté agrume, un peu buis, un peu exotique, etc. Il y a beaucoup de gourmandise et il y a de la fraîcheur. C'est ce qu'on recherche, c'est-à-dire la spontanéité, l'accueil et finalement le sentiment de un peu désaltérant. Il y a de l'alcool, hein, tout ça avec modération, mais il y a notamment cet équilibre sur la fraîcheur qui est super intéressant.
1: Romain, température de service, vous le conseillez à combien, votre vin?
20: Je dirais, alors, en général, c'est, comme le disait mon prédécesseur, servi trop froid. À température de cave, moi, ça me semble idéal. Ça dépend un petit peu aussi du profil de vin.
1: Y compris pour un Quincy, quand il fait 30 degrés dehors?
20: Non, on peut le servir plus frais. Ça dépend un peu du profil de vin. Oui. C'est vrai que pour des Quincy plus mûrs, ou plutôt des Mentoux, issus d'argile au calcaire, on peut se permettre de servir plutôt à température de cave. Après, en soie glace, c'est aussi très bon, mais ça a tendance à tuer un petit peu l'aromatique.
1: Oui, c'est ça. Vous avez un site internet, une adresse peut-être pour en savoir un peu plus sur
20: maisongodina.com et notre site boutique devrait être finalisé d'ici 2 semaines.
1: Merci Romain, merci également alors Gasparotto, merci également à Vincent Goumard, Philippe Forbach, ainsi que les millions d'amateurs de vin qui nous suivent chaque week-end. Un clin d'œil à Emma qui a préparé cette émission ainsi qu'à l'ensemble de l'équipe technique. Fin de ce numéro d'Invino Sud Radio. Pour en savoir plus, rendez-vous sur sudradio.fr, invinoradio.tv, les réseaux sociaux. On se retrouve demain à 13h pour un nouveau numéro, toujours délocalisé chez le caviste Maison Nicolas. Nous recevrons Sonia Perrin du château La Grésette à Cahors ainsi que Jonathan Bruno du domaine Chaufflet. Nous serons en Bourgogne. D'ici là, excellente suite de samedi. Restez fidèles à Sud Radio, encouragez tous les vignerons français et surtout n'oubliez jamais, respectez la plus grande des modérations.
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33: Vous êtes sur Sud Radio et vous écoutez Parlons Femmes, l'émission qui met en avant les femmes qui font la différence. Bonjour et bienvenue. Aujourd'hui, je reçois pour vous Karine Buisson, pardonnez-moi, qui est père aidante familiale au GHU Paris en psychiatrie neurosciences, conférencière et auteure de « Maman, je ne suis pas malade », une mère, sous-titre « Face à la maladie psychiatrique de son enfant », c'est aux éditions Erol. Bienvenue Karine.
34: Bienvenue à vous aussi, merci. Bienvenue. Je suis heureuse d'être là et un peu émue.
33: Eh ben, écoutez, je suis heureuse d'être avec vous. Et puis ça nous parle à toutes et à tous, a priori, ce sujet. C'est parti.
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33: Alors, le concept de cette émission, c'est que je vais vous poser des questions, déjà, qui sont les questions Parlons Femmes, ma chère Karine. La première étant, quelle femme connue ou inconnue vous inspire totalement ?
34: Il y en a plusieurs.
33: Allez-y.
34: Une qui m'a toujours inspirée, c'est Simone Veil.
33: Oui.
34: Je pense que je suis pas la seule.
33: Non, on l'entend beaucoup dans cette émission.
34: Mais vraiment pour à la fois l'épreuve qu'elle a vécue, pour sa pudeur, pour son authenticité, puis pour son engagement politique, et puis pour évidemment tout ce qu'elle a fait pour les femmes.
33: Rapprochez-vous du micro. Voilà.
34: Il y a aussi dans les femmes qui m'ont marqué ces derniers temps, c'est Gisèle Pellicot, clairement. Ouais. Parce que je trouve que ce qu'elle a osé faire en demandant une audience publique, c'était très fort. Et la manière dont elle transforme son épreuve, c'est remarquable. Et je trouve que c'est des belles leçons de résilience pour toutes les femmes.
33: C'est vrai.
34: Et puis, je dirais aussi pour toutes ces femmes qui sont dans des associations bénévoles et qui aident tous les jours des aidants comme moi, qui ont vraiment besoin d'être soutenus. Mmh. Donc, je pense à elles aussi.
33: Bien sûr.
34: Je trouve qu'elles sont très inspirantes.
33: Elles vous ont beaucoup aidé, vous ?
34: Beaucoup ces derniers temps, parce que j'ai mis longtemps à trouver des associations. J'ai pas cherché. Maintenant, évidemment, dès que je suis en contact avec des parents, je leur conseille bien entendu d'aller vers des associations pour les aider. Mais avant, je savais même pas que ça existait. Mais comme je savais même pas que les maladies psychiques étaient si nombreuses en France.
33: Alors, on va le dire, la santé mentale, c'est la grande cause nationale 2025, c'est aussi la grande cause nationale 2026. Il y a 13 millions de Français qui sont touchés chaque année par un trouble psychique, et puis les familles autour sont en difficulté. Est-ce qu'il y a une rencontre dans tout ça pour vous qui a complètement déplacé votre regard sur vous-même dans votre chemin d'aidante ?
34: Oui, il y a eu une rencontre avec un psychiatre qui m'a dit « Vous ne vous en voulez pas, vous n'y êtes pour rien ». Ça, ça m'a fait beaucoup de bien parce
0: que... Vous pensez
34: que
0: vous étiez fautive?
34: J'ai...
0: Parce que votre fils, on peut dire...
34: Oui, bien sûr, mon fils a une maladie psychique sévère et j'ai mis longtemps avant de comprendre que
0: c'était pas vous.
34: Que c'était, en tout cas, que tous les éléments successifs, le fait d'être un peu dans le déni au début, le fait de pas savoir comment bien réagir, le fait de le croire ou de ne pas le croire, le fait de pas avoir vu qu'il fumait du cannabis, le fait que j'ai eu une grossesse difficile, tout ça en fait que ça faisait énormément de paramètres qui m'ont mis dans une posture de culpabilité. Et le jour où il m'a dit ça, je me suis sentie...
0: C'est un gros poids qui est sorti descendu de vos épaules.
34: Et après, il y a une rencontre avec une femme qui, justement, est père aidante familiale. Donc, père aidante familiale, je vais expliquer quand même pour les éditeurs qui ne savent pas. C'est quelqu'un qui a vécu l'accompagnement d'un proche et qui en a fait son métier.
0: D'accord.
34: Il y a des pères aidants. Donc, des pères aidants, ce sont des malades rétablis qui aident au sein des institutions. Et depuis peu, en France, il y a des pères aidants familiaux, comme moi, aujourd'hui, au GHU Paris, à Sainte-Anne, entre autres.
0: Et ça consiste en quoi exactement, alors,
34: être père aidant
0: à Sainte-Anne?
34: À Sainte-Anne, mon rôle est de... avec à la fois des psychiatres ou des infirmiers ou des psychologues, d'accueillir des familles, donc ça peut être des parents, des fratries, des conjoints, pour les aider à mieux comprendre la maladie, pour les écouter, et puis pour faire le plus possible de médiation entre ce qu'ils vivent et ce que leur proche vit.
0: Bien sûr. Est-ce que on revient un petit peu aux questions Parlons Femmes, on va continuer évidemment sur votre livre que je rappelle d'ailleurs Maman je suis pas malade, Karine Buisson, est-ce que selon vous les femmes puissantes sont tolérées aujourd'hui ou les femmes résilientes?
34: Je trouve que ces derniers
0: ça
34: temps
0: ça bouge bien.
34: Je trouve que ça bouge vraiment. Moi, j'ai vécu 28 ans dans un monde automobile.
0: Très masculin.
34: Très, très masculin. Ouais. Où j'ai trouvé ma place parce que finalement, on était peu de femmes.
0: Vous avez joué des coudes ou pas du tout?
34: Non, j'ai pas joué des coudes parce qu'en fait, j'avais pas de prétention particulière. Je pense que quelqu'un qui aurait été un peu plus ambitieux que moi aurait peiné à l'époque, parce que oui, j'aurais pu être plus mise en avant, mais c'est pas ce que je cherchais. Et tous ces hommes ont été quand même très gentils avec la femme que j'étais, et m'ont fait progresser à la hauteur de mes compétences, même si en effet mon salaire n'a pas été celui que des garçons qui avaient le même poste que moi avaient. Mais voilà, c'est une
0: vous
34: autre
0: avez fait
34: époque.
0: Avec, quoi.
34: Mais oui, j'ai fait avec.
0: Est-ce qu'il y a un message que vous voudriez transmettre aux petites filles du monde entier?
34: J'aimerais leur dire croyez en vous, aimez la vie et attachez-vous aux petites choses, à toutes ces belles petites choses qu'on voit tous les jours.
0: L'art de faire attention aux choses.
34: Ouais. J'ai la chance d'être
0: petits
34: née
0: éclats.
34: Comme ça.
0: Ouais. Vous voyez les éclats, vous.
34: Ouais.
0: Ouais, la lumière, les éclats.
34: Ouais, et heureusement, hein, parce que sinon, avec ce que je viens de vivre, je sais pas si je serais là, en tout cas, comme ça. Et je pense qu'il faut vraiment prendre ce que Florence Servan-Schreiber appelle les kiffs. Et tous ces kiffs de la journée, on en a tous. Mais quand on vit des choses difficiles,
0: on a du mal à les voir.
34: On les voit plus. Ouais.
0: Vous avez toujours réussi.
34: Ouais.
0: Votre titre, Maman, je ne suis pas malade, ça résume un drame majeur, un des troubles psychiatriques sévères, le refus, l'impossibilité de reconnaître sa maladie. Ça s'appelle l'anosognosie. J'ai appris ça, moi, en travaillant cette émission.
34: Oui.
0: Et pour les familles, vous parliez de culpabilité tout à l'heure, c'est vraiment ça que ça crée, c'est une tension permanente, en fait, entre l'amour, la protection, l'impuissance totale où on est, et cette culpabilité, finalement, parce qu'on se sent responsable de quelque chose qui ne nous incombe pas, finalement.
34: C'est exactement ça. On est perdu entre son désir de voir son enfant aller bien, et l'impuissance totale de pouvoir, enfin totale, non, je reviendrai tout à l'heure, mais l'impuissance face à une maladie qui doit être traitée par des spécialistes. Et quand on est
0: parce
34: parents,
0: que ça se voit pas en plus, c'est pas des maladies qui se voient, la schizophrénie, la bipolarité et tout, c'est pas des maladies handicapantes au même titre que quelqu'un qui vit en situation de handicap et qui a un bras en moins par exemple.
34: C'est ça. Donc c'est ce qu'on difficile. Appelle des handicaps invisibles parce que ce sont des handicaps.
0: Gros handicaps, bien sûr.
34: Mais en effet, personne ne le voit. Pour autant, quand on est un proche, on voit bien que ça ne va pas quand on voit son enfant ou son conjoint alité toute la journée, quand on voit des propos très incohérents, des envies suicidaires. Là, on voit bien que ça ne va pas quand même.
0: Bon, je vais lire un petit peu pour les auditrices, les auditeurs. « Ne me laisse pas maman, le 29 septembre 2017, ces mots ont été les derniers que j'ai entendus avant de franchir le seuil d'un hôpital psychiatrique de banlieue parisienne. Derrière moi, mon enfant, ce jeune homme de tout juste 18 ans, en pleine bouffée délirante aiguë, me suppliant en pleurs de ne pas le quitter. La peur et la souffrance envahissaient ses yeux. » Les miens étaient brouillés de larmes. C'est terrible. C'est un passage particulièrement fort. Quand on est maman, on compatit d'autant plus. Les dimensions que ça montre, ce texte, c'est aussi la souffrance des proches aidants, c'est-à-dire donc de la maman, mais quel que soit l'aidant, c'est-à-dire que tout d'un coup, on est obligé de le laisser à un moment donné. On peut plus l'accompagner, on n'a pas les capacités ou la formation en fait, tout simplement, pour s'occuper de ces gens qui sont malades.
34: C'est
0: Et
34: ça.
0: Alors, quand c'est son enfant, ne me laisse pas maman.
34: Bah, ça me fait pleurer rien que quand vous lisez ce chapitre. Ça me rappelle cette première hospitalisation où il faut quand même savoir que quelques jours avant, il allait très bien. Et il n'y avait aucun signe avant-coureur. Donc, du jour au lendemain, ça vous tombe dessus. Lui, il était en voyage de classe. Et on nous a appelés en nous disant, il faut à Venise. Venez vite le chercher. Il se passe quelque chose de grave.
0: Mais c'est sa première crise en fait.
34: C'est la première crise psychotique
0: qui a été déclenchée par le cannabis.
34: On ne sait pas. On ne sait jamais.
0: On ne sait pas.
34: Son papa a été le chercher. Il me l'a déposé puisqu'on était séparés à l'époque. Et là, je l'ai emmené à l'hôpital et on a été transféré dans un hôpital psychiatrique. Moi, je connaissais rien à la psychiatrie et je m'attendais vraiment. Mais je me suis jamais attendue à vivre ça. Donc c'est un vrai choc. Et ça laisse des traces, c'est-à-dire ces hospitalisations qui pour mon fils ont été répétées, comme pour beaucoup en fait de malades, parce qu'ils prennent leurs médicaments et puis quand ça va mieux, ils arrêtent. Et donc ils sont réhospitalisés. Et c'est un cycle comme ça.
0: Il en est où votre fils aujourd'hui ?
34: Il va bien.
0: Ouais. Il est sous traitement.
34: Il est toujours sous traitement. Il est dans un centre de réhabilitation psychosociale.
0: D'accord.
34: Et c'est, je pense, ces dernières années, ce qui s'est fait de mieux dans la psychiatrie pour aider les jeunes patients.
0: C'est quoi le centre ?
34: Un centre de réhabilitation psychosociale.
0: D'accord. Il y en a en fait.
34: Il y en a partout en France. Pas énormément.
0: D'accord.
34: Il y en a qui sont sous format hôpital de jour.
0: Okay.
34: Lui, il a la chance d'être dans un lieu qui est pris en charge totalement, mais où c'est quand même ouvert. Donc, il a une forme de liberté également et où il travaille sur un projet de vie.
0: Bravo. Parlons femmes, c'est un espace de parole libre hein, pour celles qui avancent sans renoncer dans les situations difficiles. Sur ce plateau aujourd'hui, la père aidante familiale du GHU Paris en psychiatrie, neurosciences conférencière aussi d'ailleurs, Karine Buisson. Karine, vous êtes auteure de « Maman, je ne suis pas malade », une mère face à la maladie psychiatrique de son enfant. C'est sorti aux éditions Erol. Vous restez avec nous, on revient tout de suite.
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0: Parlons femmes sur Sud Radio, c'est votre rendez-vous du samedi à 13h30 avec les femmes qui comptent. Et oui, mon invitée du jour, Karine Buisson, qui est père aidante familiale au GHU Paris en psychiatrie et en neurosciences. Elle est aussi conférencière et auteure de Maman, c'est votre premier livre. Hein.
38: Oui.
0: Je ne suis pas malade, c'est une mère face à la maladie psychiatrique de son enfant. Aux éditions Erol, c'est un livre coup de poing. Un beau livre. Vous m'avez dit hors antenne, et on peut le dire à l'antenne du coup, qu'il y a 60% des aidants qui sont des femmes.
38: Oui. Hein? Ce qui veut dire que 40% sont des hommes.
0: Ouais.
38: Mais dès que il y a un besoin de care qui est beaucoup plus présent, on passe à 78%.
0: Mm.
38: Et j'ai animé de nombreux groupes de parole. Plus de 90% étaient des femmes. Aujourd'hui, c'est vrai que dans les consultations qu'on fait à l'hôpital, j'ai beaucoup plus d'hommes parce que je pense que quand ils sont dans un cadre avec moins de monde, ils ont plus de facilité à s'exprimer.
0: D'accord.
38: Les femmes en groupe,
0: elles ont l'habitude.
38: Elles ont l'habitude. Mmh. Et on a l'impression qu'ils ne sont pas présents, alors qu'ils sont bien présents. Mmh. Mais ils ont plus de mal à faire part de leurs émotions et à parler de ce sujet très tabou encore.
0: Mmh. Vous animez des groupes de parole depuis 2023, Karine, vous venez de le dire. C'est de l'association La Maison Perchée, hein, qui est devenue la sentinelle des aidants d'ailleurs depuis quelques temps. Ces groupes de parole s'appellent La Boussole. Vous montrez le nord, en fait.
38: On essaie.
0: Hein,
38: en tout cas, on essaie de redresser.
0: Il y a quand même 5 millions de proches aidants qui accompagnent 3 millions de personnes qui sont atteintes de troubles psychiques sévères, qui nécessitent une prise en charge permanente, en fait. Hein.
38: C'est ça.
0: C'est énorme.
38: C'est énorme.
0: C'est énorme. Et je comprends que ça soit une cause nationale. Tout d'un coup, quand on plonge un peu le nez dedans, on se dit, il y a quand même un gros problème.
38: Non, mais on se rend pas compte. Et moi, depuis que je parle de la maladie de mon fils, entre autres sur les réseaux sociaux. Sur LinkedIn, j'ai fait pas mal de posts où j'ai eu beaucoup de gens qui m'ont écrit en message privé. Merci, merci, parce que on n'a pas la force ou on ne peut pas parler pour X raisons. Merci de parler pour nous, parce qu'en fait, on se rend compte que des malades ont pris la parole, mais très peu, très très peu de familles. Donc aujourd'hui, c'est important pour moi d'avoir réussi à écrire ce livre. C'était
0: comment il
38: pas
0: le prend,
38: simple.
0: Votre fils
38: Mon fils, il était très fier de moi. Il
0: D'accord.
38: n'a pas tout lu.
0: Ok.
38: Il a le livre à côté
0: et
38: de lui.
0: Instagram, tout ça, comment il le prend? Enfin, au LinkedIn ou
38: au LinkedIn, il voit pas.
0: D'accord.
38: Voilà, ça l'intéresse pas. Instagram, il
0: est très parlé en tout cas.
38: Ah oui, oui, oui.
0: Et ça lui fait du bien à lui aussi.
38: En tout cas, il était heureux que j'écrive.
0: Bon.
38: Et il était heureux que je ne le mette pas en avant. C'est-à-dire qu'on n'a pas le même nom. Et je ne cite pas son prénom, je dis mon fils, pour garder son intimité, son anonymat.
0: Oui, silence, non, pas
38: c'est déjà notre histoire, mais voilà, je pense que ça suffisait.
0: Alors, vous voulez vraiment œuvrer, Karine Buisson, à déstigmatiser la santé mentale et à faire prendre conscience du soutien aussi nécessaire pour les aidants. Et ce qui est intéressant, c'est que ça, c'est parce que vous avez vécu l'épreuve vous-même, hein, parce que comme vous l'avez dit tout à l'heure, vous aviez été pendant presque 30 ans dans le secteur du design, puis de la direction de création chez Peugeot, chez Citroën. Et puis, il y a 6 ans, après l'annonce du diagnostic de la maladie psychique de votre fils, hein, vous aviez passé 2 ans très difficiles, vous avez tout bouleversé dans votre vie. Et puis, vous avez découvert ensuite cet univers complexe de la psychiatrie. Finalement, ça a fini par vous passionner, quoi.
38: Ouais.
0: Hein, c'est ça. Parce que vous allez passer un diplôme aussi, universitaire, en septembre.
38: Ouais.
0: Qu'est-ce que vous avez passé comme diplôme?
38: Alors, ça s'appelle diplôme universitaire de père aidance familiale en
0: D'accord.
38: santé mentale et neurodéveloppement.
0: D'accord.
38: Et ça me semblait important de compléter mon expérience de vécu avec ce diplôme qui couvre le champ évidemment de la psychiatrie, mais aussi de tout ce qui est médico-social.
0: Mmh.
38: Et quand on rentre dans l'univers de la maladie psychique, on rentre aussi dans l'univers médico-social, puisque tout d'un coup, votre proche devient handicapé. Même si c'est très dur pour eux à supporter ce mot, et même pour moi. Mais en tout cas, il a un handicap. Et ensuite, il faut trouver des structures pour nous aider tant que le rétablissement n'est pas là.
0: Et puis ça va plus loin parce que vous êtes formée aujourd'hui à la psychoéducation, à l'accompagnement du deuil, à l'animation d'ateliers de psychologie positive. Vous avez suivi une formation résilience d'ailleurs et altruisme avec Karuna Chechen. Qui c'est?
38: C'est Mathieu Ricard qui a créé une association.
0: Et c'est son nom de bouddhiste, c'est ça?
38: Oui.
0: Karuna, ok.
38: Et il a monté Karuna Chechen et ils font des groupes comme ça pour réfléchir sur l'altruisme et la résilience.
0: Et ça
38: je me suis pas rendu compte. Bah, à l'époque, je me suis pas rendu compte si ça m'aidait ou pas, mais je prenais.
0: Vous avez pris tout ce que vous pouviez.
38: Tout.
0: Ouais.
38: C'est tout ça. Ce que je pouvais.
0: Ouais.
38: Et je pense que ça aide beaucoup. Après à cheminer, parce que pareil, quand j'ai fait ma formation pour accompagner le deuil, ça pouvait paraître étrange, mais en fait c'est une forme de deuil ce qu'on vit.
0: Parce, deuil de quoi?
38: Ben, le deuil de ce qu'on a fantasmé, de l'enfant fantasmé. Alors que mon fils aujourd'hui, je l'adore tel qu'il est.
0: Je crois qu'on le fait tous ce deuil-là à un moment donné, vous savez.
38: Peut-être.
0: Karine. On fait
38: Peut-être.
0: Tous le deuil de l'enfant fantasmé. Vers 12-13 ans.
38: Peut-être, voilà. Ouais.
0: Mais finalement, faire le deuil, c'est quelque chose qu'on fait régulièrement dans la vie.
38: Oui.
0: Hein? C'est même parfois des petites choses dans la journée comme ça qu'on doit laisser partir. Mais ça, c'est une très belle leçon de liberté. Qu'est-ce que vous en pensez de se détacher de ces choses-là?
38: Oui, mais on n'est pas tous capables. Et ce que je me rends compte tous les jours, c'est que quand on a cette base-là, cette de la pyramide de Maslow, de la base de la sécurité affective ou financière, après c'est plus simple d'accepter les choses. Dès qu'il y a des éléments qui commencent
0: d'organisation difficile.
38: Ouais. Et puis quand ça touche à votre enfant, là. On rentre dans une sphère qui est très difficile à expliquer, mais qui est de l'ordre de viscéral.
0: Ouais.
38: Et donc, moi, j'ai un papa qui m'a dit récemment, je donnerais tout pour qu'il soit plus malade. Et je pense qu'il le pensait sincèrement.
0: Parce que lui, il vous voit souffrir. aussi.
38: Parce que oui. Et moi, je l'écris dans mon livre.
0: Mais oui. Bah oui, vous l'avez dit dans le livre. Allez-y, je vous ai coupé.
38: Je disais dans mon livre, j'explique aussi que à partir du moment où j'ai un peu lâché la bride, où j'étais moins, parce que je devenais un radar, quoi. Dès que, et je, en fait, ça mettait un poids sur mon fils, mais je le mesurais pas ce poids. Et à partir du moment où j'ai lâché la bride, et ça, je l'ai appris grâce à la psychoéducation, lui aussi a respiré différemment. Et aujourd'hui, on a trouvé cette balance où on trouve nos marques, où chacun essaie de vivre au mieux avec ce problème qui en est un, hein, mais aujourd'hui on a beaucoup progressé. Je dis on parce qu'on est deux dans l'affaire, et moi je réagis différemment, et lui logiquement aussi.
0: C'est très joli ce que vous racontez. Ce que vous dites, c'est que malgré la fatigue et la détresse, l'amour maternel il continue d'exister même quand tout semble s'effondrer. C'est ce qu'il y a de plus puissant au monde, en fait. L'amour maternel. Et qu'est-ce que vous auriez comme conseil aussi à ces jeunes qui souffrent et qui peut-être ne veulent pas en parler, ou sont tristes sans trop savoir pourquoi, ou ont des sautes d'humeur, mais peut-être qu'il faudrait qu'ils consultent.
38: J'ai vraiment envie de leur dire.
0: Pas hésiter à s'en saisir. Hein.
38: Je sais pas s'il y a beaucoup de jeunes qui vont nous écouter, mais en tout cas, dès que vous sentez les choses qui commencent à basculer. Si vous n'avez plus envie de grand chose, si vous avez des sautes d'humeur, si vous n'avez plus faim, si vous avez envie de mourir, il faut vraiment aller consulter un médecin. Et il faut aussi en parler à vos parents, parce qu'ils vous adorent et ils sont là pour vous protéger.
0: C'est beau ce que vous dites, Karine, merci beaucoup. Vous êtes très touchante.
38: Merci.
0: Écoutez, on vous souhaite en tout cas que votre combat continue vers le positif, vers la lumière comme vous le faites.
38: Merci.
0: Bravo. Je rappelle votre livre, hein, Maman, je ne suis pas malade, une mère face à la maladie psychiatrique de son enfant. C'est sorti aux éditions Erol. Merci Karine Buisson d'être venue partager aujourd'hui. C'est la fin de Parlons Femmes sur Sud Radio. Merci pour votre écoute, votre fidélité. On se retrouve samedi prochain à 13h30. Puis demain à 19h pour cet excellent, évidemment. Merci à Julien, à la réalisation, puis à très vite.
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21: Bonjour à tous, Patrick Bruel, visé par 2 nouvelles plaintes pour viol et tentative de viol. Elles ont été déposées auprès du parquet de Nanterre hier. Les faits remontent à 2007 et 2012, 2 jours après sa mise en examen et son placement sous contrôle judiciaire. Le dossier du chanteur français s'alourdit, ce dernier étant déjà visé par 13 plaintes pour des faits similaires, notamment en Belgique. Jean-Michel Aulas se retire temporairement de la vie politique lyonnaise. Il quitte en retrait le conseil municipal et ses fonctions de vice-président de la métropole. Cette décision intervient dans un contexte de pression médiatique et politique. Son ancien directeur de la communication est accusé de viol par une militante. La jeune femme a porté plainte et évoque des faits de soumission chimique. Nouveau rappel de produits destinés aux nourrissons. Un lot de lait infantile des laboratoires Novalac est retiré du marché après des signalements de diarrhée et de vomissements. Contrairement à de précédentes alertes, aucune contamination à la toxine céréulide n'est en cause. Les autorités parlent d'une mesure préventive. Aucun agent pathogène présentant un risque majeur n'a été identifié pour le moment. EDF anticipe une réduction de la production de certaines centrales nucléaires. Cela prendra effet ce mardi. En cause, des températures élevées annoncées la semaine prochaine. Aujourd'hui, 3 départements sont placés en vigilance orange feu de forêt. Il s'agit de l'Aude, le Gard et l'Hérault. Prudence sur les plages du sud-ouest ce week-end. L'alerte maximale au Bain est déclenchée en Nouvelle-Aquitaine. La baignade doit être sous contrôle. Et c'est le dernier week-end de révision avant le début du bac. Lundi, 730 000 élèves de terminale plongeront sur la philosophie. Les épreuves de spécialité s'enchaîneront ensuite entre mardi et jeudi. Et puis, une bonne nouvelle pour les fans de handball. La France vient d'être choisie pour co-organiser les championnats d'Europe féminin en 2030. La compétition se tiendra dans l'Hexagone et en Belgique. Un nouveau rendez-vous international pour la France qui doit déjà accueillir avec l'Allemagne le mondial 2029 masculin. Bon après-midi à tous.
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22: Bonsoir à tous. Nous poursuivons notre nouvelle série de champions du sport au business baptisée un an après. Que sont-ils devenus? Nos tout premiers invités sportifs ont pu mener à bien leur projet entrepreneurial. Comment performent-ils? Nous allons aux nouvelles. Elle nous avait rendu visite le 26 octobre 2024. La vice-championne olympique de boxe et championne du monde, Sarah Ouramoun.
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23: Elle n'aurait pas pu rêver d'un plus bel adieu, Sarah Ouramoun, une finale olympique en guise de jubilé.
24: Et de combat, j'ai beaucoup évidemment combattu sur les rings, mais surtout en dehors, à la fois pour faire ma place et pour faire changer les choses.
22: Il y a un nouveau projet sur lequel vous êtes en train de vous lancer et vous, si vous en êtes d'accord, vous allez disposer de 30 secondes pour nous le présenter.
24: Bonne, c'est un domaine du 18e siècle très beau qui faisait office de gîte depuis plusieurs dizaines d'années et moi j'ai l'objectif de le transformer pour accueillir des séminaires d'entreprise mais aussi des stages sportifs, culturels, enfin, des stages vraiment variés.
22: Moi je pense que c'est un projet qui a toutes ses raisons d'être déjà pour commencer et je vois pas pourquoi il ne réussirait pas. Il était ambitieux, le Thomas Binet. Bonsoir, Sarah Ouramoun.
1: Bonsoir.
22: Quel plaisir de vous retrouver. Vous étiez la troisième invitée de champion du sport au business. C'est la 79e émission, vous vous rendez compte?
1: Ouais, il y a du chemin parcouru depuis.
22: Oui. Et puis pour vous, vous allez évidemment nous le dire. Nous prendrons bien sûr des nouvelles de votre projet entrepreneurial en Bourgogne, qu'avait béni notre expert. Bonsoir, Thomas Binet.
3: Bonsoir, Frédéric. Bonsoir, Sarah.
1: Bonsoir.
22: Et puis nous parlerons aussi d'un événement. Vous sortez un livre. Voilà, donc Sarah Ouramoun, boxeuse, médaillée d'argent olympique à Rio, championne du monde, mais aussi conférencière, chef d'entreprise, consultante, présidente, éducatrice, spécialisée et autrice d'un livre témoignage que vous venez nous présenter. Vous êtes ce soir notre championne du sport au business. Sarah, c'est le premier rendez-vous de l'émission, le relais qui, dans cette formule un an après, nous ramène à la perception de votre activité entrepreneuriale par le monde du sport. Et il est vaste ce champ vous concernant. Peu de temps après votre passage dans notre émission en octobre 2024, vous avez renoncé à votre envie de devenir présidente de la fédération. Ça avait été un choc, Fédération Française de Boxe, après avoir été la cible d'attaques racistes et sexistes. Quel enseignement retenez-vous de cette expérience ?
1: Déjà, il n'y a pas de regret. C'est-à-dire que j'ai pris la décision de jeter l'éponge, d'abandonner cette candidature. Et il n'y a vraiment pas de regret parce que, déjà, je vivais mal toutes ces attaques parce qu'elles venaient de mes pairs, d'un sport dans lequel je me suis beaucoup engagée à la fois en tant qu'athlète, mais aussi après ma carrière, en rejoignant différentes instances du monde du sport. Je suis toujours alignée avec cette décision d'avoir décidé de ne pas combattre. Je pensais vraiment à ce moment-là que c'était un combat qui était peut-être trop grand et que j'avais pas les bonnes armes et qu'il fallait aller sur d'autres terrains. Et donc voilà, j'ai.
22: C'est bizarre, Sarah, parce que vous êtes au moins la 10 000e championne ou champion qui se dit tiens, je vais me lancer dans la politique sportive. Hein, c'est-à-dire, je crois que c'est le plus dur des combats pour tous. C'est incroyable. Va falloir penser quand même à cette façon de diriger les instances sportives.
1: On n'est pas préparé. Quand on fait du sport, on a des coachs. Là, le terrain politique, c'est un terrain où les règles sont pas écrites. Et donc, il faut apprendre en observant et en prenant des coups parfois.
22: Oui, c'est le cas de le dire. Sarah, vous cumulez les projets, vous impactez l'écosystème du monde du sport. Quel est aujourd'hui votre plus ambitieux objectif lié au sport ?
1: Aujourd'hui, mon objectif le plus ambitieux lié au sport, c'est toujours le fait de le démocratiser et de l'utiliser vraiment comme un outil puissant d'émancipation, d'éducation. Et c'est ce que je fais depuis plus de 25 ans. Aujourd'hui, ça a encore plus de sens parce que justement, je suis allée sur d'autres terrains, le terrain de l'entreprise, le terrain politique. Et ce terrain, cet engagement-là auprès des jeunes, auprès des femmes, c'est quelque chose qui compte pour moi. Et il y a énormément de plaisir. Donc voilà, aujourd'hui c'est mon plus grand projet, on va dire.
22: Et bien ça m'amène à la troisième question que j'avais préparée, écrite et je vous la livre. Vous apprenez aujourd'hui aux femmes dans le monde de l'entreprise à s'imposer. Quel est le plus grand défi pour une femme dans le monde de l'entreprise ?
1: Le plus grand défi, c'est de prendre sa place, d'affirmer ses ambitions, d'oser sans attendre et sans validation, c'est surtout ça, quoi. Et puis penser à elle, parce qu'on a tendance à beaucoup porter et faire passer ses choix et ses envies en dernier. Donc c'est beaucoup de défis.
22: Bien, Sarah Ouramoun, place à votre retour d'expérience professionnelle avec celui qui vous challengeait il y a un an et demi, notre expert entrepreneurial Thomas Binet.
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3: Oui, Sarah, vous avez disposé de 60 secondes. Vous avez vu, depuis que vous êtes passé, on a gagné 30 secondes de plus.
22: Et c'est lui qui a demandé.
1: Je
22: ne
1: sais pas si c'est plus facile.
3: Écoutez, en tout cas, vous allez les avoir pour vous, pour nous expliquer justement, recontextualiser un tout petit peu votre projet pour nos auditrices et nos auditeurs.
22: Oui, parce qu'on l'a un peu entendu dans le review. Oui.
3: Et nous expliquer surtout ce qui s'est passé depuis, où vous en êtes arrivé au moment où nous y sommes. Est-ce que vous êtes prête ?
1: Je suis prête.
3: Eh bien, écoutez, c'est prêt. Le chrono va partir et il y aura un gong. justement au bout des 60 secondes. C'est à vous.
4: Top.
1: Alors j'ai acquis un domaine en Bourgogne, c'est une belle propriété du 18e siècle qui était à l'origine un gîte qui appartenait à des grands jardiniers, des inventeurs de fleurs, et moi j'ai eu un vrai coup de cœur pour ce lieu et je me suis très vite projetée en imaginant organiser des séminaires pour des entreprises, des stages autour de la nature, du sport, du bien-être, et puis faire le lien aussi avec mes autres activités puisque j'ai notamment un programme qui s'appelle Les Puncheuses, dans lequel j'accompagne des femmes dirigeantes et entrepreneurs. Et c'est un lieu que j'aimerais exploiter pour les accueillir, les réunir, leur permettre de prendre du temps pour elles et puis de travailler sur différents sujets. C'est un lieu qui est en rénovation depuis un peu plus d'un an et qui ouvrira ses portes en septembre prochain.
3: Oui, voilà la grande info. Le gong. Bien, et alors ouvrons la feuille de match, c'est parti.

0: plus long aussi pour les décisions, et les décisions sont souvent prises au dernier moment, hein, on l'observe dans beaucoup de situations. Donc c'est vrai que ça change un petit peu notre façon d'appréhender les problématiques. Malgré tout, faut avancer. Et puis, c'est ce que vous nous avez démontré dans votre recontextualisation, en disant que, justement, depuis que vous êtes passé, il y a tout ce volet de rénovation qui a été mis en place.
1: Donc, un an et demi après, ça se présente bien, l'ouverture en septembre. Je rappelle que vous venez aussi nous présenter votre livre, on en parlera dans la deuxième partie, mais je voulais faire le lien parce que vous avez écrit dans ce livre, il y a une phrase qui m'a intéressé, c'est « Une fille, on le sait, ça ne frappe pas, ça encaisse ». Est-ce que votre expérience entrepreneuriale échappe-t-elle à la règle? Celle-ci. Vous avez dû essuyer des coups.
2: Oui, on le sait. Hein, on fait souvent le parallèle entre l'entrepreneuriat et le sport de haut niveau, et encore plus le ring. Ça fait sens. Et oui, j'ai encaissé, mais je pense que la boxe m'a quand même forgé. Que j'ai pas spécialement peur de l'échec. J'ai beaucoup appris des échecs en me disant que c'était une information et qu'il fallait s'appuyer dessus pour avancer. C'est un projet qui me tenait à cœur. Évidemment, il y a toujours des difficultés parce que la rénovation, c'est compliqué. Il y a beaucoup de surprises et d'imprévus, et c'est comme le sport, c'est la vie. On essaye de prévoir, et en fait, non, il y a beaucoup de surprises. Mais globalement, je suis très satisfaite de l'état d'avancement du projet, et je m'éclate à le faire surtout.
1: Est-ce que vous avez commencé à communiquer, par exemple, le lieu et précisément, ou vous gardez un peu le côté événementiel pour septembre?
2: Alors, j'ai pas communiqué sur le lieu précisément, mais
1: je communique. Parce que je me souviens, pour l'émission, on avait dit c'est en Bourgogne, et on prend le temps, parce qu'évidemment, faut que ça se monte. Hein.
2: Ouais. Exactement. Ouais. Non, je dis juste que c'est en Bourgogne. J'explique un peu où c'est, et par contre, je communique sur les travaux. Je montre un peu en image les évolutions, mais pas plus que ça. Mais j'ai déjà de la demande, donc c'est assez rassurant, parce que c'est un peu la crainte qu'on a, c'est de se dire, une fois que ce sera prêt, est-ce que les demandes vont affluer ou pas. Donc j'essaye quand même de communiquer pour pouvoir donner un peu envie, teaser et faire en sorte que les gens pensent à ce lieu quand ils auront des besoins d'organisation et d'hébergement.
1: Thomas Binet, la meilleure formule pour communiquer quand on attend l'entrée en septembre, c'est quoi? Parce que Sarah Ouramoun, c'est quelque chose. Elle a déjà son réseau, tout le monde la connaît, donc elle appuie sur un bouton et...
3: Il faut poser la question. Savoir si quand elle appuie sur le bouton, tout le monde bouge.
1: Ma
0: stratégie, c'est que durant cette période, alors c'est là où il faut être avec plusieurs casquettes, effectivement. Il y a la chef d'entreprise, il y a aussi la conductrice de travaux, quelque part, parce qu'il faut s'assurer que la rénovation se passe dans de bonnes conditions. Mais c'est aussi l'occasion d'engager des relations avec des entreprises, des offices de tourisme, des comités d'entreprise, de manière à pouvoir commencer à pré-réserver votre planning.
1: Parce que les entreprises, pour septembre,
0: c'est demain. Donc moi, très concrètement sur le coup, je profiterai de cette occasion, du temps qui m'est réservé, pour justement commencer à prospecter.
1: Parce que ça va être du 100% de votre temps, Sarah. Enfin, quand je dis ça, c'est impossible, parce que vous avez 115% de temps.
2: Oui,
1: déjà.
2: Ça sera pas 100%, mais ça va être une grande partie de mon temps. Et après, j'essaye de faire le lien entre tous les projets, mais effectivement, c'est une part importante de l'activité, de pouvoir rendre visible cette activité, commencer à créer du lien. J'ai quand même beaucoup fait le tour de la région pour me faire connaître, et imaginer aussi beaucoup de partenariats.
1: Le buzzer, c'est la mi-temps de champion du sport au business. Au retour de la pause, Sarah Ouramoun, dans notre série Un an après, que sont-ils devenus, présentera sur Sud Radio son livre récemment sorti, Frappez juste. Quel beau titre, c'est bien trouvé. A tout de suite sur Sud Radio.
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18: Ces champions du sport au business, comme chaque samedi soir sur Sud Radio. Cette semaine, c'est la formule. Un an après, que sont-ils devenus ? Sarah Ouramoun, la française la plus titrée de l'histoire de la boxe féminine, a fait le point sur l'avancée de son activité entrepreneuriale. Rappelons les grandes tendances par vous, Thomas Binet.
19: Oui, Frédéric. Ben justement, Sarah a fait l'acquisition il y a quelques années d'un gîte en Bourgogne qu'elle transforme. Au moment où nous parlons, c'est en travaux. Elle le transforme pour que ça puisse abriter justement des séminaires d'entreprise, des stages de sport, de bien-être, etc. Et accompagner aussi d'autres de ses activités. Et puis, en parallèle, mi-mai, vient de sortir un livre aux éditions Équateur qui s'appelle Frappe et Juste. Je le montre à la caméra pour ceux qui nous suivent sur sudradio.fr
18: sur YouTube,
19: et ouais. Sur notre chaîne YouTube, justement. Et on va en parler dans un instant, ça.
18: Oui, alors, c'est sur l'actualité. Juste avant d'ouvrir le chapitre livre, je suis content de ma bêtise. Voilà. Juste, Sarah, vous avez un petit peu le trac parce que vous nous avez annoncé, donc, bah, ça y est, ça ouvre en septembre, ce lieu magique en Bourgogne.
20: J'avoue que je vais pas dire que j'angoisse, mais je me pose quand même des questions. Est-ce que ça va plaire? Est-ce que ça va répondre aux besoins de ceux qui vont venir? Et puis, je pense que c'est surtout les premiers clients de se dire comment les premières nuits, tout ça, comment on va gérer tout ça.
19: Ouais,
20: il y a un petit peu, voilà, je me pose plein de questions. J'ai hâte et en même temps, voilà, j'espère que vraiment ça va satisfaire.
19: Quel hommage à tous les chefs d'entreprise, parce que vous voyez une boxeuse qui se dit tiens, j'ai un petit peu d'angoisse avant de rentrer, parce que quand on voit un rugbyman qui rentre sur le terrain ou un boxeur ou une boxeuse ou une rugbywoman qui rentre sur les rings ou les terrains, celui qui a peur, il ne rentre pas. Donc là, pour le coup, vous entrez dans la grande famille de l'entrepreneuriat et c'est pas évident. Voilà, allez, on y va, le coach.
18: Thomas Binet, Sarah Ouramoun nous révèle les secrets de son livre Frappé Juste. Vous avez lu ce livre d'un point de vue entrepreneurial. Parce que, évidemment, on reviendra sur le sportif, je m'en occupe un petit peu, ça c'est notre duo, c'est comme ça. Mais qu'est-ce que vous retenez ?
19: Déjà, souvent je reçois des auteurs dans Oser Entreprendre un dimanche matin qui écrivent des livres sur le management et j'ai fait un peu le parallèle justement avec, avec votre ouvrage, Sarah. Parce que, d'abord, il y a quelque chose, on commence par votre livre en disant... Bon, vous le dédiez à vos filles, à votre maman et à toutes les femmes qui choisissent leur combat. Et ça, c'est intéressant parce que, à la limite, vous auriez peut-être pu retirer la fin à toutes les femmes. Parce que votre livre, il est dédié à toutes les femmes, en définitive, quand on le lit, et toutes les femmes qui souffrent. Ça, c'est quand même quelque chose qui est un peu un fil rouge. Vous expliquez pas mal de choses. Hein. Moi, j'ai vu que à l'âge de 20 ans, vous achetez 15 box hein, pour garer des voitures ou je crois, hein, c'est ça, c'est pour des voitures.
20: Pour des voitures et pour des marchands qui il y a un marché juste à côté du des 15 box et donc ils déposent leurs marchandises juste à côté.
19: Juste mais après. Effectivement. L'année d'après, vous créez une entreprise pour faire des marchés en Île-de-France en 2005.
18: Donc, ça n'arrête jamais avec
19: ça. Oui, mais ça continue, Frédéric. Elle reprend une épicerie en Seine-Saint-Denis avec sa maman. Bon, c'est très difficile. Hein, vous expliquez que vous faites tout voler, etc. Vous décidez de déposer le bilan. Mais beaucoup de résilience, beaucoup de détermination, et surtout, la vie commence demain quand on vous écoute, quand on vous lit.
20: C'est tout à fait ça. C'est vraiment être toujours en mouvement. Toujours avancer. Je crois que je suis de nature assez optimiste, envie de découvrir, de vivre des expériences. Et oui, c'est vrai. La vie commence demain. Ce qui s'est passé hier, on en tire des leçons, mais on s'apitoie pas dessus et on avance. Ouais.
18: Sarah, sur l'aspect témoignage aux femmes, c'est le cœur de votre livre. Est-ce que, bien sûr, il y a la sportive qui parle, il y a l'entrepreneuse hein, dont on a le plaisir de suivre un des projets, parce qu'il y en a tellement. Mais ce livre, c'est ça, c'est un témoignage pour les femmes aussi, enfin même si les hommes le lisent.
20: Alors, évidemment. À la différence de mon premier livre, c'est pas une autobiographie, c'est-à-dire qu'il y a pas que moi dedans, il y a aussi toutes les femmes que j'ai accompagnées, des centaines de femmes qui ont participé à mon programme Les Puncheuses. Et donc c'est aussi ça, c'est leur histoire, c'est leur vécu, c'est leur peur, c'est les injonctions qu'elles peuvent avoir au quotidien. Et c'est vraiment de toutes ces expériences-là que j'ai voulu partager dans ce livre. C'est un livre qui parle de puissance féminine et en fait l'intention c'est que quand on ferme ce livre, j'ai envie que les femmes et même les hommes qui le liront aient envie d'agir, d'avancer, d'être en mouvement et sentent que ils ont cette puissance là en eux. C'est-à-dire que moi ce que j'ai envie de dire c'est monter sur le ring, n'attendez pas qu'on vous tienne la main. Va falloir y aller. Vous trouverez des alliés qui vous soutiendront dans vos projets, qu'ils soient entrepreneuriaux ou personnels. Mais allez-y, foncez.
18: La force, mesdames, ça doit venir de vous. Souvent, on ne prend pas le pouvoir, on vous le donne. On dit en général, mais on vous le donne parce que vous êtes imposé, quoi. C'est ça.
20: Ouais. Je sais même pas si on nous le donne. C'est-à-dire qu'à un moment, il faut aller le chercher, ne pas attendre et prenez le pouvoir, prenez votre place et voilà, sans attendre de validation. Sans attendre qu'on vous dise ok, je te prends par la main et je t'emmène.
19: Oui, et puis à l'intérieur de votre ouvrage, j'ai relevé aussi une phrase où vous parlez de persévérance et d'obstination en disant qu'on oscille constamment entre les deux.
18: Alors, persévérance et obstination.
19: Oui. Ouais. Ça, je trouvais intéressant justement cette vision que vous avez parce que c'est aussi un fil rouge dans votre livre. On sent la personne totalement déterminée dans tout ce que vous faites.
20: Ouais, puis c'est un peu le fil rouge de ma vie, de ma Bien carrière sûr. D'athlète. C'est 20 ans à haut niveau et effectivement j'étais ultra déterminée et par moments on se demande si peut-être pas trop. Mais en tout cas il y a toujours eu cette envie d'aller au fond de moi-même, d'apprendre à me connaître et j'ai toujours été convaincue que finalement, le ring et tout ce que j'allais faire au quotidien allait me permettre de m'élever, de m'émanciper. Et le fait de se connaître, ça nous permet de finalement trouver notre place dans la société et de l'accepter et de l'affirmer surtout.
19: Ce que vous dites là, c'est que vous voulez aller vite. C'est un peu ça aussi, hein, le fil de votre vie. Et quelque part, ce que j'entends, c'est que peut-être un peu trop vite. Est-ce que c'est ça qui vous a quelquefois posé problème, justement ?
20: Peut-être. En tout cas, j'ai l'impression d'avoir grandi très vite, d'avoir très vite pris des responsabilités. Et c'est peut-être pour ça que j'ai envie d'aller vite. Et en même temps, j'ai envie de beaucoup de choses. Et donc, c'est je pense que je suis presque une boulimique de la vie, des projets, et c'est ce qui fait que voilà, autour de moi on dit que je suis une yes girl, et c'est vrai que dès qu'on me lance un projet, un challenge, j'ai tendance à penser que je dois y aller parce que ça va être super, parce qu'il y a des choses à apprendre.
2: Oui, c'est ça qui est impressionnant. J'allais dire affolant. Non, c'est ça qui est impressionnant. Bon, pour parler souvent avec une personne qui s'occupe de vous, Caroline Angelini, qu'on salue, hein, qui est une des fidèles de l'émission, je lui dis, mais comment fait-elle? Parce qu'elle nous parle à chaque fois de tout ce que vous faites. Comment on peut avoir Sarah là pour l'émission? Il vous reste du temps pour, allez, vous amuser.
20: Ah oui, ouais, j'ai besoin en fait de ce temps-là justement pour tenir. Si j'arrive à avancer dans différents projets, c'est parce que je...
2: La question d'après, c'est ce qui vous reste du temps pour dormir après, donc du coup.
20: Ouais. Oui, parce que si j'ai pas 7 heures de sommeil, je suis pas bien.
2: C'est incroyable.
20: Mais oui, j'ai du temps pour moi, j'ai du temps pour faire du sport tous les jours, sinon je serais trop désagréable. Et surtout, j'ai du temps pour mes enfants parce que je suis quand même maman de trois enfants et donc ça reste aussi ma priorité.
2: Sarah ou Ramoun, comment vous faites? Enfin bon, c'est incroyable. Thomas?
19: Oui, et pour réfléchir, pardon, parce que quand on est chef d'entreprise, il faut laisser du temps au temps, justement, pour réfléchir et se poser des questions sur ce qui a été fait, sur ce qui reste à faire. On ne peut pas le faire toujours dans l'action.
2: L'étape suivante, on en parlait dans la première partie de l'émission sur le projet.
19: Ouais. Alors moi, il y a encore un dernier élément dans votre livre que j'ai relevé. Il y en avait beaucoup à relever, mais bon, choisir, c'est renoncer. Donc j'ai renoncé à certains pour choisir celui-là. Vous parlez d'un phénomène très puissant. Je vais vous demander de nous l'expliquer, surtout à nos auditrices et nos auditeurs. C'est ce que vous appelez l'effet Pygmalion. Hein. L'idée maîtresse, c'est que le regard des autres façonne nos performances. Alors c'est amusant, je vais vous laisser la parole un instant, mais ce que je relève dans votre livre, c'est beaucoup de détermination. Et dans le même temps, quand on lit ça... Bah, c'est quand même le regard des autres qui détermine beaucoup. Donc ça veut dire qu'il y a une détermination, mais avec quelque part sa limite par rapport aux autres.
20: Mais complètement, parce que je pars de mon expérience, c'est-à-dire que moi j'aurais jamais pensé un jour de devenir championne de boxe. Je me regardais, j'étais une adolescente introvertie, je faisais à peine 50 kilos, et c'est dans le regard de mon entraîneur que je me suis construite et que j'ai eu confiance. Et aujourd'hui je le vois dans le regard que je porte aux femmes que j'accompagne, mais aussi dans celui que je porte sur mes enfants. Et je vois bien que le poids des mots, la manière dont je vais les regarder, les encourager, ça va leur donner envie de faire des choses ou non, ça va les encourager. Et c'est vrai que c'est presque à l'inverse de ce que je dis quand je dis allez-y, montez sur le ring, n'attendez personne. Mais en même temps, on peut pas vivre sans le regard des autres. Après, c'est qu'est-ce qu'on en fait et comment on se construit finalement dans ce monde avec ce regard-là.
2: Voilà ce moment privilégié avec Sarah Ouramoun. Merci Sarah, très beau livre. On rappelle le titre, l'éditeur, Thomas Binet?
19: Absolument, c'est Frappé juste par Sarah Ouramoun. C'est aux éditions Équateur et c'est sorti le 21 mai, forcément dans toutes les bonnes librairies.
2: Thomas, livre que vous avez dévoré et une pensée pour votre maman, parce que vous l'avez emmenée aux urgences, ça a duré toute la journée, oui, comme à chaque fois aux urgences.
19: Vous m'avez accompagné aux urgences.
2: Vous rendez compte, Frappé juste, c'est un...
20: Et j'espère que ça s'est bien passé pour elle.
2: Merci. Oui, tout va bien. Merci mille fois, Sarah Ouramoun.
20: Merci.
2: Thomas Binet, rendez-vous la semaine prochaine. Merci à toute l'équipe. Quentin Cabanis, Anthony Orvois, Elvin de Fazio. Tout de suite, Anthony Martin Smith. Faut que ça change.
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37: Et je suis très heureux de vous retrouver sur l'antenne de Sud Radio comme chaque semaine parce que 18,2 millions de personnes, je vous le dis aussi, ce chiffre-là aussi, chaque semaine, sont en situation de handicap. 11 millions de personnes sont dites aidantes ou aidants. Et je ne parle même pas des femmes, des maris, des enfants qui, elles, sont aimantes et aimants au quotidien. Cette émission sur la question du handicap, elle est faite pour vous. Et à mes côtés, Mathéo Lamblot, comme d'habitude. Bon, bonjour Mathéo.
38: Bonjour Anthony, bonjour tout le monde.
37: Comment ça va?
38: Bah, très bien, et vous?
37: Ça va. Alors, aujourd'hui, vous allez passer en deuxième partie d'émission. Oui. Avec votre coup de cœur ou votre coup de gueule, ça sera?
38: Un coup de cœur.
37: Sûr?
38: Vous verrez en deuxième partie.
37: Ah, vous me le faites à chaque fois. Bon, très bien. Allez, une nouvelle dans l'émission. Elle s'appelle Julie Précia. Bonjour Julie.
39: Bonjour Anthony, bonjour à l'équipe.
37: Très content que vous nous rejoigniez. Vous allez nous faire la story de la semaine. Aujourd'hui, ce sera sur la conférence nationale du handicap qui aura lieu à la fin du mois. Vous allez nous en dire un peu plus dans un instant. Également à distance. Et alors là, Mathéo, j'ai une surprise pour vous.
38: Ah.
37: J'ai fait venir votre papa.
38: Ah ouais?
37: Oui, vraiment. Il s'appelle Laurent Lamblot. Il est directeur adjoint d'un établissement de santé médico-sociale. Bonjour Laurent Lamblot.
40: Bonjour à tous.
37: Je suis très heureux de vous recevoir. J'ai beaucoup d'informations vous concernant grâce à votre fils. Mais aujourd'hui, je suis très heureux de vous recevoir à titre professionnel parce que là, ce que vous faites au quotidien va nous intéresser avec votre collègue directeur de l'établissement de santé, Benjamin Viguier. Bonjour à vous.
40: Bonjour Anthony, bonjour à toutes et à tous.
37: Merci à tous les deux de prendre le temps de venir parler avec nous dans cette émission qui, figurez-vous, parle de quoi? Bah justement, des établissements, les ESMS, les établissements de services médico-sociaux, qui accompagnent nos personnes en situation de handicap, mais aussi nos personnes âgées, nos personnes déficientes, qu'elles soient intellectuelles, sensorielles, motrices, au quotidien. Parce que parfois, figurez-vous, que bien on n'a pas le choix. L'ONU, l'Organisation des Nations Unies, nous exhorte, nous, la France, depuis 2021, à nous conformer à la Charte internationale sur les droits des personnes en situation de handicap et faire en sorte que nous désinstitutionnalisions, et dur ce mot, notre offre d'accompagnement pour les personnes en situation de handicap est vulnérable. Est-ce que c'est une bonne chose? C'est ce que nous allons voir avec mes invités dans un instant.
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37: Mais on démarre avec la story de la semaine, avec vous, Julie Précia, comme je le disais, sur la conférence nationale du handicap.
39: Exactement, Anthony. Aujourd'hui, on va parler chiffres. Je ne sais pas si les comptes seront bons, mais on dit que les bons comptes sont les bons amis. Mais en matière de handicap, les chiffres racontent surtout une autre histoire, celle des promesses et parfois de retard. Nous sommes à J-12 de la 7e édition de la Conférence nationale du handicap. Ce rendez-vous organisé tous les 3 ans, vous le savez, depuis la loi du 11 février 2005 et sous l'autorité du président de la République pour fixer les priorités des politiques publiques du handicap. Pendant une journée, on parlera inclusion, accessibilité, égalité des chances. Sur le papier, difficile de faire plus ambitieux. École inclusive, logement, emploi, intelligence artificielle, participation citoyenne, tout y est. Ou presque. Parce qu'à chaque conférence, la même question revient. Est-ce qu'on parlera réellement de la qualité de vie des personnes en situation de handicap? Ou est-ce que l'on va organiser un sommet de plus? Certains le trouveront peut-être caricatural. Mais pendant que les groupes de travail planchent sur l'inclusion depuis décembre, aux côtés de ses rapporteurs du comité interministériel du handicap, certains élèves n'ont toujours pas d'accompagnant. Pendant qu'on débat d'accessibilité universelle, des gares, des commerces ou encore des sites internet restent impraticables. Et pendant cette même journée, quelque part en France, une personne en fauteuil roulant se retrouvera probablement devant 3 marches impossibles à franchir. 3 marches, ça paraît ridicule et pourtant c'est souvent là que l'inclusion s'arrête. Le sujet est d'ailleurs devenu suffisamment sensible pour que le collectif handicap qui rassemble de nombreuses associations interpelle. Cette conférence ne doit pas être un exercice de communication supplémentaire. Et après les promesses de 2023, malgré la concrétisation du remboursement du fauteuil roulant, c'est peut-être là que se joue l'enjeu de cette édition 2026. Parce qu'au fond, une société inclusive ne se mesure pas au nombre de tables rondes organisées à Paris. Elle se mesure à quelque chose de beaucoup plus simple, pouvoir aller partout sans avoir à demander la permission. On peut voter des lois, créer des plans nationaux, organiser des conférences, mais aucune de ces choses ne permet de monter 3 marches. Et je finirai par vous dire que le handicap a cette particularité. Il met immédiatement à l'épreuve la réalité des discours politiques. Quand un bâtiment est inaccessible, il est inaccessible.
37: Effectivement, avec ces fameuses 3 marches, j'aime bien le symbole, mais il est véridique. Quand on sait qu'un ERP, un établissement recevant du public, sur 2, est rendu accessible. Ça veut dire que finalement, nos personnes qui sont à mobilité réduite sont des demi-citoyennes, puisqu'elles ont accès qu'à la moitié de la société. C'est quand même important à chaque fois de le rappeler, ce chiffre-là aussi. Le remboursement des fauteuils roulants depuis le 1er décembre 2025 est en vigueur. Là aussi, nous aurons l'occasion de recevoir la ministre ici et de lui poser des questions pour faire le bilan très prochainement, je vous le promets. La conférence nationale du handicap que nous allons couvrir avec Sud Radio, il faut que ça change. Là aussi, c'est une promesse. Je me tourne, merci Julie Précia, vers nos invités, Benjamin Viguier et puis Laurent Lamblot. Benjamin Viguier, je vais commencer avec vous. Votre établissement, votre SMS, dans les Ardennes, qu'est-ce qu'il fait exactement et à quel point votre offre est aujourd'hui, que vous considérerez, indispensable pour les usagers qui sont les vôtres? Et je vous précise, hein, mesdames et messieurs, qu'en deuxième partie d'émission, nous recevons le sénateur Philippe Mouiller, qui, lui, vient de faire voter une loi au Sénat visant à prolonger les expérimentations sur les établissements de santé médico-sociaux. Alors, Benjamin Viguier, racontez-nous un peu votre établissement dans les Ardennes.
40: Alors, peut-être déjà reposer le cadre, et vous avez déjà, Anthony, donné quelques éléments. Effectivement, les ESMS, hein, établissements et services sociaux et médico-sociaux agissent effectivement dans un cadre strict, hein, puisqu'on dépend du code de l'action sociale et des familles, dit CASF. Et donc, nos missions sont assez claires, hein. Effectivement, on a une mission d'accompagner des personnes en situation de vulnérabilité liée à l'âge. En l'occurrence, pour nos établissements, on est sur des jeunes mineurs ou majeurs dans le cadre des amendements Creton. Donc en situation de handicap, lié à la protection de l'enfance parfois, à de l'exclusion sociale, ou à de la perte d'autonomie. On fonctionne beaucoup en sigle, et donc pour faire simple, nous disposons de 3 agréments. Un agrément sur 2 établissements situés géographiquement dans le nord et le sud des Ardennes, donc un institut médico-éducatif, dit IME, un institut thérapeutique éducatif et pédagogique, dit ITEP, et un service d'éducation spéciale et de soins à domicile, dit CESAD. Et donc, je dirais, pour rentrer un peu dans la logique et la terminologie, on est dans une approche institutionnelle, c'est-à-dire que la personne est orientée actuellement vers nos établissements qui disposent de places autorisées et qui bénéficient de prestations principalement à l'intérieur de nos établissements.
37: Donc, vous exercez finalement une mission de service public et d'intérêt général au service des personnes en situation de handicap, on est d'accord ?
40: Tout à fait. On est sous une logique effectivement de financement de la sécurité sociale et d'autorisation des services de l'Agence régionale de santé, donc des services de l'État.
37: Les ARS, comme on a l'habitude d'en entendre parler. Laurent Lamblot, ça veut dire quoi? Que si demain on désinstitutionnalisait l'accompagnement des personnes en situation de handicap ou d'âge avancé, tel que votre collègue Benjamin Viguier vient de nous l'exprimer. On les mettrait où, nos personnes en situation de handicap que vous accompagnez et comme beaucoup d'autres établissements en France?
0: Alors, s'il y avait cette désinstitutionnalisation, l'objectif, enfin ces jeunes se retrouveraient dans le droit commun, donc accompagnés par l'éducation nationale, par des associations et par des éducateurs à domicile. Voilà, mais on ne remplirait pas toutes les missions.
37: Donc on ferait du CESAD. C'est ça que vous dites. On ferait du CESAD à outrance.
0: On ferait du CESAD à outrance, tout en sachant que les jeunes que nous accueillons au sein de nos établissements sortent principalement du droit commun, étant donné qu'ils ont été orientés par les MDPH.
37: Les maisons départementales des personnes handicapées, celles qui décident de quels droits vous pouvez bénéficier quand vous êtes en situation de handicap.
0: Tout à fait, et ce sont des jeunes qui ont un parcours du droit commun assez difficile. Hein. On a des jeunes, qui étaient en déscolarisation, qui étaient déscolarisés principalement. On arrive avec des jeunes, on reçoit des jeunes abîmés, qu'il faut à nouveau resocialiser, qu'il faut à nouveau remettre dans une dynamique. Leur redonner confiance, c'est compliqué déjà pour ces jeunes-là d'intégrer un établissement. Alors on serait plus dans une logique de parcours plutôt qu'une logique de place.
37: Sur la question même des personnes en situation de handicap, finalement, si elles n'avaient pas vos établissements, comment on ferait pour les maintenir même à domicile? Il y a des familles qui seraient complètement incapables de le faire, ça. Je veux dire, on entend déjà suffisamment de drames familiaux, même pendant le Covid, il y a eu ces cas-là, on a eu des témoignages sur Sud Radio là-dessus.
0: Mais c'est très compliqué. On a des listes d'attente actuellement pour intégrer nos différents secteurs de plus de 50 par agrément. On a des jeunes autistes sévères qui, pour certains, qui n'ont pas accès à la parole. Néanmoins, ils doivent être scolarisés. Donc, ils sont en rupture de droit. On compense parfois quand on peut avec du service à domicile de type CESAN. Mais c'est une intervention par professionnel et par semaine. Donc oui, c'est plus que compliqué et on a des familles qui appellent au secours. Vous faisiez allusion là à la période Covid où on a continué néanmoins à accompagner mais différemment les jeunes par téléphone. On était quotidiennement au téléphone avec les familles. Il y avait un programme qui se faisait à distance pour ceux qui le pouvaient, mais les jeunes qui étaient plus lourds de handicapés, n'avaient pas accès non plus à ces... ne pouvaient pas avoir accès du fait de... qu'ils ne pouvaient pas comprendre non plus ce qu'on attendait d'eux à l'extérieur de l'établissement, qu'il n'y avait pas un étayage autour, des pictogrammes, un appui avec des pictogrammes, par exemple, pour les aider à comprendre comment allait se décomposer la journée, parce qu'ils sont très ritualisés également. C'est plus que compliqué. S'il n'y avait pas nos établissements médico-sociaux.
37: Effectivement. Merci beaucoup, Laurent Lamblot. Je rappelle, vous êtes directeur adjoint d'un établissement dans les Ardennes, accompagné de Benjamin Viguier, directeur de cet établissement. Merci à vous d'être venu témoigner sur Sud Radio et pardonnez-moi de nous avoir justement éclairci sur cette question de l'institutionnalisation et de la désinstitutionnalisation sur qu'est-ce que ça va concrètement produire si ça rentrait en vigueur. Vous bougez pas sur Sud Radio, on revient tout de suite, même dans un instant, avec le sénateur Philippe Mouiller. Et puis merci Julie Préchier, on vous retrouve la semaine prochaine sur l'antenne de Sud Radio. Et à très vite.
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37: Et de retour sur le plateau de Sud Radio, faut que ça change avec mon invité, le sénateur Philippe Mouiller, président de la commission des affaires sociales au Sénat. Bonsoir à vous.
17: Bonsoir.
37: Merci Philippe Mouiller d'avoir accepté notre invitation. On va tout d'abord se tourner vers Mathéo Lamblot avec son coup de cœur du jour dans la vraie vie.
18: Oui Anthony, un coup de cœur pour des entreprises qui mettent en place des dispositifs adaptés pour les proches aidants. Nous savons qu'il y a environ 11 millions d'aidants en France, hein. Vous le répétez à chaque émission Anthony. C'est même un salarié sur 5, hein, d'après un sondage de l'agence How Much. En 2030, nous en serons à 1 sur 4 même. Et face à ce besoin d'aidants, les entreprises s'adaptent et prennent le sujet à bras le corps. Alors oui, il y a déjà le congé proche aidant qui existe dans le code du travail, mais celui-ci n'est souvent pas assez rémunéré par l'employeur et trop peu élevé, hein, environ 66€ par jour. Donc les entreprises décident d'agir d'elles-mêmes, hein. Certaines expérimentent des congés aidants mieux rémunérés avec une compensation progressive du salaire, 100% du salaire le premier mois, 75% le deuxième et 50% le troisième en complément des allocations publiques. D'autres entreprises adaptent même les horaires de leurs salariés. Beaucoup de choses positives donc, mais j'ai une question que je vous pose directement à vous, monsieur le sénateur. Ne serait-il pas temps de revoir ce congé proche aidant pour que ce que font ces entreprises soit démocratisé en France, alors qu'on sait ô combien les aidants sont indispensables, hein, pour les personnes qu'ils accompagnent?
17: Oui, je pense que c'est une très belle initiative. Je pense qu'on doit traiter le sujet des aidants d'une façon beaucoup plus globale, parce qu'à la fois il y a l'initiative que vous présentez, mais c'est le débat du statut, c'est le débat de la reconnaissance. Enfin, je crois que le sujet des aidants est un point qui, à mon avis, extrêmement important. On voit bien qu'avec le vieillissement de la population, avec globalement les évolutions, on a besoin d'avoir un véritable statut des aidants. Et donc, c'est un sujet d'actualité qui doit, à mon avis, être porté politiquement.
37: Alors avant qu'on revienne sur le thème qui nous intéresse sur cette émission, c'est-à-dire les établissements de services et médico-sociaux, j'aimerais revenir sur ce qui s'est produit cette semaine au Sénat avec une loi que vous avez faite passer sur le don d'organes, justement. Là aussi, une question de statut.
17: Oui, tout à fait. Il faut savoir que c'est une loi spécifique pour le don d'organes des personnes vivantes. Je pense notamment aux reins, je pense à moelle épinière, aux ovocytes.
37: Il y aurait un reste à charge.
17: Oui, tout à fait. Il se trouve qu'il y a un principe, normalement, dans la loi bioéthique, qui est la neutralité. C'est-à-dire qu'on ne gagne pas d'argent avec un don, mais en même temps, ça ne doit pas vous coûter de l'argent. Et concrètement, on se rend compte que d'abord, c'est géré par les hôpitaux, et on demande que ce soit plutôt l'assurance maladie qui le prenne en charge, mais vous pouvez avoir des frais, notamment des frais de déplacement, vous pouvez avoir des frais d'hébergement, des frais de garde d'enfants, des restes à charge sur les franchises médicales, des dépassements d'honoraires. Enfin, il y a tout un tas de situations où, finalement, c'est un coût, que ce soit avant, dans la phase de préparation du don, pendant ou après pour le suivi médical. Et donc l'idée, c'était vraiment pour nous de faire en sorte que la neutralité financière soit réelle. Et en plus, point important, nous venons de créer un statut spécifique du donneur, donneur vivant, ce qui permet notamment d'ouvrir un certain nombre de droits. Je pense notamment au droit au principe qui permet de pas forcément être obligé d'indiquer, notamment lorsque vous faites un prêt, lorsque vous avez des questionnements, que vous avez été donneur. Donc là, justement, ce droit est un point important.
37: Le fameux questionnaire médical qu'on doit remplir à chaque fois.
17: Exactement.
37: Qu'on veut une assurance pour nous couvrir sur le prêt que nous faisons. Je veux revenir sur la loi que vous avez faite passer en première lecture au Sénat sur les établissements de services médico-sociaux qui sont à titre expérimentaux. De quoi exactement il s'agit, qu'on comprenne bien ce mécanisme de ces établissements expérimentaux, qui n'est pas quelque chose de nouveau puisque ça date des années déjà 2000, mais au bout de 10 ans, ces établissements ne pouvaient plus exercer sur leur formule initiale.
17: Exactement, parce que c'est un système qui est assez complexe. C'est-à-dire qu'il y ait une prise en charge par l'État de ces établissements, il faut que ces structures correspondent finalement à des cases, à des classements d'établissements sociaux et médico-sociaux. Il se trouve que il y a tellement d'expérimentations aujourd'hui qui sont reconnues de qualité, mais qui ne rentrent pas dans ces classes, qu'on peut pas classifié finalement de par une organisation. Et donc, on se trouvait avec une situation où des structures qui ont prouvé leur efficacité, qui arrivent au bout de 10 ans, pouvaient se retrouver sans financement et d'être obligés d'arrêter l'expérimentation.
37: Mais comment on explique ça, du coup, Vin?
17: Parce que c'est un système qui est extrêmement complexe que l'on a globalement en France. C'est-à-dire que on a une définition de ce qu'est un établissement social et médico-social. Et si vous ne rentrez pas dans cette définition, il y a 18 sous-catégories. Vous voyez, c'est un truc très complexe, très bureaucratique. Et bien, si vous n'êtes pas dans les catégories, il n'y a plus de financement au-delà du statut d'expérimentation.
37: Et ça veut dire que finalement, les ESMS, au bout de 10 ans, étaient obligés de changer complètement de catégorie et donc de destination d'exercice?
17: Oui, ou de fermer.
37: Tout simplement.
17: Ouais. Moi, j'ai d'exemples.
37: Donc, on fait quoi dans ces cas-là des personnes qui sont accompagnées?
17: Eh bien, voilà. Donc, il fallait trouver une solution. Donc, nous avons souhaité, d'abord, faire en sorte de prolonger de 15 ans la capacité d'expérimentation, donc ça vous fera 25 ans, et ce qui va laisser le temps de réfléchir à un changement de nomenclature pour donner de la souplesse au système. On voit bien qu'aujourd'hui, on a plein d'innovations dans les territoires, on a des acteurs qui se mobilisent, on voit bien qu'il y a des sujets nouveaux, par exemple le thème du répit n'existait pas avant, on a des villages Alzheimer qui sont mis en place, enfin, il y a plus de 400 initiatives comme ça partout dans le territoire pour lesquelles les départements et l'État veulent continuer, mais parce qu'on a un blocage administratif, eh bien, on était dans une situation qui pouvait devenir catastrophique. Donc, on règle dans un premier temps par le fait de prolonger pendant 15 ans et en parallèle, on met en place les travaux pour régler cette difficulté de classification qui n'est pas adaptée aux besoins des territoires.
37: Parce que 10 ans d'expérimentation, ça suffisait pas du coup.
17: Si, mais pour même c'est
37: assez
17: que
37: de recul.
17: C'est pas ça, c'est pas la durée, c'est que on n'a pas prévu comment le basculer dans le droit commun.
37: Ouais, d'accord.
17: Et donc
37: vous lancez un ESMS expérimental, vous dites ah super, ça fonctionne, et puis en fin de compte à la fin, vous pouvez rien faire parce que vous ne pouvez pas pérenniser l'action.
17: Exactement. D'accord. Et donc là, tout le monde veut, mais il y a un problème administratif et juridique, donc il fallait par la loi.
37: Donc ce village Alzheimer dont vous parlez par exemple, peut se créer, et puis en fait au bout de la 10e année, la 11e est impossible, et donc le truc doit définitivement fermer ou se transformer en maison de retraite.
17: Ouais. Exactement, c'est un exemple. Donc, voilà, donc on veut éviter ça, et voilà, donc c'est du bon sens, c'est pour ça d'ailleurs que ce texte a été voté à l'unanimité, parce que tout le monde considère
37: l'unanimité de tous les groupes politiques au Sénat.
17: Tous les groupes politiques, il y a eu 100% de vote positif sur ce texte. Voilà, donc c'était parce que
37: donc
17: ça correspond à
37: un sujet
17: besoin
37: facile avec les affaires sociales, vous, au Sénat, parce que vous êtes capable de mettre tout le monde d'accord autour de la table.
17: Alors, les sujets, en réalité, sont pas faciles quand même aux affaires sociales. Je crois que, non, je crois que c'est surtout le fait d'avoir une capacité de fédérer autour d'une idée, et surtout, on part du terrain. Je crois que beaucoup à ça, c'est les grandes politiques, les grands principes généraux. Je reviens un peu sur ces sujets-là.
37: Et la santé, ça nous concerne tous.
17: Voilà, mais quand on part du terrain, lorsqu'on part du vécu sur les territoires, on arrive à mobiliser au-delà des sensibilité politique parce que c'est un intérêt général.
37: Et du coup, là, l'unanimité, vous avez dû convaincre énormément vos collègues du Sénat ou
17: Alors, même pas, parce que ce que j'ai fait, c'est que j'ai même co-rédigé avec d'autres sénateurs de groupes politiques différents le texte de loi. J'ai fait co-signer par 197 sénateurs différents de tous les groupes politiques, donc je savais qu'à l'issue... Ça, les choses allaient bien se passer, voilà. Donc en réalité, c'est dans la phase de conception qu'il faut mobiliser, notamment les autres groupes politiques, quand on est tous avec le même constat, et qu'à partir de là, on est quand même dans la culture du Sénat. Vous savez, la culture du Sénat, c'est jamais la couleur politique du sénateur qui porte un sujet qui est importante pour nous. C'est toujours le fond du dossier, et donc on arrive comme ça à mobiliser très largement.
37: Dernière question à Philippe Mouiller. La CNH, la Conférence Nationale du Handicap, le 25 juin, présidée par le Président de la République, vous portez quel regard dessus? Vous en espérez quelque chose ou c'est de la com?
17: Alors, j'en espère quelque chose parce que c'est toujours... Alors certes, il y a beaucoup de communication, mais c'est quand même toujours un marqueur politique qui est fort, où on donne des orientations...
37: C'est un peu le Chouz France du handicap, non?
17: Alors, je sais pas si c'est le Chouz France, je suis pas sûr qu'on puisse faire le parallèle.
37: Non, mais par rapport aux annonces.
17: Oui, oui, mais...
37: Parce qu'il y en a eu des Conférences Nationales du Handicap et on n'a pas forcément eu derrière les...
17: Alors, on n'a pas forcément eu le résultat attendu.
37: À part les fauteuils roulants.
17: Mais il reste toujours quelque chose. Il reste toujours quelque chose. D'abord parce que, point important, c'est une mission qui est transversale. C'est-à-dire que tous les ministères sont mobilisés autour de cette conférence.
37: Bon. Les deux quinquennats d'Emmanuel Macron ont été des bons quinquennats sur la question du handicap?
17: C'est difficile à dire. Il y a clairement eu des avancées. Moi, j'ai beaucoup travaillé avec Sophie Cluzel.
37: Mais pas grâce à lui uniquement.
17: Non, c'est
37: grâce aux parlementaires aussi.
17: Oui, grâce aux parlementaires. Mais c'est un engagement collectif. Je pense qu'à un moment donné, lorsqu'il a mis en place un secrétaire d'État au handicap accroché au Premier ministre, ça c'est déjà été un signe parce que ça a permis d'accélérer dans plein de domaines. Donc il y a eu plein de chantiers qui ont été ouverts. Donc voilà, donc je peux pas dire que
37: le cas en septembre dernier, il n'y avait pas de ministre sur ce portefeuille.
17: Oui, tout à fait. Mais on est en fin de mandat, donc pas de plus compliqué.
37: Merci Philippe Mouiller, je rappelle, sénateur, président de la Commission des Affaires Sociales au Sénat. Merci Mathéo Lamblon, on se dit à la semaine prochaine.
18: Merci Anthony.
37: Belle semaine à vous sur Sud Radio, bon week-end avec la suite de vos programmes.
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11: Bonjour à tous. Un accord de paix plus proche que jamais entre les États-Unis et l'Iran. Il sera probablement finalisé dans les 24 heures, selon le premier ministre pakistanais dans une publication sur X. Dans le même temps, la télévision d'État iranienne annonce les funérailles d'Ali Khamenei à partir du 4 juillet. Elles doivent durer 6 jours. Le guide suprême iranien, tué le 28 février lors de frappes israélo-américaines, sera inhumé le 9 juillet. Rémi Aids sort du silence dans le dossier Liana. Dans les colonnes du Monde, le plus haut procureur de France parle d'un échec collectif et d'une crise systématique après la mort de la jeune collégienne de 11 ans dans le Gers. Dans cette affaire, de nouvelles accusations émergent également au sein de la famille du principal suspect, visant son frère et son père pour des faits présumés de violence sexuelle. L'émotion est vive à Reims. Après cette attaque au couteau, une jeune fille de 17 ans a reçu 6 coups de couteau près de la gare. Le suspect principal, son compagnon de 28 ans, a été arrêté par les forces de l'ordre. Grièvement blessée, l'adolescente a été prise en charge en urgence absolue. Son pronostic vital est engagé. Nouvelle règle en vue pour les arrêts maladie. Dès le 1er septembre, la durée d'un premier arrêt sera plafonnée à 31 jours et celle d'une prolongation à 62 jours, avec des exceptions selon l'état de santé du patient. Le décret vient d'être publié aujourd'hui au Journal officiel. Objectif affiché, renforcer l'encadrement des dépenses de l'assurance maladie en hausse ces dernières années. Raphaël Glucksmann lance sa rentrée politique. L'eurodéputé réunit ses soutiens ce soir à 18h à Aubervilliers pour son premier grand rendez-vous de campagne. S'il n'a pas encore officialisé sa candidature à la présidentielle de 2027, il promet de trancher dans les 3 prochains mois. Et puis du foot, la première journée de la phase de poule de la Coupe du Monde continue avec dès 21h le Qatar face à la Suisse et ce premier choc intéressant entre le Brésil et le Maroc. Coup d'envoi minuit et puis à 3h du matin, Haïti affrontera l'Écosse. Bon après-midi à tous.
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12: Bienvenue sur Sud Radio en ce samedi 13 juin. Nous sommes en direct du stand de la Fédération Nationale de la Chasse au Salon Game Fair de la Baude-Beuvron, qui est la grand-messe des chasseurs et des chasseresses de France. Et si je dis grand-messe, c'est qu'il y a grand-prêtre. Et le grand-prêtre, en l'occurrence, c'est l'immense Willy Schran qui est avec nous, avec lequel nous allons parler chasse, gibier, tous les enjeux qui aujourd'hui passionnent les Françaises et les Français qui s'intéressent encore aux préservations de ce patrimoine. Willy Schran. La chasse, ce sont des sujets, ce sont des occasions de se disputer, de se rassembler, c'est un sujet politique. Il y a des enjeux environnementaux, écologiques. On a vu Daniel Abaron tout à l'heure qui nous a parlé du gros de ce groupe d'études.
13: Oui.
12: Avec des députés, il y a aussi des sénateurs. On a même appris que Mme Voynet était dedans. Mais la chasse, c'est surtout au départ, c'est pour se nourrir, c'est pour s'alimenter.
13: Oui.
12: C'est cette cueillette, alors c'est pas des cueillettes de fruits comme les premiers hommes, on cueille ce que la nature, l'offrande de la nature naturelle dans la faune, avec des animaux merveilleux qui vivent en liberté, des animaux sauvages, et puis on les cueille et ces animaux nous restituent dans l'assiette toute la magie de leur vie, le paysage dans lequel ils évoluent, le goût du terroir, le goût de l'air, le goût de la pluie, la gueule de la France, c'est aussi le gibier. Et on va aujourd'hui en parler avec vous, Christian. Olivier Touchard est là. Olivier Touchard, vous portez le label marque gibier de France. Et le but, c'est qu'aujourd'hui, le consommateur français qui va chez les artisans bouchers, charcutiers, chercher nos bonnes viandes de bœuf, de porc, d'agneau, les volailles magnifiques, et bien aussi, il a le droit aussi d'accéder à ce produit de la terre de France, authentiquement français, qui est le gibier dans toute sa diversité. On a Joël Dantu qui va nous expliquer comment le mettre en valeur, comment que l'animal restitue toute sa magie. Olivier Touchard, quel est le choix que l'on a, où est-ce qu'on peut le trouver? Willy Schran, vous allez nous expliquer, on va discuter avec vous, pourquoi c'est bon, pourquoi c'est juste, pourquoi c'est propre et pourquoi il y a de la culture et de l'amour de la France dans la façon dont on déguste le gibier. Je commence par Olivier Touchard. Olivier Touchard, label marque. Hein, alors vous avez bien, vous voulez les deux, label marque. Hein, gibier de France avec un très très beau logo. J'ai vu la charte, c'est formidable, mais c'est à la fois de la cuisine populaire et de la haute gastronomie.
13: Oui, bonjour. Alors c'est exactement ça. L'objectif finalement, quel est-il? Eh bien, par rapport à la progression des prélèvements de grands gibiers, c'est de trouver une destination et de ce fait en faire profiter un plus grand nombre, chasseurs, non-chasseurs bien évidemment, et structurer cette filière venaison avec une simplification réglementaire indispensable, de façon à ce que l'ensemble des consommateurs, comme vous le disiez, puissent aller chez leur boucher, charcutier, restaurateur, toute l'année. C'est important, on a besoin de désaisonnaliser la consommation du gibier et puissent trouver ce gibier à un prix accessible.
12: Alors on entend sonner les trompes, c'est absolument pas de la mise en scène, c'est spontané et naturel. Je ne dis pas on n'est pas au champ du Brame, hein, mais ça pourrait, un jour on en fera peut-être en direct. Olivier Touchard, sans parler de filière, comment le commerçant, comment l'artisan qui veut proposer du gibier à ses clients, à ses consommateurs, par quelle filière, par quel moyen peut-il accéder, j'allais dire, à cette production, à cette...
13: Alors pour répondre simplement à votre question, il y a deux façons. Une première, c'est que le chasseur, réglementairement, peut vendre à un commerce de détail, boucher, charcutier, traiteur, dans un rayon de 80 km, un animal entier. Voilà, et donc ça c'est la première possibilité. La deuxième possibilité, on a dans le métier ce qu'on appelle des établissements de traitement du gibier, qui sont les équivalents d'abattoirs, qui collectent le gibier auprès des chasseurs et qui ensuite le revendent à ces commerces de détail. Et pour répondre à votre précédente question, l'objectif, c'est également que le consommateur puisse identifier le gibier à travers la marque label Gibier de France et qu'il identifie deux choses. Que le gibier soit français, que le gibier soit sauvage.
12: C'est presque une appellation d'origine protégée. Appellation, oui, parce qu'on nomme le gibier. L'origine, on sait où il a été chassé, d'où il provient. Et on le protège parce que ça fait partie du patrimoine alimentaire français. Peut-être le plus glorieux patrimoine et à la cour des rois. Le summum, c'était de servir un gibier. Je rappelle que cette viande vient d'un animal qui a choisi lui-même sa nourriture. C'est la plus noble vertu que l'on puisse offrir à quelqu'un qui veut se nourrir d'une viande juste, propre et saine. C'est quasiment une viande écologique. Willy Schran, quelle merveille de savoir, quelle bonne nouvelle. Autrefois, on tombait sur un commerçant qui faisait du gibier. Souvent, les bouchers pouvaient en faire. Je vous avoue, Willy Schran, quand je vais au Pays Basque, de l'autre côté de la Bidassoa, les bécasses sont en vente chez le marchand de légumes au moment de la saison. 16 €. Alors je les consomme sur place puisqu'on n'a pas le droit de le faire en France.
14: Bien raison.
12: Mais c'est vendu comme on vendrait une volaille ou comme on vendrait, tout simplement dans toute simplicité, et on le partage convivialement. Là, la belle marque Gibier de France, c'est une conquête énorme pour le consommateur.
14: C'est une conquête énorme. Alors je vais me permettre de remettre ça un tout petit peu dans le contexte, parce que de toute façon.
12: Vous êtes là pour ça, Willy Schran.
14: Olivier Touchard en parlera de toute façon mieux que moi. Il est au cœur vraiment de tout ça. Il fait un truc formidable. Mais il faut bien comprendre que la place aujourd'hui du gibier dans la gastronomie française est en train de reprendre la place qui a toujours été la sienne. Je dirais que si nous sommes devenus un jour, si on a mangé de la viande, c'est parce qu'on a été chasseurs. C'est sûrement ce qui nous a permis à un moment de développer notre cerveau. C'est la convoitise du monde animal qui nous a fait réfléchir comment les choper, comment les manger. C'était ça, c'était la bouffe. Fallait qu'on les mange.
12: L'être humain est devenu intelligent, Willy Schran, parce qu'il a dû se redresser pour chasser. Parce qu'il avait besoin de protéines.
14: Exactement.
12: Le cerveau a pu se développer.
14: Exactement.
12: Et si l'homme est devenu homme, ce qu'il est devenu aujourd'hui avec son intelligence, c'est parce qu'il a été
14: protégé. Voilà. Et si la gastronomie française est ce qu'elle est aujourd'hui, c'est parce qu'à un moment, le gibier a été ce qu'on a tenté de magnifier. C'était quelque part la différence entre la viande domestique qui est accessible à tout le monde et le gibier qui était plutôt réservé à une élite. Donc on va dire, les cours de rois et de princes en Europe et dans le monde ont cherché toujours à créer quelque chose de plus qui leur était personnel. C'est comme ça que la cuisine française a créé les sauces, qui sont toute la richesse et le patrimoine de la gastronomie française. Mais n'oublions pas que c'est grâce au gibier, qui devait être magnifié plus que le reste, qu'aujourd'hui on a la France comme elle est et qu'elle a sa gastronomie qu'elle est comme elle est.
12: Oui, Shran, vous savez que vous parlez à qui de droit. Je vous confirme et je vous remercie de rappeler que si la gastronomie française est devenue ce fleuron
14: oui.
12: du patrimoine mondial, qu'elle oui. est reconnue, bien entendu, et si les grands cuisiniers se sont mis à réfléchir de façon culturelle et artistique à la façon d'élaborer et de transformer un produit, c'est parce que c'est le gibier
14: oui,
12: qui leur portait et que toutes les grandes sauces... La cuisine française, c'est de la sauce.
14: C'est de la sauce, on est d'accord.
12: On va pas tourner autour du pot. Bon, eh ben, la sauce grand bonheur et la périgourdine, c'était fait voilà, pour du gibier.
14: Fait pour
12: merci aux chasseurs. Alors, j'ai Joël voilà. Dantuc qui est là. Le cheval blanc à ivoire le marron à la sortie de la mode Beuvron, voilà. Ça ne s'invente pas. Alors, on sait aujourd'hui tous les grands cuisiniers étoilés dans les guides. Font du gibier, travaillent le gibier.
14: De plus en plus.
12: De plus en plus et de façon évidemment très élaborée. Joël Dantuc.

0: dans les propriétés autour de d'Ivoire-le-Marron.
1: Il y a encore de la ressource.
0: Ah oui, il y a de la ressource, il n'y a pas de problème. Il n'y a pas de problème. Et en plus, il est de mieux en mieux traité, le gibier. Parce que les gardes, les propriétaires ont fait des locaux pour recevoir le gibier, pour le commercialiser dans de très bonnes conditions. C'est ça qui est important aussi.
1: Vous êtes tombé dedans quand vous étiez petit comme Obélix, oui, je suis persuadé. Voilà. Rappelez-moi votre premier souvenir de préparation d'un gibier. C'était chez un chef, chez un maître. Comment ça
0: Mon premier souvenir, c'était une gigue de chevreuil. Une gigue de chevreuil, grand veneur.
1: Dites-nous ce qu'est la sauce grand veneur. Parce que justement, Olivier Touchard, ici, représente la venaison française. Quel mot merveilleux. Frondaison, venaison. Voilà. Et le grand veneur qui avait un rôle essentiel à la cour du roi. Dans sauce grand veneur, qu'est-ce que c'est?
0: La base d'un fond. Le fond est fait avec les parures de gibier.
1: Bien.
0: Et après, avec le fond est réduit. Et on le lit avec la groseille, la jet de groseille, montée au beurre, voilà.
1: Donc légèrement aigre-doux, voilà. un peu sucré-salé.
0: Légèrement, c'est un sucré-salé.
1: Ça va bien. Et puis l'oseille va aussi souvent, quelquefois, on peut dans des sauces. Alors ça, c'est le gibier à poil, en gibier à plumes en Sologne. Il y a quand même quelques bestioles exceptionnelles.
0: Gibier à plumes, nous, à l'auberge, on fait la tourte de gibier.
1: J'y ai goûté, c'est un grand instant.
2: On y a tous goûté.
0: La tourte de gibier avec à base de foie gras, et donc ça marche très bien. C'est vraiment. Et l'important dans le gibier, c'est qu'il ne faut pas que ça soit trop cuit non plus. Voilà,
1: bien
0: parce
1: sûr.
0: Que juste que le collagène soit juste cuit. Mais pas trop.
1: J'ai goûté
0: donc,
1: un jour.
0: Pour apprécier tous les parfums du gibier. C'est ça qui est important.
1: J'ai goûté un jour dans les corbières un lièvre saignant sorti du four à peine cuit, et on sentait que les chasseurs qui étaient là consacraient cet instant le sommeil. Willy Schran, un des plus grands plats, le plus grand plat de la cuisine française emblématique. Voilà, le château de Versailles, l'abbaye de Cluny, le Mont-Saint-Michel, c'est l'oreiller de la belle aurore de Brillat-Savarin, qui regroupait à l'époque 25 gibiers différents.
2: Je n'en ai jamais goûté.
1: Alors, nous irons ensemble chez Paul Bocuse. Il a le meilleur tablier.
2: Oui, je sais.
1: Le meilleur.
2: J'aimerais beaucoup qu'on y aille ensemble.
1: On
2: va y aller.
1: Bon, le gibier aujourd'hui, est-ce qu'il faut que les Français se réapproprient?
2: Bien sûr.
1: D'abord, il y a un problème. Tout n'est pas toujours cher. Mais c'est une viande de telle qualité. Il y a un tel message environnemental, naturel, culturel. Il faut que les Français réapprennent à faire la cuisine, ou non, à cuisiner le gibier.
3: Et nutritionnel, si je peux me permettre, parce qu'on est en plein dans les régimes protéinés. Là, vous êtes sur une viande naturellement riche en protéines, mais aussi pauvre en matières grasses.
1: Alors, j'invite nos auditeurs à aller sur le site de la Fédération nationale de la chasse, la viande de gibier, viande sauvage et durable. On a tous les éléments, toutes les vertus, les pourcentages, toutes les vertus nutritionnelles. Comment le préparer? Willy Schran,
2: un dernier mot.
1: Faudrait presque le rembourser, le faire.
2: Oui, je pense
1: qu'on va le faire. Docteur Schran,
2: il faudrait surtout. Et là, je vais reprendre un petit peu ma grande gueule habituelle. Il faudrait juste surtout que l'État comprenne un petit peu qu'à un moment, il faut nous lâcher la grappe. Aujourd'hui, c'est plus compliqué de manger un morceau de sanglier qui a été tué dans notre village que de manger un steak de cerf qui vient de Nouvelle-Zélande.
1: Mais oui.
2: Au principe de précaution à la française et aux normes sanitaires de la DGAL qui nous étouffent littéralement et qui nous empêchent de consommer notre gibier au nom du principe de précaution. On est arrivé à ce niveau-là.
1: Vous avez un allié de poids qui est Gérard Larcher, président.
2: Oui, mais il a raison, Gérard Larcher. On n'arrête pas de se battre là-dessus. Sauf que pour l'instant, on est toujours au même point.
1: On reste sur Sud Radio. Joël Dantu, on va en parler. Olivier Touchard, vous restez avec nous. On se retrouve dans quelques instants pour parler saveur du gibier et cette cuisine qui met en valeur nos territoires, nos paysages et la passion que l'on a à chasser en France.
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12: Vous êtes en direct sur Sud Radio, en direct depuis le salon de la chasse, en direct du stand de la Fédération Nationale des Chasseurs, présidé par Willy Schran, ici dans la terre solognotte, au cœur de la France, au pays des chasseurs, parce que la Sologne, c'est Rabolio, c'est Maurice Genevoix, ce sont ses souvenirs, cette histoire de France qui s'écrit aussi dans les parties de chasse. Willy Schran, on va aborder des sujets un petit peu plus politiques, ceux qui ouvrent le débat dans ce pays. La chasse, elle reste au cœur de l'identité de nos campagnes quand même, c'est une activité campagnarde. Et les paysans ont souvent été de grands chasseurs. C'est eux qui, après les seigneurs, c'est eux qui ont montré la voie de la noble chasse, de la jolie chasse.
13: Je pense qu'aujourd'hui la chasse va même plus loin. Il faut juste aller au salon des mers comme vous, Perico, hein, mais quand je suis sur mon stand là-bas, quand je vois ces centaines, voire des fois ces milliers de mers qui viennent nous dire... Heureusement que j'ai le monde de la chasse, parce que c'est la dernière association du village qui reste. En fin de compte, c'est au-delà de la chasse. C'est souvent le dernier lien social qui permet encore au maire d'avoir les mains qu'il faut pour distribuer le colis des vieux à Noël, d'organiser un loto ou un couscous ou un cassoulet ou un truc où on peut gagner un peu d'argent. La fonction de la chasse aujourd'hui dépasse largement le simple fait de chasser, le simple fait de réguler. Il y a effectivement cette toile d'araignée à la fois sociale, culturelle, et c'est un dernier rempart, Rico, qu'on ne doit pas laisser partir. Si celui-là tombe, le reste tombera, mais à une vitesse incroyable.
12: Willy Schran, comme je disais dans mon humeur, la chasse est bien le dernier lien qui rassemble les gens qui sont de la ville, de la culture urbaine, mais qui viennent chasser. Ils comprennent ce qu'est la nature, ce que sont les paysages, ce que sont les territoires. C'est la chasse qui rassemble ces Français qui ont des sensibilités différentes.
13: Tout à fait, c'est ça, c'est cette mixité entre urbains et ruraux. C'est pas, je dis toujours, la chasse, le monde rural, ou la chasse dans le monde rural, c'est pas simplement vivre à la campagne, c'est un état d'esprit, c'est une ouverture d'esprit, c'est encore respecter les différences, ne pas vouloir imposer par la violence tout ce qui nous oppose. Regardez les chasseurs, comment on est des fois traités. Est-ce qu'une fois il y a un chasseur qui a pété un câble et qui a fait une connerie? Jamais. On est des calmes. On est des gens modérés, on regarde tout ce qui se passe à la télé, mais on est dans un monde encore, je dirais, un monde heureux, heureusement. Donc il faut qu'on conserve tout ça.
12: Et l'on peut dire sans hésiter, Willy Schran, que lorsqu'il y en a un qui ne respecte pas la règle du jeu, eh ben, il est mis sur le côté.
13: On lui botte les fesses et ça va vite. Et il y en a, mais comme dans toutes les corporations, mais je peux vous dire qu'on trie en interne et ça va vite.
12: Vous êtes peut-être plus sévère que les gens de la classe politique entre eux, quelquefois.
13: Probablement, c'est sûr même.
12: Sur l'exigence. Alors pourquoi les écologistes, qui nous parlent de nature, qui nous parlent d'environnement, qui nous parlent de vivant, on pourrait dire que le discours écologique, il est le même que le vôtre. Pourquoi ils vous en veulent autant ?
13: Non, je pense que...
12: Pas tous.
13: Bon, une grande partie quand même. J'avais pas grand-chose pour relever le niveau à mes yeux. Donc, non, je pense qu'eux, ils ont opté... En fin de compte, l'écologie politique aujourd'hui, c'est une... Je pense que c'est un des plus grands mensonges qu'on ait pu inventer, effectivement. On vous crée une tension. On vous crée une anxiété. On vous crée un besoin. Et nous, on n'a jamais eu les problèmes dont on nous raconte. On nous parle de réchauffement climatique. Oui, ça existe peut-être. On nous parle aussi de biodiversité, mais... Tout ça, on le vit naturellement. Tout ça, on voit les problèmes. On est dedans. Il y a des gens qui arrivent à monter un programme politique en foutant la trouille à tout le monde.
12: En termes de choix énergétique, c'est une catastrophe absolue.
13: Et
12: ils nous ont envoyé dans le mur. Ça va nous coûter des centaines de millions.
13: Bien sûr. Mais là, on est en train... Mais on marche sur la tête dans tellement de domaines.
12: On découvre.
13: Ouais, on découvre. Mais effectivement, donc le monde rural, je pense honnêtement, n'a aucune leçon à recevoir. Que des mecs qui habitent dans une grande tour à Paris viennent m'expliquer comment moi, je vais gérer la terre qui est la mienne, qui m'appartient dans mon village, bah celui-là, il n'est pas encore né.
12: Ou un bureau de Bruxelles.
13: Ou un bureau. Encore c'est pire, un bureau de Bruxelles, mais vous avez raison, Verico. Aujourd'hui, les normes qui régissent le monde rural, en fin de compte, vous l'avez très bien dit dans ce que vous avez expliqué tout à l'heure, c'est que, dans votre billet d'humeur, on va dire, c'est qu'aujourd'hui, on a des lois pour le monde rural qui sont imaginées par des gens de la ville, voire 30 mecs à Bruxelles, qui donc, de toute façon sont payés pour avoir des idées, ce qui est le plus dangereux d'ailleurs. Il n'y a rien de plus dangereux qu'un compte pour un ordinateur qui s'emmerde. Parce qu'il faut qu'il invente quelque chose, c'est comme ça qu'il paye son salaire. Donc quand on lâche le mec, c'est une catastrophe.
12: Mais
13: donc, il faut avoir ces gens-là à l'œil, mais qui nous foutent la paix.
12: Quand ils viennent sur le terrain, on les prend quelquefois pour des missionnaires qui viennent évangéliser populations.
13: Oui.
12: Attends, c'est extraordinaire. La vénerie. Alors la vénerie, c'est un des exercices de la chasse qui a un rituel, qui a un protocole. On est habillé. On sonne la trompe. Elle est très, très au cœur d'une polémique parce qu'évidemment, l'alali est un instant qui est considéré comme cruel par les protecteurs des animaux. Pour autant, la vénerie, c'est un instant de la chasse qui fait partie aussi de ce patrimoine.
13: Je ne peux pas comprendre ce qu'on reproche aujourd'hui à la chasse à court, à la vénerie. Une meute de chiens qui court après un cerf, quelle différence avec une meute de loups qui court après le même cerf? Je vais même aller plus loin. Il n'y a pas une chasse qui est plus proche des réalités de la biodiversité ou de la relation entre prédateurs et prédatés que la société de vénerie. Que la vénerie, la chasse à court, pardon. On éprouve un animal sur deux choses. Ses capacités physiques et sa faculté à raisonner. Celui qui... Je vais être brutal, mais il faut y être un moment, il faut expliquer les choses. C'est la sélection naturelle, Perico. Donc qui c'est qui meurt? Le plus vieux ou le plus con? Et c'est tant mieux pour l'espèce. C'est comme ça qu'on progresse.
12: Et quelquefois, c'est les chasseurs qui perdent.
13: Et les 9 fois sur 10, c'est le chasseur qui perd. Et on le sait bien. Alors oui, parce que... Mais allons au bout des choses. On est aujourd'hui dans une telle violence, en France, dans une espèce de lutte des classes permanente. Avoir de l'argent, c'est sale. Avoir une particule, c'est sale. Être monté sur un cheval pour aller à la chasse, c'est sale, c'est affreux. On est dans ce monde-là actuellement, dans cette violence-là. On reproche aujourd'hui à cette chasse à court simplement d'avoir été longtemps la chasse des rois. Mais ça n'est plus le cas. C'est quand même la chasse la plus populaire de France puisqu'elle est suivie par 100 000 non-chasseurs tous les ans.
12: Ah mais je connais des gens d'origine très modeste qui se vêtent, s'habillent...
13: Et qui prennent leurs pieds, qui sont heureux d'aller là-dedans et qui vont peut-être fréquenter, oui. Mais il faut arrêter de penser que toute la noblesse française, aujourd'hui, ce sont les seuls qui vont chasser à la cour. C'est ridicule d'imaginer ça. Il y en a, et tant mieux.
12: Et nous sommes bien d'accord que le cerf a plus de chances d'échapper à l'alali que le taureau au matador.
13: J'aime beaucoup la corrida aussi, mais c'est un autre débat.
12: Alors, il y a quelquefois des sujets qui fâchent, bien entendu, comme toute activité sportive en plein air avec des armes, il y a des accidents de chasse. Est-ce qu'il y a des vrais chiffres? Est-ce qu'il y a des chiffres qui sont abusifs? Quels sont vos chiffres à vous?
13: Non, ce sont les mêmes. D'ailleurs, c'est les mêmes que tout le monde, puisque c'est l'OFB qui les publie. L'année passée, on a eu, en fin de compte, 4 décès à la chasse, uniquement entre chasseurs, dont 3 auto-accidents, d'ailleurs des gens qui ont mal manipulé eux-mêmes leur arme ou qui ont glissé avec leur arme. Faut juste imaginer qu'il y a 30-40 ans, c'était 50. Bon, la moitié qui n'était pas chasseur.
12: Accident vraiment de...
13: Mortel. Non, je parle que des mortels. Accident ou incident, on va dire.
12: Et maintenant, on est à 4. Voilà. Le gilet orange a changé beaucoup de choses.
13: Oui, le gilet orange a permis à beaucoup de gens de nous voir. Et puis, petit à petit, il s'est passé quelque chose d'intelligent. C'est que beaucoup d'autres usagers de la nature aujourd'hui le mettent également. Et ça, c'est malin. Voilà, comme ça, on se voit tous et on est tous contents d'être là. Après, on a fait un très gros travail en interne. Vous lisiez tout à l'heure Péricot. On l'a nettoyé aussi dans nos rangs. Il y a des mecs qui ne doivent pas, alors. Moi, je respecte tout le monde, je veux qu'on me respecte, mais on a, nous, quelque chose sur nos épaules. C'est qu'en plus d'être dans la nature, même si on est chez nous, on a une arme dans les mains. Donc, on doit être exemplaire, donc on doit travailler à ça pour tendre le plus vite possible vers le zéro accident.
12: Et puis, la régulation, il y a des gens qui n'aiment pas les flics, mais quand il y a un cambriolage ou qu'on est attaqué, on est content de les avoir, et les gendarmes aussi. Et moi, je connais des gens qui disent les chasseurs sont des criminels. Et puis, mais que font les chasseurs? Ma propriété a été ravagée par...
13: Les sangliers ont ravagé. Il y en a un qui nage dans la piscine depuis dimanche matin.
12: Et quand on a besoin d'eux, ils sont jamais là.
13: Exactement. Ou alors quand on a eu un accident. Un Péricot, 20 000 collisions tous les ans actuellement avec des animaux sauvages et des voitures. 50 de morts quand même. Quelques centaines de gens qui garderont des séquelles suite à ces accidents. Heureusement qu'on est là. Et c'est gratuit, on ne demande rien en plus.
12: Bon. Un permis de chasse à l'arc éventuellement?
13: Oui, un permis de chasse à l'arc, puis peut-être de pupiller les dégâts. On est quand même déjà au boulot tout le temps, même si c'est une passion et même si pour nous, certains diront que c'est récréatif, peut-être, mais on sert quand même l'intérêt général. Il est quand même totalement anormal qu'on continue à payer les dégâts des grands animaux, même sur les territoires où on ne mettra jamais un pied. C'est quand même le comble.
12: Donc l'héritage laissé par la chasse à la culture française est énorme, il est réel. Et il faut le préserver.
13: Et il faut se battre pour
12: et
13: ça.
12: Et le transmettre.
13: Exactement.
12: Alors justement, voilà. On va faire une petite pause et puis on va parler de la relève de cette jeunesse et quelquefois des jeunes femmes qui elles aussi n'hésitent pas à s'investir dans le monde de la chasse.
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12: Willy Schran, il faut de la relève.
13: Oui.
12: Alors il y en a toujours eu à l'intérieur des familles.
13: Oui.
12: Mais il y a des nouvelles générations qui arrivent et quelquefois des candidats à la chasse, des candidates qui arrivent dans des situations inattendues, des jeunes femmes.
13: Oui.
12: Donc on voit un retour, c'est-à-dire que la chasse n'est plus perçue comme une activité masculine, virile, un peu agressive, mais comme, j'allais dire plutôt, une façon d'aimer la nature et de s'y impliquer.
13: Exactement, et on a quelques chiffres très significatifs. Il y a à peu près 3% de femmes qui chassent aujourd'hui en France, mais à l'inscription du permis de chasser, on n'en a jamais eu autant, puisque quasiment un quart des inscriptions aujourd'hui, ce sont des femmes. Et ça ne fait qu'augmenter d'année en année, donc ça veut dire que dans les années qui viennent, on va avoir un rééquilibrage très significatif entre les hommes et les femmes qui chassent, et je pense même que c'est naturellement, ça va surprendre ce que je veux dire, mais c'est naturellement quelque chose, c'est une activité qui est vraiment faite d'abord et avant tout pour les femmes. Voilà, quand je vois la passion dans leurs yeux, on les voit maintenant, on les fréquente, on chasse avec elles, quand je vois la passion que peuvent avoir les femmes dans cette activité de chasser, ça m'interpelle énormément. Vous avez quelque chose de plus, mesdames, c'est évident.
12: Alors,
13: je vois beaucoup d'hommes qui chassent pour chasser. Je n'ai jamais vu une femme qui chasse pas que par passion, mais vraiment de façon très très forte. Mais elles vont en parler beaucoup mieux que moi dans quelques instants.
12: Vous ne croyez pas si bien dire, Willy Schran, puisque nous avons en studio nos côtés deux chasseresses. Hein. Voilà, il y a toujours un exercice vocal qu'il faut prononcer. Merci d'avoir établi le mot chasseresse, ça nous oblige, nous. Et voilà, parce que chasseur, c'est facile à dire. Mais chasseresse, il y a un petit effort intellectuel. Donc j'ai Camille Laplace, vous avez 43 ans, je donne votre âge, ingénieure hospitalière.
33: Bonjour.
12: Famille de Lambilly, 23 ans, dessinatrice industrielle et présidente des jeunes chasseurs de Côte d'Amor.
33: Chasseresses.
12: Des chasseurs et des chasseresses, voilà. Là aussi, est-ce qu'on peut fusionner les deux? Camille Laplace, comment cette conversion, parce qu'on s'est parlé au téléphone hier,
33: oui,
12: bien sûr, vous m'avez dit, j'étais pas prédestinée du tout
33: à
12: un jour chasser, et puis vous êtes tombée dedans parce que vous êtes tombée amoureuse de cette activité.
33: Exactement, bah, moi je suis pas née dans une famille de chasseurs, voilà, c'est pas comme Obélix, ce que vous disiez hier. J'ai découvert la chasse sur le tard, j'ai commencé à la sortie du Covid par chercher une activité qui me permettait d'être en extérieur, de me concentrer, etc.
12: Dans quelle région?
33: Alors moi j'habitais à Fontainebleau à l'époque.
12: Bon, alors déjà vous étiez dans un environnement qui va quand même, les chasses royales de Fontainebleau étaient célèbres.
33: Et oui, mais
12: pour autant, vous n'étiez pas...
33: Et non, je ne les connaissais pas du tout. J'étais Bellefontaine, mais sans pour autant savoir qu'il y avait de la chasse. J'ai commencé par le Baltrap, et forcément, au Baltrap, j'ai rencontré des chasseurs qui m'ont dit, attends, t'es en forêt de Fontainebleau, puis le Baltrap, etc. Et peut-être il y a un lien, tu devrais commencer. Et tu devrais au moins t'intéresser. Et donc, les chasses là-bas sont gérées en grande partie par l'ONF. J'ai contacté l'ONF qui m'a vu un peu comme une extraterrestre, parce que bon, vous arrivez à l'âge que j'avais...
12: C'était pas habitué.
33: Exactement, mais j'ai été extrêmement bien accueillie, il faut vraiment le dire. Et on m'a fait découvrir, je suis allée directement dans la traque. Et là, vous découvrez la forêt d'une façon complètement différente.
12: Immersion dans la nature.
33: Immersion complète, voilà. Des rencontres avec les animaux que vous ne faites jamais autrement, en fait. Vous ne pouvez pas les rencontrer et les croiser d'une autre façon qu'à travers la chasse. De cette façon-là.
12: Et puis un jour, vous quittez l'île de France, vous allez sur les bords de la Méditerranée.
33: Exactement.
12: Rebelote, il y a aussi des chasseurs là-bas.
33: Oui, il y a des chasseurs là-bas.
12: À tel point que vous vous en mariez un. Exactement. C'est extraordinaire.
33: Voilà, je suis actuellement dans le Var. Et bon, les chasses sont très différentes. D'ailleurs, il y a des chasses dans le Var, des chasses traditionnelles. Et en fait, je me suis passionnée de cette chasse-là, de toutes les chasses, en fait. J'ai voulu découvrir un maximum toutes les typologies de chasse qui pouvaient exister. Je compare souvent la chasse avec le vin et le fromage, si vous voulez. Une région, une chasse, et c'est très, très, très plaisant à découvrir, peu importe l'endroit où vous êtes.
12: Qui n'a pas lu La gloire de mon père avec la chasse à la Bartavel.
33: J'ai épousé un petit pagnol.
12: Le coup du roi, la perdrix royale, la Bartavel. Voilà, et j'en ai goûté une fois dans ma vie, je peux vous dire que c'est assez exceptionnel. Fanny de Lambilly, alors vous êtes allée dans la chasse, mais en plus vous avez décidé de prendre des responsabilités, j'allais dire, sociales et politiques, en président les jeunes chasseurs et chasseresses des Côtes d'Armor en Bretagne. On chasse en Bretagne aussi ?
0: Oui, on chasse en Bretagne. Mes parents
12: parce qu'on pêche en Bretagne surtout. Hein,
0: oui,
12: voilà.
0: On pêche aussi.
12: Mais il y a aussi du gibier. Il n'y a pas que le homard, la langouste et la coquille Saint-Jacques. Il y a quoi d'ailleurs justement comme gibier ?
0: Il y a de la bécasse.
12: La bécasse.
0: Le pays de la bécasse.
12: Trop.
0: Je chasse pas la bécasse, mais je chasse le grand gibier. Je chasse le cerf et le sanglier, le chevreuil, en battue et à chasse à cour aussi.
12: Dans l'Argoate, dans la Bretagne intérieure plutôt.
0: Comment ?
12: Dans l'Argoate, dans la Bretagne intérieure, vous savez, la Bretagne, il y a l'Armor.
0: Oui, plus en centre-Bretagne, en forêt. Donc forêt de la Hunaudet, forêt de la Noé, plus dans les Côtes d'Armor du coup, comme je suis dans les Côtes d'Armor.
12: Bien sûr.
0: Et à l'inverse de Camille, moi, mes parents chassent, mais ils chassent au petit gibier. Et donc je connais la chasse depuis toute petite. J'ai commencé à m'intéresser à la chasse vraiment quand j'ai découvert la chasse au grand gibier et le fait de voir des animaux vraiment, des sangliers, des cerfs aller en forêt. Parce que du coup, mes parents chassent en communal et on chasse vraiment que dans des petits bois, des petites vallées. Et aller en forêt, vraiment, c'est quelque chose qui m'a beaucoup plu, voir des animaux, etc. Parce que la chasse à cours, c'est plus de l'observation, on va dire.
12: Alors que par quel biais êtes-vous devenue présidente, surtout de cette ordre ? Vous êtes désignée comme ça par votre engouement, par votre ferveur ?
0: À vrai dire, l'association des jeunes chasseurs des Côtes d'Armor, c'est une association qui existe depuis un moment, depuis 2006, il me semble. Et avec le Covid, en fait, elle a été mise en sommeil. Et donc, du coup, on m'a contactée pour reprendre l'association. Donc, du coup, on a repris l'association avec une dizaine de jeunes chasseurs. Et donc, du coup, voilà, ça fait un an et demi que l'association existe. Et on fait des chasses des jeunes, des soirées Brahms. On organise aussi des voyages. Donc là, on a été en Meurthe-et-Moselle cette année. On a fait un échange avec une autre association de jeunes chasseurs.
12: Olivier Touchard, la Venaison, elle vient de partout en France. On a la chasse en Provence, on a la chasse en Bretagne. C'est une carte géographique, la Venaison française.
3: Alors oui, c'est exactement ça. Et puis, ça permet de répondre à un vrai besoin de la part des consommateurs qui recherchent des produits locaux. Donc effectivement, en fonction du gibier, vous allez pouvoir trouver votre gibier juste à côté de chez vous. C'est ça l'intérêt de la structuration de cette filière. C'est que quand vous allez chez votre boucher, vous trouvez du sanglier, vous trouvez même du petit gibier, du lièvre qui peut venir de quelques kilomètres simplement aux alentours et qui n'a pas traversé l'hémisphère.
12: Le label marque Venaison Gibier de France, est-ce qu'il nous apprend à cuisiner ? Est-ce qu'il y a des recettes qui sont alors, proposées ? Parce que si on se lance et qu'on n'a pas l'habitude, on a toujours un peu peur quand on a un faisan ou un lièvre, voyez. Alors, plus fort, si il y a cuisson de juguier, faut apprendre à l'élaborer.
3: Vous avez raison, ça fait partie des freins. Il y a le goût fort et il y a la difficulté à le cuisiner. Et tout simplement, quand vous allez sur le site de la Fédération Nationale des Chasseurs ou sur le site www.gibier de France, vous allez trouver des recettes. Et quel est l'enjeu ? Eh bien finalement, c'est de trouver des recettes qui soient simples et aussi des recettes qui permettent de désaisonnaliser la consommation. C'est-à-dire que là, nous sommes au mois de juin. Eh bien, quand vous faites un bras zéro, eh bien, l'idée, c'est de pouvoir mettre du gibier sur votre bras zéro, accompagné d'asperges, comme on en propose là sur le stand aujourd'hui. Et il y a plein d'autres recettes comme ça, extrêmement simples. Un dos de biche ou de chevreuil, aller-retour, 4 minutes sur chaque face au bras zéro. Qu'est-ce qu'il y a de plus simple que ça ?
12: J'ai goûté des côtelettes de chevreuil l'an dernier sur de la braise, de serment de vigne du Val-de-Loire. C'était quand même un grand instant. Willy Schran, souvenir d'enfance. On a là deux jeunes femmes qui se sont lancées. C'est venu comment chez vous ? Vous vous souvenez de votre première partie de chasse ?
13: J'ai l'impression que ça a démarré dans le berceau, peut-être dans le ventre de ma mère. Donc,
12: ça se peut.
13: Voilà. Je suis plus âgé hein, qu'elle, bien évidemment.
12: Vous êtes assagi.
13: Oui, mais je venais d'un monde rural et d'un monde de la campagne où, dans le fond, soit tu choisissais la chasse, soit tu choisissais la pêche, ou tu choisissais le football. C'est à peu près tout ce qu'il y avait au village. Et souvent, tu prenais les trois, d'ailleurs. Donc, voilà. Un peu chasseur, un peu pêcheur et un peu football. Donc, c'est tellement quelque chose qui fait partie de ma vie. C'est tellement profond. Je n'ai pas de souvenir sans chasse.
12: Pascal m'a dit qu'elle tirait au vin le petit plomb pour le canard. Votre premier, je suis sûr qu'il y avait du 16. Je parle de calibre de...
13: Premier lapin avec le 16 de papy.
12: Avec le 16 de papy.
13: Pan, roulé. Un peu de cul, lui un peu entre les oreilles, bouffe, il m'a fait un cumulé magnifique, je m'en rappellerai toute ma vie. Évidemment qu'on n'oublie pas.
12: Ça vous donne du baume au cœur de savoir que ces deux jeunes femmes vous rejoignent.
13: Oui, ça me donne du baume au cœur. Et quand je vois d'ailleurs la situation actuelle et les dernières études qu'on a fait au niveau de l'Ipsos, et quand je vois que ces valeurs redeviennent à la mode, quand je vois qu'il y a 20% des Français aujourd'hui qui s'interrogent sur le fait d'intégrer ou au moins de découvrir la chasse, quand on voit qu'il y a 7% des Français actuellement, au dernier sondage Ipsos, qui souhaitent devenir chasseur. Mais il y a 10 ans, il y a 5 ans en arrière, on n'aurait même pas imaginé ça. Ça veut dire qu'on a quand même quelque chose qui est moderne, qui est attractif, qui donne envie aux gens. Voilà, aller à la chasse, tuer quelques pièces de gibier, les magnifier, les manger, comme le dit Olivier depuis tout à l'heure, et tout ça dans le bonheur et la rigolade avec les copains.
12: Olivier Pichard, sur le label, est-ce qu'on pourra mettre le nom gibier prélevé par Camille Laplace, gibier prélevé par deux pour donner plus d'humanité et de relief, pour assurer, non, on n'est pas des gens qui massacrent, on est des gens qui sont dans une activité culturelle.
3: En tout cas, ce qu'on pourra mettre sur le label, c'est que, par exemple, il s'agit d'un gibier de France de Bretagne ou un gibier de France du Var ou quelque chose comme ça.
12: Je vous disais qu'on allait s'approcher de l'appellation d'origine.
13: Mais les terroirs, les terroirs, c'est extrêmement important, les terroirs français.
3: Et peut-être pour faire le lien avec ce qui est dit, c'est que c'est aussi une façon, la viande de gibier, la cuisine, de parler de la chasse autrement, différemment, avec des non-chasseurs.
12: Et bien c'est ce qu'on fait aujourd'hui, ici, sur le stand de la Fédération nationale de la chasse de France, au Game Fair de la baie de Bresson, de la Motte Beuvron, avec Willy Schran. On fait une petite pause et on continue à parler de chasse, peut-être avec une représentante de la classe politique française.
13: Allez, on y va.
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12: Nous sommes toujours en direct du stand de la Fédération Nationale de la Chasse au Game Fair de Lambotte-Beuvron, au cœur de la Sologne. Autour de la table des personnalités éminentes, nous poursuivons cet échange cynégétique, ce débat autour de la chasse qui a été tout à fait convivial et fraternel, et pourtant on n'a évacué aucun débat ni des sujets qui fâchent. Je continue un petit peu parce que quand même le sujet de la venaison, oui. Vous comprenez que moi j'ai quand même une sensibilité particulière, ouais, et puis quand on rencontre Olivier Touchard et Joël Dantu, on a envie de les entendre davantage. Joël Dantu, chef au Cheval Blanc à Ivoire-le-Marron à la sortie de la Motte-Beuvron, vous êtes vraiment le régional de l'étape, vous êtes en enfant du pays et vous mettez ce patrimoine en valeur. Vous allez chercher dans la terre de France ses couleurs et ses saveurs et vous les restituez dans l'assiette comme un poème, comme une symphonie du terroir et de notre géographie. Joël Dantu, quand on va chez Olivier Touchard chercher une volaille simple, comment, quand on n'est pas un grand cuisinier, on peut le mettre en valeur, comment on peut élaborer le gibier, une recette solognotte simple?
21: Une recette solognotte simple, par exemple, sur un perdreau ou un faisan.
12: Un peu, voilà, on va passer à, on était à poil, on va passer à plume maintenant.
21: Et sur un faisan, donc on peut le traiter exactement comme un poulet.
12: Une volaille.
21: Une volaille, bien la brider, la faire rôtir en cocotte.
12: En cocotte.
21: En cocotte. En ce moment, on a les girolles. Donc, avec des girolles, mettre quelques petits oignons blancs.
12: On l'a fait un peu doré quand même, ouais, dans le beurre.
21: Bien,
12: on la retourne un petit
21: doré,
12: peu comme ça. Voilà,
21: bien doré, un peu de lard de colonnata.
12: Bien sûr.
21: Ça donne quand même un peu de...
12: On va rester sur du lard français. Nous avons d'excellents cochons en France, ouais, Noël. J'adore le lard de colonnata. Nous restons patriotes quand il s'agit du cochon, n'est-ce pas? Surtout avec Marion qui est à côté de moi, si on va chercher du colonnata.
21: Voilà. Et après, donc, quand votre volaille, votre gibier a bien commencé à rôtir, vous ajoutez les girolles, et vous mettez comme ça à cuire tout doucement pendant trois quarts d'heure, parce que surtout pas trop cuire, faut pas trop cuire le gibier,
12: bien
21: parce
12: sûr.
21: Que la viande, sinon pour
12: elle
21: pas
12: sèche,
21: qu'elle sèche,
12: elle sècherait.
21: Bien l'arroser. Et donc après vous avez votre jus, vous décantez, vous enlevez vos girolles, vous laissez réduire votre jus, vous montez au beurre et vous avez une recette qui est toute simple.
12: Sur un,
21: voilà,
12: c'est, à un prix tout à fait accessible,
21: et
12: n'est-ce pas,
21: après, tout à fait accessible.
12: Le faisant, c'est parce qu'il coûte, voilà, plus cher. Vous parliez d'arroser Joël Dantu, mais on peut aussi l'arroser au moment qu'on est à table avec un peu de vin de Valençay,
21: ou un cheverny. On va rester dans le local.
12: On va rester dans le cheverny issu du Gamay ou du Cabernet Franc.
21: Voilà,
12: la France offre toutes les possibilités d'associer nos plats du terroir avec notre patrimoine viticole. C'est l'âme française qui vive. Là, quand je vous écoute, la France est grande, la France est noble, elle rassemble tout le monde, et même la chasse, qui est un sujet souvent de discorde, finalement, Willy Schran, peut être un sujet de rassemblement.
22: J'en suis persuadé.
12: Marion Maréchal, merci d'avoir accepté notre invitation.
23: Merci à vous, bonjour.
12: Nous ne manquions pas de jeunes femmes, parce qu'il y avait deux chasseresses qui sont venues avant expliquer leur conversion. Vous représentez un instant de la politique française. On s'est dit qu'une jeune fille comme vous est soucieuse de ne pas contrarier les gens qui vous disent « la chasse, c'est violent, on tue ». Et pourtant, vous assumez votre passion pour la chasse. Êtes-vous chasseresse vous-même ?
0: Alors, j'assume totalement parce que je n'ai pas le plaisir d'être chasseresse, bien que ce soit ça fasse partie des objectifs de l'un de mes objectifs de vie, de passer un jour mon permis, mais j'ai plutôt un blocage de temps. Mais je suis dans un environnement de chasseurs, j'ai de très nombreux amis chasseurs, mes frères sont chasseurs, j'ai moi-même participé à plusieurs fois à des chasses, petit gibier, gibier d'eau. Et je dois dire que je vois là un combat pour moi d'ordre civilisationnel, pas seulement économique, pas seulement écologique, s'il s'agit de là de notre rapport à la terre, au terroir, au vivant, aux écosystèmes, aux traditions, aux patrimoine immatériel aussi que sont les chasses traditionnelles. Et face eh bien aujourd'hui à la France Tasty Krusty et Master Poulet de Bali Bagayoko, voilà, j'y vois une fois de plus une œuvre civilisationnelle à défendre.
12: Vous remarquerez que c'est un maire socialiste qui se bat aussi contre Master Poulet à Saint-Ouen.
0: Oui, il est bien seul d'ailleurs et persécuté par les siens, il faut bien le dire.
12: Voilà, et son voisin s'est déclaré président de la République, celui de Clichy. Vous voyez, donc ça
0: il demande à 54 candidats à l'élection présidentielle aujourd'hui. On a du mal à suivre.
12: Marion Maréchal, est-ce que les polémiques suscitées par la chasse, ces clivages au sein du débat politique vous désolent ?
0: Oui, il me désole parce que je pense que la chasse devrait être au contraire un sujet de rassemblement, parce que derrière évidemment l'activité de la chasse, il y a aussi des milliers d'heures de bénévolat invisibles justement au service de l'étude de nos écosystèmes, de la préservation de nos écosystèmes, notamment de nos zones humides, de l'entretien des haies, des chemins ruraux qui disparaissent par centaines de kilomètres depuis maintenant des décennies. Et sans cela, les écologistes n'auraient plus grand chose à défendre. Voilà, sauf qu'eux ne le savent pas parce qu'aujourd'hui l'écologie telle que portée par les Verts, c'est une écologie urbaine, déconnectée, bourgeoise. Voilà, et surtout ce qu'ils ne connaissent pas, ce qu'ils ne voient pas, c'est que la chasse c'est aussi un lien social pour quiconque a fréquenté, a participé à des chasses. C'est un moment de camaraderie, c'est un moment entre gens bons vivants qui aiment la vie, qui aiment les plaisirs de la table. Et c'est aussi ça être français, il me semble.
12: Vous dites que c'est un sujet de rassemblement national.
0: Bah, ça devrait. Ça devrait, et en tout cas, ce dont je me félicite, en tout cas à mon niveau au Parlement européen où je siège aujourd'hui, c'est que les écolos, pour le coup, ont perdu leur magistère moral. On obtient petit à petit un certain nombre de victoires. Tout n'est pas satisfaisant, mais le déclassement du loup en est une. Le fait que nous ayons pu sortir justement les chiens de chasse de cette fameuse directive sur le bien-être animal qui était nouveau tsunami de normes qui pouvait s'abattre sur eux. Le fait que nous sommes en passe d'obtenir également un assouplissement du calendrier sur l'interdiction du plomb, bon, bah, démontre qu'aujourd'hui la coalition des droites au Parlement européen obtient des résultats et c'est heureux pour nos chasseurs.
12: Alors, on parlait de rassemblement national, justement, il y en a un que vous connaissez bien. Vous avez une tante célèbre qui l'anime, qui
0: absolument
12: le porte. Vous en avez fait partie, ça reste de vos amis. On les a sentis quelquefois plus prudents sur la chasse, plus mitigés, plus timorés. Pourtant, il y a de grands chasseurs au Front National, au Rassemblement National.
0: Bah, écoutez, vous avez raison de me permettre... D'où parles-tu, camarade ? Eh bien, je parle de la coalition du camp national, puisque je suis, moi, avec mon mouvement Identité Liberté, allié du Rassemblement National et de l'UDR d'Éric Ciotti. Je soutiens la candidature du Rassemblement National. Et c'est vrai que l'une de mes ambitions dans le cadre de cette coalition, c'est de porter justement la voix des chasseurs et plus largement de la ruralité pour qu'elle influe sur la campagne présidentielle, qu'elle soit un des sujets de la campagne, qu'elle existe bien sûr dans le programme présidentiel défendu par le camp national, ce qui sera le cas, et par ailleurs évidemment que nous obtenions des avancées au lendemain d'une éventuelle victoire, notamment le fait de sortir de du ministère de la transition écologique pour l'intégrer en fait à un grand ministère de la ruralité, de l'agriculture, des forêts et des littoraux, ce qui m'apparaîtrait beaucoup plus en phase finalement avec la réalité de cette pratique.
12: Assurez-moi que ce n'est pas une posture électorale et que ce sont vraiment des convictions qui vous habitent quand vous défendez
0: Patrick. Bah, écoutez, je crois que vous pourrez m'accorder quelque chose, c'est qu'aujourd'hui défendre la chasse pour certains n'est pas toujours très populaire.
12: Oui, mais ça vote, voilà, les chasseurs. Et les chevaux, ils pèsent lourd.
0: Absolument.
12: Ils ont fait 5% une année avec M. Saint-Jour. 5% avec M. Saint-Jour.
0: Mais vous savez, on en rit, mais je pense qu'aujourd'hui le désintérêt, voire le mépris que suscite le monde de la chasse et plus largement de la ruralité, c'est aussi me semble-t-il un cynique calcul électoral de la part de nos dirigeants qui se dit de toute façon les chasseurs se réduisent comme peau de chagrin, si on continue comme ça d'ici 2040 on en perdra 500 000, les agriculteurs se réduisent comme peau de chagrin, donc finalement bon, c'est un électorat qui nous désintéresse, mais moi je vois pas ça d'un point de vue numérique, une fois de plus je vois ça d'un point de vue civilisationnel, et donc quand on défend l'identité française, bah, on peut pas passer à côté de l'identité de nos territoires ruraux qui passent par la chasse. Je veux dire, on n'est pas tous des enfants de Gaza, on est surtout et avant tout tous des descendants de chasseurs.
12: William Willy Schran, oui. Vous avez exercé une tentative électorale pour des européennes, vous avez été local, je l'ai rappelé, de Commune Flamande. Vous acceptez l'arrivée de Marion Maréchal dans votre club,
3: dans cette grande famille ?
12: Elle est la bienvenue.
3: Elle est la bienvenue. Je pense qu'elle a, au sein du mouvement, du Rassemblement National, C'est quelqu'un qui a beaucoup de sincérité dans sa prise de position pour le monde de la chasse. Donc elle a évidemment tout mon soutien et on l'accueille bien volontiers d'ailleurs aujourd'hui sur notre stand pour discuter de tout ça. La difficulté qu'on a politiquement, c'est que on a des amis partout et on a des ennemis partout et dans tous les partis. Et il y a le monde rural a mis beaucoup d'espoir à travers ce que vous représentez, Marion. J'espère que, je sais que vous ne le ferez pas, mais qu'ils ne seront pas déçus, parce qu'au sein de vos mouvements, il y a aussi des pensées qui sont très en opposition d'un point de vue animalisme, d'un point de vue écologique aujourd'hui avec ce que nous sommes. On a des élus de territoire qui sont très proches de nous et qui sont chez vous, on l'entend, et on a aussi des fois une direction, c'est peut-être d'ailleurs pour ça que vous n'êtes pas tout à fait dans cette direction et je vous en félicite. On a une direction qui des fois tergiverse sur, vous parlez de chasse traditionnelle. La direction du parti a toujours été hésitante sur le terme chasse traditionnelle. Elle a toujours été hésitante sur la chasse à courre. Je dis que ce n'est pas vous, hein, je le redis. Vous avez toujours été très clair, donc c'est pour ça que vous avez votre place à cette table et vous l'aurez toujours. Mais il y a un moment, il faudra qu'on clarifie. Et ce que je demanderai d'ailleurs aux candidats à l'élection présidentielle, en 10 points, c'est simplement de clarifier. Et on verra, effectivement.
0: Alors qu'il puisse y avoir des sensibilités différentes dans les partis, ce serait ridicule que de le nier. Voilà, d'autant plus que les partis sont grands, plus évidemment les sensibilités diverses.
3: Chez tout le monde.
0: Mais je regarde quand même la réalité des actes posés. Et moi, ce que je constate, c'est que jamais, dans le programme présidentiel porté jusqu'ici par le Rassemblement National, et ce ne sera pas le cas ce coup-ci non plus, vous trouverez par exemple l'interdiction de la chasse à courre ou autre interdiction de chasse traditionnelle. Moi, lorsque j'étais encore député du Front National à l'époque, j'avais ardemment défendu la chasse à glu avec le soutien de ma direction.
12: Dans le Vaucluse.
0: Absolument.
12: Très belle circonscription.
0: Sublime circonscription. Et par ailleurs, je vois aujourd'hui ce qui est fait au Parlement européen et avec mes collègues du Rassemblement National et notre groupe de CR, nous sommes aujourd'hui en train de travailler sur les directives oiseaux et habitat, justement pour obtenir un assouplissement.
3: Mais même avec mes collègues
0: du Rassemblement National, et on fait ce travail-là. Maintenant, j'ai envie de vous dire, c'est à celui qui donnera le plus de voix et comptez sur moi pour que ma voix soit plus forte que les autres.
12: Willy Schran, pour finir, les chasseurs sont tous des patriotes, sans jeu de mots.
3: Ah, mais c'est évident.
12: Est-ce que les chasseurs sont dans l'arc républicain ?
3: Bien évidemment, ils sont même au centre des valeurs de cet arc républicain.
12: Alors vive la République et vive la France.
3: Vive la France.
12: Et vive la Fédération de la chasse qui nous accueille aujourd'hui.
3: Et vive la chasse.
12: Nous reviendrons et nous continuerons à débattre sur cette belle question. Merci à tous.
0: Merci.
12: À demain sur Sud Radio, vous restez avec nous.
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9: Bonjour à tous. Vers une issue diplomatique entre Washington et Téhéran. Selon le Premier ministre pakistanais, un accord de paix entre les États-Unis et l'Iran pourrait être conclu d'ici 24 heures. Les tensions persistent au Moyen-Orient malgré ces avancées diplomatiques. L'armée américaine affirme aujourd'hui avoir abattu plusieurs drones iraniens qui visaient des navires commerciaux dans le détroit d'Ormuz. Le dossier judiciaire de Patrick Bruel continue de s'alourdir. 2 nouvelles plaintes pour viol et tentative de viol ont été déposées hier auprès du parquet de Nanterre. Les faits dénoncés remonteraient à 2007 et 2012, 2 jours après sa mise en examen et son placement sous contrôle judiciaire. Le chanteur est déjà visé par 13 plaintes pour des faits similaires en France et en Belgique. La présidente de l'Assemblée nationale, Yaël Braun-Pivet, souhaite une adoption rapide du budget 2027. Dans un entretien publié aujourd'hui à La Provence, elle estime qu'un recours au 49-3 serait nécessaire pour garantir la stabilité du pays à 9 mois de l'élection présidentielle. De son côté, Sébastien Lecornu demande à ses ministres de revoir des demandes jugées irréalistes dans un courrier révélé par Les Échos. Les conférences budgétaires ont fait remonter plus de 30 milliards d'euros de besoins supplémentaires. Le week-end s'annonce particulièrement chaud. Le thermomètre grimpe dès aujourd'hui avec des pointes à plus de 30 degrés attendues dans plusieurs régions. Dans le sud méditerranéen, l'Aude, le Gard et l'Hérault sont placés en vigilance orange face au risque de feux de forêt. Sur les plages de Nouvelle-Aquitaine, les autorités appellent aussi à la prudence avec un niveau d'alerte maximal concernant les baïnes. Et puis, c'est parti pour les 24 heures du Mans. Le départ de la plus mythique des courses endurance est donné en ce moment 16h par le cycliste britannique Mark Cavendish. 186 pilotes répartis en 62 équipages vont concourir pour cette 94e édition dans des bolides pouvant atteindre les 330 km/h. Voilà pour l'actualité. Bon après-midi à tous.
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10: Les clés d'une vie, celle de mon invité. Être une femme résolument naturelle à l'écran comme à la scène ne vous empêche pas, bien au contraire, de croire au surnaturel. Vous le démontrez une fois encore dans un roman où parler des morts est paradoxalement pour vous un acte de vie. Bonjour Nathalie Marquet-Pernaud.
11: Bonjour.
10: Alors, on vous avait reçu dans les clés d'une vie il y a très longtemps.
11: Oui.
10: Mais on vous retrouve aujourd'hui avec votre premier roman, Méfiez-vous des morts, chez Belladone. On va en parler, mais le principe des clés d'une vie, vous le connaissez, c'est d'évoquer votre parcours à travers des dates clés. Et j'en ai trouvé une, alors, c'est étonnant parce que ce reportage est très discret. Le 2 juin 1987, le journal Parler Alsace vous interview sur votre élection de Miss France et il y a une émotion dans la voix du journaliste qui fait qu'il se sent fier car c'est l'Alsace.
11: Ah bah oui, en Alsace ils sont très très chauvins et c'est grâce à eux que j'ai été élue Miss France parce que franchement ma première dauphine elle était extrêmement jolie et moi avec ma coupe horrible je me trouvais très très moche et heureusement qu'elle était de la Réunion donc il y avait moins d'appels pour elle et c'est grâce à ça que j'ai gagné parce que les Alsaciens ils étaient derrière moi et ils étaient très très fiers.
10: Vous êtes aussi timide que lui lorsqu'il vous interviewe dans ce journal Parler, qui est une, je crois que c'est votre seule radio pratiquement sur le service public. Il y a une émotion et une timidité.
11: Ah ben moi j'étais très très timide hein. Quand j'étais jeune hein, je quittais ma province, j'avais jamais rien fait ni voyagé. Puis je vous dis moi je me trouvais pas légitime d'être la Miss France donc je me sentais pas à ma place du tout. Donc je pense qu'il y a c'est pour ça que j'étais extrêmement timide aussi.
10: Et je crois que l'élection de Miss Alsace, je crois que c'est votre père qui vous a poussé à vous présenter.
11: Oui, c'est tout à fait ça. Comme j'étais un cancre à l'école, mes parents ne savaient plus quoi faire avec moi, c'est-à-dire que je séchais beaucoup les cours, j'étais vraiment un cancre. enfant, je supportais pas les professeurs, je supportais pas les ordres, enfin j'étais vraiment une enfant terrible. Et mon père, il s'est dit, on sait plus quoi faire avec elle, c'est pas possible. Puis il a vu l'élection de Miss Alsace et derrière mon dos, il m'a inscrit à Miss Alsace, il a envoyé mon CV, il a dû inventer le CV, hein, il a dû dire qu'elle fait des études. Et un soir, mon père il me dit, t'as été sélectionnée pour faire Miss Alsace. Et là, je regarde mon père, je dis, mais hors de question, jamais je vais faire Miss Alsace. Et je dis, c'est trop ringard, et puis c'est pas mon truc, je suis un garçon manqué. Et puis au bout de 3 jours, parce qu'avec mon père, on se faisait la gueule parce que je voulais pas y aller, ma mère, elle monte dans la chambre, elle me dit, écoute, tu vas faire plaisir à ton père, et de toute façon, tu ne risques pas de gagner. Et c'est là, j'ai dit, oui, t'as raison, maman, je risque pas de gagner. Donc, ok, je veux bien faire plaisir à papa. Voilà, et j'ai été Miss Alsace.
10: C'était quoi les épreuves ?
11: À Miss Alsace ?
10: Oui.
11: Ah c'est tout simple, il fallait passer en maillot de bain. Oui. Il fallait dire 2-3 phrases, mais les 3 phrases c'était pas terrible, hein. C'était juste dire Nathalie Marquet, je suis du signe du poisson comme à Miss France, et puis dire les études qu'on faisait, donc j'ai inventé pour mes études parce que je faisais pas d'études. Donc c'était très comique, je commençais déjà à mentir. Mais personne n'a rien vu, hein. Donc c'est ça qui est bien en fin de compte, j'avais l'intelligence de l'instinct.
10: Oui, et à votre grande surprise, vous êtes Miss Alsace.
11: Tout à fait. Grande surprise. Surtout que pour les autres candidates, il y avait des Alsaciens qui avaient rempli des bus entiers. Moi, j'avais juste seulement ma famille. Et j'ai quand même gagné. Donc, je me demande si les votes n'ont pas été truqués d'ailleurs. Maintenant que j'y pense, on sait jamais, hein.
10: Non, je rigole.
11: Mais très très fière, et ma mère aussi après, hein, parce qu'elle s'y attendait pas. C'était pas de la méchanceté de la part de ma mère, c'est qu'elle était très humble. Elle s'est dit, ça peut pas arriver dans notre famille, c'est pas possible. Et les deux très très fières, hein, vraiment.
10: Et à l'école ?
11: Les profs, subitement, ils étaient tous heureux, ils m'aimaient tous, hein, tous ils voulaient me voir. On espère que tu vas réussir à Miss France. Ils ont jamais été aussi gentils à ce moment-là.
10: Voilà. Ça a pas sauvé votre moyenne de fin d'année.
11: Ah non, pas du tout.
10: Alors, il se trouve qu'ensuite, il y a eu le concours Miss France, et on a un peu oublié que finalement, aujourd'hui, une Miss France à la télé, c'est courant. Et vous, Nathalie Marquet-Pernaud, vous avez été la première à la télévision.
11: Oui, tout à fait, avec Guy Lux, toute première. Et donc, c'était pas l'élection en entier, c'était que on était 45 candidates à l'époque, et on prenait que les 12 finalistes, et c'est que les 12 finalistes qui allaient sur le plateau avec Guy Lux. Donc c'était vraiment le bordel parce qu'il n'y avait pas que ça. Et ce qui était marrant, il y avait déjà aussi en même temps une émission sur de la voyance. Oui. Donc c'est ça qui est quand même incroyable. Oui. Il y avait de la voyance alors que moi j'étais à fond déjà dedans. À 17 ans, j'avais vu ma première voyante. Donc ça m'a toujours persécutée, toujours suivie. Et en fin de compte, c'est bien parce que c'est des très bons signes pour moi. Et puis c'est vrai, il y a eu un cafouillage parce que ils se sont plantés avec la première dauphine, la Miss France, la quatrième dauphine qui part en cours. Qui dit que c'est truqué. Oh, qu'est-ce que j'étais mal. Mais bon, ça s'est bien terminé pour moi.
10: Oui, mais en même temps, vous ne pensiez même pas être dans les 12 finalistes.
11: Non, moi j'ai eu un choc. Quand je faisais partie des 12, j'ai vraiment eu un choc. En plus, nous, à notre époque, on n'était pas sponsorisés pour les robes de soirée. Donc, on nous avait dit, il faut prendre une longue robe. Et puis moi, j'avais pas envie de me prendre la tête, chercher des heures et des heures une longue robe. Donc la première longue robe que j'ai vue dans une boutique, je l'ai prise. Elle était atroce, moche. Les manches bouffantes avec toutes les couleurs, et les autres candidates avaient loué des robes chez Dior, chez Yves Saint Laurent, elles étaient somptueuses. Donc après là, pour les 12, Madame de Fontenay m'a dit, je vais quand même vous prêter une robe pour la télé parce que ça va pas passer sinon votre robe. Je dis d'accord, c'est comme vous voulez Madame de Fontenay. Donc heureusement elle m'a prêté une autre robe où j'avais l'air moins ridicule.
10: Et l'émotion se voit sur votre visage quand vous gagnez, parce que vous êtes totalement stupéfaite.
11: Oui, alors je sais pas si c'est de l'émotion, je me trouve pas à ma place. C'est ça, je me dis, je suis désolée, parce que dans la salle, il y a quand même des sifflements, il faut le dire quand même, faut pas avoir peur. Il y a quelques sifflements, tout le jury était bourré aussi, c'était pas sérieux. Ils avaient bu tous du champagne, ils votaient avec des roses, donc elle est jolie, je vais faire comme ça, elle est belle, elle a des belles jambes. Puis on leur passait devant eux, mais c'est horrible, parce que vous voyez comment on est installés nous on marchait sur une table qui tenait à peine debout, avec des hauts talons, c'était pas évident, et on ressemblait à rien, ça c'est sûr. Et puis pour le jury sur place, c'était pour Miss Réunion, et je les comprends tout à fait. Donc, ça siffle un petit peu, d'autres qui applaudissent quand même aussi, mais c'est vrai que j'ai 3000 voix, ou 2000 ou 3000 voix de différence par rapport à ma première dauphine. Mais moi, j'ai vraiment un choc, parce que je me dis, pourquoi moi, quoi? Je ressemble à rien. Ma coiffure, elle était horrible. Oh, c'était super moche. Enfin, je me plaisais pas. Je me trouvais très moche. Donc,
10: en tout cas, un jury comme ça passerait pas aujourd'hui.
11: Ah, mais pas du tout, parce que c'est pas sérieux, mais vraiment pas. Déjà, maintenant, le jury, il n'est pas bourré, déjà. Et puis il y a plein de plateaux maintenant où on a le temps de juger la fille. Il y a déjà un jury de présélection aussi déjà pour choisir les 15 finalistes. Donc après voilà, donc non heureusement c'est très très sérieux.
10: Alors je crois que ça a été la fête toute la nuit à Wittenheim.
11: Oui.
10: Qui est une ancienne cité près de Mulhouse. Wittenheim, je sais que ça vient de Witam, qui veut dire habitat, foyer, chez soi, patrie d'une tribu.
11: Ben merci, parce que je ne savais pas. Vous êtes formidable.
10: Et je crois que ça a été pour vous la fête. Bon, il y a eu bien sûr l'année Miss France, mais il y a eu aussi Jacques Chirac que vous avez accueilli.
11: Ah oui. Quel amour, mais vraiment quel amour. J'avais tout un discours que j'avais appris par cœur, et donc je vais le recevoir à l'aéroport de Bâle, et je vois arriver la prestance. Mais j'étais vachement, j'étais jeune, j'avais 19 ans, et la prestance qu'il avait, très grand, il vient vers moi, il me fait, qu'est-ce que vous êtes jolie, donc il me fait 4 bises, vous êtes tellement jolie, je vous en refais 4 autres. Et ben j'ai oublié mon discours, j'étais incapable de sortir un mot. Donc, c'est très bien passé comme ça, il était ravi, moi aussi.
10: Et en plus, vous avez changé l'image des Alsaciens. Moi, je me souviens de Bachoum qui me disait, j'ai été élevé en Alsace, il y avait un côté taiseux que j'ai gardé toute ma vie. C'est vrai que les Alsaciens sont taiseux.
11: Ah oui?
10: Oui.
11: Bon, je trouve pas, moi.
10: Vous êtes l'exception qui ne confirme pas la règle.
11: Là.
10: Alors, il se trouve que ça a changé votre vie, parce que, au départ, vous rêviez de devenir mannequin et pas du tout Miss France.
11: Mannequin, c'est même pas rêver. C'est que j'ai eu des opportunités où on m'a appelé, je pense qu'on devait me trouver jolie, hein. Il y a que moi qui me trouvais, je me posais même pas la question. Je pense que j'étais un garçon manqué. Je m'en foutais du maquillage. Et puis c'est vrai qu'on, j'ai fait des trucs de mannequin, qu'on est venu me chercher. Puis à fin de compte, je trouvais ça sympa. Puis c'était de l'argent gagné facilement aussi pour l'époque, hein. Et je me dis tiens, pourquoi pas, c'est facile, c'est sympa à faire, et on bouge, on danse, il y a de la musique, bonne ambiance, quoi.
10: Alors je crois que vous étiez la 4e Miss Alsace devenue Miss France, et il y en a

0: magnifique histoire, et en plus elle remplit bien son rôle, elle est sublime, moi j'adore, et tout le monde rêve d'être en face d'elle pour pouvoir la voir, quoi.
1: Exactement.
0: J'adore.
1: Fort Boyard, vous l'avez fait 4 fois,
0: oui.
1: Toujours pour des œuvres particulières,
0: association,
1: et je crois que tout ce qui est sport pour Fort Boyard, comme les sports extrêmes, ça vous fait pas peur?
0: Oui, ça me fait pas peur, et en même temps, si on va faire Fort Boyard, il faut y aller, il faut foncer, parce que on n'a qu'une seule chance de gagner beaucoup d'argent pour une association, donc il faut pas se poser de questions. Donc, des fois, c'est pas évident quand même. Par exemple, c'est vrai que le problème, c'est qu'on vous met par exemple sur une grande balançoire où il y a le vide. Mais vous attendez des fois 20 minutes à une demi-heure sur cette balançoire parce qu'ils finissent un autre jeu.
1: Oui.
0: Et là, vous commencez à dire, ouf, je commence à me sentir, parce que vous êtes quand même crispé quand vous êtes le vide en dessous, les lions, à l'époque, il y avait les lions encore, vous n'êtes pas très, très bien. Et après, vous dites, mais vivement que ça commence parce que les jambes commencent à trembler et après seulement on fait l'épreuve. Donc là, vous faites l'épreuve, ils vous balancent en l'air, il faut sauter à temps pour attraper la clé. Bon, j'ai toujours pratiquement tout le temps eu de la chance, il y a peut-être une ou deux fois j'ai raté les clés, mais sinon j'ai toujours eu de la chance, j'ai eu les clés.
1: Oui, mais vous êtes une passionnée de sport, je crois que le saut à l'élastique en plus, ça vous passionne aussi,
0: c'est pas si
1: fréquent.
0: Oui, j'en ai fait beaucoup à l'époque, et d'ailleurs je suis la première en France à avoir sauté à l'élastique d'un parachute ascensionnel avec le bateau, ça ne se faisait pas du tout à l'époque, et c'est vrai qu'il faut vraiment sauter au moment où on vous dit de sauter, parce que sinon vous éclatez la tête dans l'eau et vous mourrez.
1: Carrément.
0: Ouais, et moi j'étais une folle furieuse, j'y allais à fond, je vous dis, j'étais un garçon manqué.
1: En même temps, il ne faut pas oublier qu'un monsieur qui a sauté de la Tour Eiffel en 1987, qui est aujourd'hui le patron des sauts à l'élastique dans le monde, et il a fait son essai, il se revient en prison, mais finalement, ça a lancé sa société.
0: Voilà, vous voyez, il faut oser dans la vie.
1: Et puis, il y a aussi, je crois, la plongée.
0: Ah, moi, je suis fan de plongée, oui. Et puis là, j'ai passé, il y a 3-4 ans, mon dernier diplôme où je peux aller sauver les gens sous l'eau. Donc, je suis une passionnée et j'adore nager avec les requins. Au début, la toute première fois, quand j'avais fait mon bateau, thème. Il y a des gens qui fait vite, on saute dans l'eau. Il y a un requin marteau. Et moi, j'étais sur l'échelle pour remonter sur le bateau. Moi, je suis remontée en courant. Je me dis, mais ils sont complètement malades. Ils sont fous, un requin marteau. Et après, c'est moi, je fais, ouais, vite, il y a un requin marteau, vite, il faut aller le suivre. Donc maintenant, c'est un truc de dingue. Mais je suis fan des requins et c'est une vraie passion.
1: Oui, les requins, les vrais, pas ceux du monde du spectacle, bien entendu. Pas vraiment.
0: Non.
1: On va plonger maintenant vers une autre date, le 12 juin 1994. À tout de suite sur Sud Radio avec Nathalie Marquet-Pernot.
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4: Sud Radio, les clés d'une vie. Mon invité Nathalie Marquet-Pernot. Nous parlerons tout à l'heure de vos débuts de romancière avec Méfiez-vous des morts. Mm-hmm. Un livre qui donne envie de rester bien vivant aux éditions Belladone. On en revient à votre parcours. On a parlé de Miss France. Alors, j'ai trouvé une date. Le 12 juin 1994, où vous êtes figurante dans ce film. L'Aigle Rouge. Vous êtes une petite figuration dans ce film qui était dans un rôle de serveuse, je crois.
5: Oui, avec Timo Dalton.
4: Ah oui, deux fois James Bond, c'est quand même pas mal.
5: Oui, c'est un mini rôle quoi. Hein. Voilà. Il y a très et ça s'était tourné en Belgique. Hein.
4: C'était un film qui était une histoire policière, une histoire d'espion entre la CIA et le FBI.
5: Très bien, oui.
4: Avec des échanges. Comment vous êtes retrouvé là-dedans?
5: Oh, je sais même plus, je crois que c'est une coïncidence quand j'avais été en Belgique et il y avait un producteur qui était intéressé par moi et qui m'avait dit ben ça serait bien si tu veux faire déjà un tout petit rôle, enfin c'était même pas un petit rôle, j'ai dit un mot ou deux mots quoi. Enfin à l'époque, mais je dis bien sûr et tout, Timothy Dalton, c'est exceptionnel. Waouh, j'étais vachement étonnée quoi. Et puis moi j'ai toujours été dans ma vie, ça a toujours été des coïncidences quoi.
4: Oui, parce qu'en plus vous ne pensiez pas faire du cinéma.
5: Bah pas du tout. Ah non. D'ailleurs j'en ai pas fait hein là.
4: Ah, vous avez fait beaucoup de sitcom, en revanche.
5: Oui.
4: Parce que là, vous êtes entré dans cet univers tout à fait un peu par hasard aussi.
5: Toujours, mais c'est toujours un hasard ma vie. Tout le temps, le théâtre était un hasard, écrire des livres c'était un hasard, tout est un hasard et le hasard fait bien les choses. Oui.
4: Alors, les sitcoms, ça a commencé avec Le miel et les abeilles, je crois.
5: Oui.
4: Une apparition pour un épisode.
5: Oui. Après, j'ai eu la chance de rencontrer Jean-Luc Azoulay, qui est un homme vraiment formidable et extrêmement fidèle. Et après, j'ai fait plein de sitcoms. J'ai fait Les filles d'à côté. J'ai fait, je sais plus tous les sitcoms qui pouvaient exister.
4: Il y a eu Salut les musclés d'abord.
5: Voilà, merci. Je perds la mémoire, vous savez maintenant.
4: Il faut savoir que Salut les musclés, c'est l'origine des sitcoms. En fait, Jean-Luc Azoulay était aux États-Unis. Il voit un sitcom. Il décide de faire la même chose en France. Et on lui a rionné pendant des mois.
5: Bien sûr.
4: Personne n'en voulait. Mm-hmm. Et puis un jour, grâce à Dorothée qui était à l'antenne,
5: formidable.
4: Ils ont proposé Salut les musclés, qui étaient les musiciens, et ça a marché.
5: Oui.
4: Et les ancêtres des sitcoms, en fait, c'est une dame qui s'appelle Lucille Ball, qui a fait Lucie, l'extravagante Lucie, dans les années 50 aux États-Unis, offert par une marque de lessive. Et en France, elle est transposée en 62 avec Odette Laure et Pierre Louis, qui étaient deux animateurs de télévision.
5: Oui, tout à fait.
4: Avec Quand on est deux. Et c'est comme ça que tout a commencé, sans imaginer un jour que ça irait plus loin.
5: C'est incroyable.
4: C'est fou, hein.
5: Parce que quand on sait la suite après, c'est formidable. C'était toute une génération. Ça a été un succès fou, quoi.
4: Et là, vous avez accepté tous les rôles possibles et imaginables. Comment c'est venu?
5: C'est parce que j'avais rencontré Jean-Luc Azoulay. Et puis après, moi, je suis une bonne camarade. Donc, par exemple, j'ai beaucoup sympathisé avec Thierry Redler qui nous a quittés, malheureusement. Donc, il m'a présenté à plein d'autres personnes. Et après, ça serait bien que tu fasses un guest là. Ça serait bien que tu fasses un guest là. Je dis, pourquoi pas? Moi, je prenais tout. Et puis, je m'éclatais, je m'amusais. Et puis voilà quoi.
4: Mais c'est un travail très particulier quand même. Il faut apprendre vite les textes.
5: Ah ça c'est une école très une excellente école parce que il faut vous avez les textes des fois à minuit et puis le lendemain matin à 6h vous levez, vous êtes au boulot et vous devez savoir votre texte.
4: Hein. Mais là aussi c'est un apprentissage.
5: Oui, mais c'est génial. On apprend tout et c'est vrai que là on vous demande pas si vous avez fait les cours Florent, les cours non, c'est l'instinct. Avec Azoulay, ça a toujours été l'instinct. Lui, il a toujours fait aussi à l'instinct et ça a toujours marché.
4: Et il dicte ses feuilletons allongés sur le ventre, sur son bureau, à sa secrétaire, comme les feuilletonistes du siècle passé. Car c'était une tradition, le feuilleton. C'est-à-dire, entre, dans les siècles passés, on dictait sans savoir ce qui allait se passer le lendemain.
5: Ah oui, ben ça, c'est du tout craché azoulé. Bien sûr, mais toujours. Après, il dit, bon, peut-être là, il serait peut-être temps qu'il meure, parce qu'il faut changer, parce qu'il faut moderniser, donc il faut qu'il quitte la série. Puis d'un seul coup, ben non, c'est dommage qu'on l'ait enlevé, ben il va ressusciter. Et ça fonctionnait. Comment un mort peut partir et on ressuscite quelqu'un d'autre? Enfin, il revient après, 2 mois après. Et ben, ça fonctionnait. Tout
4: oui,
5: le temps.
4: Parce que dans les journaux du 19e siècle, il y avait le feuilleton quotidien, et Ponson du Terrail, il avait écrit Rocambole, et puis il avait tous les petits personnages, pour ne pas s'y perdre, sur sa cheminée. Ceux qui étaient debout étaient vivants, ceux qui étaient couchés étaient morts. La femme de ménage passe, elle a allongé tout le monde.
5: Oh.
4: Donc ça a été une pagaille pour que les feuilletons continuent.
5: Ah oui, non, ça c'est autre chose là. Mon Dieu.
4: Alors, il y a eu tous ces feuilletons, parce que vous avez même joué dans Les Vacances de l'amour.
5: Oui, ben ça, moi j'étais très amie avec tous les comédiens. Que j'avais vu avant, bah justement sur d'autres séries. Et d'ailleurs, on voit mes fesses sur un générique de ce générique-là. Heureusement, on voit pas ma tête. Puis j'ai fait pas mal de sitcoms. Ah oui, c'était bien. Puis là, on partait à l'étranger, donc c'était sympa.
4: Et le premier réalisateur de sitcom de Jean-Luc Azoulay, c'est Jacques Samin, qui a commencé à la télévision en réalisant Bonne nuit les petits, auquel personne ne croyait.
5: Ça vous a marqué, ça. Ah bah oui, grave. Avant que j'aille faire dodo.
4: Ouais. Et puis il y a une autre série, alors là vous avez eu un rôle beaucoup plus important.
6: Sous le soleil.
4: Là ça a duré de l'hommage sous le soleil.
5: Ah oui, c'était formidable.
4: Comment c'est né cette aventure?
5: Alors, comment c'est venu? Encore un truc incroyable. Il y a un moment, j'ai voulu quitter tout ce monde à paillettes et je suis partie dans les îles. Je voulais plus rien savoir, je voulais plus voir dans la comédie, plus rien du tout. Et ma grand-mère n'allait pas bien, donc je suis revenue en métropole et j'ai rencontré, comment il s'appelle déjà? Ah, l'acteur de... J'ai un trou de mémoire. De La Boum. Pierre Cosseau, pardon. Excuse-moi, Pierre. Pierre Cosseau, qu'on s'est rencontrés, on a été un petit moment ensemble, et puis lui jouait dans Sous le soleil. Et puis moi, je revenais donc de mes îles, et il me dit, écoute, il cherche quelqu'un pour faire un casting pour la secrétaire d'Adeline. Oh, je fais, non, moi, j'ai pas envie de retomber là-dedans, et puis de toute façon, j'ai envie de faire autre chose, vraiment. Il me fait, écoute, ça serait vraiment sympa, parce que moi, je vais tourner longtemps avec eux, parce que j'ai un petit personnage au moins pendant 5-6 mois, donc vas-y, ça serait bien, on sera tous les deux ensemble. Je fais, bon, bah écoute, ouais, je veux bien passer le casting. Mais j'y croyais pas du tout et je passe le casting et le soir même on me dit ben voilà, t'as le rôle récurrent de Monica. Boum. Et ça m'a relancé dedans.
4: En même temps, vous avez passé quelques mois à Saint-Tropez tous les ans pendant 8 ans.
5: Ah oui, non, ça c'était génial.
4: Je crois qu'il y avait la plage et il y avait la plage reconstituée en cas de mauvais temps.
5: Oui, alors moi j'avais moins de chance parce que j'étais la secrétaire d'Adeline. Donc nous on était dans un genre d'immense garage où quand il faisait chaud... On était en transe. J'étais pas beaucoup à la plage, moi. J'étais beaucoup au cabinet d'avocat avec Ali Mondio.
4: Mais là encore, on apprend un autre métier.
5: Ah oui, ben oui, on apprend à être comédienne, à un rôle beaucoup plus conséquent, un rôle qui est construit. Donc, mais c'est bien. C'est moi, j'ai encore, c'est une école aussi où des fois t'as les textes à minuit pour le lendemain. Hein, c'est voilà, pareil. Hein, c'est donc pareil. Merci Jean-Luc Azoulay, ça m'a beaucoup aidé.
4: Et Saint-Tropez, bon, on parle beaucoup de Bardot qui nous a quittés, mais avant Bardot, on a oublié que Colette, la romancière, s'est installée à Ramatuelle, à la Trahi-Muscade dans les années 30, et qui avait tout le gratin des écrivains et des poètes comme Jean Cocteau qui venaient passer l'été. Mais à l'époque, on ne parlait pas autant de Saint-Tropez qu'aujourd'hui.
5: Oui, ça c'est sûr.
4: Il y a eu ensuite Sous le soleil de Saint-Tropez, avec
5: oui,
4: un autre rôle.
5: Oui, mais enfin j'en ai pas fait beaucoup, mais c'était très sympathique aussi. Mais c'est vrai que c'était complètement différent parce qu'il y avait d'autres personnages, c'était pas tous les mêmes. Donc, mais j'ai pas fait beaucoup d'épisodes, mais c'est sympa à faire. C'était une bonne expérience avec Tom Leb.
4: Exactement. Mais comme vous faites jamais la même chose, vous avez ensuite tourné dans un téléfilm qui s'appelait Ils s'aiment enfin presque. Et là, c'était un sketch Gérard et Toinette. Et là, vous avez montré que vous pourriez faire un seul en scène, faire une comique.
5: Oui, bah c'est là que j'ai fait ma première pièce de théâtre comme ça où on n'était que deux et justement on était c'était un couple et avec tout ce qu'on peut vivre dans un couple et donc ça c'est là que j'ai démarré au théâtre hein, qu'on est venu me chercher. Alors j'avais jamais fait de théâtre de ma vie et là j'avais très très peur et je dis mais je suis folle d'accepter parce que c'est un autre exercice. C'est là il faut parler beaucoup plus fort. C'est pas comme quand on est comédienne dans une série. C'est rester Enfin, la douceur de la voix, c'est complètement différent. Là, il faut projeter la voix, il faut être présente tout de suite, quoi. On n'a pas le droit à l'erreur, donc encore un autre exercice.
4: Voilà. Mais en même temps, ces exercices de télévision vous ont appris à aller de plus en plus loin, parce que je crois que vous avez sans cesse appris quelque chose, Nathalie Marquet.
5: Oui, mais de toute façon, moi, je suis toujours dans l'urgence. On vient toujours me chercher dans l'urgence et je dois me sauver de l'urgence où j'ai dit oui. Et sur le coup, je dis mais pourquoi j'ai dit oui ? Et après, je dis j'ai pas le choix, il faut que je fonce, faut pas que j'ai peur. Je vais donner ce que je peux, et puis ça marche ou ça marche pas. Il faut que j'arrête de me prendre la tête.
4: Vous dites toujours oui dans ces cas-là ?
5: Oui, moi je dis souvent oui. Là, par exemple, j'ai plein de choses en ce moment et je dis oui à tout. Et je dis mais mince, j'ai déjà dit oui là, j'ai plus beaucoup d'heures dans la journée, comment je vais faire ? Ouais. Mais ça c'est moi. J'ai besoin de tout le temps travailler. J'ai besoin c'est pas dire d'exister, mais j'ai besoin d'occuper ma journée.
4: Et de ne pas vous ennuyer.
5: Oui, surtout après que mon mari est parti. Oui, encore, voilà.
4: Encore mieux. Oui. Bon, justement, le théâtre, on va en reparler avec une date qui a marqué votre parcours, le 4 avril 2012. À tout de suite sur Sud Radio avec Nathalie Marquet.
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4: Sud Radio, les clés d'une vie, mon invité Nathalie Marquet-Pernaud. Nous parlerons tout à l'heure de Méfiez-vous des morts, ce roman passionnant et passionné chez Belladone. On oriente votre parcours, vous avez commencé à parler de théâtre tout à l'heure. Et finalement, le 4 avril 2012, vous êtes à l'affiche à Paris avec cette pièce.
0: Piège à Matignon, c'est pour la première fois au théâtre une pièce qui met en scène Internet, mais pour s'en moquer, avec des comédiens extraordinaires.
4: C'est vrai que Jean-Claude Pernon annonce cette pièce, qui est au théâtre d'Eau Nouveau Départ. Oui. Il y a le gymnase et de l'ONU.
5: Oui, et il y a eu une grosse, grosse tournée pendant 7 ans. Vous vous rendez compte, 7 ans, la même pièce qu'on a jouée tellement que ça cartonnait, puis ça parlait de politique. Et donc, on a eu le président qui a changé entre temps. Oui. Donc, on a changé toutes les, la veille avec Jean-Pierre, on a changé toutes les, enfin, la veille après l'élection, on a changé parce que c'était une écrite, c'était Jean-Pierre et moi qu'on avait écrit cette pièce. Et, mais c'était compliqué, quoi, parce qu'il fallait tout rechanger, tout reprendre. Donc, c'était marrant, c'était un super exercice. Et, Jean-Pierre et moi, on pensait pas être capable d'écrire une pièce de théâtre, mais c'est vrai que c'était ma deuxième pièce que j'ai jouée, celle-là. Et c'est parce que j'étais avec Halil Vardar. On était que deux sur scène avec Halil, et comme Halil Vardar c'était un showman, chaque fois il me mettait un peu en carafe et il rajoutait des textes, et des fois pendant 20 minutes j'avais plus rien à dire sur scène et j'étais frustrée. Et quand je rentrais le soir, j'ai Jean-Pierre, j'en ai marre, j'ai rien pu dire et tout. Lui il prend tous les applaudissements des gens, moi je suis une potiche. Bon, bien sûr c'est ma première scène, mais je me sens pas bien et tout. J'en ai marre, je vais écrire mes textes et puis je vais lui balancer comme ça en direct et on verra si ça marche. Donc le soir j'écris un peu mes textes et tout, et le lendemain quand on va jouer au théâtre, et ben je bouche bée à Halil Vardar, je lui sors mes textes et c'est lui qui est resté en carafe pendant 10 minutes et les gens ont applaudi et ils ont ri. Et Jean-Pierre donc il attendait que je rentre, et dès que je suis rentrée il me fait: alors c'est passé, j'ai dit, écoute, ça a cartonné, et ben ça serait bien qu'on écrit une pièce tous les deux. Et c'est de là que ça a existé. C'est fou, hein. C'est un truc de dingue. Et on a dit on va écrire, et puis ça a cartonné. Ça a été vraiment un bonheur.
4: C'était le cas quand Lynn Renault et Jean-Claude Brialy jouaient ensemble au Palais Royal. C'était à qui recevrait les applaudissements le plus prépondérant. Chacun avançait vers le public.
5: Ah, c'est terrible.
4: L'autre,
5: ça.
4: Ça a duré.
5: C'est horrible,
4: minutes.
5: Mais c'est horrible ça, je trouve.
4: Et le pire, c'est pour en rajouter, c'est Jean Lefebvre qui était sur scène, qui racontait n'importe quoi, qui inventait, qui parlait au public, à un ami dans la salle. Comment suivre le spectacle ensuite? Comment donner la réplique?
5: Ah oui, c'est compliqué. Mais là, c'est ça ce qui est vachement bien. Moi, tout ça, ça me fait pas peur parce que j'ai beaucoup de réparties et j'adore l'improvisation. Donc, quand quelqu'un commence à partir à l'improvisation, il est pris dans son piège parce que moi, je le suis. Et là, il commence à éclater de rire et là, il est mal parce qu'il sait plus où reprendre. Et c'est moi, chaque fois, je lui donne la béquille. Et ça, j'adore.
4: Alors, l'idée de Piège à Matignon, comment elle est née?
5: Ouf, ça fait tellement longtemps, comment dire, venir. Ben, on s'est dit, on va parler de la politique. Ah oui, le sujet, c'était par rapport avec un ordinateur, quoi.
4: Avec Internet,
5: oui,
4: les
5: pardon.
4: Les ravages que peut causer Internet.
5: Exactement. Et comme nous, on a vécu ça, tous les deux. On a vécu les rumeurs où qui peut détruire un couple. Et heureusement, nous, on était un couple bien solide et qu'on n'écoutait pas les rumeurs. Mais comme ça peut détruire une famille, et c'est là qu'elle est l'idée. Et donc voilà.
4: En plus, vous vous êtes amusés à écrire tous les deux, parce que Jean-Pierre Pernaud n'avait pas l'habitude d'écrire des pièces de théâtre.
5: Ah ben pas du tout, mais moi non plus, tous les deux. Mais ça, c'était un super exercice. Donc c'était vraiment, ça a été un bon moment. Et ce qui est bien, c'est qu'on écrivait chacun de notre côté. Et il me fait, alors lui, il s'occupait de tel et tel personnage, moi de l'autre personnage, et on se remettait ensemble. Je fais, écoute, moi j'ai raconté ça. Ah ben oui, alors ça va bien, on va le mettre là comme ça. Ah ben là, ça je pensais pas. Enfin, c'était génial, c'est un exercice extraordinaire.
4: Surtout que le monde politique, lui, il le connaissait.
5: Oui, ça c'est sûr que pour ça, c'était mieux de son côté que le mien.
4: Mais les ravages d'Internet, on en parle aujourd'hui, mais on oublie que dans les années 50, il y avait la radio, on montait les bandes, et c'était tellement bien fait les montages que les juristes avaient dit aux juges, on interdit de passer des bandes comme dans un procès comme preuve, parce que ce n'est pas crédible. Et il faudra appliquer ça aujourd'hui.
5: Ah oui, oui.
4: C'est une loi qui est passée, qui a totalement été oubliée aujourd'hui.
5: Complètement, oui.
4: Et ça empêcherait certains ravages d'Internet auprès des juges. Alors, il se trouve que Internet, en plus, ça vous est devenu familier, parce qu'au départ, ce n'était pas votre univers.
5: Ah, du tout. Moi, j'aime bien toujours, et toujours maintenant encore, quand même. Hein. J'écris tout à la main. Moi, tout ce qui est ordinateur, je déteste. Donc oui, c'est pas mon truc du tout, quoi.
4: Alors, la pièce démarre au gymnase et au Donou. Vous n'imaginiez pas que ça durerait plusieurs mois à Paris et une tournée ensuite.
5: Bah évidemment que non. On a peur que ça rie pas là où on a envie que ça rie. Et puis là, moi étant sur scène, quand j'entends les premiers rires, j'ai un soulagement. Je me dis waouh, notre bébé, il fonctionne, quoi. Parce que c'est après, quand on est directement avec le public, ça fonctionne ou ça fonctionne pas. Et puis moi, j'étais en première loge, et quand tu vois les gens qui partent et qui rient et qui, c'est extraordinaire.
4: Mais donc, ce qui est extraordinaire aussi, c'est que la mécanique de précision du rire, et ça, faut s'y habituer.
5: Oh là.
4: Un rire quelques secondes trop tard, c'est fichu.
5: C'est fini. C'est vraiment une gymnastique. Et puis après, faut bien laisser retomber les rires pour bien relancer, bien rebalancer. Et moi, qui avais jamais pris des cours, c'est venu instinctivement, quoi.
4: Et c'est au Donou d'ailleurs que Robert Derry a débuté Les Belles Bacchantes avec une précision totale. Il avait engagé une jeune comédienne que personne ne connaissait qui s'appelait Jacqueline Maillan.
5: Oh là, quelle actrice.
4: Et au premier rang, tous les soirs, il y avait un musicien, Michel Aimer, qui était amoureux de Jacqueline Maillan.
5: Ah, tu m'étonnes.
4: Il prenait le fauteuil du premier rang tous les soirs et Jacqueline Maillan était un peu amoureuse et Pierre disait à Maillan, tu vas pas épouser ce con.
5: Oh là là.
4: Et ils se sont mariés et ils ont vécu heureux.
5: Ah oui, oui, c'est une très belle histoire.
4: Et ça s'est passé au Donou. Alors, il y a eu plusieurs théâtres parce que finalement, la tournée non plus, c'était une surprise. Vous n'imaginiez pas que vous alliez vous retrouver en province.
5: Ben non, pas du tout. Et puis surtout, 7 ans. On l'a fait pendant 7 ans. C'est énorme. C'est rare pour une pièce où c'était notre première pièce, où on a fait nos preuves nulle part et que ce soit accepté. Mais moi, je pense que c'est grâce à Jean-Pierre, surtout, qu'on a eu des grosses tournées comme ça parce qu'il connaissait tous les maires.
4: Oui.
5: Jean-Pierre, donc il appelait Monsieur le maire, excuse-moi, je viens d'écrire une pièce avec ma femme, elle joue dedans, est-ce que ça t'intéresserait? Donc on envoyait les bandes et tout, et il dit, bah oui, c'est génial, ça a l'air d'être marrant. Et voilà, donc Jean-Pierre, grâce à lui, il connaissait tout le monde, et on a fait 7 ans, quoi.
4: Oui, en même temps, il venait de temps en temps présenter la pièce.
5: Ah, mais il adorait ça. Mais ça, c'est un truc que je ne comprenais pas, parce que moi, quand je vois une pièce, je la vois une fois, ok. 3 mois après, je la revois une deuxième fois, d'accord. Mais la voir plusieurs fois après, non, ça, franchement, entre moi, j'ai plus envie, quoi. Et lui, il aimait bien. Enfin, il était tellement content de venir me voir jouer. Il aimait bien être au premier rang aussi. Et il était fier. Il était toujours fier. Alors, je dis, oh, ce soir, je me sentais pas très, très bien. Il me fait, mais non, t'étais formidable. Je suis, mais Jean-Pierre, avec toi, je suis tout le temps formidable. Comment tu veux que je te croie? Donc, c'était trop mignon.
4: Mais ça s'appelle toujours l'amour, tout simplement.
5: Mais oui, mais l'amour, c'est bien de dire la vérité aussi. Donc, mais non, il était trop mignon et puis il adorait présenter le spectacle et puis il adorait derrière le rideau et entendre les gens qui s'installaient dans la salle, l'ambiance. Il a dit, moi ça me donnait des frissons pour les comédiens et tout ça. Et c'était bien, c'était mignon. Et puis les gens étaient contents de le voir sur scène.
4: Et voici quelques jours, j'ai reçu dans Les Clés d'une Vie Philippe Risoli.
5: Oh qui, oui, j'adore.
4: Donc il m'a dit que le plus grand souvenir après la télévision, c'était d'avoir joué avec vous.
5: Ben tant mieux, ça me touche énormément parce que c'est vrai que quand on avait écrit cette pièce, avant on avait un autre comédien qui est décédé et je dis à Jean-Pierre, écoute, ça serait bien avec Philippe Risoli et j'ai dit laisse-moi l'appeler et on verra et j'ai appelé Philippe. Et au début, il avait très peur parce qu'il m'a dit, mais je me vois pas comment je veux apprendre une pièce de théâtre. Ça doit être compliqué. Je dis, mais t'inquiète pas, on va te mettre des bonnes personnes entre les mains et ça va y aller. Il a travaillé comme un fou et ça l'a bien fait. Ça a été une complicité énorme.
4: Oui, et vous êtes trouvé au Théâtre des Variétés, oui. Dans d'autres théâtres sans problème. Alors, il faut savoir aussi que vous avez quand même pris quelques cours d'art dramatique au fil des années.
5: Oui, j'ai fait des petits stages. Mais bon, ça m'a, franchement, je trouve que ça aide pas. Moi, je trouve que c'est, il faut prendre les histoires de notre vie. Voilà, pour se mettre dans un personnage. Quand on est triste, faut penser à quelque chose de très triste. Quand on a envie de rire, faut un truc tout de suite, avoir une image. Ça, c'est les meilleurs cours.
4: Et
5: je
4: puis,
5: trouve.
4: Il y a une pièce aussi que vous avez jouée, Les Tontons Farceurs, qui est un hommage à Michel Audiard.
5: Ah oui, c'était extraordinaire. Je chantais, je dansais, je faisais la fille bébête, et en fin de compte, c'était moi le flic à la fin. Donc j'avais plusieurs rôles différents, c'était extraordinaire. C'est dans la dernière pièce que Jean-Pierre a pu me voir aussi. Donc c'est une pièce qui me touche énormément. Mais qu'est-ce que je me suis amusée. J'avais plein de choses différentes à faire dedans.
4: C'était un clin d'œil au Tonton Flingueur, bien entendu.
5: Tout à fait.
4: Que vous aviez vu, que vous connaissiez.
5: Ah oh, bah oui, oh, c'est formidable.
4: Ouais, la scène de la cuisine, il faut le savoir. Au départ, elle est tournée dans une toute petite cuisine. Elle devait être coupée au montage parce que l'hôtesse n'était pas content.
5: Ah.
4: Et il y a deux choses dedans. Quand on voit Francis Blanche qui dit « touche pas au Grisby Salon », c'est totalement improvisé. Et quand on voit Jean Lefebvre qui a l'œil qui pleure, en fait, Francis Blanche avait fait une farce. Tout le monde avait de la tisane, sauf Jean Lefebvre, qui avait une boisson très forte. Donc il l'a avalé, il s'est mis à pleurer naturellement.
5: Ah bah oui, oui. Mais c'est ça, vous voyez, c'est l'impro. C'est ce qu'on nous on vit vraiment du naturel, c'est ça qui marche.
4: Puis il y a eu Séverine Ferrer aussi.
5: Oui.
4: Ça c'est une autre aventure qui vous touche.
5: Oui, mais ça s'est pas fait, hein, en fin de compte. C'était un projet, et bien sûr, dès qu'on parle pour aider les gens, pour la maladie, voilà, c'est un magnifique projet. Bah, malheureusement, il s'est pas monté, c'était un peu peut-être trop compliqué ou pas le moment, mais peut-être que ça se fera.
4: Ce qui est étonnant aussi, Nathalie Marquet-Pernot, c'est le nombre d'émissions auxquelles vous avez participé comme candidate ou comme animatrice. Avec, on vous appelle toujours parce qu'on sait que vous aurez le réflexe. Alors ça va des reines du shopping à qui vous gagnez des millions, en passant par toutes les autres possibles imaginables. Je crois que vous êtes une record woman dans le genre.
5: Ah bon? Oui. Bah écoutez, je sais pas, mais si il faut gagner de l'argent pour les associations, il faut être là, quoi. Il faut essayer, quoi.
4: Oui, mais il faut avoir le sens du réflexe et de l'improvisation.
5: Oui, mais bon, ça, je crois que je l'ai. Et ça fait partie, oui, ça fait partie de moi, et tant mieux.
4: Puis il y a une autre émission aussi qui a marqué votre parcours à la télévision.
1: Adieu les limousines avec chauffeur et bonjour le tracteur. 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
4: Célébrité, ça, c'est aussi une autre aventure.
5: Ah oui, complètement. Alors, au début, TF1 ne voulait pas. Et c'est vrai que c'était difficile d'être la femme de Jean-Pierre Pernaut parce que on vous mettait des bâtons dans les roues, ce qui est normal parce que il fallait faire attention par rapport aux 13 heures, ce que je comprends tout à fait. Et donc, moi, j'ai carrément été frappée aux portes à TF1. J'ai dit, écoutez, moi, je suis vraiment quelqu'un de légitime pour faire cette émission parce que si on a bien une qui a une vraie association et qui me tient à cœur, c'est bien moi. Dans toutes les candidates où c'était pour Titouane, pour le cancer de la leucémie. Et comme ils m'ont dit, bon, d'accord, on va y réfléchir. Et le soir, ils me disent, c'est bon, on vous prend dans la ferme célébrité. Donc j'étais heureuse parce que je suis arrivée en finale. Et puis, c'est formidable. J'ai pu acheter une machine pour la recherche du cancer des enfants. Donc c'est très bien.
4: Mais c'était aussi une épreuve. C'était pas facile comme émission.
5: Oui, c'est très très compliqué. J'étais avec Philippe Rézoli. C'est de là qu'on s'est connus tous les deux. On se soutenait énormément. Donc il a vu tout ce qui était vrai, tout ce qui était faux. Donc au moins lui, il m'a bien soutenue. Bon, mais il y a eu cette histoire horrible avec Ducruet. Oui. Mais en fin de compte, on s'en est très très bien sorti avec Jean-Pierre parce que c'est vrai que j'ai fait 66 couvertures, plus, c'est plus que la mort du pape. Hein, oui. Par rapport, Jean-Pierre était le roi du JT cocu, c'était enfin voilà. Et il y a un moment, je dis à Jean-Pierre, écoute, là, il va falloir qu'on porte plainte parce que j'en ai marre que moi je passe pour la salope et toi le roi du JT. Il y a un moment, faut replacer les choses, donc il va falloir qu'on bouge. Et il me dit, bon, d'accord, je te suis. Donc j'ai attendu que tout se finisse. Et au bout de pendant trois mois, hein, j'étais harcelée par la presse, toute la presse inimaginable. Et au bout de trois mois, j'ai ouvert tous les procès. Ça nous a duré plus de six mois. Ça nous a coûté, combien ça nous coûtait à peu près? Je sais plus là maintenant, peut-être 250 000 euros. Ouais. Et, j'ai récolté, presque 500 000 euros. Et donc, j'ai remboursé mon avocat et j'ai donné le reste de l'argent pour l'association Titouane. Donc, c'est un mal pour un bien.
4: Voilà. Pour votre information, Jordi qui a gagné ce jeu, son père s'appelait Claude Lemoine et c'était un dessinateur et c'est lui qui a dessiné Fix et sous le nom de Fix, Chouchou, le personnage de Salut les copains dans les années 60.
5: Oh,
4: voilà,
5: d'accord.
4: C'est donc un petit personnage avec les cheveux longs que vous connaissez. Et ben c'est le père de Jordi qui l'a créé.
5: D'accord. Voilà. Mon petit Jordi.
4: Ça, c'est le passé. Ben, le présent, c'est le 5 mai 2026 avec ce livre qu'on va évoquer dans quelques instants sur Sud Radio avec Nathalie Marquet-Pernot.
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4: Sud Radio, les clés d'une vie, mon invité Nathalie Marquet-Pernot. Alors, on a évoqué votre parcours, votre long parcours, et puis, à chaque fois, il y a une nouveauté. Et le 5 mai 2026, aux surprises, un premier roman, Méfiez-vous des morts, chez Belladone. Alors, un premier roman, vous avez déjà fait plusieurs livres, sans avoir votre bac, je le précise.
5: Oui, c'est ça, j'adore, j'en suis fière.
4: Et là, un roman, on s'y attendait pas.
5: Ah non, pas du tout. Justement, c'est chez Belladone, ils sont venus me chercher. Ils me disent, écoute, on aimerait bien que tu viennes chez nous parce que tes lecteurs ne t'attendent pas pour faire un roman. Je dis, non, mais moi non plus, je vois pas ce que je vais faire en roman. Je me sens pas légitime. C'est déjà plus compliqué, c'est notre thématique, donc je sais pas comment faire. Et après, je leur dis, laissez-moi réfléchir. Et d'un coup, j'ai nouveau mon flash.
4: Et ce flash, c'est lié à ce film.
5: Ah. Elle est en train de mourir.
14: Ghost.
5: Ghost.
4: Et ce film.
5: Dès que j'entends, dès que j'entends déjà la musique, j'ai la chair de poule. Et souvent, quand je pense à Jean-Pierre, je regarde sur clac, il y a Ghost tout le temps. Ça me suit partout. La dernière fois sur Ghost, j'étais en Belgique pour la promo. Je discutais avec mon attaché de presse là-bas. On s'arrête à l'hôtel. J'étais en train de parler et j'ai regardé ce qu'il y a en face. Il y avait un grand bâtiment. C'était marqué Ghost. Et il me dit, mais c'est un truc de dingue, ça me poursuit partout. Donc, grâce à ce film, Ghost, qui est une des plus belles histoires d'amour en 1990, que j'ai vu, c'est un film qui m'a marqué, m'a énormément aidé. Déjà d'une, parce que je faisais des rêves prémonitoires, et je me suis dit, il doit bien avoir quelque chose après la mort, quelqu'un doit m'aider, me dire toutes ces choses-là. Et il m'a tellement choqué ce film, en me disant, mais il doit vraiment avoir quelque chose après la mort. Et c'est vrai, ce que j'ai vécu avec Jean-Pierre, c'est un peu comme ce film. La mort n'existe pas, elle continue. Bien sûr, c'est plus physique, mais il y a toujours ce lien qui nous unit. Et là, je me suis dit, ça me donne une idée pour faire mon roman.
4: Alors, il se trouve que Ghost, c'est Patrick Swayze et Demi Moore qui ont fait ce film. Et le scénariste Bruce Joel Robin, il s'est inspiré tout simplement d'Hamlet de Shakespeare. Et car c'est l'histoire d'un roi qui devient un fantôme et demande à son fils de le venger. C'est le point de départ. Et ce film, vous l'avez vu, vous aviez 22-23 ans.
5: 23 ans, oui, j'avais 23 ans. Et je l'ai trouvé vraiment formidable. Et il y a du comique aussi dedans. Il y a toujours de la voyance, il y a du comique. Il y a tout ce film, il résume tout. Il résume l'amour. Que la mort ne détruit pas. Et j'ai voulu. Alors, moi, bien sûr, j'ai pas copié le film Ghost, mais ça m'a donné une idée. Et c'est là que je me suis dit, c'est un style comme ça que je veux faire. Donc, ok, je suis partante pour faire le roman.
4: Donc, vous avez imaginé un thriller?
5: Tout à fait. Ah, il fallait que je fasse un thriller, il fallait que ça change. Donc, à savoir que tous les personnages, la moitié sont les personnages qui m'entourent, c'est-à-dire l'héroïne, c'est ma fille. J'ai pris alors tous les deuxièmes prénoms, c'est-à-dire que Marguerite c'est moi, c'est mon deuxième prénom. Albert c'est Jean-Pierre qui est dans le livre. Mon fils s'appelle Jean, son deuxième prénom. Ma fille Ange, donc j'ai mis Angèle. Et plein de petites, petits clins d'œil de ma vie personnelle. Mais bien sûr, je rajoute quand même que c'est un roman, hein. J'ai jamais tué personne. Enfin, encore pour l'instant. Voilà, donc j'aime bien parce que mes personnages sont, ils font vraiment réel. Donc ma fille qui est influenceuse, donc je l'ai mis Angèle qui est l'héroïne de mon livre, elle est influenceuse. Et justement, je trouve que parce que c'est vrai que être influenceuse c'est un métier qui est très très très visé, très jugé, très commenté, violent, cruel. Donc c'est pour ça je de tous ces ingrédients là, je m'en suis servie pour en mettre dans mon livre. Et donc voilà, ça m'a beaucoup aidé dans les personnages et je pense que j'ai bien réussi.
4: Magali Berda, qui est sur l'antenne avant nous tous les jours à 20h, est influenceuse et on sait combien c'est compliqué. Alors c'est vrai qu'au départ, il faut imaginer une histoire. Donc l'histoire, l'idée de départ, l'influenceuse, elle perd ses parents, qui curieusement, l'un travaille à la télévision, est directeur de télévision, et l'autre s'occupe d'un comité de Miss France.
5: C'est curieux, dingue quand même. Hein. Bah oui, fallait que je m'aide, ça m'aidait à cerner les personnages, et puis j'aime bien, parce que c'est vrai, quand on lit un roman, on a envie de cercler bien le personnage, donc moi oui, par rapport au Miss, un petit clin d'œil, et puis Jean-Pierre, c'était Blue TV, bien sûr, ça remplace la tour de TF1.
4: Voilà, exactement. Il se trouve aussi que il a fallu derrière créer une histoire policière, mm-hmm. une histoire d'assassinat. Là aussi, ça se construit assez difficilement. Mais vous avez lu beaucoup de romans policiers, je crois.
5: Oui, mais surtout moi, je suis beaucoup à l'instinct. Et moi, je vous dis, j'ai beaucoup pensé à Ghost, où on pensait. Alors après, dans Ghost, il y avait que un seul possible assassin. Et moi, j'aime bien. Je suis quelqu'un qui aime bien quand je suis au théâtre faire des impros. Et là, j'aime bien installer tous mes personnages et faire croire que lui c'est l'assassin et hop, une petite virgule et non, ben c'est encore pas lui. Donc j'imagine le lecteur en train de lire, il fait mais c'est pas possible, je pensais vraiment que c'était un tel mais c'est vraiment pas elle. Et jusqu'à la fin, je laisse une grande ouverture. D'ailleurs, j'espère pouvoir faire le second.
4: Oui, car à la fin, on reste sur un suspense, mm-hmm. mais on en parlera pas.
5: Je laisse une grande porte ouverte, voilà. Pour Angèle, oui. Et en espérant qu'il y ait un deuxième, puis un troisième, et après, franchement, j'aimerais faire une série sur Netflix ou pourquoi pas sur TF1 ou M6, pourquoi pas le proposer à Jean-Luc Azoulay qui serait peut-être le producteur, j'en sais rien, je me fais plein de trucs dans la tête, mais c'est comme ça qu'on avance. Et j'aimerais que ma fille soit alors ça j'insisterais que ce soit ma fille la comédienne.
4: Ouais, autant rester en famille.
5: Ah bah évidemment, et puis c'est tellement elle. Donc voilà. Et justement, donc il y a beaucoup de signes dans le livre, hein, des signes de surnaturel. Ces signes, c'est tous des signes qui sont réels, vrais, qui m'est arrivé. Et l'enterrement, par exemple, c'était l'enterrement de Jean-Pierre que je raconte. C'est vraiment l'enterrement de Jean-Pierre. Donc ça fait vraiment réel. On a l'impression, il y a l'atmosphère qui est là dans le livre. Et j'ai envie que le lecteur se sente dans cette salle, même si c'est glauque, un enterrement. Mais voilà, tout est réel.
4: Oui.
5: Réel.
4: En même temps, bon, ça, on sait que vous avez parlé aussi, vous avez fait des signes dans d'autres livres, mais là, par exemple, il y a un oiseau, vous êtes à la Martinique, qui vous parle, c'est assez étonnant.
5: Oui, oui, oui. Et là, c'est parce que je voulais là, par exemple, au mois de décembre, avec Jean-Pierre, je lui dis, il me faut un cadeau pour Noël. Et puis, il y a eu un petit oiseau, et il était sur la rambarde, et j'étais en train de prendre mon petit déjeuner, et je mets du pain sur ma main, même si je sais que c'est pas bon. Donner du pain aux oiseaux. Et j'ai dit, Jean-Pierre, fais-moi mon petit cadeau de Noël. Et l'oiseau, il vient manger dans ma main. J'ai les vidéos dans mon téléphone. C'est extraordinaire.
4: Et il y a une chose étonnante aussi, c'est que vous êtes réveillé par la télévision, oui. À 4h du matin.
5: Ah oui, alors ça, c'est terrible. Ça m'a un peu embêté. Parce qu'au début, je rigole. Mais là, je dis, Jean-Pierre, les 4h du matin, je dois me lever à 7h. Là, je rigole plus. J'aimerais bien dormir. Donc, deux, trois. Alors, au départ, bien évidemment, je suis très terre à terre. J'ai dû m'endormir sur ma télécommande. Et après, la télécommande, elle est sur ma table de nuit. Donc, je le prends, j'éteins, elle se rallume. Donc, je dis, je vais changer HDL, MDL, comme ça, il n'y a plus de chaîne qui se met en route. Ça continue. Et sur LCI, la dernière chaîne pour laquelle il a travaillé, les paroles, c'était un médecin qui parlait du cœur. Et Jean-Pierre, son cœur, quand il s'est arrêté avec la tête et tout ça, et les problèmes de cœur qu'il avait. Voilà, et j'ai dû débrancher la télé pour être tranquille et dormir. Mais voilà, je préfère qu'il me fasse ça à 13h. Au niveau du trésor.
4: Oui. Il y a quelques jours, j'ai reçu Gilbert Montagné. Lui était dans sa voiture, dans une zone où il n'y avait pas de téléphone portable. Ça marchait pas. Et sur son téléphone, ça sonne. Et une voix, c'était sa mère décédée.
5: Alors, c'est incroyable. Alors, moi, ce que j'ai eu, enfin, mes parents ont eu ça. Enfin, pas, il y a pas de parole, mais mes parents, donc, ils sont à l'étage, ils dorment à l'étage, et leur téléphone portable, ils sont pas comme nous, hein. Ils laissent leur téléphone portable dans la cuisine. Et, quand je dis comme nous, les jeunes, on met toujours sur notre table de nuit, dans la chambre. Et, mon père, à 3h du matin, il entend le téléphone sonner. Donc, il est très inquiet. Il dit, c'est bizarre, on m'appelle jamais. Mes parents, ils sont âgés. Donc, mon père, il descend rapidement et tout. Il prend, parce qu'il avait peur que c'est moi qui ai un accident ou un de ses enfants. Et il prend le téléphone. Et c'était marqué Jean-Pierre Pernaut. Il a décroché, il n'y avait personne au bout du fil.
4: C'est complètement fou.
5: Alors, c'est un truc de mes parents.
4: Oui, déjà, on prennent pour une folle, bien sûr.
5: Mais je m'en fous. Mais alors, je m'en fous complètement. Moi, l'essentiel, c'est que je me sens bien. Je sais ce que je vois. Je sais ce que j'enregistre. Je sais les images que j'ai sur mon téléphone. J'ai tellement cassé les pieds à Jean-Pierre pour qu'il me fasse des signes parce que je lui en ai tellement parlé avant qu'il parte. Même déjà avant, j'avais écrit un livre déjà là-dessus avant que Jean-Pierre meure. Donc, on peut pas me dire, oui, elle fait ça pour se faire de l'argent sur le dos de son mari. Enfin, j'entends de tout. Et voilà. Mais c'est pas grave. Et j'ai tellement préparé Jean-Pierre. Et là, je suis très fière parce qu'il y arrive à me donner ses signes. Et moi j'y crois énormément, je ne peux que y croire. Et de toute façon c'est quand on perd vraiment de quelqu'un de très cher qu'on peut commencer à penser ou à avoir des choses. Parce qu'il y a plein de gens qui disent mais moi je ne comprends pas, je vois rien et tout. Bah ça se travaille et moi je suis très heureuse comme ça.
4: Merci Nathalie Marquet-Pernaut.
5: Merci beaucoup.
4: Les clés d'une vie c'est terminé pour aujourd'hui, on se retrouve bientôt. Restez fidèles à l'écoute de Sud Radio.
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3: Bonsoir à tous. Pas d'accord imminent entre l'Iran et les États-Unis. Téhéran assure qu'aucune signature n'interviendra dans les prochaines 24 heures. Contrairement aux déclarations du premier ministre pakistanais, les autorités iraniennes indiquent que la date reste à déterminer et renvoie à de prochains jours. Dans le même temps, l'Iran annonce que les obsèques du guide suprême Ali Khamenei se tiendront à partir du 4 juillet et pendant 6 jours. En France, Duralex met sa production sur pause, placée en redressement judiciaire depuis le 1er juin, la verrerie suspend son activité pour au moins 15 jours. Objectif, préserver sa trésorerie et réduire ses charges. Les salariés ont été invités à prendre des congés pendant cette période. L'entreprise doit également honorer 1 400 000 euros de commandes en attente. Un lot de lait infantile Novalac fait l'objet d'un appel de produits. Les autorités ont pris cette décision après des cas signalés de diarrhée et de vomissements. Il s'agit d'une mesure de précaution. À ce stade, aucune trace de toxine céréulide n'a été détectée et aucun agent pathogène dangereux n'a été identifié selon les premières analyses. Dernier week-end de révision pour les candidats du bac. Pour les candidats au bac, 730 000 élèves de terminale passeront lundi l'épreuve de philosophie. Suivront dans la foulée les épreuves de spécialité entre mardi et jeudi avant le grand oral à partir du 22 juin. Les résultats sont attendus à partir du mardi 7 juillet. Michael Douglas fait son retour au cinéma. À 81 ans, l'acteur américain rejoint le casting de White Lies, le prochain film d'Oliver Stone. Après plusieurs années loin des plateaux, il participera à ce drame consacré à la famille et au deuil. Le long métrage est attendu dans les salles en 2028. Et puis du rugby avec le début des barrages de Top 14 ce soir. Pau reçoit le Racing 92 au Stade du Hameau à 21h05. Le vainqueur de cette confrontation retrouvera en demi-finale les champions en titre du Stade Toulousain. Bon début de soirée à tous.
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2: Bienvenue dans le meilleur des Vraies Voix sur Sud Radio.
4: Pendant ces deux heures, nous allons revenir sur les meilleurs moments de la semaine.
2: Le meilleur des débats, les seuls contre tous.
4: Et on jouera avec le qui c'est qui l'a dit.
2: Et on commence dès maintenant avec le grand débat de ce lundi.
5: Il y va ou il y va pas, Mathieu Pigas, à la présidentielle?
6: Écoutez, je vais faire une réponse. Vous allez me dire c'est la langue de bois, mais ça n'en est pas. Et c'est ça que je dis d'ailleurs. Je suis prêt à contribuer au projet avec trois idées simples. La première, c'est qu'il faut entendre et comprendre le besoin de radicalité qui s'exprime dans la société. La deuxième idée, c'est qu'il y en a marre de ce discours fataliste sur rien n'est possible, le réel, le rappel au réel, etc., le déclin, la nostalgie, le repli sur soi. Et la troisième, c'est qu'il faut un projet de transformation radicale, c'est-à-dire un projet de transformation en profondeur.
5: Roland Lescure, une question à Mathieu Pigas.
7: Pour être le 41e, il faut apporter quelque chose. Qu'est-ce que vous apportez de plus?
6: Alors, je peux répondre. Hein. L'expérience, la crédibilité, la compétence, cette gauche crue.
5: Et les candidats. Allez, on l'a. Oh on
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2: Et Corinne est avec nous de Chamonix. Bonsoir Corinne.
8: Bonsoir.
2: On vous écoute.
8: Alors, je voulais vous dire qu'un milliardaire de gauche, je pourrais voter pour lui, mais pas lui.
2: D'accord.
8: Parce que je l'ai vu à la commission sur l'audiovisuel, Il est condescendant. Ça fait 9 ans qu'on a de la condescendance débordante, dégoulinante avec Macron. On va pas s'en repayer encore 5 ans. Ça va, c'est bon. En plus, c'est un monsieur qui critique dans ses médias Trump tout le temps.
2: D'accord.
8: Moi, je suis d'accord qu'il soit anti-Trump. Hein. Mais tu fais plein de contrats avec Trump. Donc, je comprends pas. Tu es à la première du film de Mélanie Trump. Tu es invité à la Maison Blanche. Mais par contre, tu craches parce que le petit peuple français, il est peut-être pas au courant. Donc ça me plaît pas, déjà. D'accord. Premièrement. Donc c'est encore un faux cul, en plus d'être un condescendant.
2: Ah bah, les
8: donc déjà, ça fait déjà deux qualités que je ne peux plus supporter.
2: D'accord.
8: Et puis il y avait une autre chose, c'est que j'ai appris qu'il prenait maintenant des médias people. Donc il s'est pris à Alonk.
0: Ah non, c'est pas lui, c'est pas lui. Ça, c'est Xavier Niel.
9: Oui, c'est Niel.
0: C'est Mediapart qui l'a sorti, c'est pas lui. Alors, ils ont des sociétés en commun, ils sont tous les deux associés dans Media One, mais là, c'est pas lui. Rendons à César ce qui est à César.
8: D'accord, excusez-moi. Erreur. C'est rare de ma part, mais là, c'est erreur.
2: Oui, ça arrive.
8: Enfin, donc, du coup, ça veut dire que moi, un millionnaire de gauche, me dérangerait pas du tout s'il a un côté humaniste et qu'il essaye pas de nous rouler, quoi.
2: Oui.
8: Parce que c'est pas possible, ça. Il faut pas avoir de double discours. Alors, il est très intelligent, il est peut-être machin, mais s'il est condescendant avec le peuple et qui pactise avec les gens qui critiquent toute la journée où il fait son business, moi, je peux pas avoir confiance. Désolée, c'est comme un patron, hein. Un patron qui vous raconte que des conneries, à un moment, vous comprenez, et puis ça va plus, quoi.
2: Oui.
8: Vous êtes plus motivé, quoi. Voilà.
2: D'accord. Bougez pas, Corinne. Philippe Bilger.
10: Je me suis beaucoup servi de Mathieu Pigasse à une certaine époque pour défendre Vincent Bolloré. Parce qu'au fond, Vincent Bolloré était traîné dans la boue, alors que Mathieu Pigasse faisait absolument la même chose. Il diffusait un projet de gauche progressiste, alors que l'autre diffusait un progrès conservateur. Deuxième élément, le fait qu'il soit milliardaire ne me gêne pas et ne m'aurait pas empêché de voter pour lui s'il avait une pensée politique cohérente. Ce qui m'inquiète profondément chez un Mathieu Pigasse, c'est d'abord cette aspiration que je trouve un peu immature de sa part à une radicalité, comme si la radicalité était le summum de la pensée politique, de la part d'un être très ambigu et de manière plus profonde que, me semble-t-il, que celle que vient de dénoncer notre auditrice, c'est le fait que dans son travail de banquier, il a des relations et il a des complicités qui me font douter de son authenticité et de son intégrité de banquier et donc de futur candidat.
0: François de Rugy.
11: Oui, moi, je suis partagé entre, d'un côté, dire qu'il y aille. Il veut défendre des idées, défendre un projet. On ne sait pas trop lequel, hein, parce que l'extrait qu'on a entendu de son interview par Léa Salamé, dans quelle époque, sur France 2, franchement, moi, j'ai pas entendu le début du commencement d'un projet, à part l'ode à la radicalité. Oui. Donc, qu'il y aille, il verra ce que c'est. Hein, il suffit pas, c'est pas pareil de payer des humoristes pour faire des blagues antisémites matin, midi et soir sur Radio Nova, parce que c'est quand même ça la réalité. Le business, hein, d'ailleurs, médiatique de Mathieu Pigasse, c'est ça.
2: Hein. C'est ce qu'on
11: et il n'y a pas d'équivalent quand même. Hein. Défendre un projet devant les Français, convaincre déjà ses amis politiques, hein, parce que je pense pas que Jean-Luc Mélenchon dira « je laisse ma place à Mathieu Pigasse sans problème » et ainsi de suite, ou que le Parti Socialiste va le défendre, donc il verra ce que c'est. Et puis, par ailleurs, en effet, toutes ces contradictions, je parlais tout à l'heure de la gauche social-démocrate qui a disparu, lui qui est dans les affaires. Ouais. Logiquement, il devrait défendre un projet de gauche social-démocrate. C'est-à-dire, il devrait dire à ses amis de gauche et aussi aux Français, bah, pour qu'on puisse faire de la redistribution, pour qu'on puisse faire de la protection sociale, il faut déjà produire des richesses. Et il faut arrêter de dire matin, midi et soir que ceux qui produisent des richesses sont des méchants et que d'ailleurs, on va les taxer et qu'on va donc les dissuader de produire des richesses ou de le faire en France. Et puis alors, le summum, c'est en effet cette histoire d'aller faire ami-ami avec Trump et ses amis à la Maison-Blanche pour avoir, quand même, en termes de business, la restructuration de la dette du Venezuela, parrainée, patronnée par Trump, et en France, de tenir des discours qui sont quasiment pires que ceux de Mélenchon. Là, franchement, moi, je dois dire qu'en termes de contradictions, ça pulvérise tous les records.
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0: 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On revient dans un instant sur Sud Radio. À tout de suite.
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0: François de Rugy, vous pensez que vous serez seul contre tous, la gauche sociale démocrate n'existe plus.
3: Oui, c'est le constat que je fais et je pense que je suis pas le seul à le faire en France. Peut-être existe-t-elle encore dans d'autres pays européens. Mais en France, on a eu ce week-end le lancement de la campagne présidentielle de Jean-Luc Mélenchon. Et on voit bien que Jean-Luc Mélenchon occupe une place centrale dans la gauche française maintenant depuis de nombreuses années. Puisque rappelons que en 2017 comme en 2022, il a fait un gros score à l'élection présidentielle, loin devant les autres candidats de gauche. La gauche social-démocrate, qu'est-ce que c'était? Si on prend des figures, c'était sans doute Jacques Delors, Michel Rocard... qui disait, oui, il faut de la solidarité, il faut de la protection sociale, mais pour la financer, il faut une économie prospère. Avant de redistribuer l'argent, il faut déjà créer de la richesse et il faut quand même penser à gagner de l'argent avant de le redistribuer. Et on a l'impression que pourtant ce raisonnement assez simple a complètement disparu dans le paysage politique à gauche. On pourrait y ajouter l'écologie, où la gauche a repris les thématiques de l'écologie, et je pourrais dire tant mieux, mais au lieu de le faire dans une logique de progrès technologique, scientifique, et de progrès économique, c'est au contraire dans une logique de peur, où le moindre sujet, on agite les peurs, et où on est de plus en plus dans un refus même du progrès technologique, ce qui évidemment conduit aussi à ne pas avoir de développement économique. Alors on pourrait se dire peut-être Raphaël Glucksmann va essayer de faire exister cette gauche social-démocrate, sauf qu'on tend l'oreille et on n'entend rien sur l'économie, justement. Je parle même pas des autres sujets comme l'immigration, la sécurité, où là, l'esprit d'une gauche de gouvernement, tout simplement, semble avoir complètement disparu, y compris chez quelqu'un comme Raphaël Glucksmann. Mais sur l'économie, on ne l'entend pas. Et quand il dit des choses, c'est pour suivre finalement ce que disent les gauches radicales, comme celle de Mélenchon, sur la taxe Zucman, ou ce genre d'idées où on se préoccupe d'abord et avant tout de taxer des richesses avant de les produire, avant de les créer. Et moi, je pense que c'est dommage pour la France, pour un grand pays comme la France, qu'il n'y ait pas un courant de gauche responsable, social-démocrate, qui se préoccuperait autant d'une politique économique dynamique, d'une économie française dynamique, que de la protection sociale.
4: J'ai scrupule à vous contredire, mon cher François.
3: Non, mais par esprit de contradiction.
5: Pour une fois, vous avez des scrupules.
4: Merci. Parce que vous êtes évidemment mieux placé que nous tous pour appréhender ce qui s'est passé.
3: Je crois que c'est ce que beaucoup de Français ressentent.
4: Mais je pense que, modestement, vous êtes trop pessimiste. Parce que j'entends bien qu'il n'y a pas de gauche social-démocrate au sens où vous la souhaiteriez, c'est-à-dire avec un programme véritablement social-démocrate. Mais il me semble tout de même qu'on voit renaître quelque chose qui relève de la social-démocratie pour des motifs de pur pouvoir personnel. Au fond, l'omniprésence, l'impérialisme d'un Mélenchon oblige ce qu'il y a encore de social-démocratie en France à se camper tout de même de manière relativement audacieuse. Et moi, je ne désespère pas, je ne voterai pas pour eux, mais il est évident qu'aussi bien François Hollande, s'il revenait dans un trou de souris élargi, bien sûr, ou Glucksmann, représente une forme d'espérance pour la social-démocratie.
5: Alors, moi déjà, je crois une chose, la social-démocratie, elle n'est pas morte. Elle est réduite à la portion congrue dans les urnes, mais elle n'est pas morte. Il y a Hollande, il y a Glucksmann, il y a Bernard Cazeneuve.
6: Attal.
5: Absolument, Gabriel Attal. Mais Emmanuel Macron, c'est de la social-démocratie. Hein. C'est pas autre chose. Édouard Philippe, c'est de la social-démocratie. C'est-à-dire que c'est du gouvernement plutôt de gauche au niveau sociétal et complètement taxophile. C'est-à-dire qu'il ne pense qu'à créer des impôts et des taxes. Donc la France est un pays social-démocrate depuis des années. On est le pays le plus taxé au monde avec le Danemark, pardon, qui est le temple de la social-démocratie, qui a remplacé la Suède qu'il était dans les années 70. Donc en clair, la social-démocratie, on y est. Et on y est depuis maintenant à peu près 45 ans, 50 ans. Donc la social-démocratie n'est pas morte. La France vit en social-démocratie, ce qui explique d'ailleurs ces 45 années de déclin.
4: Je retrouve le Philippe David tout à fait étonnant. C'est-à-dire que vous réglez le problème du point de vue proféré par François en disant que la social-démocratie, elle est partout.
5: Mais
4: c'est
5: Mais
4: fou.
5: Macron, il est social.

0: social-démocrate, cher ami. Il n'a fait que créer des impôts et des normes. C'est ça, la social-démocratie.
1: Mais non, ça n'est pas que ça. Où allez-vous chercher ça?
0: Vous allez lever vos beaux sourcils. Excusez-moi, cher ami, comme disait Lénine, les faits sont têtus.
1: Mais attendez,
0: Édouard Philippe, excusez-moi, cher ami.
2: J'ai bien foutu la merde, François.
0: Attendez, excusez-moi. Certains disent que la France, c'est un enfer ultralibéral. Vous connaissez un pays ultralibéral.
3: C'est ce que dit la gauche radicale, oui, justement.
0: Vous connaissez un pays ultralibéral où 57% du PIB est en dépenses publiques?
3: Sûrement pas.
0: Vous connaissez un pays ultralibéral qui est.
1: Il ne l'est pas.
0: Ben oui, ben donc il est social-démocrate.
1: Mais non.
0: Mais parce qu'il n'est pas marxiste, j'irai pas jusque-là, et il n'est pas ultra-libéral. Voilà.
3: Oui, mais est-ce que c'est parce que le projet social-démocrate, en quelque sorte, a été réalisé?
0: Mais oui.
3: Je suis pas loin de le penser, en effet.
0: Mais il a été réalisé,
3: la gauche social-démocrate a disparu au profit de la gauche radicale. Parce que c'est quand même ça qu'on voit aujourd'hui, même dans les urnes.
0: Vous me permettez de dire ce que je pense depuis des années? C'est qu'en fait, ils n'ont jamais atteint l'Élysée, mais la politique actuelle, c'est le triomphe de Jacques Delors et de Michel Rocard.
3: Bah, sachant que François Hollande a quand même été président
4: de la République il n'y a pas si longtemps,
3: entre 2012 et 2017.
0: Qui a fait du social-démocrate.
4: Et l'homme providentiel, ça pourrait pas être Castex?
2: Oula.
3: Oui, mais...
1: Je ne sais pas, on était dans les chemins de notre ami Philippe David. Sûrement que Philippe David le considère comme social-démocrate.
4: Non, il analyse bien... Non, mais François de Rugy analyse bien la politique, évidemment. Il m'a pas répondu, hein.
3: Non mais Jean Castex. Alors d'abord, moi je crois pas du tout aux hommes providentiels. Et deuxièmement, Jean Castex. Oui, il a l'air bien occupé à la SNCF et je pense qu'il se sent mieux à la tête de la SNCF, qui a été paraît-il son rêve pendant longtemps, qu'il a donc réalisé plutôt que de se lancer dans une hypothétique campagne présidentielle qui l'obligerait évidemment à quitter la tête de la SNCF pour quand même un résultat qui est loin d'être gagné.
0: Moi je vais vous dire, je le vois pas devenir la locomotive de la Macronie.
2: Et pourtant il en connaît un wagon.
0: Il a même connu une wagon.
3: Et pour nous remettre sur de bon rail.
1: Il plaît beaucoup au président.
4: Et il plaît aux gens. Parce qu'il reste de se parler entre élites, il plaît aux gens.
1: Peut-être.
4: Moi, chaque fois que j'en parlais, comme il est de chez moi, en plus de Prades, il était maire de Prades à côté de Prades. Dès que j'en parle dans mon village partout, Castex, on dit waouh.
2: Il a l'allure comme Barnier à l'époque, où on disait qu'il avait l'allure d'un président.
4: Quand tu vois même dans le comportement du personnage, le mec il va prendre le métro. Alors rien que ça, c'est con,
1: Non, vous avez raison.
4: Ou tous les pachas, Madame Borne qui dit, première ministre, si on m'enlève ma voiture, mon gars du train, c'est fini. Je veux dire, les gens on en ras le cul de ça.
3: Heureusement que le président de la RATP prenait le métro.
4: Il aurait pu avoir la voiture avec le chauffeur, etc. Et ça plaît aux gens. Voilà,
1: humainement,
0: Mais il prendra sa décision en responsabilité, comme il le disait tout le temps pendant le Covid.
1: Oh, il serait capable même de manger du homard.
4: Ouais, c'est facile, ça.
1: Mais humainement, il est formidable. Et
4: bien sûr, moi je trouve.
2: Écoutez, on verra s'il nous entend.
3: Il y aura peut-être des rebondissements dans cette campagne
2: présidentielle. Peut-être que s'il y avait candidature, on pourrait lui renvoyer M. Pommard. C'est peut-être vous qui allez lui donner cette idée. Alors, parce qu'il nous écoute en disant, tiens, j'avais pas pensé.
4: Je dis bientôt avec le ministre des Affaires étrangères qui m'a invité.
2: D'accord.
4: Expert associatif, prévention, etc. Donc, le ministre des Affaires étrangères, c'est tant mieux, j'y vais avec rapidité.
1: Il n'a pas été mauvais hier.
4: Je vois bientôt Gabriel Attal qui me rencontre, mais vous savez que je suis un pragmatique.
0: Mais vous voyez tout le monde, vous.
4: Je vais me permettre
3: que
4: juste.
3: Les sociodémocrates.
4: J'ai aucune ambition parce que tout se réveille là. Je vois Madame Nathalie Kosciusko-Morizet qui revient des États-Unis, qui est tout de suite avec le truc, parce qu'elle se dit, peut-être je serai ministre de intelligence artificielle.
0: Elle a changé d'horizon entre les
4: USA et la France. Moi, si je vais les voir, c'est juste pour leur dire mon ressenti de mon expérience de terrain, de ma vie d'homme de terrain que je suis. Et pas de cette caste politique, excusez-moi, mon cher François de Rugy.
1: D'accord, les élites.
4: Voilà. Moi, je sors de tous ces gens-là, moi. Ça m'intéresse pas.
2: Sinon, vous me les envoyez, je vais leur parler de vous, vous allez voir.
0: Vous vous rendez compte que dans un an, il sera peut-être ministre de l'Intérieur.
4: Ça me plairait, comme a fait Mitterrand il y a quelques années.
2: Bruno Pommard, puisque vous avez largement pris la parole et que c'est encore de nouveau votre tour.
4: François de Rugy parle beaucoup plus.
2: L'affaire Liana fera changer les choses dans la justice. Et ça, c'est.
4: Oui.
2: Ça rebondit un peu sur le sujet qu'on a fait tout à l'heure, mais vous pensez que vraiment, Ça peut changer quelque chose.
4: Oui, parce que ça, d'abord, ça peut pas continuer évidemment comme ça. Et là, on voit qu'il y a la population qui se lève. Ce soir, par exemple, je vais aller devant le tribunal de Paris pour manifester mon mécontentement auprès des magistrats. J'ai ma compagne qui est élue dans le Val-de-Marne qui va faire Paris. Enfin bref, la population se soulève. Je pense pas l'avoir vu ce genre de truc. Hein. Aller devant des tribunaux manifester. Alors c'est pas contre Gérald Darmanin parce que je trouve qu'il fait bien le job et ce qui arrive là, le pauvre, je le plains. Parce que vraiment, en tant que ministre intérieur, il était bon. En tant que ministre de la Justice, il a fait plein de choses intéressantes. On l'a vu, les prisons intermédiaires qui commencent à poindre le jour. Enfin bref, il y a pas mal de choses qui sont faites. Et là, avec les déclarations qu'il a faites depuis quelques jours, en mettant un peu les procureurs aux ordres.
2: Au pied du mur.
4: C'est pas gagné, au pied du mur. Hein. Mmh. Il les convoque un par un, ça va être vite réglé. Et je pense que disait notre ami Philippe Bilger tout à l'heure, c'est qu'à un moment donné, les 70 000 dossiers, même s'il faut qu'ils bossent 800 heures, ça leur changera. Parce que à mon avis, il y a certains magistrats qui ne veulent pas bosser 35 heures par semaine. Ça leur fera du bien de se mettre au taf et de répondre à ce qu'attend la population, c'est-à-dire la justice, surtout sur les faits qu'on connaît là, parce que c'est insupportable. Vous parliez tout à l'heure de François de Rugy, de l'aide sociale en France. J'ai mon ami qui est formidable, qui s'appelle Isabelle Santiago, qui a fait un rapport. Mmh. C'est une catastrophe. Quand on commence l'aide sociale d'enfance, on aboutit à ce qu'on voit, les drames de Barella, et c'est ça, hein. C'est ce que ça donne, parce que quand on va creuser derrière ce mec-là, ce qui s'est passé, son frère aussi qui a été foutu en garde vue, on se rend compte qu'avant, il y a eu des choses. Donc, il y a un travail considérable à mener, et il faut que la justice se réveille. Voilà. Mmh. Et je pense que Darmanin est à même de le faire, il faut le soutenir. Mmh.
1: Le paradoxe, ma chère Cécile, mon cher Philippe, c'est que Bruno est plus optimiste que moi. J'avais proposé un sujet que je vais greffer parce qu'il s'accorde parfaitement au vôtre. Je suis très inquiet. Je crois qu'après une apparence de réforme, à nouveau, nous allons nous retrouver face à des dangers, à des dysfonctionnements, à des tragédies. Ça sera, je peux le garantir avec une infinie tristesse. Lorsque je vois que la Conférence nationale des procureurs a dit que la colère n'était pas un bon signe. Qu'est-ce qu'on peut avoir devant une tragédie pareille?
4: Ouais, c'est clair.
1: Et deuxièmement, qui ne voulait pas de sanctions pour les magistrats. Non. Ça montre que les magistrats, les procureurs, sont complètement à côté de la plaque. Et je crains qu'après une effervescence, grâce notamment à Gérald Darmanin, vous avez raison, qui a dit à la fois « c'est une faillite de l'État » et une faillite de certaines pratiques judiciaires, on retombe dans l'ornière d'avant.
0: Alors moi, je crois que ça ne change à rien. J'ai reparlé du drame de Laetitia Perret. Ça a eu 10 jours de grève des magistrats. Sarkozy était au pouvoir. Ça n'a rien changé. Pour que ça change, il faudra attendre un an avec éventuellement un gros changement à l'Élysée, à l'Assemblée nationale.
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0: On revient dans un instant avec un deuxième débat marquant de cette semaine.
2: À tout de suite.
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2: Cette semaine a vraiment été chargée en actu.
1: Et on a décidé de vous faire revivre le meilleur des débats.
2: Écoutez, ça s'est passé mardi.
3: L'âge de retraite, de départ, ce que vous dit le Premier ministre.
4: La question, il nous dit que la question de l'âge, elle est sur la table.
5: Maintenant, il faut nous écouter, parce que là, on en a gros.
6: Oh là là, qu'est-ce qu'il y a là? Il y a un vent de révolte.
7: Travailler jusqu'à 64 ans, bah pour moi, c'est pas possible. J'ai commencé à 16 ans, donc...
8: Pas content.
9: Je sens que je vais craquer.
10: Et moi, je sens que je vais devenir fou.
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2: Et cette question, retraite à 60 ans, pour vous, c'est inévitable ou injuste? Eh bien, vous dites que c'est injuste à 72%. Françoise Degois, est-ce qu'on n'est pas obligé de se plier à la démographie?
11: Écoutez, moi je connais l'argument de la démographie, c'est un argument qui est un peu fainéant, je dis pas du tout que c'est le vôtre, je dis qu'il est employé évidemment par tous ceux qui veulent disqualifier, je redis que la retraite c'est vraiment le capital de ceux qui n'en ont pas, et que quand on a beaucoup travaillé évidemment, c'est important de partir tôt à la retraite pour profiter de la vie, tout simplement. Donc, l'argument de la démographie, je n'ai pas envie de l'entendre, parce que le contre-argument est assez simple, si effectivement vous employez, vous mettez le paquet sur l'emploi des seniors par exemple, eh bien cet argument, il tombe naturellement. Plus vous avez de gens qui cotisent, eh bien, plus les caisses sont pleines.
2: Et ça, c'est clair.
11: Donc, on a...
2: Et également les caisses de l'État.
11: Et on a deux défaillances dans le système des retraites. Nous avons l'emploi des jeunes et l'emploi des seniors. Donc, je ne vais même pas aller sur mon dada. Je sais que ça va faire bondir mon camarade François, mais je ne vais pas aller sur le dada du financement. On peut le financer différemment. Il faut une plus grande contribution des plus revenus, etc. Mais si on parle simplement de la mécanique simple, qui est de dire, c'est bien normal, puisqu'il y a la durée de vie qui s'allonge, c'est normal que la retraite, eh bien, ça s'allonge. Eh bien, non. C'est-à-dire que si vous faites l'effort sur l'emploi des seniors et l'emploi des jeunes, vous faites rentrer beaucoup plus de cotisations et vous pouvez être beaucoup plus juste dans votre âge de départ à la retraite.
2: Alors, on a retrouvé Ludovic d'Obna. Bonsoir, Ludovic.
12: Bonsoir à tous.
11: Bonsoir, Ludovic.
2: Alors, qu'est-ce que vous en pensez, vous? C'est injuste, comme le dit 72% des votants sur notre page YouTube, ou inévitable, comme le disent la différence, 28%?
12: Eh bien, écoutez, moi, je pense que c'est injuste, mais dans la majorité des choix de tout le monde. C'est vrai que, en fait... Oui, pardon.
2: Ah, non, allez-y, on vous écoute.
12: Oui, écoutez, moi, je trouve ça plutôt injuste. Je pense qu'en fait, il faut penser dans les choses de façon globale. Tout à l'heure, j'entendais les gens travaillent plus, on a plus d'espérance de vie. Mais si cette espérance de vie a augmenté, c'est par le travail de chacun. Et comme, par exemple, on parle des ouvriers, avant, ils faisaient tout à la main. Aujourd'hui, il y a des appareils électriques pour les aider. Donc, je crois que juste, en fait, peut-être déjà... Moi, déjà, je suis complètement opposé à l'idée d'un âge de départ à la retraite, mais plutôt sur un temps de cotisation.
2: C'est-à-dire 42 ans, 43 ans, 40 ans adaptés.
12: Soyons fous, 30 ans. Mais non, ce que je veux dire par là, c'est que en fait, je pense qu'après, bien évidemment, il y avait un système qui existait bien, c'était la pénibilité au travail. C'est dommage que tout ça s'est sauté dans les différentes réformes de retraite, les métiers pénibles, qui, je pense, justifient de partir plus tôt. Et puis, toute une vie, on a apporté quelque chose, une plus-value, une production de l'agriculteur. Je veux pas aller aux hommes politiques, parce que je pense qu'ils n'apportent pas grand-chose. Mais chaque ouvrier en France fait quelque chose, et je crois en fait qu'on peut se dire aussi à un moment de s'arrêter. Et comme a dit tout à fait, je suis tout à fait d'accord sur le fait déjà, avant de parler de retraite, il faut mieux parler d'emploi et des jeunes et des anciens.
2: Voilà. C'est Françoise Degois.
11: Ouais,
2: François Ouzillot.
11: Oui.
13: Je vais surprendre à mon avis Françoise.
11: Ah.
13: C'est ironique.
11: Tu sais François, François, j'ai eu un espoir que le maire de Vernon, de l'homme au poireau dans son panier, cette photo magnifique de Sébastien Lecornu en train de faire ses courses. J'ai eu ce souvenir, j'ai eu cette idée, j'ai eu ce rêve, à cette fulgurance qu'il allait être d'accord avec moi.
2: Laissez-le s'exprimer.
13: Mes paroles n'engagent que moi. Je vois pas comment on peut caler un système où on vit plus longtemps sur les règles d'un système où on mourrait plus tôt. C'est tautologique, mais c'est quand même un postulat de base. Là où je suis d'accord avec toi, c'est que ça ne suffit pas. On peut pas acheter ça comme ça en mode et puis démerdez-vous avec ça
2: et en avant-guingant
13: et on travaille plus longtemps.
11: En avant-guingant, j'adore
13: ça. Le problème du corps, c'est qu'à chaque fois qu'on fait une réforme, il nous dit 2 ans après que c'était pas le bon âge. Et puis parfois, changement politique.
11: Ah, je suis assez d'accord sur le corps. Hein.
13: Le corps varie.
11: Hein.
13: Exactement. Ou problème de majorité et on doit faire des ajustements. Le fait est qu'à mon avis, ce sera un énorme débat de la future présidentielle, qu'un certain nombre de candidats se sont déjà positionnés sur le sujet, que l'âge, à mon avis, ne doit pas être le seul totem, et qu'il faut à la fois, effectivement, comme le disait l'auditeur, revenir sur la pénibilité. C'est déjà le cas dans le système actuel, mais manifestement, je crois que ça a été fait un peu trop rapidement en 2023 par Elisabeth Borne, et donc il faut creuser un certain nombre de sujets et ne pas considérer que le couvreur qui commence à 17 ans doit être traité de la même manière qu'un cadre qui commence à 28 ou 29 ans après avoir fait bac plus 7 ou 8. Et dernier sujet, il commence à le dire d'ailleurs sur une partie de l'échiquier politique, il faudra à mon avis, et c'est ce que font beaucoup de pays, injecter une dose de retraite par capitalisation, et d'ailleurs un certain nombre de Français le font déjà, de Françaises et de Français le font déjà, avec les PERP, etc. etc. Dernier sujet, ben, à un moment donné, il faudra bien quand même aller chercher l'argent quelque part. C'est ce qui coûte le plus cher, les retraites avec la santé dans notre système actuel. Donc, ceux qui ne veulent pas travailler un peu plus, même s'il faut aller injecter d'autres moyens pour trouver une solution, ben, faudra qu'ils nous disent quels services publics on ferme, sur quoi on va faire quand même des économies, parce que 3000 milliards de dettes, de toute façon, quoi qu'il arrive l'année prochaine, à mon avis, la personne qui se retrouvera à l'Élysée devra faire un certain nombre de coupes dans le budget. Certaines ont déjà été faites en 2026, d'autres le seront dans le budget 27, même ce sera repris par celui qui gagnera l'élection présidentielle l'année prochaine avec son futur gouvernement. Mais on a un problème d'argent, donc de toute façon il faudra quand même réformer le système qui à mon avis est dépassé.
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2: Dans un instant, un auditeur va être nommé ministre et ça vaut le détour.
1: Et on va jouer au qui c'est qui l'a dit.
2: A tout de suite.
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1: Dans un instant, on va jouer au quiz de l'actu. Mais d'abord, et si vous étiez ministre?
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27: Qu'est-ce que je vais devenir? Je suis ministre, je ne sais rien faire.
2: Bonsoir Madame la Ministre.
28: Bonsoir Philippe, bonsoir à tous et toutes. Bonsoir.
2: Alors, vous bonsoir. Êtes Nathalie de Béziers, donc vous appelle Madame la Ministre, hein, c'est la tradition dans les vraies voix dans cette chronique. Qu'est-ce que vous feriez, vous, en tant que ministre du numérique?
28: Alors déjà, tout d'abord, je suis très contente d'être ministre, ça va pas durer longtemps parce que j'ai envie d'être virée.
2: Et surtout, vous n'aurez pas le traitement, c'est ça le problème. Hein. Vous n'aurez pas le chèque.
28: Je crois quand même que quand on est ministre quelques jours, après on a un traitement à vie.
3: Non, il faut rester 3 mois.
2: Ça a été supprimé par le général de Gaulle.
3: Il faut rester six mois premier ministre. Et de toute façon, je vais vous dire, c'est pas des traitements énormes.
2: Mais laissez parler Madame la ministre du Mérite sur son programme.
3: C'est pas des traitements énormes, ne soyez pas.
28: De toute façon, je vais le virer bientôt. Après, ce que je vais vous annoncer comme mesure. Voilà. Alors, déjà, qu'est-ce que le numérique, très vite fait, ça recouvre donc toutes les sciences et les technologies de l'information et de la communication. Donc aujourd'hui, on est dans le tout numérique, hein, on baigne dedans, vous, moi et tout le monde. Il y a de nombreux avantages, on est d'accord, mais il y a quelques inconvénients. Donc moi, je veux encadrer le numérique pour éviter les dérives. Aujourd'hui, tout passe par Internet, hein, tout est virtuel. On a les réseaux, les applications, les logiciels, l'IA, la fameuse IA. Pour moi, ce sont des outils qui doivent rester des outils et donc qui doivent être maîtrisés. Et au lieu, sinon on a des dérives, n'est-ce pas ? Et au lieu d'aider et de simplifier la vie des humains, cela va générer des dysfonctionnements et même va tout déshumaniser. Donc, voici les premières mesures que je propose en Conseil des ministres. Alors, première mesure, je vais m'attaquer d'abord aux enfants. L'éducation des enfants sur l'utilisation du numérique. Et je veux les sensibiliser sur les erreurs à ne pas faire. Donc, très jeunes, je veux commencer à les éduquer là-dessus. Et je vais commencer à dire à mes collègues que je vais faire supprimer le e-sport. Vous savez ce que c'est le e-sport ?
2: Oui, c'est le sport virtuel électronique, c'est ça.
28: Voilà. Donc moi, je supprime tout ça, je suis contre, hein, je suis d'accord avec le ministre de la Santé. Et à la place, je vais mettre le sport éduque. Voilà, alors le sport éduque, c'est-à-dire un exemple, on va faire du sport effectivement dans une salle de classe avec l'ordinateur qui va vous dire faites tel mouvement, en musique, tout ça. Donc les mômes, ils vont bouger, ils vont utiliser justement les réseaux, les applis pour faire du sport, mais ça va être pour bouger leur corps et non pas pour jouer pendant des heures devant un écran, alors que justement le but c'est qu'ils jouent pas à l'école, c'est qu'ils apprennent les choses. Ça c'est ma première mesure.
2: D'accord.
28: Donc déjà, la suis virée. Deuxième mesure.
2: Non, pas pour le moment.
28: Deuxième mesure. Je veux continuer avec le ministre de l'Éducation, qui serait d'accord avec moi, on espère, interdire l'utilisation des téléphones portables à l'école et en classe.
2: Oui.
28: Interdire l'utilisation de l'IA pour rédiger. Ça, c'est l'interdit, parce que les gens, ils deviennent idiots, ils ne savent plus rédiger une lettre tout seul.
2: Oui. Hein.
28: Et je veux leur apprendre à penser par eux-mêmes et à avoir l'esprit critique. Voilà. Pour ça, je leur donnerai des devoirs à faire à la maison, et ils le feront avec l'IA. Et le lendemain, je demanderai à mon ministre de l'Éducation nationale, mon collègue, de leur faire le même devoir sans utiliser l'ordinateur, la communication, le téléphone portable. Comme ça, ils apprendront quand même, parce que la veille, ils l'auront fait assister, et le lendemain, ils seront obligés de puiser dans leur mémoire pour rédiger un devoir correct. Voilà.
2: Oui.
28: Troisième, et avant, pardon, je vous ai interrompu.
2: Allez-y. Mais alors, faites court, parce qu'il y a encore deux propositions, on veut faire réagir les vraies voix, Madame la Ministre.
28: Très vite, direction des publics âgés, vous savez qu'il y a une fracture numérique. Je vais utiliser mes jeunes, qui ont été formés avant, hein, comme j'expliquais dans mes points 1 et 2, pour aller aider les personnes âgées à remplir leurs documents, leurs déclarations d'impôts et tout ça.
2: Oui.
28: On fait déjà dans les maisons France Service, mais là, on va le faire pour tous les vieux, comme vous et moi, Philippe, qui avons du mal maintenant à nous en sortir, n'est-ce pas ?
2: Non, ça va.
28: Bon, alors, c'est que, ouais, ça va, tant mieux. Et enfin, dernier point très important, je veux créer une police spéciale qui supprime de la toile tout ce qui est contraire à l'éthique, la violence, le terrorisme. Je veux empêcher les certaines personnes toxiques de communiquer, je veux supprimer Telegram et je veux fliquer TikTok, que je trouve pas toujours très bien. Conclusion, un encadrement des outils numériques pour que celui-ci reste une aide à l'humanité et non un asservissement de l'humanité. Voilà, mes chers...
2: On va faire réagir les vrais voix. Alors, François Ozio a dit bienvenue en Corée du Nord. Moi, je trouve qu'il y a des choses très intéressantes.
13: Alors, non, c'était caricatural de dire ça, c'était pour rigoler.
2: Oui.
13: Il y a certaines choses sur lesquelles je suis d'accord.
2: On va vous appeler Kim Jong-2.
13: D'autres beaucoup moins. La première, sur les jeux vidéo, faut pas caricaturer non plus les jeux vidéo. Il y a des jeux vidéo qui sont absolument débiles, il y en a d'autres qui font beaucoup travailler le cerveau, il y a des études qui démontrent que certains jeux vidéo de stratégie font progresser.
4: Et les studios français font un travail remarquable là-dessus.
13: Exactement. Et c'est une vraie industrie sur laquelle on a des vrais talents. Deuxièmement, les portables, oui, ça a été dit et redit.
4: C'est déjà le cas.
13: C'est ce que j'allais dire. L'intelligence artificielle, moi, j'essaie d'avoir une position médiane entre trop de régulation, comme on le fait en Europe, et tout laisser faire, comme aux États-Unis. Ce serait bien qu'on ait une voie médiane. Et le dernier, je ne sais plus ce que c'était.
2: Le dernier, c'était très simple, c'était créer une policy list qui vire tout ce qui est toxique de Internet.
13: Ça s'appelle Pharma. Oui, j'aimerais qu'il fasse 25 degrés toute la semaine et qu'il n'y ait pas de pluie, mais malheureusement, ça n'existe
3: pas. Moi, je suis absolument d'accord avec vous. Je suis pour la méthode forte. Et comment dirais-je, j'en prends rien et je le fermerai pour l'exemple. Parce que je pense que quand on voit la destruction de toutes les fonctions cognitives et la façon dont les cerveaux sont transformés en bouillie et en machines à ne plus pouvoir penser, et tout ça est évidemment documenté, évidemment vérifié par des médecins et par les neurosciences, eh bien je suis absolument d'accord avec vous. J'irai sur l'interdiction des réseaux sociaux, je descendrai, j'irai jusqu'à 16 ans, bien sûr, interdiction absolue, et une responsabilité pénale pour les patrons de plateformes en cas de suicide ou de dépression, de troubles psychologiques. Il y a certains États aux États-Unis qui sont en train de travailler là-dessus, si ce n'est déjà fait d'ailleurs, et je vous trouve moins sévère que moi, j'irai encore plus loin, et pourtant je suis une femme de gauche, mais c'est certainement mon côté Ségolène Royal, ordre juste. Je pense qu'il faut sévir et il faut taper sévèrement pour protéger la génération qui arrive, et la génération qui arrive, la protéger, lui donner le meilleur du numérique en évitant le pire.
2: Le mot de la fin, Samuel Botton, Madame la Ministre.
4: Madame la Ministre, je suis désolé de vous le dire de manière aussi abrupte, mais les trois quarts des choses que vous avez proposées sont déjà en place, et le quart qui reste, malheureusement, n'a aucun sens. Les équipes de e-sport, je vois pas ce que ça vient faire là. Absolument. Quant à la question de prendre des jeunes pour leur apprendre, pour qu'ils aillent apprendre aux vieux à remplir leur déclaration,
13: ça
4: existe déjà. Ouais. Vous allez à votre mairie, la mairie dont vous dépendez, et vous verrez que ce service existe déjà. Parce qu'à un moment, moi, je veux bien, mais par exemple, ma grand-mère, ça fait 15 ans qu'elle bénéficie des cours offerts par la mairie de Marseille et par son maire de secteur, et c'est valable de partout ailleurs. Et sur la question des réseaux sociaux, moi, j'entends le fait de vouloir user de restrictions jusqu'à 15-16 ans, mais c'est aussi le rôle des parents. Moi, par exemple, j'ai une fille. Elle aura à ses 10 ans un Nokia 3310 pour que je puisse la joindre. À 14 ans, elle ira peut-être sur un BlackBerry pour écrire un peu plus. Et à 16 ans, là, on rentrera dans l'ère du smartphone. Mais on essaiera de la préserver autant que possible.
3: Est-ce que ta fille, tu la mets devant la télé?
4: Même pas, je la mets devant la télé. Si je fais ça, ma femme me tue.
3: Elle a raison, ta femme.
2: Alors, là, on a les scènes de ménage du couple Botton. On va arrêter d'en parler. Merci, Madame la Ministre. Moi, je trouve que je vous maintiens comme ministre du numérique.
3: Les deux espèces de tu sais qui veulent être, ils veulent faire cool, etc. Madame la Ministre, je suis de tout cœur. Vous êtes deux démagos, en fait.
4: Mais non, j'ai des étudiants,
2: s'il vous plaît.
4: François, il a raison.
13: C'est pas cool de priver les autres juste parce qu'on veut pas éduquer correctement ses enfants.
3: C'est pas un problème de pas pouvoir éduquer. C'est qu'à un moment donné, vous êtes avalé.
2: Le temps.
3: Il faut en prendre un et l'interdire pour l'exemple.
2: Merci beaucoup, Madame la Ministre. Vous voyez, avec Françoise de Gouin, on vous garde. On arrive même à faire consensus là-dessus.
3: Oui,
2: merci à vous. Allez, tout de suite, le qui c'est qui l'a dit.
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2: Allez, qui c'est qui l'a dit lors d'un rassemblement pour l'IANA? Ce système politique est trop masculin et trop déconnecté de la réalité des Français.
3: C'est Tondelier,
2: il l'a dit en tout premier, François Ouzy.
4: Je l'ai dit plus fort.
2: qui l'a dit? Il faut rassembler les pirates de la politique. C'était ce matin sur Sud Radio.
4: Pradier.
2: Bonne réponse de Samuel Botton. Aurélien Pradier, député Les Bâtisseurs, ce matin sur Sud Radio.
13: Qui veut retourner au LR, par exemple.
3: J'adore les noms, les Bâtisseurs, les Horizons.
2: Qui l'a dit? Motiver le classement sans suite, ça obligera les magistrats à se justifier et ça permettra que les justiciables n'aient pas l'impression d'une justice distante. Non, c'est une femme.
3: Ah bon, c'est une femme. Maud Bréjon?
2: Non.
3: Yael Braun-Pivet?
2: Non. Elle est ministre.
3: Elle est ministre,
4: je ne connais pas, moi, je suis désolé.
13: Il change trop souvent.
2: Je sais pas.
3: Elle est ministre.
2: C'est une ministre qui a son étoile.
3: C'est une ministre qui a son étoile.
2: Bon, Langocha, c'était Aurore Berger, l'étoile du berger, évidemment.
3: C'est
2: ministre en charge de l'égalité entre les hommes et les femmes. Tiens, les Rémois n'ont pas répondu. Qui c'est qui l'a dit? Moi, je crois qu'il faut bouger d'autres curseurs que l'âge de la retraite. il y a la question du financement. Je suis assez favorable au fait de proposer une dose de capitalisation.
3: C'est Attal.
2: Non, c'est une femme.
3: C'est une femme.
2: Oui, c'est une femme.
4: Elisabeth Borne.
2: Non.
3: C'est une femme.
2: Une femme qui a de hautes responsabilités, oui. Et qui est très connue.
3: Il y a Elbron Pivé.
2: Bonne réponse de Françoise. Ça a fini par arriver.
3: Ça finit, mais il y a Elbron Pivé finit toujours par arriver.
2: Qui c'est qui l'a dit ? Depuis MeToo, il y a une libération de la parole des femmes et des enfants, mais les moyens n'ont pas suivi.
3: Sandrine Rousseau ?
2: Non. Ah non, pas du tout le même bord.
3: Marine Le Pen ?
4: Marine Le Pen.
2: Non, c'est un homme.
3: Bardella ?
2: Non.
3: Tanguy ?
2: Tanguy, Jean-Philippe Tanguy, bonne réponse de Françoise de Gaulle. Jean-Philippe Tanguy, député RN. Qui l'a dit? Je suis la candidature qui fédère, je suis la candidature ancrée dans le réel.
3: Bah, c'est Rousseau.
2: Non.
4: C'est Glucksmann, ça.
2: Non.
3: La candidature.
4: Ah, c'est Karim Bouamran.
2: Bonne réponse de Samuel
3: Botton. J'adore comment Karim Bouamran se voit lui-même. C'est merveilleux, il y a des gens qui
4: sont sur son service.
2: Le maire PS de Saint-Ouen. Qui
3: c'est combien? 3, 2, 2.
2: Non.
13: Moi, j'en ai qu'un, moi.
2: Qui c'est qui l'a dit? Tant qu'on ne fera pas de place de prison, tous les discours qui seront tenus ne serviront à rien.
3: Non, mais ça, c'est pas Darmanin, ça.
2: Non.
13: Le Pen.
2: Non.
3: C'est pas Darmanin.
2: Non, c'est un président de groupe parlementaire.
3: Ah ben c'est...
4: Okay.
2: Bonne réponse de
3: Allez,
2: Samuel Botton. Eh bien écoutez...
3: Il passe devant.
2: Ah bah oui. 3, 2, 1. Vous avez revenu du diable vauvert là.
4: Bon non, j'ai été constant.
2: Il est modeste, hein.
3: Il s'adore. C'est son frère, c'est Karim Bouamran, en fait.
2: Non, ça pourrait être Mathieu Pigas. Vous allez vous voir la compétence.
3: L'expérience, la compétence. Lui, en fait, il travaille dans l'ombre pour ces deux-là. Tu vois, tu comprends d'où vient Samuel Botton.
4: Parce que l'État finit toujours par payer, de toute façon.
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2: On revit avec vous cette semaine des vraies voix.
7: Et on revient juste après les infos.
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0: Tout de suite, les infos.
2: Bonsoir, bonsoir à tous. C'est coup dur pour le dispositif de sécurité du G7. Un gendarme de 38 ans, engagé dans la sécurisation du sommet d'Évian-les-Bains, est décédé dans un accident de la route en Haute-Savoie. Deux autres personnes ont été blessées. Une voiture se serait déportée sur une départementale près de Fécy et aurait percuté une colonne de gendarmerie. Le sommet du G7 débute lundi dans un contexte de sécurité renforcée avec la mobilisation de milliers de policiers, gendarmes et sapeurs-pompiers dans la région. Le gouvernement cherche à resserrer les rangs autour du budget 2027. La présidente de l'Assemblée nationale, Yaël Braun-Pivet, souhaite une adoption rapide du budget 2027. Dans un entretien publié aujourd'hui à La Provence, elle estime qu'un recours au 49-3 serait nécessaire pour garantir la stabilité du pays à 9 mois de l'élection présidentielle. De son côté, Sébastien Lecornu demande à ses ministres de revoir des demandes jugées irréalistes dans un courrier révélé par Les Échos. Les conférences budgétaires ont fait remonter plus de 30 milliards d'euros de besoins supplémentaires. Les règles des arrêts maladie vont changer dès le 1er septembre. La durée d'un premier arrêt sera plafonnée à 31 jours et celle d'une prolongation à 62 jours avec des exceptions selon l'état de santé du patient. Le décret vient d'être publié aujourd'hui au journal officiel. Objectif affiché, renforcer l'encadrement des dépenses de l'assurance maladie en hausse ces dernières années. La chaleur s'installe sur une grande partie du pays. Les températures atteignent ou dépassent les 30 degrés ce week-end. Conséquence, le risque d'incendie est élevé. Demain, 6 départements seront placés en vigilance orange, feu de forêt. Et puis, du cyclisme, Isaac Del Toro a remporté la 7e et avant-dernière étape du Tour Auvergne-Rhône-Alpes. Le Mexicain est arrivé en solitaire au sommet du Grand Colombier. Luc Tecuel reste en jaune. Paul Sexas, victime d'une chute, a perdu du terrain sur les favoris, mais reste dans la course au général avec 1 minute 54 sur le leader. Bonne soirée à tous.
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0: Bienvenue sur Sud Radio, c'est la deuxième heure du meilleur des vraies voix.
3: Le meilleur des débats du seul contre tous.
0: Et du qui c'est qui l'a dit.
3: On redémarre tout de suite avec cette question du soir, c'était mercredi, écoutez.
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0: Et donc Sébastien Lecornu veut durcir les peines pour les violeurs en série avec la perpétuité au lieu de 20 ans de prison maximum. Pascal était avec nous. Bonsoir Pascal.
4: Bonsoir, bonsoir à toute l'équipe.
0: On vous souhaite la bienvenue. Quel est votre avis sur cette proposition du Premier ministre ?
4: Eh bien moi je suis tout à fait d'accord. Bon maintenant c'est une proposition d'un ministre. Hein. Rien n'est encore mis à jour. On verra s'ils vont jusqu'au bout de leur pensée. Moi, je suis entièrement d'accord pour la bonne raison que c'est des enfants. La peine de mort avait été retirée sans même avoir passé par le peuple pour savoir si on était d'accord. Mm-hmm. Donc, quelque part, ça nous a été imposé. Maintenant, on en voit les conséquences de plus en plus, malheureusement. Donc, il faut mettre un terme à ce problème qu'on a et qui est récurrent. Quoi. On a des affaires qui ne sont pas encore sorties, dont le Parlement et le Sénat ne veulent pas entendre parler. Donc, ça, c'est aussi trop facile. Parce que certainement qu'il y a des personnes de haute notoriété qui doivent être impliquées. Mais bon, voilà. Il faut absolument en finir avec ce problème-là. Ou alors, si on ne veut pas en aller à la perpète, eh ben, on fait la castration.
0: La castration chimique, bien entendu.
4: Voilà, comme en Italie.
0: Ouais, ouais, ouais. Restez avec nous, Pascal. Philippe Bilger.
5: D'une part, je ne crois pas que le problème de la peine de mort doive être remis en question. Deuxième élément, je ne suis pas impressionné par le score sur Sud Radio, dans la mesure il y aura toujours une majorité de Français qui sera favorable à une augmentation des peines, surtout en plein désastre Liana. Et donc je considère que la proposition de Sébastien Lecornu n'est pas pertinente parce qu'elle révèle cette tendance française à fuir dans l'augmentation des peines, alors que, comme l'a très bien dit Bruno, on a ce qu'il faut. En revanche, Cécile, ce qui me paraît important, c'est l'autre, c'est-à-dire le fait d'avoir encadré les délais dans le laps de temps de 3 mois. Ça, c'est capital.
6: Ouais. Alors, je rejoins Philippe Bilger sur ce point, c'est-à-dire que ça, c'est effectivement, mais pas que d'ailleurs dans ce domaine-là. Combien de fois a-t-on dit qu'il fallait que la justice aille plus vite, etc. Là, le débat, en fait, sur le durcissement de la peine, c'est pas un mauvais débat, simplement c'est pas exactement l'affaire qui nous occupe là. Il y a un autre problème, c'est que on peut durcir toutes les peines si finalement ça va pas jusque là, puisque en fait il y a eu un défaut d'instruction bien en amont en fait. C'est pour ça que pour moi il y a deux sujets différents. Il y a le délai, l'instruction et être sûr que les problèmes sont traités. Et ensuite il y a la peine. Et là effectivement un durcissement. Moi, j'y suis plutôt favorable parce que je crois quand même que c'est tellement épouvantable ce à quoi on assiste. Ce que je n'aime pas, en revanche, c'est qu'on soit tout le temps dans action-réaction et dans la dictature de l'émotion. Ça me dérange. C'est-à-dire qu'on a eu je ne sais combien de faits divers et dès le lendemain, alors il y a eu un viol, boum, le lendemain, on parle de castration chimique et puis on n'en parle plus pendant des mois et puis pof, il y a encore un fait divers et là, et c'est ça, moi, qui me choque, c'est que oui, bien sûr, il faut sans doute améliorer, légiférer, etc., mais avec de la vision, avec le temps de se poser, d'analyser vraiment ce qui est le plus pertinent, plutôt que d'être tout le temps dans cette culture de l'émotion.
0: Bruno Godard.
7: Oui, c'est exactement ça. En fait, on réagit toujours, en tout cas les politiques réagissent toujours uniquement avec l'émotion. En fait, ça n'a aucun sens parce que là, typiquement pour le cas qui nous intéresse, si jamais il y avait une peine à perpétuité incompressible, malheureusement, le même drame se serait joué. C'est pas ça le problème. Le problème, c'est qu'on a une faillite. Là, il y a une faillite de chaque étape.
0: Mais c'est peut-être
7: des
0: un
7: incompétences.
0: Peu plus dissuasif, peut-être.
7: Bien sûr que non. La dissuasion, non, c'est pas suffisant. C'est pas comme ça que ça fonctionne. Malheureusement, ce serait tellement simple. Si jamais aux États-Unis il y a la peine de mort, c'est là où il y a le taux d'homicide le plus important. C'est là où il y a énormément de serial killers. Ça ne change rien. C'est ça qui est effrayant. En fait, il faut sortir de l'émotion, réfléchir posément et voir ce qui dysfonctionne. Et là, ça a du sens. Parce que, en fait, ces violences faites aux enfants, ces violences faites aux femmes, elles ne viennent pas uniquement, c'est pas un problème de peine, c'est un problème sociétal. C'est beaucoup
5: et
7: plus
5: surtout,
7: profond que ça.
5: Pardon, juste, non, mais dans les crimes sexuels, en plus, les gens sont à la fois victimes d'eux-mêmes et très gravement coupables.
8: C'est pas ce
5: que je veux dire.
8: Et très grave. J'ai pas compris.
5: Ben si, les criminels sexuels, la plupart du temps, ce sont des gens qui sont la proie de pulsions irrépressibles et en même temps, ils sont gravement coupables.
8: Excusez-moi, un homme, ça s'empêche. D'accord. Ben oui. Non, mais attendez. Alors, excusez-moi. Les pulsions irrépressibles. Alors là, moi, parfois, il y a des gens, ils me font une queue de poisson. J'ai envie de descendre, mettre la voiture et leur mettre un pain. Ben, je le fais pas.
5: Ça n'a rien à voir.
8: Mais non, mais excusez-moi, mais c'est vrai quand même.
5: Mais parce que là, c'est la culture de vous le diront.
8: Oui, mais alors, excusez-moi, ça, c'est la culture de l'excuse. Ils ont des pulsions irrépressibles.
5: Pas du tout.
8: Mais si. Alors, moi, je vais vous dire, la perpétuité ne me pose aucun problème pour certains viols sur mineurs. Je pense en particulier, je tiens à rappeler un chiffre terrifiant. En 2024, 614 nourrissons, c'est-à-dire enfants de 0 à 2 ans, ont été victimes d'abus sexuels, c'est-à-dire de viols, parce que entre 0 et 2 ans, il peut pas y avoir de consentement, il peut pas y avoir le moindre commencement de début de provocation sexuelle, ont été victimes en France. Des gens, moi je suis grand-père d'une petite fille de 2 ans, je pense que je pourrais, je le dis, hein, qu'on touchera ma petite fille, je pourrais avoir des pulsions allant jusqu'à l'envie de tuer quelqu'un qui lui ferait du mal.
0: Ça s'est vu quand même, certains, en tout cas agresseurs, de se dénoncer en disant je suis un danger. Ça s'est vu quand même.
6: Sur ce que vous disiez tout à l'heure, la différence, c'est que peut-être, malheureusement, c'est pas parce qu'on serait sur de la perpétuité que ça empêcherait, notamment ce cas-là, et plein de passages à l'acte, mais ça empêcherait la récidive. C'est ça le sujet. Donc, de ce point de vue-là, on a l'impression qu'on a quand même des cas, sauf castration chimique, en admettant que ce soit efficace, je suis pas médecin pour le dire, mais on a l'impression qu'en fait, la perpétuité ne prévient pas, malheureusement, quelqu'un de passer à l'acte, mais ça prévient la récidive et le fait que ce soit des sérioles, parce qu'au moins, ils sont enfermés.
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8: Dans un instant, une de nos vraies voix sera seule contre tous.
0: A tout de suite.
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3: Merci de passer votre samedi après-midi avec nous.
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3: Quand les vraies voix ne sont pas d'accord sur un sujet, c'est savoureux.
0: Ça s'appelle le seul contre tous. Écoutez.
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0: 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Allez-vous être seul contre tous, Éric Revel, avec le retour à... Écoutez.
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0: 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Allez-vous être seul contre tous, Éric Revel, avec le retour à la retraite de 60 ans.

0: roi. Et aujourd'hui, la réforme inachevée d'Emmanuel Macron, puisqu'elle est suspendue, voudrait porter la réforme de la retraite à 64 ans. Alors, je vous passe les considérations. Ailleurs, on travaille plus longtemps, puisqu'en France, on est, paraît-il, une sorte d'exception. Mais en réalité, je vais essayer de vous démontrer rapidement pourquoi c'est complètement... incroyable cette idée. D'abord parce que le nombre d'actifs, comme vous le savez, est en train de chuter de manière incroyable. D'ici 20 ans, il y aura à peu près un actif pour un retraité. Donc il n'y a pas besoin d'avoir fait Polytechnique ou Centrale pour comprendre que si vous avez un actif pour un retraité, voire même en dessous, après à moins d'un actif pour un retraité, le système par répartition tel qu'il est conçu aujourd'hui, solidarité entre les générations qui partent et celles qui travaillent, ce système ne peut plus fonctionner. Il est plus finançable. En plus, si vous voulez, il faut quand même avoir une chose en tête, c'est que si vous passez les gens à 60 ans là, qu'est-ce qui se passe? Vous avez des centaines de milliers de personnes qui partent à la retraite. Donc vous avez des centaines de milliers de retraites à verser. Au régime de base, et pour ceux qui ont travaillé dans le privé, régime privé Agirc-Arrco. Au même moment, vous avez un nombre considérable avec ces centaines de milliers de personnes de cotisations sur les salaires qui s'effondrent, donc manque à gagner. Donc vous creusez encore davantage les difficultés du système par répartition. Mmh. Donc en réalité, je pense que c'est un argument électoraliste, mais qui ne tient pas la route du tout. Je rappelle quand même que le régime de retraite privé, il est excédentaire, mais pour le reste, on finance chaque année le régime déficitaire de la fonction publique, par exemple. Donc moi, je veux bien qu'on mette ça en avant en disant c'est un des éléments clés du programme de Jean-Luc Mélenchon, mais malheureusement, il faut que les gens le sachent, il faut qu'ils en prennent conscience. C'est peut-être de l'électoralisme, mais c'est pas du réalisme économique.
1: Sébastien ?
2: Mais je vais vous répondre parce que j'ai un peu travaillé, Eric Revel, et je vous avais prévenu.
0: Aucune prétention. Et moi, j'ai pas travaillé. Mes arguments vous vont pas. Le nombre d'actifs, ça vous va pas. Vous allez commencer votre papier en disant que ce qui est important, c'est le nombre d'actifs.
2: Je vais vous corriger. Je vais vous corriger avec beaucoup de modestie et quelques précisions, monsieur le professeur d'économie.
1: Quelle indignité.
2: Ce qui m'ennuie en fait, c'est que ça soit Mélenchon qui fasse cette proposition, cette proposition, elle est pour le coup. Je vais peut-être vous surprendre, mais allez frapper au coin du bon sens. On l'a déjà dit sur cette antenne, le sujet, ce n'est pas l'âge de départ à la retraite. Le sujet, dans notre pays, 69 millions d'âmes, avec des gens très bien, vous avez 31,4 millions d'actifs.
0: Donc c'est le nombre d'actifs, on est d'accord. J'ai commencé par ça d'ailleurs, moi aussi.
2: Jusqu'à maintenant, je ne vous ai pas contredit. Mmh. Mais la réalité, c'est qu'il n'y a que seulement 28 millions de gens qui contribuent, quelque part, à tirer le wagon. Ou l'ensemble des wagons pour 69 millions de petits, de grands, de moyens, etc. La réalité, c'est que aujourd'hui, la retraite, elle coûte 400 milliards. Mmh. C'est ce que ça coûte. Le départ à la retraite à 60 ans, j'ai calculé quand même combien coûtait la proposition de monsieur Mélenchon, c'est grosso merdo 60 milliards de plus par an.
3: C'est plus que le budget de la défense, un tout petit peu plus.
2: Sauf que
1: sinon ça va.
0: Lui, il augmente les cotisations sur les revenus à partir de 3 500 euros, Jean-Luc Mélenchon.
2: Si on réussissait, non, mais attendez, c'est pour ça que je vous dis, je ne suis absolument pas mélenchoniste, mais l'idée de faire travailler. Attendez, il y a l'idée de faire travailler plus longtemps les gens et il y a les modalités. D'accord. Moi, ce que je dis, et je le dis sur cette antenne, le travail, ce n'est pas la santé. Ça l'est peut-être pour celles et ceux qui, comme moi, comme vous, Monsieur Revel, ont des activités extraordinairement confortables depuis 35 ou 40 ans. Voilà. Et c'est pas le cas de tout le monde. Mais aujourd'hui, il faut relancer l'insertion professionnelle des gens. Il faut valoriser le travail par rapport à l'inactivité. Il faut faire tout ce que, évidemment, on promet sur cette antenne. Mais il faut surtout juste remettre au boulot entre 2,5 et 4 millions de personnes et dans un pays de 69 millions.
1: Eh bien, bon courage.
2: Mais c'est ce qu'il faut faire. Parce que si vous voulez financer le modèle social, si vous voulez financer les retraites et si vous voulez arrêter, parce que la réalité c'est que celles et ceux qui vont bosser jusqu'à 62, 64 ou 67 ans, c'est dans les 28 millions que je viens de décrire. Les autres.
1: Allez, ça.
4: Je ne peux m'empêcher de penser à la recommandation du COR qui d'ici 2070 nous préconise notre retraite à 68 ans. Ça serait évidemment un formidable bond en arrière pour un pays comme la France et ses acquis sociaux. Je suis totalement d'accord avec Sébastien, le travail n'est pas forcément la santé selon les professions. Et puis après, il y a les impondérables de la vie, des maladies foudroyantes, qui font que vous n'avez même pas le temps de profiter de ce que vous avez cotisé. Alors, effectivement, Eric a raison, une retraite à 60 ans, peu importe ce qu'on

0: On remettra sur les rails. J'ai du mal à croire qu'on puisse y revenir parce que économiquement ça ne tient pas. Et
1: ça ne tient pas si on continue à faire ce qu'on fait.
0: Ben, il faut réussir, comme vous dites, à inverser la courbe du chômage et à remettre 3 millions de personnes
2: bien
0: au travail.
2: Sûr.
0: Je pense qu'on a quand même 5-6 ans devant
2: bien
0: nous
2: sûr.
0: Avant
2: mais
0: d'y arriver.
2: Pardonnez-moi.
0: Après, il y a une question plus large sur la question du système social français. C'est comment est-ce qu'on doit être amené à le repenser. Et quand je parle de système social, je parle des retraites,
2: des prestations sociales
0: et plein d'autres choses. C'est-à-dire, à un moment, on a peut-être aussi une catégorie de Français, minime certes, mais qui a envie de se sortir de ce système et de se prendre en charge elle-même. Et je pense qu'il faudra être à l'écoute de ça. Quant à la proposition de Jean-Luc Mélenchon, effectivement, l'argument semble simple, mais je pense qu'il aura aussi un certain attrait sur une grande...
2: Bien sûr.
3: Le corps, il parle de 68 ans. L'Italie va la passer à 70. Alors, la France qui revient à 60.
4: Je
3: peux remplacer une chère amie.
2: Allez-y, chère amie.
3: Je veux dire, moi, je vais pas être d'accord avec vous. Vous pouvez mettre la retraite à 60 ans. Ouais. Si tout le monde a 500 euros de retraite par mois et vit dans la misère à la retraite, on peut y arriver.
2: C'est
3: un programme
2: Alors,
3: politique.
2: Vous pouvez augmenter les cotisations salariales. Les gens en peuvent plus déjà. Vous pouvez diminuer le taux des retraites.
0: C'est parce que j'ai proposé
2: d'avoir plus de monde au boulot. Samuel et Sébastien, là, je veux dire, arrêtez de faire passer les gens pour les méchants loups. Je veux dire, moi, je confonds pas les gens qui ont des carrières longues, qui ont commencé à 16 ans ou à 17 ans, et des carrières pénibles. Ceux-là, évidemment, il faut qu'ils partent à la retraite le plus rapidement possible, après 40 annuités. Évidemment, je ne parle pas de ceux-là. Donc ne me faites pas passer pour le méchant libéral
0: que vous êtes
2: qui voudrait. Mais bien sûr, voyez. Donc ça, c'est quand même important de le dire, monsieur David et madame...
0: Philippe David, c'est pire.
3: Mais je vous arrête, cher ami, vous pouvez faire soit en mettant les retraites à 500 soit vous faites comme
0: c'est pas ce qu'on a dit.
3: Je peux en placer une quand même. Vous avez parlé longuement.
0: Mais vous parlez toute la semaine.
3: Vous faites comme Lénine en 1917 en Russie. Vous expropriez tout le monde. Puis quand il n'y a plus de fric, tout le monde est dans
0: c'est
3: la misère. Magnifique.
0: C'est pas du tout ce qu'on a dit. On
3: mais
0: veut remettre les gens au boulot.
3: Mais mettre la retraite à 60 ans, c'est ça.
5: Sébastien, je crois que comment.
1: La vie, c'est quelque chose. Vous savez, ma femme qui est hongroise, elle dit toujours. Je peux pas vous le dire en hongrois. Quelque chose pour quelque chose. Dire aux Françaises et aux Français, nous allons maintenir un âge de départ à la retraite qui vous permet de jouir avec vos petits-enfants d'une retraite bien méritée, etc., à 60 ou 62 balais. La contrepartie, c'est qu'en France, on va travailler plus et que plus de monde va contribuer à tirer les fameux wagonnets. 28 millions de personnes versus 69 millions, ça ne tient pas.
2: Alors,
1: c'est
2: je vais avoir le mot de la conclusion, si vous voulez, parce que je l'ai écrite et j'aurais bien voulu la lire.
5: Allez-y.
2: La vérité, elle est très simple, monsieur Sébastien.
0: Votre vérité.
2: Elle est presque triviale. On ne peut pas à la fois vivre plus longtemps, faire moins d'enfants et partir plus tôt sans que quelqu'un paie la facture.
0: Ça s'appelle le progrès,
2: quelqu'un,
0: monsieur Rével.
2: Ce sont les générations suivantes. Refuser de regarder les chiffres en face, monsieur Sébastien Ménard, c'est offrir du court-termisme électoral au prix d'un appauvrissement collectif à long terme. C'est ça la vérité.
0: Pas si tout le monde se remet au boulot, c'est aussi ça la vérité.
2: Mais bien sûr, 4 millions, vous allez remettre au boulot. Du jour au lendemain.
5: Avec des si.
2: On met Paris en bouteille.
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3: Le meilleur des vraies voix sur Sud Radio. On revient dans un instant avec d'autres débats qui ont fait l'actu cette semaine.
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1: C'est le meilleur des Vraies Voix sur Sud Radio, merci d'être avec nous. Tout de suite, on revient sur le grand débat de ce jeudi. Écoutez.
2: Petit et but.
3: Troisième but
2: d'Emmanuel Petit qui marque à la dernière minute.
4: Vous le croyez ça, l'équipe de France est championne du monde en battant le Brésil. 3-0, deux buts de Zidane, un but de Petit. Je crois qu'après avoir vu ça, on peut mourir tranquille. Enfin, le plus tard possible, mais on peut.
5: Une nuit historique durant laquelle a soufflé un vent joyeux et triomphal. Une sorte de folie douce, contagieuse et légère, comme les drapeaux dansant dans l'air.
6: Marseille était folle amoureuse. Des plages du Prado au Vieux-Port, plus de 60 000 personnes ont acclamé leur héros, le roi Zidane, qui avec les Bleus a mis le feu à Marseille.
5: Les Lillois savourent leur bonheur, les pieds dans la fontaine de la déesse, et expriment leur gratitude.

0: ça donne envie de chanter, de crier, de dessiner le drapeau bleu blanc rouge.
1: Ça, c'est un très grand souvenir. 12 juillet 98.
0: Ça va être bien, ça va être bien. Cependant, le problème, c'est que le contexte géopolitique.
2: J'en avais 64.
0: Le contexte politique en France est un peu dégradé. Fabrice est avec nous au 0826 300 300. Fabrice, à un an de la présidentielle, oui. La Coupe du Monde peut-elle réconcilier les Français selon vous?
3: Malheureusement, j'ai peur que non, puisque le problème, les Français aujourd'hui, c'est pas tant qu'ils aient besoin d'être réconciliés, c'est d'être entendus déjà dans un premier temps. Et puis à coup de couvre-feu, ça va être compliqué. Les gens ne vont pas pouvoir s'exprimer. 98, c'était un autre monde, c'était une autre période, sauf qu'on en est très loin.
0: Alors, couvre-feu pour les enfants de moins de 16 ans, donc les enfants peuvent être dans la rue avec accompagnés de leurs parents, hein. Donc ce sont des enfants seuls,
3: oui,
0: le couvre-feu.
3: J'entends bien, mais la notion de couvre-feu sur un effet festif, par définition, c'est frustrant. Quoi qu'il en soit, et puis on voit bien ce qui se passe, hein. Malheureusement, on a vu ce qui s'est passé pour le PSG. Il y a des supporters, et puis il y a d'autres personnes qui sont pas des supporters, qui viennent mettre le bordel dans Paris et ailleurs. Et on a déjà vu des victoires sur les précédentes Coupes du Monde ou sur les matchs de Coupe d'Europe, où on se retrouve avec d'autres drapeaux que les drapeaux concernés par les équipes gagnantes. Et je pense qu'aujourd'hui, quand on voit le drapeau français qui peut être brûlé, le drapeau algérien qui peut être hissé haut et fort, on va se retrouver encore avec un déport des conflits qu'on vit, et je pense que ça va être compliqué.
0: Restez avec nous, Fabrice, quand vous entendez ça, Éric Revel.
2: Malheureusement, je partage largement, je veux dire... qui est victoire, qui est défaite, les non-supporters, quoi, moi j'appelle des racailles, oui, ils sont là pour tout péter. Alors, ce qui s'est passé la dernière fois pour le PSG devrait nous éclairer, si j'ose dire. Non seulement ça a été des scènes de guérilla urbaine dans les rues et dans certaines avenues parisiennes, mais il y a eu une contagion maintenant aux villes de province. Il y a eu 70 villes de province où on a assisté au même... Alors moi j'appelle pas ça des débordements, parce que débordements c'est trop léger, c'est on euphémise ce qui se passe.
4: C'est des émeutes.
2: Non, ce sont des émeutes. D'ailleurs, le ministre de l'Intérieur a fini par employer le mot émeute. Donc en fait, oui, là on n'est plus dans l'expression de la joie. On est avec des gens, des racailles, qui veulent, en fait, qui montrent leur haine du pays. Voilà. Et puis, ce qui m'inquiète aussi plus, puisqu'on parlait de l'Algérie et peuple algérien, j'ai une énorme admiration pour eux parce qu'ils supportent un joug militaire depuis des décennies. Vous avez aussi des communautés fortes, marocaines ou algériennes en France. En cas de défaite ou en cas de victoire de ces équipes-là, que va-t-il se passer aussi, vous voyez? Bon, ça, c'est une crainte globale.
0: Les matchs sont à 3h du matin, en plus.
2: Ça ne se passe qu'en France. Je rappelle que quand le Bayern est éliminé à Munich, il n'y a pas d'émeute. Quand Arsenal perd la finale, à Arsenal, ou à Londres, il n'y a pas d'émeute non plus. Hein.
0: Sébastien Ménard.
4: On peut partager ce que disent notre auditeur et Eric. Néanmoins, on peut aussi espérer que ça soit
2: espérer.
4: Non, mais un moment de partage, parce que ça le sera, parce qu'on a une belle équipe, parce que cette équipe, elle est à l'image de la France et de la France d'hier et d'aujourd'hui. Hein. Moi, je vois pas franchement de différence entre l'équipe de 98 et l'équipe d'aujourd'hui. Donc on a une équipe qui est aux couleurs de la France, monsieur Philippe David, je vois.
1: Elle est quand même différente de 98.
4: Non, mais vous avez bien compris ce que je suis en train de dire.
1: Non.
4: On n'a pas Zidane, on n'a peut-être pas Deschamps sur le terrain, on a Deschamps comme entraîneur. À la place de Zidane, on a d'autres joueurs qui sont issus de cette jeunesse française, diverse, talentueuse, qui fait rayonner le football et la France dans le monde. Voilà, ça c'est une réalité. Donc après, évidemment, je l'ai dit d'ailleurs sur cette antenne la semaine dernière ou la semaine d'avant, oui, vous avez de faux supporters qui sont de vrais racailles, qui ont saccagé Paris, Pau, Marseille, etc. Tout ça est très vrai, mais on peut quand même espérer que cette Coupe du Monde soit un moment de rassemblement, de partage, où finalement on va un peu oublier nos problèmes, nos factures, nos fins de mois, nos contrôles fiscaux, nos emmerdes, pour essayer de partager quelque chose de sympathique,
0: enfin,
4: de fraternel.
0: Vos problèmes fiscaux, pas les nôtres.
4: Vous en voulez ?
0: Ça met le bouton.
5: Le pays s'est toujours réuni dans la victoire, mais il a aussi su le faire dans la défaite. Je pense notamment à 2006, qui a été footballistiquement parlant un moment dramatique avec la tête de Zidane, non pas dans la cage brésilienne, mais sur un torse italien.
1: Materazzi.
5: Je pense à 2022.
4: C'était mérité.
5: Oui,
0: non.
5: Je pense à 2022 où on a eu beaucoup de peine pour ces jeunes qui se sont battus jusqu'au bout. Et alors pour répondre à Eric, il se trouve qu'en 2022 le Maroc a atteint les demi-finales. Ils ont éliminé l'Espagne au passage. Et moi j'ai souvenir, à l'époque j'habitais à Boulogne-Billancourt, donc à la fin du match je sors et je vois plein de petits jeunes avec drapeau marocain sur le dos, tout contents. J'étais également de sortie ce soir-là dans Paris. J'ai pas souvenir d'émeutes ou de débordements plus que ça. Maintenant, sur la question, est-ce que ça peut rassembler les Français ? Sébastien nous a donné un élément de réponse tout à l'heure. Il a dit oui. Le temps d'une Coupe du Monde, effectivement, ça va nous réunir le temps d'un été. Pourquoi ?
4: C'est déjà pas mal.
0: C'est
5: déjà bien, mais ça tient aussi à autre chose. C'est que pendant ces deux mois, bizarrement, la classe politique disparaît. Vous n'entendrez pas parler de manifestations de la France insoumise. On n'aura pas de mythique de campagne de la part des nombreux candidats d'En Marche. Et les LR sont relativement discrets. En fait, le problème est plutôt chez les politiques qui ne peuvent s'empêcher de jouer à la récupération, comme on dit, et de pourrir ces beaux moments de communion qu'on peut avoir. Après, sur la question de l'équipe de France, il se trouve qu'en France, le seul dirigeant qu'on a et qui tient la route depuis 14 ans, c'est Didier Deschamps. Donc, c'est ce qui m'incite plus ou moins à l'optimisme. Et après, derrière, je déplore le fait qu'on n'ait pas autant de fanzones que par le passé, parce qu'encore une fois, je pense que les fanzones sont une solution dans ces moments de liesse, les jours de match, pour contenir...
0: De cohésion.
5: De cohésion, mais surtout pour faire le distinguo entre ce qu'expliquent Eric et Sébastien, à savoir le vrai supporter qui, lui, va en fanzone avec ses gosses et veut profiter, et le casseur qui, lui, va directement sur les Champs-Élysées et casse. Donc voilà, et après, on est dans un contexte qui est très différent de 98 et des autres années. Pourquoi ? En 98, vous avez Chirac qui est sortant et qui peut reprétendre un mandat. En 2016, quand on fait l'euro, je reste persuadé que si la France gagne l'euro, la suite n'est pas la même économiquement pour François Hollande. Là, Emmanuel Macron est condamné à partir. C'est acté, il n'y aura pas d'autre chose. Donc maintenant, les Français, politiquement, ils auront un choix à faire.
0: Pas sûr. Allez.
1: Bon, vous dites que Macron va se représenter ?
4: Je ne savais pas, l'actualité est chargée, monsieur David.
5: Non, je plaisante.
0: Vous avez réveillé Eric Revel.
6: Il dormait pas. Il écoutait sidéré d'autres propos.
1: Moi, j'ai été sidéré quand il disait ça.
4: Mais j'ai fait exprès, les amis.
1: Non, alors, moi, je crois qu'il y a deux choses. Déjà, la France de 98 et la France de 2026 n'ont plus grand-chose à voir. Entre-temps, nous avons eu de longues séquences d'émeutes urbaine de 2005 à 2023, on va pas faire la liste. Deuxièmement, alors en 98 ou en 84, désolé, moi j'étais né en 84, c'est le premier titre du foot français. J'avais passé ma dernière épreuve du bac le matin même, c'était un mercredi 27 juin et on avait fait la fête. Il y avait des gens partout en France, il y avait pas une voiture cassée, il y avait pas eu brûlé, il y avait pas une vitrine cassée.
0: Mais là dans la question, on parle pas d'émeute, Philippe, on dit est-ce que ça peut resserrer en tout cas ou recréer quelque chose.
1: Parce qu'inéluctablement, il va y avoir des émeutes parce que les casseurs vont redescendre pour tout casser.
0: Oui, mais il va peut-être y avoir des émeutes mais à côté. Il y a peut-être aussi des gens qui vont faire cohésion, non ?
1: Oui, mais vous avez, moi j'ai pas envie de faire la fête avec des gens qui pillent des magasins, qui brûlent des voitures et qui cassent des vitrines. J'ai pas envie de faire la fête avec eux. Moi, pour moi, ils ne sont pas. J'ai pas envie de faire la fête avec eux.
0: Pas la majorité quand même.
1: Mais je vais vous dire qui est responsable aussi. Vous avez vu les condamnations par les juges après les émeutes ? Il n'y a pas eu un qui soit parti au trou, pas un. Oui. Alors qu'ils cassent tout, ils ont un permis de casser, c'est la justice qui leur donne.
5: Vous avez souvenir d'émeutes en 2018 et en 2022 ?
1: Oui. Alors en 2018, je vais vous dire, j'ai fait 6 heures de direct pour la Coupe du Monde, pour la finale. Je suis parti aux Champs-Élysées.
0: Je vous ferai dire.
1: Je suis parti à l'Arc de Triomphe. Première chose, en sortant du métro, gazé par les CRS, parce qu'il y avait des racailles qui cassaient les voitures, etc. Ça se fritait. On a été gazé par les CRS, on était avec des amis qui étaient venus me chercher à la sortie de la radio. Et là, je peux vous dire que j'en garde un souvenir cuisant. Et je me suis dit, c'est quand même dingue. Regardez-moi toutes ces ruines qui viennent tout casser alors qu'on a gagné notre deuxième Coupe du Monde. Mais je vous rassure, aucun n'a été en prison.
6: Il n'y a pas besoin d'aller si loin. Samedi, là, quand le PSG a gagné, je rentrais d'une émission. Je prends ma rue classique. À ce moment-là, je suis entouré
2: de mecs complètement ivres, avec des maillots du PSG quand même, je dois dire. Hein. Alors, c'est peut-être pas les vrais supporters, j'en sais rien, qui tapaient à ma vitre. Donc, ma voiture était bloquée par la foule, vous voyez, qui tapaient à ma vitre, PSG, PSG. Donc là, vous vous demandez si vous devez avancer, reculer ou pas. Donc, j'avance. J'arrive dans la rue suivante, où là, il y avait les tirs de lacrymogène.
1: Ben voilà.
2: Les CRS me font signe de passer, d'accélérer. Mais je me dis, attendez, je vois même pas à 3 mètres. Bon, je passe quand même. Et moi, vous savez ce que je fais, moi, au feu rouge suivant? Mais je m'arrête au feu rouge.
1: Oui, et les flics vous ont dit de partir.
2: Et là, il y a deux CRS qui courent derrière moi et qui me disent, mais passe, allez-y, mais dépêchez-vous.
0: Vous voyez,
2: ils
0: tirent au mortier.
2: Oui, mais moi, je le raconte parce que
4: non,
2: là, c'est pas,
4: là,
2: c'est pas 2018.
4: On était tous là. On la connaît,
2: c'est
4: l'histoire.
2: C'est pas 2018, là. C'était
4: 2026.
2: Voilà, et c'était à 400 mètres du Parc des Princes, si vous voulez. Il fêtait la victoire.
0: Mais là, c'est la Coupe du Monde. Soyons positifs.
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1: Dans un instant, la dernière ligne droite du meilleur des vraies voix sur Sud Radio.
0: Et pour bien terminer, on va jouer au qui c'est qui l'a dit. À tout de suite.
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1: Dernière partie du meilleur des vraies voix sur Sud Radio.
2: Merci pour votre fidélité.
1: On va jouer au jeu que tout le monde nous envie.
2: Le qui c'est qui l'a dit.
1: Absolument.
2: Mais avant, l'un d'entre vous a été nommé ministre.
1: Et une chose est sûre, c'est que vous avez de très très bonnes idées, écoutez.
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2: Et évidemment, un jour de début d'une Coupe du Monde, il nous fallait un ministre des Sports, Nicolas de Nanterre. Bonsoir, monsieur le ministre.
4: Bonjour monsieur le Premier ministre David.
2: Ah c'est bien, vous m'avez donné une belle promotion, je vous remercie. Mmh. Vous mettez qui comme président, Éric Revel, Sébastien Ménard ou Samuel Botton?
4: Ah là là là là là là, Daniel Herrero.
2: On voit le fan de rugby.
5: Je suis un ancien de Nanterre, hein, je vous signale. Hein. J'ai habité très longtemps en Nanterre. Hein.
2: Alors
4: peut-être qu'on était voisins alors.
5: Cité des Fontenelles.
4: D'accord, bon Valérien pour ma part.
2: Ah. Voilà. Alors monsieur le ministre, quel est votre programme en matière de sport?
4: Écoutez, moi, pour le résumer déjà en une seule phrase, ce serait tous les sports pour tous. Je vous explique, messieurs. Donc, en trois points. Le premier point, déjà, ce serait la communication au niveau des médias, mais une communication égale pour tous les sports. C'est-à-dire qu'on pourrait prendre l'exemple, vous voyez, lors des présidentielles, etc., où chaque personnalité politique a un droit à un temps de parole égal, ce serait identique. Donc le football, le rugby, le patinage artistique, etc., aura le droit à redire à une visibilité égale, ce qui serait tout à fait normal pour les promouvoir. Parce qu'évidemment, actuellement, certains sports trustent l'image et le temps d'antenne pour eux, et beaucoup de petits sports, évidemment, sont quasiment inconnus, voire méconnus. Voilà. Et donc, malheureusement, c'est tous les 4 ans, lorsqu'il y a les JO, qu'on peut découvrir beaucoup de sports. Et après, c'est fini, on referme la page au bout de 2 semaines et on oublie. Donc voilà, ça c'est la première chose.
2: D'accord.
4: Je pense que si on communique correctement, à ce moment-là, les gens vont pouvoir découvrir et s'intéresser. Ça c'est la première chose. La deuxième chose, qui est très très importante pour moi, c'est au niveau scolaire. Aussi bien des maternelles à l'université, il faut que le sport devienne une activité, une matière principale, au même titre que matière littéraire ou scientifique, avec des coefficients de même ordre. Pourquoi? Parce que le sport, actuellement en France, on le voit, les jeunes comme les adultes ont besoin d'être en forme physiquement. Et quand on est en forme physiquement, évidemment, on est bien dans sa tête et on avance et on progresse. Vous voyez, on peut faire bouger la France et la faire évoluer. À l'inverse, si on lâche le sport en général, malheureusement, la santé ne suit pas. Donc moi, ce que je souhaite, c'est que tout le sport soit représenté à l'école d'une certaine manière. On prend, admettons, tous les 6e d'un collège, on leur fait du sport tous ensemble en même temps, mais c'est eux qui vont choisir leur discipline. On va pas leur imposer une discipline. Ils vont choisir une discipline sur laquelle ils vont s'investir sur une année ou sur un trimestre ou un semestre. Et tout ça avec des partenaires locaux qui seront présents, donc des associations, l'OMS, etc., pour que en même temps, il y ait une corrélation, qu'il y ait une relation normale dans la ville, et que tous ces acteurs se connaissent. Donc ça va permettre aux jeunes de s'investir davantage, parce que ce sera leur choix de matière, leur choix de sport, et surtout, ça va permettre à chacun de s'accepter comme il est, selon ses compétences. Certains vont peut-être préférer faire du tir à l'arc, parce que moins physique, donc peut-être faire du rugby, d'autres du golf, etc.
2: De la pétanque. Voilà.
4: Pourquoi pas, du moins.
2: Fléchette.
4: Mais pourquoi pas. Et l'idée, c'est quand même d'avoir, de toucher à plusieurs familles de sport dans l'année et de pouvoir vraiment créer une osmose au niveau du sport. Évidemment, pour moi, je voudrais être aussi un honneur au niveau du sport à l'école, les interactions entre écoles, les compétitions entre écoles. Ça peut être sur du loisir ou de la vraie compétition, mais c'est important aussi. Voilà. On donne aussi l'image de son blason et on défend l'image de son école. Voilà.
2: Alors, allez-y, cours, parce qu'il faut faire réagir les
5: vrais.
4: Et la dernière, très importante, attention à la dernière, très importante, toute nouvelle, je demanderai à ce que la Sécurité sociale rembourse chaque année, en fin de saison sportive, les adhésions dans les clubs de sport. Et ça serait validé par les bureaux et prisons associatifs. Donc, et voilà. Et ça, ce serait pour moi vraiment une prévention extraordinaire, parce que ça permettrait à chacun de pouvoir déjà accéder à différents sports qui sont parfois onéreux, et ensuite de pouvoir s'impliquer. Et alors, évidemment, au niveau de la santé, ce serait magnifique.
2: Monsieur le ministre, on va faire réagir les vraies voix.
5: Alors, moi, je trouve votre dernière proposition géniale. Géniale, parce que, évidemment, le sport, c'est la santé. La santé, on sait qu'on est très en retard en France, c'est de la prévention. Et le sport permet de se maintenir, donc rembourser les licences de sport qui coûtent pas une fortune, mais qui, pour certaines familles, sont à charge, et parfois lourdes, c'est une très bonne idée. Mais est-ce que je peux me permettre de vous poser une question ? On ne connaît pas votre nom de famille, c'est pas du tout Alfa Romeo ou Peugeot, votre nom de famille.
2: Pourquoi ?
5: Non, parce que là, vous venez de succéder à Mme Ferrari, là, qui est l'actuelle ministre des Sports.
2: C'est joli.
4: Je peux vous le dire parce que c'est une loi en plus. C'est une loi physique, Mariotte.
2: Voilà. Ah bah d'accord. Bon.
4: Voilà.
2: Un mot très rapide, Sébastien Ménard ou Samuel Botton, Monsieur le Ministre.
6: Sur la première partie des propositions. À savoir faire la place belle au sport un peu plus confidentiel dans les médias. Je vous invite à regarder le formidable service public qu'il fait au-delà des JO, puisqu'il le fait pour les championnats d'Europe, et les championnats du monde, qu'ils soient d'athlétisme ou de natation. Et vous avez aussi l'équipe qui fait aussi un travail formidable sur des sports un peu plus confidentiels. Donc là-dessus, après, le problème, c'est que le sport est par définition capitaliste. C'est la même différence qu'entre le football féminin et le football masculin. Pourquoi le football masculin attire plus ? Parce que ça génère plus d'argent, que les salaires sont plus élevés, ainsi de suite. Et on ne peut pas mettre à la même échelle, je suis désolé de le dire de manière aussi froide, le football féminin et le football masculin. De la même manière, on ne peut pas mettre à la même échelle d'autres sports et le sport le plus populaire du monde, à savoir le foot.
2: Merci beaucoup, monsieur le ministre Nicolas de Nanterre, qui a fait des propositions que je trouve personnellement très intéressantes. Alors, tout de suite, c'est un véritable sport. Le qui c'est qui l'a dit.
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6: On fera un contrôle antidopage, s'il vous plaît.
2: Moi, j'ai l'œil sur Maxime, comme ça, il ne peut pas parler.
7: Bah attendez, non mais... Oh, mais c'est fini ces histoires-là.
2: C'est fini, c'est ce qu'on demande à voir. Allez, qui c'est qui...
7: Garde mon micro ouvert, comme ça vous verrez que je triche pas.
2: Qui c'est qui l'a dit ? Bardella, c'est un mélange entre la pensée de Macron et le bling-bling de Sarkozy.
6: C'est du Manon Aubry, ça.
2: Non, Manon, c'est pas du tout le même bord.
8: David Lisnard.
2: Non.
6: Non, c'était pas là qu'il fallait le placer.
2: Mais c'est quelqu'un qui est à la tête d'un tout petit parti.
6: Ah, Roussel ?
2: Non. Ah non, plus petit.
8: Nicolas Dupont-Aignan.
2: Non, plus petit.
6: Philippot.
2: Bonne réponse.
6: Oh là là.
2: De Samuel Botton. Florian Philippot, président des Patriotes. Qui c'est qui l'a dit sur l'affaire Patrick Bruel ? Il faut que la procédure aboutisse, mais je constate qu'il y avait 4 juges. Quand une affaire est médiatisée, on met les moyens. Pas pour Liana.
7: C'est maintenant.
6: C'est Lisnard.
2: Bonne réponse, David Lisnard, président de l'Association des maires de France, ce matin sur Sud Radio.
5: Ben alors, Sébastien Ménard.
2: Qui c'est qui l'a dit ?
8: En fait, on a fait un deal avec Samuel.
6: Il se réveille à la quatrième question.
2: Voilà. Qui c'est qui l'a dit sur les émeutes après les victoires du PSG ? La Macronie est incapable d'organiser des fêtes populaires.
9: Retailleau !
2: Non.
6: Chenu.
2: Ah non, c'est pas le même bord.
5: C'est pas le même bord que quoi ?
2: Que Retailleau et que Chenu.
8: Mélenchon. Panot.
2: Bonne réponse de Sébastien Ménard, Mathilde Panot.
6: Je sais pas du tout ce soir, je sais pas pourquoi.
2: Qui c'est qui l'a dit sur Liana ?
8: C'est le cours d'économie.
2: La parole de Gérald Darmanin n'a plus aucune crédibilité. Emmanuel Macron passe à côté de ce que les Français ressentent.
5: Sandrine Rousseau ?
2: Non, pas le même bord.
6: C'est Marine Le Pen, ça ?
2: Non, presque.
8: Tanguy ?
2: Non.
6: Chenu.
2: Qui a dit Chenu en
9: premier ? Moi !
2: Non, c'est Samuel.
5: Darmanin ?
2: Non, c'est un président de groupe parlementaire.
6: Wauquiez ?
2: Non.
8: Attal.
2: Bonne réponse de Samuel Botton.
6: Non, c'est moi.
9: Si, c'est Attal. Samuel Botton.
2: Qui c'est qui l'a dit ? La France a besoin d'être réparée. C'est un maire médiatique.
9: Robert Ménard.
5: Vous faites quoi avec les invités sur la radio ?
2: Qui c'est qui l'a dit ? Quelqu'un qui brûle un abribus et des poubelles, ça lui mettrait du plomb dans la tête de dormir en prison un mois.
10: Retaille ?
2: Non.
10: C'est quel bord ? Quel,
2: à droite.
10: Ça commence par quelle lettre ?
2: Oh bah oui, vous voulez pas son prénom pour vous cogner.
10: Ah bah Vauquier.
2: Non, plus à droite.
8: Oh ! Ciotti.
2: Non, plus à droite.
10: Darbella, Bardella.
2: Non,
8: Tanguy.
2: Non, plus à droite.
8: Chenu.
10: Patriote.
7: Une ancienne candidate
10: Philippot.
7: À Paris.
8: Ah, Knafo.
2: Bonne réponse de Sébastien Ménard.
10: Ah non, il a dit une ancienne candidate.
7: Mais je l'ai dit à tout le monde.
10: Je l'ai dit à tout le monde. Mais attendez, qui est le plus près de Lorraine?
2: Excusez-moi, j'ai entendu en même temps.
8: Ça fait combien, monsieur Philippe?
2: Bien écouté, 4 points pour Sébastien Ménard. Ça fait 4-21. 2 points pour Samuel Botton.
10: C'est fini?
8: Et voilà.
2: Ah oui, c'est fini parce qu'on a plus le temps, cher ami. Voilà. Mais c'était pas mal.
8: Si j'avais triché, ça aurait fait 7-0.
10: Je sais pas ce que j'ai eu là.
2: Si vous aviez triché, mais vous ne pouvez plus tricher.
10: Je connais ma défaite.
2: À votre grand regret.
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2: Merci de nous avoir suivis.
1: On se retrouve lundi à 17h.
2: Dans un instant, c'est excellent.
1: Avec Judith Belair.
2: Et dès 20h, le premier barrage du top 14 pour Racing 92.
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2: Bonne fin de week-end.
1: Et à lundi.
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2: Bonsoir à tous. Un gendarme a perdu la vie dans un accident de la route en Haute-Savoie. Deux autres gendarmes ont été blessés. Une voiture se serait déportée alors qu'elle roulait sur une départementale percutant une colonne de gendarmerie. Elle patrouillait dans le cadre du dispositif de sécurité mis en place pour le G7. Ce sommet qui réunit des dirigeants du monde entier aura lieu à partir de lundi à Évian-les-Bains. Les chefs d'État de 7 puissances mondiales sont attendus, dont le président américain Donald Trump. L'Élysée confirme qu'il sera reçu au château de Versailles pour un dîner mercredi après le G7, dans le cadre du 250e anniversaire de l'indépendance des États-Unis d'Amérique. C'est à Versailles qu'avait été signé le traité. La confusion règne autour d'un éventuel accord entre les États-Unis et l'Iran. Les Iraniens excluent toute signature d'un accord dans les prochaines 24 heures, alors que le médiateur pakistanais avait déclaré qu'un accord de paix serait probablement finalisé dans les prochaines heures. Des frappes israéliennes, par ailleurs, ont de nouveau ciblé le sud du Liban, après des appels israéliens à évacuer une vingtaine de localités. L'armée israélienne estime avoir frappé plus de 70 sites d'infrastructures du Hezbollah dans le sud du Liban au cours des dernières 24 heures. Le Hezbollah revendique des attaques de drones contre des véhicules militaires et des soldats israéliens. Deux nouvelles plaintes déposées contre Patrick Bruel, une pour tentative de viol et d'agression sexuelle qui serait survenue en 2007 en marge du Festival du film de La Réunion, l'autre pour viol et agression sexuelle en 2012. Risque d'incendie élevé demain, 6 départements français seront placés en vigilance orange feu de forêt. Le premier tour de la Coupe du monde de foot se poursuit, Qatar-Suisse à 21h et le premier choc de cette compétition à minuit, le Brésil affrontera le Maroc. Et puis le monde perd un peu de ses couleurs. Réaction de l'Élysée après la mort du peintre anglais David Hockney à l'âge de 88 ans. Il inspira les jeunes générations d'artistes à étendre le champ des possibles, écrit aussi l'Élysée. Très bonne soirée à tous.
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3: Bonsoir tout le monde sur Sud Radio. L'excellence a rendez-vous avec le talent, car c'est excellent. Elle est comédienne, auteure et mère de famille. Mélanie Page, on la trouve dans nos écrans, sur les scènes de nos théâtres et désormais dans les pages de notre littérature. Tout un programme, bienvenue Mélanie.
4: Merci.
3: Avec plaisir. Alors, on a rendez-vous avec vous le 7 août dans la pièce Je m'appelle Georges et vous. C'est mise en scène par Éric Busse au Festival de Ramatuel, dont la 41e édition se déroule du 29 juillet au 12 août. Vous y serez aussi d'ailleurs le 2 août pour Les Plumes de Ramatuel. Vous avez signé votre bouquin dont je vais parler maintenant. C'est votre tout premier livre, roman, Peau à peau. C'est publié chez Albin Michel. C'est un roman choral sur la maternité.
4: Oui.
3: J'avais envie de l'appeler comme ça. Et puis, alors, vous faites plein d'autres choses. On vous retrouve dans Hitchcock et Marie-Rose au Festival d'Avignon, etc. Vous avez beaucoup d'actu, on va en parler tout à l'heure. Welcome again.
4: Merci.
3: Il y a des entrepreneurs qui créent une entreprise et puis il y a ceux qui créent un univers. Bienvenue Pierre Lebrun.
5: Merci.
3: Avec plaisir. Il y a 20 ans, vous avez découvert le thé lors d'un voyage à Shanghai où vous alliez usuellement. Vous connaissez bien la Chine. Une révélation qui va bouleverser votre vie. En 2005, vous avez ouvert votre première boutique parisienne, le Parti du Thé. C'est une maison indépendante. C'est devenu une référence dans l'univers du thé haut de gamme. Et vous fêtez cette année, je crois, vos 21 ans.
5: Exactement.
3: Et bah bravo, j'ai envie de dire joyeux anniversaire Pierre.
5: Merci beaucoup.
3: C'est excellent sur Sud Radio, bienvenue chez vous. Alors, je m'appelle Georges et vous, c'est donc cette pièce que vous allez jouer, Mélanie, le vendredi 7 août, à 21h30 d'ailleurs, au théâtre de Verdure, au festival de Ramatuel. C'est une pièce de Gilles Direc, qui est mise en scène par Éric Bu. Vous partagez la scène avec Grégory Baquet, Marine Ducu, Étienne Launay et Stéphane Roux.
4: Oui.
3: Puis je vais un peu raconter deux secondes ce que c'est, parce qu'en fait c'est une pièce que vous jouez depuis un bout de temps déjà.
4: Oui, oui, ça fait deux ans qu'on la joue.
3: Ouais.
4: Oui, on termine la tournée.
3: Vous terminez la tournée avec Ramatuel en fait.
4: Exactement,
3: c'est
4: j'adore finir les tournées par Ramatuel.
3: C'est pas mal,
4: on finit par le meilleur.
3: Bon, pour rappel, Ramatuel, le festival de Ramatuel est dirigé, présidé par Jacqueline Franjou. La direction artistique, c'est Michel Bougenat. C'est un festival qui est du 29 juillet au 12 août, je l'ai donc dit, qui fête sa 41e édition cette année. Vous, votre pièce, Je m'appelle Georges et vous, c'est le, si en fait, on se pose la question si le destin avait décidé de laisser des messages un peu partout, en fait.
4: Oui.
3: En tout cas, c'est la question que se pose Georges, qui est le personnage principal. Mm-hmm. Il découvre que toutes les résidences autour de son immeuble portent les prénoms de ses anciennes amours. Ça devrait vous faire bizarre en vous réveillant. Comme
4: oui,
3: ça.
4: C'est ça.
3: Et puis il apparaît un nouveau projet immobilier, Villa Émilie. Bon, c'est pas un hasard, évidemment.
4: En tout cas, c'est ce qu'il se dit. Mmh. Et il commence à vraiment croire aux signes et il se dit, alors si la villa qui va se construire s'appelle la Villa Émilie, puisque toutes les autres villas à côté de chez moi s'appellent par les prénoms de mes ex, ça veut dire que la prochaine femme de ma vie va s'appeler Émilie. Donc il se met en quête d'une Émilie. Mmh. Et puis il me rencontre.
3: Alors c'est une comédie qui parle du hasard, mais en fait ça nous parle aussi de notre besoin irrésistible de donner absolument un sens au truc qui nous arrive.
4: Quoi. Oui, c'est ça. J'ai l'impression qu'on est un peu tous comme ça, à des degrés divers évidemment, ouais. Mais on a un peu envie de croire aux signes mm-hmm. et de se dire que la vie est un petit peu écrite, qu'il y a des choses qui nous échappent. À la fois ça nous fait peur et à la fois ça peut nous rassurer. Et Georges est complètement là-dedans jusqu'à cet extrême, parce que de se dire je cherche une Émilie, sinon ça ne marchera pas. C'est quand même un petit peu fou. Et en même temps, évidemment, ça crée des situations très très drôles. Et quand il rencontre une fille, il tombe amoureux de manière, enfin tout de suite comme un coup de foudre. Il se dit mais alors je ne dois pas savoir comment elle s'appelle, parce que si elle s'appelle pas Émilie, notre histoire ne pourra pas avoir lieu.
3: Et voilà. Finalement, on est un peu les scénaristes de nos propres illusions, quoi.
4: Oui, hein, oui, c'est un petit peu ça. Et en même temps, c'est une comédie romantique avec tous les codes de la comédie romantique, mais en même temps un petit peu twisté. C'est très original dans l'écriture.
3: Finalement, que les signes soient réels ou imaginaires, ce qui est important, c'est ce que ça nous donne envie de faire derrière aussi, non?
4: Oui, les portes que ça ouvre, et en même temps, il y a un moment où il faut se lancer, il y a un moment où il faut arrêter de se dire qu'il faut seulement écouter les signes, ne pas prendre de risques. C'est ça aussi que raconte la pièce.
3: Alors, vous allez aussi être au Festival d'Avignon, ma chère Mélanie, vous me l'avez dit hors antenne, hein, je vais le confier aux auditeurs, donc je débarque sur l'histoire, mais il y a Hitchcock et Marie-Rose, donc.
4: Hein, oui.
3: Et ça, c'est quoi la date?
4: Alors, tout le Festival d'Avignon, du 3 au 26, je crois, juillet.
3: Oui. Mise en scène donc par Christophe Lidon.
4: Oui, c'est ça, avec qui j'ai déjà travaillé sur Brexit Sentimental, c'est un metteur en scène extraordinaire, avec qui j'avais très très envie de retravailler, et puis on a trouvé ce projet pour à nouveau travailler ensemble, et ça parle d'Hitchcock et Tippi Hedren. Tippi Hedren qui est un peu la première à avoir créé un MeToo à l'époque. Hitchcock a brisé sa carrière derrière, parce qu'à l'époque on n'écoutait pas les actrices qui dénonçaient, mais elle a eu le courage de dénoncer le personnage plus qu'ambigu qui était Alfred Hitchcock.
3: Ça c'est un vrai sujet aussi en ce moment, hein. On en entend beaucoup parler.
4: Oui,
3: à la rentrée on vous retrouve dans le bureau au Théâtre de Paris, c'est dans une mise en scène de Daniel Benoît avec André Marcon. Ça, c'est nouveau, ça aussi.
4: Oui, alors on l'a joué pendant 3 semaines à Antibes, au Théâtre Antea, et donc on la reprend à Paris, au Théâtre de Paris. Daniel a voulu... on reprend Uburo avec André Marcon, qui est quand même un comédien extraordinaire. Je suis hyper fière de travailler avec lui. Mais Uburo a une sauce un petit peu moderne, puisque le couple Ubu... on fait le parallèle avec le couple Trump. Voilà.
3: D'accord.
4: Donc je suis un peu Mère Ubu / Mélania Trump. Et en fait, quand on relit la pièce...
3: Ça doit être très drôle à jouer, en fait.
4: C'est assez fou, à la fois c'est terrible. Uburo c'est une farce, mais ce qui est dit est absolument horrible. C'est monstrueux, signe, ils sont monstrueux tous les deux. Mais le parallèle, quand on relit la pièce, on se dit c'est fou en fait, l'histoire c'est exactement ça. Il l'a écrite il y a 130 ans, mais c'est exactement
3: comme
4: le couple Trump.
3: Alors pour en revenir un peu sur le Festival de Ramatuel et Je m'appelle Georges et vous de Gilles Direct, hein, que je rappelle, mise en scène par Eric Buss, c'est le vendredi 7 août, ça sera à 21h30 au Théâtre de Verdure. C'est aussi une pièce qui interroge notre rapport à l'amour, c'est ça qui est intéressant.
4: Oui.
3: Parce que il poursuit pas que cette mystérieuse Émilie, en fait Georges poursuit une idée qu'il a de l'amour, quoi.
4: Oui, en fait il est amoureux du sentiment amoureux.
3: Ouais, c'est ça.
4: Comme beaucoup de gens d'ailleurs, mais en fait il vient de se faire larguer. Au début de la pièce, il se fait largué et il est très malheureux, il a très envie de retomber amoureux, mais en même temps il a peur parce qu'il est très justement il vient de se faire larguer, donc il est dans une fragilité et il a besoin de se raccrocher à une histoire complètement dingue, à une idée complètement dingue autour de ses prénoms et en fait il a envie d'y croire, mais en même temps il a pas envie de se lancer, enfin voilà, bon, peut-être comme beaucoup d'hommes d'ailleurs, mais
3: il, et pourquoi pas des femmes aussi d'ailleurs.
4: Oui, c'est vrai, mais j'ai l'impression que les femmes sont peut-être un tout petit peu plus courageuses. Enfin, elles ont moins peur du risque, peut-être, dans ce domaine-là. Je suis peut-être en train de dire une grosse connerie, mais c'est un peu l'impression que j'ai.
3: C'est comme ça que vous le vivez, vous, en tout cas.
4: Oui, c'est comme ça que je le vis, peut-être. Comme je l'ai vécu quand j'étais plus jeune.
3: Ouais. Vous êtes allée tout droit, en fait, vous n'êtes pas posé de questions.
4: Mais ouais, moi en fait quand j'aime, voilà, j'ai envie de vivre les choses et puis on verra après ce que ça donne quoi.
3: Ouais. C'est pas forcément le cas de tout le monde non plus.
4: Non.
3: Ce qui est intéressant, c'est que donc on l'a dit un petit peu, mais c'est pas le destin qui change la vie de George, c'est la décision qu'il prend d'y croire lui en fait. C'est-à-dire ça lui donne une route. Oui. Il se met sur cette route-là, puis il a décidé que ça serait celle-là et puis voilà.
4: Quoi. Oui, c'est ça. Enfin, tous ses copains lui disent qu'il est complètement fou et d'ailleurs au bout d'un moment, il arrête d'en parler parce qu'il assume moyennement en fait cette folie qu'il habite. Et puis en fait, quand il rencontre cette fille dont il tombe amoureux, il va présenter, puisqu'il sait que c'est une idée folle et qu'il peut pas lui dire directement les choses, il va lui faire passer ça comme un jeu en disant jouons à ne pas se connaître, ne pas se dire les choses les plus importantes. On se dit pas où on habite, on se dit pas ce qu'on fait dans la vie, on se dit pas comment on s'appelle.
3: Voilà. Surtout pas.
4: C'est ça. Et donc en fait au départ, elle trouve ça rigolo de commencer une histoire comme ça au départ. Et puis il y a un moment où voilà, les rouages commencent à être moins graissés.
3: Peut-être que le destin n'aime pas toujours être forcé non plus.
4: Oui, on parle un peu de destin aussi. Après bon, venez voir pour voir si ça se termine bien.
3: Alors Pierre Lebrun, vous, c'est pas le destin qui a changé votre vie, hein, c'est votre décision de le faire aussi quand vous avez créé le Parti du Thé, très simplement.
5: Ouais, exactement. Voilà. Oui, exactement.
3: Vous avez décidé, pareil, vous n'avez pas forcé, vous, c'est une rencontre et puis tout d'un coup, vous avez dit, bah tiens, c'est ça que je vais faire.
5: Exactement. Ouais. Enfin, c'était entre le hip-hop et le thé, mais j'avais aucun talent en hip-hop, donc.
3: Qu'est-ce que c'était pourquoi vous auriez pu faire DJ hip-hop?
5: Mais c'était ça.
3: Ah,
5: c'était
3: vous
5: ça.
3: Aviez aucun talent DJ?
5: Non, vraiment pas.
3: Non,
5: vraiment pas.
3: Ok. Mais par contre, pour écouter et profiter,
5: oui. Ah oui, complètement, ouais.
3: Et donc cette rencontre sur le thé, c'était la deuxième possibilité ou c'était un truc que vous aviez même pas pensé évoquer avant?
5: Bah en fait non, enfin j'avais des souvenirs d'enfance où j'adorais ces moments de thé avec ma grand-mère au goûter, mais en fait c'est vrai que je l'envisageais pas comme un métier. Et d'avoir fait ces rencontres à Shanghai dans les maisons de thé, goûter des grands crus avec toute l'histoire qui va avec, l'histoire des producteurs, ça m'a passionné. Et je me suis dit que bah, peut-être en travaillant un peu, je pouvais en faire mon métier, effectivement.
3: C'est une histoire d'aventure humaine plus qu'une histoire de produit, en fait. Hein, quand
5: ouais, exactement. Ouais. Oui, tout à fait. Le produit, c'est la finalité, en fait. Déjà, le projet est porté par moi et ma femme, Nadège, il y a 20 ans. Ouais. Donc, c'est vraiment quelque chose qu'on a fait ensemble. Donc ça aide à se motiver aussi. Et puis après, c'est l'histoire des producteurs, pourquoi ils ont cuit les feuilles comme ça, pourquoi ils récoltent à cet endroit-là, à telle altitude. C'est un peu comme l'histoire des vignerons qu'on connaît mieux en France, quoi. Mais c'est vraiment ça qui me passionne, c'est d'aller les voir, voir les différents aspects, les différents modes de fabrication.
3: La passion qu'on entend dans Pierre Lebrun, ces histoires à raconter, en fait, c'est un petit peu ce qui vous motive aussi. C'est-à-dire, vous êtes conteur d'une autre manière, mais vous montez sur scène, Mélanie Page, et puis vous racontez des histoires.
4: Ah oui, c'est pour raconter une histoire au public et essayer de leur procurer un moment de bonheur, un moment d'émotion, dépendant évidemment si on joue une comédie ou un drame, mais quoi qu'il arrive, procurer un moment de bonheur, un moment d'émotion, dépendant évidemment si on joue une comédie ou un drame, mais quoi qu'il arrive, l'idée, c'est d'avoir

0: Faut entre guillemets dédramatiser, c'est oui. pas si compliqué en fait. Oui, il y a deux trois choses à savoir et en fait n'importe qui peut le faire. C'est ça que nous on veut apporter.
1: Démocratiser ça, vous. Ouais.
0: Démocratiser, ouais.
1: Il faut avoir les bons ustensiles aussi chez soi.
0: On peut se débrouiller avec ce qu'on a. Ouais. Franchement, il y a toujours un moyen de voilà.
1: Déjà, j'ai appris que le bon thé, comme le vôtre, hein, qu'on va montrer tout à l'heure. D'ailleurs, sentir en direct aussi, ils sont très très très bons. c'est à 70 degrés.
0: Alors ça dépend quel thé. Là, ouais, c'est parce celui-là. Que il s'agit d'un thé
1: donc,
0: blanc, donc.
1: Amanogawa blanc bio, thé blanc parfumé, ça sent extrêmement bon, il y a du cerisier dedans.
0: C'est ça, l'Amanogawa, c'est une sorte de cerisier japonais en fait, avec beaucoup de pétales et qui est très odorant. Mmh. Donc on a utilisé dans cette recette.
1: On adore. Bah c'est excellent, j'ai envie de dire.
2: Mais tout à fait, excellent. On dit la même chose.
1: Merci d'être avec nous sur Sud Radio, on se fait plaisir hein, ce soir avec la comédienne et auteure Mélanie Page ainsi que le fondateur chez le Parti du Thé. Pierre Lebrun, reste avec nous.
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1: Il y a celles et ceux qui créent, qui innovent, qui inspirent. C'est excellent sur Sud Radio. Bienvenue si vous nous rejoignez. Je suis avec la comédienne et auteure Mélanie Page. Elle affiche le 7 août hein, de Je m'appelle Georges et vous. C'est au Festival de Ramatuelle. Le Festival de Ramatuelle, c'est du 29 juillet au 12 août. Et puis son roman choral aussi à Mélanie, hein, Peau à Peau. C'est publié chez Albin Michel. Je vous le recommande. Et puis elle est accompagnée de l'entrepreneur Pierre Lebrun, fondateur de la maison Le Parti du Thé. Alors... moi, je vais sentir en direct, mais je vais le ressentir parce que je l'ai déjà senti. Mais c'est une odeur absolument divine. Et c'est vrai qu'il y a des grandes feuilles dans ce thé. Hein. C'est pas le thé qu'on voit usuellement. Je sais pas si pour ceux qui regardent sur YouTube, c'est quand même assez différent. Vous le traitez d'une autre manière. On a l'impression que
0: alors, c'est pas moi, c'est le producteur en fait qui le traite vraiment d'une autre manière. En général, les thés qu'on connaît ont des feuilles roulées, cassées, etc. Là, les feuilles sont complètement naturelles. Elles sont juste flétries.
1: C'est ça.
0: Donc en fait, elles ont juste séché. Et en fait, vous avez la feuille au naturel. Donc ça prend énormément d'espace. Donc c'est pour ça qu'elles sont aussi grandes. C'est
1: et
0: la
1: du
0: caractéristique
1: coup, en termes de dose, comment on fait? Parce que je vais goûter ce soir en rentrant à la
0: maison. Dans l'idéal, il faut le peser, mais bon, d'accord. Ça, c'est, je sais que c'est compliqué.
1: Là, ça va être compliqué. Ouais. Voilà. Déjà, l'eau à 70 degrés, c'est un délire.
0: Non, mais vous en mettez une bonne poignée, quoi. Okay. Bah, vous mettez le double de ce que vous mettez d'habitude, au moins.
1: Voir, parce qu'il n'est pas traité de la même manière.
0: Exactement, parce qu'il n'est pas roulé de la même manière que les autres feuilles.
1: Le Parti du Thé, Pierre Lebrun, c'est une philosophie de vie.
0: Ouais, exactement. Au départ, rien que le nom, en fait, était assez militant au départ, parce que c'est vrai que quand j'ai ouvert ça, j'étais relativement jeune. Aujourd'hui, je trouve ça très jeune. Mais et c'est vrai que quand j'allais dans les maisons de thé, parce que ça m'intéressait depuis un petit moment quand même, après mes voyages à Shanghai, on pouvait pas goûter en petite dose, etc. Donc j'avais quelque chose d'un peu militant pour pouvoir faire pour que le thé devienne accessible à tout le monde.
1: Oui, c'est le et puis ce thé aussi presque luxueux parce que évidemment il y a la recherche, il y a le travail du producteur. C'est du luxe, on peut le dire comme
0: c'est
1: ça.
0: Du luxe.
1: Mais c'est du luxe démocratisé, accessible.
0: Accessible, exactement.
1: Et qui raconte vraiment une histoire de ce savoir-faire là, quoi.
0: Voilà, on essaie vraiment de raconter l'histoire du producteur derrière chaque thé et pourquoi on l'a pensé comme ça quand on a fait des créations parfumées.
1: Vous refusez quand même la logique industrielle, on peut le dire.
0: Ah, clairement, oui. Ouais, complètement, oui.
1: Mais vous buvez que votre propre thé, Pierre Lebrun?
0: Non, pas du tout. Non. Je bois tous les bons thés que je peux trouver sur ma route. D'ailleurs, c'est un délire parce que même dès qu'on part en vacances, la famille, on peut plus parce que dès que je vois une maison de thé, je m'arrête. Voilà. Mais bon, c'est comme ça qu'on reste, que le palais reste vif et qu'on trouve des idées aussi.
1: Et en fait, ce qui vous plaît aussi, c'est un peu comme on en parlait en antenne tout à l'heure, comme le vignoble.

0: Ce que vous voulez, c'est connaître les producteurs.
1: C'est le terroir. C'est le terroir, voilà. C'est ça.
0: Moi, je suis sur le terrain.
1: Je suis passionné de bouffe, de tout ce qui, voilà, de vin. J'adore ça. J'aime tout et connaître l'histoire d'un produit, c'est connaître l'histoire des gens, en fait. Souvent, les bons produits. Hein.
0: C'est vrai.
1: Vous me direz même les mauvais, en fait.
2: C'est juste pas la même histoire.
1: Voilà, c'est pas la même histoire exactement. Alors, je préfère celle des bons produits en général. Et c'est vrai qu'on tombe sur des producteurs extraordinaires qui sont soit nouveaux, soit jeunes. Ils reprennent une plantation. Ils ont des techniques de fabrication complètement incroyable, ils innovent complètement.
0: Allez-y, expliquez-nous par exemple concrètement ce que ça donne une technique de fabrication innovante.
1: Au Japon, Shizuoka, c'est le berceau, enfin c'est pas le berceau du thé, mais c'est une région productrice importante. Il y a un producteur qui a hérité des plantations de ses parents et qui est allé en Chine pour se former aux techniques chinoises qui sont différentes des techniques japonaises. Et il a sorti des thés fumés, mais à la japonaise, donc c'est-à-dire qu'il est allé très très loin dans son délire. Il a pris des fûts de whisky de réserve, par exemple, et il fume le thé avec les fûts de whisky de réserve. On a des goûts complètement incroyables, maltés, boisé et malté, un peu légèrement caramélisé, mais il le fait aussi avec du sakura, qui est un cerisier, avec du cyprès, avec plein d'essences de bois différentes. Et là, on est en train de travailler, j'ai un copain qui produit l'armagnac, on va essayer d'envoyer des tonneaux d'armagnac pour...
0: Génial. Voilà. En fait, c'est un pont entre les cultures aussi.
1: Exactement.
0: Alors, il en résulte quand même une sélection de près de 300 références, très très précises, très confidentielles, très expertes, issues notamment des récoltes printanières. J'ai donc appris que c'était les plus recherchées, les récoltes printanières.
1: Oui, tout à fait. Parce qu'en fait, en général, les théiers rentrent en dormance l'hiver, et au printemps, le miracle annuel se produit, et il y a les nouveaux bourgeons qui apparaissent, qui sont frais, tendres, et qui ont un goût très particulier. Et donc, cette première récolte des premiers bourgeons est très très recherchée.
0: Et c'est aussi la manière dont ils ont été élevés, j'imagine, qui change.
1: Oui, complètement, mais il y a l'exposition, il y a le comment on va traiter la terre, est-ce qu'on va mettre des intrants ou pas, donc a priori on essaie de trouver sans intrants, évidemment. Et comment c'est récolté, est-ce que c'est récolté à la main, est-ce que c'est récolté à la machine, est-ce que les feuilles sont roulées à la main, à la machine, enfin il y a plein d'étapes qui font la particularité du thé à la fin du process.
0: Alors, il y a des thés, vous avez des produits phares, hein, les thés japonais d'exception par exemple, comme le Matcha Yame no Tsuyu.
1: Oui, exactement.
0: Alors racontez-nous ça.
1: Ça vient du sud du Japon, ça vient d'une petite plantation qui produit des toutes petites quantités, et ces thés-là sont recherchés dans tout le Japon et dans le monde entier pour les amateurs.
0: Et vous avez le plan.
1: J'ai le plan. J'ai le plan, en fait. Non, mais j'ai rencontré les producteurs à l'occasion d'un voyage, parce que bon, c'est ce que je fais, et en fait, ils ont compris que je m'intéressais vraiment aux produits. J'ai posé énormément de questions sur les process, sur le type de cultivar, c'est l'équivalent du cépage dans le vin, utilisé, etc. Et donc, ils ont aimé ma démarche, donc ils m'ont permis d'avoir une allocation. C'est comme dans les grands crus de vin. Mais le truc, c'est qu'on commence à en parler pas mal, donc c'est génial, mais les allocations sont pas énormes, elles sont pas infinies. Donc là, j'en ai plus jusqu'à la nouvelle récolte vient d'avoir lieu, j'en aurai en septembre.
0: Ah ouais, faut être très patient.
1: Ce sera livré en deux fois, donc j'en aurai en septembre et en janvier.
0: Il y a le rapport au temps qui est important. Hein.
1: De toute façon, le thé, la cérémonie du thé en chinois, ça s'appelle gongfusha. Ça veut dire prendre le temps du thé, quoi. Donc c'est vraiment.
0: Mais prendre le temps, c'est comme quand on prépare une pièce, on prend le temps aussi, puisqu'on prend le temps de découvrir le personnage, le texte, de se l'approprier, de tester différentes manières, etc. C'est un peu une cérémonie aussi, finalement.
2: Oui, on peut dire ça comme ça. C'est le temps des répétitions. Moi, j'aime beaucoup ce temps-là. Je suis en répétition en ce moment pour Hitchcock, pour le Festival d'Avignon.
0: C'est un peu comme le début d'une histoire d'amour, non?
2: Oui, on se découvre entre acteurs. Si on n'a jamais joué ensemble, on voit comment on fonctionne. Parfois, on découvre aussi le metteur en scène. Et puis, on cherche ce qu'il y a dans le texte. On découvre le texte différemment quand on commence à le jouer. Il y a le temps de l'apprentissage d'abord, qui est pas forcément le temps le plus.
0: C'est-à-dire d'apprendre par cœur.
2: Voilà.
0: Ça vous fait comment?
2: C'est le temps
0: du bachotage. Hyper impressionné, quoi. Quand on sort des pièces complètes de 1h30, vous connaissez tout par cœur et tout. Comment vous faites?
2: C'est vraiment. C'est comme quand on apprenait avant la poésie à l'école, sauf que là, il y en a 100 fois plus, quoi. Et donc, on apprend. Enfin, moi, j'apprends toute seule. Mais après, on a appris le texte, on a l'impression de le connaître, mais en fait, c'est quand on commence à le jouer, et même, à la limite, au-delà des répétitions, quand on le joue chaque soir, parfois, je comprends des choses en me disant, mais c'est marrant, j'avais pas compris ça comme ça. Parce que ce soir-là, le partenaire va nous envoyer le texte un peu différemment, du coup, on va répondre un peu différemment. Et en fait, c'est toujours, le théâtre, c'est ça qui est génial avec le théâtre, c'est que c'est jamais figé. On continue tout le temps à apprendre.
0: Alors vous, ce qui est intéressant, mon cher Pierre Lebrun, c'est que le cérémonial du thé, chez vous, c'est la casquette vissée sur la tête. Non, je rigole. Bon, on n'en est pas peut. Loin. Le petit doigt en l'air, en tout cas, avec de la soul ou DJ Mehdi derrière, quoi.
1: Ouais, voilà, hein, c'est ça. Ouais. Enfin, il y a une grosse playlist.
0: Voilà, grosse playlist. Et du coup, vous avez réinterprété cette cérémonie du thé qui finalement est quand même quelque chose de très à l'ancienne.
1: Bah, en fait, c'est ce que je disais tout à l'heure. En fait, j'adapte aux gens qui me demandent comment on fait. C'est-à-dire que je vais leur dire, mais vous avez quoi comme matériel? Votre matos, c'est ça? Bon, bah, ok, on adapte. Vous avez pas de bouilloire qui règle la température pour avoir les fameux 70 degrés.
0: Et ben,
1: voilà. Ouais, mais c'est facile. Vous mettez un petit peu d'eau froide au départ, vous recouvrez d'eau froide et après vous mettez votre bouillante et ça passe.
0: Je serais peut-être à 75, quoi.
1: Voilà, c'est ça. On n'est pas à 2 degrés près. Mais, c'est
0: pourtant,
1: ça.
0: Pourtant, les Japonais, ils sont à 2 degrés près, non?
1: Ça dépend lesquels, c'est toujours pareil.
0: Ça dépend des histoires.
1: Ça dépend des histoires, exactement. Ouais, c'est exactement ça.
0: Et alors, ce qui est intéressant, c'est que vous avez aussi des partenariats avec des artistes street culture, qui illustrent cette démarche. L'idée, vous, c'est que vous opposez pas la tradition et la modernité du tout, en fait. C'est vous le trait d'union.
1: Voilà, ça doit être ça. Ça doit être ça. Non, mais c'est ça. Moi, j'adore, donc, le hip-hop, tout ce qui s'y rapporte, que ce soit la danse ou le graphe, etc. Et puis, la culture urbaine en général. Et du coup, j'ai pas envie de m'emmerder dans mon métier, donc j'ai envie de faire des choses qui me plaisent, donc j'adore le thé mais pas que. Donc du coup j'essaie de lier tout ça, quoi. Donc on fait des playlists, on fait plein de choses comme ça, voilà.
0: Vous avez pas pris une petite platine dans le magasin?
1: Bien sûr que si, on a les MK2 quand même.
0: Évidemment. Que dis-je, le thé il a quand même souffert beaucoup en France, il continue d'ailleurs à souffrir d'une espèce d'image très figée, un peu intimidante et tout. Vous en fait vous rendez ça accessible, l'idée étant justement que la culture hip-hop, elle côtoie les grands crus japonais, j'ai envie de dire.
1: Oui, exactement.
0: Et c'est sympa quand même. C'est-à-dire que le but, c'est quand même qu'on découvre vraiment.
1: C'est ça, exactement. En fait, on essaie de créer une atmosphère qui est hyper détendue. Et je vous avoue qu'il y a 21 ans, donc, quand j'ai ouvert et que je mettais du hip-hop dans la boutique, ça passait moins bien qu'aujourd'hui. Aujourd'hui, ça paraît juste normal, en fait. Mais à l'époque, c'était un petit peu compliqué. Mais c'est vrai que du coup, ça amène, des jeunes qui viennent dans la boutique, entendent une musique qui leur parle, peut-être. Et avec des gens.
0: Ça attire tout type de public, du coup.
1: Ben, c'est ça, voilà. Que ce soit de la grand-mère Tea Time jusqu'aux jeunes parisiens ou d'ailleurs, ils se sentent à l'aise, quoi. Donc, c'est ça qu'on veut obtenir aussi.
0: Finalement, l'excellence, ça a pas besoin d'être intimidant pour être authentique. C'est un peu votre leitmotiv, ça.
1: Au contraire, parce que moi, en fait, l'excellence intimidante, ça me bloque complètement, quoi. Je suis allé dans des restos gastro des fois, le service était tellement, c'était horrible, quoi. J'étais pas à l'aise.
0: Ouais, ça dépend pour qui. Hein.
1: Ça dépend pour qui. Voilà, ça dépend pour qui.
0: Vous, l'idée, c'est que vous voudriez manger de la gastronomie avec des serveurs avec des casquettes et des baskets.
1: Pas forcément, mais ça pourrait. Ça pourrait avec des belles Jordan.
0: Hein.
1: Non, mais ça peut.
0: Ça pourrait être un nouveau concept.
1: Ça pourrait.
0: Lançons l'idée.
1: Mais ça existe, en fait.
0: Où
1: Adrien Cachot, vaisseau. Lui, il est vraiment cool, quoi. Ils se prennent pas la tête, ils sont habillés en Dickies. Mais par contre, le service est impeccable, cela dit, ça n'empêche pas.
0: Oui, non, c'est pas une histoire de tenue, mais de tenue.
1: Exactement.
0: Allez, l'excellence, c'est notre aventure commune, vous l'aurez compris sur Sud Radio, c'est excellent, en compagnie de la comédienne auteure Mélanie Page et du fondateur chez le Parti du Thé, Pierre Lebrun. On revient après la pause, restez avec nous.
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1: Retour dans cet excellent, l'émission qui crée le lien sur Sud Radio. Vous écoutez la comédienne et auteure Mélanie Page à l'affiche le 7 août de Je m'appelle Georges et vous au festival de Ramatuel. Juste avant ça, on vous retrouvera au festival d'Avignon, ma chère Mélanie. Ramatuel, par contre, c'est du 29 juillet au 12 août. Et puis vous êtes venue aussi avec votre roman choral peau à peau publié chez Albin Michel. Vous êtes accompagnée de l'entrepreneur Pierre Lebrun, fondateur de la maison Le Parti du Thé. Alors on va parler un petit peu de votre livre quand même, ma chère Mélanie, peau à peau. C'est votre premier roman.
2: Oui, tout à fait.
1: Publié chez Albin Michel. C'est un livre sur les mamans, sur la maternité.
2: Oui.
1: Sur la femme maman, sur toutes ces déclinaisons-là, quoi.
2: En fait, j'ai voulu parler de maternité parce que pour moi, dans la maternité, il y a tout. Et en tant qu'écrivain, c'est fascinant de pouvoir explorer toutes ces émotions. C'est-à-dire que dans la maternité, il y a les peurs, les doutes, les frustrations, les joies, les peines. Et pour pouvoir parler de tout ça, je me suis dit que ça suffisait pas de me mettre dans la peau d'une seule mère, parce qu'elle n'aurait pas pu vivre tout ce que je décris dans le livre. Et donc je me suis mis dans la peau de plusieurs mères, d'où le titre aussi, parce que j'ai mis peau à peau avec des X. Et à travers toutes ces mères, j'ai voulu en fait que le lecteur ressente toutes les émotions que moi j'ai ressenties en l'écrivant, parce que vraiment en l'écrivant, parfois je pleurais, je riais, j'avais les poils qui se dressaient. Et je me suis laissée guider par les émotions que je ressentais à travers toutes ces histoires qui s'entrecroisent. Il y a des mères qu'on retrouve à plusieurs étapes de leur vie, des enfants qui deviennent mères, et il y a des histoires un petit peu plus tragiques, d'autres.
1: Il y a des grossesses désirées ou inattendues.
2: Oui,
1: il y a des dénis de grossesse, des naissances, l'adolescence, l'éloignement, le deuil, la transmission. C'est aussi le but, c'est pour vous d'éclairer chaque petite facette aussi du lien parent-enfant. C'est important, ça aussi.
2: Oui, en fait, oui, parler de transmission avec un grand T, j'ai envie de dire. Je pense que le livre ne s'adresse pas qu'aux mères. Parfois, quand on me demande, je dis, mais s'il y a un livre sur un serial killer, c'est pas que pour les criminels. C'est-à-dire que quand on lit, on a envie de vivre des choses qu'on ne connaît pas aussi, de voyager, d'aller ailleurs. Et on ne peut pas se reconnaître dans toutes ces mères, sinon c'est qu'on a vécu mille vies. Mais on peut se reconnaître dans certaines histoires, soit en tant qu'enfant, soit en tant que... Déjà, tout le monde a une mère, donc ça touche tout le monde.
1: Ça, c'est clair.
2: Et j'ai aussi des retours d'hommes hyper émus qui ont lu et qui ont en fait aimé se retrouver dans la peau des femmes, puisque ça ne leur arrive...
1: mieux.
2: Voilà, c'est ça, d'être un peu... Ils sont un peu fascinés de ressentir ça, de se dire, ah d'accord, mais c'est ça.
1: Ouais.
2: Oui. C'est ça le secret. Ouais. Donc oui, ça s'adresse vraiment à tout le monde. Je voulais exclure personne. Et puis il y a autre chose, c'est que je ne voulais en juger aucune. Je parle aussi de mères défaillantes. Certaines histoires sont assez terribles, mais surtout,
1: il y a un refus de l'idéalisation chez vous, en fait. Aussi.
2: Oui,
1: ça, c'est
2: vrai.
1: Important,
2: oui,
1: ça.
2: Oui, c'est pas
1: parce qu'on est des femmes. Quoi.
2: Oui, quand je dis on parle de maternité, c'est pas la grossesse et le bébé tout mignon et mon Dieu que je suis heureuse. C'est vrai que je suis allée vraiment beaucoup plus loin que ça, parce que finalement ça m'intéressait pas tant que ça.
1: Et
2: surtout, c'est
1: personne,
2: pas la réalité.
1: Hein. Bah, c'est ça
2: exactement.
1: Que j'avais envie de dire.
2: Exactement.
1: Le bébé, il est tout rose et très bien, mais
2: c'est
1: jamais tout rose.
2: Oui, mais en fait, on parle pas si souvent de tout le reste.
1: Mais c'est comme si c'était un peu honteux de dire que c'est dur.
2: Mais par exemple, on parle jamais des fausses couches.
1: Ouais.
2: Pourquoi, en fait? Une grossesse sur quatre se solde par une fausse couche. C'est quand même pas quelque chose de rare. Et on n'en parle jamais. Ce qui fait que les femmes qui vivent une fausse couche culpabilisent, se disent pourquoi moi? Mais il y a plein de sujets comme ça donc, que j'aborde, mais où je me
1: puis
2: suis
1: aussi
2: dit que
1: les femmes qui sont dépassées par la maternité ou qui sont fragiles, parfois en colère aussi, etc.
2: Oui.
1: Comment est-ce qu'on réagit par rapport à son enfant? Le fait de lire ça, ça nous permet aussi de savoir peut-être où il faut pas mettre les pieds ou faire plus attention à certaines choses, à se revoir nous dans le miroir derrière. Ouais. C'est un peu un miroir votre bouquin finalement.
2: Oui, bah comme quand on accouche en fait, et qu'on a surtout le premier enfant, il y a cet effet miroir où au fur et à mesure de la vie de l'enfant, on revit des choses qu'on a vécues enfant et parfois ça nous dépasse. Et puis quand on a vécu une enfance un peu douloureuse, c'est un peu compliqué de gérer tout ça. C'est aussi pour ça que je voulais pas les juger. C'est que chacune a son parcours. Il y a pas de hasard. On devient pas violent comme ça. On l'a jamais décidé. On devient pas alcoolique parce qu'on l'a décidé. Enfin voilà. C'est donc je voulais parler de toutes ces mères en essayant de déculpabiliser les femmes et en même temps c'est aussi de la littérature. C'est-à-dire que c'est vraiment pour ressentir des émotions. Moi j'ai des femmes qui me sont tombées dans les bras en larmes en me disant mais mon Dieu ce que j'ai pleuré et en même temps j'ai ri. Enfin voilà. Moi pour moi lire en tant que lectrice ce que j'aime c'est ressentir des émotions fortes et refermer le bouquin en me disant ah là là demain je vais le reprendre et je vais encore ressentir plein de choses.
1: Finalement la question que vous posez aussi c'est qu'est-ce qu'on lègue vraiment à nos enfants cette transmission, qu'est-ce qu'on lègue dans le visible, qu'est-ce qu'on lègue dans l'invisible.
2: Tout aussi,
1: il y a beaucoup de choses qui ne sont pas dites dans ce qu'on transmet
2: et parfois à travers plusieurs générations. Mmh. Parce que je parle aussi des grands-mères. Il y a des choses, il y a des traumatismes qui peuvent circuler sur 3-4 générations. Mmh. Et on a tous ces petits bagages qu'on ne comprend pas, qu'il va falloir gérer quand on devient parent nous-mêmes. Oui, la transmission, c'est fascinant. Enfin, justement, quand on écrit, moi qui me mets dans la psyché des personnages, déjà en tant qu'actrice, là, en tant qu'écrivain, je suis allée un peu plus loin puisque j'y ai mis mes mots. Mais vraiment, ce qui me fascine, c'est d'essayer de décoder tout ce qui se passe derrière.
3: Alors vous, Pierre Lebrun, il y a de la transmission chez vous, beaucoup aussi, notamment avec votre grand-mère, parce que votre grand-mère ouais. était très importante. Les repas du dimanche, hein, ouais. très important. Les marchés avec maman aussi.
4: Exactement.
3: Et puis la cuisine partagée, ça, on va dire la relation à la femme continue avec votre épouse. Hein.
4: Ouais, complètement.
3: Voilà, clairement.
4: Ah bah oui.
3: Tout passe par la table, un peu, j'ai envie de dire, chez vous.
4: Ah, franchement, oui. Moi, la table, c'est la vie, quoi. Ouais. Moi, je sais pas, c'est vraiment des trucs. C'est vraiment. J'ai eu 50 ans l'année dernière, mon cadeau d'anniversaire.
3: Joyeux anniversaire.
4: Moi, c'était l'année dernière. Mais merci.
3: Mais
4: merci quand même.
3: Moitié de siècle.
4: Et mon cadeau, c'était un resto étoilé, là, où on est allé ce week-end.
3: Il était pas trop gardé, ça va.
4: Ah non, il était trop bien. Il était vraiment bien.
3: Okay. Parcours, en fait, c'est une éducation du goût, j'ai envie de dire.
4: Ouais.
3: Ça commence à l'enfance, quoi.
4: Ouais, je pense que ça commence à l'enfance. Et en fait, là, on allait dans un resto dans le sud et je me suis souvenu qu'en fait, mon grand-père qui habitait là-bas nous emmenait, j'étais tout petit, dans des trucs, dans l'arrière-pays canois, etc., pour aller bouffer dans des trucs reculés, dans la montagne et tout.
3: Ouais,
4: et ça m'est revenu. Et c'est marrant, hein, parce que ça a expliqué beaucoup de choses. Voilà.
3: Et puis, ça vous a appris aussi à dépasser peut-être les évidences, parce que vous avez ouais. cultivé votre goût pour découvrir ouais. des saveurs plus complexes comme celles que vous nous proposez aux parties du thé, hein, c'est
4: ça? On essaye de toujours trouver des choses un petit peu complexes pour que ce soit intéressant, parce que même sur un classique comme un Earl Grey, je vais travailler.
3: Allez-y, parce que moi je connais bien le Earl Grey, pour le coup, c'est peut-être un des raretés que je connais et que je bois.
4: Alors, le Earl Grey.
3: Ouais.
4: Le Earl Grey, c'est un thé à la bergamote. Mais oui. ça peut être un thé noir. Enfin, on connaît en général le thé noir, mais ça peut être du thé vert, du oolong.
3: C'est
4: etc.
3: souvent du thé noir.
2: Ah oui, je savais pas.
4: Ouais. Ouais. En fait, Earl Grey, ça veut dire qu'on a mis de la bergamote sur du thé.
3: D'accord.
4: En fait.
3: D'accord. Voilà. Ok.
4: Et donc, ça vient. Voilà.
3: Bon. Ça perd de la poésie d'un coup.
4: Voilà. Mais...
2: non, mais on apprend des choses, mais c'est vrai que c'est très souvent avec le thé noir et que moi, je l'ai vu
4: c'est
2: que
4: ça.
2: Avec
3: ouais,
2: le thé noir.
4: Ouais. Et en fait, ce qui va se passer, c'est que c'est comme dans une recette. En fait, on peut avoir la même recette, mais selon les ingrédients qu'on va utiliser, ça va pas du tout donner la même chose. Donc, on allait chercher une bergamote italienne de Calabre ou de Sicile, on en a deux, qu'on fait distiller à Grasse toujours. Et après, on va adapter ces bergamotes avec différents types de thé pour voir sur lesquels elles ressortent le plus. Et après, il y a la dose aussi, il ne faut pas que ça sature. Il faut qu'il y ait une belle longueur en bouche, mais que ce ne soit pas trop entêtant. Enfin voilà, il y a plein de choses comme ça. Quoi.
3: C'est vous qui créez tous les mélanges?
4: Ouais.
3: Tout.
4: Bah,
3: en fait, vous êtes un nez, quoi.
4: Un palais.
3: Parce que vous êtes un nez, un palais. Vous allez chercher en fait, vous commencez par la senteur.
4: Ouais.
3: Et ensuite, c'est le goût. C'est comme ça?
4: Alors souvent c'est l'idée qui vient d'abord.
3: D'accord.
4: C'est l'idée. Ouais, exactement.
3: Je vais faire
4: mais ça peut être
3: un
4: Managawa.
3: Non. C'est... On goûte et on est déçu ou
4: ouais, plein de fois, mais plein de fois. Mais carrément, celui-ci, j'ai mis, je sais pas, ça fait 2 ans que j'étais dessus, mais je revenais.
3: Ouais,
4: oui, mais enfin, attention, j'étais pas 2 ans à bosser là-dessus, mais c'est des choses. Je reviens et puis ça se travaille et tout. Mais on est inspiré en fait. Mes enfants m'ont vachement inspiré sur leur goût.
3: Qu'est-ce qui vous ont inspiré comme thé, par exemple,
4: les îles Stevenson, c'est un thé qui est issu.
3: Jules Verne.
4: Alors, c'était l'idée des fruits exotiques et tout ça. Ça, c'est Nadège qui a trouvé le nom.
3: Okay.
4: Ma femme, donc.
3: Bonsoir Nadège.
4: On lui passe le bonjour. Elle sera contente. Et donc oui, un jour à la plage, mon fils, on avait accepté qu'il prenne une grosse coupe de glace avec 4 boules de glace. Qu'on finit par fondre le fond, et moi j'ai mangé le fond. Et c'était trop bon, c'était un mélange de mangue, passion, fraise et vanille. Et en fait, ça, voilà. Et du coup, j'ai créé.
3: Grosse coupe de glace.
4: Ouais. Ah, mais grosse coupe de glace. Grosse coupe de glace. On a été très généreux ce jour-là. Et en fait, voilà, ça m'a vraiment inspiré cette
3: comme
4: recette.
3: Quoi, vous avez eu raison.
4: Voilà, exactement.
3: Finalement, le véritable sujet, que ça soit loin l'un et l'autre, pour vous, c'est ni la maternité, vous, c'est ni le thé, c'est la relation, j'ai envie de dire. Hein? Parce que vous parlez de relation, vous, c'est une mère et son enfant, mais aussi, c'est la relation au public, c'est la relation aux autres en permanence. Vous, c'est la relation avec vos producteurs, entre le producteur lui-même et son terroir, entre l'artisan et son savoir-faire. faire pour vous aussi. Finalement, c'est la relation entre les êtres humains qui vous motive.
4: C'est vrai, mais à la fin, il y a l'émotion, je trouve. Enfin, c'est vraiment, il y a les relations qui vont aboutir à la fin à une émotion, quoi. J'imagine que c'est la même chose pour le livre.
2: On serait rien sans les autres, hein, j'ai envie de dire. C'est-à-dire que vivre seul sur sa petite île, ça n'a pas grand intérêt. Moi, si j'avais pas les gens que j'aime autour de moi, que ce soit ma famille, mes amis, ça n'aurait, même si on vit des choses heureuses, si on peut les raconter
3: aussi,
2: à personne.
3: Le public, vous l'aimez un peu comme une famille.
2: Complètement.
3: Et d'ailleurs, s'il n'était pas là,
2: Il y aurait rien. Voilà. Et d'ailleurs, j'adore échanger après le théâtre. J'adore échanger avec les gens qui nous attendent et qui parlent avec nous. Et là, maintenant, avec mon livre, j'adore échanger avec les lecteurs qui me donnent leur ressenti et qui d'ailleurs, sujet oblige, parce que c'est un sujet très intime, mais qui me racontent leur vie beaucoup et des choses très très très profondes, très intimes. Peut-être même parfois ils l'ont dit à personne, mais le fait d'avoir lu ça, ils se confient à moi. J'adore ça.
3: Vous allez devenir psychothérapeute, en fait.
2: Je pense que quand on écrit, il y a un peu de ça quand même.
3: Eh bien, c'est excellent. Voilà, c'est tout ce que j'ai à dire. Ça continue sur Sud Radio dans un instant avec la comédienne et auteure Mélanie Page et le fondateur du Parti du Thé, le parti fondateur chez le Parti du Thé. Faut le dire comme ça. Pierre Lebrun. Allez, à tout de suite.
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3: Le temps passe vite lorsque les échanges sont passionnants. Voici déjà la dernière partie de 7 Excellent en compagnie de la comédienne et auteure Mélanie Page. Elle affiche le 7 août de Je m'appelle Georges et vous au Festival de Ramatuel. Ça sera du 29 juillet au 12 août. Et puis son roman choral, Peau à Peau, publié chez Albin Michel, ainsi que Pierre Lebrun, fondateur chez Le Parti du Thé. Alors vous, Mélanie, vous avez voulu être danseuse jusqu'à 16 ans.
2: Tout à fait.
3: J'ai appris ça. Oui. Mais en fait, ce que vous vouliez, ce que j'ai compris, c'est que vous vouliez la scène.
2: Oui. En fait, quand j'ai arrêté la danse, je me suis rendu compte que ce qui me plaisait le plus dans la danse, c'était la scène, c'était les spectacles, c'était le public. Et donc, c'est là que j'ai commencé le théâtre, donc à 16 ans. J'étais encore au lycée.
3: Et en fait, ce qui est sympa, c'est que ça a marché assez vite, puisque vous avez fait une pub, vous faisiez des pubs. Et la première, c'est avec Patrice Lecomte, que j'ai reçu ici, que j'aime beaucoup. Ça devait être très sympa.
2: Oui, c'était mon premier tournage avec Patrice Lecomte, un peu impressionnée. J'étais en terminale. C'était une pub pour du papier toilette. Qui était très, très drôle, où on chantait tous, on faisait comme une espèce de We Are the World pour le PQ. Voilà, non, c'était super ce premier tournage.
3: On a vu l'importance du PQ dans les premiers jours du Covid.
2: Oui, c'est vrai.
3: J'ai jamais compris ce truc. Les gens qui se ruent sur le papier toilette. Bon, et puis après, en fait, vous avez enchaîné pas mal quand même.
2: Oui, en fait, j'ai pas trop arrêté de travailler, sauf quand. J'ai fait des tournages. Et puis voilà. Et puis après, je suis devenue maman. Après la première, j'ai continué à travailler. Et puis en fait, après la deuxième, je me suis dit que j'avais vraiment envie d'en profiter au maximum. Et j'ai arrêté de travailler pendant 8 ans, jusqu'à ce que le troisième ait 4 ans. Et là, je me suis dit, il est temps. Et il se trouve que les étoiles se sont un peu alignées. Enfin, moi, je crois beaucoup dans les signaux qu'on envoie dans l'univers. C'est là qu'on va se dire que je suis folle, mais bon, c'est pas grave. Mais voilà, quand on se sent prêt, quand on est positif, qu'on envoie du positif, ben d'un coup, on reçoit.
3: Moi, je suis assez d'accord. Je sais pas ce que vous en pensez, Pierre.
4: Complètement d'accord. Ouais.
3: Qu'on envoie, on le reçoit en tout cas, ça.
2: Exactement.
3: C'est sûr.
2: Exactement, oui, dans les deux sens, évidemment.
3: Alors, je vais vous poser une question un peu chiante, parce que je suis obligée de le faire, sinon je ne ferai pas mon travail.
2: Allez-y.
3: Vous êtes la femme de Nagui.
2: Oui.
3: Vous êtes beaucoup embêtée sur les réseaux sociaux en ce moment, parce que il y a des gens qui disent « Ah, mais c'est parce que c'est sa femme que... »
2: Oui,
3: hein, on peut
2: oui
3: dire
2: vous
3: comme
2: le faites
3: ça.
2: Bien, oui.
3: Voilà. Qu'est-ce que vous leur répondez à ces gens-là?
2: Alors, il y a beaucoup de gens qui me disent « Ça ne sert à rien de répondre aux haters. » À la fois, ça ne sert à rien de leur répondre à chacun, c'est sûr. En revanche, quand il y a trop d'insultes, trop de haine gratuite de gens qui ne nous connaissent pas, qui ne savent pas du tout qui on est, ni quel est notre parcours, qui nous ont certainement jamais vu au théâtre, qui n'ont pas lu le livre, bref, et qui nous détestent pour aucune raison.
3: Exactement,
2: exactement. Bah, en fait, j'ai envie de dire quand même que si on ne répond pas du tout, si on ne dit pas stop, ça normalise. Ouais. À force de dire non, mais ceux-là, il faut les ignorer, mais en fait, ça continue, et on va vers où, en fait? Une société où tout le monde va s'insulter, où tout le monde va faire comme si ça n'existait pas, alors que ça existe.
3: Si vous croisent dans la rue, ils sont très polis, vous savez.
2: Ah, bien sûr, je pense peut-être même qu'ils changent de trottoir, mais oui, ils sont souvent très anonymes, on sait pas qui c'est.
3: Mais
2: en fait, c'est vrai que, oui, c'est vrai que j'ai reçu beaucoup de haine et d'idées préconçues sur le fait, c'est certainement de la jalousie et des gens qui sont pas bien dans leur peau, certes. Mais bon, ça n'explique pas et ça n'excuse pas toutes ces insultes. J'ai vraiment reçu des insultes, hein. On n'est pas sur juste, je l'aime pas, hein. Voilà, c'est plus violent que ça. Et pour rien, en fait. Enfin, en tout cas, rien qui puisse me regarder.
3: En fait, faut dire oui, merci,
2: vrai.
3: Je pense, dans ces cas-là. Voilà,
2: alors,
3: ça marche.
2: En fait, avant, j'en riais, et puis quand il y en a beaucoup, c'est vrai qu'à un moment, on se dit stop, vous ne savez rien, vous ne savez pas qui je suis, vous ne savez pas que je travaille non-stop, jour et nuit, pour tout ce que je fais, que je le fais avec passion et avec amour.
3: Et puis surtout, vous étiez quelqu'un avant de vous marier, vous êtes
2: devenue comédienne avant de le connaître.
3: Après avoir été mariée aussi, dire que les femmes continuent à être des femmes, hein, même si elles sont mariées, n'est-ce pas?
2: C'est ça, des êtres humains, tout simplement, à part entière. Et c'est vrai que c'est triste qu'en 2026, on réduise encore les femmes à qui elles sont dans leur couple. Enfin, ça n'a pas vraiment de sens. Avançons un petit peu.
3: Ça régresse un peu certaines fois, quand même, en ce moment. Vous, avant de créer le parti du thé, mon cher Pierre, vous travaillez comme acheteur international. Vous étiez entre la France et la Chine. Vous passiez à peu près 6 mois par an sur place là-bas en Chine à sourcer des produits manufacturés pour les entreprises. Ça n'a rien à voir.
4: Non, rien à voir.
3: Vous étiez commercial, en fait.
4: Ouais, acheteur, quoi. Oui, j'étais commercial.
3: C'est ça.
4: J'allais trouver des produits pour les revendre.
3: Et vous étiez dans une logique vraiment de volume d'import-export et tout ça. Ouais. Et puis, en fait, ça vous a saoulé.
4: Ça faisait pas de sens. Bah, disons que j'ai commencé ça, j'avais 25 ans, je voyageais beaucoup, je faisais beaucoup la fête quand j'y allais. Donc c'était cool, je me marrais, quoi. Mais vers 27, 28 ans, j'en ai eu un peu marre parce que bon, au bout d'un moment, la fête, c'est, voilà.
3: On a fait le tour.
4: On a fait le tour. Après, enfin, on l'espace en tout cas.
3: Ouais.
4: On l'espace un peu plus. C'est mieux. C'est mieux.
2: Les matins sont compliqués.
4: Exactement. De plus en plus, quoi.
3: Je vois pas du tout ce que vous voulez dire.
4: Et donc un jour, bah voilà. Mais en fait, c'est ça qui s'est passé, c'est que je me suis retrouvé dans une maison de thé pour faire autre chose. Enfin, un fournisseur m'a invité, ça m'a plu. J'y suis retourné. Je me suis dit, ah, on sort. Ouais, bah moi, je vais faire autre chose. Je vais dans une maison de thé. Et voilà, ça c'est.
3: Qu'est-ce qui vous manquait?
4: Qu'est-ce qui me manquait? Alors là, on arrive, c'est la psychanalyse. Alors, donc,
3: je suis très fort pour ça. C'est excellent, voilà.
4: Non, du sens, quoi. Clairement, il manquait du sens, quoi. Enfin, je veux dire, c'était. Je veux pas renier parce que j'ai appris beaucoup de choses et ça m'a appris à parler avec des gens de culture étrangère. Mais cela dit, ça avait pas de sens de trouver des containers de casquettes pour le Tour de France. Je voyais pas quelle pierre à l'édifice j'apportais. Je suis pas sûr. Enfin, je sais pas si ce que je fais aujourd'hui fait la différence, mais au moins, j'en suis fier.
2: Ça apporte du plaisir, déjà. Voilà. C'est important.
4: Exactement. Voilà.
3: Il y a une vraie philosophie de vie derrière, et quand même,
4: c'est ça. Et puis il y a des gens à tous les bouts de la chaîne, entre de la feuille à la tasse, il se passe plein de choses, quoi.
3: Chers amis, je serais bien restée longtemps avec vous, mais on va un moment devoir se quitter. Avant ça, il y a le portrait chinois. Alors Mélanie, on commence par vous. Faut pas trop réfléchir.
2: Okay, bon,
3: si vous étiez une héroïne de théâtre, c'est pas la blondeur qui parle, rassurez-moi.
2: Antigone.
3: Pourquoi?
2: Allez, parce qu'elle va au bout de ses convictions, qu'elle se bat contre l'ordre établi. Il y a un truc comme ça de jeunesse qui parle. J'aime bien.
3: Ouais, la fougue.
2: La fougue.
3: Pierre Lebrun, si vous étiez un grand cru.
4: Interjecte de printemps. Non, mais c'est la première récolte de printemps qu'on reçoit dans l'année. Donc c'est le Noël des vendeurs de thé, je pense, ou des acheteurs de thé en tout cas. Et donc c'est vraiment une nouvelle saison qui commence avec.
3: Et vous y allez tous les ans au Japon pour aller cerisier et tout
4: Je vais pas, je vais pas tous les ans au même endroit, en fait.
3: Tout le tour, en fait.
4: Non, je fais un voyage par an, ça fait 20 ans que je fais ça, donc j'ai des relations qui sont durables.
3: Établies,
4: exactement.
3: Mélanie, si vous étiez un rôle dont vous rêvez.
2: Ah la vache. J'hésite. Ah, Phèdre.
3: Ah, magnifique. Magnifique. Grand texte.
2: Oui.
3: Et pression.
2: Grosse pression. Mais j'ai très envie de jouer du classique, honnêtement. Et Phèdre, c'est quand même l'un des plus beaux rôles du répertoire.
3: Pierre Lebrun, si vous étiez votre plus grand pari.
4: Mon plus grand pari? Si j'étais mon plus grand pari. Alors, Je ne sais pas, franchement.
3: Ouais, franchement. Bah, le parti du thé, non?
4: Ah oui, voilà, ah. Mais je pense que.
3: J'ai obligé de lui souffler les réponses. Ah, ouais, bah,
2: psy et non, patient.
4: Non, le plus grand pari, c'était ce que je viens de faire il n'y a pas longtemps, c'est vraiment de produire les thés parfumés dans Paris, parce que c'est pas évident.
3: Ah, et ça, et en plus, il y a Paris, dans Paris. Donc
4: ouais, voilà. Non, ouais, ouais. Vraiment, et on est les seuls à le faire, et bah, je suis hyper fier de ça.
3: Quoi. Bah voilà, vous voyez, vous
4: quand même,
3: trouvé.
4: En vrai.
3: Mélanie, si vous étiez un conseil à vos enfants?
2: Aimer. Aimer et aimer vous, d'abord, pour pouvoir bien aimer les autres.
3: Et vous, si vous étiez un conseil à vos enfants, Pierre Lebrun?
4: Bah, je leur dis souvent, c'est faites ce que vous avez envie de faire, ce qui vous plaît vraiment, quoi. Faites, et même si ça vous paraît dingue et pas réalisable, allez-y, quoi. Allez-y.
3: Soyons fous. Mélanie, si vous étiez un conseil à vous-même, petite fille?
2: Protège-toi.
3: Ah ouais?
2: Ouais.
3: Vous pensez que vous n'êtes pas assez protégée?
2: Ah oui, carrément, oui.
3: Ouais.
2: Quand j'étais jeune,
3: vous étiez à vif.
2: Complètement, j'étais une proie, je crois qu'on peut le dire. Et j'ai appris avec le temps à me renforcer. Alors maintenant, je suis plus du tout, mais vraiment plus du tout. Mais quand
3: c'est pas
2: j'étais
3: un peu le rôle
2: petite
3: des
2: fille,
3: mamans, ça, quand même.
2: Oui, c'est vrai, oui. Non, je pense que mes parents étaient un peu défaillants sur ce point-là, oui.
3: Ouais. 68 ans.
2: Exactement.
3: On connaît. si vous étiez l'enfant que vous étiez, tiens, Pierre Lebrun, comment vous étiez?
4: Comment j'étais, voilà, c'est.
3: Si vous étiez l'enfant que vous étiez comment? Un petit garçon comment?
4: J'étais un petit garçon sympa, mais assez renfermé, voilà.
3: Déjà passionné, déjà avec.
4: J'étais assez obsessif, sur le Michael Jackson, voilà.
3: Ah bah tiens,
4: Michael Jackson, j'étais à fond.
3: Heureusement, vous n'êtes pas
2: tous les côtés, j'espère.
4: Ouais,
2: c'est
4: ça. En même temps, oui.
3: Ouh là là là là. Si vous étiez un signe du destin, Mélanie.
2: Waouh, un signe du destin.
3: Bah ouais.
2: La chance.
3: Ah oui, ça se provoque.
2: Ça se cultive, j'ai envie
3: ça
2: de dire.
3: Ça se cultive.
2: Oui, oui.
3: Pierre, si vous étiez une personne à remercier.
4: Nadège.
3: Ah, non, c'est bisous Nadège. Et Mélanie, si vous étiez, quelle est votre définition du bonheur?
2: Bah, je vais peut-être me répéter, mais aimer, en fait, non, franchement, c'est ce qu'on disait tout à l'heure.
3: Ouais.
2: Seul, on n'est rien, et il faut s'entourer des bonnes personnes, créer sa propre famille, que ce soit une famille d'amis, une famille avec des enfants, un couple. On fait des métiers qu'on aime et on a beaucoup de chance, mais si on n'avait pas d'amour, honnêtement, ça servirait pas à grand-chose. Donc, pour moi, c'est la clé de voûte, et d'ailleurs, c'est aussi le cœur de mon roman, je parle d'amour.
3: Pierre Lebrun, votre album hip-hop culte.
4: Voilà, il y en a plein. Mais
3: le seul qui vient, le premier.
4: Ilmatic de Nas.
3: Ouais.
4: Voilà.
3: Bravo. Merci à tous les deux.
2: Merci beaucoup.
3: C'était super. Mélanie, on vous retrouve à l'affiche le 7 août de Je m'appelle Georges, et vous, c'est au festival de Ramatuelle du 29 juillet au 12 août. Il y a votre roman Peau à peau qui est publié chez Albin Michel. Vous serez aussi au festival d'Avignon avec Hitchcock et Marie-Rose, dans une mise en scène de Christophe Lidon. Et puis ensuite, vous serez à la rentrée au Théâtre de Paris avec Hugues Roy. Je l'ai presque fini. Hein.
2: Désolée.
3: Dans une mise en scène de Daniel Benoît. Je n'avais pas désolée, j'étais fière, avec André Marcon. Voilà,
2: oui.
3: C'est bon. Vous, Pierre Lebrun, le Parti du Thé, bah, déjà pour les curieux qui ont pas envie de se déplacer, c'est lepartiduthé.com.
4: Exactement.
3: Et puis l'adresse
4: 34 rue Fédère dans le 11e et 65 rue de Lancrie dans le 10e arrondissement près du canal Saint-Martin.
3: Voilà.
4: Et petite actu, c'est qu'en septembre, on ouvre un nouvel atelier de dégustation où on va pouvoir apprendre à faire la cérémonie du thé à la cool.
3: Génial, on va venir.
4: Ou tranquille. Voilà, bah venez, bien sûr.
3: On va venir à fond.
4: C'est en septembre.
3: Ok, et ben on sera là. Allez, soyez curieux, soyez audacieux, soyez excellents. C'est fini pour aujourd'hui. Merci d'être au rendez-vous chaque dimanche à 19h. N'oubliez pas, parlons femmes les samedis à 13h30. Merci à Montréal, Juju Delmas. Et moi, je vous embrasse.
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0: À 1h, du coup d'envoi du premier match de barrage de top 14 entre la section paloise et le Racing 92. On va faire monter la pression gentiment. Mais avant ça, les informations avec Léa Guichou. Bonsoir.
2: Bonsoir à tous. Quand l'accord sera-t-il signé entre les États-Unis et l'Iran? La signature semble en bonne voie, mais les déclarations divergent. Donald Trump affirme que la signature est prévue pour demain, alors que les Iraniens ont déclaré un peu plus tôt qu'il n'y aurait pas d'accord dans les 24 heures, mais plutôt dans les prochains jours. Le président américain qui va dîner au château de Versailles mercredi à l'occasion du 250e anniversaire de l'indépendance des États-Unis. C'est à Versailles que le traité avait été signé à l'époque. Donald Trump participera à ce dîner avec Emmanuel Macron après le G7 qui commence lundi en Haute-Savoie. Un gendarme qui patrouillait dans le cadre du dispositif de sécurité mis en place pour ce sommet a été tué dans un accident de la route, percuté par une voiture. Le ministre de l'Intérieur adresse ses pensées à sa famille et à ses proches. Deux autres gendarmes sont blessés. Un homme meurt poignardé à Toulouse. Ça s'est passé la nuit dernière lors d'une violente bagarre dans le quartier Bordeaux Rouge au nord de la ville. La victime avait été dans le passé condamnée pour violence, trafic de stupéfiants et trafic d'armes. Un homme de 22 ans soupçonné d'être l'auteur des coups de couteau a été placé en garde à vue. Une enseigne de ménage à domicile accusée de travail dissimulé. Une enquête pénale est ouverte contre Shiva. Trois agents de ménage reprochent à l'entreprise de se présenter comme un simple facilitateur entre les particuliers et les agents de ménage. Alors que Shiva entretiendrait en fait une relation d'employeur, mais sans les garanties prévues par le statut de salarié, l'enseigne conteste toute infraction. Les arrêts de travail limités à un mois pour une première prescription et deux mois lors d'une prolongation. La mesure va entrer en vigueur le 1er septembre. Le décret a été publié au journal officiel aujourd'hui. Jusqu'ici, aucune durée maximale d'arrêt maladie n'était prévue par la loi. Allez, on passe au sport. Le premier tour de la Coupe du Monde de foot se poursuit. Qatar-Suisse, ce sera à suivre à 21h. Et le premier choc de cette compétition, à minuit, le Brésil affrontera le Maroc. Très bonne soirée à notre écoute.
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0: Bonsoir à toutes et à tous, bienvenue sur Sud Radio, la radio du rugby. On attend ce moment depuis 9 mois, plus de 9 mois, le mois d'août même presque, on a envie de dire, et ce fut à la fois long et rapide, mais c'est celui qu'on a tous envie de voir, de vibrer maintenant avec celui des phases finales de Top 14. Et il y en a un qui est là depuis ce mois d'août finalement, qui vibre avec nous chaque week-end, c'est Quentin Cabanis.
5: Depuis quelques mois d'août déjà.
0: Depuis quelques mois d'août.
5: Bonsoir Clément, bonsoir à toutes. Ouais, on avait hâte que ça démarre et ça y est, on est enfin dans le sprint final avec le début des phases finales ce soir. Et ça promet déjà un très très beau match entre la section paloise et le Racing.
0: Est-ce que tu sens un parfum différent cette semaine?
5: Moi j'ai mis le même, mais sinon l'ambiance, oui, ça y est, les choses sérieuses commencent vraiment, même si je pense que pour certains clubs, les phases finales ont commencé il y a déjà quelques semaines, notamment La Rochelle ou le Racing qui avaient des matchs extrêmement décisifs sur les dernières semaines, donc je pense que pour eux, les phases finales ont déjà débuté de manière non officielle depuis plusieurs semaines.
0: On va se rapprocher de La Rochelle et aller dire bonjour à Jean-Baptiste Elissal. Bonsoir, même Jean-Baptiste.
6: Bonsoir messieurs.
0: Comment
6: bonsoir,
0: ça va Jean-Baptiste.
6: Ça va bien, plutôt bien.
0: Un peu impatient, excité à l'idée du match de demain soir presque, plus que celui de ce soir?
6: Non. Je vais les regarder ces matchs avec beaucoup d'attention. C'est vrai que notre championnat arrive à son terme et un nouveau commence avec des matchs de phase finale, éliminatoires. Ça reste toujours des matchs un peu particuliers. C'est quand même bien différent de l'année dernière puisque 5 équipes sur les 6 n'avaient pas participé aux phases finales l'année dernière. Donc il y a un peu de renouvellement pour vous dire que c'est très serré. Et que ça risque d'être assez serré d'ailleurs sur les deux matchs du week-end.
0: Et puis il y en a un qui profite de ce week-end, voilà, parce qu'il passe jamais par la case barrage. Il vient direct en demi-finale, Philippe Spanguero. Oh, bonsoir
5: c'est
0: Philippe.
5: De tous les clubs, Philippe.
0: Eh oui, mais il en profite.
7: Bonsoir
0: il...
7: messieurs.
5: Bonsoir Philippe.
0: J'ai cru apercevoir un petit passage en cryothérapie. Est-ce qu'il a fait du bien ce passage en cryothérapie cette semaine, Philippe?
7: Il a fait beaucoup de bien, beaucoup de bien. J'ai même doublé la séance. Ah, je vous le conseille, messieurs.
0: Ah ben c'est parfait.
5: Ah mais parce qu'on était tous en attente du verdict médical pour Philippe Spanguero qui s'est fait un genou la semaine dernière.
7: Ah c'est donc... le 22 le verdict messieurs. Je prends mon mal en patience.
0: Espère qu'il sera le positif évidemment et on va faire un coucou en direct du stade du Hameau à Arnaud Rey qui commentera cette rencontre entre Pau et le Racing pour nous. Bonsoir Arnaud.
8: Salut messieurs.
5: Bonsoir.
0: Comment ça va? Est-ce qu'il fait beau? Est-ce qu'il fait chaud au stade du Hameau?
8: Ah, je vous confirme, il fait pas froid. Hein. Non, il fait très très chaud ici au stade du Hameau. Alors chaud en termes de température, mais chaud aussi en termes d'ambiance. Hein. J'étais à l'arrivée des joueurs il y a quelques minutes. Je peux vous dire que l'ambiance était très très très très chaude. Le public palois est venu en nombre. Hein. Le stade qui sera évidemment à guichet fermé pour la sixième fois de suite. Ça s'annonce bouillant ce soir, messieurs, cette rencontre.
9: Eh bien, on a hâte. On a hâte, Arnaud, et on revient vers toi dès qu'on parlera de cette affiche entre Pau et le Racing et qu'on détaillera.
8: À tout à l'heure.
9: Pour quelques instants, évidemment, chacune des deux équipes, leur parcours qui n'ont rien de semblable, hein, ça a été assez différent et c'est très intéressant d'analyser tout ça. Avant de se plonger dans ce premier barrage, on va revenir sur les informations de la semaine avec Quentin Cabanis.
5: Eh ben, on va commencer avec Tom Willis, hein, le troisième ligne des Saracens, qui a été désigné joueur de l'année en première chip, l'anglais de 27 ans, qui sera joueur du top 14 la saison prochaine, puisqu'il va rejoindre l'Union Bordeaux-Bègles, le double champion d'Europe en titre. Et avec ce choix, il tire un trait sur la sélection anglaise, mais je cite, je n'ai aucun regret, je suis extrêmement enthousiaste à l'idée de retrouver le top 14. Donc voilà, quand même une sacrée figure qui va débarquer du côté de l'Union Bordeaux-Bègles avec Tom Willis. Pour défier Perpignan en access match demain à 18h, Provence Rugby sera privé d'un des joueurs cadres de son effectif, Setareki Bitouniyata, l'un des meilleurs joueurs de Pro D2 et l'un des meilleurs joueurs des phases finales de Pro D2, qui s'est blessé lors de la finale perdue par Aix-en-Provence contre Vannes 18-14. Il ne sera donc pas disponible demain pour affronter l'USAP. Un ancien pilier champion du monde va débarqué en Pro D2, mais alors pas sur le terrain, sur le banc de touche. C'est Steenkamp, le pilier Springbok champion du monde en 2007, qui va arriver en tant qu'entraîneur de l'ASBH la saison prochaine. Des joueurs qui, eux, ne joueront pas les phases finales, ou en tout cas pas cette journée de phase finale, c'est Yacouba Camara et Fabien Sanconi. Les deux troisième lignes sont suspendus. Camara, après un carton orange le week-end dernier, a écopé de 3 semaines de suspension et pourrait manquer une potentielle finale du top 14 pour le MHR. Sanconi, lui, a écopé de 2 semaines de suspension. Enfin, dans un communiqué, la Ligue nationale de rugby a annoncé que 6 joueurs de Pro D2 sont convoqués par la commission de discipline pour Paris Sportif. Leur audience aura lieu le 17 juin prochain. Alors, les 6 hommes, il y a les Aurillacois Yabaki et Tala Lua, l'Angoumoisin Léo Labarthe, le Grenoblois Eli Eglen et l'Agenais Mathias Jean, ainsi que Irakli Sradadze, un joueur qui est sans club après un passage notamment du côté de Soyaux Angoulême. Mais pour être complètement complet, Clément, on a les compositions pour les affiches de demain, avec notamment ce Stade Français à La Rochelle. Pour le Stade Français, première ligne, Aloé-Émile, Nicotera et Aloé-Émile. Deuxième ligne, Gabriag et Azago. Troisième ligne, Alaifonoa, Johan Tanga et Romain Briat. La charnière, Carbarlo, Carbonel. Ozel, Marchante et Dakouaka. Au centre, Noah Néné, Jérémy Ward. À l'arrière, Léo Barré. Sur le banc, Pérez Blanc, Iscario, Pesanti, Irigoyen, Abadi, Tanivili, Ezeala et Milikidze. Pour La Rochelle, première ligne, Wardi, Latou, Sklavi. Deuxième ligne, Kanté, Samba et Cancorier. Troisième ligne, Jégou, Aldrit, Boudehan. La charnière, pas de surprise, Le Garec, Astoy, Ozel, Jack Noël et Niniashvili. Au centre, Jules Favre et Laguivala. Et à l'arrière, West. Pour le banc de touche, Rochelet, Bourgarit, Panverne, Lavaux, Timo, Levani, Botia, Seuteny, Thomas Bergeon et Kuntelia.
9: Alors, parmi toutes ces informations, Jean-Baptiste Elissade, est-ce qu'il y en a une qui t'attire plus que l'autre?
6: Ben, je vais regarder comment va se comporter la deuxième première ligne de La Rochelle face à ce qui se fait de mieux peut-être dans le championnat en termes de mêlée avec Montpellier, c'est-à-dire la première ligne du Stade Français. Donc ils ont choisi de mettre Milikidze remplaçant, c'est ça?
5: Oui, exactement, ouais.
9: C'est ça. 23,
6: ouais. Il y a peut-être un petit coup stratégique du côté du Stade Français qui voudra certainement faire la différence dans ce domaine-là. Si on se réfère au match de la semaine dernière, il va falloir que La Rochelle soit un peu meilleure en conquête pour essayer de rester collé au Stade Français et de créer une performance.
9: Et Philippe, est-ce qu'il y a un autre sujet qui t'intéresse, ou est-ce que c'est aussi ce Stade Français La Rochelle qui t'attire?
7: Non, il y avait l'absence de Bitouniyata qui va être préjudiciable aux Provençaux demain, mais on reparlera, je pense, plus en détail de l'access match tout à l'heure. La recrue bordelaise,
9: Tom Willis,
7: son frère a été élu meilleur joueur du top 14 la saison dernière. Lui, meilleur joueur de la Premiership cette année. C'est une drôle de fratrie.
5: Qui va manquer à l'Angleterre. Si t'imagines, tu te prives du meilleur joueur de Premiership et du meilleur joueur de top 14 pour ta sélection. C'est quand même fou.
7: Ouais, forcément, pour la sélection, c'est pas une bonne nouvelle, mais pour l'UBB, c'en est une très bonne. Alors, ils vont encore se densifier un peu devant et renforcer leur profondeur de banc parce qu'ils étaient déjà bien fournis en troisième ligne.
5: Mais sachant que pour compléter, en ce qui concerne justement les paquets d'avant de l'UBB, Duprez pourrait mettre fin à sa carrière en raison d'un trop grand nombre de protocoles.
9: On sait pas trop parce qu'on a vu des
5: c'est pour ça que j'ai dit pourrait.
9: On a vu des articles passés qui disaient on se dirige vers une fin de carrière. Lui, sur ses réseaux sociaux, a dit ne croyez pas tout ce que vous lisez dans la presse. Donc, à voir. Évidemment, ça sent pas très bon vu que son absence s'est prolongée depuis
5: 3 matchs cette saison.
9: Exactement. Donc on espère surtout qu'il pourra un jour peut-être remettre les pieds sur le terrain, mais encore beaucoup de flou autour de la situation de Jean-Luc Dupraz. Et c'est vrai que Tom Willis est quand même auteur d'une saison, même s'il ne s'est pas qualifié en demi-finale avec les Saracens de Premiership, auteur d'une saison où il bat beaucoup plus de défenseurs que des ailiers, notamment alors qu'il est troisième ligne centre. En termes de franchissement, c'est aussi impressionnant, de mètres parcourus, il est tout en haut de la pile, donc... oui, gros recrutement pour l'Union Bordeaux-Bègles, c'est certain. Quentin, est-ce que toi, il y avait une info qui t'intéressait ou pas?
5: Bah, moi, elle m'intéressait toutes. Évidemment.
9: C'est toi qui les as
5: faites. Non, bien sûr. Alors, forcément, moi, je trouve que l'arrivée de Tom Willis pour l'UBB, c'est quand même un joli signe. Et, il y a aussi l'absence, je pense, de Camara pour les phases finales pour cette équipe du MHR qui peut coûter parce qu'il a quand même fait une grosse saison. Il a eu un rôle prépondérant dans cette équipe du MHR. Donc, je pense que la suspension de Camara, là, pour 3 semaines, ça peut coûter cher à Montpellier, notamment en touche.
9: Ouais, Yacouba Camara, le troisième ligne de Montpellier, qui avait pris un carton orange le week-end dernier à Lyon.
6: Je trouve ça un peu dur, 3 semaines. 2 serait été bien. Ça lui permettait de, s'il y avait finale, de pouvoir revenir. Là, je me mets à sa place. Je suis pas sûr que ça va vraiment nuire à. C'est un très très bon élément à Montpellier parce qu'ils ont eu l'habitude de tourner. Ils ont du monde, mais plus pour lui quoi. C'est un peu dérangeant. J'ai vu l'image. Il y a rien à dire sur le carton, mais 3 matchs, ça me paraît beaucoup. Et je sais pas s'il a pu faire. Des fois, tu sais, il faut un exercice de plaquage.
5: Montpellier doit faire appel de la décision. Ouais. Donc peut-être que ce sera ramené à 2 semaines et qu'il pourra éventuellement jouer une finale de top 14. Mais
6: ouais, ça serait bien pour lui, ça serait mérité en plus. Ouais. C'est dommage.
9: On va. Merci beaucoup. En tout cas pour ces infos, messieurs, on va revenir d'ici quelques instants sur et se plonger sur l'Access Match qui a lieu demain à 18h. Une des rencontres les plus tendues de la saison entre le 13e de Top 14 et le finaliste perdant de la Pro D2. Perpignan se déplace sur la pelouse de Provence Rugby et pour en parler avec nous, l'ancien capitaine emblématique de l'USAP, Mathieu Acébès. Ne bougez pas. On revient dans un instant.
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9: Et pour en parler avec nous, l'ancien capitaine emblématique de l'USAP, Mathieu Acébès. Ne bougez pas, on revient dans un instant.
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7: De retour à presque trois quarts d'heure de ce premier match de barrage entre Pau et le Racing 92. Le temps pour nous de se plonger sur le match d'accession entre l'avant-dernier du top 14 et le finaliste perdant de Pro D2. Provence Rugby reçoit Perpignan. Provence Rugby défait à Ernest Vallon à Toulouse lors de la finale de Pro D2 le week-end dernier, 18-14 par Vannes qui montera donc en première division la saison prochaine. Et les compositions sont tombés hein, il y a maintenant 2 heures, avec en première ligne Lino Julien, Romain Laterade et Thomas Francis pour Provence Rugby. Andrés Zafra sera le capitaine en seconde ligne. On a une troisième ligne assez classique avec Harrison, Jalagagna, Gambini, Arthur Coville et Caleb Mounz à la charnière, Léo Drouet et Adrien Lapeg qui fait son retour aux ailes, Inga Fino et donc Baptiste Lenoir, titulaire au poste de numéro 13 en l'absence de Sektareki Bitouniyata. Et enfin, le très surprenant sur cette deuxième partie de saison, Manuel Varero à l'arrière. Et pour cette équipe de Perpignan, Tetrashvili, Sema Malolo, Kyrian Brooks en première ligne, Johnny Gray, Mathieu Tanguy en seconde, Van Tonder, Oviedo X en troisième ligne, la charnière James Olourda Pieta. De La Fuente sera le capitaine aux côtés de Dugui Valou pour animer la perte de centre, Théo Fornet et Jefferson Lee Joseph aux ailes, et enfin l'international italien Tommaso Allan aux ailes. Et pour en parler de ce match avec nous, l'ancien capitaine emblématique de cette équipe de Perpignan, Mathieu Acébès. Bonsoir Mathieu.
8: Bonsoir.
7: Comment ça va?
8: Ben ça va bien. On attend avec impatience ce match demain de l'USAP et voilà, hâte de voir l'atmosphère qui va régner autour du stade et le comportement de mes anciens coéquipiers.
7: Alors je l'ai dit, ancien capitaine de cette équipe de Perpignan, 8 saisons entre 2016 et 2024, plus de 160 matchs joués. Vous êtes au Biarritz Olympique depuis 2024 et vous jouerez l'an prochain votre dernière saison en professionnel. Mais avec ces deux access matchs que vous avez eu l'occasion de jouer en 2022 et 2023 en tant que capitaine, comment est-ce qu'on aborde cette rencontre si particulière?
8: Ben, je dis souvent que ça a été les deux matchs les plus difficiles de ma carrière parce que au final on n'a pas grand chose à gagner si ce n'est ce qu'on a déjà en fait et c'est très dur à aborder parce que par contre on peut tout perdre hein, parce que vous descendez le territoire en souffre, les commerçants, les supporters, vous-même vous en souffrez et en fait vous faites face à une équipe qui elle a tout à gagner. C'est pas comme une finale de championnat où bon, vous avez perdu, mais vous êtes quand même allé en finale, vous êtes deuxième du championnat ou de votre ligue. C'est quand même un beau parcours, même si on veut tous gagner. Quand vous perdez l'access match, vous perdez tout. C'est-à-dire que vous descendez de division, votre vie elle peut changer, vous changez la vie de beaucoup de gens. Donc c'est ça qui est difficile à aborder et souvent on l'a vu, ça s'est vérifié. Je pense qu'avant que nous on gagne contre Mont-de-Marsan et Grenoble, ça a toujours été l'équipe de Pro D2 qui l'a remporté. On a vu encore dernièrement Nice qui a battu Mont-de-Marsan. C'est pour dire si ce match est difficile à aborder psychologiquement.
7: À Philippe Spanghero, c'est vrai que ce rendez-vous qui est instauré depuis la saison 2017-2018, en tant que observateur ou spectateur neutre, il est plaisant parce qu'il est rempli de tension, mais on n'imagine pas justement la pression qui repose sur les épaules de ces deux équipes.
9: Bah, on imagine déjà. Salut Mathieu, ça me fait plaisir de t'entendre. Et Mathieu nous l'a très bien expliqué, c'est-à-dire que les joueurs ont conscience de ce qui est du poids qui pèse sur les épaules pour le club qui joue pour pas descendre, le club de top 14. Et donc il y a des enjeux qui sont très importants dont les joueurs ont conscience et ça rajoute de la dramaturgie. Moi, je trouve qu'elle est intéressante cette formule parce que elle permet quand même de voir dans le temps qu'il y a très peu d'écart de niveau quelque part entre le bas du top 14 et le haut de la Pro D2. Ça, c'est rassurant quand même pour l'homogénéité.

0: un truc bi-professionnel, parce que même si ces dernières années la tendance est inversée et que c'est les clubs du top 14 qui se maintiennent, ça reste des matchs très très âpres, disputés, incertains, encore l'année dernière à Grenoble pour l'USAP. Moi, la question que j'ai envie de poser à Mathieu, elle concerne le contexte de cette année pour l'USAP, qui est très particulier, parce que l'USAP, les saisons précédentes, a joué cette 13e place assez tard, donc était dans la course jusque tard dans une autre optique, n'était pas focalisé sur cet access match là. C'est un scénario qui est quand même inédit. Depuis le mois de décembre, on a cette équipe qui est focalisée sur ce match. Donc dans la tête, à la fois c'est hyper intéressant parce que au moins on sait où regarder depuis longtemps et comment se préparer. Mais à la fois, avoir un seul match en tête depuis des mois, ça peut rajouter vraiment une pression supplémentaire à celle qui est déjà hyper forte.
1: Ouais, ça va, Philippe. Écoute, ouais, je suis d'accord avec toi. Ce qui est difficile cette année pour l'USAP, c'est que ils savent depuis un moment que leur destin sera l'access match, passera par l'access match. Et ce qui est difficile, c'est que ça a été dur aussi, je pense, pour le staff à gérer, puisque on voit sur les derniers matchs de l'USAP que les équipes ont pas mal tourné. Par sécurité ou par gestion, enfin on le sait pas parce qu'on n'est pas à la place du staff, mais ce qui est sûr, c'est que Aix-en-Provence, eux, sont sur sept gros voire huit gros matchs sur la fin d'année. L'USAP a été plus dans la gestion. Maintenant, après, j'essaye de prendre un peu de recul et de pas parler avec l'amour que j'ai pour l'USAP, mais quand je vois quand même l'équipe de l'USAP cette année, l'équipe qui a sur le papier qui va jouer, je pense que s'ils sont concentrés à être vraiment à leur top niveau, sans manquer de respect à Aix-en-Provence, qu'on a rencontré cette année avec le Biarritz Olympique, ça va être difficile pour Aix-en-Provence. Après, il y a une donne qui peut changer le contexte du match, c'est que demain il va faire 40 degrés sur synthétique. Aix, je pense qu'ils ont dû faire une semaine où ils ont été très soft sur l'entraînement, mais ils auront le rythme de la semaine dernière, parce que la semaine dernière, la finale a été très costaud en termes d'intensité, notamment dans les 25 premières minutes où Aix a été capable de proposer des séquences défensives énormes face à Vannes, qui était le grand favori, et je pense que Vannes est content d'avoir gagné la finale parce que ça a été dur pour eux. Et là, l'USAP a fait tourner la semaine dernière. Donc voilà, question de rythme, c'est la seule interrogation que j'ai sur ce match, parce qu'après, en termes de niveau, comme je dis, ils ont une très belle équipe, Aix, mais Perpignan quand même, voilà, ça fait très longtemps que l'USAP n'a pas eu une aussi belle équipe sur le papier, avec un recrutement de qualité à l'intersaison. Ça n'a pas marché pour d'autres raisons, certainement, mais en tout cas, sur le papier, je pense que l'USAP sera supérieur.
2: Justement, Jean-Baptiste Elissalde, par rapport à cette saison de Perpignan, Mathieu Assébès parlait de ce recrutement, où on a vu notamment, je pense, aux arrivées de PC Liato, de Jamie Ritchie, l'international écossais qui a même été capitaine durant la saison, et pourtant démarrage avec 11 défaites de rang qui coûte le poste de manager à Franck Azéma. Arrivée de Laurent Labitte, on voit un changement de style de jeu. Il y a quelques victoires intéressantes, on pense celle face à Toulouse à domicile au cœur de la saison, et puis il y a ces 5 défaites sur les 6 derniers matchs. Donc sur quoi réellement Perpignan peut s'appuyer? J'ai pas envie d'utiliser le mot certitude, mais est-ce que cette équipe, elle a des acquis forts sur son jeu pour arriver face à Provence Rugby demain en se disant on est meilleur que cette équipe-là?
3: Je pense tout simplement qu'elle a des acquis quand même, cette équipe de Perpignan. En effet, tout a mal démarré. Ça, c'est certain. Ça a coûté, comme tu l'as dit, la place à leur staff. Mais je pense que Laurent Labitte, derrière, le staff mis en place, a remis l'église au centre du village. Ils ont eu un jeu un peu plus équilibré, avec un peu plus de jeu au pied, une meilleure défense un peu plus haute. Tout s'est mis là. Et puis, Laurent a joué sur la concurrence, en disant on va voir l'équipe qui va se préparer. C'est quand même plutôt pas mal, puisqu'au moins là l'objectif était clair et affiché à tout le monde. Après, je pense que quand tu rentres trop dans la gestion, et c'est ce qui s'est passé dans les 5 dernières semaines, que tu commences à ménager certains mecs, ou que tu mets beaucoup de concurrence, et forcément il y a un peu de relâchement d'un côté pour certains et un peu de tension pour d'autres, et c'est vrai que ça a pas donné des bons résultats. Maintenant, je pense qu'avec la fraîcheur et les capacités tactique, les capacités physiologiques qu'a Perpignan. Il semble être au-dessus de Provence, qui a fait quand même, comme vous l'avez dit, 7 matchs d'affilée, 6 matchs invaincus, puis là ils ont perdu. Il y a de la casse, la fatigue est là. Bien sûr qu'ils ont le rythme, mais moi ce que je voulais demander à Mathieu, c'était lui qui avait joué Provence, c'était à quel point stratégique, s'il était à Perpignan aujourd'hui, en ayant joué contre eux avec Biarritz, quel point stratégique il dirait à ses coéquipiers sur lequel appuyer pour essayer de faire basculer la rencontre.
1: Bonsoir Jean-Baptiste. Je trouve que cette année Aix-en-Provence, voilà, c'est une équipe assez massive devant, et notamment dans le combat dans les rucks, avec, je pense à Harrison, qui est quand même un sacré pénible dans les rucks, et des avants très mobiles, le jeune troisième ligne français, et Jean Lagonia aussi, ils ont une belle troisième ligne. Je pense que dans un premier temps, la guerre des rucks va être primordiale, bon, comme dans tous les matchs de rugby, mais encore plus sur synthétique, parce que le synthétique, c'est quand même difficile à appréhender inconsciemment. Des fois on est un peu moins amené à aller au sol parce que ça brûle, parce que ça fait mal, il y a un peu d'inconfort, notamment en plus avec la chaleur. Donc je pense que le jeu au sol va être primordial, et la discipline dans ces phases de ruck. Après, honnêtement, pour revenir à l'équipe de l'USAP, je pense notamment à Giraud, le capitaine. C'est le quatrième qu'il va faire. Je pense qu'il a aussi l'expérience de ces événements-là. Et c'est aussi dans ces événements-là qu'on voit les grands joueurs, en fait. Souvent, les grands joueurs, qu'ils aient été ménagés pendant un petit moment, à l'instant présent, ils sont toujours là. Donc, je pense qu'aujourd'hui, l'USAP a quand même des grands joueurs et qui répondront présents demain.
2: Philippe Sangaro, tu avais une question pour Mathieu Acébès, ancien joueur de Perpignan avec nous.
0: Oui, une question un peu perso, et je sais que Mathieu est sans langue de bois. Alors, y a une info qui était sortie en cours de saison d'un retour peut-être à l'USAP au moment où l'USAP allait pas bien, parce que on sait quelle place tu avais dans ce vestiaire, sur le terrain, mais aussi dans la dimension psychologique. D'abord, est-ce que l'info était réelle? Est-ce que tu t'es vraiment posé la question de quitter le BO pour aller aider à sauver tes anciens amis catalans en cours de route?
1: Alors, t'es quand même très très bien informé. Oui, effectivement, j'ai été reçu par l'USAP parce que ça n'allait pas bien tout ça. Mais tu me connais, je suis quelqu'un de valeur et j'étais engagé à Biarritz. C'est pas comme si je sortais de la retraite et je revenais. J'avais donné mon engagement et serré la main à mon coach Boris Bourawa, et il était impossible, voire impensable, de tenir un discours à mes coéquipiers du Biarritz Olympique pour partir derrière, retourner chez moi, même si dans mon cœur, c'est sûr que ça aurait pu être fantastique, mais je m'étais engagé, donc j'allais jusqu'au bout de mon engagement en termes de joueur. Et mais oui, on en a discuté, et puis de toute façon, je suis depuis que je suis parti de l'USAP, je suis jamais très loin de l'USAP, puisque je vis encore à Perpignan, je fais les allers-retours à Biarritz pour des raisons personnelles, parce que j'ai des affaires là-bas. Ma femme et mes enfants ont grandi à Perpignan, elles ont passé leur vie à Perpignan, donc elles s'y sentent bien là-bas, et j'ai préféré assumer la responsabilité de faire les allers-retours depuis 2 ans que d'imposer à mes enfants un changement qu'ils n'avaient pas envie. Voilà.
2: Dernière question pour finir avec vous, Mathieu Acébès. On attend plus de 2000 supporters catalans demain à 18h au stade Maurice David, qui ne compte qu'à peine plus de 8000 places. C'est dire aussi la force de ces supporters catalans, cette capacité à se déplacer, même si c'est pas l'autre bout de la France non plus, entre Aix-en-Provence et Perpignan. Mais vous avez parlé au début de votre intervention de l'attachement de territoire. Qu'est-ce que ça représente très concrètement le rugby pour ces supporters catalans?
1: Ben, je l'ai dit récemment à certains joueurs, quand vous mettez le maillot de l'USAP, vous êtes le seul club du top 14 ou de Pro D2 qui représente un pays. Pourquoi? Parce que tout le pays catalan est derrière vous. Il y a un drapeau. C'est une région entière. C'est vraiment un pays. Au Pays Basque, il y a toujours la guéguerre entre Biarritz, Bayonne, qui représente le Pays Basque. Il y a deux clubs. À Perpignan, vous êtes le seul club des PO et le seul club qui a ce drapeau. Donc, quand vous mettez ce maillot, en fait, ça va loin. Vous représentez vraiment un pays, pas que la ville de Perpignan. Vous représentez tous les Catalans, tous les gens qui sont mordus de l'USAP, mordus de leur territoire, mordus de ses couleurs. moi, et ça représente beaucoup pour la région. Voilà, il faut le vivre pour vraiment prendre conscience de ça. Mais mon ancien entraîneur que j'aime beaucoup, Patrick Arletas, disait souvent Perpignan, c'est le plus bel endroit pour jouer au rugby si vous gagnez, c'est le pire si vous perdez. Et c'est vrai, parce que c'est tellement passionnel que il y a qu'un pas entre l'amour et la haine, voilà. Ça va très vite. Hein. Des anecdotes, j'en ai plein, mais on va y passer la soirée sinon.
2: Mais merci beaucoup Mathieu Acébès d'être passé avec nous sur Sud Radio. Je pense pas prendre trop de risques en vous demandant votre pronostic et en imaginant le résultat qui sera en faveur de l'USAP.
1: ouais, je pense que l'USAP va réussir à mener un beau combat et rendre fier tout le peuple catalan.
2: Et peut-être gagner un troisième access match, donc sur les huit disputés.
1: Quatrième, il y a eu Montpellier entre,
4: mais il y en a eu trois pour lui.
2: C'est parce que, en fait, comme Mathieu en a disputé deux, pour moi c'était le troisième.
4: Non, c'est le quatrième, là.
2: Celui de l'an dernier à Grenoble, vous n'étiez pas là, Mathieu.
4: Et la dernière équipe qui a gagné un access match de Pro D2 qui est montée, c'était à Biarritz, au tir au but face à Bayonne.
2: Évidemment.
4: Et depuis, c'est que le club de top 14 qui a gagné, donc trois fois l'USAP, une fois Montpellier, peut-être une quatrième fois l'USAP.
1: Mais ce qui est fou avec ce match, quand je vois, là je fais une parenthèse sur l'équipe de Montpellier de cette année que je trouve impressionnante, même si elle a eu quelques joueurs qui sont arrivés, on se rappelle que Montpellier a quand même failli perdre à Grenoble il y a deux saisons.
4: Ouais.
1: Et quand tu parles avec certains joueurs montpelliérains, ils te disent que s'ils perdent, c'est pareil. Donc pour voir... Et je rejoins ce que disait Philippe, on voit que quand même le niveau du haut de la Pro D2 et du bas du top 14, il y a quand même pas un monde d'écart. C'est ça qui est hyper hyper bien, je trouve, pour le rugby français.
2: Et on a hâte de suivre cet access match demain à 18h en direct du stade Maurice David entre Provence Rugby et Perpignan. Merci beaucoup Mathieu Acébès, joueur du Biarritz Olympique et ancien joueur de Perpignan, d'être passé sur notre antenne. On vous souhaite de bonnes vacances. Peut-être que c'est l'heure des vacances pour vous actuellement avant la reprise avec Biarritz. Dans quelques instants.
1: C'est ma dernière.
2: Votre dernière. Il faut en profiter.
4: Urda Pileta, il disait ça aussi, elle est revenue à l'USAP.
2: Oui, mais...
1: Ouais, non, mais là, j'ai décidé, quand on attaque la saison, en sachant que c'est la dernière, c'est différent, on prend tout.
2: Et oui, voilà. C'est pour ça. Mais merci beaucoup, Mathieu Acébès, d'être venu sur notre antenne. On va pouvoir se plonger maintenant pleinement dans ce barrage entre Pau et le Racing 92, qui coup d'envoi dans 35 minutes. Désormais, on se retrouve dans un instant.
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2: Vous êtes de retour sur Sud Radio, on est en plein avant-match de ce premier barrage de top 14 entre Pau et le Racing 92 à une demi-heure du coup d'envoi désormais. Et il est temps de parler de la section paloise, une des équipes surprises de cet exercice 2025-2026. Et pour en parler avec nous, Jean-Baptiste Elissalde et Philippe Spanguero sont toujours avec nous. Et on accueille sur Sud Radio l'ancien joueur de Pau pendant trois saisons entre 2015 et 2018, Julien Pierre de deuxième ligne également du 15 de France. Bonsoir Julien.
5: Bonsoir.
2: Comment ça va? Est-ce que ça va bien?
5: Ça va très bien, très très bien.
2: Eh ben c'est parfait, on va pouvoir se pencher sur la section paloise avec vous. Juste avant, on va aller voir une petite minute Arnaud Rey en direct du stade du Hameau pour faire un point sur la composition de la section paloise. Alors Jack Maddox est sorti touché, on ne sait pas si c'était touché à l'épaule ou une commotion le week-end dernier face à Montauban. Mais hormis cette absence qui est importante pour la section paloise, tout le monde est là Arnaud.
12: Ouais, effectivement, hein, on a quand même Jack Maddox qui souffre d'un chaos hein, avec Manu. Ils se sont télescopés sur le dernier match face à Montauban, donc les deux sont forfaits pour cette rencontre. Mais effectivement, sinon on a remis tous les cadres hein, par rapport à ce duel face à Montauban. On va la dérouler cette compo, puisqu'en première ligne on va retrouver l'Exo Collège Villiers, Julian Montoya et Thomas Laclaya. Donc c'est la première ligne titulaire. En deuxième ligne, Hugo Radu associé à Jimmy Maximin. En troisième ligne, Luke Whitelock, Sacha Zeger et Becca Gorgadze qui est de retour. Le numéro 8 géorgien capitaine, la charnière Dan Robson, Joe Simmons. Sur les ailes, Aaron Grandidien Canang et Grégoire Arfeuille. Au centre, Fabien Broboire et Emilien Gaëton. Et à l'arrière, Théo Attistogbe. Il y a tout le monde qui est de retour derrière. Et sur le banc, Luc Carré, Daniel Bibi Biziou, Thomas Jolmes, Michael Capelli, Loïc Credos, Thibaut Dobania, Axel Desperes et Siate Tokolaï. Ouais, là, je vois pas qui manque du côté de la section pour cette rencontre. Là, on a quasiment tous les titulaires et cette ligne de trois quarts qui fait quand même rêver tout le monde.
2: Eh bien, merci beaucoup. Arnaud Rey, on reviendra vers toi pour parler du Racing 92. Mais avant ça, Julien Pierre, ancien deuxième ligne de Pau, je le disais, l'énumération de cette composition d'équipe au vu de la saison, finalement, comment est-ce qu'on peut résumer cette équipe de Pau en un mot ou en une phrase, cette saison quand même à laquelle pas grand monde ne pouvait s'attendre?
5: Un vaincu à domicile tout d'abord
2: oui, qu'on fait quoi.
5: Non mais voilà, la seule équipe du top 14 invaincue à domicile qui a envoyé du jeu tout au long de la saison, qui a fait vraiment qui a fait rêver ses spectateurs, et moi ce que j'ai envie de souligner aussi c'est le travail du club en général qui a été fait derrière pour fédérer tout le territoire, parce que quand on voit aujourd'hui la section paloise, c'est tout le Béarn qui rayonne, et je crois qu'il y a eu un gros travail aussi derrière au-delà de, sur le terrain, mais de tout club, et ça c'est beau.
2: Vous étiez arrivé après la montée du club en top 14 en 2015, il y a 11 ans désormais. Est-ce que vous vous y attendiez à voir ces dernières saisons ce club exploser, et parce qu'on avait l'impression d'avoir un plafond de verre? Un coup c'était la survie pour le maintien plusieurs saisons, après c'était top 8, top 10, enfin équipe qui assurait son maintien assez tôt mais qui pouvait pas jouer plus haut. Et là, l'an dernier, ils finissent huitième avec 61 points. Il leur manquait un petit quelque chose. Et finalement, cette saison est la bonne. Est-ce que c'est une progression logique ou est-ce qu'il y a toujours cette forme de surprise finalement avec Pau?
5: Non, il y a peut-être une forme de surprise, mais il y a une progression logique. Encore une fois, comme je dis, le travail qui est fait aussi derrière, au-delà du terrain, pour fédérer tout le territoire est important, pour fédérer tout le public. Le hameau bouillonne tous les week-ends, et ça aussi c'est la force de ce club véritablement. Donc oui, peut-être il y a une surprise aujourd'hui parce qu'ils ont vraiment dominé, ils ont été longtemps deuxième de ce championnat derrière le Stade Toulousain, mais il y a aussi une forme de logique avec le travail qui a été fait avec Sébastien Pecoroni et tout son staff. Et d'ailleurs j'en profite pour saluer Thomas Domingo évidemment, qui fera son dernier match au Hameau en tant que coach, mais voilà, c'est tout le travail du staff, de formation, de recruter des jeunes du territoire et de former cette entité, cette identité derrière béarnaise qui fait aussi la force aujourd'hui de la section.
2: Jean-Baptiste Elissalde, cette identité béarnaise de jeu comme d'esprit, elle est aussi incarnée par des jeunes joueurs issus du centre de formation ou post-formés au club. Ce sont ces jeunes pousses qui ont porté la section paloise. On pense en premier lieu à Théo Attistogbe qui a été blessé toute la première partie de la saison, mais qui est un international français clair. On pense à Emilien Gaëton, à Fabien Broboiry qui a éclos, ou encore la révélation Grégoire Arfeuille. Beaucoup derrière, il y a aussi des très gros noms devant. Qu'est-ce qu'on retient finalement de cette saison à titre collectif et de ce travail de fond mené depuis des années?
3: Que c'est une belle réussite de son manager, qui a su passer beaucoup de compétences autour de lui, notamment dans la formation, qui a pris le temps de préparer ses joueurs, pas pour qu'ils jouent juste en équipe Fagnon, mais pour qu'ils puissent matcher avec les meilleurs. Et on voit l'éclosion des jeunes que vous avez dit. Mais avant de parler du fameux jeu palois, moi, il y a quelque chose qui m'a marqué cette année, c'est que Pau était une équipe entre guillemets facile à manœuvrer avant, c'est-à-dire qu'elle n'était pas très costaud et très rude devant notamment. Et cette année, ils ont marqué 17 essais sur ballon porté, 12 à domicile, ce qui fait à peu près pas loin de 2 essais sur 5 sur cette phase de jeu-là. Ils rayonnent en touche, je crois que c'est le meilleur alignement. Donc c'est quand même qu'ils ont placé la conquête un peu au centre des débats. Ils sont revenus à des choses essentielles. Ils dominent aussi les airs. Donc on a parlé de la touche, mais c'est le cas aussi des ailiers et du triangle arrière sur les jeux de dépossession. Donc voilà, ils ont quelques atouts. Et comme l'a dit Julien très justement, ils sont pleins de confiance, invaincus à domicile. Le seul doute que j'ai, c'est d'abord comment ils... Pour la plupart, c'est la première fois qu'ils disputent ce genre de match-là. Et pour les autres, c'est aussi que dans les 4-5 derniers matchs, Pau était quasiment sûr d'être qualifié. 2, 3, 4, on savait pas trop. Mais j'ai pas senti Pau passer la 5e et la 6e sur le boîtier de vitesse. J'ai eu l'impression qu'ils sont restés dans un ronronnement. Il nous suffit de gagner, voilà. Enfin, un peu dans le calcul. Et j'ai peur que cette non-charge et cette non-montée en intensité puissent leur faire bizarre, si ce n'est aujourd'hui, la semaine prochaine peut-être aussi.
2: Julien, vous en avez connu des saisons avec des phases finales, notamment quand vous portiez le maillot de Clermont-Ferrand. Cette fin de saison paloise, comme le dit très bien Jean-Baptiste Elissalde, à quel point c'est dur quand on a une position, j'ai pas envie de dire confortable, mais quand on est en haut du classement, qu'on sait qu'on se dirige vers une phase finale, à quel point c'est dur d'arriver à 100% dans son jeu, dans son rugby, au-delà même d'être à 100% physiquement.
5: Déjà, salut Jean-Bas. Non, mais oui, je partage l'analyse de Jean-Baptiste. Hein. Beaucoup de joueurs, c'est les premiers matchs à élimination directe, à domicile. Donc, il y a cette invisibilité, mais en même temps, la charge de jouer à domicile, qui peut être parfois pesante. Et puis c'est vrai que les derniers matchs, on a senti une équipe de Pau peut-être un peu, je sais pas, fébrile, je sais pas. Il y avait aussi cette excitation qui arrive. Hein, donc on sait qu'on est qualifié, on est dans un partage. Il faut pas se blesser parce qu'on veut jouer ces phases finales. Mais en même temps, il faut monter en puissance parce que là c'est un autre championnat. C'est totalement un autre championnat. On sait plus un match top 14, c'est un match d'élimination directe où chaque erreur va compter très fort. Faut pas oublier que le Racing il y a quelques semaines est passé pas loin de l'exploit au Hameau, hein. Oui. faut pas l'oublier. Voilà, attention, c'est pas un match pareil, c'est un match différent.
2: C'est un match différent, justement. Philippe Spanghero qui est toujours avec nous. On est en train de parler un petit peu de cette jeunesse qui est moteur à la section paloise dans cette très belle saison. Est-ce que, même si certains ont découvert le niveau international avec l'équipe de France, est-ce que le mur des phases finales de top 14, qui est quelque chose de très particulier, ne peut pas être trop gros pour ces jeunes pousses-là?
0: Honnêtement, je me pose la question de savoir si l'expérience acquise au fil des années en top 14 et puis en équipe de France pour certains de ces joueurs peut venir compenser ou renforcer l'expérience de ces phases finales du top 14. J'ai pas la réponse, Julien et Jean-Bas l'auront certainement mieux que moi. Moi, je rebondis sur ce que disait Jean-Bas. C'est vrai que mon interrogation, on en a déjà parlé hier avec Haber Aghep, c'est... dans les dynamiques, cette montée en puissance de la section paloise, j'arrive pas à savoir si ces joueurs ont pas été quelque part inhibés ces dernières semaines quand ils ont vu se rapprocher justement l'échéance, parce que ils courent derrière match référence depuis quelques semaines maintenant, hein. Ils ont fini malheureusement, bon, c'est le hasard du calendrier, mais sur un match quand même, une opposition extrêmement faible contre Montauban. Avant ça, ça avait été très poussif contre Clermont, même si Clermont a fini fort et que c'était une opposition sérieuse. Avant ça, il y avait eu un match quand même qui n'était pas abouti contre Castres aussi. Donc dans la dynamique de fin de saison, cette montée en puissance, j'ai un point d'interrogation sur cette équipe de la section paloise et j'arrive pas à savoir si c'est vraiment lié au contexte des matchs pris les uns séparément des autres ou par cette quelque part chape de plomb inconsciente quelque part de d'avoir cet événement à vivre et à assumer au hameau.
2: Justement sur ces matchs de fascinale, Julien Pierre, on parlait tout à l'heure du jeu d'avant et que Pau était capable de marquer des essais sur plein de formes différentes. On a vu des trois quarts, on a vu des jeux structurés avec un système offensif sur plusieurs temps de jeu, on a vu des essais aussi sur ballon porté. Est-ce qu'il n'y a pas la tentation de se dire, à match couperé face à une équipe très dense, commençons d'abord par assurer les basiques et quitte à resserrer un peu plus le jeu?
5: Je pense pas que ce soit la philosophie aujourd'hui du staff et des joueurs. Je pense qu'ils vont vouloir jouer leur jeu au maximum. Voilà, ils sont costauds en mêlée. Ils connaissent aussi leurs forces. Ils sont costauds en mêlée. Ils sont costauds en touche avec un Oradou qui est quand même un poison en touche adverse, qui chippe je sais pas combien de ballons et qui est quand même une tour de contrôle dans l'alignement. Je crois qu'ils sont sûrs de leurs forces, mais c'est vrai que il y a cette interrogation sur cette échéance même de ces phases finales qui est différent et cette pression de jouer encore à domicile quoi.
2: Oui, bah écoutez, merci beaucoup Julien Pierre d'être venu avec merci. Nous. Est-ce que vous avez un prono pour ce soir, tiens, avec un score exact, évidemment, pas juste l'équipe vainqueur.
5: Un score exact, évidemment, c'est trop facile. 30, allez, on va avoir des essais quand même ce soir, parce que les équipes sont envoyées toute l'année. 35-27 pour la section.
2: 35-27 pour la section qui pourrait remporter son premier match de phase finale depuis 26 ans, puisque la section paloise n'a pas été en phase finale de première division du championnat de France depuis le début du siècle. Donc voilà, on va voir, on a hâte. Et dans quelques instants, on parlera du Racing 92 avec nos deux consultants Jean-Baptiste Elissalde et Philippe Spanguero. Merci beaucoup Julien Pierre d'être venu sur merci. Notre antenne. Et on revient dans un instant pour parler de ce Racing 92.
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2: De retour sur Sud Radio Rugby pour ce dernier quart d'heure d'avant-match avant ce premier barrage de top 14 entre la section paloise et le Racing 92. On file tout de suite au stade du Hameau pour parler de ce Racing 92. Arnaud Rey dans une ambiance qui est montée d'un cran, semble-t-il.
12: Ah oui, là le stade est quasiment plein. Là, on a fini de se restaurer dans les buvettes. On s'est bien échauffé. Et là, il y a vraiment tout le public qui est en train de suivre les échauffements. Ce sera un match à guichet fermé, hein, je le répète, mais on sera plus de 15 000 ce soir au Hameau. Il fait super beau, pimpette de vent. Et je peux vous dire que les deux échauffements sont intenses et précis. Hein. Il n'y a pas beaucoup de ballons qui tombent. On sent qu'il y a de la concentration.
2: Sur les compositions du Racing 92, on disait qu'il y avait peu d'absents à Pau face au en face, le Racing 92, il y a quelques absents et il y a surtout des choix forts. L'envie de peut-être d'avoir une énergie sur 80 minutes avec des hommes forts sur le banc.
12: Effectivement, hein, si on parle des absents, on peut parler notamment de Nathan Hughes, hein, le troisième ligne qui ne jouera pas, qui a fait le déplacement et qui est là, mais qui jouera pas, ou encore Wamene Touvi, Ibrahim Diallo, mais aussi Fabien Sanconi qui est suspendu. On va la dérouler cette compo du Racing avec en première ligne Gouram Gogikashvili associé à Yannick Tarit et Demba Bamba. La deuxième ligne Thomas Leno avec Romain Taofi Fenu à capitaine. Troisième ligne Maxime Bodon, Jonathan Hill et Shingaraï Maniarara. La charnière Léo Carbono, Antoine Gibert sur les ailes. Max Spring et Wilfried Huleux. Au centre, Joseph Manu et Vinaya Abossi. Et à l'arrière, Sam James. Et cette association au centre, elle est importante, puisque sur le banc, vous allez le voir, on aura Diego Escobar, Edouard Djabea Njok, Lekima Tagi Tagi Valou, l'ancien palois, Jordan Joseph, l'ancien palois aussi, Hugo Sun pour l'ouverture, mais aussi Gaël Ficou, Joshua Tuisova et Taniela Tupou. C'est très très solide le banc du Racing 92 pour, comme tu l'as dit, essayer de maintenir un niveau de puissance et de destruction massive tout au long de la rencontre.
2: Merci beaucoup Arnaud Ray, on reviendra vers toi au moment des dernières minutes de la Oñada et du coup d'envoi. On va profiter de ces dernières minutes avec nos deux consultants pour se pencher sur le Racing 92 et messieurs, j'ai envie de vous, avant de vous lancer, de vous passer un sonore. On est à la 20e journée de Top 14. Pau reçoit le Racing 92. Le Racing est en passe de faire un débraquage de la saison. Mène face à sur la pelouse de la section paloise. Et puis il y a un essai de Luke Whitelock qui permet à l'accession de repasser devant. Mais le Racing tient un bonus défensif avant un essai d'Emilien Gailleton.
17: Il y a 27, 79e et 58 secondes exactement, donc 2 secondes avant la sirène, après ce coup de pied de renvoi. Ça y est, la sirène, elle est là au stade du Hameau et le ballon il est réceptionné par les Palois et en plus on joue le coup à fond. C'est Aaron Grandidier qui va offrir peut-être l'essai à son coéquipier. Oui, oh, l'essai de la section paloise qui va enlever le bonus défensif au Racing 92. C'est Emilien Gailleton qui récupère ce ballon de Grandidier sur la réception du coup de pied de renvoi. Grandidier saute au-dessus de tout le monde, efface la défense et transmet de manière un petit peu peu académique à Gailleton qui se saisit du ballon un petit peu par miracle et qui va aplatir cet essai.
2: Cet essai qui avait fait très mal aux têtes Racingmen. Patrice Collazo était dépité, dégoûté tout simplement en conférence de presse d'après-match. Philippe Spanghero, après ce match, sur les 6 dernières journées, le Racing 92, c'est 5 victoires, 1 défaite, 24 points pris sur 30 possibles. N'est-ce pas là le point de départ de cette folle fin de saison du Racing 92?
0: Si, très certainement, c'est le point de départ dans la confiance collective. On la sentait quand même grandir. C'était vraiment l'inconnu pour moi de ce championnat, ce Racing de cette saison. On en avait parlé en début de saison parce que comme un peu quelque part à Montpellier, il y a un vrai changement de philosophie dans ce club où on a fait confiance à la jeunesse française beaucoup plus. On s'appuie de moins en moins sur des stars internationales et donc on ne savait pas trop.
2: Puis Philippe, 11 arrivés, 14 départs dans l'effectif et surtout Arnaud Tourtoulou qui était arrivé en cours de saison et qui était co-président avec Laurent Travers.
0: Qui est revenu exactement. Parce qu'il connaissait très bien la maison. Arnaud, j'avais pas mal travaillé avec lui à l'époque au milieu des années 2010. Il était déjà directeur général quand le Racing était champion en 2016.
2: Donc Arnaud Tourtoulou qui revient dans la maison, qui est seul et clair président du Racing 92, et Patrice Collazo arrivé en cours de saison qui a définitivement les clés du camion du sportif, et ça on sent que pour plus de clarté pour le projet francilien, pour repartir sur des bases plus saines, on sent que ça fait du bien aussi à cette équipe du Racing.
0: Oui, ça fait du bien, on l'a senti sur le terrain aussi, puisque ce Racing il finit 3e meilleure attaque du championnat avec 828 points. Donc on a senti un Racing quand même sûr de ses forces, et tu le disais, notamment sur cette montée en puissance sur la fin de la phase régulière. Et donc c'est un Racing qui arrive, je crois, décomplexé sur la pelouse du Hameau ce soir, parce que encore une fois, il n'y avait pas beaucoup d'attentes et de pression sur ce club et sur les épaules de Patrice en début de saison. Il avait dû se la mettre tout seul, parce que les images de la fin du match la semaine dernière à l'Arena et ses larmes montrent que certainement ça relâchait aussi beaucoup de pression. Mais en tous les cas, ça va être un match très intéressant à suivre, parce que on a deux équipes qui sont fortes sur les fondamentaux mais très portées vers l'offensive.
2: Jean-Baptiste Elissalde, justement, n'y a-t-il pas là un paradoxe entre une équipe du Racing 92 qui est la troisième attaque du championnat et une équipe qui tout au long de la saison a semblé être une de celles qui porte le moins le ballon, une de celles qui fait le moins de franchissements et qui arrive à mettre à mal beaucoup d'équipes sans être flamboyant plus que ça?
3: Ouais, c'est vrai. Ben, ça fait partie du profilage de l'équipe. Hein. Ils ont beaucoup de facteurs X, beaucoup de très gros costauds, cher à Patrice Collazo. Patrice, dans toutes les équipes qu'il a pu façonner, a toujours aimé les gros porteurs. Hein. C'est lui qui a fait venir Antonio à La Rochelle, Botia qui l'a passé de centre à troisième ligne. Il a toujours eu des joueurs comme ça. Il aime très beaucoup les joueurs fidjiens. Et c'est vrai que le Racing n'a pas besoin de faire énormément de temps de jeu ou de développer des plans de jeu très très compliqués pour franchir l'adversaire. Ils ont tellement de joueurs costauds, donc ça va être le premier paramètre, comment les Palois vont réussir à ne pas à ce que Tuisova, Bossi, Manu et d'autres prennent de la vitesse et cassent les lignes. Et l'autre truc, ça va être le centre du terrain, les paires de centre à Bossi, Manu, Tuisova, peut-être Ficou face à Brobois et Gaëtan, c'est là où ça va se passer aussi. On sait que quand tu prends la ligne d'avantage au milieu de terrain, c'est toujours plus facile. Et on verra quelle paire de centre s'en sortira le mieux. Il y a ça qui est intéressant. Et puis pour ce qui est du Racing, moi ce que j'ai vu, je les voyais pas, hein, certainement arriver là. C'est une grosse énergie collective qu'ils ont été trouvés en perdant de peu. C'était un penalty sans goal, avait dit oui. Collazo à l'époque à Pau, mais aussi en allant se faire quelques résultats dans le dur à l'extérieur. Et surtout en faisant une fin de saison en boulet de canon, avec en point d'orgue ce match face à Clermont où tout leur a réussi, et là ils ont pris une dose de confiance assez incroyable.
2: Ouais, il y a 4 victoires à l'extérieur pour le Racing 92 cette saison, à Perpignan, à Bayonne, et puis 2 dans le sprint final à Montauban et à Clermont, justement lors de la 25e journée. Je ne vous ai pas posé la question quand il s'agissait de la section paloise, mais pour ce qui est du Racing 92, si vous aviez un facteur X à retenir sur cette rencontre, le joueur qui peut la faire basculer justement cette rencontre de phase finale, ce serait qui, Jean-Baptiste?
3: Abossi pour moi.
2: Abossi.
3: Celui, il est surnommé dans le championnat le tronc d'arbre. Ouais, c'est sincèrement le mec qui fait avancer les autres. Et si les Palois le défendent pas bien, notamment à deux, le cadre pas bien, il va forcément passer les bras. Et là, tout peut se passer. Ils ont aussi l'autre ailier fidjien. Ils ont Manu qui rayonne au milieu de terrain. Ils en ont un paquet des comme ça, et Tuisova quand il rentre qui fait aussi beaucoup de différence. Mais Abossi pour moi est le plus parlant cette année.
2: Et dernière petite question.
3: Il est d'ailleurs sur le terrain, quel que soit son poste.
2: Avec toi, Jean-Baptiste, ton regard sur cette jeune charnière. Jean-Antoine Gibert a peut-être 27 ou 28 ans, mais sur l'apport.
4: Enfin, s'il est plus si jeune. Hein.
2: Oui, sur la première saison au Racing de Léo Carbono, on voit cette charnière qui s'est installée. Il y avait Carbono Sun en début de saison. On a basculé sur Carbono Gibert sur la deuxième partie de Top 14. Il y avait Geronimo Pricciantelli, et effectivement aussi l'international argentin. Mais ton regard, Jean-Baptiste, sur cette charnière qui anime et qu'on sent aussi de plus en plus complémentaire.
3: Pour ce qui est du petit Carbono, ce n'est pas un scoop. Il avait toutes les qualités pour pouvoir s'imposer. Ça sent le rugby. C'est quand même un mec issu d'une famille très rugby, qui a des caractéristiques de joueur de rugby. Si on lui met un autre numéro dans le dos, il s'en sortira aussi largement. Pour ce qui est de l'ouverture, ils se sont cherchés un petit peu. En effet, c'est Hugo Sun qui avait fait un plutôt bon début de saison en arrivant de là où il arrivait, de Serre d'Aurillac et du fond de tableau de Pro D2. Donc c'était assez surprenant. Pricciantelli, c'était un choix un peu plus par défaut pour faire tourner, c'est plus peut-être un arrière, voilà, enfin il a pas apporté toutes les garanties, et du coup Gibert est arrivé au bon moment, quand l'équipe a bien fonctionné. Il a eu, comme c'est un garçon qui a quand même de l'allant offensif et du talent et un bon pied gauche, il a réussi à être dans le bon coup au bon moment, et c'est lui qui a grillé la politesse à tout le monde. Mais voilà, la charnière d'en face a aussi pas mal d'expérience. La charnière anglo-saxonne, elle pèse aussi bien sur le jeu. Moi, je vous dis, c'est peut-être plus au niveau du milieu du terrain que j'attends les débats, plus que sur la charnière.
2: Philippe Spanguero, j'ai demandé un facteur X du côté du Racing 92 à Jean-Baptiste Elissalde. Si tu devais en choisir un à Pau, ce serait lequel?
0: Le chouchou, on va parler du chouchou de Jamba, Brobois.
4: Il a annoncé très tôt dans la saison, hein, Brobois et Jamba.
2: Bien sûr. Fabien Brobois, le premier centre.
0: Il a eu quand même des fulgurants.
4: Il y en a eu deux. Il y en a eu deux énormes.
3: C'est pour ça que
4: La Rochelle qualifiée et Brobois. Vraiment, ouais. La Rochelle et Brobois, c'est le top des annonces quand même.
3: Si vous prenez des consultants pour... Et non, on avait dit de la première journée que le Stade français, c'est devant le Racing. Bon, pas de beaucoup, hein, mais ouais, ça a été le cas aussi.
2: Et ça reste devant.
3: Ah, ouais, non, mais, oui, ça reste devant.
0: Moi, j'avais dit que le Stade toulousain serait dans les 6, mais personne n'a relevé.
2: Après, je pense que la part de risque n'est pas énorme.
4: T'avais pas dit que le Stade toulousain serait le seul club qualifié de la saison dernière qui serait qualifié encore cette année.
2: C'est vrai. C'est vrai. Pour finir.
0: Non, par contre, juste pour rebondir là-dessus, quand même, pour le produit top 14 et pour sa valeur et l'incertitude aussi de ses phases finales, c'est quand même une très bonne nouvelle.
2: Pour finir, messieurs, cet avant-match avec vous à quelques minutes du coup d'envoi entre Pau et le Racing 92, un pronostic et un score exact. Jean-Baptiste,
4: allez, c'est maintenant d'avoir du nez encore, Jean-Baptiste.
3: Je vous entends plus. Ça marche très bien.
4: C'est marrant.
3: Non, je sais pas. Là, ça reste un peu plus compliqué. Alors, je vais mettre Pau, parce que je fais confiance à la data. Pau est invaincu chez lui. Pau a, me semble-t-il, une meilleure conquête. Pau domine et dominera certainement l'aérien. Et reste à savoir s'ils vont arriver à emprisonner, à ne pas faire prendre de vitesse au facteur X de Racing. Mais pour tous ces éléments-là, je mettrai Pau devant. Pas forcément énormément, parce que c'est deux équipes qui marquent pas tant d'essais que ça, notamment les bonus offensifs. Je crois qu'ils sont dans les derniers du top 14 à domicile et à l'extérieur. Donc ça sera pas un grand... Je pense pas qu'il y ait beaucoup d'essais. Je vais mettre 28-19 pour Pau.
2: 28-19 pour Pau. Philippe Sanguero, un prono avec score exact.
0: Ben, je l'ai annoncé dans notre groupe. J'ai mis 29-23 pour la section. Comme Jamba, je vois pas la section passer à côté à domicile, mais je pense qu'ils auront un match compliqué.
2: Très bien.
0: Un écart de score faible.
2: Eh bien, merci. On va se diriger d'ici quelques instants au stade du Hameau pour ce premier barrage de top 14 entre la section et le Racing 92 et vérifier si le pronostic de nos deux consultants se confirme. Merci, messieurs, d'avoir fait vivre cet avant-match avec nous. On se retrouve dans quelques instants.
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2: Après 280 jours de combat, des essais à tout va pendant plus de 9 mois, des désillusions et des joies, le top 14 chante son troisième et meilleur couplet, celui des phases finales. Pour Racing, c'est le premier barrage de cette saison 2025-2026 et c'est à vivre avec Arnaud Réan en direct du stade du Hameau et des cornemuses.
4: Ça s'appelle pas comme ça.
2: C'est pas exactement des cornemuses, il faudrait retrouver le terme exact. Bonsoir Arnaud Réan.
12: Salut messieurs, salut à tous. Ouais, effectivement, on a l'impression il y a un petit bout de mur et fil d'ici hein, au Hameau avec ce n'est pas une cornemuse mais c'est un type de cornemuse là sur l'une des lampes des projecteurs. On a quelqu'un qui a lancé la Oniada et je vous propose qu'on l'écoute cette Oniada parce que avec franchement plaisir. C'est juste magnifique, ce stade est incroyable et il est plein à craquer. Quelle ambiance, écoutez.

0: on a de la chance d'être là, messieurs, hein, quand même. Oui. On a de la chance de vivre ça sur Sud Radio, c'est quand même magnifique. C'est plein craqué, c'est ouvert. Il y a des drapeaux bernais qui sont sans or avec une petite touche de bleu. Mais quelle ambiance, les joueurs de la section Palos qui, il y a, allez, 3 minutes, sont rentrés au vestiaire avec du ACDC qui pissait les enceintes. Ouais, c'est là, je peux vous dire qu'il va falloir gérer ses émotions du côté des joueurs qui vont rester sur le terrain parce que c'est costaud.
1: Ouais, gérer ses émotions pour le premier match de phase finale de la section paloise depuis 26 ans. C'était en 2000, ils avaient joué en demi-finale du championnat de première division face à Colomiers. À l'époque, on va en profiter de cette fin de Oñada pour faire un point sur les deux compositions d'équipe, les deux 15 titulaires. Arnaud Ré, en commençant par l'équipe qui reçoit la section paloise.
0: Allez, le 15 titulaire de la section avec en première ligne Lexo Kolachvili, Julian Montoya et Thomas Laclaya. Deuxième ligne, Hugo Radu, Jimmy Maximin. En troisième ligne, Luke Whitelock, sa dernière au hameau pour le Néo-Zélandais Sacha Zeger et le capitaine Beka Gorgadze en numéro 8. La charnière, Dan Robson, Joe Simmons. Sur les ailes, Aaron Grandidien Kanang et Grégoire Arfeuille. Au centre, Fabien Broboiri, Emilien Gaëton. Et à l'arrière, Théo Atisogbe. Alors que les joueurs font leur entrée sur le terrain, on va déployer cette compo du Racing avec Gouram, Gogi Kajvili, Yannick Tarit et Demba Bamba. La deuxième ligne, Thomas Leno, Romain Taofi Fenua, capitaine. Maxime Bodon, Jonathan Hill et Shingirai Maniarara pour la troisième ligne. À la charnière, Léo Carbono, Antoine Gibert, Rosel, Max Spring, Wilfried Hulleux. Au centre, Joseph Manu, Vinaya Abossi. Et à l'arrière, Sam James. C'est du costaud, messieurs.
1: On y est au stade du hameau pour ce premier match de phase finale de top 14 en attendant l'access match entre Provence Rugby et Perpignan demain à 18h. En attendant le deuxième barrage demain soir à 21h entre le Stade français et La Rochelle, qui rejoindra le Stade toulousain dans le dernier carré pour une demi-finale au Vélodrome. Pau Racing 92, c'est parti d'ici quelques instants avec Arnaud.
0: Et ce sont les Racingmen qui vont donner le coup d'envoi de ce premier barrage de top 14. Monsieur Rosier, l'arbitre de la rencontre, qui est en train de faire le petit check-up avec ses assistants. Je crois qu'il n'entend pas ses assistants pour l'instant, mais le Racing qui va taper. Il n'y a pas de vent du tout, il fait très beau et très chaud, donc les conditions sont idéales.
2: Monsieur Rosier, il ne va pas être dépaysé, il y a quelques joueurs de 7 sur le terrain aujourd'hui.
0: Il y en a quelques-uns, effectivement.
2: Il y en a un qui vient d'être un secret. Ouais, un très champion du monde, exactement. Ouais. Et puis un champion olympique de l'autre côté.
0: Là, ils ne sont pas champions du monde. Oui. Ils ont gagné la dernière étape, ils sont 7e du
2: On nous a vendu ça comme l'étape reine. Comme la finale des championnats. Voilà, c'est la finale des champions du monde.
0: Non.
2: Bah, ça, c'est bon, jouez pas sur les mots. Ne jouez pas sur les mots.
0: Ils ont gagné le tournoi de France, c'était pas arrivé depuis plus de 20 ans également, 21 ans. Donc c'était une belle fête pour les Bleus. C'est parti, messieurs, entre le Racing et la section paloise. Le coup d'envoi donné par les joueurs franciliens. Premier ballon pour la section à la sortie de ses 22 mètres. Et c'est le petit train pour Dan Robson qui va se protéger. Et le demi de mêlée anglais qui dégage son camp. Un brave coup de pied dans le couloir bien haut. Le premier duel aérien entre Spring et Aaron Grandidien Kanang. Et c'est récupéré par les franciliens avec Carbono qui va s'appuyer sur Demba Bamba. On est au niveau de la ligne médiane complètement à gauche du terrain. Et le premier ballon d'attaque pour les joueurs du Racing avec Taofi Fenua dans le dos pour ses trois quarts. Et on est déjà dans le couloir opposé avec le petit tic-tac de Wilfried Hulleux qui finalement va nous faire une brave percussion. Pour l'instant, la défense paloise qui ne se consomme pas dans les rucks et qui circule sur la largeur avec déjà un gros rythme imposé par les Racingmen. Et le premier plaquage manqué sur Abossi, ça ouvre pour le Racing. On peut être le premier essai pour le Racing 92. Il est marqué par Léo Carbono après 1 minute et 10 secondes de jeu. Un plaquage manqué sur Abossi, le décalage qui s'ouvre en bout de ligne et le 2 contre 1 imparable sur l'arrière. Ouh, ouais. Le coup de froid au hameau, c'est le Racing qui mène 5-0.
1: C'est pour ça qu'on fait sauter la banque pour Jean-Baptiste Elissa, consultant.
2: Il a dit
1: il y a moins de 10 minutes que Vinaya Abossi serait le facteur X du Racing 92. Un plaquage manqué, un offload pour Bodon et derrière un double retour intérieur. C'est clinique, c'est létal. C'est Racing 92.
2: Ah mais il avait dit il faut réussir à le prendre à deux. Ils étaient à trois sur Abossi, bah ça n'a pas suffi. Il a quand même réussi à transmettre ce ballon à Bodon qui était en position d'ailier. Ensuite Bodon qui joue parfaitement son 2 contre 1, la remise intérieure et puis en temps de jeu plus tard Carbono qui va filer entre les perches. En table de match parfaite pour le Racing 92, Arnaud.
0: Ah bah là ils pouvaient pas rêver mieux, hein. Les Racing Men c'est évidemment transformé, ça fait 7-0 pour les joueurs franciliens. Premier ballon d'attaque, premier essai, franchement on peut pas faire mieux, hein, dans un premier barrage. Et on va voir la réaction des joueurs palois avec ce renvoi. Ça va être important parce que là c'est quand même un petit coup sur la cafetière. Mais bon, peut-être que ça va aussi les mettre dans le bain directement, hein. Les joueurs palois là, ça va enlève la petite boule au ventre.
2: Bah là, et peut-être qu'il n'y a pas de room d'observation.
0: Ah non, non, non. Si on avait un doute sur les intentions du Racing, voilà, on est servi. Et là sur le renvoi, c'est un en avant. Francilien à la réception. Et c'est Manu, je crois, qui a pas contrôlé ce ballon en l'air. Ce sera première mêlée après 2-30 cette rencontre.
2: Voilà, il y a déjà eu un essai, une mêlée. Ouais, c'est le fallait pas être en retard au homme aujourd'hui, quoi.
3: Avec Philippe Carbonneau, hein, dans les tribunes, le papa de Léo.
2: Il y a peut-être quelques pères dans les tribunes.
0: Je pense qu'il y en a plusieurs.
3: Ouais, presque 3 minutes de jeu au hameau. On peut pas dire que Pau ait eu l'occasion de lancer sa partie non plus. Pour l'instant, on peut rien dire sur cette équipe de Pau. On n'a pas eu l'occasion de la voir avec le ballon.
2: Ils ont pas eu la balle.
0: Il y a eu une possession du Racing, et sinon c'était un renvoi et un dégagement des Palois. Donc on va voir la première attaque placée des Palois avec Simons qui s'appuie sur la puissance de Broboiri, un jeu pénétrant pour commencer, fixer la défense, et ensuite on va repartir dans le sens opposé avec une cellule d'avant, Jimmy Maximin qui progresse en force. C'est très rapide au sol, hein, du côté palois, avec la sautée de Simons, interception de Wilfried Huleux, et il avait un avantage en cours. Attention à cette passe flottante de Joe Simons, et on va revenir à une position de hors-jeu du premier rideau francilien. Pénalité pour la section.
3: Hein. Ils ont l'air tellement dangereux, ces Racing Men, avec rien. On sent qu'ils sont lancés depuis un mois et demi là, sur cette fin de saison où en termes d'efficacité, il y a quelque chose qui s'est passé. Et quand cette équipe elle arrive à avoir de l'efficacité, son plan de jeu est... prend le pas en fait sur celui de l'adversaire. Alors il y a que 4 minutes dans cette rencontre et Joe Simons va avoir l'occasion de passer les premiers points pour Pau, mais et voilà, on sent qu'il faut pas grand chose quand même pour cette équipe du Racing.
0: Ah bah ils sont dans la posture du challenger, de l'outsider sur le papier, hein. Pau, on le rappelle, est sur 13 victoires consécutives cette année, mais même plus, hein. Je retrouve ma petite stat, mais le hameau est pas tombé depuis très très longtemps. Donc ça fait 15 victoires consécutives, hein, pour Pau.
3: Et pas tombé
0: ici
3: depuis une défaite face à Bordeaux-Bègles, non, en top 14, en fin de saison dernière.
0: Exactement, en avril 2025. Et ça passe, hein, pour Joe Simons. Ça fait 7-3 pour le Racing 92 après quasiment 5 minutes de jeu. On n'y est pas encore. Mais ouais, clairement les joueurs de la section qui normalement sont favoris sur cette partie, hein. Sauf que en face c'est une équipe de Racing qui est effrayante. Moi j'ose pas le dire, ils sont effrayants. Ces joueurs du Racing, effrayants ballon en main, effrayants en décence, et ils ont cette confiance. 3 victoires consécutives, 4 victoires sur les 5 derniers matchs. Ils arrivent avec le plein de confiance et rien
2: encore
0: à perdre. Donc ça,
2: ils
0: c'est
2: ont pas mis l'équipe la plus gaillarde derrière non plus aujourd'hui. Ils ont choisi Spring et Huleux.
0: Ah, ils sont sur le banc.
2: Ouais, voilà. C'est ça. Mais sur le banc, quand tu vas te choper un Tuisova ou un Ficou, c'est pas rigolo non plus.
0: Non, mais il y a un monde où à un moment tu peux avoir Tuisova, Ficou, Manu et Abossi en même temps.
2: Oui, mais ça s'est vu souvent. Hein.
0: Ah oui, mais bon, c'est
2: Ficou
0: c'est
2: a démarré à l'aile la semaine dernière.
3: Hein. Ficou avait été replacé à l'aile au match aller en championnat qui s'était joué à Créteil entre le Racing 92 et Pau, remporté 15-10 d'ailleurs par le Racing, mais en fin de match il avait joué à l'aile.
2: Ah, mais la semaine dernière il a joué à l'aile, Ficou. Hein.
3: Aussi, je parle de ce match aller parce qu'en fait il avait été placé à l'aile en fin de match pour lutter sur les duels aériens face à Aaron Grandidier et Grégoire Arfeuille qui sont des vraies menaces dessus.
0: Je pense qu'il rentrera à l'aile, hein, s'il y a de grandes chances. Hein. On va voir la stratégie de coaching de Patrice Collazo, mais
2: après l'avantage c'est que tu peux mettre Abossi absolument partout sur le terrain. Donc bon.
3: Oh, il avancera quoi qu'il arrive.
0: Oui, c'est ça. Ouais, du moment que tu lui donnes le ballon, ça passe. C'est les Palois, hein, qui essayent d'alterner avec du ballon haut, très haut, une grosse chandelle, mais pour l'instant on est propre sous les ballons hauts, sans le jeu aérien du côté du Racing.
2: Ils sont
0: et
2: un peu
0: dans les 40
2: aussi,
0: mètres. Ils sont un peu longs. Oh, le coup de pied de Léo Carbonneau qui est directement en touche depuis ses 30 mètres. La première petite erreur des Racing Men dans cette entame. Le Racing qui mène 7-3 après 6 minutes et ce sera un lancer pour la section dans les 30 mètres franciliens. Bref, il a un petit peu forcé le coup de pied, Léo Carbonneau.
3: Et quand on sait à quel point Patrice Collazo a une obsession pour la conquête du territoire, cette première erreur ne va pas l'aider. Puis, dans cette optique là
2: il choisit de croiser, ce qui est peut-être un peu plus difficile encore.
3: Bien sûr,
2: il se rend pas la tâche facile, et hélas pour lui la décision est pas bonne parce qu'il se rate, et il y a un des joueurs du Racing qui a priori mouche rouge.
4: Ouais, Abossi qui a été secoué un petit peu.
2: Je sais pas,
4: il va sortir.
2: S'il a le nez cassé,
4: ou le geste de Jérémy Rosier.
3: C'est le haut du nez.
4: Le geste de Jérémy Rosier qui disait à le faire sortir, on est en train de lui mettre un bandeau au niveau du
2: enseignement.
3: C'est peut-être l'arcade, et c'est juste que ça a dégouliné sur le nez.
2: C'est l'arcade, tu crois?
3: Ouais.
2: Parce que j'ai l'impression qu'il avait le nez quand même très rouge.
3: C'est parce que ça a dégouliné, je pense, pour ça.
4: C'est exactement ça. Ils sont en train de le strap.

0: 7 à 3 pour les Franciliens et on essaie de franchir ce solide premier rideau du côté de la section. Ça y est, on rentre dans les 22 mètres du Racing. Robson qui profite toujours de libération rapide. La percussion de l'Exo Kolachvili, bien pris par la défense francilienne. Robson à hauteur pour Julian Montoya. Ah, ça se consomme pas dans les rucks, hein, du côté du Racing. Ça circule petit pas par petit pas sur la largeur et ça plaque à tour de bras. Je pense qu'on regardera les stats de plaquage ce soir, il n'y en aura pas beaucoup de ratés. Brovary qui redresse la course et qui casse de plaquage. Stoppé à 5-7 mètres seulement de l'embute francilien. Et l'en avant de l'Exo Kolachvili. Non, c'est en arrière. C'est conservé par les joueurs de la section. C'est finalement piqué par Demba Bamba. Oh, le turnover important pour les Racingmen à 5 mètres de leur embute. Avec d'abord 2-3 passes sur la largeur et puis on s'est calmé. Et la pénalité finalement pour la section paloise. Oh, elle était folle cette action, le grattage de Demba Bamba. On s'enflamme un peu sur la largeur du côté du Racing, on s'isole.
1: Il a arraché la balle des mains de Maximin comme si c'était un cadet. Bamba, là, c'était assez impressionnant.
2: Ah ouais.
1: Mais ouais, l'action qui était aussi un petit peu dans le désordre là, côté palois.
3: Ouais, dans le désordre et à noter quand même, on a souligné l'expertise de Jean-Baptiste Elissal.
1: Ah, Brovary, c'est pas...
3: On sait pas, Philippe Spanguerand s'est pas trop trompé sur Fabien Brovary non plus.
1: Oui, mais après, pas trop de risques.
3: Non, mais on peut souligner l'expertise de nos consultants quand même. En profiter.
0: Ah oui. Ah bah ils ont raison, hein. Les deux joueurs seront décisifs, hein, qu'ils ont cités. Franchement, Brovary, quelle saison. C'est assez impressionnant ce joueur. Seulement sa deuxième saison pro, hein. Il a à peine 20 ans et il est déjà énorme. Alors que les joueurs palois sont à deux doigts de peut-être marquer leur premier essai. Ils sont menés de 4 points et ils sont à 1 mètre seulement de l'embute du Racing. Le ballon porté qui s'est écroulé. Là, ce sont les avants qui prennent le jeu à leur compte. La percussion de Radou. Oh, il est quasiment sur la ligne d'embute. On est juste à gauche des perches du Racing 92. Il est marqué. Cet essai de la section paloise accordé par Monsieur Rosier. La section qui prend l'avantage pour la première fois dans ce barrage. Ça fait 8-7. Et on va voir qui a marqué cet essai.
3: C'est Hugo Radou.
0: Ah, c'est Hugo Radou.
3: Il a entendu le bord. Qui gagne le plus de mètres sur des courses au rein, comme ça, sur des courses de pick and go. On dirait pas comme ça avec son physique qui n'emmène pas large dans la catégorie des deuxièmes lignes. Mais l'un des meilleurs joueurs en touche cette saison est aussi diabolique sur ces phases de jeu là. Et même s'il semble y avoir un arbitrage vidéo, en attendant que cet essai soit validé, Pau passe provisoirement devant 8-7.
0: Et oui, parce qu'il a percuté. Pour moi, il n'était pas sur la ligne. Est-ce que ça n'a pas été marqué en deux temps? Parce que, en fait, il est plaqué. Il y a deux défenseurs. Et je pense qu'ensuite, il est emmené dans l'embute. Ah, on voit pas du tout le ballon sur les images. Franchement, on va peut-être voir avec l'angle opposé qui nous est proposé sur l'écran géant ici au hameau. Il y a tout le monde qui regarde là.
3: Alors, arbitrage vidéo pour savoir
1: dans un premier temps, il l'aplati devant la ligne.
3: Oui, arbitrage vidéo pour savoir si l'essai est bien aplati. Et la décision terrain, c'est essai. Décision qui a son importance.
0: Jamais le ballon.
1: Mais à quel moment il passe
0: le ballon?
1: Mais surtout, à quel moment il passe la ligne? Moi, j'ai l'impression
0: sur ce temps,
1: que...
0: Si. Oh, le dernier plan, il est sur la ligne. Mais oh, il peut y avoir des mains et tout. Il est sur la ligne, ça c'est certain.
1: Parce que moi, j'ai l'impression qu'il y a...
0: Ah, il s'est faufilé.
1: Il y a Tao qui est pas loin quand même.
0: Ben, on voit pas s'il y a pas une main francilienne en dessous de Tao Fifeño. Effectivement, il est au-dessus de la ligne, Hugo Radou.
3: Il y a un plan d'en but. Il y a un plan d'en but avec une image qui dure 2 dixièmes de seconde. Alors, où on voit une pointe de
1: l'arbitre vidéo
3: sur la ligne.
1: Je l'ai sur la ligne.
3: Oui.
1: Et Monsieur Rosier demande un arrêt sur l'image.
0: L'essai est accordé à la section paloise. 8-7 pour la section. Essai marqué par Hugo Radou. Ah, il est important celui-là, hein, franchement, pour le deuxième ligne. Ultra important. Et la transformation en plus de Joe Simmons qui est quasiment face au poteau. On est légèrement à gauche. Autant dire qu'elle est largement dans ses cordes.
3: Et deuxième essai de la saison pour Hugo Radou.
0: J'allais te le dire, magnifique, on est synchro. Et la transformation qui est réussie par Joe Simmons, ça fait 10-7 pour la section paloise. Le chassé croisé commence sur Sud Radio, messieurs.
1: Et si certains avaient peur du caractère des palois ou du manque d'expérience, l'essai dès le début du match aurait pu leur mettre un énorme coup sur la tête. Et ils prouvent que s'ils sont à ce niveau-là de la compétition cette année, c'est qu'il y a des raisons et ils réagissent de la plus belle des manières.
3: Certes, il ne faut pas donner grand-chose au Racing pour qu'il soit efficace, mais toute cette séquence-là...
1: Les Palois ont besoin de rien.
3: Mais toute cette séquence-là, elle part d'une touche directe.
1: C'est vrai, ça part de l'erreur de Carbonneau.
3: Mais elle part d'une touche directe, il y a 3 minutes.
1: Ouais. Ouais, et puis une position de hors-jeu, et tu te fais punir.
0: Des erreurs, ouais. Il l'a dit, hein, Patrice Collazo, cette semaine en plus, hein, dans la presse, en louant...

0: La saison régulière de la section paloise, c'est une équipe hyper clinique, hein, il a dit. Effectivement, la section, autant ils ont souvent manqué d'efficacité par le passé, ils n'ont pas réussi à se payer. Cette année, c'est quand même redoutable. Donc là, ils le montrent encore une fois dans cette entame de match. Mais on est qu'à la 11e, messieurs. 10 à 7 pour Pau, déjà un essai de chaque côté. Et un ballon important pour le Racing au niveau de la ligne médiane avec un lancé. Et on va chercher directement le centre du terrain avec Joseph Manou. Oh, il est refoulé, hein, par la défense paloise. On met les mains, mais on n'arrive pas à gratter ce ballon. Ça part dans le sens. Ça va très très vite sur la largeur du côté du Racing avec Hulleux qui vient se proposer et qui arrive à trouver une petite brèche. Carbonneau qui repart dans le grand côté. La percussion de Taofi Fenua. Cet homme est tout jeune, il a 35 ans, mais quelle activité! Romain Taofi Fenua, il est encore loin de la retraite, hein. Pourtant, on avait senti que c'était un peu annoncé, mais pas du tout. Et là, les Racingmen qui développent leur jeu, même si ça tombe sur un gros rideau béarnais et ça recule un petit peu. On est toujours dans les 30 mètres de la section et on va s'appuyer sur les avant. Gogi Kachvili. Carbonneau encore dans le sens, qui est obligé de porter un petit peu. On coupe les extérieurs du côté de Pau. Et c'est encore Taofi Fenua qui va s'y filer au contact. Elles sont longues les séquences. Alors que Carbonneau va cette fois-ci alerter directement ses trois quarts avec Manou. Ça commence à ralentir un petit peu du côté du Racing, mais ça tient encore la balle. Tarit qui va essayer d'y aller en force, mais ça passe pas. Carbonneau encore dans le sens. Ah, la chandelle d'Antoine Gibert. Oh, elle est parfaitement tapée dans les 22 mètres de la section, le duel en l'air. Oh, superbe attitude de Théo Atissogbe en mode sétiste en l'air, les deux bras levés. Oh là là, quel travail de Théo Atissogbe, révélé sur l'Inextenso Super Sevens, hein, qui lui aussi pourrait taper à la porte du 7. Et parle de Louis Bielviare, mais lui, il peut y aller.
1: Ah oui, clairement, et presque un aveu d'impuissance du Racing 92 sur cette séquence avec cette chandelle dans les 22.
0: Ouais, obligé d'alterner, hein. Là, la défense paloise qui rate pas les plaquages. Bah, ils en ont raté un, ils ont pris essai. Donc, oui. De toute façon, ils sont prévenus. Donc là, les Palois, c'est vraiment solide sur le premier rideau. Et effectivement, je suis assez d'accord avec toi. Là, Antoine Gibert, il n'y avait pas de solution, obligé de taper la chandelle. Elle aurait quand même pu faire des dégâts, mais Atissogbe, c'est solide sous les ballons hauts. Il a quand même beaucoup plus joué, je crois, cette année à l'aile qu'à l'arrière, puisque Jack Maddox était quand même assez intouchable. Mais là, il montre à tout le monde que, bon, de toute façon, à l'arrière ou à l'aile, c'est du costaud. Hein. Théo Atissogbe, il avait joué à l'arrière aussi, il me semble, avec le 15 de France.
2: Oui, lors de la tournée en Nouvelle-Zélande, l'été dernier.
0: Exactement. Donc il est quand même habitué à ce poste. Les Racingmen qui jouent cette touche avec un joli ballon porté. Mais on est sur la ligne médiane, on est dans le couloir à gauche. Et Léo Carbonneau va alterner une nouvelle fois au pied. On va calmer un petit peu le jeu, pas fatiguer trop les troupes. Et Aaron Grandidier qui va concéder la touche au niveau de ses 30 mètres. Donc c'est un duel aérien gagné par les Racingmen avec cette touche à venir dans les 30 mètres de la section paloise. 14e minute de jeu, 10 à 7 pour Pau. Un essai pour Oradou, pour les Béarnais. Et un essai pour Léo Carbonneau pour les joueurs du Racing 92.
2: On sent que ça, c'est bon. Ah. Les deux équipes, elles se sont rendues coup pour coup. Et maintenant, on peut rentrer dans un jeu peut-être plus stratégique avec plus d'occupation d'abord au pied.
0: Ouais, on va essayer de s'économiser un petit peu, hein, je crois, des deux côtés. Parce que sinon, franchement, ça va se cramer.
2: Sinon, ça va exploser.
0: Donc, c'est obligé. Ah ouais, ça va exploser direct. Donc. Là, les Racingmen, on les sent s'adapter, tout simplement. Quand il y a des intervalles, ils vont les prendre, mais quand il n'y en a pas, ils vont alterner le jeu, et c'est là où ils peuvent être très très forts. Là, ça travaille dans l'axe avec les avant et les trois quarts, et on est déjà dans les 22 mètres de la section après cette touche. Ça alterne des pick and go, ça alterne des relances avec une seule passe, parfois deux, pour aller chercher le centre du terrain. Qu'est-ce que c'est clinique aussi du côté du Racing, mais ça plaque à tour de bras du côté de la section. Avec Abossi en position de demi de mêlée, on vous l'avait dit tout à l'heure, il peut tout faire. Ben voilà, en relayeur avec Demba Bamba, la percussion, une deuxième couche dans l'axe avec Taofi Fenua. On se rapproche petit pas par petit pas de l'embut de Béarnais. Encore une séance dans l'axe avec Sam James, parce que l'arrière du Racing, il est aussi solide, hein, le joueur anglais, très grand. Et ça insiste encore, on est sous les perches paloises. Je sais pas, on est à la combientième séquence de jeu, mais on a dépassé les 10 largement. Et le petit en avant de Taofi Fenua en sortie de ruck. Je crois qu'on ne s'est pas compris. Je pense qu'il voulait soulever le ballon. Et il est un petit peu grossier, cet en avant du deuxième ligne et capitaine francilien. C'est donc un nouveau ballon rendu au joueur béarnais en zone de marque. Et vous l'entendez, ça plaît au hameau.
2: Gêné par un pied, Romain Taofi Fenua, mais
1: signe aussi de toute son activité sur ce début de match, et que cette séquence très longue de la part du Racing 92 à cet endroit-là du terrain, il faut faire preuve d'une lucidité maximale, même sur le simple fait de tenir le ballon, parce que finalement ce Racing-là, il arrive à avancer. Il arrive à avancer sur ce type de séquence, mais il ne marque pas.
0: C'est l'une des clés du match, hein, tenir les assauts franciliens. Si ce soir les Palois arrivent à répondre dans ce défi physique, à récupérer des ballons et à surtout mettre beaucoup de vitesse, à faire se déplacer ces joueurs assez lourds du Racing 92, ils auront une grosse clé, de grosses opportunités pour marquer des points. Par contre, effectivement, hein, si vous laissez la machine du Racing se lancer, que vous ratez des plaquages, vous allez vous faire broyer en petits morceaux. Donc pour l'instant, ils s'enlèvent pas, les joueurs palois. Maintenant, on est qu'au quart d'heure de jeu et ça fait quand même deux précieux ballons récupérés grâce à leur défense. Donc tous les ballons vont compter ce soir, hein. C'est un barrage de top 14 et là pour l'instant ils sont dans leur match, les joueurs béarnais. On rappelle, première phase finale de top 14 depuis leur remontée en 2015, première phase finale depuis l'année 2000. La dernière fois c'était il y a 26 ans, c'était en première division. Donc c'est dire l'importance de cette rencontre pour tout un territoire. L'introduction pour Dan Robson sous ses poteaux à 5 mètres de son en-but. Importante cette mêlée. Elle est parfaitement stable avant de s'écrouler, mais le ballon était déjà sorti. Et ça va jouer, ça va relancer à la main du côté de la section avec Emilien Gailleton qui est plaqué en dehors de ses 22 mètres. On est à gauche du terrain complètement, à 2 mètres de la touche. Et on va donc s'appuyer sur une cellule d'avant dans le grand côté. Et Dan Robson qui va pas trop accélérer le jeu dans ses 22 mètres. On a tenté sur le large, c'est pas passé. Et on va dégager au pied par l'intermédiaire du demi de mêlée anglais. C'est très bien tapé par Dan Robson et qui va trouver la touche quasiment au niveau de la ligne médiane. C'est propre, hein, du côté des Palois. On tente, ça passe pas. On assure la sortie de camp.
2: Ouais, sortie de camp en deux temps, hein, presque. Une première partie et tentative pour surprendre. Et puis ensuite, on revient sagement dans les 22 pour sortir ce ballon en touche. C'est bon, ils ont définitivement laissé passer l'orage, ces Palois. Ils subissent par moment, mais on les sent reprendre un petit peu le contrôle, petit à petit. C'est pas grand chose, mais à l'image de cette sortie de camp, ils reviennent sur des choses qu'ils maîtrisent aussi.
0: Il y a un moment, faut pas se mettre le feu, hein. Tout à l'heure, ils ont fait un plaquage manqué sur leurs 40 mètres. Et c'est au bout. Donc imaginez si vous faites n'importe quoi dans vos 22. Et attention, coup dur, messieurs, parce que Thomas Laclaya cède sa place. Et là, Siate Tokolahi qui le remplace. Mais attention, parce que là, c'est pas une commotion. Pour moi, il sort.
2: Je crois que c'est la jambe. Blessure.
1: Ça ressemble à une blessure à la jambe. Blessure, hein. On va essayer d'éclairer tout ça et le temps de faire une petite pause. Détour par une respiration et une pause fraîcheur, chère à la Coupe du Monde de football. Chez nous, elle est un peu plus courte.
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1: La section paloise mène sur la pelouse du Racing, mène face au Racing 92 sur sa pelouse dans ce premier match de barrage de top 14, 10-7. Après 19 minutes de jeu, le Racing 92 tient le ballon, le Racing 92 enchaîne Arnaud Rey, mais les hommes de Patrice Collazo enchaînent aussi les fautes de main.
0: Ouais, ça fait plusieurs en avant consécutifs pour les joueurs franciliens. Je pense qu'on est à 3 fautes de main, je vais vérifier la stat. Et on va peut-être avoir un arbitrage vidéo. Monsieur Rosier qui jette un coup d'œil à l'écran et il est appelé, hein, Monsieur Rosier. Là,
1: c'est sur
0: on est en train de voir un plaquage sur Arfeuille. Ouais, peut-être un plaquage un peu trop haut sur Arfeuille. Et tout de suite, hein, ça a été diffusé le ralenti sur le grand écran.
9: Ah, Arfeuille montre le visage. Arfeuille aussi a montré directement sur l'action qu'il avait reçu un coup à la pommette.
1: Est-ce que on ne juge jamais aux joueurs, mais Grégoire Arfeuille qui fait clairement signe que ah il m'a touché le visage pour un joueur qui fait 25 cm de moins que lui. Bon.
0: C'est bien vu ça. C'est vrai.
9: Ah, mais s'il fait 25 cm de moins et qu'il arrive quand même à le toucher à la tête, ça veut dire que c'est pas beaucoup baissé.
1: Parce que Léo Carbonneau fait à peine plus d'1m70 quand Grégoire Arfeuille dépasse les 1m90.
0: Il y a rien. Il y a rien du tout, je pense qu'il s'effleure le nez. Franchement, très honnêtement.
9: Alors, je pense en tout cas concernant Carbonneau, je suis pas sûr qu'il y ait contact à la tête sur
0: non, même pas.
9: Et je me demandais peut-être dans un deuxième temps
1: en plus Arfeuille arrive avec le bras pour se protéger.
0: Non. Mais Carbonneau, franchement, là, il aurait fallu que Carbonneau saute, je pense, pour mettre son épaule dans le visage d'Arfeuille. Avec tout le respect qu'on doit à ce magnifique demi-mêlée.
9: Après, Arfeuille était bien droit et Carbonneau aussi.
0: Et puis, il est grand, Grégoire Arfeuille. Hein.
1: Ouais, pas compliqué. Il a fallu un ralenti et demi. Jérémy Rosier, il a coupé le truc. Il a dit écoutez, merci, mais j'ai ma décision.
9: Il n'y a même pas le contact à la tête.
1: Il a dit il n'y a rien.
9: Même si c'est pas Tariq qui tape la tête dans un deuxième temps avec le bras, tu vois.
0: Ouais.
9: Mais quand il vient sur le côté, rien d'alarmant.
0: Monsieur Rosier, il s'embête pas. Hein. Franchement, il est pas là pour. Lui, il veut du temps de jeu effectif. Il veut que ça joue et c'est très bien. Hein. C'est ce qu'on veut. T'as deux équipes qui sont dans cet enthousiasme-là. Franchement, allez, laissons-les jouer. Là, il y a rien du tout. Et c'est donc une introduction pour Léo Carbonneau.
1: Et Léo Carbonneau,
0: droite du terrain.
1: Léo Carbonneau, 1m69. Grégoire Arfeuille, 1m94.
9: Ouais, c'est pas pareil. Bah, c'est presque pareil.
0: Aïe. On respecte les gens qui font 1m69. Ah,
9: c'est
0: totalement. Hein,
9: c'est quand même pas immense. Hein.
0: c'est pas immense, effectivement.
9: Mais en top 14, il doit pas y en avoir beaucoup quand même.
0: Après, quand on voit l'activité qu'il a, il s'en sort très bien. Il est en train de nous faire un énorme coup de pied. Ah, ça sort en ballon mort. Et il était dans les 30 mètres, Béarnais, Léo Carbonneau. Le petit coup de pied par-dessus, rasant. Il a pas de chance. Ça sort en ballon mort. Et franchement, c'était à deux doigts de trouver la touche à 1 mètre de l'embut de Palois. Il a pas de réussite.
9: Je pense qu'il a commencé à le frustrer parce qu'il y a quand même deux coups de pied qui ratent.
1: Léo Carbonneau, 2 points, je cite, c'est pas possible. Ouais. Il est frustré parce qu'il s'est fait avoir par le deuxième rebond qui a dévié la trajectoire de ce ballon qui se dirigeait dans un premier temps sur une touche.
9: Le premier rebond a été pour lui, le troisième moins.
0: Ouais.
9: Voilà, mais bon.
0: Pour l'instant, il n'a pas le rebond. Ça, c'est clair. Les Béarnais s'en sortent bien parce que ça fait quand même deux très beaux coups de pied en termes d'angle et de trajectoire qui nous sort et qui, malheureusement, sont indirects en touche. Et là, un ballon mort. Donc, il est pas chanceux, Léo Carbonneau. Mais en tout cas, c'est toujours la même chose. Hein. C'est la chance sourit aux audacieux. Donc, on va voir. Lui, il tente. On va voir. Ça va peut-être lui sourire à un moment. Mais les Béarnais qui récupèrent une mêlée importante dans leurs 40 mètres. On est au milieu du terrain avec petit côté Atisogbe, Aaron Grandidien Kanang et les quatre autres trois quarts Bernet de l'autre. On va voir ce qu'ils vont choisir. Mais il y a de la place en tout cas. 10-7 pour la section paloise après 22 minutes de jeu. L'introduction pour Dan Robson qui va partir sur le grand côté avec Joe Simmons et l'occupation au pied. Le contre de Joseph Manou récupéré par Sacha Zeger. On continue de développer le jeu dans le grand côté, dans le même sens du côté de la section avec encore Brovoiri qui dit perce le rideau, la passe intérieure pour Théo Atisogbe. Il avait un boulevard là en avant de Théo Atisogbe. Le turnover pour le Racing 92 qui occupe au pied. Oh là là, il avait un boulevard là en avant. Et grand Didier Nkanang qui peut dégager son camp depuis ses 22 mètres et trouver une touche dans ses 30 mètres. Oh là là, il y avait une occasion en or pour les Palois. Il était venu main à hauteur de Broboiri à Tissokbe. Franchement, là, il allait marquer entre les, en, au milieu du troisième rideau francilien. Là, personne ne le rattrapait.
2: Mais comment ne pas voir Yannick Jozion en Fabien Broboiri? Ce n'est pas possible. Ce crochet intérieur sur Abossi, il voit qu'il a Tao Fefunu à son intérieur. Il se dit, je vais continuer à courir tout droit. Et puis, c'est une offrande qu'il fait pour Théo Atissobé. Sur ce match, on prend clairement beaucoup de plaisir à le voir. On a un match de phase finale, on a l'intensité. Il n'y a malheureusement que cette justesse technique qui manque pour qu'on ait un grand match de rugby. Mais tous les premiers ingrédients avant cette justesse technique sont là ce soir.
0: Après, s'il n'y avait pas d'en avant, je pense qu'on serait à 3 essais de chaque côté. Mais ouais, c'est une dinguerie, hein, comment ils sont juste les deux équipes. Franchement, c'est assez impressionnant. Ça fait mouche à chaque fois. Une très belle alternance. Là, les Racing Men qui sont en train de mettre du rythme dans l'axe avec les avant, dans les 30 mètres béarnais. Et là, après, ça va partir sur les extérieurs, allumer la mèche avec la sautée d'Antoine Gibert pour Max Spring.
9: Ouais, il y a une spectatrice qui a la voix qui porte. Hein.
0: Juste derrière moi, effectivement.
9: Elle est habitée.
0: Ah ben toujours, hein, ici, imaginez, hein, on attend ça depuis un petit moment. L'année dernière, les Palois qui ont terminé 8e, hein, qui ont composté leur ticket pour la Champions Cup. Mais là, les phases finales, ils les attendaient. Et les Racing Men qui, eux, se font croquer par la touche. Wilfried Huleux qui s'est fait battre par le meilleur des défenseurs. Et on va revenir à un avantage en cours pour le Racing, important puisque on parle d'en avant, on parle de beaucoup de rythme, de combat. Mais il y a quand même très peu de pénalités, je trouve, messieurs.
2: Il y en a quasiment pas. Je vais faire un tour sur les statistiques après 25 minutes de jeu.
0: La première.
2: C'est ça. C'est la première. Il y en a eu deux contre le Racing. Par contre, il y a déjà eu 10 ballons perdus. Bon, ouais. Au total, 6 contre le Racing, 4 contre Pau. Donc oui, c'est la première statistique, mais ce match est plaisant. Je le répète, hein, ce match est vraiment très plaisant. Et ces petites fautes de main viennent juste hacher la rencontre. Sinon, on a tout. Moi, je sais pas Arnaud, mais moi, je me régale. Hein.
0: Ah bah c'est génial, hein. C'est un vrai match de phase finale. Après franchement oui, il y a des en avant, mais il y a quand même des séquences de jeu assez impressionnantes, hein, parce que là on parle d'en avant dans la dernière passe. C'est quand même assez impressionnant cette partie avec la pénalité d'Antoine Gibert, et elle est poteau du milieu, et le Racing 92 qui égalise par l'intermédiaire de son numéro 10. Et 25 minutes de jeu, 10 partout, on essaie de chaque côté. On est dans un vrai match de phase finale sur Sud Radio, et pour l'instant les deux équipes qui tire leur épingle du jeu. Il n'y en a pas une qui sort du lot. Chacun a eu ses occasions et pour l'instant, elle ne les a pas toutes mises au bout.
2: Et pour t'appuyer, Arnaud, chaque équipe a réussi à sortir de ses momentum avec des points. C'est quand même la chose la plus importante, qui est essai ou des points au pied. C'est aussi ce qui explique ce score de 10 partout. Chacune a ses périodes, mais chacune ressort du camp adverse avec des points.
0: C'est vrai que ça marque souvent. Les Racing Men ont perdu peut-être un ballon de plus que les Palois dans le camp adverse. Après, les Palois sont moins venus dans le camp du Racing. Les Racing, en termes d'occupation, on est quand même un petit peu plus dans le camp béarnais. Mais c'est vrai que là, pour l'instant, on est quand même plutôt réaliste. On s'en sort avec des points à chaque fois. T'as bien raison de le souligner. Alors qu'on cherche toujours, hein, ce duel aérien du côté de la section. Et là, il y a eu un petit ballon échappé en touche en l'air par les Racing Men. Ce sera donc un lancer pour Julian Montoya et la section paloise dans les 40 mètres du Racing. Ils ont eu peu de ballons, ouais, quand même, je réalise là en réfléchissant. Ouais, tout à l'heure avec cet en avant d'Atissokbe, c'était la deuxième brèche qu'ils ont eue dans le camp adverse, hein. Après c'était une séance de pick and go.
9: Il y a eu la percée de Broboiri aussi, qui avait réussi à casser un plaquage
2: En début de match, oui.
9: Ouais, en début de match aussi.
2: Mais il y a peu.
9: Avec l'en avant derrière. Voilà, récupération de Bamba derrière.
2: Ce qui me surprend, c'est la seule chose qui peut me surprendre pour l'instant, c'est la capacité du Racing à tenir le ballon et à ne pas subir les vagues paloises, comme ce qu'on avait vu sur le match retour de championnat, justement, remporté par les Palois 27-17.
0: Effectivement, les Racing Men qui, pour l'instant, arrivent à tenir la dragée haute aux joueurs palois, hein. Et quand on voit le banc qu'ils ont derrière, on se dit là, ils ont de quoi faire pour tenir ce rythme-là toute la partie, hein. Donc, franchement, pour l'instant, on a deux équipes qui se valent complètement. Et d'ailleurs, les joueurs de la section qui essayent d'un petit peu s'énerver avec les avants qui enchaînent les séquences dans l'axe. Mais encore un ballon gratté au sol par les Racing Men. Ils dominent, hein, ce secteur de jeu ce soir. Ça fait déjà deux ballons récupérés au sol. Tout à l'heure, c'était Demba Bamba. Et là, il me semble que c'est Manière qui s'est jeté sur ce ballon. Ah, c'est l'autre. Non, c'est Gogi Kachvili, t'as raison. Qui s'est jeté sur cette balle qui traînait. Et les Racingmen qui vont pouvoir se dégager par le pied de Léo Carbono. Très haut ce coup de pied, gardé dans le terrain. L'en avant d'Ati Sogbe, il me semble. Il n'est pas signalé, mais en tout cas, c'est récupéré par le Racing sur la ligne médiane. Et on va remettre une petite couche dans l'axe avec Hill. Assez solide hein, du côté des joueurs Racingmen. Et un petit en avant des Franciliens avec un ballon de turnover pour les joueurs palois. Ça va chercher vite les extérieurs avec Simons qui va peut-être lâcher les chevaux. Il va surtout jouer des crochets puisqu'on coupe les extérieurs du côté du Racing. Et on va donc garder ce ballon au chaud. Le point de fixation sur les 40 mètres franciliens. Avec la petite passe en plus de Beka Gorgadze pour Oradou qui déchire le premier rideau. Il est plaqué dans les 22 mètres franciliens. C'est rapide dans le petit côté avec Kolachvili qui joue encore dans l'axe. On est allé à 12 mètres de l'embut Racingmen. Oh là là, c'est solide ce que font les joueurs de la section. Même si là c'est un petit peu lent au sol, on va repartir avec une cellule d'avant. La percussion de Sacha Zeger. On garde le sens encore. Non, on va repartir de l'autre côté avec Jimmy Maximin. Et la défense du Racing qui est en place sur la largeur, qui ne se consomme pas au sol. Ah, et les libérations qui sont plus, toujours hein. rapides. Ah, c'est très très propre en défense.
10: Grand Didier sur son aile, il appelle la balle hein, depuis tout à l'heure. Il a les mains en l'air, personne ne voit pour l'instant.
0: Ah, il n'est pas tout seul, hein. Il y a Gibert qui couvre le grand côté.
10: Ouais, il a pas de surnom, son duel aérien, je pense.
0: Ouais, là il n'est pas tout seul. Quoique là, Gibert est en train de repartir dans le second rideau. Et on va revenir sur une mêlée pour la section paloise. Le ballon qui a été enterré. C'est terrible hein, quand la section perd la vitesse au sol. Les Racingmen sont intraitables hein. Direct, ils mettent les mains sur le ballon.
2: Ouais, et puis là, Bodon, il a vu qu'il y avait un espace. Il a vu qu'il y avait une incompréhension entre tous les joueurs pris dans le ruck et l'arbitre. Et il s'est dit, je vais me mettre sur le ballon les gars, il n'y a pas de problème, il va rester avec moi au sol. Mais ce qui est intéressant, c'est que cette séquence, elle part d'un ballon perdu par le Racing 92. Jérémy Rosier, l'arbitre, sifflé à la bouche, à deux doigts de siffler mêlée. Mais Hugo Radou récupère la balle et finalement il laisse jouer. Et on a une séquence, c'est la première depuis un petit moment où ça y est, on a 5-6 temps de jeu, l'équipe qui tient, une des deux équipes qui arrive à tenir la balle. Alors oui, ça termine par un ruck improductif, mais encore une fois, ce sont les choses les plus intéressantes à voir. C'est comment les équipes trouvent des solutions face aux problèmes que pose la défense adverse. Et on le voit à l'image de cette percée d'Hugo Radou. Le système palois a les qualités, le système offensif, pour mettre à mal cette défense du Racing. On a vu deux franchissements de Broboiry. On vient d'en voir un d'Hugo Radou. Il ne manque que l'efficacité maximale dans la zone de vérité.
0: Mais il faut de la créativité ce soir. Tu fais bien de parler des défenses hein, parce que on a quand même deux très très très grosses défenses ce soir. Et ah bon, c'est vrai que là c'est costaud. Hein.
2: On a la cinquième et la huitième défense du championnat, mais à l'extérieur le Racing c'est la cinquième défense du championnat. Donc c'est très,
0: très
2: costaud,
0: très solide. Hein. Franchement, là les deux équipes qui sont obligées de s'employer pour essayer de trouver des brèches. C'est peut-être pour ça hein, qu'on en a pas beaucoup parce que pour l'instant les défenses font le travail et il faut récupérer des petits bouts de miettes. Alors que là la mêlée elle est importante pour la section avec Robson dans le dos pour Simons. Oh, Simons qui garde le ballon et qui va marquer le deuxième essai de la section paloise. La section qui reprend l'avantage 15-10 comme un grand. Et en plus je crois qu'il y a de la casse du côté du Racing puisque sur cette action Wilfried Hulle reste au sol. Et le deuxième essai pour l'ouvreur anglais Joe Simons. Oh, la petite fin de passe pour cet essai.
10: Hulle, le pauvre,
0: heureusement qu'il marque quand même.
10: Hulle, il prend un 2 contre 1, il peut rien faire hein, le pauvre là.
2: Oui, et puis sur le plaquage il est pris sur le crochet intérieur, mais c'est encore bien joué. C'est encore bien joué, la solution apportée.
10: Ah, après il y a le leurre qui gêne aussi peut-être la défense.
2: C'est Théo Atissobé parce qu'il y a Grégoire Raffaël qui colle sa ligne et Théo Atissobé qui.
10: Je crois que c'est Gaëtan qui percute Carbono avant sur l'action.
2: Oui. Ou Abossi tu veux dire.
10: Non, c'est Carbono qui revient. Et en fait sur le retour de Carbono, je crois qu'il prend le leurre. Et du coup, il a un temps de retard. Il aurait pas pu stopper Simons. Oui. Ça, c'est une évidence. Mais du coup, ce qui fait qu'il y a un surnombre aussi. Et Hulle qui peut pas couvrir correctement Hélène et le numéro 10.
0: Ah, c'est très très bien joué. Hein. On parlait justement de cette défense du Racing qui est vraiment en place. Là, on sent que
10: mais
0: c'est
10: là,
0: travaillé.
10: C'est une combinaison travaillée.
0: Le lancement.
10: Sur cette action, il n'y a absolument aucun hasard. Hein. Tout le monde sait exactement ce qu'il doit faire et le plan de jeu a été parfaitement respecté. Et ça a marché de la plus belle des manières pour cette équipe de la section paloise.
0: Franchement, c'est solide ce qu'ils viennent de nous faire les joueurs palois. Et ouais, c'est clinique. 17 à 10 pour les joueurs de la section avec la transformation de Simons. 32e minute de jeu au hameau. Pour l'instant, les joueurs de la section, bah, ils ont marqué à chaque fois qu'ils sont venus dans le camp quasiment du Racing, où on doit avoir un échec dans le camp adverse de chaque côté. C'est quand même ultra réaliste de part et d'autre, messieurs.
2: Alors que Wilfried Hulleux est sorti sur blessure, remplacé par Gaël Ficou. Hulleux touché à l'épaule, semble-t-il.
0: Ouais. Ah, il s'est fait mal sur l'action, effectivement. Tout de suite, il est resté au sol. Et bah, du coup, on se demandait où allait jouer Gaël Ficou. Bah, ça va être à l'aile hein, pour commencer. Et il s'est placé sur l'aile droite, alors que les joueurs de la section occupent au pied après ce renvoi. Et il y a un bon ballon là pour Max Spring. Il y a de l'espace. Le petit padois, la croisée avec Abossi. Et Gaëtan qui ne se laisse pas avoir hein, par cette croisée. Le relais main-main pour Antoine Gibert. J'ai l'impression qu'il y a tout le temps des solutions dans le jeu du Racing. Soit une cellule d'avant, soit un trois quarts qui arrive dans le dos. C'est quand même sacrément léché hein, ce jeu francilien. Beaucoup de offload aussi. Oh là là, cette séquence des joueurs du Racing. Ils étaient sur une croisée anodine dans le couloir des 15 mètres. Et là, il y a du soutien qui vient de partout. On est déjà dans les 40 mètres adverses. Alors que Joseph Manu reste avec une main au sol. On attaque à 14 du côté du Racing. Et du coup, on va occuper au pied Gibert qui tape la chandelle. Elle est juste à l'entrée des 22 mètres. Palois, il était à la sortie des 22 mètres pardon. Et Atistogbe qui échappe la balle dans son camp et qui prend la foudre. Mais du coup, il a rentré le ballon dans ses 22. Donc là, sur le dégagement, il faut qu'il fasse attention à Robson. Et du coup, on va d'abord s'appuyer sur une cellule d'avant dans l'axe. Et tout de suite, on calme le jeu du côté palois. Il y a 17-10 pour eux. Ils sont dans leur camp. Il reste 6 minutes à jouer.
2: Oui, et puis les leçons apprises par Pau en regardant le match que fait Clermont à domicile face au Racing il y a 3 semaines, enfin il y a 2 semaines même maintenant, à vouloir tout relancer et jouer à fond en fond de 5e. Sur les 20 premières minutes, vous faites punir en fait par cette équipe du Racing. Donc une fois qu'on est devant, il faut garder la maîtrise, il faut rester en contrôle. Et je pense que c'est ce qu'arrive à bien faire cette équipe de Pau là, après avoir marqué l'essai de Joe Simons.
0: C'est là où on les attend hein, les Palois hein. Ce soir c'est pour beaucoup leur premier match de phase finale, en tout cas pour ce groupe c'est le premier match de phase finale. C'est pas des matchs comme les autres hein. Il faut gérer, il fait chaud, il fait quand même très très chaud ce soir, très très lourd, donc
2: et surtout,
0: c'est quand même
2: Arnaud,
0: pas simple, on n'a pas de water break hein.
2: Et surtout Arnaud, j'y pensais en préparant la rencontre, et on regarde depuis tout petit des matchs de phase finale, que ce soit du top 14 ou des formules précédentes. On sait qu'il y a des joueurs palois qui connaissent ce niveau international avec l'équipe de France. Atissobé, Gaëtan, même Reboiré a découvert le tournoi destination de cette année. Les phases finales de top 14, il n'y a rien qui ressemble à cela. Parce qu'en fait, ils rêvent tous depuis tout gamin de ce bouclier. Donc le niveau de pression et d'attente est inégalable. Et ouais, il y a pas d'équivalent en fait.
0: Ouais, ils ont le dernier titre qu'ils ont eu, c'est un titre en Pro D2 avec une phase finale qui n'était pas comme celle du top 14 à l'époque et qui est montée en puissance depuis maintenant quelques années. Mais je suis assez d'accord avec toi hein, le final de top 14 c'est quand même vraiment particulier, et en plus là t'es face à une équipe qui est habituée aux phases finales hein, puisque sur les 17 dernières saisons le Racing a fait 15 phases finales. Ils en ont fait 16 avec celle de cette année. Ils en ont manqué qu'une, c'était l'année dernière hein, sur les 17 dernières saisons. Donc c'est dire, là vous jouez un monument des phases finales du top 14 hein. Et pour l'instant de répondre comme ça sur les 35 premières minutes, c'est costaud hein, de la part des Palois, parce qu'ils sont dans
9: le... Je me suis refait l'essai Palois. Abossi, il nous fait un grand écart dans le vide exceptionnel. Il s'efface mais tout seul comme un grand.
2: Ouais, et il est en train de revenir en boitant sur cette séquence offensive du Racing 92.
0: Et ouais, t'as bien vu effectivement là, il se tient là, j'ai l'impression que la jambe gauche, alors c'est le genou ou la hanche, il est au soin Vinaya Abossi.
9: À mon avis, vu comment il râle, je pense que
2: c'est un platane, mais la sève est en train de couler de tous les côtés hein. Les douleurs au genou. Waouh.
0: Ah bon, et on est malin du côté palois hein. Là je pense qu'on va chercher à casser, à essayer de le cibler quand même hein. Puis
9: il a pris une...
0: c'est le genou gauche hein.
2: C'est un plaquage poursuite de Montoya, alors c'est pas du tout volontaire sur la blessure,
9: mais il tient la jambe, et au moment où il tombe il y a peut-être une hyperextension au niveau du genou.
2: Ouais
9: non, mais il le strappe, il y a un moment où c'est un coup, puis quoi ça sert de le strapper là.
0: Si ça a un petit peu bougé, tu strappes et comme ça bouge plus. Ouais. Il va finir momifié, Vinaya Abou aussi. Bah, je crois qu'il a que le bras droit qui n'est pas strappé.
10: Le bras gauche est strappé, la tête est strappée, la jambe est strappée.
2: Les doigts sont strappés.
10: Les doigts sont strappés. Je fais un concours avec Nathan Hughes sur le joueur c'est ça. Sur lequel on voit le moins la peau.
2: Et par contre, il y avait une pénalité pour le Racing, Arnoré.
0: Et là, c'est transformé cette pénalité par Antoine Gibert. Vous avez entendu les quelques sifflets du hameau. Pénalité réussie par le buteur du Racing. Ça fait 17 à 13 pour les joueurs de la section paloise. Tranquillement, les Racingmen, ils rentrent dans le camp, ils prennent 3 points. C'est carré. Il reste 3 minutes à jouer. Et pour l'instant, on a un écart de 4 points très logique entre ces deux équipes. Nos consultants l'ont dit, ce sera serré. Il n'y aura pas énormément de points, mais ce sera serré. Et pour l'instant, on est dans le prono avec un renvoi des joueurs de la section très bien récupérés par les joueurs du Racing 92 avec un joli lift comme en touche. Franchement, c'est propre hein, ce que fait le Racing aussi sur ses réceptions. Et Léo Carbono qui va pouvoir s'appuyer sur un ballon porté transformé après ce lift. On est dans les 15 mètres du Racing avec un premier ballon pour Manu qui va finalement dégager dans le dos à la main pour Antoine Gibert. Le coup de pied de Gibert avec le rebond qui trompe à Tissokbe. Oh, il y a 5 Racingmen sur lui et que Grand Didier pour secourir son arrière. Ils s'en sortent bien les Palois sur cette séquence. C'est conservé avec un retour in extremis de Sacha Zegger. Oh, c'était chaud ce rebond qui a failli tromper Théo à Tissokbe. Et on va patiemment sortir de son camp par le pied. Dan Robson qui s'est d'abord appuyé sur ses avants et qui là dégage derrière le ruck. Ah, c'est très bien tapé, c'est très haut ce ballon, pas trop long, avec Grand Didier qui ne se saisit pas de la balle, avec Léo Carbono qui fait les bordures, qui s'échappe sur le petit côté et qui va retrouver Sam James. Oh, peut-être laissé pour le Racing, et l'interception d'Hugo Radu, il me semble, qui était en repli. Oh, Hugo Radu qui sauve son équipe.
2: Oh, exceptionnel.
0: Le deuxième essai du Racing est étouffé.
10: Mais il la joue facile, ça, Sam James aussi. Hein. J'ai l'impression qu'il a le sentiment que l'essai est fait.
2: Hein. Ouais, Pascal Arjo, Léo Carbono, on a l'impression que c'est Jonah Lomu en 99 le long de la ligne de touche. Là, c'est air plaquage de Dan Robson, c'est pas possible.
0: C'est Jonah Lomu rugby.
2: Le retour d'Hugo Radu pour un deuxième ligne comme ça sur une course de 40 mètres, exceptionnel.
10: Ouais, il casse deux plaquages derrière, il la donne à James. Et ouais, il la joue trop facile, ça.
0: Mais il voit pas, hein. Il voit pas. C'est dans son angle mort.
10: Pour lui, c'est dans son angle mort.
0: Et en fait, il tourne la tête après. Ah ouais, quel travail d'Oradou qui est venu pourrir ce ballon.
2: Oh. En fait, il regarde que à gauche.
10: Ouais, non, et puis il a fait mal la passe.
2: Au dernier moment à droite.
10: Non, mais il la donne à personne. Surtout, je pense que la passe, elle est derrière son coéquipier.
2: Je pense que la passe, elle est.
10: En fait, il envoie juste une saucisse. Oui. Ah mais avertissement sans frais quand même pour la section paloise là-dessus.
0: Et ça fait déjà 3 ballons en zone de marque repoussés in extremis par les palois hein, dans cette première période. Donc il y a bien un moment où ça va passer.
10: Et c'est là, Carbono, plus, il fait un numéro pénalisé. En plus.
0: Okay. Ah ouais, quel travail. Là, il nous a fait une Antoine Dupont hein, sur le bord de touche comme ça. Là franchement, moi je me rappelle d'un travail d'Antoine comme ça.
10: Ah, au rugby à 7.
0: Oui.
10: Après un raflu là.
2: C'était... Mais alors que les cloches sonnent au hameau, Arnoret 17-13 pour la section paloise. Il y a une dernière occasion pour le Racing avec Thomas Leno aux soins. En touche ou les points? Quelle solution?
0: Non, les points. Hein.
2: Les points.
0: On a pris les points.
10: Ils sont réalistes, Antoine Gibert qui revient à un point. Hein.
2: C'est très fort hein, ce que fait le Racing pour l'instant.
10: Ouais, et puis surtout que le Racing, ils ont un banc. Si à la 60e ils sont là, ça peut faire très mal. Hein.
0: Ouais, sachant que ta fille Cook est déjà rentrée, mais sinon t'as tout le monde qui est tout frais. C'est logique. Et puis Gibert dans le jeu pied, c'est carré.
10: Tu vois, dans l'impact, un Tuisova, un Toutou.
2: Oui, et puis Abossi, il va pouvoir se refaire strapper comme il faut à la mi-temps.
0: Je crois que les sourcils sont pas touchés encore. On va peut-être lui faire un truc.
10: Il n'y a pas une arcade qui a pété
0: le hameau. Non. Ouais, pas sur les sourcils, je crois que c'est le cuir chevelu, messieurs. Et ça passe pour Antoine Gibert, 17 à 16 pour la section paloise à la mi-temps. Un petit point d'écart dans ce premier barrage de top 14. On pouvait pas rêver meilleur scénario. Pour l'instant, rien n'est fait, mais qu'est-ce que c'est costaud
2: et serré aussi ce premier barrage de top 14 entre Paul Racing. En une phrase, Arnoret, qu'est-ce qu'on retient de ce premier acte?
0: Deux équipes vraiment en place en défense, deux très grosses défenses et des petits bouts de miettes pour essayer de marquer des essais. Ça a marqué vite et la clé sera dans l'équipe qui va craquer la première en défense, parce que pour l'instant on est obligé quand même de se triturer le cerveau de chaque côté pour trouver des intervalles dans ces premiers rideaux.
2: Et une statistique en défense, alors juste avant la mi-temps, elles ne sont pas totalement mises à jour, mais il y a 67 plaquages pour la section paloise, il y en a 16 manqués. Ça fait 73, ça fait 67 sur 83. C'est pas terrible. Alors qu'en face, on a 72 sur 80 pour le Racing, ce qui est beaucoup plus propre.
10: 16 défenseurs battus par le Racing 92 quand même.
2: Oui. Et statistiques affolantes, 12 au flot d'à 1 pour le Racing.
0: 12 au flot, je te dis, jouer énormément en offload, ça m'a impressionné.
10: Après, j'ai pas le sentiment que la section paloise tente non plus les offloads, parce que en passant au sol, ils libèrent tellement vite que est-ce qu'ils ont besoin de jouer après contact directement.
0: C'est vrai. Après, là, la section a beaucoup de ballons dans son camp, et donc le plan de jeu de Sébastien Piccheroni, là, on l'a vu, c'est dans tes 30 mètres, tu joues pas à la main beaucoup, sauf si un coup, tu vas jouer des chandelles, chercher des duels aériens. Ils commencent à jouer vraiment dans les 30 mètres adverses. Donc, aujourd'hui, les Racing Men ont été beaucoup plus dans le camp adverse, ce qui explique aussi beaucoup plus ce jeu à la main et ce code. Mais je suis assez impressionné, je les attendais quand même pas avec cette vivacité au contact. On fait énormément vivre le ballon du côté du Racing.
2: Oui, le Racing 92 lancé dans une grosse fin de saison en direction de ses phases finales et qui tient tête à cette équipe de la section paloise et ce groupe qui découvre les phases finales. C'est 17 à 16 à la mi-temps pour la section paloise, l'équipe à domicile. Le temps pour nous de se poser, de boire un petit coup d'eau, et on revient dans un instant.
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2: On va continuer cette pause fraîcheur à la mi-temps du match entre Pau et le Racing 92 et retrouver une ancienne gloire de l'aviron bayonnais, notamment des Landes aussi, et de l'équipe de France.
10: Du Challenge Sud Radio. Hein.
2: Et oui.
10: Avec le casque olympique.
2: Richard Dourt était l'invité de Michel Lavigne. Il était dans l'émission Salut l'Ancien.
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14: Eh bien bonjour, on se retrouve comme chaque fois pour parler d'un ancien joueur. Et là, le père a marqué le rugby français dans les années 70-80 aux côtés d'un certain Jean Trio. Et puis là, eh bien je vous présente un ancien d'aujourd'hui. Il est né le 13 décembre 1974. Il a 51 ans. Il a été sélectionné à l'équipe de France 31 fois. Il s'agit de Richard Dourt. Richard, bonjour Richard.
15: Bonjour.
14: Voilà. Juste un truc qui m'a semblé intéressant. Tu as joué dans 5 clubs professionnels à Dax, au Stade Français, à Béziers, au CA Béglé, à l'Aviron Bayonnais, mais j'ai retenu aussi au Castres Olympique. Et à ce sujet, c'était en 2003, tu es vainqueur avec le CO du Challenge Sud Radio. Est-ce que tu peux nous en parler? Parce qu'on est sur la radio du rugby et c'est Sud Radio. Donc, c'est un challenge.
15: Il me semble que c'était la dernière édition ou l'avant-dernière édition du Challenge du Sud Radio ou la première, je ne sais plus, parce qu'il n'y en a eu que 2 ou 3. Et donc, oui, il y avait le Castres Olympique. J'ai passé 2 ans à Castres, 2 très belles années. Et on avait effectivement gagné ce Challenge Sud Radio avec cette belle équipe du CO.
14: Alors, tu as gagné le Grand Chelem en 1997-1998. Il faut dire que quand même en 1997, c'était encore le tournoi des 5 nations.
15: Exactement.
14: Ouais. Et puis, tu as fait une Coupe du Monde en 1999. Tu as été finaliste et vous perdez malheureusement contre l'Australie. L'Australie qu'on va retrouver l'année prochaine en 2027 d'ailleurs, puisque c'est là où va se dérouler la prochaine Coupe du Monde. Est-ce que tu te souviens du score? Je pense pas. Vous avez perdu 35-12 et tu avais été, comme d'habitude, brillant. Brillant parce que tu es un buteur précieux, tu es un très bon plaqueur, tu as la rage sur un terrain. Pourquoi tu te dis fou sur un terrain pour rendre, tu dis, je me dis fou pour rendre les meilleurs un peu moins forts? Tu peux nous expliquer ce que tu as déclaré là un jour comme ça dans la presse?
15: C'est pas fou intellectuellement, mais c'est du côté agressif. Oui, j'étais, quand je rentrais sur un terrain, j'estimais qu'il n'avait pas meilleur que moi. Alors c'était ma force mentale et quand je voyais, enfin j'estimais aussi qu'il y avait des très bons joueurs, j'essayais de leur faire mal. J'ai eu des déboires avec des amis à moi.
14: Alors justement,
15: mes beaux-frères, Thomas Castagnède, parce que j'avais justement envie de les affaiblir pour moi être meilleur qu'eux.
14: Et voilà, écoute, justement, tu vas nous raconter une anecdote à ce propos, puisque Olivier Magne est devenu, et peut-être qu'il l'était, je ne sais pas, mais il est devenu ton beau-frère. Vous êtes rencontrés, tu as rencontré Clermont, et pour déblayer et protéger son coéquipier, Olivier, a fait un déblayage très violent contre toi. Tu lui as rendu l'appareil et vous êtes rencontrés tête contre tête et là ça a fait mal quoi parce que tous les deux vous êtes tombés KO pratiquement, non c'est ça, tu peux nous
15: pratiquement
14: nous...
15: Ouais. Ouais. En fait sur un terrain je suis il y a quelques journalistes qui me décrivaient comme Dr Jekyll et Mr Hyde parce que bon heureusement que dans la vie je suis pas aussi agressif que je l'ai été sur le terrain mais il faut toujours enfin je déteste la défaite, j'ai la haine de la défaite, donc voilà, je jouais à Bordeaux contre Clermont, et c'était les débuts d'Anthony Floch.
14: Ah oui.
15: Donc bon, c'était un rugby un peu plus différent que maintenant, même si proportionnellement la force physique était quand même importante. Et Anthony Floch, il lui perce à un moment donné, et moi je le plaque et j'appuie un peu le plaquage au sol. Et là, Olivier, que je connais depuis l'âge de 17 ans, même avant, je crois, enfin bon, il est arrivé à Dax en junior. Bah, il me déblaye très très fort avec l'avant-bras dans la tête. Hein. Je dis mais ça va pas, t'es pas bien ou quoi? Les petits noms.
14: Oui, on a compris.
15: Et il me dit le petit, tu le touches pas. Et parmi mes nombreux défauts, je suis très rancunier.
14: Oui.
15: Donc je laisse passer un peu de temps dans le match et à un moment donné, vous savez, dans le rugby, il y a toujours une occasion de pouvoir plaquer fort, de pouvoir déblayer sur quelqu'un qui vous a déblayé fort. Et il déblaye, il est en train de gratter un ballon plutôt, et moi j'arrive pour le déblayer. Et
14: c'est le cas.
15: À l'époque, c'était pas interdit. Maintenant, c'est interdit.
14: D'accord.
15: Il y avait pas trop non plus la vidéo, donc tête contre tête, je déblaye. Il est à moitié KO et moi, j'essaye de me relever, mais pour faire voir que j'avais rien, mais je suis aussi un peu engourdi. Et puis le match se passe et à la fin du match, on est à la réception tous les deux. Et on est copains, quoi. Donc on est copains. Au-delà d'être beau-frère, on est copains d'abord.
14: Et d'accord.
15: Et on discute, on boit une bière tous les deux. Et les gens venaient nous voir, ils disaient, mais vous parlez? Je dis, oui, ce qui se passe sur le terrain, ça reste sur le terrain. Donc voilà, ce sont des anecdotes comme ça qui ont jalonné ma carrière.
14: Ouais, bel exemple du rugby. Dis-moi, alors tu as été après consultant à Canal+. Alors, ensuite, je lisais dans la presse que en 2013-2014, tu es manager de l'US Dax, ta ville finalement où tu es né, ta ville de cœur, et tu sauves le club. Tu peux nous expliquer, tu sauves le club.
15: En fait, à l'époque, c'était Jérôme Daré qui était le manager. Il m'appelle, il restait 3 matchs, il me dit, Richard, j'y arrive plus, je maîtrise plus les joueurs, il faut que tu viennes. Il nous reste 3 matchs pour le maintenir. Je crois qu'il restait un match contre Lyon, qui à l'époque était hyper favori, un match contre, je sais plus, et à Auch. Donc, je suis arrivé avec mon caractère, avec l'envie de redonner confiance aux joueurs, parce que les joueurs avaient perdu confiance en eux. Donc, et finalement, on est sauvé. Mm-hmm. Voilà, on est sauvé. Je crois qu'on gagne les 3 matchs, on en gagne 2 sur 3 et on est sauvé sur la fin de la saison. Après, on repart sur une nouvelle aventure. Un aspect psychologique du management, on a réussi à...
14: Formidable, formidable.
15: Seul, alors, réussi avec tout le staff.
14: C'est bien. C'est super. Alors, autre chose. Bon, famille de rugbymen, deux beaux-frères, Raphaël Ibanez, Olivier Magne, et puis un papa dont on a déjà décrit la carrière sur Sud Radio. Je voudrais terminer avec Dax, la feria de Dax, parce que moi, je suis un aficionado, et toi aussi, je le sais. Et je voulais savoir si tu étais toujours aficionados et très attaché à cette feria, qui est une jolie feria et une belle place tauromachique.
15: Je suis attaché à Dax parce que j'y suis né, parce que j'ai fait l'école de rugby à Dax. Mais depuis 10 ans, je vis à Bayonne, donc je suis aussi attaché aux férias de Bayonne, parce qu'en fait, Bayonne et Dax, Bayonne, c'est Dax multiplié par 10, en fait. Donc, voilà, c'est à peu près la même chose. Donc, quand on a été baigné et bercé dans les férias, dans la corrida, dans la tauromachie, dans la course hollandaise, eh bien, c'est une culture chez nous. C'est faire la fête, ça fait partie des meubles. Donc oui, essaye. On est un peu moins jeune, donc on fait pas tout, mais le programme quand on était jeune, les premières c'était Pampelune, après arrivait Mont-de-Marsan en tant que Dacois, j'y allais pas. Ensuite il y avait Tyros, après il y avait Bayonne, après il y avait Dax, etc.
14: Alors je vais rappeler quand même que bon, on se retrouvera peut-être pas sur le pré, mais on se retrouvera forcément sur Canal+, puisque t'es consultant et que tu parles bien de rugby. Je te remercie, Richard, pour avoir fait cette petite rubrique qui s'appelle Salut l'ancien. Salut Richard.
15: Salut les amis.
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2: De retour sur la radio du rugby à la mi-temps de ce premier match de barrage entre la section paloise et le Racing 92. Pau mène 17-16. On a le droit à un match intense, on a le droit à un match serré. Et Arnaud Rey est peut-être avec nous, d'ailleurs, en direct du hameau pour revenir en attendant.
9: Il est là,
2: D'ici quelques secondes.
9: Il a chauffé les épaules pour la deuxième période.
2: D'ici quelques secondes, le retour des deux équipes sur la pelouse. Envie de revenir aussi sur plutôt d'amorcer cette deuxième mi-temps plus que de revenir sur la première, parce qu'on a quand même une équipe du Racing qui, dans son plan de départ, a 23 joueurs et une compo avec un gros banc, dans l'optique de se dire, si on tient au score, on fait rentrer nos Gaël Ficou, nos Taniela Tupou, nos Jordan Joseph, et on voit ce qui se passe.
9: Nos Tuisova.
2: Et après 40 minutes, ils sont pile dedans.
0: Ah, il n'y a que Ficou qui est rentré déjà, mais sur blessure de Wilfried Huleux. Mais sinon, le plan se déroule à merveille hein, pour les joueurs du Racing 92. Effectivement, là pour l'instant, ils sont dans leur plan à un point de Pau.
9: Ce qui est important de souligner aussi hein, dans cette première période de la part des deux équipes, c'est quand même la discipline. 3 pénalités pour la section paloise, 2 seulement pour le Racing 92.
10: et aussi des conquêtes qui fonctionnent très bien. Zéro touche perdue pour aucune des deux équipes. Trois touches réceptionnées pour la section paloise sur 7 lancées. Zéro touche perdue par le Racing 92. Et en mêlée, pareil, 5 mêlées gagnées par la section paloise sur leurs propres introductions contre une mêlée gagnée sur son introduction pour le Racing 92. Donc voilà, des conquêtes qui sont aussi pour l'instant très fiables. Et c'est peut-être aussi pour ça qu'on a un match aussi équilibré.
2: Ah, et puis à noter un chiffre qui moi m'intéresse sur toutes ces statistiques, Pau n'a eu que 3 touches en première mi-temps. Alors ils font 3 sur 3, mais pour une équipe qui est aussi forte sur ce secteur de jeu, que ce soit pour marquer des essais sur ballon porté ou pour lancer le jeu en première main, il va falloir en provoquer peut-être un peu plus, aller chercher ce territoire.
10: Mais il n'y a pas de pénalité, donc
2: on est face aux 40 minutes les plus importantes de l'histoire de ce jeune groupe.
0: Oui, messieurs,
9: tu sauvais là.
0: Joshua Tissova est rentré. Joshua Tissova est rentré.
2: Tous aux abris.
10: À la place d'Abossi, j'imagine.
0: À la place d'Abossi. Tous aux abris. Oh, et la première percée du Racing, messieurs, ça vient de démarrer. Et Maniarara qui s'échappe déjà plein fer. Oh, la percussion. Il a enterré à Tissokbe dans la pelouse du hameau.
10: Oh, et puis Kolasvili. Avant, il a enfanté Kolasvili. Hein. Tissokbe, le pauvre.
2: Oh la vache.
10: Ah non, là, il y a été pour faire des dégâts.
0: Oh le Zim.
10: Puis il a des
0: postule au 15 de France, messieurs.
10: Écoute, pourquoi pas.
0: Il a refusé le Zimbabwe. Je l'ai lu dans Middle cette semaine.
10: A priori, il a plus de chances de titre avec l'équipe de France quand même.
2: Ce qui est intéressant pour le Racing, c'est qu'il a signé son premier contrat pro au début de la saison et qu'il est GIF au terme de celle-ci. Donc c'est clairement un joueur à développer pour le Racing.
10: Et puis il a des qualités athlétiques qui sont quand même impressionnantes, mais il a aussi des mains là, parce que le ballon il a deux doigts de lui échapper, il arrive à le reprendre après son premier impact sur le pilier palois. C'est Kolasvili qui a subi l'impact du Racing Man, mais pour l'instant impressionnant là sur cette entame.
0: Il me fait penser un peu à Yannick Nianga.
2: Je le trouve plus solide. En plus tanké.
10: Il est plus large encore, je crois.
0: En plus tanké. Ouais, il est encore plus large, mais tu vois cette espèce de course chaloupée là quand il a allongé les compas là.
10: Quand tu lui laisses un peu d'espace et qu'il a le temps de développer sa course, ça va vite. Hein.
0: Alors qu'on a déjà eu le gros plan mollet sur Tuissova là sur le grand écran, il y a tout le monde qui s'est tué d'un coup là.
10: Mollet cuisse. Non mais c'est pas humain.
2: Pour l'anecdote, moi je l'ai croisé déjà dans un couloir de vestiaire en civil, Joshua Tuissova. Et en fait, en civil, il est pas si impressionnant que ça.
10: Non, Bagui, ça lui fait un slim. Alors, mais il est pas impressionnant.
0: J'ai joué contre lui.
2: Non mais il était en short et il est pas si imposant que ça. Après peut-être qu'à côté de lui, il avait Apisa Inakalevu.
10: Voilà.
2: Et donc,
10: faut tout remettre en perspective. Hein. LeBron James n'est pas si grand, en même temps, il était à côté de Victor Wembanyama.
0: C'est ça.
10: C'est une petite montagne à côté du Mont Blanc.
0: Je suis assez d'accord avec toi. Ouais, il est quand même costaud. Hein. C'est surtout ses bras et
10: mollets et cuisses. Mollets et cuisses, c'est impressionnant. Après, il a deux cylindres à la place des jambes, mais ça l'empêche pas de courir.
0: Alors que les Racing Men sont menés 17 à 16.
10: Bodon qui se fait soigner, j'ai l'impression qu'il a été ouvert à la pommette ou quelque chose comme ça. En tout cas, il est en train d'être soigné au niveau du visage. Mais est-ce qu'il va pas y avoir un petit arbitrage vidéo du coup? J'ai l'impression que Monsieur Rosier va demander pour voir ce qui s'est passé, pourquoi Bodon reste épaule-tête. Je crois que l'épaule de
2: Kolasvili Bodon.
10: Exactement.
0: Alors Kolasvili. Ah oui.
10: Bon alors après.
0: Il se baisse Bodon. Hein,
10: ouais, j'ai l'impression qu'il se baisse quand même le troisième ligne du Racing.
0: Il se baisse beaucoup, mais c'est au moins jaune. Hein.
10: Ouais, disons que Kolasvili, il se baisse pas beaucoup. Ouais, je pense que ça va être le jaune. Hein.
0: Et c'est le jaune. Hein. Au moins le jaune. Après, ça peut être plus parce que là, il se pose. C'est vraiment un épaule-tête. Après, c'est vrai qu'il s'affaisse, Maxime Bodon.
10: Ouais, il est en train de se baisser, Maxime Bodon, mais on peut pas dire que Kolasvili se baisse beaucoup. Donc, ça peut être, tu vois, un contact direct à la tête. Donc, à la base, c'est rouge, mais descendu au jaune parce que Bodon est en train de se baisser. Et j'ai rien pas du sentiment tout, non plus. Comment ça?
2: Il restera sur pénalité.
10: Rien de simple pénalité.
2: Oui.
0: Pénalité.
2: Parce qu'il a la. Maxime Bodon se baisse.
10: Après, la dangerosité n'est pas élevée parce qu'il n'y a pas beaucoup de vitesse non plus.
2: Oui.
10: parce que j'ai pas l'impression que Kolasvili non plus aille au contact. J'ai plus que c'est la charge de Boden, tu vois.
2: C'est les deux qui viennent, mais c'est vrai que là, en fait, c'est la vitesse
0: qui vient se poser dessus.
10: Ouais, parce que Kolasvili, j'ai l'impression qu'il est quand même bien ancré dans le sol, tu vois. Alors oui, il fait pas un énorme effort de se baisser, mais.
0: Ah bah c'est sûr que le pilier géorgien, pour être ancré au sol, il est ancré au sol.
10: Ah, il est pas hyper aérien lui.
0: Faut que tu bouges pas.
10: Ah, c'est un vérin, même pour se baisser, c'est lent.
0: J'ai jamais vu sauter. Ah là là, pidez. Bon bah les Palois sont toujours à 15.
10: C'est pas lui qui avait décollé contre la mêlée Montpellier.
0: Si, je crois.
10: C'est lui qui avait vu la lumière du stade.
0: C'est peut-être la seule fois.
10: Mais tu t'as vu qu'il pouvait être aérien.
0: Il peut être aérien, c'est vrai, en mêlée, c'est beau ça. Être aérien en mêlée, c'est le seul joueur peut-être qui a vécu ça. Alors que les premières touches, on parlait de la conquête, messieurs, de la propreté de la conquête. Première touche perdue par les Racing Men sur ce lancer, sur cette pénale touche pour laquelle ils avaient opté. Et ça a été volé par l'alignement palois.
10: Ah, c'était peut-être Papizé. Ils ont
0: pu se dégager dans la foulée.
10: J'ai un doute sur Kolasvili ou Papizé.
0: Ah, c'était peut-être pas. Eh, tu me mets le doute. Ouais. Un géorgien pour un autre. Ouais. Ouais.
10: Et puis les deux ont quand même quelques similarités capillaires. Alors que je profite de ce
2: petit temps mort, monsieur, pour vous faire un petit point Coupe du Monde de foot avec le premier match de cette folle soirée de Coupe du Monde qui s'annonce. Et la Suisse qui mène face au Qatar 1-0 grâce à un pénalty d'Embolo. Et retour au
0: Donc, qui vont quand on ouvre le score. J'essaie de voir le changement qu'il y a eu puisque j'ai aperçu Thomas Leno céder sa place. Mais si, c'est Lekima Tagi Valou qui est rentré en jeu.
10: Il se préparait en tout cas tout à l'heure, donc il a dû faire son entrée en jeu. Ouais.
0: C'est lui qui est rentré en jeu.
10: Encore un petit gabarit.
0: Je pense en strap et Bab aussi. Oui. Et oui, c'est vrai qu'ils ont une petite colonie de Fidjiens solidos du côté du Racing. C'est quand même plutôt épais. Ah, 17-16, mais messieurs, ça peut peut-être changer.
10: J'espère qu'ils ont quand même des actions dans une boîte de bandages, parce que il y a quand même quelques momies du côté du Racing 80. Des actions dans une boîte de bandages, parce que il y a quand même quelques momies du côté du Racing 92 en général.

0: ça passe pas à la main une fois, deux fois, on prend les points. 19-17 pour le Racing 92 qui remène au Hameau.
1: Et le Hameau se réveille, et il a bien raison de se réveiller parce qu'il va falloir que ces Palois s'y remettent aussi à produire du jeu, à retourner dans le camp adverse s'ils veulent y arriver. Parce que ce Racing là, quand il décide...
2: Le piège du Racing là, il est en train de se dessiner petit à petit, et tu vois, ça peut rappeler des scénarios de match qu'on a déjà vu. Et attention à cette équipe du Racing 92. Tuissova, il a porté Gibert comme un enfant.
0: Ils sont plus qu'en place là.
2: Sur la réception du ballon haut, là, il l'a attrapé par le short. Gibert, j'ai cru qu'il allait jamais redescendre.
0: Là, c'est costaud, hein. C'est quand même sacrément costaud du côté du Racing. Alors que là, les Palois vont enfin toucher un ballon dans cette deuxième période. Et non, c'est un en avant Béarnais dans leurs 40 mètres. Nouvelle possession pour le Racing. Entame de deuxième période, un peu poussive pour les Palois. Ils ont très peu de munitions. Les Racingmen qui appuient. Attention, les joueurs béarnais qui pour l'instant sont en place.
2: Et puis on a le sentiment qu'ils jouent au rythme du Racing.
0: Du tout, hein.
2: Tu vois qu'ils jouent au rythme du Racing, et c'est pas une bonne chose. Hein.
1: Ils le subissent, et tu vois, on a parlé en avant-match de ces jeunes pousses qui ont connu l'équipe de France et qui ont porté cette équipe. On voit aussi que c'est peut-être le genre de scénario où elles vont avoir du mal à... Enfin, il va falloir qu'elles débloquent quelque chose mentalement pour réveiller tout le monde.
2: Et là où la section paloise est d'habitude une équipe quand même régnante, c'est sur la réception des ballons hauts. Et ils ont l'air un petit peu en difficulté aujourd'hui. Ils sont bien gênés à chaque fois.
1: Quand tu regardes les rucks, les ballons hauts, les mêlées sont stables, donc il n'y a pas beaucoup de choses à gagner là-dessus.
2: Et l'agressivité du Racing fait beaucoup de mal. Hein.
0: Ouais, mais ils sont en place, les Racing.
2: Ah non, mais eux, ils sont dans
0: place. Je pense qu'ils ont bien bossé leur match.
2: Le plan est parfait. Hein.
0: Ouais, et puis je pense qu'ils ont bossé les ballons hauts. Je pense qu'ils ont ciblé aussi ce secteur de jeu. De toute façon, à la section, si vous les laissez dominer l'aérien, vous êtes mort.
2: Hein. Oh, tu sais, c'est effrayant.
0: Oh, le jeu au pied rasant dans le dos. Le jeu au pied rasant dans le dos des Racing Men et à Théo Atisogbe qui est obligé de concéder la touche. Là je vous confirme que les Palois sont en train de se faire un petit peu endormir dans cette deuxième période. On est à la 46e, mais pour l'instant ils sont...
2: Peut-être à un moment il va falloir changer de stratégie aussi pour les Palois, et pourquoi pas faire rentrer un Axel Despérez pour essayer de...
1: Un Dobania.
2: Oui, et Dobania va changer de charnière carrément, parce que essayer de pour changer la physionomie de ce match, quoi.
0: Alors ça coach effectivement Quentin du côté de la section, mais on fait rentrer des avants. Kolachvili est remplacé par Bibi Biziwou et Credoz remplace Sacha Zeger. Changement de troisième ligne et de première ligne du côté de la section paloise. On va essayer d'amener un peu de sang frais devant, un petit peu de punch aussi. Loïc Credoz qui fait une exceptionnelle saison avec Sacha Zeger, deux joueurs qui ont vraiment explosé cette année. Et qui c'est parfaitement logique qu'il soit là ce soir dans ce barrage, parce qu'au poste de troisième ligne il y avait quand même du monde qui tapait au portillon du côté de Pau. Les deux jeunes joueurs,
1: la rotation
0: Sacha
1: est énorme
0: Zeger,
1: cette saison,
0: 26 ans, Credoz 27 ans. Ah oui, ça a beaucoup tourné, hein.
2: Mais là le coup de pied de Gibert, il est quand même parfaitement dosé encore, hein. Pour mettre en difficulté à Tissogbe et derrière récupérer la touche.
0: C'est important cette touche, parce que là ils sont en train de travailler dans l'axe, les joueurs du Racing. Ah, c'est conservé, c'est ballon complètement à l'arrêt. Pinkengo à 5 mètres de l'embut de la section pour le Racing qui mène déjà 19-17 et qui va essayer de faire grossir le score. Les percussions qui s'enchaînent avec Bamba.
2: Allez, on va ouvrir sur Tuissova dans 3 temps de jeu à peu près.
0: Oh punaise, à 5 mètres Tuissova, faut le stopper, hein.
2: Ah bah tu peux pas.
0: Et voilà, Tuissova, c'est parti. Oh, la passe dans le dos de Tuissova, le petit, elle est manquée cette passe de Tuissova, le petit jeu au pied de volée, hein, de Gibert, il l'a tenté, sauf que c'est pas Suisse Qatar là, c'est Pau Racing, et il a manqué son coup de pied.
2: Ah ouais, mais...
0: on va revenir à l'avantage en cours, une pénalité pour le Racing.
2: Mais c'est pas ça qu'on demande à Tuissova.
1: Mais si, justement, c'est de surprendre.
2: Oui,
1: c'est ça qui est intéressant, c'est qu'il peut faire les deux, Joshua Tuissova.
2: Oui, là il a mal fait.
1: Il y a un manque d'exécution.
0: On veut des rentrons de Tuissova.
1: D'accord, pardon. Vrai.
2: Là, c'est ça qui était demandé.
1: Tu veux de l'auto-tamponneuse.
0: Mais oui, il est là pour ça. Non, c'est vrai qu'il a tenté la petite passe. Après, le jeu était probablement là. Mais
2: c'était mal exécuté.
0: La réalisation n'était pas au rendez-vous.
2: Donc là, ça la joue à la main, la pénalité.
0: À la main, messieurs, cette pénalité.
2: Ah, faites rentrer
0: à la main avec Tuissova.
2: Ouais. Oh oui, on remarque ça y va aussi. Hein.
0: Oh, tu sais,
2: alors Michalak réclamait les 3 points.
0: Ouais, en fait, il...
2: Michalak et Colazo réclamaient les 3 points.
0: C'est la première fois qu'ils prennent pas les 3 points.
2: Oula.
0: Et on va voir si les joueurs assument.
2: Ouais. Oh, alors, c'est pas sur Maximin de Jorès qui se met la charge, mais bon.

0: Oh, Ficou, attention, oh, le crochet de Ficou qui va revenir dans le trafic et qui est bien refoulé par la défense paloise. C'est un ballon qui est relativement lent. On repart avec les avant, la percussion de Bamba. Oh, le déblayage de Taofi Feignoa. Oh, il vous a déblayé tout ça. Pardon, je passe. L'autobus. Ouf. Et l'essai, l'essai du Racing 92, l'essai en force, les joueurs ont décidé et ils marquent un essai ultra important puisque ça
1: payés,
0: fait 24-17.
1: C'est Ficou,
0: premier break.
1: C'est Ficou
0: ouais. En force.
1: Et ouais.
2: Et le crochet de Ficou, Ficou en force.
1: Oh là là. Mais il le sait qu'il joue à l'aile.
2: Mais il s'en fiche. Mais il s'en fiche. Parce que la réalité, c'est que c'est le joueur le plus expérimenté de ce match. Tout simplement, on en a parlé de expérience, inexpérience, comment gérer ce genre de scénario. Voilà pourquoi cet homme est placé sur le banc, parce que même s'il rentre sur la blessure du lait en première mi-temps, il est toujours utile. Il est utile dans son expérience, dans son leadership et dans le jeu. Il marque le troisième essai du Racing. Deuxième essai du Racing.
1: Ouais. Il y avait celui de Carbonneau tout au début du match.
3: Carbonneau. Ouais. Bah, ça faisait 40 minutes qu'ils n'avaient pas marqué d'essai, non, 49 minutes. Et là, c'est un essai ultra important. Ça fait 26-17 pour le Racing 92 avec la transformation de Gibert. Là, ça commence à faire beaucoup. Et les Palois, les 10 minutes de ce début de deuxième période sont compliquées. Hein. Pas de ballon, pas de munitions. Ils laissent le Racing jouer. Hein. Va falloir qu'ils se réveillent.
1: Ils sont en train de tomber dans le piège et tout seul. Hein.
3: Ah oui. On va voir si le banc fait son effet. Pour l'instant, on a fait sortir Yannick Tarit et faire entrer Diego Escobar du côté du Racing 92.
1: J'ai entendu le nom de Taofi Feignoa aussi. Je crois qu'il est sorti.
2: Il est sorti, remplacé par Jordan Joseph, troisième ligne, qui peut aussi jouer 5.
1: Ouais, et encore quand même un petit gabarit.
3: Ouais. Puis il connaît le hameau, hein. Il y a joué, il a été prêté un an ici, Jordan Joseph, il a même failli rester. Et attention parce que.
1: Et encore une fois, sur un ballon.
3: Ballon justement
1: et encore
3: qui
1: une
3: s'est
1: fois,
3: échappé.
1: Sur un ballon aérien, ils sont pas.
2: Spring est excellent sur ce match parce qu'il ne vient pas récupérer tous les ballons.
1: Il vient tous les gêner.
2: Il vient tous les gêner, tous les dévier dans son camp. Et
1: c'est pour ça qu'il est là aujourd'hui.
2: Et cette équipe de Pau qui maîtrise mieux que toutes les autres équipes du championnat ce secteur de jeu est mise à mal ce soir.
1: Et puis ils choisissent de jamais viser le côté de Grand Didier non plus.
3: Aussi. C'est vrai. Ouais, il est jamais ciblé, Aaron. Ça, c'est vrai. Après, là, c'est le Racing qui donne le ton, qui donne le tempo, ça leur va. Et aujourd'hui,
1: là, pour l'instant, le Racing fait vraiment le match absolument parfait. Alors qu'on a le sentiment que la section paloise se trompe dans son plan.
3: Et on va voir là s'ils vont lâcher un peu les chevaux, les Pernel. On est encore dans ce dégagement au pied après le renvoi. Oh, l'énorme plaquage de Tuisova. Oh, l'énorme plaquage de Tuisova. Oh, sur Breboiry, on a l'impression que Breboiry c'était une poupée Barbie. Oh, il a volé. Ouf, dans l'angle mort.
1: Tout à l'heure, il lui a mis un timbre terrible, une percussion terrible, et là, il lui a mis le plaquage. Vraiment, il.
0: Oh, la percée! La percée de Demba Bamba! Oh, et le offload! Et le nouvel essai pour Léo Carbonneau! Mais qu'est-ce qu'il nous fait, Demba Bamba? Mais. Oh, j'ai cru que c'était Tuisova! La percée de Demba Bamba, la fin de passe! Et le offload en courant! Oh, superbe!
2: Sur le troisième essai!
1: On va voir le tout début de l'action quand Bamba récupère le ballon. Mais derrière, c'est exceptionnel.
2: C'est un ballon perdu par Gorgadze au sol. Quand il tombe au sol, le ballon sort du rack sur le côté. Et la Bamba, il s'est pris pour Tuisova.
1: Ah, mais là,
2: il s'est pris pour Tuisova. Crochet intérieur, percé.
1: Et on a mordu dans la fin de passe. On a mordu dans la fin de passe de Bamba sur l'action.
3: C'est un crochet!
1: Le crochet de Demba Bamba, il met l'épaule,
3: c'est du 3/4.
2: Non. Oh, c'est Atisobe qui mord à la fin de passe.
1: Atisobe, et puis
3: c'est
1: derrière.
3: Une fin du pec, hein. C'est une fin du pec.
1: Ah ouais, non, il avance l'épaule, il met le corps en direction pour faire la passe. Et non. Ah, il lui a fait la fin de l'œil. Oh, et puis crochet.
3: Le ballon, il bouge pas, les gars.
1: Ah ouais, non.
3: Le ballon, il bouge pas.
1: Il lui a fait une fin du regard, mais crochet ensuite, Atisobe. Je suis pas sûr qu'il ait pris souvent des crochets comme ça.
3: Ça passe, messieurs. 33-17.
1: Et là ça commence à sentir 92. Le roussi fortement. Hein. Gibert qui est en train de nous pondre
3: à la pause, messieurs.
1: Imperfect au pied pour Gibert.
2: Ça fait quoi? Ça fait 17-0 en 13 minutes?
1: Ah ouais, non, mais le retour des vestiaires, il est terrible. Il y avait un point d'avance à la mi-temps. Hein. Et 53 minutes, 13 minutes plus tard, 33-17. Oh.
3: La violence.
2: C'est à quelques séquences près.
3: Pour l'instant, il y a qu'une équipe sur le terrain.
2: C'est à quelques séquences près le même scénario que lors de la J25 de la victoire du Racing à Clermont.
3: Et le banc qui fait énormément de bien du côté du Racing, messieurs, mais les Palois qui sont en train de réagir à Aaron Grandidier.
1: Il y a que lui qui gagne ses duels aériens.
3: Dans les 22 mètres adverses. Et ouais, mais là, le renvoi, il a parfaitement été tapé. Il l'a récupéré dans les 22 du Racing. Et c'est donc un temps fort pour les Palois avec un bras tendu de monsieur Rosier. Avantage en cours pour Pau. 54e minute de jeu, 33-17 pour le Racing. Les Palois n'ont pas le choix. Il va falloir se lancer à fond dans cette partie. Grégoire Arfeuille qui lève les bras, il est tout seul sur son aile. Pour l'instant, on est sur le côté opposé et l'avantage qui profite, pas pénalité pour Pau. Ouh, là, le barrage, la deuxième période va commencer dans quelques instants, messieurs, vous allez voir.
1: Ouais, mais c'est dommage parce que
3: ça fait un qui vont prendre que la touche.
1: Parce que pour les Racingmen, ça a démarré depuis 14 minutes. Il va falloir que les Palois démarrent aussi. Et ils vont ça va en touche, là, j'imagine. Hein. Ils ont
3: c'est
1: plus
3: la
1: le choix.
3: Magie du sport. Hein. Ils n'ont pas le choix. On a fait rentrer Michael Capelli, il me semble, à la place de Jimmy Maxima en deuxième ligne. J'ai pas vu d'autres changements, mais important cette touche, lancée à 5 mètres. Et si, on a fait rentrer également Lucaret, le talonneur, si je me trompe pas. Non, c'était Tokolaï, pardon. C'est toujours Montoya qui est au lancé pour cette touche à 5 mètres. L'alignement complet, le fond de touche, c'est bien capté par les avants et ça va tout de suite, ça va pas faire le moule, on va transmettre un troisième ligne en sortie de touche. Oh, le pick and go pour les joueurs béarnais, on est quasiment sur la ligne, ça chauffe pour le Racing.
1: Il faut se
3: peut-être
1: payer, là,
3: le hein. Deuxième essai palois.
2: C'est maintenant.
3: Ouais, on est à un mètre de l'embut et l'essai va-t-il être accordé? Ah, je pense pas. Là,
1: s'il marque pas là-dessus, ça va faire mal encore.
3: Hein. Le pick and go. Non, c'est pas marqué, hein. C'est pas aplati, il y a un joueur en dessous.
1: Ah, c'était Louis Credo.
3: Pénalité pour la section paloise. Ah, il a sauté par-dessus le roc. Il n'a pas pu aplatir. Et il va y avoir un carton? Non. Faute cynique ou pas?
1: Ah. Monsieur, ça peut être le tournant du match.
3: Qui appelle Spring. Non, pas de carton. Simple avertissement, attention aux fautes en zone de marque. Et c'est Spring qui a pris le brassard de capitaine après la sortie de Romain Taofifenua. Ouais, on va la jouer à la casse 13 en hommage à Quentin. Petit ballon à la main à 5 mètres. Ouais, c'est très très bien défendu de la part du Racing 92. Et il faut tout reconstruire avec Robson dans le dos pour les avants. Avec Redos qui va rentrer dans leur but. Oh, est-ce qu'il est marqué cet essai? Il y a encore un Racing Man. Non, l'essai marqué par la section paloise en force. Et encore une petite tactique au bord des rucks. C'est Gorgadze qui marque cet essai. C'est là, on peut souffler un grand coup du côté des tribunes. Ça y est, la section paloise rentre dans sa deuxième période avec cet essai marqué en force par le capitaine géorgien.
2: Il aura fallu un quart d'heure, plus d'un quart d'heure, pour se remettre du piège tendu par le Racing 92. Mais Pau recolle à moins 11, 22-33 à la 57e. Et tout part d'un renvoi récupéré par Aaron Grandidier.
1: Ah ouais, exactement. Ouais. Bah, quand ils arrivent à récupérer leur ballon rouge, les Palois, ça change quand même pas mal de choses. Et là, il y en a eu deux de suite récupérés par Aaron Grandidier, ce qui fait beaucoup de bien, ce qui permet donc ce troisième essai palois. Mais pour l'instant, rien n'est fait, mais ça maintient en vie cette équipe de la section paloise qui entame enfin sa seconde période. Bon, avec certes 16 minutes de retard, mais vaut mieux tard que jamais.
3: Et ça passe pour Simons, ça fait 24-33 pour les joueurs du Racing 92. Les deux buteurs qui sont à 100%, c'est ultra important. Et là, tu reviens à 9 points seulement du Racing. Ça relance clairement cette deuxième période et on continue de coacher du côté francilien puisque j'aperçois des mollets aussi gros que Joshua Tuistovas et Taniela Tupou qui remplace Demba Bamba. Imaginez ce changement.
1: Tout énorme.
2: On va laisser le pilier australien rentrer sur la pelouse tranquillement et se chauffer des mollets. 24 pour Pau, 33 pour le Racing, 22 minutes à jouer au hameau dans ce barrage de top 14. On revient dans quelques secondes.
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2: Et de retour à Meaux directement où Pau est mené de 9 points, 33-24 par le Racing 92. C'est le premier barrage de ces phases finales de top 14 à Arnoré.
3: Et on a fait un triple changement du côté de la section avec l'entrée en jeu des tauliers, des papas du club, Thibaut Daubagné à la mêlée, Luc Carré au talonnage et également Axel Despérès, messieurs, qui a remplacé Aaron Grandidier Nkanang.
1: Ah, c'est Grandidier qui est sorti
3: C'est Grandidier qui est sorti.
1: Ah ouais. D'accord.
3: Écoute, je pense que Axel Despérès va se placer à l'arrière, je pense.
1: Et Atissobé à l'aile.
3: Ouais, je pense que ouais,
1: c'est, ce qui est, c'est le cas.
3: Et je pense que ça va être ça. Et là, t'as 2-10 du coup sur le terrain. Je pense que c'est vraiment stratégique de la part de Sébastien Piccheroni pour peut-être aller beaucoup plus jouer dans le camp du Racing, parce que c'est vrai que les Palois pour l'instant sont beaucoup dans leur camp et ça profite aux Franciliens qui mènent de 9 points alors qu'on approche de l'heure de jeu. Dans 20 secondes ce sera la 60e et en tout cas cet essai a fait du bien aux Palois, messieurs, puisque ça attaque beaucoup plus les ballons, on a des possessions et là on sent qu'on se dévoile un petit peu du côté béarnais, même si là Thibaut Daubagné dégage son camp derrière le ruck. Oh, le duel en l'air récupéré par Sam James et le ballon de turnover pour les Racing Men. Oh, le petit temps d'avant béarnais au sol. Et on dégage plein axe du côté du Racing. Donc l'avantage qui est joué. Despérès, le premier ballon à l'arrière avec l'occupation au pied. Il a un jeu au pied très précis et long, Axel Despérès. Et là, il renvoie le jeu dans la moitié de terrain francilienne. Et Spring, sous pression, qui va dégager son camp et trouver une touche sur la ligne médiane. Et ouais, il a été chassé par Despérès. La montée défensive de l'arrière après son coup de pied. Il peut être très intéressant hein, ce coaching de Sébastien Piccheroni. En tout cas, il n'est pas anodin pour la conduite de cette fin de deuxième période. 20 minutes pour une demi-finale. Est-ce que le Racing va tenir ce score ou est-ce que c'est Pau qui va nous gratifier d'une énorme remontada?
1: On sent que Pau s'est remis dans le droit chemin.
3: En tout cas, c'est un lancer pour Luc Carré.
1: Dans les intentions.
3: Ils sont réveillés.
1: Ça a l'air d'aller mieux.
3: Oh, le ballon volé en touche. Le ballon volé en touche par Hill. Un partout en touche ce soir. La conquête est ultra propre. Mais là, c'est le premier ballon piqué par le deuxième ligne anglais. Enfin, troisième ligne ce soir. Et les Franciliens qui vont pas profiter de ce ballon puisqu'ils vont le rendre au pied sur l'aile. Et voilà que Grégor Harfeuille récupère une patate chaude dans ses 22 mètres. Il arrive à conserver l'international à 7. Et Daubagné peut s'appuyer sur le pied de Simmons pour dégager son camp. Long jeu au pied de l'ouvreur anglais qui va trouver la touche sur la ligne médiane quasiment. Ouais, joli dégagement de Joe Simmons qui ramène le jeu même dans les 40 mètres du Racing 92.
1: Et puis
3: important ce dégagement.
2: Il va pas falloir se précipiter pour Pau surtout. Parce qu'il y a 9 points de retard dans un match de phase finale avec 20 minutes à jouer. Et le sentiment d'urgence va peut-être prendre le pas sur le rugby. Et il faut surtout pas pour les Palois, sinon ils vont se faire piéger encore plus.
3: Ouais, là, je pense qu'ils sont un petit peu entre deux eaux. Hein. C'est soit ça lâche les chevaux de partout, mais je pense que c'est peut-être pas la bonne solution. Je suis assez d'accord avec toi. Soit tu tries un petit peu les ballons quand même. Là, j'ai l'impression qu'ils sont quand même sur un entre deux qui est plutôt intéressant. On va voir. Alors que Jonathan Hill était en train de se faire soigner, finalement, il a repris sa place en boitant. Le troisième ligne du Racing. On va voir si ça tient. En tout cas, c'est une touche pour les Racing Men avec un 1-2 dans le couloir. Et un en avant, un lancer pas droit, coup franc pour les joueurs de la section paloise. Et c'est joué rapidement par Thibaut Daubagné. C'est joué à la main avec une percussion de Whitelock. Allez, la section qui va essayer de mettre plus de vitesse en sortie de ruck. Simmons l'a sauté pour Gaëtan. Gaëtan qui va aller attaquer la ligne sur Ficou.
0: Et il est bien plaqué sur les 40 mètres franciliens. Dobania qui change le sens. Ray dans le dos. Sibbons pour Tokolahi. Ah, il est stoppé Tokolahi par Tagivalu. À moins que ce soit Edouard Djabea Ndjok qui est rentré. Je pense que c'est lui qui est rentré en jeu. Non, non, c'était Tagivalu. Alors que les Palois pour l'instant ne progressent pas. Oh, il y a eu un déblayage de Tupou là. Oh, il est venu jouer au quilles avec ses adversaires. Allez, grosse bataille dans les rucks imposée par les Racing Men. Les Palois qui n'arrivent pas à progresser. Ça progresse finalement au contact grâce à un petit demi-tour hein, de c'est pas David Oradou, c'est son fils Hugo. Voilà, il faut qu'ils s'emploient les joueurs de la section paloise alors que le ballon est un petit peu gerbé au sol par les Palois. Le turnover qui arrive enfin pour le Racing. Et qui vont prendre leur temps tranquillement dans leurs 30 mètres. James pour Carbonneau. Carbonneau pour Spring qui dégage son camp. Et trouve les bras d'Emilien Gaëtan. Elle n'est pas finie cette séquence, elle est incroyablement longue. Et les Palois qui vont relancer à la main. Dobania dans le côté fermé. Oui, il y a peut-être un surnom en bout de ligne. Oradou. Oradou qui va s'appuyer sur Credos, qui va attaquer la ligne. Le point de fixation dans les 30 mètres franciliens. Oh, Bibi Biziou lancé comme un frelon qui arrive à hauteur. Olé au flotte qui s'enchaîne pour la section. Magnifique ce que fait la section. Oh, la passe en tombant de trop. La passe en tombant de trop dans les 22 mètres. Et le turnover pour le Racing.
10: Aïe, aïe, aïe.
0: Ah, elle était un petit peu en trop, celle-ci de Gorgadze. Il n'avait pas de visibilité en plus.
1: Ouais, il a trouvé les mains dans un chemin.
0: Il commençait à mettre en difficulté.
1: Ouais, Boden, il fait un sacré match.
0: Oh là là, le retour.
1: Bah Boden, c'est le seul joueur du top 14 qui a manqué aucune journée. Hein.
0: 27ème.
1: Et il est encore là.
0: C'est vrai, 27ème match. Boah. Et là, c'était important qu'il soit là parce que ça s'ouvrait de partout. Le Racing c'est un petit peu comme le Racing en première période, messieurs. Oui. Ils étaient beaucoup avec ce jeu en off-load qui faisait très mal. Et là, si Mipo arrive à basculer là-dedans, ça peut être compliqué pour la défense francilienne.
10: Mais surtout, le Racing est tellement dans une filière qu'il apprécie, à savoir... son adversaire est à deux marques. Pau est à 9 points. Pau est dans un sentiment d'urgence et le Racing doit juste bien défendre, s'appliquer, viser les bons rucks et dégager le ballon le plus loin possible.
1: Gilbert, il a tout donné. Hein. Il est sorti, il a remplacé personne, mais il a l'air au bout du rouleau.
0: Il est Carbo.
1: Non, c'est Carbo.
0: Il est Carbo, là. Il a tout donné. Oh, elle est belle, effectivement. Non, il n'est pas carbonisé, mais il a tout donné, effectivement, 100% au pied pour Antoine Gibert, qui a vraiment pesé cette première période. Il a tenu à fond le Racing, hein, c'est grâce au pied, hein, il a mis tous ses points.
1: Et puis même dans le jeu au pied, il n'a pas été mauvais.
0: Vraiment grosse partie d'Antoine Gibert.
1: Non, il a été bien, Gibert.
0: Ah, puis même dans l'animation aussi, hein, franchement, match complet. Hein. Oh, la pénalité pour la section! Alors que c'est joué rapidement par Hugo Radou, il s'est enflammé le deuxième ligne avec la schistera de Zeger. Oh là, attention, faut pas non plus faire n'importe quoi. Et le petit en avant au sol de la section. Allez, vous parliez de ce sentiment d'urgence.
10: C'est précipité, Hugo Radou.
0: Sur les 40 mètres, quasiment face au poteau. Ouais, j'aurais peut-être pris les points ou la touche hein, quand même là.
1: Eh ouais, parce que 27-33, tu te rapprochais vraiment.
10: Là, c'est l'emballement. C'est il faut.
0: Ah ouais.
10: En fait, oui. La question que je me pose depuis un quart d'heure, c'est qui peut recadrer ces gars sur le terrain là. En fait, quel joueur est capable de recadrer les mecs pour dire
1: Dobania.
10: Les gars, on se calme, ne vous précipitez pas. Il en manque de ces joueurs
0: comme ça. White Lock qui est sorti.
10: Oui.
0: Ouais. La White Lock qui est sortie, Zeger qui est rentré en jeu.
1: On peut pas dire que Dobania soit non plus à la bande, tu vois.
10: Mais Dobania est à plus de 250 matchs avec la section paloise. Mais bah oui. En fait, la différence d'expérience, c'est surtout sur ces matchs de phase finale. C'est pas sur l'expérience top 14, c'est sur ces matchs couperés, sur ces scénarios là. Qui les connaît? Et ils sont plus nombreux du côté du Racing 92.
0: Ah oui, parce que là, du côté de la section, je pense qu'il n'y en a pas qui en connaissent. Très honnêtement. Je pense que non, aucun.
1: Jolmès a dû en jouer.
0: C'est très jeune derrière. Simone, s'il n'en a pas joué. Jolmès a dû en jouer. Peut-être Zeger avec Oyo à l'époque. Il était peut-être jeune. Il n'en a peut-être pas vécu. Non, c'est quand même peu. Et là, on y a Da qui résonne en tribune. Magnifique. Voilà, le public qui donne tout aussi. C'est le dernier quart d'heure de jeu sur Sud Radio. 24-33 pour le Racing. Ah ouais, c'est maintenant.
1: Pas qu'ils aient de regrets, les Palois.
0: Pour le Racing. Dans la deuxième période, pour l'instant, ils peuvent se mordre les doigts. Là, cette entame, ce 17-0 infligé par le Racing. Franchement, ils n'auront jamais décéléré, les Racing Men.
3: Et là, l'introduction pour Carbono. Ligne, elle est au milieu du terrain dans ses 40 mètres. Très importante cette mêlée pour le Racing pour essayer de regagner le camp palois. Et Patrice Collazo sur son banc, je pense qu'il est tout en air. Il est tout gainé de partout là. Je peux vous dire que là, c'est il vit le match. Ah non, mais là, il est à fond. Patrice Collazo. Après cette mêlée, oh le rebond du Gossen, magnifique, petit extérieur du pied et la touche trouvée quasiment sur les 22 mètres de la section. Il était en pleine course dans le côté fermé, Gossen, il te claque le petit coup de pied parfait. Je pense qu'il l'a pris horizontalement dans ses mains. Oh, c'est superbe ce jeu au pied du Gossen.
10: Oh, et puis Léo Carbono les avait pas pour lui. Léo Carbono les avait pas pour lui en première mi-temps. Il a suffi la rentrée du Gossen pour que ça finisse par leur sourire, cette histoire de rebond. Alors,
3: quelle trajectoire pour lui aussi à Aurillac l'année dernière, première saison en pro, et là il signe au Racing et c'est l'un des meilleurs réalisateurs du top 14. Mais quelle machine ce joueur.
10: Blagnac il y a deux ans.
3: Gossen. Ah, Blagnac il y a deux ans, t'imagines, 25 ans quoi. Oh là là. Et là il va potentiellement il joue un barrage déjà et peut-être une demi-finale la semaine prochaine face à Toulouse, c'est quand même dingo. Là, et ça c'est des joueurs qu'adore avoir Patrice Collazo, parce que c'est un vrai formateur de joueurs, Patrice Collazo. Il a façonné son groupe, là il commence à mettre sa patte sur cette équipe, lui qui a été champion de France espoir hein, avec le Racing il y a quelques années. Et avec le Racing, avec les grands, là il est en train de construire quelque chose de sacrément solide, alors que les Palois sont encore obligés d'alterner au pied, un long jeu au pied derrière le rug très haut, mais Harfeuille n'a pas réussi à s'en saisir. C'est Sam James qui l'a récupéré. Impeccable le troisième rideau du Racing ce soir. Un seul ballon perdu sur un renvoi et ça a été un essai palois après. Donc franchement c'est carré. Alors que les Racingmen font tranquillement le travail avec les avants dans leur camp. On est à la sortie des 22. Une petite relance avec les avants. Et là Léo Carbono qui va s'occuper de prendre le jeu au pied à son compte. Garder le jeu évidemment, le ballon dans le terrain. Le duel en l'air avec le ballon récupéré par Laclaya. Oh, la petite claquette de Laclaya dans l'axe pour Simmons. C'est superbe ce que nous a fait le pilier international avec Atisogbe qui attaque la ligne et qui est finalement plaqué. On est déjà de retour dans les 30 mètres du Racing. Et les joueurs béarnais sont obligés de se dévoiler. On essaie d'accélérer le jeu derrière le ruck avec Zeger dans le dos pour Simmons. Simmons pour Desperes. Le relais pour Credoz. Ouh là là là là, quel travail! Alors que là, c'est encore un ballon gratté par le Racing. Oh, les Racingmen au sol ce soir, ils ont fait une moisson. C'est au moins le quatrième ballon récupéré. Ouais,
1: c'est Bodon encore. Hein. C'est encore Bodon qui vient mettre les mains sur ce ballon. Et il est omniprésent aujourd'hui encore.
3: Et il se replace. Tranquille, il se replace. 27 matchs. Franchement, Bodon, c'est impressionnant. Il a vraiment impressionnant. Il a une moyenne de combien de minutes?
1: Meilleur plaqueur de la saison aussi. Hein,
3: 70. Ah ouais, quel joueur Maxime Bodon. Alors que les Palois sont en train de réaccélérer encore une fois avec la percussion de Thomas Laclaya. L'avantage en cours, et oui évidemment on a clairement traîné du côté de Taniela Tupou. Ah, Laclaya en fer de lance. Alors que là on attaque la ligne du côté de la section avec le passage de bras pour Hugo Radou. C'est le tout pour le tout pour les joueurs béarnais. 24-33, 10 minutes à jouer. Et l'interception de Léo Carbono. On va revenir à un avantage en cours. Et oui, ça râle au hameau, évidemment que ça râle, parce que là c'est incroyablement bien triché de la part de Taniela Tupou au sol.
10: Mais il faut tenir les ballons, les gars.
3: Incroyablement bien fait.
10: Dans les bras là, les Palois, ils se les font arracher. Gaëtan. Il peut pas se faire manger la balle comme ça par Léo Carbono à 10 mètres de l'embut, c'est pas possible. Mais par contre Tupou, oui,
3: c'est
10: il a joué
3: là, au contact, il faut être un peu plus solide.
10: Taniela Tupou, il joue à la
1: tristeur. Hein. Ça prend les points là ou
3: et
1: ça va tout?
3: Le retour sur le terrain de Monsieur Tao Fifenua à la place de Maniarara. Oh là là là là, le coaching de Patrice Collazo. Tout est prévu, messieurs.
10: Il a bossé sur ça toute la saison.
3: L'ancien. Oh là là là là. Et franchement, c'est génial à suivre. Là, c'est des petites touches par-ci par-là. Et là, la rentrée de Tao Fifenua pour les 10 dernières minutes. Il est frais. Voilà, là, c'est important. Le ballon porté qui se forme pour la section paloise. À 5 mètres de l'embut du Racing 92. La cocotte, elle est lancée. Le public est debout. Et l'essai pour la section paloise. Il reste 8 minutes à jouer. Le hameau est debout. C'est pas fini. 29-33 avant
0: Les Béarnais n'ont pas dit leur dernier mot, messieurs. Un nouvel essai sur ballon porté. Et je crois que cette année, il y en a eu énormément des essais sur ballon porté. Je crois qu'il y en a eu 17. C'est le 18e cette année. C'est ça aussi l'une des forces de la section.
10: Et l'œuvre de Lucaret, le talonneur remplaçant, on va la voir. Ce money time qu'on attend tant. On avait peur que le Pau se soit pas réveillé à temps. Mais il y a moins de 4. Y aura-t-il 2 points d'écart avec la transformation réussie par Joe Simmons ou Axel Despérez? Mais 8 minutes à jouer. Et Pau a enfin retrouvé de l'efficacité sur ce temps fort. Parce que on les sent clairement. Depuis que l'essai de Beka Gorgadze est marqué, Pau a repris de l'avant. Et pour recoller de 2 points, si j'en crois le public du Hameau.
0: Eh oui, le public est debout. 31 pour Pau, 33 pour le Racing 92. Les Palois avaient pris un 17-0 en 15 minutes en début de deuxième période. Et là, ils sont en train de réagir. Et le public est bouillant, messieurs. Oh là là, c'est impressionnant. Tout le monde s'est levé d'un coup.
1: Ils sont en feu. Mais là,
0: j'ai le siège qui a tremblé.
1: C'est maintenant, il y a 8 minutes pour pousser. Hein.
10: C'est génial. On vit pour ça. On vit pour ces moments-là.
0: 7 minutes. Oh, le renvoi important des Racing Men. Il est évidemment très long. Dans les bras de Beka Gorgadze, le capitaine courage de cette équipe, le géorgien. Et là, assurer la sortie de camp, hein, du côté de Pau. C'est ultra important. Tous les ballons vont compter. 2 petits points d'avance pour le Racing. Et le dégagement de Thibaut Dobagna dans les bras de Sam James dans ses 40 mètres. La chandelle de l'arrière anglais du Racing 92. Le duel en l'air, il est remporté par Axel Despérez avec Michael Capelli qui tombe sur le ballon au sol. Et le ballon qui est conservé par les Palois. S'ils commencent à gagner les duels en l'air, c'est signe qu'ils sont de nouveau dans le match, hein, les joueurs béarnais. Alors que Axel Despérez récupère la patate chaude et va attaquer la ligne. Taniela Tupou qui met les mains sur le ballon et qui finalement est obligé de le lâcher. On est dans les 30 mètres palois à gauche du terrain et c'est un ballon relativement lent. Thibaut Dobagna qui va occuper au pied. Ouais, c'est un long dégagement de Thibaut Dobagna. Plein axe dans les bras du Gossen. Et qui répond immédiatement, hein, l'ouvreur du Racing 92 qui dévisse complètement. Il dévisse complètement son coup de pied, Hugo Sen. Et du coup, le stade redouble encore d'intensité. Oh, les remplaçants sur le banc de la section qui harangue le public. C'est un lancer pour Lucaret dans les 30 mètres du Racing 92. Le momentum a complètement changé, messieurs. Là, la physionomie de la partie a complètement changé.
1: Hugo Sen, il va se le manger. Hein.
10: C'est la section. Il y a 2 mois et demi, c'est un carton jaune de Tagui Tagivalu qui avait condamné les Racing Men et qui avait permis à Pau de se lancer dans une folle remontée. C'est peut-être une touche directe du Gossen qui peut lancer Pau dans un folle dernier espoir.
0: Oh, le ballon porté, encore la cocotte, énorme la cocotte de la section paloise qui est en train de progresser. Ils vont les prendre au cœur, ces Racing Men. Et Thibaut Dobagna qui... Ah, le ballon qui a été arraché, il me semble, par Diego Escobar. Et oui, très très gros travail des Racing Men et du talonneur chilien. Oh, il est venu de l'intérieur gangréner ce ballon porté qui avait pourtant trouvé de l'avancée. Gros travail de Diego Escobar qui en plus hérite d'une belle crampe, je crois, sur l'action. Ouais, gros travail du talonneur chilien qui reste au sol. Je crois qu'il n'y a pas que lui au sol, il y a un autre francilien. Ah ouais, ça sent le chaos cette fin de match.
1: Ouais, puis c'est monté d'un cran en termes de décibels. En termes de décibels, c'est monté d'un cran. Oh la vache.
2: Ah, je vous entends à peine. Ah, franchement, je vous entends à peine. C'est fou.
1: Comment Escobar arrive à aller jusque là? C'est incroyable. Il s'est faufilé dans ce ballon porté, pas. C'est quand même impressionnant.
0: Alors qu'il est plutôt massif comme garçon, quoi.
1: Ah oui, oui, bah, c'est pas un film de fer, quoi. Et il sort, c'est Tarit qui revient.
0: Et il va Tarit qui revient, effectivement, parce que là, il a l'ischio qui est un peu tiré.
1: Ouais, mais là, il y a de l'expérience quand même sur le terrain du côté du Racing, entre Toupou, Tao Fife et Nua. Il y a des hommes pour gérer cette fin de match. Hein.
0: Ah oui, puis il y a surtout de l'expérience sur le banc. Hein. Patrice Collazo, il s'est pas posé de questions. Tu sors direct, hein. Franchement, il n'y a pas d'état d'âme.
1: Et puis là, essaye de mêler importante, hein, donc avec une jambe, derrière, tu peux pas la jouer. Hein. Parce que là, ça va pousser fort des deux côtés. Hein.
10: Oui, là, c'est décisif. C'est Arnoret mêlé pour le Racing dans le camp dans son propre camp. Avec 2 points d'avance et 4 minutes à jouer.
3: Ouais, on est complètement à gauche du terrain, à 30 mètres de l'embut du Racing. Elle a poussé des joueurs palois. Oh, cette mêlée qui part en crabe. La pénalité pour le Racing 92. La pénalité, on a poussé sur le côté. Ah, c'est Thomas Laclaya qui est pénalisé par Monsieur Rosier. Ah, c'est très très bien fait, très bien défendu aussi par les joueurs du Racing 92 parce que ça a vachement poussé à droite, peut-être un peu moins à gauche. Oh là là, et franchement, on est dans un degré de détail sur ce barrage. Tout va compter, hein. Tout va compter. Le jeu au pied en touche de Hugo Sen et finalement cette mêlée ultra importante qui est pour l'instant dominée par le Racing avec Max Spring qui va trouver la touche dans les 30 mètres béarnais. 31 pour Pau, 33 pour le Racing 92. Il reste 3 minutes à jouer au hameau pour ce premier barrage de top 14 de la section paloise. 26 ans d'attente, vont-ils faire le hold-up dans cette deuxième période?
1: Nicolas Zotou continue à faire du coaching.
3: En tout cas, ça râle. Hein. Ouais, Jordan Joseph qui sort.
1: On va passer par Thomas Leno. On a l'impression qu'à chaque action, il fait sortir un joueur.
10: C'est Thomas Leno qui retourne la deuxième ligne titulaire.
3: Eh oui, il casse le rythme, il a raison. Ça fait un long arrêt de jeu encore et ça fait des secondes. Eh, il a raison, Patrice Collazo. C'est malin, c'est ultra malin. Là, on a gagné 30 secondes du côté du Racing. La touche vient enfin de se jouer. Et en plus, ils sont dans le camp palois. Hein, donc, ah oui! Alors que là, on va du coup garder le ballon au chaud. Hein. Il reste 2 minutes 30 à jouer. Là, franchement, tu vas pas écarter. Oh, la pénalité! La pénalité pour la section paloise. On est allé trop loin sur le soutien offensif. C'est Tagui Tagivalou qui a plongé. Pénalisé par Monsieur Rosier, l'ancien palois. Il jouait à la section la saison dernière, hein, l'équipe à Tagui Tagivalou. 6 saisons ici. Parti au Racing et là, peut-être qu'il a donné une précieuse munition à ses anciens coéquipiers. La touche sera dans les 30 mètres du Racing. C'est une balle de match, clairement. Il y en aura peut-être une autre. Mais là, il reste 1 minute 30 à jouer pour Pau.
1: Ouais. Il trouve une belle touche. Ah, hein. Oui.
10: Et c'est le grattage de Thomas Laclaya qui est récompensé. Surtout Thomas Leno qui n'était pas assez connecté avec son porteur de balle Tagui Tagivalou. Mais 3 points suffisent. Et tu fais bien le souligner. Ouais. Arnaud Repo de retour.
1: Ça peut se jouer sur un drop de Simon, ça la sert à la 80e.
3: Oh, la touche pas droite. Oh, la touche pas droite.
10: Oh, pire moment.
3: La touche pas droite.
1: Ah, il a pas le droit là.
3: Ah ouais. Superbe contre du Racing en première intention. C'est très bien fait.
1: Oui, parce que s'il saute pas, il pouvait lancer pas droit.
3: Oh, il y a un coup de froid d'un coup, il y a le stade qui s'est rassis.
1: Ah bah ouais, là
3: ouais, c'était... Une minute à jouer, 31, 33.
1: Il va falloir être bon sur cette
3: Sébastien Piccheroni, je l'ai jamais vu comme ça sur le banc. Il a quasiment jeté le casque. Ah, on est sur un vrai match de phase finale hein, pour lancer ce week-end de top 14 et d'Access Match sur Sud Radio. Oh là là là là, quelle rencontre! 31 pour le Pau, 33 pour le Racing. Mêlée pour le Racing dans ses 40 mètres. On est à 15 mètres de la touche à gauche. Tout à l'heure, au même endroit, Pau a été pénalisé hein, sur la mêlée. On va voir ce qui se passe sur cette introduction pour Léo Carbonneau. Les deux premières lignes qui sont au coude à coude.
1: Ah, c'est la mêlée d'une saison hein, pour aller pas loin.
3: Une mêlée francilienne. Oh, la grosse poussée. Oh, c'est très bien défendu par le Racing. On va chercher Joshua Tuisova. La percussion de Tuisova. Avec le ballon qui est conservé par les Racing Men. 20 secondes à jouer au hameau. Léo Carbonneau qui va prendre son temps avec Théo Taofi Fenua. Taofi Fenua qui cherche pas à avancer, qui cherche à prendre le ballon, du temps.
10: Ça va planquer le ballon.
3: Ah bah oui, il reste 10 secondes. Avec la percussion encore des avants franciliens. Il y a tout, il n'y a personne sur le grand côté du côté du Racing. Tout le monde est dans ce ruck. La sirène qui résonne. Hugo Sen qui est servi. Et le Racing 92 qui fait tomber la section paloise pour la première fois depuis avril 2025. Après 15 victoires consécutives, le hameau tombe au pire moment en barrage. C'est le Racing 92 qui ira affronter Toulouse. Victoire 33-31. Et franchement, quel match des Racing Men.
10: Quel match, quelle victoire et quel succès des hommes de Patrice Collazo. Il est presque signé Patrice Collazo. Ce succès du Racing 92 de retour dans le dernier carré qui affrontera donc le Stade Toulousain. Pau, probablement par manque d'expérience, s'est pris les pieds dans le tapis à domicile après une formidable saison régulière. Pau s'incline 31-33 dans ce premier barrage de top 14. Mais alors quel match, quel plan de jeu et quel succès des Racing même. Arnoré.
3: Il va y avoir des regrets hein, du côté des Palois. C'est 15 minutes d'entame de deuxième période complètement manquées. Ce 17-0 encaissé, c'est impossible face à cette équipe aussi réaliste que le Racing, face à ce banc du Racing, de réaliser une telle entame de deuxième période. Et là, ils le payent parce qu'ils ont fait un énorme match, les Palois. Mais bah oui, tu meurs à deux points. Tu meurs à deux points parce que tu as mal géré ton début de deuxième période. Et franchement, ils vont apprendre ce soir, les Béarnais. Mais je pense qu'il va y avoir quand même beaucoup de regrets parce que malgré un énorme Racing qui a récité son plan, mais ils étaient quand même pas loin de s'offrir une première demi-finale de top 14.
10: Oui. Le Racing de retour en demi-finale comme lors de la saison 2022-2023, donc 3 ans après. Ils avaient d'ailleurs gagné un barrage à l'extérieur, c'était sur la pelouse du Stade Français, et ils avaient rejoint en demi-finale le Stade Toulousain, c'était à Anoeta. Bon, ils avaient pris une branlée en demi-finale 41-14. Cette équipe-là de Patrice Collazo, quand même, on a la sensation qu'elle arrive avec une forme de confiance en son plan de jeu, en ses qualités surtout. Oui, ce n'est pas la plus spectaculaire équipe de ce championnat, mais quand il s'agit de respecter les fondamentaux, ouais, quand même, de prendre le territoire, de détruire les mecs en défense et de mettre les mains dans les rucks, il n'y a pas beaucoup mieux.
3: Ah ouais, c'est quand même solide. Et il te manquait du monde, hein. Là, je vois sur le terrain Nathan Hughes qui jouait pas ce soir. Il manque aussi, tu vas récupérer Sanconi en termes d'expérience aussi, joueur expérimenté. Et t'imagines quand même l'équipe qui peuvent aligner en demi face à Toulouse là.
1: Pouah, ah bah, là, je pense que Toulouse ne se frotte pas les mains de retrouver le Racing 92 du côté de Marseille pour
10: c'était,
1: les demi-finales.
10: C'était peut-être la pire option.
1: Oui. Ouais, non, mais je pense qu'il y aura quand même de la...
3: Et puis quel plan!
10: Quel plan! Et j'aimerais quand même revenir parce qu'on parlera du Racing dans le débrief, mais sur ces larmes paloises qu'on voit partout dans les gradins, qu'on imagine aussi dans ce groupe. Quelle saison de la section!
1: Mais c'est pour ça qu'il y a ces larmes.
10: Mais
1: c'est parce que les Palois se sont mis à rêver avec cette équipe. Ils espéraient aller le plus loin possible parce qu'au vu de la saison, ils méritaient de se qualifier, ils méritaient d'être là. Sauf que aujourd'hui, ils sont tombés face à une équipe qui arrivait avec un plan de jeu parfaitement ficelé. Mais j'imagine que la déception des supporters palois, elle est à la hauteur des attentes qu'ils avaient sur cette équipe, qui a réalisé une saison tout bonnement exceptionnelle, une saison régulière avec 0 défaite à domicile. Et il faut que la première défaite de la saison à domicile, elle arrive au pire moment, donc pendant les phases finales. Quoi.
10: Cette saison-là de Pau, ouais, on aurait 13 victoires à domicile, invaincu, quatrième.
1: Elle est pleine de promesses.
10: Aussi, quatrième. Elle est pleine de promesses et la sensation aussi que presque ce groupe était obligé de passer par... C'est malheureux ce qui se passe pour eux ce soir, mais il y avait presque l'obligation de passer par là. On l'a vu avec l'Union Bordeaux-Bègles ces dernières années. Ils se sont mangés le mur en barrage, puis en demi, puis en finale, avant d'aller gagner des titres en Champions Cup. On l'a vu avec La Rochelle face à Toulouse. Tout le monde s'est à un moment donné cassé les dents dans la construction de ces différents projets. Peut-être que Pau avait l'obligation de passer par une élimination ce soir en barrage. C'est triste à dire, mais à long terme, ça ne pourra que leur servir.
3: Je sais pas si c'est une obligation, mais en tout cas je suis d'accord avec toi sur le fait que oui, ça va les construire et c'est une étape de plus. L'année dernière, il y a eu le premier top 8, la première qualification en Champions Cup. Et là, cette année, une première phase finale, tu perds à 2 points du Racing 92 qui est ultra expérimenté sur le dossier. Voilà, aujourd'hui les Palois, ils ont appris, ils vont beaucoup apprendre de leur erreur et je pense que ce seront des candidats très sérieux maintenant au top 6, au top 2, parce que c'est là où le public béarnais a entre guillemets mal été habitué cette année, c'est que les Palois ont été premiers plusieurs fois, ont été dans le top 2 beaucoup de temps. C'est que sur ce sprint final qu'ils ont été cueillis par les Montpelliérains, hein. Mais franchement, cette année les Palois auraient terminé deuxième, ils seraient déjà en demi, ça aurait choqué personne. Donc on imagine la frustration des supporters, mais franchement, quelle belle équipe paloise, avec un gros contingent de joueurs français, avec franchement, elle nous a fait rêver toute la saison. Et quelle rencontre pour lancer cette phase finale de top 14. Les Racingmen sont à ma droite en train de faire un clapping avec leurs supporters, alors que j'ai aperçu l'Ekima Tagi-Tagivalu venir embrasser tous ses anciens coéquipiers. C'est une belle image pour terminer ce barrage, mais on reverra les Béarnais à coup sûr à ce niveau de la compétition.
10: Et ben merci beaucoup Arnaud de nous avoir fait vivre
2: ce barrage entre Pau et le Racing 92 et donc la qualification du Racing 92. On ne quitte pas l'antenne hein, de suite, on va prendre le temps de débriefer cette rencontre. Arnaud, soit tu restes avec nous, soit tu dois aller en conférence de presse, tu nous dis. Mais on va prendre une pause quelques instants, ne bougez pas, on revient pour débriefer ce barrage.
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2: Le débrief de ce premier barrage de top 14 entre le Pau et le Racing 92 et l'information du soir, c'est la qualification du Racing 92 après avoir battu Pau 33-31 au stade du Hameau. On a Arnaud Rey qui a commenté cette rencontre avec nous. On a toujours Quentin Cabanis au micro et aux manettes et on va pouvoir débriefer ce match. On va s'attarder dans un premier temps sur la section paloise avec l'immense déception de tout un club, de tout un stade. Je vais vous poser une question toute simple, messieurs, pour démarrer. Qu'est-ce qu'il a manqué à ces palois?
1: Vas-y Arnaud.
3: 15 minutes.
2: 15 minutes, c'est ce premier quart d'heure de la deuxième mi-temps. Ouais.
3: Ah bah oui, tu mènes franchement sur la première période à la mi-temps. Moi, je j'aurais pas su vous dire qui allait s'imposer. Hein. C'était ultra serré, c'était un match ouvert. Franchement, c'était les deux équipes étaient dans leur plan. Il n'y avait pas d'accro. Par contre, cette entame de deuxième période des Palois, tu prends 17-0 quoi. Comment revenir quoi, sachant qu'en face t'as le Racing qui a un banc solide, on le répète, qui avait tout prévu, tous les coachings ont été effectués je pense quasiment comme prévu, peut-être l'entrée de Ficou un peu prématurée avec la blessure de Hulleux, mais sinon Patrice Collazo il avait la manette de PlayStation dans les mains hein. Donc non, pour moi c'est ça, c'est le premier quart d'heure de la deuxième période où tu te foudroies et après courir après le score. Ben oui, il manquait 15 minutes et je dirais 17 minutes du coup, parce que je pense que si on laisse 2 minutes de plus aux Palois, peut-être qu'ils peuvent aller chercher le bonheur à la fin, mais l'histoire s'est pas écrite comme ça.
2: Quentin Cabanis, on a parlé souvent de cette jeunesse paloise, est-ce que on l'a vraiment ressenti ce manque d'expérience dans la, comme le dit Arnaud, ils ont couru après le score et c'est la pire situation pour une équipe aussi jeune peut-être.
1: Alors ils ont couru après le score parce que oui, il y a eu cet énorme passage à vide au retour des vestiaires, évidemment ce quart d'heure là qui leur a fait beaucoup de mal, mais on a aussi peut-être le sentiment que par l'inexpérience qu'on met en avant quand même depuis pas mal de temps dans cette équipe paloise, en même temps ils ont des joueurs jeunes, on peut pas leur en vouloir de manquer d'expérience, mais le fait qu'ils ont laissé le tempo de cette rencontre au Racing 92, on a l'impression que Patrice Collazo il est arrivé avec un plan en tête et que le plan il s'est déroulé exactement comme il s'y attendait. Alors il y a eu peut-être deux trois couacs, hein, des coups de pied par exemple directement en touche de Carbono ou la relance également directement en touche de Hugueson qui a un petit peu grippé les pièces dans cette machine bien huilée du Racing 92. Mais on a aussi le sentiment que cette équipe elle vit tellement bien autour de Patrice Collazo qu'il a su fédérer un groupe autour de lui que les mecs ils ont envie d'aller à la guerre pour lui. Les scènes de liesse à la fin du match.
2: Les images au stade du Hameau au micro du diffuseur Patrice Collazo au terme de son interview avec Canal+. Il y a des mecs qui lui sautent dans les bras littéralement.
1: Mais ça fait combien de temps qu'on n'a pas vu un Patrice Collazo aussi heureux sur un banc de touche aussi? tu vois, moi, avec fait, le sourire et tout.
10: Tu veux que je te dise, oui. Moi je pense que c'est surtout qu'on a peut-être jamais vu un Patrice Collazo aussi apaisé, en phase avec lui-même.
1: Fier.
10: On l'a connu très agressif.
1: Ouais, voilà, c'est ça.
10: Ses troupes. Et là, on a la sensation de voir un Patrice Collazo

0: sous-estimé le Stade Toulousain un peu. Peut-être parce qu'on est marqué par la performance du Racing,
1: non,
0: mais que.
1: Non, le Stade Toulousain est. Non, le Stade Toulousain a des grosses armes, mais le Racing a aujourd'hui une très grosse dynamique. Moi, je te dirais pas le Racing va battre Toulouse. Non, par contre, le Racing a autant de chances de gagner que Toulouse. Mais ça, c'est certain.
2: En fait, c'est pas le Racing va battre Toulouse, c'est le Racing peut battre Toulouse.
0: Oui, mais est-ce que justement, cette.
1: Complètement.
0: Ce Racing 92 n'est pas cette équipe estampillée parcours de dingue parce que folle dynamique. Moi, je prends l'exemple de Narbonne en national cette saison, qui finit cinquième de la phase régulière et qui va battre Massy et qui va battre Albi, qui était leader de la phase régulière et qui va gagner en finale face à Nice. Je prends l'exemple l'an dernier de Montauban, qui a une fin de saison complètement folle et qui arrache tout le monde sur sa route parce que ce groupe croit en soi et que, en fait, on est à un moment où là, c'est 80 minutes et il n'y a rien après. Et on s'en fiche de ce qui se passe après. C'est sur 80 minutes, qu'est-ce qui se passe? C'est peut-être le sentiment que me.
1: C'est la magie des phases finales. Hein.
0: C'est exactement ça.
2: Ouais, mais t'imagines, t'as des mecs au Stade Toulousain qui n'ont pas joué depuis quasiment un mois. Là, ils vont choper cette équipe qui est pleine bourre, qui arrive avec une dynamique quand même bien lancée.
0: Oui, mais Hule blessé, Abossi, c'est une momie avec ses straps. Va falloir gérer la fatigue. Je veux dire, non, mais c'est très bien.
2: Oui, mais dans ce cas-là, Antoine Dupont n'a pas joué depuis un mois et demi, tu vois.
0: Oui, mais on a parlé de manque d'expérience de Pau. La dimension expérience à Toulouse, c'est pas face à Toulouse que tu vas gagner.
2: Mais il y a de l'expérience des deux côtés. Moi, t'en as de l'expérience. Je veux dire, quand t'as un gagné un coup, tu peux dire que ça n'a pas d'expérience.
1: Il y a un coach en face aussi.
2: On va pas dire que. Non, on va pas dire que Toulouse est le petit poussé face au Racing 90. Faut pas nous faire dire n'importe quoi non plus. Moi, je pense que Toulouse est favori, mais comme aujourd'hui, la section paloise était favori. Mais je pense que le rôle d'outsider convient très très bien à cette équipe du Racing 92. Qui est aujourd'hui capable de battre n'importe qui.
1: Très bien.
2: Je suis assez d'accord. Mais comme Toulouse a montré cette saison qu'ils pouvaient perdre aussi contre. Tu vois, Toulouse peut passer à côté de ses matchs cette saison. Ils ont parfois été décevants. On peut penser en Champions Cup sur les déplacements où ils perdent après avoir largement mené en première période. On peut penser au match face à Clermont où ils se font piéger. Tu vois, Toulouse peut passer à côté de ses matchs. Et
0: Surtout que cette saison, Toulouse est presque passé, a perdu les matchs où le niveau est monté d'un cran. Champions Cup à Glasgow, au Saracens, face à Bordeaux, en top 14 sur les gros matchs. Alors le match au Matmut, au Stade Atlantique, pardon, de Bordeaux en top 14 à la sortie du tournoi, c'était un match particulier avec un rythme complètement fou. Mais Toulouse avait fini par exploser. Pour moi, c'est un des seuls points inquiétants. Mais la réalité, c'est qu'on a une équipe de Toulouse qui est presque invisible.
2: Bah, en fait, on ne connaît pas le vrai niveau de Toulouse, je pense, sur cette demi-finale. Parce que quand est-ce qu'on a vu Toulouse au grand complet, j'ai envie de dire, développer son meilleur rugby cette saison
0: face à Toulon?
2: Ouais, voilà, mais.
0: C'était il y a un mois, plus d'un mois presque.
2: Voilà, c'est ça. Donc là, c'est très difficile d'estimer le vrai niveau que Toulouse va avoir. Alors, puisqu'on connaît tous ce Stade Toulousain, on imagine qu'ils vont arriver prêts et qu'ils vont nous faire un grand match. Mais on imagine, on n'a pas de preuves pour l'instant sur le vrai niveau du Stade Toulousain, alors qu'on a constaté le niveau du Racing 92 aujourd'hui.
0: Arnaud, tu voulais ajouter quelque chose?
1: En tout cas, ce match-là, j'ai envie de le voir.
2: Bah, évidemment qu'on est impatient de le voir.
1: J'ai hâte de voir cette demi. Parce que vu la dimension psychologique qu'a pris ce match ce soir avec tout ce qu'a préparé Colazo, vu le scénario, on est quand même un match avec plus de 60 points marqués au total. Bah, c'est quand même un régal. Hein. Franchement, je pense que ça peut être une demi stratosphérique. Hein. Ça peut être un régal sur Sud Radio, messieurs.
0: Ça peut être un régal et on vivra ça, évidemment, vendredi. Hein. Vendredi 19 juin à 21h, ce sera en direct du Stade Vélodrome de Marseille. La première demi-finale, donc on la connaît, ce sera Stade Toulousain Racing 92. On va pouvoir se pencher tranquillement sur le deuxième barrage de demain soir qui nous attend. Et,
2: ça peut être la même chose.
0: Et laisser Arnaud Rey filer en conférence de presse.
1: On attend les.
2: J'imagine que Patrice Colazo sera de bonne humeur.
0: Alors, de bonne humeur, mais.
1: Ben on va voir, je pense qu'il sera bien.
0: On a eu l'occasion de voir des images du vestiaire via le diffuseur.
2: Il y a des sourires, mais c'est pas euphorique.
0: Oui, et je pense qu'il a voulu calmer tout le monde aussi.
2: Leur dire, les gars, c'est bien, une étape.
0: Mais on n'a rien gagné.
2: C'est une étape, nous ne sommes qu'en demi-finale.
0: Donc, à voir ce qu'il répond face au micro d'Arnaud Rey.
2: Il aura sûrement des ambitions, mais moi je parie sur le fait qu'il va dire qu'ils ne sont pas favoris, que c'est la meilleure équipe du monde en face. Je vois arriver gros comme une maison.
0: Le grand stade toulousain.
1: Il va rentrer dans le discours, là.
2: Ça y est. C'est les favoris, etc. Et puis Hugo Mola, la semaine prochaine en conférence de presse, vous avez dit, vous avez vu la dynamique.
1: Il dira la même chose.
2: Et actuellement, c'est

0: C'est une des meilleures équipes d'Europe, ça fait très très mal, ça va être un match extrêmement compliqué.
1: Et concours de langue de bois chapeauté par Guinoves, entre Hugo Mola et Patrice Collazo.
0: Ça va démarrer très très vite. Hein. Et je pense que dès ce soir en conf de presse, on aura 2-3 numéros. Ouais.
1: Mais merci beaucoup, en tout cas Arnaud, on a vibré avec toi au stade
2: merci
1: du Hameau entre
2: vous, belle soirée,
1: Pau
2: belle
1: et le Racing. Et bonne soirée, on attend tes réactions au micro de Sud Radio avec la déception paloise et la joie des Racingmen. Le Racing 92 qualifié en demi-finale après sa victoire 33-31 sur la pelouse de Pau. Le temps pour nous de se projeter dans les quelques minutes qui nous restent sur les deux affiches de demain, parce que oui, il y a deux affiches.
0: Ben oui,
1: rendez-vous, notez-le bien, demain 18h, le barrage de top 14 entre le Stade Français et La Rochelle, c'est 21h05 le coup d'envoi, bien sûr. Mais il y a un access match avant à 18h et on fera donc on fait 18h 23h non-stop demain avec un avant-match donc entre l'access match et le barrage. L'access match entre le 13e de top 14 sur la pelouse du finaliste
0: perdant.
1: On démarre
0: même à 17h demain. Une heure d'avant-match avec Philippe Spanghero, avec Alexandre Priam, histoire de se projeter sur ce match de barrage.
1: Alexandre Priam, il va arriver avec l'écharpe La Rochelle.
0: Alors, là, on sera d'abord sur Aix-en-Provence.
1: C'est vrai. Mais il aura quand même sorti.
0: Mais voilà, non, et puis, vous, évidemment, hein, vous serez attendu dans cet avant-match au 0826-300-300, donc pour se préparer pour ce Aix-en-Provence USAP avec des joueurs d'Aix-en-Provence qui ont fait quand même des belles phases finales et qui ont échoué face à Vannes de 4 petits points. Ils seront privés, hélas, de Bitouni Yata, ce qui va être un gros coup dur, mais ils arrivent quand même avec des ambitions, même si l'USAP paraît favori dans ce match, puisque ça fait depuis 2021 que le club de top 14 s'impose dans ce match de barrage.
1: Petite question pour toi, Quentin, on a eu Mathieu Assébès en avant-match pour parler longuement de Perpignan avec grand plaisir à ses côtés. Sur cette équipe de Provence Rugby, elle n'a pas semblé passer à côté de sa finale le week-end dernier à Toulouse face à Vannes.
0: Ils ne sont pas passés loin, mais je trouve qu'il y a des hommes qui ont un petit peu déçu. Je pense notamment à Arthur Coville qui va être titularisé face à l'USAP, qui là je pense aura à cœur de se rattraper un petit peu, parce que il y a notamment cet en avant la semaine dernière.
1: C'est deux en avant.
0: Ouais, mais il y en a un où vraiment il capte le ballon, il y a essai,
1: bien sûr,
0: et il le laisse échapper. Et je pense qu'il a quand même pas mal de regret de ce match. Donc là, j'imagine une énorme performance d'Arthur Coville sur la rencontre de demain.
1: Là où je voulais venir vers toi, c'est est-ce qu'on n'a pas face à Perpignan une des équipes de Pro D2 les mieux armées pour monter de ces dernières années? Sur cette notion d'access match, hein, parce qu'on pense à Grenoble ces dernières saisons qui a échoué trois fois, mais mentalement il y a vraiment une notion comme si les mecs allaient jamais y arriver. On a pensé à c'est Biarritz qui s'était imposé au tir au but, mais depuis on a eu Grenoble,
0: il y a eu trois fois Perpignan qui s'est imposé, une fois le MHR,
1: oui,
0: donc face notamment à Grenoble trois fois, et j'ai un trou là sur l'autre équipe qui avait perdu sur un match d'accession. En tout cas, Aix-en-Provence paraît fourni pour pouvoir espérer jouer la montée face à cette équipe de l'USAP. Alors, je pense que l'écart aurait été moins gros si ça avait été Vannes qui jouait ce match de barrage. Je pense que là, il y aurait eu Vannes quasiment favori face à cette équipe de l'USAP. Là, on a le sentiment qu'en termes de qualité, l'effectif de l'USAP est peut-être un petit peu plus fourni. Mais Aix-en-Provence a prouvé que, notamment par son paquet d'avant, il pouvait gêner de grandes équipes. Ça a notamment été le cas dans ses phases finales. Donc oui, ils ont la possibilité de le faire. À noter qu'il y a le retour d'Adrien Lapeg, hein, qui était suspendu pour la finale, qui là sera disponible pour jouer contre cette équipe de l'USAP, l'ailier, qui est un des profils intéressants de cette équipe. Et puis ouais, la charnière qui avait, je trouve, un peu déçu en finale, Arthur Coville et Caleb Moons, qui aura forcément forte affaire face à James Hall et Benjamin Urdapileta, qui paraît quand même très expérimenté.
1: Cette équipe de Provence donc qui reçoit Perpignan et les plus de 2000 supporters catalans qui sont attendus au stade Maurice David, ça annonce une énorme ambiance.
0: Ça reste une des plus belles affluences de la Pro D2, hein, Aix-en-Provence cette saison.
1: Bien sûr.
0: Donc voilà, ça peut être un match très sympa à suivre et en tribune et sur le terrain. En tout cas, une chose est sûre, c'est que ça va taper très très fort avec des profils quand même très intéressants.
1: On a vécu une victoire à l'extérieur sur ce premier barrage de top 14 entre le Racing 92 et la section paloise. La Rochelle, sur la pelouse du Stade Français. Ah, demain, c'est... 21h, Quentin Cabanis.
0: C'est
1: ça vient s'imposer. On a parlé d'équipe en forme avec le Racing 92. Ah bah,
0: La Rochelle,
1: 6 victoires de suite.
0: La Rochelle, c'est l'équipe en forme du moment.
1: Nolan Legaret, qui est le meilleur joueur de championnat sur la fin de saison.
0: Ou sur les 6 derniers matchs, oui. Il y a des avants qui se sont trouvés. Une troisième ligne, quand même, qui est relativement exceptionnelle du côté de La Rochelle. Aldrit, qui est quand même revenu en forme. Jégou, qui est toujours bon.
1: Jégou qui revient d'ailleurs, un titulaire en numéro 7 demain soir. On a une troisième ligne internationale, Boudéan-Jégou.
0: Boudéan, tu vois, c'est quand même assez exceptionnel. Cancorier en deuxième ligne, c'est costaud, avec Kanté Samba qui fait partie des révélations côté Rochelet cette saison. Puis derrière, Noël, Niniashvili.
1: Donc t'y crois?
0: Je sais pas si j'y crois, mais c'est pareil, c'est comme aujourd'hui, hein, tu vois, c'est 51-49, je dirais 51 pour le Stade Français, parce qu'ils jouent à domicile et que la semaine dernière, ils étaient pas loin de faire tomber La Rochelle là-bas, avec une équipe où il manquait, par exemple, un Carbonel, qui est quand même un des patrons de cette équipe. Donc, voilà, je pense que le Stade Français est peut-être un petit peu plus armé, a pu se permettre de faire souffler un petit peu plus sur les dernières semaines, que La Rochelle arrive et a commencé son sprint. Et il y a quasiment 2 mois que le sprint Rochelle a commencé, donc à voir s'ils sont pas en bout de course. Mais si tu me dis demain La Rochelle est qualifiée, je serai pas non plus, je vais pas tomber de ma chaise, tu vois, je vais pas dire oh, c'est un hold up, oui, etc. C'est une équipe qui marche très fort et c'est une équipe qui a du talent, donc pourquoi pas.
1: On a hâte d'y Quentin Cavani.
0: Si dans le podcast La Causerie sur Sud Radio on a fait nos pronos, j'avais dit Racing et Stade Français.
1: Oh.
0: Donc pour l'instant je suis à 1 sur 1.
1: Donc t'es pas mal.
0: Je suis pas mal. Mais à voir demain si les Rochelais me font mentir, et ils ont évidemment les armes pour le faire.
1: Eh bien, on a hâte de voir ça. Rendez-vous demain pour ce match de barrage entre le Stade Français, le Stade Rochelais, précédé de l'access match entre Provence Rugby et Perpignan. On va vous laisser avec un petit coup de salut l'ancien avec Michel Lavigne qui recevait Richard Dourte. Si vous n'avez pas eu l'occasion de les écouter à la mi-temps de ce barrage Pau Racing 92, les voici tout de suite sur Sud Radio.
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4: Eh bien bonjour, on se retrouve comme chaque fois pour parler d'un ancien joueur. Et là, le père a marqué le rugby français dans les années 70-80 aux côtés d'un certain Jean Triot. Et puis là, eh bien je vous présente un ancien d'aujourd'hui. Il est né le 13 décembre 1974, il a 51 ans, il a été sélectionné à l'équipe de France 31 fois. Il s'agit de Richard Dourte. Richard, bonjour Richard.
5: Bonjour.
4: Voilà. Juste un truc qui m'a semblé intéressant. Tu as joué dans 5 clubs professionnels à Dax, au Stade Français, à Béziers, au CA Béglé, à l'Aviron Bayonnais, mais j'ai retenu aussi au Castres Olympique. Et à ce sujet, c'était en 2003, tu es vainqueur avec le CO du Challenge Sud Radio. Est-ce que tu peux nous en parler? Parce qu'on est sur la radio du rugby et c'est Sud Radio. Donc, c'est un challenge.
5: Ouais.
4: À toi.
5: Il me semble que c'était la dernière édition ou l'avant-dernière édition du Challenge du Sud Radio, et ou la première, je sais plus, parce qu'il n'y en a eu que 2 ou 3. Et donc oui, il y avait le Castres Olympique. J'ai passé 2 ans à Castres, 2 très belles années, et on avait effectivement gagné ce Challenge Sud Radio avec cette belle équipe du CO.
4: Alors, tu as gagné le Grand Chelem en 1997-1998. Il faut dire que quand même en 1997, c'était encore le tournoi des 5 nations.
5: Exactement.
4: Ouais. Et puis tu as fait une Coupe du monde en 1999. Tu as été finaliste et vous perdez malheureusement contre l'Australie. L'Australie que on va retrouver l'année prochaine en 2027 d'ailleurs, puisque c'est là où va se dérouler la prochaine Coupe du monde. Est-ce que tu te souviens du score? Je pense pas. Vous avez perdu 35-12 et tu avais été comme d'habitude brillant parce que tu es un buteur précieux, tu es un très bon plaqueur, tu as la rage sur un terrain. Pourquoi tu te dis fou sur un terrain pour rendre, je me dis fou pour rendre les meilleurs un peu moins forts? Tu peux nous expliquer ce que tu as déclaré là un jour comme ça dans la presse?
5: C'est pas fou, bien sûr. Intellectuellement, mais c'est du côté agressif. Oui, j'étais, quand je rentrais sur un terrain, j'estimais que Il n'avait pas meilleur que moi. Alors c'était ma force mentale et quand je voyais, enfin j'estimais aussi qu'il y avait des très bons joueurs, j'essayais de leur faire mal. J'ai eu des déboires avec des amis à moi.
4: Alors justement,
5: mes beaux-frères Thomas Castagnède, parce que j'avais justement envie de les affaiblir pour moi être meilleur qu'eux.
4: Et voilà, écoute, justement, tu vas nous raconter une anecdote à ce propos, puisque Olivier Magne est devenu, et peut-être qu'il l'était, je ne sais pas, mais il est devenu ton beau-frère. Vous êtes rencontrés, tu as rencontré Clermont, et pour déblayer et protéger son coéquipier, Olivier, a fait un déblayage très violent contre toi. Puis tu lui as rendu l'appareil et vous êtes rencontrés tête contre tête et là ça a fait mal quoi parce que tous les deux vous êtes tombés KO pratiquement non c'est ça tu peux nous
5: pratiquement
4: nous...
5: Ouais. En fait, sur un terrain je suis il y a quelques journalistes qui me décrivaient comme Dr. Jekyll et Mr. Hyde parce que bon heureusement que dans la vie je suis pas aussi agressif que je l'ai été sur le terrain mais il faut toujours enfin je déteste la défaite, j'ai la haine de la défaite, donc voilà, je jouais à Bordeaux contre Clermont, et c'était les débuts d'Anthony Floche.
4: Ah oui.
5: Donc bon, c'était un rugby un peu plus différent que maintenant, même si proportionnellement la force physique était quand même importante. Et Anthony Floche, il perce à un moment donné, et moi je le plaque et j'appuie un peu le plaquage au sol. Et là, Olivier, que je connais depuis l'âge de 17 ans, même avant, je crois, enfin bon, il est arrivé à Dax en junior. Ben, il me déblaye très très fort avec l'avant-bras dans la tête. Hein. Je dis, mais ça va pas, t'es pas bien ou quoi? Les petits mots, les petits noms.
4: Oui, on a compris.
5: Et il me dit, le petit, tu le touches pas. Et parmi mes nombreux défauts, je suis très rancunier.
4: Oui.
5: Donc, je laisse passer un peu de temps dans le match. Et à un moment donné, vous savez, dans le rugby, il y a toujours une occasion de pouvoir plaquer fort, de pouvoir déblayer sur quelqu'un qui vous a déblayé fort.

0: Il est à moitié KO et moi, j'essaye de me relever, mais pour faire voir que j'avais rien, mais je suis aussi un peu engourdi. Et puis le match se passe et à la fin du match, on est à la réception tous les deux et on est copains quoi. Donc on est copains au-delà d'être beau-frère, on est copains d'abord.
1: Et
0: Et on
1: d'accord.
0: discute, on boit une bière tous les deux et les gens venaient nous voir. Ils disaient, mais vous parlez? Je dis ben oui. Ce qui se passe sur le terrain, ça reste sur le terrain. Donc voilà, ce sont des anecdotes comme ça
1: Bel
0: qui ont
1: exemple,
0: jalonné ma carrière.
1: bel exemple du rugby. Dis-moi, alors tu as été après consultant à Canal+. Alors ensuite, je lisais dans la presse que en 2013, 2014, tu es manager de l'US Dax, ta ville finalement où tu es né, ta ville de cœur, et tu sauves le club. Tu peux nous expliquer? Tu sauves le club. Et
0: Ouais,
1: ça
0: je
1: c'est,
0: sauve.
1: ouais, c'est ce qu'on a. Oui.
0: En fait, à l'époque, c'était Jérôme Daré qui était le manager. Et il m'appelle. Il restait 3 matchs. Il me dit, Richard, j'y arrive plus. Je maîtrise plus les joueurs. Il faut que tu viennes. Il nous reste 3 matchs pour le maintenir. Je crois qu'il restait un match contre Lyon, qui à l'époque était hyper favori. Un match contre, je sais plus, et à Auch. Donc, je suis arrivé avec mon caractère, avec l'envie de redonner confiance aux joueurs parce que les joueurs avaient perdu confiance en eux. Et finalement,
1: Totalement,
0: on est
1: ouais.
0: sauvé. Voilà, on est sauvé. On gagne les. Je crois qu'on gagne les 3 matchs ou on en gagne 2 sur 3 et on est sauvé sur la fin de la saison. Après, on repart sur une nouvelle aventure. Juste sur un
1: Formidable.
0: aspect psychologique du management, on a réussi à. Je suis
1: Formidable,
0: pas tout seul.
1: formidable.
0: Hein. On a
1: Alors,
0: réussi avec tout le
1: mais
0: staff à
1: oui, c'est
0: changer
1: bien. Non,
0: l'équipe.
1: mais c'est bien, c'est bien. C'est super. Alors, autre chose. Bon, famille de rugbymen, deux beaux-frères, Raphaël Ibanez, Olivier Magne, et puis un papa dont on a déjà décrit la carrière sur Sud Radio. Je voudrais terminer avec Dax, la Feria de Dax, parce que moi, je suis un aficionado, et toi aussi, je le sais. Et je voulais savoir si tu étais toujours aficionados et très attaché à cette feria, qui est une jolie feria et une belle place tauromachique.
0: Je suis attaché à Dax parce que j'y suis né, parce que j'ai fait l'école de rugby à Dax. Mais depuis 10 ans, je vis à Bayonne, donc je suis aussi attaché au Feria de Bayonne parce qu'en fait, Bayonne et Dax, Bayonne, c'est Dax multiplié par 10, en fait. Donc voilà, c'est à peu près la même chose. Donc quand on a été baigné et bercé dans les ferias, dans la corrida, dans la tauromachie, dans la course landaise, eh bien, c'est une culture chez nous.
1: Bien
0: Faire
1: sûr.
0: la fête, ça fait partie des meubles. Donc oui,
1: Bien
0: on
1: sûr.
0: essaye. On est un peu moins jeune, donc on fait pas tout. Mais le programme, quand on était jeune, les premières c'était Pampelune. Après,
1: Voilà,
0: arrivé
1: c'est ça,
0: Mont-de-Marsan, et
1: c'est ça.
0: Mont-de-Marsan en tant que Dacquois, j'y allais pas.
1: Ouais, c'est ça.
0: Ensuite, il y avait Tyrosse. Après, il y avait Bayonne. Après, il y avait Dax, etc., etc.
1: Alors,
0: Donc
1: je vais rappeler quand même que bon, on se retrouvera peut-être pas sur le pré, mais on se retrouvera forcément sur Canal+, puisque tu es consultant et que tu parles bien de rugby. Je te remercie,
0: Ah, c'est
1: Richard,
0: gentil.
1: pour avoir fait cette petite rubrique qui s'appelle Salut l'ancien. Salut Richard.
0: Salut les amis.
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6: Bonsoir à tous. Nous poursuivons notre nouvelle série de champions du sport au business baptisée Un an après, que sont-ils devenus? Nos tout premiers invités sportifs ont pu mener à bien leur projet entrepreneurial. Comment performent-ils? Nous allons aux nouvelles. Elle nous avait rendu visite le 26 octobre 2024. La vice-championne olympique de boxe et championne du monde, Sarah Ouramouna.
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7: Elle n'aurait pas pu rêver d'un plus bel adieu, Sarah Ouramoun, une finale olympique en guise de jubilé.
8: Et de combat, j'ai beaucoup évidemment combattu sur les rings, mais surtout en dehors, à la fois pour faire ma place.

0: place et pour faire changer les choses.
1: Il y a un nouveau projet sur lequel vous êtes en train de vous lancer et vous, si vous en êtes d'accord, vous allez disposer de 30 secondes pour nous le présenter.
0: Bohème, c'est un domaine du 18e siècle très beau qui faisait office de gîte depuis plusieurs dizaines d'années et moi j'ai l'objectif de le transformer pour accueillir des séminaires d'entreprise mais aussi des stages sportifs, culturels, enfin, des stages vraiment variés.
1: Bah, moi je pense que c'est un projet qui a toutes ses raisons d'être déjà pour commencer et je vois pas pourquoi il ne réussirait pas.
2: Il était ambitieux, Thomas Binet. Bonsoir, Sarah Ouramoun.
3: Bonsoir.
2: Quel plaisir de vous retrouver. Vous étiez la troisième invitée de champion du sport au business. C'est la 79e émission, vous vous rendez compte?
3: Ouais, il y a du chemin parcouru depuis.
2: Oui, oui, oui. Et puis pour vous, vous allez évidemment nous le dire. Nous prendrons bien sûr des nouvelles de votre projet entrepreneurial en Bourgogne, qu'avait béni notre expert. Bonsoir, Thomas Binet.
4: Bonsoir, Frédéric. Bonsoir, Sarah.
3: Bonsoir.
2: Et puis nous parlerons aussi d'un événement. Vous sortez un livre. Voilà, donc Sarah Ouramoun, boxeuse, médaillée d'argent olympique à Rio, championne du monde, mais aussi conférencière, chef d'entreprise, consultante, présidente, éducatrice, spécialisée et autrice d'un livre témoignage que vous venez nous présenter. Vous êtes ce soir notre championne du sport au business. Sarah, c'est le premier rendez-vous de l'émission, le relais qui, dans cette formule un an après, nous ramène à la perception de votre activité entrepreneuriale par le monde du sport. Et il est vaste ce champ vous concernant. Peu de temps après votre passage dans notre émission en octobre 2024, vous avez renoncé à votre envie de devenir présidente de la fédération. Ça avait été un choc, Fédération Française de Boxe, après avoir été la cible d'attaques racistes et sexistes. Quel enseignement retenez-vous de cette expérience ?
3: Déjà, il n'y a pas de regret. C'est-à-dire que j'ai pris la décision de jeter l'éponge, d'abandonner cette candidature. Et il n'y a vraiment pas de regret parce que déjà, je le vivais mal, toutes ces attaques, parce qu'elles venaient de mes pères, d'un sport dans lequel je me suis beaucoup engagée à la fois en tant qu'athlète, mais aussi après ma carrière, en rejoignant différentes instances du monde du sport. Et je suis toujours alignée avec cette décision d'avoir décidé de ne pas combattre. Je pensais vraiment à ce moment-là que c'était un combat qui était peut-être trop grand et que j'avais pas les bonnes armes et qu'il fallait aller sur d'autres terrains. Et donc voilà, j'ai.
2: C'est bizarre, Sarah, parce que vous êtes au moins la 10 000e championne ou champion qui se dit tiens, je vais me lancer dans la politique sportive. Hein, c'est-à-dire, et puis je crois que c'est le plus dur des combats pour tous. C'est incroyable. Va falloir penser quand même à cette façon de diriger les instances sportives.
3: On n'est pas préparé.
2: Quand on fait du sport, on a
3: des coachs. Là, le terrain politique, c'est un terrain où les règles sont pas écrites. Et donc, il faut apprendre en observant et en prenant des coups parfois.
2: Oui, c'est le cas de le dire. Sarah, vous cumulez les projets, vous impactez l'écosystème du monde du sport. Quel est aujourd'hui votre plus ambitieux objectif lié au sport ?
3: Aujourd'hui, mon objectif le plus ambitieux lié au sport, c'est toujours le fait de le démocratiser et de l'utiliser vraiment comme un outil puissant d'émancipation, d'éducation. Et c'est ce que je fais depuis plus de 25 ans. Aujourd'hui, ça a encore plus de sens parce que justement, je suis allée sur d'autres terrains, le terrain de l'entreprise, le terrain politique. Et ce terrain, cet engagement-là auprès des jeunes, auprès des femmes, c'est quelque chose qui compte pour moi. Et il y a énormément de plaisir. Donc voilà, aujourd'hui c'est mon plus grand projet, on va dire.
2: Et bien ça m'amène à la troisième question que j'avais préparée, écrite et je vous la livre. Vous apprenez aujourd'hui aux femmes dans le monde de l'entreprise à s'imposer. Quel est le plus grand défi pour une femme dans le monde de l'entreprise ?
3: Le plus grand défi, c'est de prendre sa place, d'affirmer ses ambitions, d'oser sans attendre et sans validation. C'est surtout ça, quoi. Et puis penser à elle, parce qu'on a tendance à beaucoup porter et se faire passer ses choix et ses envies en dernier. Donc beaucoup de défis.
2: Bien, Sarah Ouramoun, place à votre retour d'expérience professionnelle avec celui qui vous challengeait il y a un an et demi, notre expert entrepreneurial Thomas Binet.
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1: Oui, Sarah, vous avez disposé de 60 secondes. Vous avez vu, depuis que vous êtes passé, on a gagné 30 secondes
2: oui.
1: de plus.
2: Et c'est lui qui a demandé.
3: Je
2: ne
3: sais pas si c'est plus facile.
1: Bah, écoutez, en tout cas, vous allez les avoir pour vous, pour nous expliquer justement, recontextualiser un tout petit peu votre projet pour nos auditrices et nos auditeurs.
2: Oui, parce qu'on l'a un peu entendu dans le review. Oui. Ouais.
1: Et nous expliquer surtout ce qui s'est passé depuis, où vous en êtes arrivé au moment où nous y sommes. Est-ce que vous êtes prête?
3: Je suis prête.
1: Eh bien, écoutez, c'est prêt. Le chrono va partir et il y aura un gong. Justement, au bout des 60 secondes, c'est à vous.
2: Top !
3: Alors, j'ai acquis un domaine en Bourgogne. C'est une belle propriété du 18e siècle qui était à l'origine un gîte qui appartenait à des grands jardiniers, des inventeurs de fleurs. Et moi, j'ai eu un vrai coup de cœur pour ce lieu et je me suis très vite projetée en imaginant organiser des séminaires pour des entreprises, des stages autour de la nature, du sport, du bien-être. Et puis, faire le lien aussi avec mes autres activités puisque j'ai notamment un programme qui s'appelle Les Puncheuses, dans lequel j'accompagne des femmes dirigeantes et entrepreneurs. Et c'est un lieu que j'aimerais exploiter pour les accueillir, les réunir, leur permettre de prendre du temps pour elles et puis de travailler sur différents sujets. C'est un lieu qui est en rénovation depuis un peu plus d'un an et qui ouvrira ses portes en septembre prochain.
2: Oui, voilà la grande info. Le gong. Bien, et alors ouvrons la feuille de match, c'est parti.
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2: Sarah Ouramum poursuit donc ses combats, Thomas Binet, sur de nombreux terrains. Son projet entrepreneurial, le lieu consacré à l'événementiel, suit donc bien son cours.
1: Ben oui, parce que pour laisser la place au business, il faut d'abord engager la rénovation, vous venez de nous le raconter. Ben oui, il y a un volet immobilier, par définition, l'acquisition du site, déjà, pour commencer. Ensuite, faire tous les travaux nécessaires pour accueillir dans les meilleures conditions. Donc, je pense que le délai est pas anormal en soi.
2: Oui, parce que vous nous confirmez, évidemment, on va reparler de la situation économique actuelle, les rapports de force dans ce genre d'activité, c'était pas simple.
1: Non, c'est pas simple. Aujourd'hui, l'événementiel, mais j'allais dire, qu'est-ce qui est simple, au moment où nous sommes, faut quand même être un peu. Je pense que tous ceux qui nous écoutent le vivent aussi dans leur quotidien. Ouais. Tout est compliqué. Tout est beaucoup plus long. Aussi pour les décisions, et les décisions sont souvent prises au dernier moment, on l'observe dans beaucoup de situations. Donc c'est vrai que ça change un petit peu notre façon d'appréhender les problématiques. Malgré tout, faut avancer, et puis c'est ce que vous nous avez démontré dans votre recontextualisation, en disant que justement, depuis que vous êtes passé, il y a tout ce volet de rénovation qui a été mis en place.
2: Donc un an et demi après, ça se présente bien, l'ouverture en septembre. Je rappelle que vous venez aussi nous présenter votre livre, on en parlera dans la deuxième partie, mais je voulais faire le lien parce que vous avez écrit dans ce livre, il y a une phrase qui m'a intéressé, c'est « Une fille, on le sait, ça ne frappe pas, ça encaisse ». Est-ce que votre expérience entrepreneuriale échappe-t-elle à la règle, celle-ci ? Vous avez dû essuyer des coups ?
3: Oui, on le sait, on fait souvent le parallèle entre l'entrepreneuriat et le sport de haut niveau, et encore plus le ring, ça fait sens. Et oui, j'ai encaissé, mais je pense que la boxe m'a quand même forgée. Que j'ai pas spécialement peur de l'échec. J'ai beaucoup appris des échecs en me disant que c'était une information et qu'il fallait s'appuyer dessus pour avancer. Voilà, c'est un projet qui me tenait à cœur. Évidemment, il y a toujours des difficultés parce que la rénovation, c'est compliqué. Il y a beaucoup de surprises et d'imprévus et c'est comme le sport, c'est la vie. On essaye de prévoir et en fait, non, il y a beaucoup de surprises. Mais globalement, je suis très satisfaite de l'état d'avancement du projet et je m'éclate à le faire surtout.
2: Est-ce que vous avez commencé à communiquer, par exemple, le lieu et précisément, ou vous gardez un peu le côté événementiel pour septembre ?
3: Alors, j'ai pas communiqué sur le lieu précisément, mais
2: parce que je me souviens pour l'émission, on avait dit c'est en Bourgogne et on prend le temps parce qu'évidemment, faut que ça se monte.
3: Exactement. Ouais. Non, je dis juste que c'est en Bourgogne. J'explique un peu où c'est et par contre, je communique sur les travaux. Je montre un peu en image les évolutions, mais pas plus que ça. Mais j'ai déjà de la demande, donc c'est assez rassurant parce que c'est un peu la crainte qu'on a, c'est de se dire une fois que ce sera prêt, est-ce que les demandes vont affluer ou pas. Donc j'essaye quand même de communiquer pour pouvoir donner un peu envie, teaser et faire en sorte que les gens pensent à ce lieu quand ils auront des besoins d'organisation et d'hébergement.
2: Thomas Binet, la meilleure formule pour communiquer quand on attend l'entrée en septembre, c'est quoi? Parce que Sarah Ouramoun, c'est quelque chose. Elle a déjà son réseau, tout le monde la connaît, donc elle appuie sur un bouton et...
5: C'est pas vrai, il faut poser la question. Savoir si quand elle appuie sur le bouton, tout le monde bouge.
2: Non, mais vous, votre stratégie, vous.
5: Ma stratégie, c'est que durant cette période, alors c'est là où il faut être avec plusieurs casquettes, effectivement. Il y a la chef d'entreprise, il y a aussi la conductrice de travaux, quelque part, parce qu'il faut s'assurer que la rénovation se passe dans de bonnes conditions. Mais c'est aussi l'occasion d'engager des relations avec des entreprises, des offices de tourisme, des comités d'entreprise, de manière à pouvoir commencer à pré-réserver votre planning.
2: Dès maintenant, les entreprises.
5: C'est demain.
2: Ouais.
5: Donc moi, très concrètement sur le coup, je profiterai de cette occasion, du temps qui m'est réservé, pour justement commencer à prospecter.
2: Parce que ça va être du 100% de votre temps, Sarah. Enfin, quand je dis ça, c'est impossible, parce que vous avez 115% de temps.
3: Ça ne sera pas 100%, mais ça va être une grande partie de mon temps. Et après, j'essaye de faire le lien entre tous les projets, mais effectivement, c'est une part importante de l'activité, de pouvoir rendre visible cette activité, commencer à créer du lien. J'ai quand même beaucoup fait le tour de la région pour me faire connaître et imaginer aussi beaucoup de partenariats.
2: Le buzzer, c'est la mi-temps de champion du sport au business. Au retour de la pause, Sarah Ouramoun, dans notre série Un an après, que sont-ils devenus, présentera sur Sud Radio son livre récemment sorti, Frappez juste. Quel beau titre, c'est bien trouvé. A tout de suite sur Sud Radio.
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2: Ces champions du sport au business, comme chaque samedi soir sur Sud Radio. Cette semaine, c'est la formule Un an après, que sont-ils devenus ? Sarah Ouramoun, la française la plus titrée de l'histoire de la boxe féminine, a fait le point sur l'avancée de son activité entrepreneuriale. Rappelons les grandes tendances par vous, Thomas Binet.
5: Oui, Frédéric. Justement, Sarah a fait l'acquisition il y a quelques années d'un gîte en Bourgogne qu'elle transforme. Au moment où nous parlons, c'est en travaux. Elle le transforme pour que ça puisse abriter justement des séminaires d'entreprise, des stages de sport, de bien-être, etc. Et accompagner aussi d'autres de ses activités. Et puis, en parallèle, mi-mai, vient de sortir un livre aux éditions Équateur qui s'appelle Frappez juste. Je le montre à la caméra pour ceux qui nous suivent sur sudradio.fr
2: sur YouTube,
5: et sur notre chaîne YouTube, justement. Et on va en parler dans un instant, ça.
2: Oui, alors, c'est sur l'actualité. Juste avant d'ouvrir le chapitre livre, je suis content de ma bêtise. Voilà. Juste, Sarah, vous avez un petit peu le trac parce que vous nous avez annoncé, donc, ça y est, ça ouvre en septembre, ce lieu magique en Bourgogne. Ça vous fait de la gloire un peu, j'avoue que
3: je vais pas dire que j'angoisse, mais je me pose quand même des questions. Est-ce que ça va plaire? Est-ce que ça va répondre aux besoins de ceux qui vont venir? Et puis, je pense que c'est surtout les premiers clients, de se dire comment les premières nuits, tout ça, comment on va gérer tout ça.
2: Ouais,
3: il y a un petit peu, voilà, je me pose plein de questions. J'ai hâte et en même temps, voilà, j'espère que vraiment ça va satisfaire.
2: Quel hommage à tous les chefs d'entreprise, parce que vous voyez, une boxeuse qui se dit tiens, j'ai un petit peu d'angoisse avant de rentrer, parce que quand on voit un rugbyman qui rentre sur le terrain, ou un boxeur, ou une boxeuse, ou une rugbywoman qui rentre sur les rings ou les terrains, celui qui a peur, il ne rentre pas. Donc là, pour le coup, vous entrez dans la grande famille de l'entrepreneuriat, et c'est pas évident. Voilà, allez, on y va, le coach. Thomas Binet, Sarah Ouramoun nous révèle les secrets de son livre « Frappez juste ». Vous avez lu ce livre d'un point de vue entrepreneurial. Parce que, évidemment, on reviendra sur le sportif, je m'en occupe un petit peu, ça c'est notre duo, c'est comme ça. Mais qu'est-ce que vous retenez ?
5: Souvent je reçois des auteurs dans Oser Entreprendre un dimanche matin qui écrivent des livres sur le management, et j'ai fait un peu le parallèle justement avec votre ouvrage, Sarah. Parce que, d'abord, il y a quelque chose, on commence par votre livre en disant... Bon, vous le dédiez à vos filles, à votre maman et à toutes les femmes qui choisissent leur combat. Et ça, c'est intéressant parce que, à la limite, vous auriez peut-être pu retirer la fin à toutes les femmes. Parce que votre livre, il est dédié à toutes les femmes, en définitive, quand on le lit, et toutes les femmes qui souffrent. Ça, c'est quand même quelque chose qui est un peu un fil rouge. Vous expliquez pas mal de choses. Moi, j'ai vu que à l'âge de 20 ans, vous achetez 15 box pour garer des voitures, ou je crois, c'est ça, c'est pour des voitures.
3: Pour des voitures et pour des marchands qui il y a un marché juste à côté des 15 box, et donc ils déposent leurs marchandises juste à côté.
5: Juste
3: Mais
5: après.
3: Effectivement.
5: L'année d'après, vous créez une entreprise pour faire des marchés en Île-de-France. En 2005. Donc,
2: ça n'arrête jamais avec
5: Sarah. Mais ça continue, Frédéric. Elle reprend une épicerie en Seine-Saint-Denis avec sa maman. Bon, c'est très difficile. Hein, vous expliquez que vous faites tout voler, etc. Vous décidez de déposer le bilan. Mais beaucoup de résilience, beaucoup de détermination. Et surtout, la vie commence demain quand on vous écoute, quand on vous lit.
3: C'est tout à fait ça. C'est vraiment être toujours en mouvement. Toujours avancer. Je crois que je suis de nature assez optimiste, envie de découvrir, de vivre des expériences. Et oui, c'est vrai. La vie commence demain. Ce qui s'est passé hier, on en tire des leçons, mais on s'apitoie pas dessus et on avance. Ouais.
2: Sarah, sur l'aspect témoignage aux femmes, c'est le cœur de votre livre. Est-ce que, bien sûr, il y a la sportive qui parle, il y a l'entrepreneuse hein, dont on a le plaisir de suivre un des projets, parce qu'il y en a tellement. Mais ce livre, c'est ça, c'est un témoignage pour les femmes aussi, enfin même si les hommes le lisent.
3: Alors, évidemment. À la différence de mon premier livre, c'est pas une autobiographie, c'est-à-dire qu'il y a pas que moi dedans, il y a aussi toutes les femmes que j'ai accompagnées, des centaines de femmes qui ont participé à mon programme Les Puncheuses. Et donc c'est aussi ça, c'est leur histoire, c'est leur vécu, c'est leur peur, c'est les injonctions qu'elles peuvent avoir au quotidien. Et c'est vraiment de toutes ces expériences-là que j'ai voulu partager dans ce livre. C'est un livre qui parle de puissance féminine et en fait l'intention c'est que quand on ferme ce livre, j'ai envie que les femmes et même les hommes qui le liront aient envie d'agir, d'avancer, d'être en mouvement et sentent que ils ont cette puissance-là en eux. C'est-à-dire que moi ce que j'ai envie de dire c'est monter sur le ring, n'attendez pas qu'on vous tienne la main. Va falloir y aller. Vous trouverez des alliés qui vous soutiendront dans vos projets, qu'ils soient entrepreneuriaux ou personnels. Mais allez-y, foncez.
2: La force, mesdames, ça doit venir de vous. Souvent, on ne prend pas le pouvoir. On vous le donne. On dit en général, mais on vous le donne parce que vous êtes imposé, quoi. C'est ça.
3: Ouais. Je sais même pas si on nous le donne. C'est-à-dire qu'à un moment, il faut aller le chercher. Ne pas attendre et prenez le pouvoir, prenez votre place et voilà, sans attendre de valider. Sans attendre qu'on vous dise ok, je te prends par la main et je t'emmène.
5: Oui, et puis à l'intérieur de votre ouvrage, j'ai relevé aussi une phrase où vous parlez de persévérance et d'obstination en disant qu'on oscille constamment entre les deux.
2: Alors, persévérance et obstination.
5: Oui. Ouais. Ça, je trouvais intéressant justement cette vision que vous avez parce que c'est aussi un fil rouge dans votre livre. On sent la personne totalement déterminée dans tout ce que vous faites.
3: Ouais, puis c'est un peu le fil rouge de ma vie, de ma Bien carrière sûr. D'athlète. C'est 20 ans à haut niveau et effectivement j'étais ultra déterminée et par moments on se demande si peut-être pas trop. Mais en tout cas il y a toujours eu cette envie d'aller au fond de moi-même, d'apprendre à me connaître et j'ai toujours été convaincue que finalement, le ring et tout ce que j'allais faire au quotidien allait me permettre de m'élever, de m'émanciper. Et le fait de se connaître, ça nous permet de finalement trouver notre place dans la société et de l'accepter et de l'affirmer surtout.
5: Ce que vous dites là, c'est que vous voulez aller vite. C'est un peu ça aussi, hein, le fil de votre vie. Et quelque part, ce que j'entends, c'est que peut-être un peu trop vite. Est-ce que c'est ça qui vous a quelquefois posé problème, justement ?
3: Peut-être. En tout cas, j'ai l'impression d'avoir grandi très vite, d'avoir très vite pris des responsabilités. Et c'est peut-être pour ça que j'ai envie d'aller vite. Et en même temps, j'ai envie de beaucoup de choses. Et donc, je pense que je suis presque une boulimique de la vie, des projets. Et c'est ce qui fait que, voilà, autour de moi, on dit que je suis une yes girl. Et c'est vrai que dès qu'on me lance un projet, un challenge, j'ai tendance à penser que je dois y aller parce que ça va être super, parce qu'il y a des choses à apprendre.
2: Oui, c'est ça qui est impressionnant. J'allais dire affolant. Non, c'est ça qui est impressionnant. Bon, pour parler souvent avec une personne qui s'occupe de vous, Caroline Angelini, qu'on salue, hein, qui est une des fidèles de l'émission, je lui dis mais comment fait-elle, parce qu'elle elle nous parle à chaque fois de tout ce que vous faites, comment on peut avoir Sarah là pour l'émission, il vous reste du temps pour aller vous amuser?
3: Ah oui, ouais, j'ai besoin en fait de ce temps-là justement pour tenir. Si j'arrive à avancer dans différents projets, c'est parce que
2: La question d'après, c'est ce qui vous reste du temps pour dormir après, donc du coup. Ouais.
3: Oui, parce que si j'ai pas 7 heures de sommeil, je suis pas bien.
2: C'est incroyable.
3: Mais oui, j'ai du temps pour moi, j'ai du temps pour faire du sport tous les jours, sinon je serais trop désagréable. Et surtout, j'ai du temps pour mes enfants parce que je suis quand même maman de 3 enfants et donc ça reste aussi ma priorité.
2: Sarah, Sarah Ouramoun, comment vous faites? Enfin bon, c'est incroyable. Thomas.
5: Oui, et pour réfléchir, pardon, parce que quand on est chef d'entreprise, il faut laisser du temps au temps, justement, pour réfléchir et se poser des questions sur ce qui a été fait, sur ce qui reste à faire. On ne peut pas le faire toujours dans l'action.
2: L'étape suivante, on en parlait dans la première partie d'émission sur le projet.
5: Ouais. Alors moi, il y a encore un dernier élément dans votre livre que j'ai relevé. Il y en avait beaucoup à relever, mais bon, choisir, c'est renoncer. Donc j'ai renoncé à certains pour choisir celui-là. Vous parlez d'un phénomène très puissant. Je vais vous demander de nous l'expliquer, surtout à nos auditrices et nos auditeurs. C'est ce que vous appelez l'effet Pygmalion. Hein. L'idée maîtresse, c'est que le regard des autres façonne nos performances. Alors c'est amusant, je vais vous laisser la parole un instant, mais ce que je relève dans votre livre, c'est beaucoup de détermination. Et dans le même temps, quand on lit ça... c'est quand même le regard des autres qui détermine beaucoup. Donc ça veut dire qu'il y a une détermination, mais avec quelque part sa limite par rapport aux autres.
3: Mais complètement, parce que je pars de mon expérience, c'est-à-dire que moi j'aurais jamais pensé un jour de devenir championne de boxe. Je me regardais, j'étais une adolescente introvertie, je faisais à peine 50 kilos, et c'est dans le regard de mon entraîneur que je me suis construite et que j'ai eu confiance. Et aujourd'hui je le vois dans le regard que je porte aux femmes que j'accompagne, mais aussi dans celui que je porte sur mes enfants. Et je vois bien que le poids des mots, la manière dont je vais les regarder, les encourager, ça va leur donner envie de faire des choses ou non, ça va les encourager. Et c'est vrai que c'est presque à l'inverse de ce que je dis quand je dis allez-y, montez sur le ring, n'attendez personne. Mais en même temps, on peut pas vivre sans le regard des autres. Après, c'est qu'est-ce qu'on en fait et comment on se construit finalement dans ce monde avec ce regard-là.
5: Vous êtes un peu à la culture américaine. Les Américains, leurs enfants, le matin, quand ils les emmènent à l'école, ils leur disent pas « travaille bien », ils disent « amusez-vous bien ».
3: Complètement.
5: Voilà. Complètement. Vous avez inversé la force, justement.
3: Ouais, et je vois l'effet sur mes enfants. Ouais. Je vois... J'ai beaucoup travaillé aussi sur tous les sujets de communication et de préférence motrice et cérébrale, et la manière dont je peux amener mes enfants à donner le meilleur d'eux-mêmes. Et donc voilà, je teste des choses sur eux et je le vois. Je vois combien ma posture, la manière dont je vais les regarder, les mots que je vais utiliser, ça peut soit les faire avancer positivement, soit complètement les inhiber, les freiner et leur faire perdre confiance.
2: Sarah Ouramoun, question d'un homme qui s'est beaucoup battu pour le sport féminin, et notre invitée précédente, Alison Pineau, aurait pu en parler. Mais quand j'entends tout ça, je me dis, est-ce qu'on est coupable de quelque chose, les hommes? Est-ce que les hommes sont coupables de quelque chose par rapport au positionnement féminin dans la société?
3: J'ai envie de dire oui, mais pas que. Oui, parce que on est dans une société où les femmes portent beaucoup d'injonctions. Quand on regarde le sport féminin, là, moi, je vois, j'ai eu un peu de médiatisation et je racontais mes débuts sur un ring. Quand je lis les commentaires et que je vois qu'il y a quand même beaucoup d'hommes qui pensent qu'on n'a pas notre place sur un terrain parce que c'est pas intéressant. Forcément, on peut l'intégrer. C'est-à-dire que quand on est jeune fille et qu'on veut faire du sport et qu'on entend des commentaires comme ça quand les camarades de classe nous disent que voilà, on peut pas jouer au foot ou on peut pas faire un sport co, ou quand on est choisi en dernier quand on fait les équipes, forcément ça impacte la manière dont on va occuper l'espace et se tenir dans cette société.
2: Voilà ce moment privilégié avec Sarah Ouramoun. Merci Sarah, très beau livre. On rappelle le titre, l'éditeur, Thomas Binet?
5: Absolument, c'est Frappé juste par Sarah Ouramoun. C'est aux éditions Équateur et c'est sorti le 21 mai, forcément dans toutes les bonnes librairies.
2: Thomas, livre que vous avez dévoré, et une pensée pour votre maman, parce que vous l'avez emmenée aux urgences, ça a duré toute la journée, oui, comme à chaque fois aux urgences.
5: Vous m'avez accompagnée aux urgences.
2: Vous vous rendez compte, Frappé juste, c'est un...
3: Et j'espère que ça s'est bien passé pour elle.
2: Merci. Oui, tout va bien. Merci mille fois, Sarah Ouramoun.
3: Merci.
2: Thomas Binet, rendez-vous la semaine prochaine. Merci à toute l'équipe. Quentin Cabanis, Anthony Hervois, Elvin De Fazio. Tout de suite, Anthony Martin Smith. Faut que ça change.
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2: Bonjour à tous, bienvenue dans C'est votre avenir. Alors j'espère que vous allez tous bien. Avec Gabriel, aujourd'hui nous sommes très heureux de vous retrouver en direct sur Sud Radio pour cette nouvelle heure consacrée à vos questions et à votre avenir. Alors on va parler d'amour, de travail, de famille, de déménagement, mais aussi de projet de vie. Nous allons explorer ensemble les chemins qui s'ouvrent devant vous. Si vous souhaitez passer à l'antenne, appelez-nous au 0826 300 300. Et si vous souhaitez rester discret, vous pouvez aussi envoyer le mot avenir au 7-20-18, suivi de votre prénom, de votre date de naissance et bien sûr de votre question.
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2: 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Bonjour Gabriel, comment vas-tu?
3: Bonjour, très bien.
2: Ça va?
3: Je suis en pleine forme.
2: Tu es en pleine forme?
3: Oui, j'ai médité 4 éléments ce week-end au lac d'Annecy.
2: Voilà. Parfait.
3: Tous les voyants sont ouverts.
2: Les voyants sont ouverts, c'est parfait. On est là pour accompagner nos auditeurs.
3: J'en profite pour saluer tous les amoureux de la voyance et des arts divinatoires au passage.
2: Très bien. Voilà. Donc tu es prêt
3: oui.
2: Pour ta méthode, ta technique, c'est avec un jeu, c'est des flashs.
3: Non, comment aujourd'hui, je suis en médium pur.
2: En médium pur. Voilà. Bon, ben,
3: avec quelques petits calculs quand même numérologiques liés aux dates de naissance, ça c'est important.
2: Très bien. Allez, pour commencer l'émission, je vais commencer avec un message qu'on a reçu par SMS. C'est celui de Nadine qui nous dit « Voyez-vous un changement dans l'avenir professionnel de mon fils Stéphane, né le 24-07-87 ?» Alors, oui, pour moi, il y a un changement professionnel. Je dirais même un changement de lieu, d'endroit, peut-être de ville ou de région, je ne sais pas. Mais il a un autre projet, Stéphane. Peut-être qu'il a été auparavant dans une structure nationale où il a la possibilité de demander soit une mutation ou un transfert ou bien encore il y a la capacité et la possibilité lui de pouvoir s'installer dans une autre région ou dans un autre lieu. Est-ce que tu ressens ça ou est-ce que tu ressens autre chose, Gabriel?
3: Moi je ressens, alors j'ai fait un petit calcul par rapport à la date de naissance rapide, là on est en année 5 de changement.
2: C'est ça.
3: Donc on a un changement radical et je vois une direction dans le conseil et la formation.
2: D'accord. Voilà.
3: C'est quelqu'un qui est fait pour conseiller, former.
2: D'accord.
3: Voilà.
2: Bon, et donc un changement
3: radical.
2: Parfait. Merci vous aussi envoyez à venir au 7 20 18 suivi de votre prénom, de votre date de naissance, de votre question, on vous répondra tout au long de cette émission. Et à présent on accueille Brigitte. Bonjour Brigitte.
4: Bonjour. Merci de me recevoir dans votre émission.
2: Merci à vous, merci d'être avec nous. Alors, vous nous avez contacté par SMS, Brigitte.
4: Oui, tout à fait.
2: Voilà, vous avez envoyé le mot à venir au 7-20-18, tout simplement.
4: Oui.
2: Voilà, et on vous recontacte. Je rappelle que aujourd'hui c'est Aude au standard, donc n'hésitez pas à envoyer vos SMS et à appeler l'antenne. Alors, qu'est-ce qui vous arrive, Brigitte?
4: Alors, voilà, je suis divorcée depuis 20 ans, je me suis toujours occupée de mes enfants, et j'aimerais savoir si je vais retrouver quelqu'un dans ma vie, déjà. Et puis, une deuxième question, c'est que je suis donc à la retraite, avec une petite retraite de commerçant, et c'est pour savoir si je vais continuer à garder la maison que je loue actuellement, ou si je vais atterrir chez ma mère, qui a 93 ans et qui a besoin aussi d'un soutien.
2: D'accord. Alors Brigitte, je suis désolé, comme il y a beaucoup de monde qui souhaite passer à l'antenne, on va pouvoir répondre qu'à une seule question. On va peut-être répondre sur le côté sentimental ou vous préférez qu'on réponde sur la préoccupation
4: les deux.
2: Les deux, ben oui. Alors on va aller sur le côté sentimental, Brigitte. Pour moi, et de ce que je ressens, il y a une année marquée avant tout sur sur vos choix familiaux, hein, et un besoin de retrouver une certaine forme de sécurité. Il y a une ouverture qui se présente à vous pour 2026 avec une possibilité de rencontre qui pourrait naître dans un contexte plutôt simple et naturel. C'est ce que vous aimez, j'imagine, le côté simple et naturel. Ouais. Mais est-ce qu'il y a eu un départ qui a été marqué pour vous comme une forme de deuil auparavant? De ce que vous avez pu vivre dans votre vécu précédemment?
4: J'ai vécu dans les Hautes-Pyrénées et je suis revenue dans les Landes.
2: Mmh. D'accord.
4: Tout à fait. Et, suite à mon divorce et pour le bien-être de mes enfants.
2: Mmh. Parce que pour moi, je ressens comme s'il y avait eu le départ de quelqu'un qui vous avait émotionnellement fragilisé ou qui vous avait amené à prendre conscience de revenir proche de votre famille ou peut-être pour d'autres décisions. Ça a été le cas ou pas?
4: Non.
2: Bon, écoutez, alors en tout cas, peut-être que le deuil, c'est tout simplement le deuil de votre passé, hein, d'un lieu, d'un endroit. Hein.
4: Je pense que ce serait beaucoup plus juste.
2: Oui. En tous les cas, n'hésitez pas à aller dans ces démarches de rencontre, parce que pour moi, cette année, il y a une possibilité de rencontre. J'ai l'impression que d'ici la fin de l'année, vous êtes dans cette capacité à rencontrer. Et puis surtout, n'hésitez pas à chercher un équilibre nouveau entre ce besoin de liberté et aussi, même si vous avez des responsabilités familiales, à vous laisser du temps suffisamment disponible pour rencontrer quelqu'un. Et à présent, je vais laisser la parole à Gabriel. Gabriel, que ressens-tu?
3: Alors moi, je dirais déjà avant tout, enlevez cette peur que vous avez. Vous avez une peur qui est là. Vous avez besoin d'une consolidation au niveau financier. Ça n'empêchera pas la rencontre que je vois en fin d'année, d'accord? Et cette rencontre, mon flash est simple. C'est une nouvelle façon d'aimer. C'est joli.
4: Mm-hmm. Qu'est-ce que vous entendez par nouvelle façon d'aimer?
3: C'est-à-dire que c'est quelque chose de tout à fait nouveau, de pur, de vraiment une chose que vous n'avez jamais connue. Voilà.
4: D'accord.
3: C'est dans ce sens-là. Et je trouve ça super positif.
2: Okay. Bon. Alors, peut-être que ça peut aussi vous amener à être... il peut vous amener à être passionné par d'autres activités, par d'autres loisirs, par un autre mode de vie que vous n'avez pas vécu auparavant. Et certainement, et là où peut-être que je te rejoins, Gabriel, oui. Ça fait ce changement-là peut donner le sentiment de faire le deuil d'un passé aussi. Hein. Je ne veux pas insister sur le sujet, mais voilà.
3: C'est vrai.
2: Bon, n'hésitez pas à revenir vers nous, d'accord?
4: D'accord, c'est très gentil.
3: Et enlevez cette peur, bon courage.
4: Merci, bonne journée, bon courage à vous.
2: Merci à vous. Allez, on va aller sur les SMS et je vais prendre celui de Christian qui nous dit « Nous venons de mettre en vente un appartement et nous aimerions savoir s'il sera vendu dans les 3 prochains mois. » Christian, il y a une possibilité, alors vendu, non, mais peut-être d'une signature, oui, pour moi, il y a une signature. Et pour toi, Gabriel ?
3: Chiffre 9, septembre.
2: Septembre, donc on est sur une période de 3 mois tout pile.
3: Exactement.
2: Bon, très bien. Et vous aussi, envoyez à venir au 7-20-18 avec votre prénom, date de naissance et bien sûr votre question. On vous répondra durant l'émission. Et à présent, on accueille Myriam. Bonjour Myriam.
5: Oui, bonjour Alexandre. Bonjour Gabriel.
3: Bonjour.
2: Bienvenue à l'antenne de Sud Radio. Myriam, vous nous appelez d'où?
5: Alors, je vous appelle d'Île-de-France.
2: De l'Île-de-France.
5: De Seine-et-Marne, oui, précisément.
2: D'accord. Et vous nous avez contacté aussi par SMS.
5: Tout à fait.
2: Bon, très bien. Je rappelle le 7-20-18 avec le mot à venir. Myriam, qu'est-ce qui vous arrive?
5: Alors en fait, et je ne sais pas si c'est une impression, mais j'ai quand même le sentiment d'être totalement bloquée dans ma vie, qu'elle soit personnelle ou professionnelle. Mmh. Et je ne sais pas comment faire pour peut-être avancer, changer, voilà.
2: D'accord.
5: J'y arrive pas.
2: Ok. Ce blocage, vous le ressentez depuis plusieurs années, non?
5: Oui.
2: Alors, Pour moi, il y a une histoire de transition, c'est-à-dire une transition intérieure. Durant toutes ces années, est-ce que ça vous a permis de pouvoir un peu plus réfléchir sur vous ou d'aller vers d'autres prises de conscience?
5: En fait, j'ai le sentiment d'être de plus en plus perdue. Du coup, d'avoir moins de... même d'objectivité vis-à-vis juste de moi.
2: Oui. Alors, vous êtes dans une période où vous êtes dans une fin de cycle, hein, vous êtes dans une année personnelle neuve d'un changement. Donc, pour moi, ce blocage ne va pas persévérer. Je sens plus, dans les prochains mois, il y a plus de clarté qui s'annonce. D'accord. Pour vous. Donc, ça va vous permettre de vivre ce déblocage de manière progressive et peut-être même de débloquer une situation professionnelle. Vous êtes en activité aujourd'hui.
5: Oui, tout à fait.
2: D'accord. Donc, à ce niveau-là, je pense que la priorité qui va pouvoir se débloquer pour vous, c'est sur le côté professionnel. Gabriel, que ressens-tu ?
3: C'est vrai, je vous sens un petit peu isolé.
5: En ce moment.
3: Ah oui, vous êtes trop renfermé, il y a une énergie qui tire vers le bas, d'accord, depuis un certain temps. C'est peut-être dû à un blocage qui est passif, qui est lié vraiment à une remise en question que vous avez depuis un moment. Il y a eu un petit choc aussi qui a un petit peu dérouté les choses, si je puis dire. Vous allez, en 2027, rebondir. Je vois une indépendance, je vois vraiment une liberté, quelque chose qui revient.
5: Ah, d'accord. Donc ça,
2: selon toi, premier semestre 2027,

0: Merci à vous.
1: Merci beaucoup, prenez soin de vous.
0: Allez, dans quelques minutes, Florence sera avec nous après avoir quitté son emploi grâce à une rupture conventionnelle. Elle cherche aujourd'hui sa nouvelle voie. Alors, retrouvera-t-elle rapidement un emploi et surtout dans quel domaine? Réponse juste après la pause. Et puis, le standard reste ouvert au 0826 300 300.
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2: Et de retour sur Sud Radio, nous sommes présents avec Gabriel pour répondre à toutes vos interrogations, quel que soit le domaine, le sujet. Nous sommes là, juste durant 7h jusqu'à 17h, et on va répondre à une nouvelle question reçue par SMS par Dylan, qui nous dit: question professionnelle, je sais que je ne suis pas à ma place malgré que je sois dans un nouveau travail, vais-je changer de nouveau? Dylan, oui, pour moi, il y a une... Alors, on pourrait penser qu'il y a une instabilité chez vous, mais il y a peut-être plus une recherche d'épanouissement, et je crois que ça ne concerne pas uniquement le côté professionnel, peut-être aussi par rapport à votre vie personnelle. Il y a un changement professionnel d'ici une période de 2 mois qui me semble apparaître pour aller vers quelque chose de mieux, mais je ne suis pas encore persuadé que ce prochain travail sera encore la finalité. Il se peut qu'il y ait encore un petit peu cette phase de mouvement, de changement, et pour ne pas dire d'instabilité. Est-ce que Gabriel...
3: Oui.

0: je vois de l'instabilité.
1: Oui.
0: Je vois plusieurs jobs, si je puis me permettre de parler ainsi.
1: Mm-hmm.
0: 2, 3, 4, avant d'obtenir vraiment une plénitude, une harmonie. Voilà.
1: D'accord.
0: Il a du mal à trouver sa place.
1: D'accord.
0: Dylan.
1: Je rappelle, si les auditeurs veulent envoyer un SMS, c'est, le numéro c'est le 7 20 18.
0: Voilà.
1: C'est ça. Avec le mot 7, à venir, 20, bien entendu. Et à présent, j'accueille Anne. Bonjour Anne.
2: Et bonjour, merci à vous donc de répondre.
1: Merci.
2: Bonjour,
1: vous nous avez aussi contacté par SMS.
2: Exactement, par SMS. Ah,
1: vous êtes
2: comme quoi,
1: très très nombreux. Mais voilà, comme quoi ça marche effectivement. Et vous nous appelez d'où, Anne?
2: Alors moi je vous appelle de la Dordogne.
1: De la Dordogne, parfait. Un si beau département.
2: Un beau département.
1: Où on mange très bien. Alors, Anne, racontez-nous, qu'est-ce qui vous arrive?
2: Alors, voilà, donc j'ai 54 ans, j'ai toujours tenu mes jobs. Chaque fois que j'ai changé, c'était pour quelque chose de meilleur, au niveau financier, mais aussi au niveau esprit d'équipe, parce que je suis quelqu'un qui a vraiment l'esprit d'équipe, qui joue collectif, je suis une vraie commerciale, bref. Et on est toujours venu me débaucher pour me faire des propositions intéressantes. Mmh. Et là, ça fait deux fois que je me plante. Je viens de démissionner d'un centre de formation. Et je voulais voir un petit peu si j'allais trouver quelque chose de pérenne. Parce que la retraite, c'est pas encore. Il reste encore 10 ans.
1: Oui.
2: Et je voulais voir un petit peu ce que vous voyez à ce niveau-là.
1: D'accord. Alors, pour moi, je pense que c'était important de démissionner. Cette rupture est comme plus une ouverture pour vous qu'une perte. Parce que vous n'étiez pas du tout dans le même état d'esprit ou dans la même philosophie d'entreprise qu'eux. Est-ce que ça a été le
2: cas?
1: C'est
2: ça. Ouais. Exactement. Exactement. Mmh. Je ne me retrouvais pas dans les valeurs.
1: Du tout.
2: J'étais pas à l'aise du tout à mon poste.
1: Et je ne sais pas, même si on a fait en sorte de bien vous accueillir.
2: On m'a très mal accueilli.
1: Oui, parce que je ne sais pas si vous avez repris le poste de quelqu'un qui a été injustement soit licencié ou il y a eu quelque chose, mais vous avez récupéré une mémoire ancienne dans ce travail, qui fait que vous avez eu un mauvais accueil sur votre capacité à vous intégrer dans la société.
2: Exactement. Alors.
1: Oui.
2: Jusque-là, vous voyez tout juste, vraiment.
1: Bon, très bien. Ça me rassure. Fou.
2: Non, mais vraiment, c'est exactement ça.
1: D'accord. Pour moi, il y a une nouvelle activité qui semble vouloir se dessiner progressivement pour vous, avec une orientation vers tout ce qui touche, je dirais, l'accompagnement, le relationnel, et ça va vous impliquer à plus de contacts humains. Est-ce que c'est dans l'orientation sur laquelle vous voulez vous diriger?
2: Oui, tout à fait. Alors même si je n'ai pas d'objectif précis, puisque je n'ai pas encore consulté les offres d'emploi qu'il y avait dans mon département, mais en tout cas, c'est ce que je recherche.
1: Mmh.
2: Le relationnel et le côté humain.
1: Oui, alors un peu moins dans la partie commerciale, mais plus peut-être dans la notion du conseil, alors même s'il y a une finalité peut-être commerciale. Mais en attendant, je sens qu'il y a quelque chose qui se présente à vous. Et Gabriel, qu'est-ce qui se présente pour notre cher Anne?
0: Moi, flash, j'ai le sens du service.
1: Oui.
0: J'ai été mes flashs, que j'ai beaucoup de flashs, donc voilà. Accompagnement des autres.
1: Donc
0: ça, c'est toujours la direction qu'il faut suivre. On est en préparation, en réflexion pour 2027, fin 2026, demi-2027. On a quelque chose de nouveau. Voilà.
1: D'accord.
0: Okay.
1: Mais de maintenant à la fin 2026, comment ça se passe pour Anne?
0: Préparation,
1: oui.
0: Réflexion.
1: D'accord.
0: Comme j'ai dit.
1: D'accord.
0: Voilà. Donc, donc je dirais que c'est un mal pour un bien.
2: C'est un mal pour un bien. En effet, je vais me reposer. J'ai eu beaucoup de choses dramatiques dans ma vie qui font que j'ai besoin aussi de repos.
0: Exactement.
2: Donc, je pense que ce temps va être nécessaire pour un nouveau départ.
0: Exactement. Et pour vous réaligner aussi.
1: Oui.
2: Exactement.
0: Voilà.
1: Bon, mais c'est magnifique, hein?
0: Magnifique.
2: C'est magnifique tout ça. Alors j'ai une question subsidiaire, si je peux me permettre. Je suis très stressée. Mon fils passe le baccalauréat et c'est très compliqué pour lui. Est-ce que vous voyez une obtention?
1: Alors, on va faire une exception parce qu'on répond une seule. On répond, voilà, parce qu'on répond à une seule question et voilà. Et comme il y a beaucoup de monde au standard, c'est quoi la date de naissance de votre fils?
2: Alors le 3 juillet 2006.
1: D'accord. Pour moi, ça dit oui. Pour moi, ça dit oui. Pour moi, ça dit oui. Gabriel, oui ou non ?
0: Je dis oui. Il a une grande intelligence pratique. Je dis oui.
1: Très bien. Voilà. Merci à vous, Anne. Et surtout, pour votre question, oui, pour votre question, n'hésitez pas à visualiser la couleur vert, mais le vert un peu émeraude, qui est une couleur de renouveau et d'expansion. D'accord ?
2: Et c'est la couleur que je préfère.
1: Eh ben, parfait. Merci d'avoir partagé votre histoire avec nous.
2: Merci à vous en tout cas. Merci beaucoup.
1: Merci.
2: Au revoir.
0: Au revoir.
1: Allez, dans quelques instants, on va retrouver Nadège. Nadège a fait une rencontre récente pour, il y a beaucoup d'attirance, mais aussi beaucoup de doutes vis-à-vis de cette histoire. Son compagnon lui dit que ce n'est pas forcément le bon moment. Alors, cette histoire a-t-elle réellement un avenir? Réponse dans quelques minutes. Et n'oubliez pas, le numéro d'appel, c'est le 0826-300-300. Aude est au standard.
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2: Et bienvenue à tous ceux qui nous rejoignent, nous sommes en direct sur Sud Radio, dans C'est votre avenir. Alors, il est 16h30 et justement, durant cette pause, on parlait un petit peu de dessert, notamment des fraises. Gabriel me parlait de ses histoires de lune et il m'a donné faim. Mais raconte-nous là cette histoire de lune des fraises. C'est quand, c'est quoi, comment ?
3: Déjà, pour introduire un peu le sujet, la semaine dernière, on parlait de la lune de fin mai, du 30 mai. La lune bleue. Tu te rappelles ?
2: Oui, complètement. Oui.
3: Là, je me suis toujours m'habille en bleu. Pleine lune, depuis, pleine lune, pas confondre, c'est le 29 juin.
2: Ah, on a le temps alors.
3: On a le temps.
2: Je peux manger des fraises en
3: exactement.
2: Attendant. Mais pourquoi la lune des fraises ?
3: Non, justement, non.
2: Pourquoi non ?
3: Parce que c'est là que la récolte des fraises est la meilleure. C'est la meilleure période.
2: Ah, d'accord, ok. Donc tous les producteurs de fraises, arrêtez de ramasser les fraises.
3: C'est ancestral. D'accord ?
2: D'accord.
3: Donc c'est le 29 juin.
2: D'accord.
3: Non, c'est pour finir le cycle en fait de la lune bleue. Ça rejoint la lune bleue. Là, on récolte tout ce qu'on a semé, tout le négatif derrière.
2: D'accord.
3: Voilà. Donc tout se met en place. C'est l'aboutissant.
2: D'accord.
3: Voilà. Donc j'en reparlerai à la fin du mois.
2: Donc à partir du 30 juin, tout va bien, on est heureux. Tout le négatif s'est échappé de nous.
3: C'est derrière.
2: Voilà.
3: Bon,
2: eh ben écoutez,
3: okay.
2: Moi j'aime bien cet optimisme. Allez, on va aller sur les SMS et on va prendre celui de Séverine qui nous dit « Vais-je enfin faire une rencontre amoureuse avec une belle histoire qui dure ?» On vous le souhaite déjà, Séverine. Pour moi, oui. Alors, il y a eu une longue histoire, on dirait, où vous avez vécu quelque chose dans laquelle vous avez eu du mal à vous décrocher de cette histoire, même si peut-être elle n'a pas été longue, mais tout au moins vous êtes resté à focaliser un peu sur cette histoire. Et là, à présent, je vous sens enfin être prête à accueillir et à vous libérer pour justement vivre une belle histoire. Donc, je dirais que sur une période à peu près de 6 à 8 mois, il y a la possibilité d'une jolie rencontre, Séverine. Gabriel, tu rajoutes quelque chose ?
3: Tout à fait. Mm-hmm. Il y a vraiment une belle rencontre qui arrive. C'est bizarre parce que j'ai un flash sur les pays de l'Est, peut-être quelqu'un des pays de l'Est, quelque chose comme ça, tu vois ?
2: D'accord.
3: Je le vois.
2: Bon, très bien. N'hésitez pas à revenir vers nous, Séverine. Et puis, vous aussi, si vous avez envie d'envoyer un petit SMS, n'hésitez pas, 7-20-18 avec le mot « avenir ». Et bien sûr, votre message et votre date de naissance. Et on accueille Nadège. Bonjour Nadège.
4: Bonjour Alexandre et Gabriel.
3: Bonjour.
2: Bienvenue à l'antenne de Sud Radio.
4: Merci.
2: Vous nous avez aussi contacté par SMS.
4: Tout à fait.
2: Moi, c'est de croire que tout le monde nous contacte par SMS aujourd'hui.
3: Au 7-20-18.
2: 7-20-18.
3: Exactement.
2: Oui, très bien. Oui, j'avais entendu 16.
3: Non, 7-20-18.
2: Ah, ouais, excuse-moi, tu sais, c'est l'âge. Nadège, vous nous appelez des Bouches-du-Rhône.
4: Oui.
2: Très bien. Et côté cœur, comment ça va?
4: Je suis plein de questionnements.
2: Que
4: j'ai rencontré une personne il y a déjà 3 mois.
2: Mm-hmm.
4: Donc ça a vite matché, cela a vite fonctionné. Mais là, depuis peu, en fait, il y a beaucoup de distance entre nous.
2: Pour quelle raison ?
4: En fait, il a des obligations professionnelles et familiales qui font qu'on se voit peu. Mais voilà, je suis très... je sais que c'est difficile de se voir par ses obligations. Et moi, je me demande s'il y a la place pour moi dans sa vie, en fait. Parce que c'est un petit peu difficile dans la communication également, parce qu'il n'est pas très clair. Donc, voilà.
3: Si je peux répondre, j'ai un petit flash.
4: Oui.
3: Il est dans la fibre, ce que j'appelle la fibre de gestion et de réussite professionnelle et matérielle. Voilà.
4: Oui.
3: Ça, il n'y a que ça qui compte, c'est 80% du problème. Il est canalisé que là-dessus.
4: Et
3: ça, je le vois sur tout 2026 d'ailleurs. Ok ?
4: D'accord.
3: Ça correspond à sa numérologie, le chiffre 8. D'accord ?
4: Mm-hmm.
3: Et dans l'amélioration du couple, oui, ça va s'améliorer en 2027. Je le vois. D'accord ?
4: D'accord.
2: Au fond de vous, comment vous ressentez cette histoire, Séverine ?
4: Nadège,
2: Séverine, c'était le SMS précédent. Nadège, pardon.
4: En fait, moi, j'ai beaucoup travaillé sur moi, en fait, parce que j'ai rencontré des hommes. C'était que des hommes avec les mêmes schémas. Et j'ai beaucoup travaillé sur moi pour, en fait, rencontrer quelqu'un qui avait des belles valeurs et des belles choses. Et c'est vrai qu'on avait beaucoup de points communs, tous les deux. Mais voilà, mais c'est vrai que il est très pris en effet par son travail. Et en fait, j'ai l'impression d'être un peu délaissée. Donc
2: intuitivement, est-ce que vous sentez que ça peut être possible ou pas ensemble ?
4: Oui, oui. Moi, je sens qu'il y a plein de choses qui m'attirent en lui que je n'ai pas retrouvées chez d'autres personnes auparavant. Donc
2: ce, qui veut, ce qui veut dire, et notamment par rapport à ce que dit aussi Gabriel, il va falloir accepter que vous ayez un homme un peu absent.
4: Oui.
2: Et vous êtes prête à ça?
4: Ben, c'est pas, c'est à réfléchir. C'est vrai que c'est après, réfléchir, déjà, oui, parce qu'après, la solitude...
2: Moi, je sens que ça peut être difficile parce que j'entends et je rejoins Gabriel à dire que effectivement, il fait focus sur sa carrière, sur sa volonté d'avancer, d'évoluer. Mais malgré tout, il y a des moments où je veux pas dire que il est trop centré sur lui, où il y a un problème d'égoïsme ou de choses comme ça. Mais il a tendance quand même un peu trop à vous oublier. Attention, je porte pas de jugement. Je dis selon ce que je ressens et en fonction de ce qui semble apparaître. Il y a un épuisement. Il y a un épuisement qui risque de se faire. Donc, je suis moins certain sur le long terme et sur la capacité de construire. Après, évidemment, sur le sentiment, il y a de l'attachement. Et parfois, on peut s'attacher aussi à une relation. Quand il s'agit d'interdits, d'inaccessible ou autre, eh bien, notre esprit, lui, il nous pousse à vouloir aller encore plus et aller dans des défis, mais attention, parce que c'est de cette manière-là que l'attachement se fait et on a du mal aussi après à se détacher et on est dans la dépendance affective. Et c'est peut-être votre cas, donc soyez prudente.
4: D'accord.
2: Soyez prudente.
4: Oui, ça va.
2: Est-ce que tu veux rajouter quelque chose, Rigaud?
3: Non, on attend 2027. Voilà.
2: Damien.
3: Non, mais tu là, dis ça parce que tu as regardé le live de lundi soir avec Damien que j'ai fait à 20h sur la chaîne YouTube.
2: J'ai pas eu trop le temps, mais
3: j'aurai rien dit.
2: C'est très bien, tu l'as annoncé, c'est parfait.
3: Tous les lundis.
2: Tous les lundis, alors d'accord. Mais là, à côté, c'est Gabriel. C'est ni Grégoris, ni Damien. C'est Gabriel que j'ai à côté de moi. Donc, pour son histoire, un adège.
3: Le temps va éponger les choses. Oui. Il a investi, il veut y arriver, il a des objectifs, il a des contraintes au niveau professionnel.
4: Oui. Voilà. Oui, ça c'est certain.
3: Et oui. Et ça, en 2027, ça va un petit peu se relâcher, voilà. Là, petit à petit.
4: Donc,
3: c'est pas d'un coup, c'est petit à petit.
4: Si je suis capable d'attendre ou pas, en fait, jusqu'en 2027, c'est ça que.
3: Moi, je vous invite à attendre, à être positive et à attendre.
2: Et moi, je vous invite à être heureuse.
4: D'accord. Merci beaucoup.
2: Et à opter pour votre bonheur. D'accord.
4: Merci. Merci pour vos standards. Vous dites merci à Aude et à Zach.
2: On lui envoie un petit bisou. Regardez, si vous êtes sur YouTube, vous pouvez me voir. J'envoie direct un petit bisou à Aude et à Louane qui est aussi à la réalisation.
4: Et Zach
2: aussi, bien sûr. À très bientôt. Merci à vous.
4: Merci. Bonne continuation. Au revoir.
2: Merci.
3: Au revoir.
2: Et vous, si vous souhaitez aussi poser toutes vos questions par SMS, comme vient de le faire Nadège, vous envoyez le mot « Avenir » au 7 20 18, suivi de votre prénom, de votre date de naissance et bien sûr de votre question. Et je vais répondre, on va répondre à celui de Maria, qui nous dit « Depuis 6 ans, ma fille aînée et moi sommes en froid. De ce fait, je n'ai plus de contact et je ne vois non plus ma petite fille. Alors, y a-t-il une possibilité un jour que tout s'arrange ?» Oui, mais... tardivement. Alors tardivement, je veux pas dire que c'est dans une décennie, pas forcément, mais je sens que pour l'instant les choses sont bloquées. Votre fille reste un peu, peut-être si le terme est bien adapté, entêtée face à la situation, en colère, un peu agacée. Mais je sens la possibilité quand même d'un arrangement dans l'avenir un peu plus lointain. Grégory, oh mais c'est pas possible.
3: Qui Grégory?
2: Je sais pas.
3: J'ai un confrère qui s'appelle Grégory.
2: Ah, écoute, ou alors c'est un esprit qui monte là, qui s'appelle.
3: Je sais pas. Très puissant.
2: Je sais pas, mais voilà.
3: Très puissant.
2: Je me mélange avec tous ces prénoms. Alors Gabriel, ça y est. Oui. Mon esprit est revenu. Oui.
3: Alors c'est triste. L'histoire est triste. Mais je vois une amélioration. Donc pour une fois, je vais le dire, je te rejoins par rapport à ça.
2: Oui.
3: D'accord. Il y a un froid pour c'est un quiproquo, c'est pas quelque chose de très très grave.
2: D'accord.
3: Ça va s'arranger, faut bien. Laisser faire les choses, faut pas forcer.
2: D'accord. Je rappelle le numéro, le 7 20 18 suivi du mot avenir, de votre prénom et de votre date de naissance. Et à présent, on accueille Marie-Pierre. Bonjour Marie-Pierre.
5: Bonjour. Bonjour à toute l'équipe.
3: Bonjour.
2: Bienvenue à l'antenne de Sud Radio.
5: Merci
2: Marie-Pierre.
5: Beaucoup.
2: Vous êtes en train de me dire que vous allez nous dire que vous avez envoyé un SMS.
5: Non,
2: Non, parfait. Alors, de quelle manière vous nous avez contacté?
5: Moi, j'ai demandé à passer en ligne.
2: D'accord, très bien.
5: J'ai répondu sur Internet, sur votre page.
2: D'accord, parfait, très bien. Alors, Marie-Pierre, qu'est-ce qui vous arrive?
5: Je suis jeune retraitée.
2: Oui.
5: Depuis le 1er juin. Et depuis le début de l'année, j'avais mis en place des ateliers de formation et de loisirs créatifs.
2: Oui.
5: Et j'aurai en projet cet été de faire des ateliers récréatifs en journée ou en matinée pour proposer en fait des ateliers d'été.
2: J'adore le concept.
3: Ouais, moi aussi.
2: C'est ludique, c'est très bien et
3: très bien.
2: C'est très généreux. Et alors ?
5: Sur un lieu qui s'appelle Nature et Volupté, actuellement. Mmh. Et je voudrais savoir, du coup, si mon projet va avoir du succès.
2: Alors, de ce que je ressens, pour vous, Marie-Pierre, je dirais oui et non. Alors, attention, hein, je ne veux pas du tout vous casser la motivation ou vous couper tout cet élan hein, que vous avez et ce dynamisme, mais je ressens un projet déjà qui est porté avec beaucoup d'enthousiasme et une réelle envie de partager, mais le projet va évoluer de manière progressive. Mais ça va être quand même encourageant. Maintenant, ça va être un peu difficile. C'est-à-dire que de ce que je ressens, c'est qu'il y a un bon démarrage et après ça s'essouffle un peu. Mais peut-être que ça va prendre un rythme et une cadence qui va s'annoncer de manière progressive. Donc, dans l'ensemble, je dirais que oui, le projet est quand même positif et il faut persévérer, il faut rester déterminé comme vous l'êtes aujourd'hui. Et Gabriel.
3: Moi, j'ai le chiffre 2, la coopération. Donc ça, c'est sûr.
5: Ouais.
3: On a vraiment la naissance de ce projet-là. Ça va démarrer doucement.
5: Oui.
3: Par palier, d'accord. Mais je vois une réussite au bout. Ok.
2: Ouais. Ouais,
3: j'ai une intuition forte chez vous et ce que j'appellerais une vision inspirante.
5: Voilà. De moi, de ce que je vois.
3: Ah oui.
5: Oui, c'est mon cas, oui.
3: J'ai vu.
2: Bon, mais alors restez confiante et surtout allez à fond dans ce projet.
5: Bon, mais je vous remercie beaucoup, ça me conforte dans mes choix.
2: Et puis fédérez du monde, hein, parce que vous avez besoin de monde autour de vous. Hein. N'hésitez pas à fédérer,
5: oui.
2: D'accord ?
5: Oui. Merci beaucoup.
2: Merci.
3: Plein de vibrations positives.
2: Merci, prenez soin de vous. Allez, dans un instant, on va retrouver Nathalie qui se pose des questions concernant sa petite famille. Alors, est-ce que les choses vont s'arranger pour elle ou pas? On en parlera juste dans quelques minutes. Et puis, le standard reste ouvert au 0826-300-300. On attend tous vos appels.
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2: Et de retour sur Sud Radio, merci d'être toujours plus nombreux à nous écouter. Dans quelques minutes, ça sera le moment de retrouver les vraies voix avec Cécile Deminibus et Philippe David. Mais avant cela, on va répondre à une nouvelle question qui a été envoyée par SMS, celle de Véronique, qui nous dit « Bonjour, vais-je faire mon futur dans ma nouvelle région, qui est l'Occitanie ?» Selon toi, Gabriel, est-ce
3: oui.
2: qu'il y a
3: Moi, je vois que
2: la
3: le
2: possibilité.
3: Oui, c'est pas transitoire.
2: Oui, c'est pas transitoire.
3: C'est définitif.
2: C'est définitif.
3: Exactement.
2: Et c'est rapide.
3: Exactement.
2: Oui. Moi, je dirais oui aussi.
3: C'est net, clair. Mmh.
2: Oui, c'est décidé, c'est mûr, c'est réfléchi. Alors, Véronique, oui, vous allez pouvoir vous installer en Occitanie. N'hésitez pas, au 7-20-18, avec le mot « avenir » et suivi de votre prénom, de votre date de naissance et bien sûr de votre message. Et à présent, on accueille Nathalie. Bonjour Nathalie.
4: Oui, bonjour. Merci de me prendre la parole.
2: Merci à vous. Vous nous appelez de l'Occitanie.
4: C'est ça, oui.
2: Très bien. Et aujourd'hui, vous vous posez des questions d'ordre familial. Quelle est votre interrogation et que se passe-t-il pour vous?
4: Alors, voilà 2 ans et demi que ma fille s'est séparée du père de ses 3 enfants. Mmh. Elle a rencontré un garçon avec qu'elle voit encore, mais bon, qui ne vit pas avec elle ni rien. Au début, ça s'est bien passé avec le papa des enfants.
2: Oui.
4: Et puis, depuis un an, il a rencontré une nouvelle copine. Ma fille, ça la gênait pas, quoi. Puis, mais lui, il a voulu couper court. Donc, il ne voit plus personne de notre famille. Il a carrément rompu tous les liens. Donc, sa fille, leur fille de 15 ans, l'aînée, elle s'entend pas très bien avec sa mère. Elle s'engueule assez souvent. Et il y a 3 semaines, elles se sont disputées et elle est partie vivre chez son père.
2: D'accord.
4: Et depuis, plus aucun message, plus aucune nouvelle. Alors, son père dit qu'il ne veut pas séparer la fratrie, qu'il va faire tout pour que ça s'arrange, mais bon... On n'a pas l'impression que ce soit le cas.
2: Mmh.
4: Donc moi, j'ai vu ma petite fille, elle n'a pas d'empathie, quoi. Elle est assez dure avec sa mère, et elle lui reproche d'être partie.
2: C'est étrange, Nathalie, parce que j'ai l'impression qu'il y a une situation matérielle qui n'a pas été réglée. Qu'elle pourrait lui reprocher, votre petite fille.
4: Matérielle.
2: Oui, soit votre petite fille a exigé quelque chose ou voulait... Il y a une histoire d'ordre matériel qui ressort pour moi. Et c'est ce qui a c'est ce qui a fait que votre petite fille a éclaté ou s'est retrouvée dans une situation d'agacement, de colère et d'une volonté de couper. Ou, à moins que chez le papa, elle y trouve plus de bénéfices à ce niveau-là, de confort et d'avantages.
4: Oui, c'est ça, parce que bon, oui. ma fille est assez sévère. Ma petite fille reproche à ma fille de lui donner des règles, que chez son père, oui. Elle n'a pas de règles.
2: Voilà. Alors, je pense que c'est ça, et donc, c'est beaucoup plus strict, alors que votre petite fille, chez le papa, elle dispose peut-être plus de, enfin, je ne sais pas si on peut dire confort, mais en tous les cas, de moyens, de possibilités pour vivre, on va dire, peut-être plus comme elle le souhaite.
4: Oui.
2: Ça va, pour moi, ça va se calmer, ça va s'apaiser, et je pense réellement que votre ex-gendre va faire en sorte de réassocier tout ça et de réamorcer le contact et le dialogue avec sa maman.
4: Ouais.
2: Ah oui, je le ressens. Faut patienter encore un petit peu, mais peut-être sur la fin de l'été, les choses vont se calmer à ce niveau-là.
3: Oui, c'est ce que je vois.
2: Pour toi, Gabriel.
3: Fin de l'été, on a une amélioration, changement de cycle, d'accord. Donc ça va se solutionner.
2: Oui.
3: Il faut laisser faire les choses, hein. Faut pas forcer.
4: Ouais. Il faut rien faire.
3: Ah non.
4: Pas intervenir, rien du tout.
2: Non, je crois que le papa va pouvoir justement faire prendre conscience à votre petite fille qu'à un moment donné, il faut faire un mea culpa. D'accord ?
4: Ouais. Ok.
2: Merci à vous. Merci Nathalie. Prenez soin de vous. Merci. Et à présent, on va accueillir Éléonore. Bonjour Éléonore.
5: Bonjour Alexandre, bonjour Gabriel.
3: Bonjour.
2: Bienvenue à l'antenne de Sud Radio. Vous nous appelez au standard, Léonore.
5: Tout à fait.
2: Et on vous a sélectionné et vous nous appelez de Bordeaux.
5: Exactement.
2: Très bien. Et que vous arrive-t-il ?
5: Alors, j'ai l'impression, moi j'ai un problème, on va dire, d'ordre professionnel, d'être un peu dans une impasse, c'est-à-dire que j'ai envie de quitter mon emploi actuel. Je suis à mon compte, dans le domaine du bien-être, de l'esthétique. Je ne suis pas complètement à l'aise dans l'endroit où je travaille. Et voilà, j'ai une opportunité peut-être pour développer un autre projet. Et je verrai ça, si c'est une bonne idée ou si c'est surtout insufflé par le fait que je veuille quitter l'endroit dans lequel je travaille actuellement.
2: Alors, vous avez le projet qui vous est proposé, c'est toujours dans le même secteur d'activité ?
5: C'est dans le domaine du bien-être.
2: Oui, c'est similaire.
5: Mais un peu différent. Ouais, c'est similaire, mais voilà.
2: Exactement. Je sens déjà aujourd'hui dans votre activité une lassitude qui atteint certaines limites et vous avez besoin d'un changement d'environnement. Donc, ce changement de cette proposition n'est pas forcément négative. Elle vous permettra peut-être de vous remettre en question, de vous repositionner, de vous réaligner pour ensuite repartir dans un autre projet. Ça semble être comme une transition. Et pour toi, Gabriel ?
3: Moi, je vois un changement de direction.
2: C'est-à-dire ?
3: Là, on est un peu à saturation.
2: Oui,
3: J'ai le chiffre 1, nouveau départ. Voilà. Donc c'est un nouveau positionnement, mais ça reste effectivement dans la même activité, ou alors c'est une activité qui est annexe, connexe, tu vois, autour du bien-être.
2: Hein. Du bien-être, D'accord. C'est ça.
3: Donc je vois effectivement un changement. Voilà.
5: D'accord.
3: Là, on est resté un petit moment quand même dans une période de tension quand même, je trouve, aussi. Hein.
5: Oui, tout à fait.
2: Ouais, de pression surtout. Hein. Ah, vous avez de la pression.
5: Oui,
2: mais
5: exactement.
2: Faites confiance à votre ressenti. Et faut savoir une chose, c'est que lorsque le lieu ne nourrit plus en énergie, il est souvent temps d'explorer autre chose et justement pour pouvoir donner un autre potentiel et remettre en avant tout ce que vous pouvez en termes de ressources. D'accord ?
5: Très bien, merci. Et vous voyez donc plutôt c'est un élan plutôt positif vers ce changement.
2: Oui. Oui, c'est positif.
3: C'est super positif pour moi.
2: C'est très positif. Et ça peut être, de ce que je ressens et selon moi, c'est une transition qui peut vous amener après à rebondir encore sur autre chose.
3: Exactement.
5: Ok, super.
2: Allez, visualisez la couleur vert sauge. Cette couleur verte, un peu sauge, qui est la couleur du renouveau de l'harmonie.
3: Voilà, et foncez.
2: Foncez. Merci à vous. Prenez soin de vous.
3: Plein d'amour.
2: Merci. L'émission touche à sa fin. Voilà.
3: Oui, déjà.
2: Et oui. Gabriel, on se voit bientôt.
3: Dans deux semaines.
2: D'accord. La semaine prochaine, ce sera Damien.
3: Oui,
2: qui sera avec moi.
3: Voilà. Et n'oublie pas, à 20h, sur la chaîne YouTube.
2: Oui.
3: L'émission.
2: Exactement. D'accord. Ok. On sera là. Et en tout cas, bonne semaine à toi. Nous, on se retrouve demain. Merci à tous pour votre confiance.
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1: On rencontre sa destinée par des chemins qu'on prend pour l'éviter. Jean de La Fontaine. Voili voilou, merci d'être avec nous dans ce Loft Musique. On est ravis de vous accueillir et puis de parler chansons, musique, de pratiquer aussi, de se rencontrer, d'échanger, enfin voilà, une certaine idée du bonheur autour de la chanson et de la musique. Merci d'accueillir autour de cette table pour leur nouvel album, le 6e du nom, un nouvel album après une pause de réflexion, un passage de cap, Matt et Nelson de Skip the Use. Salut les garçons, merci d'être là.
2: Merci à toi.
1: Et j'ai un cadeau pour Nelson aujourd'hui dans cette émission, mais je te le réserve tout à l'heure,
3: c'est
1: surprise.
3: Pour la fin.
1: Ouais, c'est pour la fin. Merci d'être avec nous en tout cas. Vous serez au Zénith de Paris, les Skip the Use notamment, le 5 décembre prochain. Également avec nous, une chanteuse belgeo-camerounaise qui revient sur son histoire, sur sa tradition, celle de ses ancêtres même, et qui raconte cette histoire puissante qui te relie, Ljubljana, à la Afrique. Et tu t'appelles précisément Ljubljana.

0: Merci d'être là, Lubiana.
1: Merci pour l'invitation.
0: On va avoir un petit live tout à l'heure. Hein,
1: j'espère.
0: Si tout va bien.
1: Oui.
0: Et c'est la réédition de ton deuxième album, Terre Rouge, dont on parle aujourd'hui notamment. Également avec nous, un auteur, compositeur, interprète, écrivain, voilà, auteur de près de 400 chansons et des textes qui ont été chantés par Johnny Hallyday, Vanessa Paradis, Michel Delpech, etc., etc. Et là, tu parles de
2: que des petits jeunes.
0: Que des petits jeunes, oui. Et tu parles de ton aventure perso. L'EP s'appelle Célibataire avec mon chat et le livre CD pour le jeune public, Le chaton qui vivait chez un ogre. On en parle avec toi. Tu t'appelles Jérôme Attal.
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0: Merci d'être là, on est ravis de vous accueillir à l'Escape the Use. Bah vous êtes assez habitué de cette émission. Matt, j'ai dit de te recevoir quand même plusieurs fois, 3, 4, peut-être 5, je sais plus. Mais en tout cas, voilà, on est heureux que tu viennes.
4: Moi je suis très content d'être là et je suis très content de la trompette personnellement.
0: Oui, je sais. Et Nelson aussi.
2: Ça spoilait la surprise.
0: C'est ça pour toi la surprise, Nelson. Il y aura un petit moment de trompette. Oui, alors il y a quand même un problème, donc à la trompette on va l'évacuer directement, Nelson. Trompette qui n'est jamais trop intervenu chez Skip the Use ou quelquefois.
5: Alors en off, oui. De temps en temps, Matt sort son téléphone et il nous fait écouter des trucs. Et ça commence généralement par du punk rock, mais à un moment donné, il y a de la trompette qui se met dessus. Et ça a toujours eu le don de me faire décrocher. Voilà. Je sais.
0: Vos ambiances musicales sont plutôt loin, effectivement, de la trompette et du balmusette. Dans cet album, il y a une volonté, voilà, d'aller visiter plein de styles différents, de faire vraiment une espèce de grand 8 comme ça, qui vient délivrer ce message. Peut-être d'ascenseurs émotionnels, de choses qui vous concernent aujourd'hui dans votre avancée et dans l'âge et dans votre parcours musical. C'est-à-dire que ce retour, en fait, il symbolise quoi aujourd'hui, ce nouvel album après cette réflexion? Il dit quoi?
4: En fait, c'est un album de Skip, donc du coup, c'est résolument contemporain. C'est juste que dans la manière de l'appréhender et de le faire, on a décidé de faire une longue pause pour pouvoir s'y consacrer. On a décidé de prendre le temps de se tromper. Et on aime écrire sur la vraie vie, et donc on est aussi retourné à la vraie vie en faisant des trucs pendant 2 ans et à écrire sur les réalités du quotidien. Des fois, la tournée et tout ça, ça te met un peu dans une sorte de bulle et t'es un peu loin de ce qui se passe dans la réalité de la vraie vie. Et donc du coup, ça nous a fait beaucoup de bien. Puis on a rencontré on a vécu plein de choses et qui nous ont permis en fait d'élaborer cet album, mais ce concept album limite, je dirais, parce que c'est un concept album.
0: C'est ça.
4: Voilà.
0: Avec cette dualité qui est souvent présente à travers cet album, ces contrastes, voilà, ouais. Ces oxymores ou ces reliefs quoi. Love and anxiety, ça c'est l'idée justement. Ouais. Elle est déclinée finalement cette idée de dualité tout au long de l'album.
5: Elle est vraiment dans elle parcourt toutes les chansons en fait. C'est un concept qui s'est un peu imposé à nous. Naturellement, pendant qu'on était en train d'écrire l'album, l'idée ça a été après de le décliner sous plusieurs états quoi, visuel, même après en live, etc. On est vraiment sur cette espèce de concept album, comme disait Matt, qui s'est imposé à nous. C'est pas quelque chose, comme il l'a dit, on a pris tellement de temps pour vivre d'autres expériences, et ça nous sortir de la tournée, c'était aussi quelque chose de pas anodin.
0: Bah oui, bien sûr.
5: Parce qu'on a fait qu'enchaîner album, tournée pendant des années.
0: Ouais, c'est ça.
5: Donc, pour le coup, c'est vraiment l'inspiration, Love and Anxiety, qui s'est imposée.
4: Puis revenir à l'essentiel sur les rapports aux humains. Pour nous, l'amour et l'anxiété, c'est vraiment ce qui définit les rapports humains. Enfin,
0: ouais.
4: En réfléchissant, il n'y a pas beaucoup d'autres choses. Tout est basé autour de l'amour. Et alors, quand je dis amour, c'est amour avec un grand A.
0: Oui,
4: il y a plein de trucs, l'amitié,
0: la famille aussi, c'est-à-dire une forme de d'ancrage peut-être qui existait moins avant chez
5: vous. Bien sûr,
4: oui, certainement. Oui. Non, mais complètement.
0: En fait, vous êtes devenu sage et posé.
4: Non, pas du tout. On est devenu peut-être un peu plus clairvoyant sur la réalité.
0: Ouais.
4: Et le fait aussi de vivre des choses. Et de se rendre compte et surtout de laisser parler nos émotions, de les mettre en chanson.
0: Ouais.
4: Et j'avoue que dans ce qu'on a vécu, enfin, Moi, j'ai fait pas mal de collabs, mais j'ai passé beaucoup de temps avec Ljubljana sur scène.
0: Mais oui, Ljubljana qui est avec
4: ces
0: nous.
4: Derniers temps. Super. Avec Wax. Et ça me fait penser à une anecdote où, je crois que le dernier concert qu'on a fait ensemble, on était dans un festival.
0: Avec Ljubljana?
4: Avec Ljubljana, ouais. Et la Momali.
0: Ouais, et Mali, et donc Mathieu le projet de Mathieu Chédid,
4: ouais. Ouais, dans laquelle et c'était
0: elle
4: génial.
0: Joue, bien sûr.
4: Et moi, je venais faire juste une connerie avec les copains sur scène. À un moment donné, je venais chanter et on était. Je me souviens ce jour-là, toi, t'étais un peu down au début de la journée. Et donc t'as le côté vraiment anxiété, tu vois, de se dire parce que il y a quelque chose qui s'est passé, du coup bah t'es resté un peu dans cet état-là. Et moi je lui vends ce festival que je connais par cœur en lui disant t'inquiète, les gens ils vont te donner tellement d'amour que ça va rééquilibrer.
0: Ah,
4: et moi en
0: le
4: étant
0: le titre vient de là.
4: Non, pas du tout, mais c'est pour te donner un peu de genre d'anecdotes sur lesquelles on part. Et après on a chanté, on a vécu un truc et c'était tellement intense ce qu'on vivait que même moi qui suis arrivé un peu en début à voir Ljubljana lui dire mais t'inquiète, je me suis fait déstabiliser. Et c'est elle pendant qu'on chantait qui est venue tellement je me faisais submerger par l'émotion des gens. Et je pense que nous en tant qu'artistes, c'est ce genre d'émotion qu'on cherche après à mettre en chanson.
0: D'accord.
4: Et l'album, c'est un peu tout ça, quoi.
0: D'accord. C'est bien résumé. Et puis c'est bien, il fait le lien avec Ljubljana qui est autour de cette table. C'est magnifique. Tout est dit. Ouais, tu confirmes à Ljubljana?
1: Ouais, je me souviens très bien de cette journée.
0: Que t'étais down et que voilà. T'étais pas dans ton assiette, en fait.
1: Non, en fait, on avait un souci technique sur la date précédente.
0: Il y a des soucis techniques, des fois, dans ce métier? Arrête.
1: Spoiler. Donc voilà, c'était une date où j'avais eu un souci technique et puis ça m'avait un peu impacté. Et c'est vrai que quand on s'était vu avec Matt, il m'avait donné plein de bonnes énergies. Et puis après, c'était aussi la beauté de ce projet, la Momali, qui est un collectif où finalement on a plein d'amis qui viennent sur la route et c'est un beau moment.
0: Skip the Use, c'est un extrait, le premier extrait de votre nouvel album, ça s'appelle We Are Good. Tracks

0: Skip the News, we are good. Ils sont avec nous cet après-midi dans le Loft Music Sud Radio. On revient juste après ça, ne bougez pas.
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1: Les Skip the Youth sont dans le Loft Music. Leur sixième album s'appelle Love and Anxiety et ils sont en concert notamment au Zénith de Paris le 5 décembre prochain et puis partout en France dans les festivals, par exemple les Franco le 12 juillet. Nous sommes également en compagnie de Loubiana et de Jérôme Attal. On a écouté ce We Are Good d'ailleurs, qui a été remixé d'ailleurs avec Moziman, qui vous a amené totalement ailleurs en fait. On écoute un extrait qui est devenu en fait quelque chose de beaucoup plus quoi, dense, dansant, beaucoup plus énergique. Qu'est-ce que c'est le résultat de ce mix avec Moziman?
2: Bah déjà nous on a vraiment un gros côté musique électronique, ça on l'a toujours eu. Surtout moi qui suis vraiment à fond dans la techno, c'est vraiment ma musique. Et Mozi c'est la famille aussi.
1: Ouais.
2: Donc faire un remix avec Mozi, c'était totalement naturel parce que c'est les copains. Et il a remixé donc We Are Good, puis il a remixé Ghost aussi.
1: Ouais, c'est ça.
2: On l'a laissé complètement libre d'être lui parce qu'on l'aime quand il est lui.
1: Ouais, c'est
2: et
1: ça.
2: Quand on écoutait le résultat, on était très contents parce qu'on a reconnu notre chanson, puis on l'a reconnu lui dedans. On est très, très heureux d'avoir fait cette collab et il y aura plein d'autres trucs qui vont venir avec.
1: Alors, on le disait tout à l'heure, il y a un mélange vraiment de hip-hop, de pop, de funk, d'électro, etc., de punk. Mais l'origine du groupe, c'est quand même plus le punk et le metal de Skip the Youth. C'est quoi? Comment vous identifiez cette origine, ce départ du groupe?
2: Ouais, je sais pas si le punk, enfin, j'ai toujours du mal à dire que c'est un style de musique. Pour moi, c'est beaucoup plus
1: un état d'esprit.
2: Qu'un style de musique ou qu'une façon de s'habiller ou une coupe de cheveux.
1: Ouais.
2: Je te l'ai déjà dit, pour moi, un des plus grands punks de l'histoire, c'est Bob Marley.
1: Ouais,
2: parce que chanter I Shot the Sheriff aux États-Unis à cette époque-là, fallait en avoir.
1: Ouais.
2: Donc, c'est la volonté, justement, c'est le vivre ensemble, ce qui veut dire de faire danser les gens,
1: ouais,
2: de s'inspirer des différences et d'évoluer ensemble et de grandir ensemble. Donc, moi, j'adore. On parlait de l'anecdote de l'Amomali, moi c'était mon premier concert d'Amomali. J'ai des origines africaines, mais je connais pas du tout la musique africaine. Et par les copains, par Loubiana, par d'autres, par Mathieu, j'ai cette vibe de musique africaine que je connais pas du tout. Et ça m'intéresse. Et du coup, peut-être qu'un jour, j'aurai cette vibe-là dans un morceau. Et en fait, au fur et à mesure des années, des albums, on rencontre des gens. Et...
1: Ouais, c'est la vie, en fait. On traduit la vie, les rencontres et ce qu'on vit, en fait, sur un album.
2: Et on utilise tous les chemins possibles pour arriver à notre destination. Mais les chemins, pour nous, c'est des genres musicaux, quoi.
1: Ouais, c'est ça. Il y a sur cet album, notamment, Good Old Days.

0: Là, on plonge dans les années 90 avec ce son saturé à mort, voilà, qui vient illustrer cette période-là, dont vous êtes un peu nostalgique.
1: Pas du tout.
0: Non, Nelson?
1: Pas du tout, en fait.
0: Il n'y a pas de trompette en 90
1: non plus. Bah, si, il y en avait, mais
0: peut-être.
1: Pas dans le grunge. Non, là, ce qui est assez rigolo, c'est la façon dont est venu ce titre, en fait. Ce titre, il
0: Enzo.
1: Est venu d'Enzo, qui, lui, n'a pas vécu les années 90.
0: Ouais,
1: donc,
0: ouais.
1: C'est quelqu'un qui a pris la musique des années 90 sur le tard, qu'il a digéré avec le

0: le goût et les choses propres à sa génération à lui. Et quand il nous a proposé ce titre et qu'on l'a travaillé ensemble, nous on a fait qu'accompagner sa vision entre guillemets fantasmée. Et Matt, lui, a trouvé un texte très très juste, tu vois, pour rester dans l'ADN Skip, mais pas partir dans l'hommage, en fait. C'est pas du tout un hommage, cette track.
1: Ouais, c'est ça. C'est une référence, en fait, plus, quoi. C'est plus, voilà.
2: C'est des bases, quoi.
1: Matt.
2: Enfin, c'est vraiment ça, c'est des bases. C'est, en fait, il y a quand même. On voulait pas du. C'est pas du. C'était mieux avant, pas du tout ça. Mais il y a des trucs super aujourd'hui. Mais il y a des bases. Moi, j'aimais beaucoup quand il y avait des artistes qui me disaient que je pouvais arriver à faire quelque chose juste si je travaillais, que j'avais envie de le faire. J'avais pas besoin de ressembler à quelque chose. Aujourd'hui, on est à une époque où on dit ah, tu veux faire quelque chose, mais à quoi tu ressembles?
1: T'as combien
2: de followers? T'as combien de
1: C'était plus libre.
2: On s'en tape. Et Kurt Cobain, c'est un mec qui est arrivé qui a dit, mais on s'en fout. C'est toi, trésor, c'est toi. C'est toi tout seul. T'es un trésor, t'es un diamant brut. Alors faut le tailler. Tu vois. Et ça, c'est le travail. Mais tu peux y arriver si tu veux. Et cette philosophie, ça fait partie des socles sur lesquels on continue de grandir. Encore aujourd'hui, tous les jours, on grandit. Mais donc, c'est plutôt un coucou à ça, quoi.
1: Il y a également ceci.

0: On revient un peu aux fondamentaux avec, avec ce titre, voilà, qui est synonyme certainement aussi de quoi? De rébellion, vraiment?
1: De prendre sa vie en main, quoi. Ouais. Je sais pas si c'est de la rébellion. Alors forcément, pour ceux qui détiennent le pouvoir, ils vont trouver que c'est de la rébellion. Moi, je pense que c'est juste être, être un être humain. On est des artistes. Notre but, c'est de montrer un autre prisme du réel aux gens. Et c'est même pas une question de vitesse, de saturation, de ça. C'est juste parce qu'on aime bien s'exprimer de cette manière-là. Mais on offre un autre prisme du réel. On essaie de développer l'esprit critique des gens. Et après, ils pensent ce qu'ils veulent. On n'est pas là pour leur dire quoi penser.
0: Ouais.
1: Mais par contre, on n'est pas là pour se laisser guider par des gens qui ont d'autres intérêts. Et Distorteur, c'est de dire, et c'est pas grave des fois d'être en dehors de la légende, et c'est pas grave des fois de pas être dans la trame, et c'est pas grave des fois parce qu'il faut mieux être accordé avec son âme, avec ce qu'on est à l'intérieur. Et Distorteur, c'est purement ça.
0: Ça veut dire que c'est quelque chose dont vous êtes rendu compte en avançant tout ça, ce retour vers les fondamentaux personnels, humains en fait. Ils sont arrivés petit à petit. C'est une évidence qui s'est posée à vous au cours de votre parcours en fait. Vous n'aviez pas cette lucidité avant peut-être.
2: Je pense que chaque album témoigne d'une période existentielle du groupe. Et là, faut savoir que c'est un album sur lequel il y a beaucoup de chansons, mais il y en a aussi le double qu'on n'a pas mis dans l'album. Et que on a mis du temps en fait à trouver la couleur de cet album. C'est pour ça que je disais tout à l'heure que ce concept, ce message, il s'est imposé à nous pendant cette période où on a pu respirer. Ouais. Il y en a dans le groupe qui ont eu, sur la dernière tournée par exemple, qui ont eu des enfants et qui, par l'espèce de tourbillon infernal de la vie de tournée, ont pas pu profiter à 100% de cette espèce de connexion hyper forte avec le réel, avec le quotidien de tout le monde.
0: Ouais.
2: Et on s'est, pour certains en tout cas, on s'est retrouvé pour la première fois avec du temps pour en profiter, pour réaliser
0: la vraie vie. Ouais, c'est ça. La vraie vie.
2: En dehors de la bulle dont parlait Matt, tout à l'heure.
0: Ouais.
2: Et forcément, cet impact-là, on l'a retranscrit, qu'on le veuille ou non, dans la musique. Aussi.
1: Il y a l'aspect concret du monde aussi.
0: Oui, c'est ça.
1: Qui fait qu'on est obligé aussi de réagir face à ce qui se passe devant nos yeux. Tu vois, et que, alors, je sais pas, c'est aussi de la lucidité, mais en tout cas, c'est s'adapter à ce qui se passe en face de nous et ne pas rester les bras ballants en disant, de toute façon, je peux rien faire, je vais faire de l'entertainment, je vais faire danser les gens et puis je vais payer mon loyer, tu vois.
0: C'est nourrir. On est assez raccord avec toi, ce qui se passe dans ta musique, ou bien, hein, c'est-à-dire, c'est une vision aussi de son propre parcours, de sa vie, de ses racines, de ses origines, de ce qui se passe, quoi. C'est un état d'éveil, en fait.
3: Oui, après moi, mon lien à la musique, ça part toujours d'une quête. Avant même de penser à créer de la musique, c'est d'abord un besoin, un appel.
0: Mm-hmm.
3: Et c'est vrai qu'en étant métisse, mais en ayant grandi en Europe, même si j'allais tous les ans au Cameroun, j'avais quand même plein d'interrogations autour de mon métissage, autour de mes racines africaines. Et c'est vraiment en découvrant mon instrument, qu'un instrument ancestral d'Afrique de l'Ouest.
0: La kora, donc.
3: La kora, qui se transmet de père en fils depuis le XIIIe siècle, que j'ai vraiment ressenti cet appel pour me reconnecter à cette terre rouge, cette terre d'Afrique.
0: C'est dingue quand tu parles de cette rencontre avec la kora, c'est mystique, c'est très puissant, c'est évident, c'est très touchant en fait. Et pour toi, c'est bouleversant.
3: Oui, parce que moi, je fais de la musique depuis toute jeune, c'est mon rêve. Et c'est vrai que je découvre la kora à mes 21 ans. Et je la découvre justement en rêve. Je connaissais pas cet instrument, mais j'avais des visions où je me voyais en train de jouer une petite harpe.
0: Oui.
3: Et j'ai cherché cet instrument, et un jour, quelqu'un en jouait sur la Grand Place à Majorque, en Espagne. Et puis, j'ai entendu le son avant de la voir, et j'ai su que c'était elle. Moi, je dis toujours, voilà, pour moi, la kora, c'est mon âme sœur.
0: Ouais. Et à partir du moment, c'est un maître de la kora qui te l'a dit, en fait, certainement, que si tu en arrivais, il fallait que tu en joues, en fait, c'est ça?
3: En fait, d'abord, moi, j'ai voulu en jouer tout de suite, et puis j'ai découvert que c'est un instrument réservé aux hommes, que les femmes pouvaient pas en jouer, et puis surtout que c'était réservé à la tradition des conteurs d'Afrique de l'Ouest. Et en effet, c'est Toumani Diabaté qui m'a dit que si j'en avais rêvé, c'est qu'elle m'avait choisi. En fait, je pense que la vie est faite de plein de connexions. Je pense que Toumani Diabaté a parlé de moi à Mathieu Chédid. Mathieu Chédid m'a fait rejoindre la Momali. Même avec Matt, on s'est rencontrés. Enfin, voilà, c'est ça qui est beau dans la vie, c'est que c'est plein de rencontres qui sont tissées au fur et à mesure des années, quoi.
0: Ouais, c'est ça. Et puis, la Cora se transmet aussi. Enfin, elle évoque une tradition qui se transmet. Enfin, il y a un symbole et un rôle de la Cora en Afrique. qui est pas simplement le rôle musical, enfin le rôle des sons qu'on entend, que ça va bien plus loin que ça en fait.
3: Oui, et puis il y a cette dimension du sacré que je pense qu'on perd en Occident, qu'on a envie de retrouver aussi, d'où l'envie de célébrer aussi les femmes, de célébrer le féminin sacré. Je pense que la légende en tout cas raconte que la Cora c'était l'instrument d'une femme génie. Et qu'un jour, un guerrier a entendu le son de la Cora, c'était au Mali, est tombé amoureux de cet instrument et l'a dérobé. Et on dit que depuis ce jour, l'esprit de cette femme génie et l'âme de la Cora ont fusionné. Et que la Cora est devenue une femme. C'est notamment pour ça que les femmes ne peuvent pas jouer de la Cora, parce que c'est la polarité masculin-féminin, on va dire.
0: D'accord.
3: Donc c'est vrai qu'il y a beaucoup de choses mystiques autour de cet instrument, mais globalement autour des cultures ancestrales africaines. Et c'est fascinant.
0: On va t'écouter en live juste après ça, avec grand plaisir. L'album s'appelle Terre Rouge, Mother Earth. C'est la réédition de ce deuxième album qui est paru le 3 avril. Mmh. Et bien d'accord. Et tu es avec nous, Ljubljana, également Jérôme Attal et Skip the Use. On revient dans quelques secondes.
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1: Ljubljana est dans le Loft Music. L'album dont on parle s'appelle Terre Rouge, Mother Earth. Elle sera en concert, évidemment. On a des dates à annoncer, ma chère Ljubljana.
2: Elles sont toutes complètes.
1: Ah non, mais c'est magnifique. Écoute, oui. C'est une bonne nouvelle. Merci d'être avec nous. Puis quoi, la tournée qui va en Roumanie, en Hollande, en Allemagne. Et tu seras au Théâtre de l'Atelier, c'est ça?
2: Alors, c'est déjà passé.
1: C'est déjà passé au Théâtre de l'Atelier, d'accord. Mais c'est tout faux. En tout cas, tu tournes beaucoup. Et Skip the Use sont également avec nous. Le Zénith de Paris, ça c'est pas encore complet, le 5 décembre, dépêchez-vous. Et puis Jérôme Attal également. On va écouter Divine Féminine. C'est ce titre qu'on voit extrait de cet album Ljubljana dans le Loft.

0: Divine Féminine, Loubiana, cet extrait de ton album réédité. Et on reconnaît la patte de Clément Ducol à la réalisation, ces magnifiques arrangements de cordes notamment, cette délicatesse qui va totalement de pair avec ton message en fait. Et ce message de paix, voilà. Et puis ces inédits, enfin, dans cette réédition, qui sont quatre morceaux qui célèbrent vraiment le féminin dans son aspect très universel.
1: Oui, en fait, Mother Earth, donc c'est Mère Nature, et c'est un titre lié à un élément, et chaque titre célèbre le féminin qu'on a toutes et tous, hommes et femmes.
0: Ouais. Alors sur les deux versions, il y a par exemple ceci. Avec Toumani Diabaté, du coup, ce maître de la kora, qui intervient, dont on parlait tout à l'heure, et qui est sur ces deux versions, et qui est un morceau qui signifie quoi? Qu'est-ce qu'il raconte, ce morceau?
1: En fait, on a écrit cette chanson au Mali, à Bamako.
0: Ouais.
1: Et il m'avait invité chez lui, et c'est la dernière chanson qu'il a enregistrée avant de rejoindre nos ancêtres.
0: Ouais.
1: Et pour moi, Toumani, ça a vraiment été un ami, un guide tout au long de mon apprentissage de cet instrument sacré.
0: Ouais.
1: Donc je suis très touchée qu'il puisse être là et puisse célébrer aussi l'empire mandingue, la culture d'Afrique de l'Ouest.
0: Oui, dont tu parles sur un joli documentaire en fait de 17 minutes que tu as tourné avec ton équipe et que je vous recommande sur les réseaux, sur le web, où tu expliques tout ça, vraiment tout ce parcours et ce retour. On te voit revenir sur les terres de tes ancêtres et c'est très émouvant. Il y a également grand-père sur les deux versions.
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0: L'un des inédits sur cette réédition.

0: ou bien ceci. Avec Fatoumata Diawara.
1: Isa, qui est-elle ?
2: Fatoumata Diawara, c'est l'une des grandes reines de la musique mandingue d'Afrique de l'Ouest.
1: Ouais.
2: Et puis, c'est inspiré d'un livre qui célèbre le féminin, qui s'appelle Women Who Run With The Wolves. Et c'est vraiment un livre qui célèbre l'archétype de la femme sauvage, la femme libre. Et pour moi, c'était évident d'inviter Fatou sur ce titre. C'est quand même une femme qui a décidé de fuir son pays, de refuser un mariage forcé, qui a décidé de se reconstruire après une excision. Donc c'est une femme puissante, forte, inspirante, et c'était pour moi un honneur de la voir sur cet album.
1: Tout autant que ton album Terre Rouge, Mother Earth, Ljubljana, et dans le Loft Music avec Skip the Use et avec Jérôme Attal qu'on va découvrir dans quelques secondes. Et pour faire plaisir à Nelson maintenant, évidemment, je l'ai promis, nous allons jouer au quiz
3: à
1: trompette.
3: La trompette. Yes.
1: À la trompette.
3: Je m'en vais.
1: Alors, je vais me tourner, si tu veux bien, plutôt vers Jérôme Attal.
4: Il sera apprécié. Nelson,
1: ouais, il sera apprécié. Allez, ceci, première devinette, il faut deviner la chanson que j'évoque à la trompette.
4: C'est un... Il ressemble à la Louisiane, le
1: c'est
4: sud.
1: C'est un quoi?
4: Le sud, c'est un, je sais pas, c'est un.
1: Ah non, il faut tout.
4: C'est un pays.
1: Non, c'est pas un pays, c'est encore.
4: Comment elle s'appelle la chanson? On dirait le sud. On dirait le sud.
1: Allez, c'est accordé. On dirait le sud. C'est un endroit qui ressemble à la Louisiane.
5: Je pensais que c'était joyeux anniversaire au début.
1: Mais je sais pas comment je dois le prendre.
5: Bah non, mais t'as fait. Et
1: oui,
5: c'est
1: ça.
4: T'aurais dû répondre tout de suite.
1: L'originalité de ce jeu, c'est ça. Ça peut rassembler à 3 millions de trucs. Alors, ça, par exemple, c'était en
5: Satisfaction,
2: Libertine. Ouais, je suis Libertine.
1: Avec cette note de
4: Satisfaction, non.
1: Alors, Nelson, il dit il a vraiment un problème avec la trompette.
2: Non.
5: Non, c'est Libertine.
1: Je suis Libertine. Tu dis Libertine. Attends, je dis rien. Jérôme, tu dis quoi?
4: Je dis comme Ljubljana, Libertine.
1: Libertine est copieur. Et Ljubljana, tu dis maintien Libertine. Vérification. Désolé pour les skips.
5: Oh, de toute façon. Tu vois.
1: Ne dis rien, tu vas être désagréable. Et celui-ci pour finir.
5: Michael Jackson.
4: C'est Phil Collins.
2: Oui.
1: Mais non, Nelson, tu es en train de me dire que tu as
4: aucune idée de du nom de la chanson.
1: Ouais, mais
5: c'est Genesis déjà.
1: Est-ce que c'est Genesis? Non, c'est pas Genesis. Mais c'est effectivement.
4: Mais je sais pas quelle chanson de Phil Collins.
1: Mais tu maintiens Phil Collins, Nelson?
4: Je signe. Tu sais quoi? Je prends le risque.
1: Vérification. Tu vois que c'est bien la trompette quelque part.
4: J'aurais préféré que ce soit Satisfaction. Franchement, à une note près, c'était Satisfaction.
1: Mais c'est dingue en fait.
4: Je respecte totalement, il n'y a pas de souci. Mais Satisfaction, quoi.
1: C'est vrai, c'est autre chose, tu veux dire.
4: Mais comme quoi, la trompette, ça m'a induit en erreur, tu vois. C'est l'instrument.
1: C'est l'instrument, tu as raison.
5: Ça, c'est la quatrième ou cinquième fois que je viens ici. J'ai toujours un score nul
4: et non avenu.
5: Et non avenu. C'est bien, hein.
1: Bah, tu vas être obligé de revenir, c'est
5: ouais,
1: bien,
5: ouais.
1: Ça. Bah, tu vois, ça, c'est
5: merci,
1: ça.
5: Merci.
1: Là, voilà, tu t'es repris.
4: Accompagne-nous à la trompette.
5: C'est vrai que ça ressemble.
4: mais c'est fou, en fait.
1: Mais c'est toujours curieux, ce jeu, parce que comme quand t'enlèves les harmonies, en fait, c'est ta tête qui imagine les harmonies, qui les entend, qui les met, tu vois, que la mélodie, donc c'est toujours curieux. Et tu t'aperçois que ça peut, t'amener sur plein de chansons différentes, quoi. Et nous, ça nous amène chez Jérôme Attal pour Célibataire avec mon chat dans quelques secondes dans le Loft. Merci d'être avec nous.

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2: Jérôme Attal est avec nous dans ce Loft Music. Le P s'appelle Célibataire avec mon chat. Et nous sommes également avec Loubiana et les Skips de Hughes qui seront au Zénith de Paris le 5 décembre prochain. N'oubliez pas, Jérôme Attal, je le disais, intervenant dans les voix du Sud chez Francis Cabrel, chez Aurélie Cabrel, Babou Musique, etc. Donc formateur, c'est-à-dire enseignant finalement, d'une coach. On dit quoi ?
3: Ouais, pas du tout. Ouais, enseignant, non, l'idée d'Astafor, moi j'interviens pour la partie texte.
2: Ah oui, pour la partie texte.
3: Et l'idée, absolument. C'est de créer des conditions pour que les participantes et les participants puissent donner le meilleur d'elles-mêmes et d'eux-mêmes.
2: Ouais, c'est l'idée. C'est ça. Et donc là, c'est un EP très personnel qui s'appelle Célibataire avec mon chat. Qui te caractérise bien en fait.
3: C'est l'imagine avec
2: tout
3: chat.
2: Seul avec chat, oui, pardon.
3: Non, c'était l'idée, c'était de détourner. J'avais écrit un petit éloge des chats aux éditions Les Pérégrines, sur lequel j'avais pas mal travaillé sur l'histoire du chat et de la sorcière.
2: Ouais.
3: Et l'idée, c'était de détourner ce concept très péjoratif de la célibataire avec chat, pour dire aussi que les types pouvaient être aussi, les mecs pouvaient être aussi des célibataires avec chat. Voilà, c'est ça le projet.
2: Et cette réalisation, tu l'as confiée à qui pour mettre en forme toutes tes chansons, cette EP?
3: Alors, c'est la même personne qui avait travaillé sur mon album il y a 2 ans. C'est ouais. un jeune garçon qui s'appelle HL et qui a un projet qui est multi-instrumentiste, qui a un projet électro sous le nom d'HL. Et voilà, donc parfois je faisais des petites mélodies au piano et je lui envoyais. Parfois je lui confiais les musiques. Moi, ce que j'adore dans la musique par rapport à la littérature où je suis tout seul avec mes romans, c'est justement de pouvoir, quand j'ai une émotion, de pouvoir la partager avec une autre personne ou d'autres personnes.
2: Ouais, bien sûr. Et puis tu jettes un œil sur en tout cas tu traduis une forme de mélancolie quand même d'une vie où il y a une mise en perspective du chagrin, des ruptures avec de l'humour évidemment aussi, un recul et de l'ironie, sinon ça marcherait moins bien en fait, mais c'est une forme d'observation de la vie quotidienne aussi.
3: Moi je suis un créateur hein, comme nous toutes et tous autour de cette table. Donc je pense que la mélancolie, c'est un sentiment qui est là de toute façon. Je sais pas pour vous, mais il y a une phrase de Gilles Deleuze, moi, que j'adore. Il dit qu'on crée quand il y a un décalage entre ce que la vie nous donne et ce qu'on est soi, profondément. Et c'est dans ce décalage qu'on a envie de poser des mots ou de faire de la musique. C'est un peu ce que tu disais tout à l'heure par rapport à la brutalité souvent, alors d'une rupture, mais aussi du monde actuel voilà, quand il y a vraiment cette distance entre ce qu'on est soi profondément et ce que la vie nous offre ou nous donne. Voilà, moi j'ai toujours envie de créer. Il y a des phrases qui me viennent, il y a des mots qui me viennent. Et j'y vais, comme dans un ring. Alors effectivement, ça peut être un ring de mélancolie, souvent. Mais l'idée, c'est de, comme avec de la pâte à modeler, en fait, c'est de créer quelque chose avec ce qu'on a dans le cœur et d'en faire, dans l'idéal. Alors, moi, j'ai le choix d'en faire soit des livres, soit des chansons. Mais voilà, je sais pas ce que vous en pensez, mais moi, je me reconnais vachement dans cette idée de création.
2: Oui, autour de la table. Pareil, bah oui.
4: Ah, moi déjà, je reste sur le célibataire avec mon chat. C'est pour moi, c'est une autobiographie de Enzo Gaber.
5: là, en ce moment, c'est célibataire sans chat. Il y a débat.
4: Célibataire avec feu sans chat.
3: Alors le chat partage l'anxiété et l'amour.
4: Ouais, c'est vrai. Non, mais c'est vrai. Non, mais je suis d'accord complètement avec tout ce que tu viens de dire.
2: J'adore cette phrase qui parle du célibat que j'avais relevé. Vous pouvez être en couple avec le célibat jusqu'à ce que l'amour vous sépare. Elle est bien, celle-là. Elle est très bien. La révélation du mot, de l'attirance pour le mot, pour le verbe arrive quand chez toi, Jérôme Attal? Et comment?
3: Alors, moi, je viens de la grande tradition de la lettre d'amour. Quand j'avais 14-15 ans, j'osais pas aller voir les filles, donc je leur écrivais des lettres. Et évidemment, à cet âge-là, elles préfèrent que vous veniez directement vers elles. Donc, je me prenais que des râteaux. Et ça a forgé mon style. C'est-à-dire que j'ai arrêté d'écrire. Et je viens de cette grande tradition de la lettre d'amour. Donc, la lettre d'amour vous emmène vers la love song assez rapidement.
2: Ouais, j'adore. Il y a toujours quand même ce rapport, souvent, dans les gens qui racontent leurs premiers émois musicaux. musicaux ou de artistiques à la séduction, quoi. La guitare arrive souvent pour séduire les filles ou les garçons, qu'importe, et l'écriture finalement souvent aussi, quoi.
3: Oui, oui. Puis moi, j'habitais dans les Yvelines quand j'étais adolescent.
2: Ah, mince.
3: Et quand on a 14 ans, ou 15 ans, il y a deux solutions, c'est soit la mobylette, soit la guitare. Et donc, pour rassurer mes parents, je pense que j'ai pris la guitare. Et en fait, je pensais que ça allait contenir un peu justement cette mélancolie, et ça n'a fait que l'accentuer, malheureusement.
2: Ouais, exactement. On écoute ce titre extrait de ton EP Jérôme Attal, Célibataire avec chat.
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1: Célibataire avec chat, Jérôme Attal dans le Loft Musique pour cette EP dont on parle aujourd'hui et ce livre, ce conte musical, le chaton qui vivait chez un ogre, voilà, qui parle de la des violences familiales en fait, de il y a quand même évidemment un grand sous-texte sous tout ça, hein.
2: Subtilement, parce que c'est pour les enfants, mais l'idée c'est pour dire aux petites filles et plus généralement aux garçons aussi, aux enfants, de qu'ils peuvent dire non dans des situations qui ne les conviennent pas, et donc c'est avec la métaphore d'un chat qui vit chez un ogre parce que sa maman est chez l'ogre pour chasser des souris, voilà, enfin il y a oui. vraiment et c'est des enfants qui vont aider ce petit chaton à le sauver, mais derrière cette histoire qui est illustrée par Aurélie Gouel, et il y a des chansons, donc moi j'ai écrit tous les textes, et c'est Roxane Arnal que vous avez déjà reçu ici
1: oui.
2: pour son projet, Roxane qui a fait toutes les musiques. Et voilà, c'est assez féministe dans l'idée. C'est vraiment dans l'idée pour dire aux enfants, voilà, quoi, c'est le pouvoir de dire non dans des situations qui ne leur conviennent pas.
1: Bien sûr, bien sûr. Dans ton EP, Jérôme Attal, il y a également le bel

0: de rupture, de mélancolique pour le coup.
1: À cette époque, on pouvait pas faire de mes larmes une seule flaque. Oui,
0: c'est ça. Et il y a également

0: où tu évoques et tu affiches ton impétide ou en tout cas ta passion, ton amour pour la pop britannique, on va dire comment?
1: Moi, je suis très londonien, je suis un londonneur. C'est une ville où je retrouve, sans décrier Paris une énième fois, mais ce que je retrouve plus à Paris, c'est-à-dire une énergie, une espèce de, voilà, de, et j'adore Londres, j'ai toujours adoré les parcs à Londres et tout ça, donc c'est ce disque est très ancré dans Londres. Mais j'ai écrit un livre sur l'histoire d'amour entre Patty Boyd, George Harrison et Eric Clapton, le triangle amoureux.
0: Ouais.
1: Et j'en parlais à Francis Cabrel, que tu connais bien.
0: Ouais.
1: Et je disais, mais c'est tous ces chanteurs anglais, ça reste du registre amoureux, mais c'est les mêmes thématiques que les troubadours d'Occitanie.
0: Du Moyen Âge.
1: Voilà. Et Francis me dit, mais c'est normal, Jérôme, c'est parce que Aliénor d'Aquitaine, qui protégeait les troubadours, est parti se marier à Londres.
0: À Londres.
1: Avec Henri Plantagenet, je crois. Et donc, elle a amené tous les troubadours à Londres. Et moi, j'étais comme un dingue et j'étais tout un délire.
0: Je connaissais pas ce lien, c'est j'adore.
1: Je te ferai ce livre. J'ai fait tout un délire dans ce livre en disant que tous les Beatles, et tous les chanteurs des années 60.
0: Venez des troubadours.
1: En fait, c'est des anciens, on pourra en origine et en comme ancêtre les troubadours d'Occitanie.
0: J'adore l'idée. Ah ben Francis a dû adorer aussi. Et puis, une chanson sur une déclaration aux amours impossibles également.
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0: En tout cas, fantasme.
1: Impossible dans l'idée qu'on ne peut pas vivre tout ce qu'on aurait envie de vivre, et donc parfois il faut savoir se contenter de que l'autre personne existe dans le même monde que vous au même moment.
0: C'est très joli, l'idée. C'est très joli. Merci d'être passé nous voir, mon cher Jérôme Attal, célibataire avec chat, et le chaton qui vivait chez un ogre. C'est ton actualité qu'on a été ravis d'accueillir et de partager. Merci beaucoup. Également avec nous, Loubiana aujourd'hui. Merci d'être passé, Loubiana.
3: Merci.
0: Terre Rouge, Mother Earth, c'est la réédition de ton deuxième album Terre Rouge qui était paru le 3 avril. Merci et bonne route à toi.
3: Merci.
0: Avec toutes tes belles aventures. Et également les garçons de Skip the Use qui étaient avec nous, Nelson et Matt, avec ce sixième album Love and Anxiety, qui seront sur les scènes cet été de La Rochelle, Franco le 12 juillet, à Brive le 16 et sur le Zénith de Paris le 5 décembre prochain. Merci d'être venus les garçons.
4: Non, merci à toi.
0: Et bravo Nelson, t'as déchiré sur le quiz trompette. Merci beaucoup. Merci à toute l'équipe du Loft. Merci à Anthony. Merci à Nicolas Julien à la programmation et à Erwin Lefaou à l'accueil de cette émission. Salut, même heure, même endroit, le week-end prochain.
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1: Sud Radio, les clés d'une vie, celle de mon invité. Vous avez fait de l'éternelle jeunesse votre combat pour la vie. Vous démontrez dans un livre que l'on peut renouveler ses cellules sans vivre comme un moine. Entre le début de notre conversation et la fin, nous aurons vieilli d'une heure, mais je suis convaincu qu'on ne va pas le ressentir, bien au contraire. Bonjour François Sarkozy.
2: Merci pour votre invitation.
1: C'est une joie de vous accueillir pour ce livre « Ne vieillissez pas, vivez », un message d'espoir chez le Duc. On va en parler, mais également parler de votre parcours, puisque c'est le principe des clés d'une vie, à travers des dates clés. Alors, je précise que vous êtes le frère cadet de Nicolas, mais c'est pas notre sujet, puisque dans les clés d'une vie, on ne parle jamais politique, même si on parle vrai. Voilà, c'est dit, on n'en parle plus.
2: Ouais. Je suis très fier d'être le frère de Nicolas et de ma sœur et de mes autres frères.
1: Exactement, il faut avoir l'esprit de famille, comme Sud Radio est une famille à sa façon. Alors, la première date que j'ai trouvée, François Sarkozy, c'est le 25 août 1969. C'est la télévision diffuse pour la première fois ce feuilleton. Premier des 89 épisodes de 50 minutes de Daktari. Un feuilleton qui vous a marqué à vie, je crois.
2: Oui, tout à fait. Ça me faisait rêver. Je sortais du quotidien. Ça montrait l'Afrique, Clarence, Cheetah. C'était mon rêve d'enfant, était de devenir vétérinaire dans une réserve africaine.
1: Il se trouve que ce feuilleton a une particularité. C'est la première fois qu'on a vendu autant de posters du lion Clarence, autant que les Beatles cette année-là.
2: Il avait une particularité, il louchait.
1: Voilà. Et vraiment, vous étiez fasciné, vous aviez envie de vivre en Afrique.
2: J'avais envie d'aventure. En fait, il me semblait à l'époque que nous avions une vie assez conventionnelle. Nous vivions avec mon grand-père, ma mère, mes deux frères aînés, ma tante. En fait, c'était une famille tout sauf conventionnelle. Ouais, on avait l'impression qu'elle était conventionnelle, donc j'avais l'impression de m'évader, de partir. Ça sentait l'été, la brousse et les animaux. Les animaux, je les ai toujours adorés.
1: La preuve, il y a un autre feuilleton qui est passé juste avant, dont vous étiez également fan, François Sarkozy. Là aussi, pas question de manquer qu'un épisode, Flipper le dauphin.
2: Exactement, ça passait le jeudi après-midi. À l'époque, nous n'avions pas classe le jeudi. Oui.